0: question de l'empathie, donc la question finalement de ce qui restera de moi quand tout s'arrêtera, bah, ce sera les liens que j'ai eus et l'amour que j'ai donné et les regrets que je n'ai pas. Et vous parlez beaucoup du corps, et donc évidemment, on pense à ce fantasme transhumaniste qui veut complètement transformer le corps, qui veut que l'homme soit auto-engendré, se redéfinisse dans son âge, dans son sexe, dans ses coordonnées existentielles, dans des augmentations dont on ne sait plus trop si c'est de l'aliénation ou de la médecine. Qu'est-ce que vous pouvez en dire de ce débat transhumaniste finalement? Est-ce qu'on se débarrasse du corps ou est-ce qu'au contraire on le réhabilite comme le garant de la sensibilité du vivant?
1: Alors deux choses, il y a le roman, et pour répondre à votre question plus généralement, dans le roman, ce que je trouvais intéressant, c'est que tout commence par le corps, vous le dites, c'est-à-dire que le roman commence chez un ophtalmo, il a un problème à la paupière qui s'appelle un chalazion, qui est quelque chose de pas grave mais très chiant, comme lui dit son médecin, et ce Jérémy qui se sentait tout puissant, qui était cette star de l'algorithme, va vivre pendant une année une succession de petites maladies, de rien du tout apparemment, tendinite, kyste, mycose, RGO, chalazion à répétition, qui va le remettre devant quelque chose qu'il trouve désagréable, qui est la faiblesse finalement du corps humain, notre finitude aussi, et finalement ces choses-là, il ne les voit pas comme quelque chose qui pourrait être une beauté. C'est quelque chose qui pourrait aussi nous motiver, nous dire, c'est aussi beau, nos limites, finalement, comme quelqu'un de purement lié à l'idéologie numérique, c'est-à-dire il n'y a que la performance qui compte, parce que c'est ça qu'il faut dire aussi. C'est que
0: Oui, le corps devient une entrave à l'efficacité.
1: Exactement, c'est ça qui se passe pour Jérémy, et finalement, il va se dire que l'être humain doit laisser tomber finalement, et son intelligence avec l'IA et son corps, parce que c'est trop imparfait. Voilà.
0: Et cette imperfection. Oui, c'est drôle d'ailleurs, parce que c'est une idéologie de la pureté, en fait, le transhumanisme.
1: Ah, c'est
0: une espèce de délire paranoïaque de la pureté.
1: Oui, ça nous rappellera d'autres idéologies eugénistes dans l'histoire, mais on est tout à fait là-dedans, puisque. Et ça revient on retourne aux biais moraux du début, parce que les biais algorithmiques, quand vous concevez un algorithme, vous lui dites quoi répondre. Normalement, ChatGPT, il ne doit pas dire à l'adolescent « va te suicider, c'est ce que tu as de mieux à faire ». Ça lui arrive de temps en temps, et y a des problèmes, mais tout de suite, il règle, soi-disant, le problème. Mais normalement, il y a des normes morales à ChatGPT qu'il ne doit pas dépasser. Après, qui fixe ces normes morales? Je l'ai déjà dit, c'est ça le problème, parce que si vous enlevez finalement, si on va au bout de cette pensée-là et qu'on enlève les biais algorithmiques humains, ce qui reste d'humain à ChatGPT, c'est ce qu'on lui dit, fais attention, faut pas dire de se tuer, faut pas dire ça et ça, bon, en gros, parce que ce sont des questions à un corps qui tombe sous le coup de la loi. Mais quand on sera allé au-delà de ça, qu'on pensera que la machine est capable vraiment de penser mieux que l'humain, et donc on lui enlèvera ses biais moraux. Vous allez, par exemple, dans un EHPAD avec ChatGPT ou avec une IA sans biais moraux, vous lui dites, bon, il y a un problème, regarde, tous ces gens-là, ils sont sur leur lit, ils sont alités, c'est la mère de Jérémy dans mon livre, qu'est-ce qu'on en fait? Parce qu'on en parle aussi, c'est des questions qui sont à l'Assemblée nationale, au Sénat en ce moment, encore une fois, sans prendre position. Je pense que l'art ne doit pas toucher à la politique. Elle peut poser des questions, mais absolument pas donner des réponses. Mais en tout cas, ce dont je peux être sûr, c'est qu'une IA sans biais moraux mis par les humains, ce qui va nous arriver bientôt, va dire très rapidement que quelqu'un d'alité qui ne peut plus marcher, à qui on doit donner à manger de la gelée à la petite cuillère, voire en perfusion, est un humain de trop sur la planète, et que d'ailleurs la question des retraites sera réglée beaucoup plus rapidement. Je vais un peu plus loin, mais pour aller dans le sens de cette nouvelle pensée qui petit à petit se débarrasse de l'humain dans ce qu'il a de plus humain, c'est-à-dire la morale et c'est-à-dire le corps.
0: Mais parce qu'une rationalité pure sans sacré, ça donne de la psychopathie, et avec une très bonne intention. Moi, je le vois chez certains de mes proches quand on discute. C'est pas des gens méchants, mais leur rationalité pure, coupée de toute forme de sens du sacré, fait qu'ils seraient de parfaits psychopathes, finalement.
1: Tout à fait, c'est ce que va devenir d'ailleurs Jérémy.
0: Il faut se débarrasser du sensible.
1: Oui, oui, Jérémy va... Mais de toute façon, le but de la destruction de l'empathie et du sensible est vraiment, je pense, un des objectifs de ces nouvelles technologies-là. C'est-à-dire que l'empathie, c'est un frein à l'efficacité. Ça, on peut bien le voir. Quand vous éprouvez des sentiments, vous éprouvez quelque chose qui va ralentir finalement votre efficacité. Et ça, je crois que le règne de l'efficacité est la chose la plus anti-sentimentale. Et enlever les sentiments et l'empathie à l'être humain, lui enlever aussi sa morale, qu'est-ce qui va rester ? Et c'est toute la troisième partie du livre où Jérémy, justement, devient cet être anempathique, c'est-à-dire que ce n'est même pas ni bien ni... Enfin, ce n'est même pas ni bien ni mal, c'est qu'il pense que le bien et le mal n'existent plus.
0: N'existent pas.
1: Voilà, et donc oui, il n'y a que des bonnes réponses. C'est l'algorithme. L'algorithme, ça existait avant Internet, avant les ordinateurs. Hein. L'algorithme, c'est la manière de résoudre... C'est un outil qui vous donne la manière de résoudre un problème le plus rapidement et le plus efficacement possible. C'est ça, un algorithme. Ce n'est que ça. Aujourd'hui, c'est des algorithmes numériques, mais l'idéologie et la dictature algorithmique qui est en train de venir, voire qui est déjà là, on ne pense, et les humains pensent de plus en plus comme ça, c'est-à-dire comment je vais régler ce problème le plus rapidement et le plus efficacement possible. Oui. Et je crois que là, le libre-arbitre, finalement, n'a plus sa place là-dedans, parce que la liberté, c'est faire des choix qui ne sont pas forcément les choix qu'on pense... les plus efficaces.
0: C'est surtout que la liberté, c'est se décoller de l'instant. Donc quand vous réduisez le temps à l'instant, vous évacuez la possibilité de la liberté.
1: C'est
0: la possibilité de tracer un chemin.
1: Oui.
0: Allez-y.
1: Ce libre-arbitre de l'instant dont on parlait n'est soit un trop-plein de libre-arbitre ou ce n'est plus un libre-arbitre. C'est-à-dire que...
0: Non, c'est une compulsion.
1: Oui, il ne faut voir que le temps long. Le temps long est évacué. D'ailleurs, les vidéos TikTok dont vous parliez au début, l'attention des jeunes, je parle à la maîtresse de ma fille, je veux dire, c'est catastrophique. Et dès la maternelle, on le voit. Qu'est-ce qu'un humain s'il ne peut pas avoir plus de 10 secondes, 20 secondes, 30 secondes d'attention ? Et l'attention, on doit l'avoir...
0: C'est un esclave.
1: Allez-y.
0: Pour moi, c'est un esclave.
1: Oui, tout à fait. C'est un esclave ou un psychopathe. Et peut-être qu'un psychopathe est un esclave de soi-même. Mais avant d'être psychopathe, justement dans le livre, vous aviez parlé de cette retraite spirituelle à Solesmes que Jérémy va faire parce qu'un algorithme lui propose. Parce que dans la première partie, il se dit, bon, l'humain n'est plus bon ne peut pas résoudre les choix bien, l'humain est obsolète, donc il confie sa vie d'abord à des algorithmes basiques et il achète tout ce que les pubs lui proposent. Et à un moment, il y a un article de La Croix qui lui parle des 10 plus belles retraites spirituelles de France, et donc il se dit, tiens, je vais y aller. Et je voulais que le lecteur croie que bah, finalement, il va devenir moine, il va se convertir, et tout est bien qui finit bien. Alors que là-bas, il a l'idée diabolique, finalement, en découvrant des gens soumis dans leur vie, et en découvrant, soumis à une morale, à un dieu, et en découvrant aussi l'existence de la figure du diable, ça c'est très important, et on a souvent parlé là de diabolique, Jérémy va finalement faire le contraire de ce que propose le monastère. C'est-à-dire, il va dire qu'il faut absolument que la société, que l'IA, soit l'équivalent de Dieu pour les moines. Mmh. Voilà. Et c'est un petit peu ce qui est en train de se passer.
2: Ce que vous nous décrivez là, vous, Clément Camard-Mercier et Marie-Estelle Dupont, c'est extrêmement inquiétant. Vers quelle société se dirige-t-on ?
0: C'est une mise sous tutelle de l'âme humaine, en fait. C'est une emprise sur la psyché humaine, évidemment. Et donc, c'est des changements anthropologiques très profonds, parce que si vous débarrassez l'homme au nom de l'efficacité, au nom du bien, parce que, attention, on dit que le bien et le mal n'existent pas, donc quel but de pouvoir tout se permettre. Mais ensuite... Comme l'être humain a quand même ce résidu de morale, un bébé a déjà une forme archaïque de morale. On le voit quand on observe les comportements des bébés. Un petit bébé qui voit que vous faites tomber quelque chose, par un mélange de comportements d'empathie, de morale et d'attachement, va avoir une conduite en général qui va consister à ramasser ce que vous avez fait tomber, à vous le donner. Et en fait, si on débarrasse soi-disant l'homme du bien et du mal, c'est évidemment parce qu'on est le mal. Le bien ne cherche pas à nier l'existence du mal, alors que le mal a tout intérêt à nier l'existence du bien et du mal, puisque c'est en faisant croire qu'il n'est pas là qu'il prend le plus de place. Et donc, pour moi, il y a un changement anthropologique profond, c'est que on va retirer à la psyché humaine ce grand archétype, en fait, ces grands archétypes du bien et du mal, et donc on va

0: bien. Vous dites, on donne plus sépulture à nos morts. Il se passe ce qui s'est passé pendant le Covid. Des gens qui n'ont pas pu dire au revoir à un enfant de 20 ans qui mourait d'un cancer à l'hôpital, etc., etc. C'est quand même des choses que mes patients ont vécues et qui sont extrêmement effrayantes, qui montrent que là où la modernité a promis que par la technologie on viendrait à bout des idéologies, en fait la technologie est parfois l'outil le plus puissant et l'amplificateur le plus puissant de ce qu'il y a en l'homme de plus destructeur, c'est-à-dire de plus anti-lien. Eros, c'est le lien, Thanatos, c'est la perte des liens. Et donc on est en train de justifier, de rationaliser effectivement cette perte d'empathie. Pour moi, il est là le changement anthropologique le plus important. Et le deuxième, c'est que c'est une modification du contrat social. C'est-à-dire qu'on va continuer à parler de démocratie, mais ça va être une enveloppe vide, parce qu'une démocratie où les gens ne savent rien et où les conduites sont normées par des nudges et des algorithmes qui les poussent à faire ceci plutôt que cela... Ben, je ne sais pas ce qu'il reste en fait de la démocratie. C'est un petit peu un monde aujourd'hui, vous allez dire que j'exagère, mais ce n'est pas grave, vous le dites souvent, qui est divisé entre Orwell et Huxley. Il y a des dictatures qui s'affichent comme des dictatures, et puis il y a une forme de dictature par la technologie où il y a les apparences de la liberté, mais où finalement c'est les citoyens d'eux-mêmes qui ne se posent plus la question du discernement. Moi, c'est ça qui me préoccupe.
1: Et on se demande qui est la pire d'ailleurs, c'est les dictatures honnêtes ou celles qui font semblant de ne pas l'être.
0: Entre la peste et le choléra, on ne sait que choisir.
1: Non, mais par contre, j'aurais quand même rajouté, non pas une, enfin, de dire que dans quelle société on va, que je crois que là, on parle de choses que normalement, si on a conscience de ça, tout peut encore changer. Et je pense que le plus important... pour les adultes et les enfants. Donc je parle des adultes parce que finalement, ce sont eux qui doivent apprendre à l'enfant tout ce qui est en train de manquer et le danger de ces choses-là. C'est-à-dire que, voilà, peut-être que commercialiser des portes iPad pour poussettes, c'est pas la priorité. Hein, et j'en vois, et il y en a de plus en plus qui sont vendus. Non, mais je veux dire, notre responsabilité...
2: C'est pour permettre aux parents de regarder leur iPad.
1: Non, c'est pour que l'enfant...
2: Pour l'enfant.
1: Puisse, parce qu'il ne peut pas...
2: Il ne peut même, ce qui est mieux, d'ailleurs.
1: Il ne peut même pas l'apporter. Non, mais c'est... Ah oui. Moi, je suis quelqu'un de très optimiste. Je pense qu'il y a plein d'espoir, c'est pour répondre à cette chose-là. Mais je pense qu'il est temps qu'on étudie profondément ces sujets-là, qu'on les comprenne. Et aussi qu'on apprécie, parce qu'il y a quelque chose que nous enlève ces technologies-là, et on en a parlé de choses très importantes, mais d'une chose très simple, c'est l'ennui. Nous ne sommes plus capables de nous ennuyer. L'ennui est devenu un ennemi, et ça, pour moi, c'est quelque chose de terrifiant. Et pour revenir finalement à ce qu'on disait au début sur les similitudes que je faisais entre les fonctions religieuses et ChatGPT, ce qui était mieux, finalement, avec Dieu, c'était qu'il ne répondait pas quand on lui parlait. Et cette absence de réponse, qui est le contraire de ChatGPT, qui a réponse, qui donne réponse à tout et très vite, cette absence de réponse qui peut se manifester par la foi, mais qui est aussi celle très simple de s'ennuyer, de savoir s'ennuyer, de prendre le temps, de comprendre ce temps. Donc je suis optimiste à partir du moment où les parents prennent conscience de ces questions-là et en parlent à leurs enfants et surtout... apprennent à leurs enfants que la liberté, c'est pas faire ce qu'on veut.
2: Oui. Et pour au début de l'émission, vous avez dit plus personne ne va voir les prêtres, ou les rabbins, et tout le monde demande à ChatGPT. C'est allé peut-être un petit peu vite. Il y a encore beaucoup de monde dans les églises et qui vont évidemment voir les religieux.
0: Oui, mais on en reparlera de cette crise de l'autorité dans l'émission.
1: Oui, il y a juste, non, mais je le dis juste, il y a de moins en moins de baptisés, par exemple, pour prendre la religion chrétienne. Il y a moins en moins de baptisés enfants et de plus en plus de baptisés adultes.
2: Ça, c'est vrai qu'on en a beaucoup parlé.
1: Ça rappelle quelque chose de très important, ce besoin de spirituel qui revient.
3: 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D'ailleurs, si vous souhaitez en parler, réagir, témoigner en direct, eh bien vous contactez l'équipe en envoyant un courriel à l'adresse suivante « Et si on en parlait ?» @europe1.fr ou tout simplement en nous laissant un message vocal au 01 80 20 39 21 01 80 20 39 21 pour parler des conflits entre parents et enfants. 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

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Et la nuit va se poursuivre dans un instant, bah justement avec la Libre Antenne, on va redécouvrir des témoignages. Et pour la musique, on va écouter un morceau ultra vitaminé qui donne le moral, qui donne la pêche, qui fait du bien. C'est Earth, Wind & Fire avec September.

Timber, les Earth, Wind and Fire. Cette semaine, toute la famille Europe 1 est réunie. Semaine exceptionnelle, notamment pour les auditeurs d'Europe 1 qui ont été sélectionnés et qui peuvent rencontrer leurs animateurs, assister aux émissions ou à la préparation des journaux. 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Allez, place à la libre antenne à présent. 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

0: Bonsoir Adeline.
1: Bonsoir Valérie.
0: Merci d'être
1: de me recevoir.
0: Avec grand plaisir. Et je crois que vous souhaitez nous parler d'une traversée difficile, mais vous allez mettre vos mots. Moi, en tout cas, puisque j'ai été porteuse de la même maladie que vous, je l'ai trouvée difficile. Vous voulez nous parler du cancer du sein.
1: Oui, alors écoutez, je ne vais pas vous parler aujourd'hui du cancer du sein en soi, parce qu'on est tellement de femmes à le traverser. On est à peu près 62 000 chaque année de nouveaux cas en France. Mais je pense que c'est à chaque fois une approche très personnelle et singulière. Et en fait, moi, il se trouve que j'ai écrit un livre qui s'appelle « Traverser ER » et non pas « Traverser EE ».
0: Traverser ER, parce que vous voulez nous dire combien c'est important d'être dans l'action ?
1: Exactement, c'est un verbe d'action et en fait j'ai été traversée par tellement d'émotions, de sensations différentes et que c'était un mouvement, une embarcation où il y a eu des gens qui ont embarqué avec moi, d'autres qui ont débarqué et c'est vraiment un mouvement, une flottaison entre des états différents et en fait j'ai été complètement saisie d'émotions tout à fait inédites et voilà, c'était urgent de témoigner et donc j'écrivais déjà, hein, mais je veux dire, là, ça a été complètement, ça s'est imposé à moi, mais pas tout de suite. Parce qu'en fait, j'écris mon journal depuis l'âge de 9 ans. Bon, là, j'en ai 60.
0: Autrice, c'est votre métier, Adeline ?
1: Non. Moi, je suis entrepreneur. J'ai créé plusieurs entreprises. Et au moment où j'ai eu mon cancer, enfin, où je l'ai appris, j'étais j'avais développé un nouveau projet, une nouvelle entreprise qui était un centre d'affaires, qui était dirigé par des femmes, qui encourageait la mixité, des façons de travailler. Enfin, ça me prenait énormément de temps et d'énergie. Mais c'était un peu comme une start-up. Et donc, j'avais une autre entreprise que je fais, mon métier d'origine, c'est les études qualitatives, sociologiques, etc. Et là, bon, ça m'a pris comme un démon de midi bis d'entrepreneur. À 55 ans, j'ai eu ce souhait de créer, c'était vraiment mon bébé, qui s'appelait Bonnie and Smile. Et en fait, il a fallu tout improviser au moment du cancer, donc à la fois dans ma vie personnelle, professionnelle, et ça remet toutes les pendules à l'heure. Et vous qui avez eu aussi cette maladie, vous le savez, quand on travaille on est confronté à ça, il faut improviser, quoi.
0: Oui, improviser, mais aujourd'hui, il faut quand même le dire, on a eu beaucoup de témoignages sur le cancer du sein, puisque on participe très souvent à Octobre Rose à raison d'une émission hebdomadaire lors du mois d'octobre. On a beaucoup de femmes qui ont témoigné du fait qu'elles ont pu continuer de travailler aussi, en dépit des traitements.
1: Oui. Tout à fait. Mais il y a deux choses. C'est vrai que quand on est chef d'entreprise, même si c'est une petite entreprise, si vous voulez, vous n'avez pas les. C'est pas tout à fait comme quand vous êtes salarié où il y a quand même une RH ou quelqu'un qui vient vous mettre en arrêt de maladie. Moi, j'ai eu mon premier arrêt de maladie, c'était une ALD, quoi. Enfin, je veux dire, il se trouve que j'ai très tôt été entrepreneur, donc j'ai pas fait comme les autres. Si vous voulez, j'ai pas pris de prévoyance, j'ai pas pris les précautions qu'on prend normalement quand on, dans la vie du monde du travail, quand on est salarié. Et en fait, tous ces problèmes-là, ils m'ont un peu rattrapé parce que il fallait quand même faire tourner la boîte. Et pendant les chimios, c'est pas tout à fait possible.
0: Donc, on est obligé de s'arrêter de toute façon. Hein.
1: Exactement. Et j'avais une semaine, pendant la période de chimiothérapie, j'avais en fait une semaine disponible une fois que les effets secondaires sont passés, pour pouvoir organiser les rendez-vous, les présentations. C'est un peu comme si vous travaillez quand vous avez 15 à 20% de batterie. Oui. La métaphore, vous voyez le truc, quoi. Et bon, ça, vous savez. Voilà.
0: Mais Adeline, est-ce que le travail vous a permis aussi de garder la tête hors de l'eau, passer évidemment le choc de l'annonce, puisque c'est toujours il y a le choc de l'annonce, ensuite il y a le bilan d'extension, qui est la période la plus difficile, et puis ensuite, on est dans les protocoles, et de toute façon on n'a pas le choix. Mais est-ce que le fait de poursuivre votre activité a été un plus ou un moins ?
1: Oui, honnêtement, ça a été un grand plus, parce que dans les moments justement où vous travaillez, vous êtes créatif, vous êtes... dans vos capacités. Et en fait, vous avez des capacités décuplées parce que finalement, vous avez ce qu'on appelle des soft skills en plus. Vous êtes encore augmenté. Et moi, j'avais tout le temps cette impression de passer d'un mois augmenté à un mois rétréci quand j'étais dans mes phases de capacité et puis d'incapacité, quoi. Et en fait, ça m'a poussé aussi à me réinventer moi-même. C'est-à-dire qu'en fait, la vie a fait que petit à petit, le cheminement aussi de l'écriture a fait que j'ai trouvé le moyen de réinventer ma vie professionnelle. Donc c'est une chance parce que justement, j'avais pas complètement, même si dans les moments où j'étais complètement à plat, j'avais pas abandonné l'idée d'inventer la suite. Et la suite, c'était que j'ai en fait transformé mon Bonbonnier Smile qui a dû déposer le bilan, la boîte d'origine, et je l'ai transformé en association qui vise en fait à sensibiliser les entreprises à toutes les vulnérabilités au travail, donc c'est-à-dire à l'aide de conférences, d'ateliers, de groupes de parole. Et ça m'est venu petit à petit en observant, parce que j'ai été aussi aidée par l'Institut Raphaël qui s'occupait de mes soins
0: aussi.
1: De support.
0: Alors on parle très souvent d'Alain Toledano dans l'émission, évidemment, qui est les auditeurs le savent puisqu'on le cite très très souvent, qui est un très grand oncologue, un très grand accompagnant pour les patientes et les patients aussi, et l'Institut Raphaël où les soins sont absolument gratuits. C'est un institut qui vit de mécénat et où on a accès à tout type de soins, de support en fait pour les personnes qui justement traversent cette épreuve.
1: Et on ne parle pas que du cancer, ce qui était extrêmement important pour moi parce que dans les expériences que j'ai vécues là-bas, il y avait des groupes de parole justement. Et comme moi, j'organisais aussi dans ma vie professionnelle beaucoup d'ateliers, de groupes. Et là, on ne parlait pas de notre cancer, on devait parler d'autre chose. Et c'était extrêmement fertile, thérapeutique. Et c'est ça qui m'a inspiré la suite aussi. C'est-à-dire qu'il y a un ensemble de choses, de rencontres, de situations qui ont fait que j'ai pu me réinventer. Alors le chemin n'est pas terminé parce qu'effectivement, c'est pas en deux jours que vous transformez complètement une activité. Et bon, j'ai la chance de conserver l'activité que j'avais avant, qui est de faire des études, et sur ces sujets, puisqu'en fait, je fais par exemple beaucoup d'études maintenant qui ont trait à l'innovation sociale, à l'aidance, à la santé mentale, et pas que au cancer, parce qu'en fait, toutes les vulnérabilités liées au travail, y en a plein. Il y a aussi, ça peut être le fait de vouloir mener une PMA. Enfin, tout ça, tout d'un coup, m'est apparu comme
0: une évidence.
1: Vraiment important.
0: Ouais.
1: Une évidence.
0: C'est une manière de rendre un peu à la vie ce que la vie vous a. J'ai pas envie de dire que c'est un cadeau, le cancer, mais d'une certaine manière. Quand on a la chance de survivre, on peut essayer de le voir comme ça quand même, parce que forcément, là, vous en parlez très bien, vous vous êtes réinventé, et finalement, ce que vous avez traversé, puisque c'est le titre de votre livre, vous allez le mettre aussi au service d'autrui, en les aidant dans leur vulnérabilité.
1: Et en fait, le plus gros cadeau, finalement, c'était les lecteurs. Parce que en réalité, quand j'ai commencé à avoir des retours sur mon livre, ça c'est un livre, c'est pas 500 000 exemplaires encore, malheureusement. Mais je veux dire, le fait d'avoir des retours de lecteurs que je ne connaissais pas, qui ont acheté le livre et qui m'ont écrit et tout, alors là, je m'y attendais vraiment pas. Et en fait, j'ai vu que ça aidait les gens parce que il y a des mots, il y a aussi beaucoup d'humour, c'est pas quelque chose de pathétique parce que, c'est pas ma nature. Moi, j'aime bien le second degré, faire beaucoup d'autodérision. Donc, l'humour m'a aussi beaucoup aidé. Et en fait, c'est vrai que, c'est le cadeau pour moi, c'est ça. C'est le retour des gens.
0: Vous l'avez édité où, votre livre? C'est d'auto-édition?
1: LibriNova, c'est un entre-deux. Il est accessible dans toutes les librairies, Fnac, Amazon. Donc il est disponible, quoi. On peut l'acheter.
0: C'est le premier ouvrage. Alors vous écrivez depuis l'âge de 9 ans.
1: Oui, exactement. Mais j'étais en train d'écrire autre chose, et l'urgence de l'écriture du journal qui commençait à me prendre beaucoup de temps s'est imposée à moi, parce qu'en fait, j'étais sur un autre livre depuis de nombreuses années, et là, j'étais bloquée complètement sur ça quand j'étais malade, et j'ai mis 9 mois à réaliser que j'écrivais un livre, parce que le rythme s'accélérait, et je commençais à documenter, parce que, en fait, si vous voulez, il y a une déformation professionnelle dans les études, si vous prenez des notes partout, c'est un peu comme vous, les journalistes, donc j'avais plein de cahiers. J'avais un cahier pour les médecins pour surtout ne pas avoir le temps de poser mes questions, parce que vous savez, dans les consultations, ça va quand même tellement vite. j'étais tellement paniquée qu'il fallait que j'ai toutes mes questions écrites. J'avais un cahier d'observation, un cahier. Je me suis dit, c'est pas possible, tous ces cahiers-là. Et en fait, c'est là. Et c'est au bout de, voilà, à peu près 9 mois, hein, comme quoi. C'est
0: comme une grossesse.
1: que c'était un livre. Et là, j'ai compris aussi le rôle des saisons, puisqu'en fait, il est articulé autour de 4 saisons. C'est 4 saisons inversées. C'est-à-dire qu'en fait, je commence par le printemps qui est mon automne, hein, parce que c'est là que je perds mes cheveux. Enfin, c'est la chute de l'écroulement. Et en fait, l'automne devient un printemps inversé, puisque c'est à l'automne de l'année suivante, hein, qui vient, que le rebond se dessine, si vous voulez, mais très lent.
0: Vous sortez
1: très lent,
0: du tunnel, hein, en fait. Hein,
1: un petit peu, voilà. Ouais.
0: Mais c'est important de dire quand même aux auditrices et aux auditeurs qui traversent cette maladie qu'il y a un bout du tunnel. Il ne faut pas le perdre de vue quand on y est, hein, surtout. En tout cas, il aura fallu la maladie pour que finalement, il y ait un livre qui soit édité.
1: C'est vrai. Oui, c'est vrai. C'est une façon de... Il fallait... voilà, c'est une transformation, c'est une mue. En fait, c'est comme un serpent qui a une nouvelle peau. C'est-à-dire, j'avais besoin d'enlever toutes mes peaux pour avoir cette nouvelle peau, je pense. Voilà. Mais il y a, vous savez, aussi, comment dire, les femmes. Enfin, je pense que c'est aussi un livre de femmes, quand même si les hommes le lisent, hein, je vous rassure. Mais c'est un livre de femmes pour les femmes, parce qu'en fait, il y a aussi je parle beaucoup de la féminité, puisqu'il y a quand même un moment de...
0: Surtout que c'est un cancer de la femme, quand même. Hein. Je ne sais pas, vous avez été opérée ?
1: Oui, j'étais opérée. C'était une tumérectomie, donc j'ai encore mon sein, mais je veux dire, c'était une opération d'ailleurs. J'en parle de façon assez caricaturale dans le livre, parce que je dis que c'était en ambulatoire, c'était très, très, comment dire, c'était un peu comme un film de science-fiction, parce que j'étais assise comme dans un TGV, il y avait énormément de gens qui se faisaient opérer, on était tous en blouse bleue comme des schtroumpfs, assis côte à côte comme dans le TGV, et à côté de moi, j'avais des messieurs, donc je me demandais si c'était des prostates, si vous voulez, qui étaient à côté de moi. Enfin, c'était ubuesque, cette opération, enfin l'avant-opération. Et puis après, comme c'était en ambulatoire, je suis sortie assez vite. Et en fait, l'ironie du sort, c'est que j'ai eu mon tribunal, enfin la liquidation de la société, le lendemain de mon opération. Je ne sais pas si vous voyez le schéma. Et je ne pouvais pas, je pouvais annuler aucune des deux. Je ne pouvais pas annuler l'opération ni repousser l'opération. C'était trop important, c'était en plus en plein été. Et je ne pouvais pas repousser non plus de tribunal, quoi. Donc en fait, c'est incroyable l'ironie du sort, quoi, si vous voulez, de faire les deux à 2 jours d'intervalle.
0: Symboliquement, c'est intéressant quand même. Hein.
1: Exactement. Ouais.
0: Est-ce que vous vous êtes fait suivre justement psychologiquement aussi pendant cette traversée?
1: Pas vraiment, parce que en fait, moi, j'avais déjà fait des thérapies par le passé. J'ai eu un burn-out aussi il y a plusieurs années. Et en fait, j'ai plutôt été dans la sophrologie, dans tout ce qui était vraiment... la sophrologie m'a énormément aidée. C'était une découverte. Bon, je faisais un peu de méditation. Et tout d'un coup, je me suis vraiment écoutée différemment. Et j'ai eu une espèce de communication avec toutes ces personnes qui avaient des gens qui étaient des masseuses. Justement, j'ai rencontré pas mal de gens qui faisaient de l'acupuncture. J'ai dit OK à tout, en fait. Tout ce qui m'a été proposé, j'ai dit oui quasiment. Et notamment à l'Institut Raphaël, où on peut tenter plein de trucs.
0: Alors là, énormément. Il y a de l'hypnose, il y a de l'olfactothérapie, il y a de la sophrologie, il y a peut-être même de la kinésie aujourd'hui, des constellations familiales, vous le disiez, les groupes de parole. Et ce qui est intéressant, c'est qu'on parle d'avenir. Pour bien montrer, ça c'est la démarche d'Alain Toledano, les patients ne sont pas qu'une maladie. Hein. Ils sont avant tout des individus et ils vont avoir un avenir. Voilà.
1: Exactement. Et ce que je voulais dire juste avant ma digression, c'est que la féminité, c'est un sujet très important quand on traverse le cancer, et que ça, je pense qu'on n'en parle pas assez. La féminité sexuée, c'est-à-dire qui a trait à la séduction. C'est-à-dire quand on vous parle aujourd'hui de féminité, c'est souvent lié à l'âge, ou rajeunir, les antirides et tout. Mais là, quand vous perdez, vous vous retrouvez comme une petite fille prépubère du jour au lendemain, si vous voulez, avec tout ce que ça implique dans le... Ça, c'est quand même quelque chose, hein, à vivre aussi. Enfin, que moi, j'ai ressenti...
0: Est-ce que ça a été le moment le plus dur pour vous, Adeline? Pour ma part, ça l'a été, en tout cas. Hein. C'était un des moments les plus durs.
1: Oui, c'est vrai. Ah, vous voulez dire la perte des cheveux?
0: Oui.
1: Ouais, c'est surtout la brutalité. C'est-à-dire que moi, c'est ce que je disais, ça m'est arrivé au moment du printemps iranien. Je fais toujours le lien. Ma perte des cheveux, c'était au moment où il y avait... Mon mari est iranien et il y avait toute cette campagne avec toutes les femmes qui se coupaient les nattes. vous souvenez, Femmes d'une liberté.
0: Oui, oui.
1: Et je voyais toutes ces femmes se couper les cheveux, et moi, j'avais mes touffes qui partaient et tout. Je me disais, c'est possible. Il y a vraiment un rapport entre tout ça. Et je suis privée de ma liberté d'être femme et de pouvoir, si j'avais envie de me couper une natte, bah, j'aurais plus rien à couper, quoi. Mais c'était vraiment, ouais. Mais c'est passé assez vite chez moi. Comme j'aime bien me déguiser, je vous avoue, j'ai très vite joué le jeu des perruques. Et donc, moi, j'avais 3 perruques. Et quand j'ai commencé à mettre mes perruques et que les gens m'ont dit « Waouh, est-ce que t'es bien coiffée, t'as changé de coiffeur et tout », et que j'ai dit « Bah oui, je vous donne l'adresse de mon coiffeur ». Enfin, il y avait un jeu là-dessus et je me suis accrochée, entre guillemets, à ce nouveau look. Vous voyez ce que je veux dire ? C'était... Ouais. Et voilà. Donc ça, c'était ma façon à moi.
0: Ouais, et c'est là aussi où on peut rajouter de l'humour, d'une certaine manière. Et il faut, faut dire, parce que Raphaël, évidemment, il le propose, il y a des maquilleuses aussi qui viennent, qui apprennent à se maquiller, etc. Il ne faut pas se laisser aller. Il faut essayer de ne pas se laisser aller quand on est en capacité de ne pas se laisser aller.
1: C'est vrai, mais c'est vrai que là aussi, le travail aide parce que vous avez des rendez-vous obligés, entre guillemets, même si, moi, je me souviens que j'ai eu 2 présentations, où j'étais obligée, ça, c'était dans mon activité d'études, et là, c'était dingue parce que les gens, j'avais demandé 2 verres d'eau parce que j'étais très assoiffée à cause de mes traitements, et c'était, ça, c'est des gens, la conférencière qui a fait pire, mais non, parce que je savais que j'allais devoir me moucher, que j'allais devoir, c'était dingue, et au bout d'une heure, et j'avais dit, je ne peux pas dépasser 1h30, parce que j'ai un autre rendez-vous après, ce qui était évidemment une comédie, parce que je savais que physiquement, je ne pourrais pas tenir debout plus d'une heure et demie, quoi. Donc, si vous voulez, ça, c'est des expériences... jamais j'aurais pu imaginer avant que ça se passerait comme ça. Et je suis très fière d'avoir pu le faire. Mais en même temps, ça vous fait prendre conscience quand même de vos limites très vite, quoi. C'est-à-dire que, après, on est obligé de s'écouter et se dire, non, je vais refuser ça ou je vais dire non parce que je sais que je ne pourrais pas tenir, quoi. Mais voilà.
0: L'idée étant de continuer de s'écouter ensuite, que pendant, parce que vous nous avez dit, Adeline, vous avez eu un burn-out déjà précédemment, là donc évidemment la maladie. Est-ce que c'était un autre signal d'alarme pour attirer votre attention sur une manière de vivre, par exemple?
1: Ça, c'est vrai qu'on me le dit souvent, je pense, c'est-à-dire qu'en fait je pense que cette deuxième boîte, elle m'épuisait littéralement, mais que je voulais pas l'accepter. Et que évidemment, ça a été un ralentissement forcé et j'étais poussée à l'introspection complètement et puis à réfléchir sur ce que le devenir de toute mon activité professionnelle, etc. Mais en même temps, si vous voulez, moi, je pense le signal, c'était plus le deuil non terminé de ma mère, parce que en fait, ma maman était décédée 2 ans auparavant d'un cancer du poumon, et en fait, j'avais pas terminé mon deuil, et ça m'a plongée dans un abîme de d'identification, si vous voulez, qui était très très surprenant et très bizarre à vivre, et très douloureux. C'est-à-dire qu'en fait, je me souvenais de sa souffrance de l'autre côté, quand j'étais du côté de l'aidante, et que après j'étais à l'intérieur de sa peau, puisque je lui ressemble physiquement, et que je me regardais dans le miroir et que j'ai l'impression de voir ma mère, il y avait une espèce de... Ça, oui, c'était vraiment du point de vue psychologique assez saisissant, et j'en parle d'ailleurs dans le livre, parce que c'est comme si c'était une espèce de loyauté invisible, vous voyez.
0: C'est ce que j'allais vous suggérer d'ailleurs. Ouais. Est-ce que c'est ce choc émotionnel-là aussi qui a pu participer au déclenchement du cancer? Parce qu'on sait aussi que les chocs émotionnels peuvent aussi favoriser la maladie.
1: Ça, je sais pas. En tout cas, dans ma vie personnelle, j'étais très heureuse. Donc, c'est pas... Vous voyez, j'ai eu la chance d'être très entourée. J'étais pas dans... Ça, c'était bien parce que, en fait...
0: C'est fondamental. Beaucoup de femmes le traversent seules. Beaucoup d'hommes aussi. Il y a 5% des hommes qui ont des cancers du sein. On les oublie trop souvent. Votre mari... Il a été vraiment très présent et qualitativement présent.
1: Exactement. Il a été tellement présent. D'ailleurs, le livre lui est dédié parce que c'est une épreuve de plus qui vous fait découvrir...
0: À quel point vous êtes aimé et accompagné.
1: Exactement. Et puis aussi le regard de l'autre. C'est-à-dire justement, le jour où j'ai perdu mes cheveux, il m'a regardé avec amour. Et ça, c'était... J'avais tellement honte, je ne voulais même pas qu'il me voie. La première sensation, quand je suis sortie de ma salle de bain, je me dis, mon Dieu, je ne peux pas. Et en fait, il m'a regardée normalement. Et ça, il m'a aimée pareil. Donc, c'était... Et l'autre regard extrêmement important pour moi, c'était mes petits-enfants. J'ai des petits-enfants. Et eux, une fois, ils ont dormi à la maison. Et ils sont venus le matin très tôt dans mon lit et je n'avais pas ma perruque. Et là, ils ont éclaté de rire. Et ils ont dit, mais c'est un jeu, t'as fait quoi, mamie, avec tes cheveux? Enfin bon, et ça, c'était mais tellement drôle. Et la fraîcheur de leur regard et de leur... Parce que pour eux, c'était une blague, en fait. Enfin, il y avait quelque chose de ludique. Et là, j'ai dû improviser encore une fois de plus. Je ne sais plus ce que j'ai dit, d'ailleurs. Mais c'était formidable, parce qu'en fait, il n'y avait pas besoin de parler de ça, quoi. Ouais.
0: C'est important, parce qu'il y a quand même une femme sur deux qui est laissée par son conjoint au moment du cancer du sein.
1: Hein.
0: Donc, c'est important de souligner que quand on a une famille extrêmement présente et aimante, à quel point c'est important. Je ne vous ai pas demandé votre âge, Adeline, d'ailleurs.
1: Eh bien, j'ai 60 ans.
0: Et le cancer du sein, c'était il y a combien de temps?
1: Il y a 2 ans, c'était en 2023, donc vous voyez, c'est encore tout récent. Hein. J'avais 58 ans ça m'est tombé dessus au détour d'une mammographie de contrôle, comme beaucoup de femmes.
0: Comme quoi, il faut se faire contrôler. C'est important de le répéter aussi, hein, d'où l'importance d'Octobre Rose pour la prévention. Parce qu'aujourd'hui, on les guérit bien. C'est un des cancers qui se guérit le mieux aujourd'hui, chez la femme.
1: C'est vrai,
0: en tout cas.
1: Mais quand on l'apprend, on a beau nous sortir les statistiques, si vous voulez, on n'y croit pas.
0: Ça, c'est certain. Et là, on peut aussi attirer l'attention sur la psychologie des médecins qui nous accompagnent.
1: Oui.
0: Parce que les mots qui vont être employés vont tout changer dans le fait qu'on est acteur de sa guérison.
1: Et puis quelquefois, il y a aussi des euphémismes et des jeux de langage qui sont tellement ridicules. Par exemple, au moment de la mammographie, le mot « lésion suspecte », si vous voulez, c'était j'y croyais pas. C'est quoi cette lésion suspecte, en fait? C'est parce qu'ils ne peuvent pas dire exactement encore, si vous voulez, alors qu'ils le savaient très bien tout de suite. Mais donc il y a toutes sortes d'euphémismes qui sont très difficiles à avaler aussi, parce que dès que j'y aille au euphémisme ou on tourne autour du pot, c'est que c'est pas net. Vous voyez, par exemple, j'ai eu beaucoup de... Au moment où ils voulaient me changer, à un moment donné, mon protocole de chimio, ils disaient que c'était plus de la chimio, mais de l'hormono, ou de l'immuno, je comprenais rien. Et en fait, plus c'était flou, plus c'était paniquant, en fait. Je crois qu'il faut... ça ne veut pas dire qu'il faut toujours dire les choses abruptement, mais je pense que les mots, il faut savoir les dire dans un contexte qui soit bienveillant et compatissant, mais pas un mot pour un autre, vous voyez.
0: En tout cas, moins de flou possible est toujours le bienvenu, mais avec beaucoup de psychologie, parce qu'on est quand même vraiment acteur de sa guérison aussi.
1: Oui.
0: Et ça, c'est important que les médecins s'en souviennent, parce que ils sont pas tellement, ils n'ont pas le temps de faire de la psychoéducation non plus.
1: Ça dépend sur qui vous tombez.
0: Voilà, c'est ça.
1: Vous verrez dans le livre, si vous lisez.
0: C'est vraiment une question d'individu, exactement.
1: Oui.
0: Aujourd'hui, quand vous accompagnez donc ces personnes au sein des entreprises qui sont en situation de vulnérabilité, en quoi votre parcours a influencé votre manière justement de les aborder et de recueillir leurs paroles, Adeline?
1: Ah, ça, c'est une très bonne question. L'écoute active, qui est une pratique qui est celle des thérapeutes normalement, que nous on pratique dans les études aussi. Je dirais que là, c'est vraiment très important de la
0: redéfinissez-la, s'il vous plaît, pour les auditeurs qui nous écoutent.
1: C'est-à-dire que c'est une écoute qui permet qui est très profonde, qui permet de rebondir et d'associer sur ce qui est dit. Pour produire, ne pas faire une réponse à côté de la plaque, si vous voulez, c'est vraiment... Donc, vous êtes obligé de vous adapter à votre interlocuteur. C'est-à-dire qu'en fait, l'empathie fait que vous allez trouver un terrain de connexion avec la personne en face qui va permettre de développer de libérer la parole, en fait. Voilà. Et c'est un peu ça. Donc, moi, je ne suis pas psy du tout, mais si vous voulez, à partir du moment où vous êtes en empathie réelle avec votre interlocuteur ou dans un groupe de parole ou dans un... et que la personne se confie, c'est que c'est bon. Et après, il faut aussi maintenir la confidentialité. Et dans les entreprises, le problème, c'est qu'il y a souvent, les RH, qui sont ceux qui normalement sont au courant des ressources humaines, quand il y a une maladie, etc., ils sont du côté quand même de la direction générale. Ils ne peuvent pas être des deux côtés. Et il faut aujourd'hui, je pense, des instances neutres, de neutralité bienveillante qui pourraient venir. Donc, ils sont des gens comme nous qui viennent pour écouter les gens. Et ensuite, ça reste anonyme. Ce sont des safe spaces. workplace, des espaces de confidentialité, on vient de déposer une parole, une crainte, une angoisse.
0: Libérer la parole.
1: Voilà, exactement. Et après, on trouve, ça peut être un séminaire, après un atelier. Enfin, disons qu'on s'adapte aussi à la façon dont l'entreprise, la culture d'entreprise va. On peut pas dupliquer des choses suivant que c'est une grande entreprise, que c'est dans l'industrie, dans le tertiaire. Enfin, c'est très très spécifique. Chaque entreprise a sa façon.
0: Sa culture d'entreprise.
1: Sa culture d'entreprise, voilà. Et puis a fortiori, alors il y a le cas des entrepreneurs et des entrepreneuses et des gens indépendants qui, à mon avis, c'est le trou dans la raquette parce qu'il n'y a rien pour eux, quoi. Enfin, je veux dire là.
0: Et puis alors eux, ils en ont besoin parce que terriblement insécurisés, hein.
1: Oui.
0: Et surtout par les temps d'aujourd'hui.
1: Ouais. Oui. Oui. Les femmes encore plus parce que enfin il y a quand même aussi énormément de tabous sur. Enfin, je pense que c'est encore autre chose. Mais bon, on va peut-être pas rentrer dans ce débat-là, mais je veux dire, être femme et entrepreneur, c'est quand même...
0: Encore autre chose. Je vous propose de réintervenir plus tard sur l'antenne d'Europe 1 dans quelques mois pour nous parler des femmes et de l'entrepreneuriat, si vous le souhaitez, Adeline.
1: Je rappelle
0: le titre de votre livre, Traverser avec ER, édition, redites-nous la maison d'édition.
1: Librinova.

0: Bonsoir Marie.
1: Bonsoir Roland. Merci de me rappeler, je suis toute émue.
0: Ah bon, mais
1: non. Et je souhaite tous mes vœux pour 2026.
0: Mais oui, mais
1: plein de bonheur.
0: Voilà, moi je vous souhaite pour 2026 et pour toutes les années, parce que je ne serai pas toujours là, donc je vous souhaite pour toutes les années à venir.
1: C'est bien, vous anticipez.
0: Mais
1: allez,
0: mais
1: pour les 10 prochaines.
0: Allez, pour toutes les prochaines années. Et puis je vous souhaite surtout de faire les bonnes rencontres, Marie, parce que
1: ah,
0: c'est
1: oui.
0: un peu le sujet. C'est un peu le sujet qui va nous occuper pendant quelques instants ensemble. C'est que vous vous dites, alors il n'y a pas que vous qui vous le dites, hein, qui se le dit. Je pense que beaucoup de gens autour de nous, et ça nous est arrivé aussi à tous, on se dit mais pourquoi on ne fait pas les bonnes rencontres, ou pourquoi surtout on s'acharne à faire le même type de rencontre dont on sait que dès le début finalement que ça ne va pas marcher, mais on pense toujours que ça va être différent.
1: C'est ça, une histoire parmi tant d'autres, voilà, et qui continue. Il y a eu des événements en 10 jours là, hein, incroyable.
0: Alors expliquez-nous, racontez-nous. Vous avez fait
1: alors,
0: une rencontre comment?
1: Quand je vous ai quitté, ouais. J'étais dans le doute, hein, je ne savais pas si j'allais donc à ce réveillon de la Saint-Sylvestre.
0: Exactement, je vous avais forcément conseillé d'y aller.
1: Exactement. J'étais vraiment partie pour y aller, pour le coup, vous m'avez persuadée, jusqu'à ce que j'aille un peu sur Facebook et que je regarde un peu son profil, et je me suis rendu compte qu'il y avait une femme qui était là.
0: Alors, on va juste rappeler à nos auditeurs qui n'auraient pas forcément suivi vos aventures.
1: Oui,
0: vous aviez fait une rencontre sur Facebook, une personne qui est bassiste professionnel, je crois.
1: Oui.
0: Voilà, vous-même, vous faites de la basse, donc vous aviez un terrain, on va dire, de commun, un terrain d'entente. Et c'est ce qui vous a un peu rapproché. Vous avez discuté, vous l'avez trouvé plutôt sympathique. Bon, il habite 200 km, mais c'est pas la mer à boire, c'est pas si loin que ça. Et puis voilà. Mais comme vous aviez fait de mauvaises rencontres avant, vous étiez un peu sceptique, et d'où cette discussion que nous avions eue. Et je vous avais dit, effectivement, vous ne risquez rien, pourquoi vous n'y allez pas? Et là, vous nous dites qu'en fait, vous avez quand même fait des petites recherches avant d'y aller, et vous avez découvert quoi alors?
1: Eh oui, donc moi j'ai découvert en fait son ex, hein. Alors je ne savais pas que c'était son ex, hein, bien sûr, sur le moment. Quand j'ai vu cela, là je me suis dit mais il faut annuler cette soirée parce que si elle est là, là vraiment je vais être ridicule. Et là j'ai pris peur en fait. J'ai vraiment eu l'impression que il était plus ou moins reparti avec elle. Alors, il y avait rien qui le prouvait, mais c'était un ressenti.
0: Et vous n'avez pas voulu lui en parler, vous n'avez pas voulu lui poser.
1: Alors j'ai annulé tout de suite. J'ai annulé. Je me suis dit arrête ça tout de suite parce que là tu prends trop de risques. Ça va pas être une bonne surprise. Ça va juste être très désagréable pour toi et lui il va être très gêné. Donc je voyais pas l'intérêt. Je voyais plus l'intérêt. Donc j'ai tout annulé. Et on s'est parlé au téléphone parce qu'il est resté quand même plusieurs jours sans me contacter, ce qu'il faisait jamais auparavant. Et lorsqu'il m'a contacté, je lui ai envoyé les messages d'annulation. Il me dit mais c'était toi la surprise? Oui, c'était moi. Et je lui dis j'ai préféré annuler. Et il me dit ça aurait été une sacrée surprise en effet. Et il me dit j'ai quelque chose à t'avouer. Bon.
0: Ah.
1: Et là j'ai compris. Je me suis dit c'est bien. J'ai même pas besoin de lui poser la question. Donc tout ça c'était à l'écrit. Hein. Et il m'a dit alors je lui ai donné le prénom de la personne et il m'a dit comment tu as deviné? Je dis c'est l'instinct des femmes. Et il m'a dit en fait l'explication c'est qu'on s'est fâché plusieurs fois. Alors ça je l'ai su après. Ils se sont fâchés plusieurs fois. Bon là ils s'étaient fâchés aux environs de la mi-octobre. Et donc, le 20, il s'est inscrit sur Facebook et c'est comme ça qu'on s'est rencontrés. Et ils ont repris contact, en fait, début décembre,
0: Ça faisait combien de temps qu'ils étaient ensemble, Marie?
1: Ça fait 2 ans qu'ils sont ensemble, plus de 2 ans.
0: Oui, vous faites pas le poids.
1: Je fais pas le poids. Elle est à 1 km de chez lui.
0: Je crois que lui, il a des soucis de santé, je crois, de mémoire.
1: Il a des soucis de santé, tout à fait. Ouais. Mm-hmm. Donc, ce moment, j'ai eu un petit choc. Mais en même temps, on n'était pas ensemble, il s'est rien passé, donc c'était pas plus méchant que ça. C'était, on m'a dit, je t'ai jamais demandé de venir. J'ai dit, non, mais je voulais te faire une surprise. Il dit, évidemment que tu ne m'as pas demandé de venir, sinon ça aurait été plus ennuyeux, en effet. Mmh. Donc, on a bien discuté, puis je me suis dit, mais en fait, j'ai aucune raison de me fâcher avec lui. C'est quelqu'un qui est plaisant, avec qui je plaisante bien, on a des points communs, vraiment, le courant passe bien. Donc, on a continué à discuter, et on continue toujours de discuter ensemble.
0: Sans qu'il y ait d'ambiguïté.
1: Voilà, c'est là où, moi, les choses sont claires. Enfin, je le pense. Lui, il trouve que ce ne sont pas des messages d'amis. Il trouve que c'est un peu plus poussé. Donc, pour lui, c'est ambigu. Et je sais que s'il n'y avait pas eu cette femme, il aurait été très attiré par moi. Donc, en fait, c'est lui. C'est pour lui que c'est compliqué. Moi, je suis loin, donc pour moi, ça passe mieux. Mais pour lui, c'est très compliqué.
0: Parce que lui, ses messages, il est ambigu dans ses messages.
1: Oui. On est tous les deux ambigus, en fait, parce que on se dragounette un petit peu, quoi. Mais c'est gentil, c'est vraiment pas, ça va pas plus loin que ça, quoi. Mais il y a des petites phrases comme ça qui font que des sous-entendus. Mais après, moi, je dis non, mais je blague. Mais bon, voilà, lui, il le prend plutôt au premier degré. Donc j'ai calmé un peu le jeu par rapport à ça parce que je sentais que lui, ça le troublait, quoi. Et je veux pas en jouer.
0: Parce que de mémoire, je ne sais plus, vous l'aviez déjà rencontré ou jamais finalement ?
1: On s'est rencontré deux fois.
0: Deux fois, d'accord. Et c'était ouais, rien passé à chaque fois.
1: On s'est rencontré 10 jours après notre rencontre. C'est-à-dire qu'on s'est parlé le 20 et on s'est vu le 1er novembre et on s'est vu aussi le 30 novembre ou le 1er décembre, peu importe, enfin en tous les cas, tous les débuts de mois. Et
0: c'était à chaque fois rien passé.
1: De se voir au 1er janvier.
0: Oui, bon. Oui, je sais, c'était symbolique, mais c'était jamais rien passé.
1: Il ne s'est jamais rien passé. Non, parce qu'en fait, il ne m'attirait pas. Ce n'est pas mon type d'homme. Je l'apprécie beaucoup. Mais par contre, physiquement, il ne m'attirait pas du tout. Donc, je pense qu'il l'a compris.
0: Et comment vous auriez fait, alors, s'il n'avait pas été, finalement, on n'avait pas repris
1: En fait, j'ai fait abstraction du physique en me disant arrête avec ça parce que de toute façon tu trouveras jamais quelqu'un d'intéressant, quelqu'un de parfait et en plus avec un physique parfait. Donc il arrive un moment où il faut lâcher prise et j'avais mis un peu le physique de côté. Je ne sais pas si ce serait passé quelque chose au 31 décembre. Hein. On en était là à se dire ça va dépendre comment la soirée va se passer. Mais la petite anecdote quand même, c'est que la veille ou l'avant-veille, donc on va dire le 29 décembre, il m'envoie un texto en me disant j'ai un scoop, ouais. Il me dit ben mon amie vient plus. Parce qu'en fait, elle devait être là le 31 décembre. Il me dit, elle est malade, elle ne vient plus. Il me dit, je suis vraiment désolée pour toi, parce que je sais que tu avais envie de venir, et en fait, tu aurais pu venir parce qu'elle n'est pas là.
0: Et vous ne vous êtes pas dit, je vais venir, ça ne servait à rien.
1: Ah non. Moi, je lui ai dit, je ne suis pas le substitut, quoi.
0: Non, je ne suis pas là, oui. Et vous, comment vous analysez aujourd'hui ce type de relation que vous avez avec lui? Ça vous va, ce type de relation amicale,
1: oui,
0: légèrement ambiguë, séductrice, ou est-ce que ça vous dérange?
1: Ben non, parce qu'elle évolue, c'est ce que je disais à Laurent tout à l'heure, c'est quand même assez drôle, parce que bon, il sait que j'étais choriste dans un groupe antillais, j'avais 27 ans, donc allez, on va dire il y a plus de 30 ans. Et j'ai arrêté de chanter depuis la naissance de mes enfants. Moi, je chante plus, je fais plus rien, sauf dans ma salle de bain et dans ma cuisine. Mais j'adore chanter. Et bon, il le savait, hein, voilà, ça faisait partie de la musique, la basse, la chanson.
0: Oui, parce que lui est parti d'un groupe connu, c'est ça. Enfin, on ne va pas donner son nom.
1: Oui,
0: mais
1: alors il n'est pas connu. Il est connu dans les îles. Mais il n'est pas connu en métropole, hein, par
0: d'accord,
1: contre.
0: D'accord.
1: Il est connu en métropole parce qu'il a joué avec des grands, mais comme musicien, il n'était pas vraiment.
0: C'est pas lui qu'on mettait en avant, oui.
1: Exactement, voilà, c'est ça. Ouais. Il a quand même 40 ans de basse, donc il a joué avec des grands musiciens. Bon. Donc tout ça pour dire que un jour ça m'a pris, je prends un karaoké, je savais pas quoi faire, je me mets à chanter Jocelyne Berroir de Cassave, et puis je lui envoie. Et là, il est soufflé, quoi. Il me dit, tu me surprendras toujours, quoi. Et il me dit, ouais, mais tu chantes super bien le créole, parce qu'il est métissé, hein, sa mère est guadeloupéenne, donc il me dit, mais c'est impressionnant, quoi, tu chantes mieux le créole que moi, quoi. Et vraiment, il est soufflé, quoi. Et il me dit, mais tu tu fausses pas, enfin, c'est juste incroyable. Et puis, envoie-moi une chanson que t'aimerais bien que je chante, et puis, puis allez, je vais m'entraîner, quoi. Et là, c'est devenu un jeu, en fait. Il m'envoie des morceaux, là, il m'en a encore envoyé un autre ce soir, et à chaque fois, il me fait un cœur, il me dit, c'est parfait, c'est bien, on va monter un groupe. Hein.
0: Mais vous chantez comme... Alors, vous chantez sans musique?
1: Oh, ben je, en fait, j'arrive à trouver des karaokés, et puis après, je fais que de l'instrumental.
0: Ah, la musique, d'accord. Là, ouais. Vous mettez la version instrumentale et ouais. Vous chantez dessus.
1: Je commence par la karaoké, parce que là, en l'occurrence, c'est Coldplay, donc je connaissais pas trop le groupe. Et donc, je chante en karaoké pour bien m'entraîner, et puis après, je fais juste l'instrumental, et puis je le lance, quoi.
0: Ah, très bien. Donc, regardez, on va vous faire écouter juste un petit extrait, là, pour vous faire plaisir, et on va voir si vous la connaissez.
1: C'est pas ma préférée.
0: C'est laquelle?
1: C'est le gros tube de Cassav, mais c'est pas la meilleure.
0: C'est quoi votre préférée alors?
1: Oh là là, il y en a plein de Cassav qui sont juste merveilleuses. Hein. Ouais. Je vais pas vous les chanter maintenant, mais c'est vrai que.
0: Bah, moi, je suis prêt à tout avec Cassav, vous, Marie.
1: Pardon?
0: Moi, je suis prêt à entendre tout, Marie.
1: Non, je suis trop intimidée pour ça. Là, je vais pas bien chanter. Mais c'est une belle suite en fait, parce que je me rends compte que y a un autre attachement maintenant. Bon, voilà, c'est vraiment.
0: Vous avez réussi à en faire un ami.
1: Bah oui, complètement. Ouais.
0: Et c'est presque pas plus beau qu'une amie.
1: Complètement. Mais vraiment, mais je me le dis tout le temps. Je me dis, mais je préfère laisser la place à cette femme. Visiblement, ils sont très amoureux. Moi, je ne suis pas jalouse, mais je vois heureux, je ne me sens pas très très bien.
0: Oui, et puis ils sont à côté, comme vous disiez. Ben oui. Lui, il est malade, ouais. Il a peut-être besoin aussi d'avoir quelqu'un qui soit un peu plus présent.
1: Oui. Bien sûr, complètement.
0: De mémoire, il ne vivait pas avec sa maman ou il n'était pas à côté de sa maman, c'est ça?
1: Oui, oui. Et c'est ce qu'il recherchait. Bon, moi, il me disait, je recherche une femme qui ne soit pas trop trop loin parce que je ne veux pas quitter ma maman. Je veux rester avec elle jusqu'à la fin.
0: Dénote aussi de belles qualités, oui.
1: Oui, mais vraiment, vraiment. Hein. Alors bon, il a son caractère, il a un caractère bien trempé, mais il est plutôt franc, honnête. Bon, je trouve que c'est des belles qualités. Et il sait se remettre en question aussi. Et ça aussi, je trouve ça extraordinaire.
0: Oui. Et puis en tout cas, vous avez su vous protéger. C'est bien, Marie, parce que vous auriez pu retomber un peu dans les mêmes travers que vous nous aviez un peu indiqué la dernière fois. Et là, vous vous êtes protégée. Vous n'avez pas voulu vous faire du mal. Vous ne vouliez pas prendre de risques. Vous ne vouliez pas... Et finalement, c'est vous qui aviez raison. Vous avez écouté votre instinct. Et ça a été il a été de très, très bons conseils. Donc, vous êtes sur le chemin aujourd'hui de cette prise en charge de vous-même qui va vous permettre peut-être de faire cette fois-ci les bonnes rencontres ou la bonne rencontre.
1: Je sais pas si ça va évoluer sur une belle rencontre en 2026, je l'attends pas spécialement, mais il y a une chose dont je suis sûre, et je lui ai dit, et il n'en revient pas, je dis, moi je tiens à toi comme ami, et je veux qu'on continue à rester amis. Il n'en revient pas, parce qu'il était persuadé que j'allais me braquer, que j'allais lui dire, bon, allez, retourne avec ta copine, et puis moi je fais ma vie.
0: Et est-ce que ça, son ami avec laquelle il est depuis 2 ans connaît votre existence?
1: Eh bien, je ne sais pas. Je n'ose pas lui demander. Je ne pense pas qu'il lui en ait parlé encore. Il m'a dit qu'il allait attendre encore un peu. Mais moi, je lui dis, tu vois, moi, j'avais connu cette expérience-là avec un ex où, c'est pareil, suite à une séparation, il avait rencontré une autre femme. Il avait eu le coup de cœur pour cette femme-là. Et quand je l'ai su, j'étais jaloux, j'étais pas bien. J'avais l'impression de continuer toujours de l'avoir. Et je disais à mon ami, mais tu vois, l'idéal, ce serait que tu me la fasses rencontrer. Que tu me dises, ben voilà, je suis une copine, on fait de la musique ensemble. Et ça va la rassurer. Parce que moi, je vais la rassurer. Je vais lui montrer que t'es un copain et que c'est pas autre chose. Et il m'a dit, ben écoute, pourquoi pas
0: Savez, il y a peu de femmes qui croient à l'amitié entre un homme et une femme.
1: Eh bien oui, on est d'accord, c'est vrai. C'est vrai. Et en plus, il me dit, non mais t'as vu comment t'es belle comme un cœur, elle va jamais me croire, quoi. Il est mignon quand il dit ça. Il me dit, non mais tu m'as envoyé une photo du réveillon, je dis, tu vois, ça c'est ce que t'aurais eu au 31 décembre si j'étais venue. Et c'est vrai que je m'étais fait toute belle, et il me dit, non mais tu crois vraiment qu'elle va me croire quand je vais lui dire que t'es une copine? Je dis, écoute, on fait de la musique ensemble, puis c'est tout. Tu peux bien lui dire ça. Après,
0: elle connaît peut-être un peu le Lascar, il est peut-être un peu séducteur, le petit Lascar.
1: Non, justement. Enfin bon, d'après ce qu'il me dit, non. Alors bon, évidemment que quand il faisait de la musique, il était plus jeune, à mon avis, c'était facile pour lui, hein, comme tout musicien. Mais bon, là, du haut de ses 64 ans, je pense qu'il est calmé, là. Non, je pense pas que ce soit quelqu'un qui soit séducteur. Mais il a de l'empathie, quoi. Il a, et puis il a un franc-parler. Moi, c'est ça que j'ai aimé chez lui. C'était son franc-parler. C'était pas enrobé pour me séduire. C'était, les choses venaient naturellement. Et j'ai trouvé que vraiment.
0: Il avait donc aujourd'hui, si je vous dis que si on se projette et que demain. Il vous dit que finalement, il n'est plus avec cette personne, qu'ils se sont définitivement quittés, et qu'il rêverait de vous retrouver, qu'il rêverait de vous rencontrer une nouvelle fois, qu'il puisse se passer quelque chose, ou qu'il puisse peut-être, une relation puisse peut-être... Alors ?
1: Eh bien, ce sera non.
0: Ah, et vous êtes sûre de vous ?
1: Ah oui, je suis sûre de moi. Ouais.
0: Très bien.
1: Je lui ai dit, maintenant, c'est sûr... C'est pour ça que il connaît ma position et c'est un peu plus facile. Il faut que j'arrête avec les textos de le taquiner, mais sinon il connaît ma position parce que je pour moi il y a toujours un risque. Hein. Cette femme elle sera toujours à un kilomètre de chez lui.
0: Ah, vous n'iriez pas parce que vous n'aurez
1: pas. Ah, je veux pas prendre ce risque-là.
0: Ah, non. D'accord. Donc vous êtes toujours dans cette quête de protection.
1: De
0: vous protéger. D'accord.
1: C'est difficile de se projeter. C'était dans un an ou dans deux ans qu'on a vraiment gardé une relation comme on l'a actuellement. Je ne sais pas, mais je pense, et j'espère même avoir rencontré quelqu'un d'ici là, mais si je suis encore toute seule, je pense que je ne me lancerai pas dans cette histoire-là, parce que pour moi, ce serait gâcher une amitié pour un risque d'une relation amoureuse.
0: Oui, parce qu'a priori, même si vous êtes dans ce que vous avez tout ce que vous aimez en lui dans cette amitié, alors que vous disiez que pour le reste, vous n'aviez pas de désir particulier, que c'était pas votre votre type d'homme, et que voilà, il n'y avait pas de, donc a priori, oui, il faut, on va rester dans cette relation amitié, et puis ça prouve qu'une relation amicale peut vraiment exister entre un homme et une femme. Encore
1: bien
0: une fois,
1: sûr, je disais, j'en ai plein d'amis hommes. Ouais. Je préfère les amis hommes que les amis femmes.
0: Pourquoi ?
1: Je sais pas. Il y a une forme de jalousie, de comment dire. Les femmes, elles sont. Alors j'ai des amis femmes, hein, j'en ai, il n'y a pas de souci. Mais je suis plus.
0: Il y a un côté une forme de concurrence.
1: Oui, voilà, il y a ça déjà. Ouais. Mmh. C'est assez espiègle. Hein. Les femmes, elles peuvent être. Enfin, j'ai une amie de toujours. Hein. Ça fait 40 ans que je la connais, et elle n'est pas du tout comme ça. Mais dans mes nouvelles relations, je préfère largement avoir des relations. Là, j'ai fait encore la rencontre de deux messieurs ce week-end, qui sont juste extraordinaires.
0: Mais comment vous faites tes rencontres ? Alors, dites-nous aussi, Marie, parce que ça va intéresser bon nombre de nos auditrices ou auditeurs qui ont du mal.
1: Alors, moi, je suis très. Mon métier fait que je suis commerciale, donc je suis quand même très très à l'aise avec les personnes. Et quand je suis allée sur le bassin, on va pas aller trop loin, bon, le bassin d'Arcachon, peu importe, il y avait deux messieurs qui étaient là et qui vont se reconnaître s'ils entendent, qui grillaient des châtaignes. Moi, j'adore les châtaignes grillées, cette saison. Et donc, un des deux avait des dreadlocks. Et moi, je suis très branchée, reggae, gentillesse. Et là, je le regarde, et puis je lui dis, oh, dreadlocks, reggae. Il me dit, oh non, pas du tout, je suis DJ, pas du tout. Et on passe, et puis son copain qui était là, il me dit, pourquoi vous aimez le reggae ? Ah, je lui dis, ah bah oui. Et puis là, il commence à me sortir des noms, des vieux musiciens, parce qu'on a le même âge. Et là, je dis, waouh, vous connaissez ça et tout, waouh, trop contente. Et là, on se met à discuter musique. Et puis, j'ai mangé mes châtaignes, je suis partie. Et puis, en partant, ils me disent, on s'en va, on arrête le... Alors, c'était quand dimanche, on était le 4. Il me dit, on remballe le 4, on se voit d'ici là. Je dis, je viendrai le 4 pour vous dire au revoir. Et j'y suis allée dimanche. Ils n'en venaient pas.
0: Vous êtes trop mignonne, bah oui, c'est rare.
1: Et là, ils étaient agréablement
0: surpris. Parce qu'ils ne sont pas de la région, du coup.
1: Si, si.
0: Ah, ils sont de la région, d'accord, ok.
1: Ouais, ouais.
0: Et donc, vous avez échangé vos coordonnées.
1: Il y en a un qui a pas mal bougé, qui est surfeur, c'est celui qui écoute beaucoup de reggae. Et puis l'autre, par contre, il est DJ sur Arcachon, ouais. Mais ils ont un certain âge, mais ça m'est égal. Mais ils sont adorables, mais vraiment, ils sont adorables, quoi. Donc, on a passé tout un moment, quand je suis arrivée, ils étaient avec un pigeon dans la main. J'ai dit, qu'est-ce qu'ils font ? Avec plein de sang sur eux. Et en fait, ils ont blessé un pigeon sans le vouloir, en lui enlevant les pigeons. je rentre dans les détails, mais en lui enlevant les fils qui s'étaient pris dans sa patte, des fils de pêche, voulu lui enlever les fils et il lui a arraché deux petits. Ouais. Ouais. Oh là là, ça me passe partout, rien que d'y penser. Et là, je suis arrivée, bon, ils étaient vraiment tous les deux en train de le soigner, vraiment désolée de l'avoir blessé. Et ils m'ont demandé d'aller chercher du curcuma. Je savais pas que le curcuma, ça coupait la...
0: Ça avait des vertus, oui, de
1: cicatricielles. Donc, j'ai vite allé chercher du curcuma. On a soigné le pigeon. Enfin, on est passé tout un moment à soigner l'animal. Et puis, hop, il s'est envolé. Bon, voilà. Et puis là, on s'est remis à discuter. On a bien parlé. On s'est échangé j'ai nos 06. Et puis voilà, c'est parti. Je ne sais pas si on... Je pense qu'on se reverra, oui. Ah ouais.
0: Vous en avez parlé à votre ami? Vous en avez parlé justement à votre ami?
1: Non, même pas.
0: Il est jaloux d'ailleurs, votre ami?
1: Il n'a aucune raison d'être jaloux.
0: Il n'a aucune raison, mais comme vous êtes dans cette relation un peu... Enfin, lui, il est dans cette relation un peu ambiguë, non?
1: Non. C'est des copains. Hein. Je suis pas sûre que je les reverrai un jour. Mais je pense pas qu'il ait cet esprit de. Il a aucune raison d'être jaloux, comme moi je le suis pas. On est pas ensemble, on n'a jamais été. Donc.
0: Et sur les réseaux, parce que c'est sur Facebook que vous avez rencontré votre ami.
1: Ouais.
0: Sur Facebook ou sur d'autres réseaux peut-être, vous faites souvent des rencontres?
1: Non, mais je ne vais jamais. C'est vraiment exceptionnel, je crois que c'était la seule fois où je me suis inscrite sur Facebook et je l'ai rencontré et il m'a dit la même chose. Il me dit, moi j'allais pas sur ce site, c'est quand même incroyable quoi. Et d'ailleurs il en est sorti, hein, et moi aussi. Et c'est juste incroyable parce qu'on a fait ça pratiquement en même temps. On se l'est dit. L'inscription s'est faite à peu près en même temps. Bon, voilà, on était amenés certainement

0: fort. Et puis j'y tiens.
1: Tant mieux, c'est bien. Bah, c'est, ouais. C'est formidable. Mais vous, c'est pas pour autant que vous allez renoncer à l'amour, Marie.
0: Ah non, non, non. Mais ça me manque pas. Moi, l'amitié me suffit. Enfin, voilà, je suis pas. Si je dois le rencontrer, mais je suis pas du tout à la recherche, quoi. C'est pas quelque chose qui.
1: Oui, et puis qui m'empêche de vivre. Vous êtes à l'affût de belles rencontres, de gens intéressants, ouais. De. Voilà, du hasard, donc oui, il n'y a pas de raison que, avec l'empathie dont qu'on devine au travers de votre voix, de votre ton très enjoué, je pense que vous ne devez pas avoir de difficultés, effectivement.
0: Non, parce que visiblement, je suis toute mimi, bon, voilà, c'est tout
1: et
0: bien.
1: Et alors, vous étiez préparé le 31, vous dites que vous l'avez envoyé une photo, mais... qu'est-ce que vous avez fait le 31? Vous êtes préparée pour quoi faire alors du coup?
0: Alors ben, en fait, je me suis dit hors de question de rester toute seule à rien faire, parce que là ça va être pire que tout. Ouais. Donc j'avais des amis qui m'avaient proposé de réveillonner avec eux. C'était très ennuyeux. Même eux, ils se sont ennuyés, mais bon, tant pis, au moins on a passé la soirée ensemble. Et voilà, 2h du matin, j'étais rentrée. Mais ils m'envoyaient des textos pendant toute la soirée avec des photos, des films. Il n'a pas arrêté, on ne sait pas la soirée.
1: Vous avez passé le jour de l'an avec lui en visioconférence,
0: ouais.
1: Quasiment.
0: Ah ben complètement, oui, oui. Vraiment, il m'a envoyé 2 ou 3 photos de lui à l'extérieur. Enfin, c'était assez rigolo. Puis je me suis dit, mais c'est quand même très fusionnel, quoi. Hein. Mm-hmm. C'est vrai que je ne voudrais pas être à la place de son ami, hein, très franchement. Hein. C'est compliqué,
1: oui, mais
0: quand même.
1: Peut-être que, vous savez, ce qu'on fait avec les amis, ce qu'on partage avec les amis, on ne le partage pas forcément. Alors, il est difficile de trouver l'amant ou l'amante ou l'autre, le conjoint, qui soit à la fois le meilleur ami, le frère, le confident. C'est pas toujours évident. Donc, parfois, il faut se démultiplier pour trouver les bonnes personnes. Et voilà, il a trouvé en vous... Il a trouvé en vous probablement une très belle personne, une très belle amitié. Donc c'est bien que il faut pas du tout culpabiliser et il faut prendre ce qu'il y a à prendre et profiter de ces moments-là avec lui.
0: Moi je suis plutôt honnête. J'aurais tendance à dire et faire les choses.
1: C'est à lui.
0: C'est comme je le ressens. Et je lui ai pas caché que. Alors je lui ai pas dit que physiquement, parce que je trouve que c'est pas bon à entendre, ça sert à rien de parler du physique. Franchement, ça aurait été désagréable. Je pense qu'il s'en est douté quelque part. Mais c'est surtout ce qui était important pour moi, c'était que cette femme-là, elle existe bien, elle est avec lui et que je respecte leur couple et qu'il n'est hors de question que je, bien au contraire, j'irai toujours dans le sens. Mais il a été très contrarié et il m'a envoyé des messages en me disant, je me demande si j'ai eu raison de faire marche arrière. Je dis, ne fais pas ça, ne doute pas. Vas-y, continue avec elle.
1: Oui, surtout que vous n'avez pas envie d'être avec lui. Donc, il faut mieux qu'il reste encore
0: alors,
1: avec
0: déjà,
1: elle.
0: Déjà, et je n'ai surtout pas relation. Envie. Oui, pour moi, c'est une protection maintenant. En fait, de savoir qu'il est avec elle, maintenant, je sais qu'il n'y a plus que l'amitié. Et moi, ça me suffit largement. Je n'en veux pas plus.
1: Bah écoutez, c'est dit. Merci de nous avoir donné des nouvelles, Marie.
0: Avec plaisir. Je vais me réécouter, du coup.
1: C'était très
0: bien. Je ne suis pas sûre que je vais me réécouter un jour, mais pourquoi pas. Parce qu'on a parlé du physique.
1: Oui, c'est vrai.
0: Non, je ne veux pas lui faire de mal. C'est vraiment quelqu'un que je respecte et je n'ai pas envie de lui faire de mal.
1: Mais c'est vrai, c'est tout à votre honneur, Marie. Merci infiniment, Marie.
0: Merci à vous.
1: Cet échange. Et plein de belles années à venir.
0: Oh, merci à vous aussi. Merci, Roland. Très belle soirée. Au revoir.

0: Bonsoir Bertrand.
1: Bonsoir Valérie.
0: Merci d'être avec nous ce soir sur Europe 1.
1: Je vous en prie.
0: De quoi voulez-vous nous parler ce soir?
1: Plein de choses et puis par quoi commencer
0: Vous avez quel âge déjà? Vous avez quel âge?
1: J'ai 66 ans.
0: 66 ans et vous vivez dans quelle région?
1: En Bretagne.
0: En Bretagne, quel côté?
1: Du côté de Guingamp. Par la côte de Cadenas-Ramirose.
0: Ah oui, oui, jolie région aussi. Tout à l'heure, on parlait du Pays Basque.
1: Hein, ah non,
0: vous êtes bien loti, vous êtes bien loti, Bertrand.
1: Ah oui, très bien. Il n'y a pas de problème là-dessus.
0: Vous vivez dans cette région depuis longtemps?
1: On est à Supériorité, c'est très bien.
0: Bon.
1: Comment?
0: Vous vivez dans cette région depuis longtemps?
1: Ah oui, oui, oui, oui, oui, oui, oui.
0: Vous êtes breton?
1: Oui, je suis né à 50 mètres de la mer.
0: Est-ce que vous vivez seul, Bertrand?
1: Malheureusement, oui. Ma dernière compagne est décédée. Pas vraiment la compagne qui a compté de sa voiture depuis. Mais ma mère est une compagne qui a compté et est décédée. Maintenant, ça fait... Ça va faire 14 ans. Ça va faire 14 ans.
0: Attendez, juste pour bien comprendre. Elle est décédée après 14 ans de vie commune ou elle est décédée il y a 14 ans, votre dernière compagne?
1: Ça fait 14 ans qu'elle est décédée.
0: Ah oui, d'accord.
1: Oui, et puis j'ai perdu en même temps ma maman aussi.
0: Ah oui, deux deuils importants consécutifs.
1: Oui, mon papa, c'est que... Bon, c'est bon. C'est dur.
0: Vous avez des enfants?
1: Non, j'aurais pu en avoir, mais je vous expliquerai pourquoi tout à l'heure je n'en ai pas eu. C'est parce que je ne voulais pas. Mais j'ai commencé mon parcours d'alcoolique, parce que je suis alcoolique. Et j'ai commencé à boire très tôt, 14 ans.
0: Oui.
1: Ma première cuite, j'étais pris le jour du bal du 14 juillet avec mon père.
0: Il était alcoolique aussi, votre papa?
1: Disons qu'il se remet bien, mais il maîtrisait mieux l'alcool comme moi.
0: D'accord. Mais il était addict à l'alcool ou il buvait beaucoup, régulièrement, mais sans être addict?
1: Il buvait beaucoup, régulièrement, mais addict, je ne sais pas.
0: Donc il pouvait s'en passer, il pouvait s'en passer.
1: Oui.
0: Ce qui n'est pas votre cas, Bertrand?
1: Non.
0: Non. Oui.
1: Oh, mais des gens qui boivent toute leur vie, des quantités abominables, qui n'ont jamais de problème. C'est comme ça, je ne sais pas pourquoi.
0: Donc vous commencez à boire à 14 ans.
1: Oui.
0: Et vous avez continué jusqu'à aujourd'hui?
1: Oui. Oui. J'ai eu des périodes de pause, hein. De période de pause de 7 ans, 2 ans, 1 an.
0: Oui, donc vous vous êtes arrêté à plusieurs reprises au fil de votre vie.
1: Oui. Oui, disons que je me suis mis à l'alcool même avant mes 14 ans. J'étais en 5e, je me rappelle. Et j'écoutais... on parlait de moi, mais à l'école, hein, je veux dire, à l'école, on parlait de moi. Puis il y a ils ont parlé d'un problème qui m'a beaucoup touché. Et j'abatte de partir de l'école et d'aller travailler. C'est pas que c'est pas mauvais, bon à l'école, hein, j'étais très bon. J'ai eu mon bébé blessé à 14 ans.
0: Oui.
1: Mais
0: En fait, on parlait de vous en mauvais termes, c'est ça? Et vous avez entendu cette conversation?
1: Oui, oui, oui, oui.
0: Donc ça vous a blessé?
1: Ah, complètement, oui, oui, oui, oui, oui.
0: Et vous avez dit, oui. J'arrête l'école.
1: J'avais hâte d'arrêter l'école, je ne peux pas l'arrêter.
0: Ah, vous aviez hâte, d'accord, d'accord.
1: Oh, oui, oui,
0: oui, oui.
1: Mais je continue à travailler, mais... J'étais très bon à l'école. J'ai eu mon BPC à 14 ans, j'ai fait une année supplémentaire en faisant un baronnage, d'aller avec une dérogation, d'aller en apprentissage.
0: C'était quoi votre métier ?
1: Mécanicien, agricole et auto.
0: D'accord. Est-ce que cette conversation que vous avez entendue à l'école, quand vous étiez en 5e, a eu des implications sur votre prise d'alcool, par exemple ?
1: Ah oui, oui, oui, oui, oui, oui, oui. Oui, oui, ça me permet d'oublier.
0: Ah oui, c'est souvent ce que disent les personnes qui sont addictes à l'alcool, oui, c'est oui. Qu'elles boivent pour oublier.
1: Oui, oui, même avant de prendre, comment dirais-je, ma première vraie cuite avec mon père, quand je buvais, à 12, 13 ans, je buvais en cachette, quoi. Ça me permettait de m'évader, quoi.
0: Et vos parents, alors vous parlez beaucoup de votre papa, il y avait votre mère aussi qui était présente ou qui...
1: Oui.
0: Oui.
1: Oui.
0: Votre mère, votre père ne disaient rien, n'ont pas essayé de vous prendre en charge à ce moment-là, parce que quand on a un enfant ou un jeune adolescent qui commence à boire comme ça, comme vous buviez, alors, on réagit.
1: Oui.
0: Alors, une cuite, mais bon, admettons, parce que buvez aussi un petit peu, vous avez l'air de le dire, beaucoup pour votre papa, mais on réagit quand même, on essaye d'empêcher l'enfant de tomber dans ces travers-là. Est-ce qu'ils ont réagi, vos parents?
1: Ils ne savaient pas trop, ils ne se rendaient pas compte. Je ne me saoulais pas.
0: Vous teniez l'alcool?
1: Je tenais à l'école, je tenais très bien à l'école. Oui, oui, oui. Mais j'ai été toujours avec mon père, ou ma mère, j'étais le fou de la famille. Vraiment, ça c'est autre chose encore. Ça.
0: Le fou de la famille, c'est-à-dire, qu'est-ce que vous entendez par fou?
1: Le foufou,
0: c'est pas du tout pareil, oui, d'accord.
1: Oui, j'allais, avec papa, j'allais travailler pendant les vacances.
0: Donc l'alcool vous reliait?
1: Oui, tout à fait, oui.
0: Oui. Non mais c'est intéressant de le spécifier, parce que c'est peut-être aussi pour ça que vous n'avez jamais arrêté l'alcool, parce que ça vous relie à votre père.
1: Il y a ça un peu, oui, bien sûr, oui. Mais il n'y a pas que mon père qui buvait. Ma mère est morte de cause de l'alcool aussi, quoi. Mais je m'en suis aperçu un peu tard qu'elle buvait. Je me rappelle d'entendre papa, j'étais assez jeune. Lui dire, t'as encore bu, quoi. Bon, voilà. Bon, je faisais pas trop attention. Puis, au moment, maman avait l'air normal, quoi. Mais oui, il connaissait mieux que moi, bien sûr. Mais, en dernier, là, elle est morte quand même assez jeune. Et c'est à cause de l'alcool. Moi, j'aurais pu la sauver, mais. Mes soeurs et mes frères m'ont pas laissé faire. Alors, j'étais mieux placé, parce que j'étais alcoolique et je connaissais très bien le problème. J'aurais pu...
0: En tout cas, vous avez échangé avec elle sur l'alcoolisme?
1: Comment?
0: Vous avez échangé avec elle sur l'alcoolisme? Discuté avec elle?
1: Un peu, oui. Oui, mais difficilement, parce que... Je trouvais que c'était mal placé, et en même temps, je trouvais que c'était bien placé. C'est pas évident, hein. C'est pas évident d'être, de trouver comme ça, on est et tout. Hein. Il y a des trucs, hein, que je me rappelle, je suis arrivé une fois à la maison, sur le coup de 14 heures. Là, j'étais séparé de... J'étais célibataire. C'est pas... je j'ai quitté l'une de mes compagnes. Puis, je suis allé la voir. Et puis, elle m'avait préparé à manger. Et puis, bon... Donc, j'avais déjà beaucoup dans le nez. Enfin, beaucoup. Un petit coup dans le nez. Et puis, elle était appuyée contre le lit, puis elle pleurait, puis elle me dit « j'en ai marre ». Je savais qu'elle buvait, et tout ce que j'ai trouvé à lui dire, c'est « t'as qu'à arrêter de boire », alors que j'aurais dû la prendre dans mes bras et la serrer. Et ça, je m'en veux depuis.
0: Ah oui, vous vous sentez coupable, mais vous avez fait ce que vous pouviez aussi, puisque vous-même, vous étiez sous l'emprise de l'alcool.
1: Non, mais j'ai vu la série très forte, mais bon.
0: Oui, mais sur le moment. Oui. Qu'est-ce qu'il ne faut pas dire, Bertrand, à un alcoolique ? Qu'est-ce qu'il ne faut pas dire à un alcoolique ?
1: Qu'est-ce qu'il ne faut pas dire ? Il faut lui dire. Tu bois trop, tu lui dis, donc il arrête. Il y a une façon de dire. Malgré que je suis alcoolique, j'ai sorti des personnes de l'alcool. J'en ai sorti des personnes qui ne boivent plus. Parce que j'ai réussi à leur parler. Mais bon, moi, je n'y arrive pas.
0: Vous voulez vous en sortir, vous, Bertrand ?
1: Oui, bien sûr, oui.
0: Oui ?
1: Oui.
0: Qu'est-ce qui a fait qu'après des périodes d'abstinence totale, de 7 ans, de 3 ans, vous ayez repris à chaque fois ? 7 ans, c'est long sans alcool. Bon, on a l'habitude de dire qu'une fois qu'on en est sorti, on ne retouche plus jamais une goutte d'alcool.
1: Il ne faut jamais dire jamais, c'est pas possible. On est malade, les gens ou pas, la plupart des gens ne vont pas croire, me croire quand je dis que c'est une maladie, mais c'est une maladie qui est reconnue.
0: Oui. Et d'ailleurs, ça se soigne avec des médicaments. Aujourd'hui, il y a des médicaments.
1: Je connais des personnes qui ne boivent pas depuis 20, 30 ans, mais ils sont toujours malades, alcooliques. Oui. Ils savent très bien que si vous douchez à moins d'alcool, ça repart.
0: Exactement. C'est pourquoi je dis que quand on arrive à se sevrer, on ne retouche plus jamais. C'est le programme aussi des alcooliques anonymes. On ne retouche plus jamais une goutte d'alcool.
1: Oui. Mais c'est facile à dire.
0: Oui, bien sûr, évidemment. C'est une vraie maladie. Oui. Et d'ailleurs, on soigne aujourd'hui l'alcoolisme par des médicaments, des substitutions. Oui.
1: C'est pas une question de volonté, c'est comme ça.
0: Comment vous vous êtes fait aider quand vous avez réussi à arrêter pendant 7 ans ?
1: Là, j'étais chez moi. J'avais décidé d'arrêter les médicaments et l'alcool. Tout d'un coup.
0: Donc vous avez arrêté du jour au lendemain ?
1: Oui. Je tremblais de partout. Je savais très bien que j'allais faire une crise de...
0: De manque
1: D'épilepsie, pas trop ça, que j'avais des grandes chances de claquer. Mais je m'en foutais un peu. Et j'étais dans le fauteuil, sous le coup de midi, et j'ai fait une crise d'épilepsie. Et juste, mon frère est venu me voir, j'étais en train de me promener dans tous les sens, il m'a donné à boire. Et puis il a appelé les pompiers. Je me suis réveillé, je vous rappelle, pour aider les pompiers. J'étais quand même assis dans un fauteuil. On a une force terrible quand on est comme ça. J'ai quand même décollé 5 pompiers. J'étais allongé, assis dans le fauteuil, j'ai dit que je vais décoller 5 pompiers en me relevant de mon fauteuil.
0: Ah oui.
1: Dans mon dos, il a sauté de pile. Enfin, bon. J'ai passé 9 jours à l'hôpital. Les 2 premières nuits, je ne pouvais pas éteindre la lumière parce que dès que j'éteignais la lumière,
0: crise d'angoisse.
1: Mon lit. Non, pas du tout.
0: Non.
1: Je sentais mon lit qui se mettait debout. C'était l'impression que j'avais, quoi.
0: Oui.
1: personne me retrouve à la verticale. Alors, je suis rallumé. C'était les deux premières nuits. Puis j'ai passé 9 jours à l'hôpital. Et après, je suis sorti de l'hôpital. Puis ça ne me disait plus rien de moi. Il y a un déclic.
0: Il y a eu un dégoût ? Il y a eu un dégoût ? Il y a eu
1: pas de dégoût. J'adore boire, j'adore l'alcool. J'ai jamais eu de dégoût d'alcool. Non, c'était un déclic. Il dit, j'arrête de boire. Bon, voilà. Et puis.
0: Et vous avez réussi. Et là, vous avez réussi.
1: Oui.
0: Pendant
1: 7 ans abstinent. Et j'ai rencontré ma compagne qui était infirmière, qui est infirmière, mais qui malheureusement était, suicidaire, dépressive.
0: Dépressive, oui.
1: Bon, j'ai tenté à mettre ses séjours plusieurs fois, je l'ai sauvé, et le dernier coup, je n'ai pas pu, au bout de 7 ans. Elle est décédée. Et puis, c'était pas une raison pour recommencer à boire. Mais même moi, j'ai recommencé à boire. Ça fait 14 ans, puis depuis, je n'ai jamais vraiment pu arrêter. J'arrête quelquefois 15 jours, 3 semaines, mais après, je repars.
0: C'est une compagnie, l'alcool, Bertrand, pour vous ?
1: Oui, c'est... Une fois, j'écoute la chanson « Sac à bouteille », je vais me laisser tranquille. Mais je n'ai même pas envie qu'elle me laisse tranquille, finalement. Quoi. C'est...
0: Oui. Vous vous ennuyez dans votre vie ?
1: Ah, complètement, oui. Oui. Oui. Oui, parce que je suis à la retraite, et puis j'ai commencé à travailler très jeune en agricole. Je soulevais des poids qui faisaient 4 fois mon poids à moi. Je suis cassé de partout. Mais... Donc, j'avais à bricoler encore. Mais j'avais beaucoup de mal. Donc, je ne peux plus faire grand-chose.
0: C'est ça. Vous souffrez dans votre corps, aujourd'hui.
1: Ah oui, énormément. Oui. J'ai mal partout. J'ai mal. Je vis avec. Hein. Je ne prends pas de... aucun truc.
0: Vous prenez pas de médicaments ?
1: Non, je ne pas.
0: Donc vous avez réussi à vous sevrer des médicaments, puisque vous avez dit tout à l'heure j'ai arrêté l'alcool et les médicaments en même temps. Donc les médicaments, vous ne les avez pas repris ?
1: Je prends toujours des médicaments pour l'alcool. Enfin, pour l'alcool. Je prends du Valium, des trucs comme ça. J'en ai besoin quand je ne bois pas. Il me faut du Valium pour m'apaiser.
0: Et Bertrand, au fil de toutes ces années d'alcoolisme, puisque vous avez commencé à boire à 14 ans et vous en avez 66 aujourd'hui avec une interruption de 7 ans, est-ce que vous êtes fait aider d'un psychiatre, d'un psychologue, d'un psychothérapeute ?
1: Oui, j'ai un psychiatre qui c'est presque un ami, ça fait 30 ans qu'il me suit. J'ai fait des cures, des post-cures. J'ai été un peu partout en post-cure. Je suis resté en Bretagne, mais j'ai été aussi en Amboise. Je suis descendu dans les Alpes. Mais là, j'ai toujours tenu, ça a duré 4 mois. Mais pendant ces 4 mois-là, je n'ai jamais cassé le contrat. Je ne touchais pas une seule goutte d'alcool. Je me sentais bien. Mais après, en sortant, ça a duré 3, 4 mois, 5 mois. Puis ça repartait, quoi.
0: Est-ce que si la vie, elle vous avait donné un coup de pouce, avec un peu moins d'ennui, avec un peu moins de souffrance, avec des occupations, avec une compagne, avec tout ça, vous pensez que ça aurait été différent pour vous ? le retour à la bouteille.
1: Tout à fait. Si ma compagne n'était pas décédée, on serait encore ensemble parce qu'elle était plus jeune que moi, beaucoup. Et on s'arrangeait merveilleusement bien, on ne s'est jamais disputé ni rien. Elle serait encore là, je n'aurais pas reprouvé. Mais bon, voilà.
0: C'est l'autodestruction. C'est l'autodestruction.
1: Oui, quelque part, oui, je pense. Oui.
0: Vous avez de la famille.
1: Volontairement, mais je.
0: Inconscient, oui, c'est pour ça que je vous posais la question.
1: Inconsciemment, je veux dire, ouais.
0: Vous avez de la famille, Bertrand, parce que vous n'avez pas d'enfants,
1: oui,
0: pas de compagne.
1: Oui, j'ai trois frères et trois sœurs.
0: Oui, donc famille nombreuse. Ils sont proches de vous?
1: Non, pas du tout. Pas du tout. Il y a une sœur que j'ai au téléphone de temps en temps, qui vient me voir aussi de temps en temps. Mais... Moi, c'est un coup de fil tous les 10 jours, quand même, à peu près. Je ne peux pas dire que je me laisse tomber vraiment. Ma sœur est née.
0: Oui. Les autres, ils vous laissent tomber, Bertrand?
1: Ah oui. Depuis le décès de maman, je ne les ai pas vus. Parce que, avec l'héritage et tout, ils ont pu. Ça a été un truc pas possible, alors que. Là, moi, j'ai laissé tomber parce que ça me dégoûtait.
0: Oui. Donc, rien à voir avec votre alcoolisme.
1: Comment ?
0: Rien à voir avec votre alcoolisme. C'est juste une question de...
1: Si. Ah, parce que bon, pour eux, à la limite, j'ai entendu dire. C'était de ma faute si maman buvait. Bon. Bon, voilà.
0: Et rejoindre un groupe de parole pour aujourd'hui encore, même à 66 ans, parler de votre parcours, vous faire aider par un groupe de parole, vous y avez songé?
1: Oui, j'y vais de temps en temps, bien sûr, oui. Oui, mais bon, j'ai fait partie des alcooliques anonymes, mais bon, je ne me plais pas chez eux parce que... Il y a toujours une sorte de rituel de prière à la fin,
0: c'est un petit peu religieux, oui, c'est ça.
1: Ça m'énerve.
0: Ouais. Mais il y a d'autres groupes qui ne sont pas religieux.
1: J'ai trouvé
0: Oui.
1: Comment ?
0: Il y a d'autres groupes qui ne sont pas religieux et qui fonctionnent selon le même mode d'emploi.
1: Oui. Non, mais j'ai trouvé une autre association, mais qui est indépendante et qui fait partie de simplement ma région. Enfin, à quelques kilomètres, enfin, une vingtaine de kilomètres de chez moi. Et ça s'appelle les chemins de l'espoir. Mais j'y vais régulièrement. Et c'est le matin que ça se passe. On discute au moins un café. On parle de la pluie du beau temps. On parle un peu de tout. On parle de l'alcool aussi, bien sûr. Mais ça fait du bien.
0: Ne lâchez pas, Bertrand. Ne lâchez pas, s'il vous plaît.
1: Non, je ne vais pas lâcher.
0: Voilà. Merci beaucoup d'avoir appelé Europe 1 ce soir. Un grand merci à vous. D'avoir été avec nous, de nous avoir raconté votre parcours. Et puis, comme je le disais en ouverture d'émission pour la citation de Paul Claudel, c'était « Il y a une chose plus triste à perdre que la vie, c'est la raison de vivre, et plus triste que de perdre ses biens, c'est de perdre son espérance. » Donc, continuez d'espérer.

0: Retour de la Libre Antenne ce soir de 22h30 à 1h sur Europe 1 et en direct. Vous pourrez échanger avec Roland Pérez. Pour le joindre, c'est très simple. Vous nous laissez un message avec vos coordonnées pour qu'on puisse vous rappeler au 01 80 20 39 21 01 80 20 39-21, je vous rappelle qu'à partir de vendredi, samedi et dimanche, ce sera Valérie Darmon qui vous accueillera, vous pourrez parler avec elle, et elle recevra, tiens, pour ce samedi, Marie-Estelle Dupont, donc dans la Libre Antenne entre 22h30 et 1h, pour parler de la famille, des relations familiales. Vous avez peut-être des questions à lui poser, à Marie-Estelle Dupont, qui est psychothérapeute clinicienne. Et bien là aussi, vous nous laissez un petit message à ce même numéro de téléphone, 01 80 20 30 39-21. La suite du programme, c'est Culture Média avec Thomas Hill, qui a reçu ce mardi Julia de Funès pour parler de son livre qui vient d'être publié aux éditions de l'Observatoire, livre intitulé Pensée distinguée, et ce sera juste après Benabar.
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0: Quoi qu'on dise, c'était Benabar sur Europe 1. Vous le savez très certainement, vous qui nous écoutez tous les jours, en tout cas cette semaine, la grande famille Europe 1 se réunit et c'est aussi l'occasion de remercier tous ceux que vous n'entendez jamais, mais sans qui Europe 1 ne serait pas Europe 1. Et voilà, Florian Lanoir par exemple. Florian Lanoir qui prend vos appels au standard de la libre antenne. Sandrine Taddei qui organise la venue des invités de Frédéric Taddei. Christophe Pierrot, réalisateur des émissions Europe 1 Soir et Balade en France. Hugo Pascolo du service web ou encore Aurore Locatelli, coordinatrice de l'émission que nous allons maintenant écouter, Culture Média, avec Thomas Hill, entouré de ses chroniqueurs et de ses invités. Thomas Hill que vous retrouvez du lundi au vendredi de 10h à 11h30.
1: Bonjour à tous et bienvenue dans Culture Média, le moment que la France entière attend chaque jour. On a d'ailleurs constaté une forte baisse d'activité au boulot entre 10h et 11h30. Hein. Ça commence à devenir problématique. J'ai eu un message du Premier ministre en ce sens. Il n'est pas, voilà, pas content, hein, évidemment. Bonjour Anissa Dédier, Julien Pichenet.
2: Bonjour Thomas.
1: Non, mais ayons quand même une pensée pour ceux qui nous écoutent discrètement au boulot. J'ai eu des messages sur les réseaux en ce sens. Il y a des gens qui nous écoutent avec une petite oreillette comme ça. Je trouve ça très mignon. Pensez qu'il y a aussi le replay éventuellement ou le podcast hein, si vous voulez bosser.
2: C'est bien d'écouter au boulot.
1: Voilà,
2: on vous encourage, on vous donne la patate.
1: Et après, vous pouvez aussi poser votre journée et venez nous voir directement ici. Je salue nos deux auditeurs qui assistent à l'émission en régie. Lionel de Vincennes. Bonjour Lionel et Françoise Desenville. Ils vont voir le super boulot de notre réalisateur, Jérémy Hébert.
2: Deux nobles, ils ont tous les deux une particule. François de Vincennes.
1: Et Françoise Desenville. Et alors c'est bien parce qu'après je pense qu'ils n'écouteront plus cette émission de la même manière.
2: Ça, c'est sûr.
1: Quand on a vu le travail en régie, c'est toujours très intéressant. Peut-être d'ailleurs que l'un des deux voudrait participer à notre jeu Le Trop ou Rien tout à l'heure.
2: On va
1: poser la question, on verra ça.
2: Ah, et puis ils ont l'air partants.
1: Ils lèvent la main, on va faire un tirage au sort. On parlera de quoi ce matin, Julien, dans le journal des médias?
3: À votre avis, du rapport, évidemment, après ces 6 mois de commission d'enquête parlementaire, le rapport de Charles Lalonde, publié ce matin, et ça fait déjà beaucoup réagir.
1: Oui, il y a des réactions qui tombent dans tous les sens. Je vous vois en train de gratouiller pour mettre la dernière main à votre journal. Et puis, alors, on pourra faire réagir aussi sur ce sujet notre invité média du jour, parce qu'on continue la semaine spéciale de la grande famille Europe 1, avec celle qui parle dans cette bonnette bleue depuis plus de 50 ans. Une vie, autrement dit, à Europe 1, la reine Catherine. Oui. Catherine Ney. Bonjour Catherine.
4: Bonjour
1: merci,
4: à tous.
1: Merci d'être là. D'autant que Dimitri...
4: Je suis l'ancêtre.
1: Oh non, tu ne peux pas dire ça.
2: Vous êtes la patronne.
1: Oui, la matriarche, je disais hier. Mais c'est vrai.
4: Oui.
1: Et alors,
4: j'en reviens pas moi-même.
1: Vous n'en revenez pas vous-même?
4: Non. Oui, voilà.
1: Et Dimitri Pavlenko me disait, elle a des galères de voiture en ce moment, la pauvre Catherine.
2: Ouais.
1: Alors, je vous remercie doublement d'être ici ce matin. Qu'est-ce qui vous arrive avec votre voiture?
4: Vous croyez que ça intéresse les auditeurs?
1: Mais bien sûr.
2: Dimitri en a parlé hier.
4: J'avais une Volkswagen qui était âgée, vous voyez, mais qui était collector parce que c'est un moteur V6 avec. Vous tournez la clé, c'est un moteur de Porsche, vous voyez.
2: C'est une
4: voiture, mais qui a l'air d'une Golf normale, mais dans laquelle j'ai plein de souvenirs, des voyages avec Albin, vous voyez. Bon, et j'y tenais beaucoup. Je la gare en face de chez moi parce que. Elle est au garage, mais je la sors un soir par semaine parce que je viens tôt le matin à Europe. Oui. Et donc, dans la nuit, il y a une femme qui devait rouler à 150 à l'heure, qui a vu arriver des enfants sur un vélo, qui a voulu les éviter et qui a fait un embardé. Et donc, elle a soulevé ma voiture d'un mètre, vous voyez,
2: ça roulait vite.
4: Et donc, c'est un attentat, elle n'est pas réparable. Et elle, il a fallu les dépanneurs qui viennent. Elle n'a pas pu s'enfuir, donc elle a bien été obligée de mettre son nom.
1: Vous venez à pied désormais.
4: Comment ?
1: Vous venez à pied chaque matin.
4: Je viens comme je peux. Voilà. Mais enfin, voilà. Non, bon. Mais c'est. Voilà. Non,
1: ouais,
4: mais
1: on c'est. Est attaché à ces choses-là. Mais
4: ça m'a beaucoup perturbée. Ouais. Voilà. Mais vous voyez, je vous dis ça à vous, mais. Vous voyez, les auditeurs,
1: ils sont aussi peut-être attachés à leur voiture.
4: Vous allez
1: pouvoir nous dire aussi ce qui a changé, Catherine, surtout dans cette maison en 50 ans. Je crois que notamment la consommation de boissons a pas mal baissé. Vous nous raconterez ça dans un instant, Catherine.
3: Ça dépend pour qui, ça.
1: Excusez-nous. Et puis, vous allez pouvoir discuter, Catherine, avec une philosophe absolument passionnante. C'est simple, moi, ça fait 3 ans que j'espère qu'elle vienne un jour ici. réussit tant elle me bluffe. Ouais. Julia de Funès sera là tout à l'heure pour son nouveau livre « Penser distingué » où elle nous aide à essayer de trouver les bons mots pour mettre un peu de nuance dans les débats. Je pense que vous qui avez participé à quelques centaines de débats, ça devrait vous intéresser. Merci d'être avec nous chaque matin sur Europe 1. On est ensemble jusqu'à 11h30.
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1: Et on démarre bien sûr cette émission avec le journal des médias de Julien Pichenet. D'abord les audiences. Est-ce que cette 37e cérémonie des Molières a fait mieux que l'an dernier ?
3: Oui, ça a fait mieux. 1 200 000 téléspectateurs, c'est 500 000 de plus que l'an dernier. Il faut dire qu'on était tombé très très bas, hein. L'an dernier avec moins de 800 000 téléspectateurs. Et puis il y avait du monde, du beau monde. Hier soir c'était assez populaire. Muriel Robin, Laurent Lafitte, Alex ouais. Lutz. Josiane Balasco, forcément, ça facilite peut-être. Pendant ce temps-là, TF1 diffusait Bref 2.
1: Ah, bon ça, choix ou pas pari, ça.
3: Bah ouais. Oui, parce que ça correspond peut-être pas à ce que diffuse TF1 d'habitude. 2 millions de téléspectateurs pour la première partie, 1,6 million pour la deuxième, 1,3 million pour la troisième.
1: Ah, c'est pas terrible.
3: Ça vide la salle. TF1 était loin derrière France 3 et la série Le Voyageur qui était en tête devant toutes les chaînes hier soir à l'heure du prime et même derrière Marié au premier regard sur M6.
1: Pourtant, on vous recommande hein, Bref 2, c'est assez original comme écriture.
3: Ouais, mais est-ce que c'était vraiment une bonne idée pour TF1
1: Effectivement.
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1: Et puis bien sûr ce matin, le journal des médias est largement consacré au rapport de la commission d'enquête sur l'audiovisuel public. Il a enfin été publié ce matin ouais. sur le site de l'Assemblée nationale.
3: Enfin, ça y est, depuis le temps qu'on en parle. On va détailler les principales recommandations de ce rapport. Mais avant toute chose, on peut déjà dire que la commission a fortement intéressé les Français. Parce que le rapport nous indique que sur les seuls réseaux sociaux de la chaîne parlementaire qui a couvert cette commission et ses auditions, on a totalisé plus de 27 millions de vues sur Facebook, 21 millions et demi de vues sur Instagram et sur YouTube, les auditions en intégralité hein, ont cumulé plus de 1 220 000 vues. Alors à ces chiffres, on peut ajouter aussi ceux de tous les médias qui ont suivi de près ces mois d'enquête, hein, comme Europe 1 ou CNews. En bref, cette commission d'enquête a été l'une des plus médiatisées, les plus suivies de la 5e République.
1: C'est intéressant, ces chiffres qui sont évidemment très inhabituels hein, pour une commission d'enquête, ces chiffres sur les réseaux sociaux, parce que en plus, il fallait quand même supporter les auditions. Moi, j'en ai regardé quelques-unes. C'est très long. La réalisation,
3: heures,
1: évidemment,
3: hein.
1: est très pauvre.
3: Ça peut durer 3 heures.
1: Ça peut durer
3: hein,
1: plus ouais. de 3 heures parfois. Ça vous a intéressé, vous, Catherine Ney ? Vous avez suivi un peu ?
4: J'ai pas tout regardé, mais j'ai regardé. Oui, oui, ouais. oui. Ah oui, oui, c'était. Et puis pour une fois, c'était vraiment une commission d'enquête.
1: Il se passait des choses, oui.
4: Il se passait des choses. Et moi, si vous me demandez mon avis sur Charles Lalancre, ben moi, je l'ai trouvé formidable. Voilà.
1: Vous l'avez trouvé pertinent.
4: J'ai trouvé pertinent et je trouvais qu'il était courageux, qu'il avait travaillé son sujet. Je ne comprenais pas pourquoi il y avait toujours ce problème entre le
1: rapporteur
4: le président,
1: et le président.
4: Oui,
1: le,
4: là, je trouvais, voilà, je trouvais, enfin bon, et parce qu'on sent, voilà. Mais sur ces propositions, par exemple, je ne suis pas du tout d'accord que le patron de Radio France soit nommé par le président de la République.
1: Ça, on va en parler de ces propositions,
4: voilà,
1: effectivement.
4: C'est ça, il y a des choses sur lesquelles je ne suis pas d'accord.
1: Ouais. Une commission, en tout cas, qui a été très médiatisée, voire surmédiatisée, hein, selon son président, justement, Jérémy Patrier-Lettus.
3: Ouais, vous le rappeliez, Catherine, ouais. effectivement, ça n'a pas été l'entente parfaite entre ouais. Charles Lalancre et Jérémy Patrier-Lettus, qui a écrit un avant-propos dans ce rapport. Il s'en est de nouveau pris à Charles Lalancre. Le choix de l'hyper-médiatisation par le rapporteur a nuit à la crédibilité et à la sérénité, à l'impartialité des travaux de la commission, selon Jérémy Patrier-Lettus, qui note aussi l'utilisation massive des réseaux sociaux par Charles Lalancre, et elle aurait accéléré la propagation de fausses informations et perturbé la sérénité des travaux et des auditions qui se sont transformées souvent en procès à charge, je reprends les mots de Jérémy Patrier-Lettus.
1: Et alors à l'arrivée, ce fameux rapport, qu'est-ce qu'il faut en retenir, Julien ?
3: Alors, au sujet de la neutralité, l'un des trois grands axes de cette commission d'enquête, le rapport demande aux salariés de l'audiovisuel public de veiller à leurs expressions publiques à caractère politique. En d'autres termes, il vaut mieux éviter de déballer ses opinions publiquement à l'antenne ou sur les réseaux sociaux. Le rapport prévoit aussi de diversifier les profils des éditorialistes présents sur les antennes du service public. À ce sujet, écoutez ce qu'a déclaré Charles Lalancre, c'était hier soir sur le plateau de Tout Beau Tout Neuf.
7: En fait, ce qu'on constate, c'est qu'il y a quelques éditorialistes, notamment M. Cohen, qui sont à la fois font une chronique sur France Inter le matin et sur France 5 le soir. Ce sont des éditorialistes 100% au service public et les Français ne savent pas vraiment d'où ils parlent. Et pour garantir un objectif important de pluralisme, ce que je propose, c'est de faire la place à beaucoup plus de courants d'opinion. Et que par exemple, le lundi matin, on ait un journaliste du Monde, le mardi matin du Figaro, le mercredi matin de Libération, le jeudi des Échos.
3: Charles Lalancre, hier soir sur W9.
1: Est-ce que ça vous arrive, Catherine Ney, d'être invitée sur le service public aujourd'hui ?
4: Je n'ai jamais été invitée.
6: Jamais ?
4: Jamais, non. J'ai fait des livres, je n'ai jamais été invitée. Sur
6: Et comment public. Vous l'expliquez ?
4: Je ne sais pas.
6: Vous avez pas dit, c'est incroyable ça.
4: Jamais, jamais.
6: Et alors ça c'est, je suis, je suis très surpris.
2: Vous avez écrit des livres sur les présidents français, vous avez écrit mémoires aussi à vous, et jamais invité sur le service public radio et téléconférence.
4: Et je n'ai jamais eu de critique de mes livres dans Le Monde, journal Le Monde.
2: Okay. C'est incroyable.
6: Bon. Et puis alors, il y avait eu des fuites hein, de ce rapport, Julien, qu'on évoquait d'ailleurs hier, des fuites qui avaient vu juste hein, pour la plupart.
3: Oui, parce que le rapport préconise bien la suppression de la station Move, le regroupement de France Info et de France 24 en une seule et même chaîne, et la fusion de France 2 et de France 5. Concernant, tiens, cette fusion entre France 2 et France 5, voici ce qu'a déclaré Charles Lalong, c'était également hier soir.
7: Déjà, ça permettrait d'économiser plus de 200 millions d'euros par an, ce qui est énorme, parce qu'il y a beaucoup de rediffusions, notamment en deuxième partie de soirée, il n'y a plus de programmes inédits d'été, il y a beaucoup de rediffusions. Et en plus de ça, vous avez 9 cases de jeux par jour sur France 2. Donc, mettre moins de jeux, mettre moins de rediffusions, ça permettrait d'avoir le meilleur de France 5 sur cette chaîne commune et le meilleur de France 2. Donc, on ne supprimerait pas des contenus de qualité pour les Français et on leur permettrait à la fin de payer moins pour leur chaîne publique. Donc, pour moi, c'est une sorte de gagnant-gagnant.
3: Charles Lalong qui préconise à France Télévisions de réduire de 3/4 le budget des jeux et divertissements pour économiser plus de 122 millions d'euros et pour réduire et ainsi que de produire davantage en interne, c'est ce qu'il préconise. Au total, ce plan de réduction des dépenses s'élève à près d'un milliard d'euros. L'objectif, c'est augmenter de moitié les crédits du programme budgétaire consacré à l'entretien du patrimoine et affecter les 500 millions d'euros restants au désendettement de l'État. Il s'agit de la toute dernière recommandation de ce rapport et peut-être de l'une des plus importantes.
6: Charles Lalong qui souhaite aussi revenir à une nomination directe des dirigeants de l'audiovisuel public par le président de la République plutôt que par l'ARCOM. Vous commenciez à en parler, Catherine Ney. Et ça ne vous semble pas une bonne idée, ça ?
4: Mais non, parce que ça politise de fait une nomination. Voilà. Alors, évidemment, il dit que ce n'est pas une nomination comme ça, je décide et c'est comme ça. Il y a les commissions parlementaires... des affaires culturelles, au Sénat et à l'Assemblée donneraient leur avis. Ouais. Mais, alors évidemment, aujourd'hui, on dit comment, ça serait Emmanuel Macron qui nommerait directement, mais demain, si c'est je ne sais pas...
2: Jordan Bardella ou Jean-Luc
4: Mélenchon, vous voyez, c'est... Évidemment. Non, c'est...
6: C'est pas un gage d'indépendance.
4: C'est pas un gage d'indépendance, ouais. Même si la personne nommée est capable d'être indépendante. Voyez, donc c'est compliqué. Alors j'ai oublié de dire que quand même sur France Culture, pour mes derniers livres de souvenirs, j'avais fait une émission avec Marie-Laure Delorme, ce qui est.
6: D'accord. Voilà,
2: ah, il y a quand même une invitation.
6: Vous avez été reçu une fois sur France Culture.
4: Voilà, il y a 2 ans, 3 ans.
2: Ah oui.
6: Bon, c'est assez confidentiel quand même, mais c'est un début.
4: Mais oui, mais non, mais il faut être exact. Dans ces...
6: Effectivement, vous avez raison. Merci de la précision. Merci Julia pour ce journal des médias.
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6: Vous avez vu Catherine Ney,
2: elle chantonne,
6: ne soyez pas étonnés si vous entendez un peu un petit fond musical, c'est Catherine Ney qui s'en occupe. Parce que, alors c'est la semaine de la grande famille Europe 1 et alors ce matin donc, j'ai l'honneur de vous recevoir, Catherine Ney, vous qui êtes chaque vendredi matin aux côtés de Dimitri Pavlenko pour livrer...
4: Et c'est un bonheur.
6: Voilà, pour livrer votre regard politique aiguisé. Vous êtes journaliste, éditorialiste, on le disait, sur Europe 1 depuis 1975. Vous étiez à L'Express, en fait, quand Étienne Moujotte, alors directeur de la rédaction d'Europe numéro 1, vous a proposé de rejoindre la station. Vous vous souvenez de ce jour-là ?
4: Ah oui, surtout, il était temps de quitter L'Express, qui était un journal formidable, mais dont, quand Jean-Jacques Servan-Schreiber a voulu faire de la politique, est devenu ministre, et puis après c'était Françoise Giroud, donc on devenait un autre journal, il n'était plus là, Françoise n'était plus là, et quand on a eu la chance de travailler avec cette femme qui a été... Oui, mais une école de journalisme, quand on reste à L'Express, c'est la meilleure école de journalisme avec elle, vous voyez. Donc, c'était pour moi, je ne me sentais plus bien. Et Étienne Moujotte m'a demandé de venir. Et alors, quand vous passez de L'Express, qui est quand même un rythme lent, et puis moi, j'étais une débutante, je ne faisais pas un papier toutes les semaines, mais là, vous arrivez d'abord à Europe, et la radio, c'est un robinet qui ne s'arrête jamais, vous voyez. Ouais. Donc c'est un rythme, d'abord c'est un choc physique, vous voyez, parce que vous arrivez le matin à 9h, et puis à la conférence de 19h, c'était comme ça à l'époque, pour savoir ce qu'on faisait le lendemain matin. Il y a Étienne qui me disait, ah mais tiens Catherine, il y a Jospin qui revient du Guatemala à Roissy à 23h, tu vas y aller.
8: Ben, ah ouais, bien
4: vous voyez, donc, on n'y est pas, puis il fallait y aller avec un agra, ouais. Qui un pèse 5 kilos, ouais. Vous voyez, on tendait le micro. Alors quand c'était Jospin qui était grand, ça va. Quand c'était un homme plus petit, j'avais l'air de lui tendre une cuillère. C'était épouvantable.
8: C'était vraiment bas, oui.
4: Et donc c'était très. Et puis pour le dos, c'était très mauvais. Vous voyez, donc c'était quand même c'est difficile.
2: C'était
4: physique. Et honnêtement, moi, les premiers mois, je me suis dit, je vais pas tenir.
8: Voilà.
4: Et Albin me disait, mais écoute, arrête,
8: fais
4: autre chose. Ouais. Et je lui dis, non, je mâche du fer, je resterai,
8: je
4: m'accroche. Voilà.
8: Et alors racontez-nous un peu l'ambiance à Europe 1 dans les années.
4: C'était très très différent aujourd'hui, parce que d'abord il y avait un bar martini avec, comme on dit, open bar pour l'alcool à partir de midi, où la rédaction venait. Ben oui, on venait, tous les journalistes pouvaient, il y avait quelqu'un derrière qui servait. Et moi,
8: c'était un bar dans la rédaction ?
4: C'était un bar dans la rédaction.
8: D'accord.
4: Oui.
2: Donc il y avait
4: apéro
2: tous les midis, quoi.
4: Voilà.
2: C'est ça.
4: Enfin, pas exactement dans la rédaction, mais à côté des toilettes, dans un autre endroit, d'accord, à côté de la grande salle où on faisait les grandes émissions. Voilà, je vous dis tout. Et donc, là, on pouvait prendre des martini gin. Et par exemple, vous voyez, André Arnault, qui était la grande vedette du Trésor, et moi, je faisais très souvent des papiers dans le Trésor. Alors, il entrait dans le studio avec un panier dans lequel il y avait ses dépêches, en fait, tout ce qu'il allait lire. Mmh. Dessus, il y avait un paquet de cigarettes et son briquet Dupont en or.
2: Oui, parce qu'on fumait dans les studios.
4: Ah, mais on fumait partout. Et ça, de whisky pur, vous voyez. Et à la fin.
8: Une demi-bouteille, quoi.
4: Ouais, comment
8: vous nous faites signe, là, mais c'est une demi-bouteille de whisky.
4: Enfin, un grand verre, quoi. Enfin, un bon tiers. Oui, un grand tiers, voilà. Et donc, et il fumait
8: incroyable.
4: Tout le temps. Et donc, à la fin de l'émission, on ne s'y voyait plus.
8: Ouais.
4: On avait les yeux qui piquent. Lui, il avait fini son paquet de cigarettes et son whisky. Après quoi, il allait déjeuner à la cantine et il faisait la sieste dans son bureau toute la journée, jusqu'à 5 heures. Bon, voilà. Donc.
8: Forcément, alors parfois, du coup, ça s'entendait un petit peu à l'antenne. On a d'ailleurs une archive sonore en ce sens. Écoutez André Arnault à l'antenne d'Europe 1.
9: Bon, mais tout le monde est en joie ce soir. Je dois dire d'ailleurs que avant de commencer ce journal, nous avons tous bu une coupe de champagne. Je dis pas le contraire, ou un demi-verre de whisky, c'est pas vrai. C'est exceptionnel, ça n'en arrive que très rarement. Mais notre directeur de la rédaction, Jean Gorini, est père d'un superbe garçon qui s'appelle Olivier, et donc cela a été fêté aujourd'hui dans la rédaction comme cela devait se fêter. Je pense que par conséquent, même si nous sommes un peu gays ce soir, nous ne sommes pas fous d'ailleurs pour lire.
10: Non,
9: tu crois avec un demi-verre de champagne, demi-coupe. Mais enfin, ça nous a mis en gâté, quoi.
8: Demi-coupe de champagne, voilà, c'est ça.
4: Ah oui, je me souviens d'une émission où on avait invité Robert-André Vivien, qui était un député gaulliste, et puis il y avait un député communiste, et on leur avait mis d'office un verre de whisky comme ça. Et à la fin, l'un et l'autre n'articulaient plus très bien. Voilà.
8: C'est incroyable.
4: Et c'était. Oui.
8: Et alors, la manière de travailler, j'imagine que c'était très différent aussi d'aujourd'hui, parce que forcément, là, on a tous nos outils technologiques et nos dépêches
4: AFP qui
8: tombent sur notre ordinateur.
4: Parce que vous enregistriez, puis après, il fallait aller en cabine pour monter la bande. Mmh. Et d'ailleurs, on découvre beaucoup de choses parce que, sur les langues, parce que vous voyez que le français est une langue avalée. Parce que dès que vous mettiez la bande à l'envers, on avait l'impression de parler allemand, vous voyez, ou arabe. Vous voyez, donc, et c'est pour ça aussi que la difficulté pour les Français d'apprendre la langue, c'est entre les langues avalées et les langues rejetées.
8: Ouais.
4: Voilà, et on apprenait des choses comme ça.
8: Vous avez toujours été branché sur la politique ou vous êtes allé sur d'autres terrains?
4: Ah c'était la politique. Oui, j'étais dans le service politique à l'Express, en étant, vous savez, on était très, très, très spécialisés. Moi, quand j'étais engagée par Jean-Jacques Servan-Schreiber, comme j'étais la dernière, il m'a donné les gaullistes parce qu'il pensait que De Gaulle, c'était fini. Il m'a dit ça, donc, fin 67, et moi, je lui ai dit, cause toujours, lapin, voilà, De Gaulle est là, il en a pour un moment, enfin c'est vrai. Et dans le fond, c'était une prophétie autoréalisatrice parce que 3 ans après, De Gaulle est parti, vous voyez.
8: Ouais.
4: Donc j'avais les gaullistes, mais après 68, c'était un cheptel important. Michel Cotta s'occupait de la gauche, a été dans son couloir et Irène Allier des centristes, vous voyez. D'accord. Donc moi, je suis arrivée à Europe en connaissant assez mal la gauche, vous voyez. Mais il n'empêche que dans un service politique, on était de garde politique un week-end sur deux, vous voyez, parce que le service politique, c'était Gérard Carrérou, Robert Namias et moi. Et Gérard Carrérou était le chef, Robert était mon alter ego, mais il s'est fait vite nommer sous-chef, vous voyez. Et moi, je me suis dit, qu'est-ce que je peux faire pour qu'on ne m'envoie plus tendre mon micro à la sortie du Conseil des ministres, vous voyez, parce que je trouvais que c'était un geste, je vous l'ai dit, désobligeant. Je me suis dit, il faut que j'écrive un livre, comme ça, c'est des choses que je ne ferai plus. Et c'est ce qui est arrivé, vous voyez, j'ai commencé comme ça. Mais donc, c'était difficile.
8: Ce qui a changé aussi dans les liens entre le personnel politique et les médias. J'imagine que ça a beaucoup changé depuis que vous faites ce métier.
4: D'abord, à l'époque, oui, parce que...
8: J'ai l'impression que les politiques, ils se méfient plus des médias, par exemple, aujourd'hui, il y a plus d'éléments de langage.
4: Il se méfie plus des médias parce que à l'époque, le off et le on existaient. Vous voyez, donc on déjeunait avec oui, quand on disait, puis vous voyez, et si vous et puis vous savez, le il y avait les radios, il y avait deux hebdos, trois hebdos, mais il n'y avait pas les chaînes
8: chaînes d'info en continu,
4: il y avait pas les chaînes sociaux, il y avait pas les réseaux sociaux, il y avait pas le portable, vous voyez, donc c'était et c'était une période après 68 qui était beaucoup plus libre, c'est-à-dire que dans les rapport homme-femme, bon, mais c'est vrai qu'on peut être dragué, peut-être qu'il y en a, il est arrivé que quelqu'un, que certains soient un peu relous, quoi, ça c'est sûr. Oui, mais
8: ça a dû vous arriver aussi vous-même.
4: Oui, mais moi, comme j'étais grande, vous voyez, ça a écarté quand même. Vous voyez, c'est
8: ça en écarté voyez, quelques-uns.
4: Donc. Ça en écartait quelques-uns, mais il y avait toujours de l'humour. C'était plutôt, c'était la chanson de Zanini, tu veux ou tu veux pas, voilà, si tu veux pas, tant pis, vous voyez. Mais en revanche, il y avait une parole libre pour des gens que vous connaissiez à peine et qui vous racontaient leur bonne fortune amoureuse dans un déjeuner. Ouais. On n'en demandait pas tant, vous voyez. Donc c'était, et les rapports étaient entre hommes et femmes dans la rédaction. Ben, si un garçon vous faisait un compliment, vous disiez, t'as de belles jambes, vous n'alliez pas au commissariat pour porter plainte, vous voyez. Donc c'était quand même une période plus légère.
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8: Merci beaucoup d'être avec nous pour la suite de Culture Média. C'est la semaine de la grande famille Europe 1 et on est toujours avec la reine Catherine. Catherine Ney, signature Europe 1, écoutez chaque vendredi 8h40 dans Europe 1 Matin. Et alors je suis très heureux d'accueillir ce matin, enfin, ici, une philosophe, auteure, conférencière, ancienne chasseuse de tête, qui publie aujourd'hui un livre passionnant, un véritable guide pour nous aider à argumenter avec un peu de nuance. Bonjour Julia
12: Bonjour,
8: de Funès.
12: Merci de m'inviter.
8: Merci beaucoup d'être là. Est-ce que vous avez déjà rencontré Catherine?
12: Non, mais je l'écoute régulièrement et je l'écoute très attentivement et avec admiration. Donc je suis très contente d'être à côté d'elle ce matin.
4: Moi je suis très contente d'être à côté de Julia.
8: Bon, voilà. Tout va bien alors. D'autant que Julia de Funès, vous êtes chroniqueuse à l'Express, le journal où vous avez débuté Catherine Ney. C'était Jean-Jacques Schreiber, vous nous l'avez dit, qui vous avait embauché. Il voulait des femmes au service politique à l'époque.
4: On a dit que c'était François Giraud, mais c'était lui qui voulait. Parce que d'abord, il avait une adoration pour sa mère et ses sœurs étaient des journalistes. Brigitte Gros, Christiane Collange étaient des personnalités importantes du journal. Et il trouvait que pour les politiques, les femmes, c'était le... Je vais laisser la parole à Julia, mais il trouvait que les femmes, pour voir les politiques, et alors qu'il demandait un journalisme nouveau qui était le News Magazine, c'était d'écrire un homme, son caractère, sa psychologie, que les hommes étaient plus enclins à se dévoiler, à dire des choses aux femmes où on comprenait mieux la mécanique profonde. Voilà, et c'était lui qui avait voulu.
8: Vous êtes d'accord avec ça, Julia de Funès?
12: Écoutez-moi, l'Express, oui, j'étais pas. Oui, on n'est pas dans la même époque, on n'est pas au même moment, mais je m'y trouve tellement libre. Ouais. C'est-à-dire que c'est un des rares journaux où je trouve qu'il n'y a pas de dogmatisme, ni de gauche, ni de droite. C'est vraiment le privilège de la rationalité le plus possible. Moi, socialement, je suis plutôt à gauche, économiquement, je suis plutôt à droite. Et je n'ai jamais, il me laisse un ton, une liberté totale. Et c'est vraiment un journal avec lequel je m'entends très bien. Je me sens très, très bien dans ce journal. Et ils ont fait un très bon numéro. numéro, un double numéro là.
8: Oui, vous êtes en couverture, il est là.
12: C'est pas pour dire ça que je l'évoque.
8: Vous avez raison de le préciser.
12: Mais c'est parce que comme ça, avant d'acheter mon livre, les gens ont un gros entretien et ont déjà des extraits, donc comme ça, ils peuvent ne pas l'acheter au cas où ça ne leur plaît pas. Ça coûte moins cher l'Express.
8: Et Arnaud, on vous a offert le livre de Julia de Funès, Catherine Ney, je pense qu'il va vous intéresser. Il s'appelle Pensée distinguée. Vous qui participez régulièrement à des émissions de débat, je pense vraiment que ça va vous intéresser parce que vous expliquez, Julia de Funès, qu'il faut apprendre à séparer le combat et le débat. Et aujourd'hui, c'est vrai qu'on a tendance un peu à disqualifier l'autre plutôt que à chercher à discuter avec lui.
12: Voilà, tout ça, ce sont des distinctions, mais le but du livre, c'est vraiment sous forme de roman épistolaire, parce que je le voulais très accessible, très simple. C'est difficile aujourd'hui pour les gens, et je les comprends très bien, de lire des livres de philo. Donc là, on peut piocher au gré d'une lettre, une distinction.

0: liberté dans mes livres. Et là, la liberté de parole, la liberté de penser, c'est pas dire ce qu'on veut quand on veut, c'est de pouvoir dire ce qu'on veut comme on le souhaite exactement. Mmh. Et pour ça, il faut un arsenal conceptuel, il faut des outils. La philosophie nous lègue tout ça, mais les gens n'ont pas forcément fait des études de philo, n'ont pas le temps, n'ont pas le goût. Et donc, dans ce livre-là, j'essaye de condenser, de ramasser tout ce que la philosophie m'a légué et de le transmettre le plus simplement possible aux gens pour qu'ils soient armés du point de vue argumentatif.
1: Et donc, vous avez l'impression qu'aujourd'hui, dans les débats que vous pouvez voir, notamment à la télévision ou sur les radios, il y a plus ce souci de la vérité.
0: Alors, c'est vrai que les idéologies supplantent parfois le souci de la vérité et qu'on est plutôt dans la défense de son appartenance que dans le débat de l'intelligence. Donc, c'est pour ça qu'il faut essayer d'être le plus dans de la réflexion morale, mais c'est pas de la moralisation. Vous voyez, encore une distinction qui est importante parce que sur les réseaux sociaux ou même dans certaines émissions de télévision, on est dans le dogmatisme binaire. On se positionne du côté du bien et on considère que tout le reste est le côté du mal. Mais la réflexion philosophique, la réflexion morale, c'est essayer de voir ce qu'il y a de bien dans le moins bien, ce qu'il y a de moins bien dans le bien, ce qu'il y a de juste dans l'injuste et inversement. Et c'est de parler au niveau des idées et surtout pas de son identité ou de son appartenance.
1: J'imagine que vous ressentez ça parfois, ou ça a dû vous arriver dans les centaines d'heures de débats que vous avez pu faire, Catherine Ney, ce côté où on combat plus qu'on débat.
2: Oui, mais ça fait longtemps que le mauvais pli est pris aujourd'hui, et encore de plus en plus depuis qu'il y a des vraies tensions politiques et il y a des camps très tranchés et les passages sont difficiles. On est d'un camp ou on est de l'autre et il y a
1: Et on n'a plus l'ouverture d'esprit,
2: c'est très rare. Et là, ce que dit Julia est très intéressant parce que ça ouvre des... Enfin, c'est-à-dire que ça nous demande à tous de réfléchir parce qu'on peut tous battre sa coulpe, quoi. Ouais. On finit par être soi-même d'un camp ou de l'autre, tellement l'adversaire est primaire et donc on se prend à l'être aussi. Donc, mais je trouve que le livre est très intéressant parce que je viens de l'ouvrir, mais je vois que la démarche, d'abord ce sont deux femmes.
0: Oui,
1: ça, vous avez...
0: Alors,
1: deux femmes qui
0: je peux dire un mot là-dessus parce que justement, c'est la Delphine du livre et parce que pour trouver la forme du livre, c'était pas simple. Oui. Je voulais pas un essai âpre de philo. Ouais. Et je suis allée voir Les Liaisons Dangereuses l'an dernier au Théâtre des Champs-Élysées et la marquise de Merteuil était jouée par Delphine Depardieu. Et que c'est évidemment un hommage que je lui fais dans le livre.
1: Avec un anagramme de Delphine Depardieu.
0: Oui, exactement. Voilà. Et parce que la puissance des femmes, et encore une fois, ça reprend ce que vous disiez sur l'Express tout à l'heure. J'adore les hommes, mais là, je trouve que les femmes prennent de la puissance, qu'on est dans une certaine objectivité, qu'on ne place pas forcément notre ego avant les idées.
2: Et d'ailleurs, ce que je lis, enfin, pour l'avoir juste feuilleté, ce qui est intéressant, c'est deux femmes qui s'approchent l'une l'autre avec un peu de méfiance, qui commencent à parler, et on sent qu'à travers les dialogues, parce qu'au début, elles se disent « vous », à la fin, ce sont des amis, elles disent leur tendresse, parce que tout d'un coup, avec deux côtés opposés...
0: Catherine lit, mais à une vitesse.
1: Elle a lu ça depuis 5 minutes. Ça fait 5 minutes qu'elle l'a dans les mains, elle a déjà compris.
2: Mais oui, mais c'est vrai, il y a une relation qui s'est créée.
1: C'est vrai, c'est
2: un double... Et on passe de l'inconnu à l'amitié et à la compréhension.
0: Et plus que de l'amitié, voilà, une vraie relation intense.
2: Mais avec, en n'étant pas d'accord forcément.
0: Exactement, voilà,
2: c'est ça l'amitié.
0: Voilà, exactement. Et donc c'est à la fois un roman, bien sûr, il y a cette histoire entre deux femmes, et puis évidemment un guide d'hygiène intellectuelle. Ouais. Et vous savez, sur cette idée progressive, on passe d'une relation banale à une relation plus intense, il y a encore une distinction que je trouve salutaire, et souvent dans les milieux professionnels, on tutoie immédiatement les gens. Vous voyez,
1: ça
0: c'est de la familiarité, c'est une commodité facile, mais qui prétend d'ailleurs créer une intimité qu'elle ne garantit en rien, cette familiarité. Oui. Alors que la proximité, c'est pas la familiarité, elle se construit dans le temps, et la familiarité abrège ce que la proximité construit dans le temps. Donc tout ça pour dire que quand on se fait tutoyer, parfois c'est très sympa, parfois on a un petit gêne en se disant bon, c'est trop facile, il faut distinguer la familiarité de la proximité.
1: On va continuer à parler de ce livre de Julia de Funès, Pensez, distinguez. Vous restez encore un petit peu avec nous, Catherine Ney, on adore quand vous êtes là. Ça vous dérange pas?
2: Si vous me vendez comme ça.
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4: Belle matinée à l'écoute d'Europe 1. 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
1: Avec Catherine Ney aussi, qui est avec nous ce matin. Et nous en rejoint Olivier Pouls pour la gastronomie. Salut Olivier.
5: Bonjour les amis.
1: Et Sacha Nokovic pour le sport.
6: Salut Thomas.
1: Ça va bien? Et alors, on a le bonheur d'être toujours avec la philosophe et auteure Julia de Funès pour son livre Pensez, distinguez. C'est aux éditions de l'Observatoire. Vraiment un livre à mettre entre toutes les mains humain tant il est riche, il est intelligent. Et c'est un livre dans lequel vous expliquez, Julia de Funès, que la mesure est perçue à tort comme une faiblesse. Or, c'est au contraire la démesure qui est faible.

0: pour vous parce qu'elle dispense de douter.
1: C'est vrai.
0: Elle dispense de nuancer les choses. Oui. Ça, j'ai trouvé ça très intéressant.
1: C'est facile, la deux mesures. Il y a plus de force à vouloir se contenir qu'à s'épancher, qu'à se répandre. Mmh. Donc la mesure, c'est une forme de fermeté intérieure, d'équilibre à tenir pour ne pas verser dans la pente de la démesure, de l'insulte, de la disqualification, de tout ce dont on parlait tout à l'heure. Donc la mesure, c'est pas une faiblesse, c'est pas la modération non plus, parce que vous savez, il y a beaucoup de gens qui disent oui, mais la nuance, c'est de la modération. La modération, c'est tiède, c'est mollasse, si vous voulez, alors que la nuance, elle tranche net, elle voit clair et elle tranche net. Hein,
0: la modération, disant, elle peut mener à la lâcheté. Quoi.
1: Au pas de vague. Voilà. Vous voyez, c'est exactement ça. Oui. On a des exemples
0: d'actualité. Ça n'empêche pas d'avoir des convictions.
1: La nuance, oui, exactement. Mesurer, nuancer, c'est avoir des avis assez tranchés.
2: Oui, c'est la subtilité, la modération.
1: Ouais. La modération, c'est plutôt la modeste, mais la nuance, oui, c'est la subtilité.
2: Oui, la nuance, c'est la subtilité.
0: Vous
2: oui.
0: arrivez à voir aujourd'hui, Catherine, dans le personnel politique, des gens qui peuvent correspondre à
2: mais c'est-à-dire qu'il y a deux... L'homme politique, il y a quand il parle en public et quand il parle en privé.
0: Ah oui.
2: Donc, il y a deux rôles. Il y a celui qui croit que c'est un champ de bataille dès qu'il est devant un micro et qui... lorsqu'on est et qu'on essaie de voir si le camp adverse n'a pas raison sur telle chose, ils sont beaucoup plus nuancés, pas tous, hein, pas tous. Et c'est à ce moment-là que on a une vraie conversation, vous voyez, la conversation, c'est-à-dire moi je dis ça, voilà, et ça, c'est un bonheur, une vraie conversation. Où on échange et on n'est pas tout à fait sur la même ligne, mais on concède à l'autre qu'il a peut-être pas tout à fait tort. Et quand on a les mots, et ben, vous voyez, quelqu'un avec... moi, j'ai souvent remarqué aussi qu'en politique, il y a des gens qu'on aime et qu'on n'aime pas. Bon, il y a des gens que je n'aimerais jamais, avec qui je n'ai pas envie de déjeuner. Mais il y a des gens que, vous voyez, on ne flaire pas bien comme ça. Et puis on déjeune avec eux. Et alors, quand on dit qu'il ne faut pas que les journalistes déjeunent avec les... Comment et si on veut les connaître, c'est là. Bon.
0: Bien sûr.
2: Et au moment d'un déjeuner, eh bien, il se passe quelque chose. Il y a un échange, un sourire, une flamme. Et vous ne le regardez plus pareil quand vous le connaissez.
0: Et on change d'avis.
1: Et c'est exactement la distinction qu'on peut faire entre la communication. Quand les hommes politiques sont en public, ils sont dans de la com, ils sont dans de la communication. Ils polissent les mots jusqu'à ce qu'ils ne veulent plus rien dire. Ils veulent caresser les oreilles et pas éveiller forcément les esprits. Et c'est la différence qu'on peut faire entre communication et conversation, justement, où là, on va dans le désaccord pour aboutir à une vérité.
0: Anissa.
3: Alors, Julia, concrètement, que faire quand on se retrouve face à une personne presque militante, convaincue de ses opinions, et qui vous reproche à vous d'être trop mesurée, d'être peut-être...
0: Trop tiède.
3: Parce que le reproche qu'on nous fait, c'est « tu n'as pas de conviction aujourd'hui dans les conversations actuelles, si on est mesuré ».
1: Oui.
3: Qu'est-ce qu'on dit à cette personne-là ?
1: Moi, je ne trouve pas que la mesure, justement, soit l'absence de conviction.
3: Oui.
1: C'est ce qu'on a dit exactement.
3: Mais on reproche toujours ça.
1: Il faudrait que vous me donniez un exemple très clair.
3: Non, mais dans les débats, souvent, quand il y a une personne mesurée qui veut prendre le temps d'écouter, de peser le pour, le contre, face à quelqu'un de très convaincu... Souvent, le reproche qu'on fait à cette personne, c'est de ne pas se positionner, justement.
1: Oui, mais alors c'est aussi ça, c'est dans le milieu des médias que vous évoquez cette situation. On n'a pas le temps d'argumenter, on n'a pas le temps de peser le pour et le contre. Il faut des punchlines, il faut des slogans, il faut de l'indignation réflexe, de l'émotion réflexe. Donc malheureusement, le contexte ne permet pas forcément cela. Mais pour s'armer, et c'est ce que je veux faire dans ce livre, c'est que chacun se sente plus fort. Il faut apprendre des petits trucs pour être justement très impactant, très, très vite. Et donc, les sortir presque spontanément et voir qu'on a des convictions, en tout cas qu'on a des distinctions, quand bien même on n'a pas le temps de déployer un argument en entier.
0: Olivier Pouls.
4: Oui, il y a cette scène qu'on peut voir aujourd'hui encore sur Internet, je crois, après un débat entre Jacques Chirac et Lionel Jospin, où se sont envoyés des mots d'oiseau assez copieusement. Une fois que les caméras sont coupées, ils discutent, ils disent « Non mais... bon, effectivement, il faut être modéré. Mais c'est les militants qui veulent ça. Oui. On comprend qu'ils ont joué un jeu pendant une heure.
0: Ils disent les gens n'aiment pas ça.
4: Les gens n'aiment pas ça.
0: Et en fait, c'est un jeu.
1: Moi, je trouve que c'est prendre les gens pour des imbéciles. Parce que le grand public, c'est peut-être l'histoire de ma famille et de mon grand-père aussi. Il y a une noblesse dans le populaire. Il y a une noblesse du public. Moi, je pense que tout le monde a besoin de moi, la première, d'être meilleure dans mes mots, d'être meilleure dans mes formules. Les gens attendent ça. C'est pas forcément les réseaux sociaux qui leur procurent ça. C'est pas les médias, parce que vous n'êtes pas dans cette temporalité-là, donc c'est le rôle d'un philosophe aussi, un petit philosophe intercesseur entre les grands et puis le grand public, d'armer les gens, d'être le plus utile possible. Et
2: Oui, je peux revenir sur ce que vous dites sur le débat, là. C'était en 95 et Lionel Jospin savait qu'il ne pouvait pas être élu oui. en succédant après 14 ans de socialisme avec Mitterrand. Il le savait. Mmh. Donc, il est venu plutôt relax vis-à-vis de Jacques Chirac, qui était forcément gagnant. Alors, ils ne se sont pas vraiment écharpés,
0: non.
2: mais ils savaient que les
0: alors,
2: voilà. En revanche, si Lionel Jospin avait débattu avec Jacques Chirac 7 ans après, alors là, il le détestait, il ouais. disait des choses épouvantables ouais, ouais. sur lui, parce qu'il voulait absolument
0: le
2: faire tomber. Mais là, il n'a pas eu les voix pour s'inscrire au deuxième tour.
0: Et alors, un mot aussi sur votre petite sortie dans votre livre, Julia de Funès, qui m'a amusé sur un mot de l'époque, le mot bienveillance, qu'on utilise beaucoup aujourd'hui. Il faut, c'est vrai aujourd'hui, en toutes circonstances, être bienveillant. Mais alors, vous dites que la bienveillance, ça peut aussi mener à la complaisance.
1: Voilà, c'est là qu'il y a une distinction. Vous voyez que ce ne sont pas des jeux de mots, c'est pas un raffinement intellectuel, c'est vraiment deux attitudes dans le monde qui sont complètement différentes. Et à force, je suis tout à fait pour la bienveillance, comme tout le monde ici,
0: oui,
1: autour
0: évidemment.
1: De ce plateau, évidemment qu'on n'est pas malveillant. Mais à force de sortir ce mot à toutes les sauces et à tous les menus, la plupart du temps, les gens n'osent plus trop dire ce qu'ils pensent à leurs collaborateurs, à leurs équipes, à leurs amis, de peur de passer pour quelqu'un de négatif, de critique, de méchant. Donc on préfère ne plus rien dire, on rentre dans le non-dit, c'est-à-dire dans la complaisance. Et à ce moment, et or, il n'y a rien de plus violent que le non-dit, il n'y a rien de plus violent que la complaisance. Si vous êtes bienveillant envers moi ce matin dans ce plateau, vous allez peut-être me dire, mais votre argument ou votre distinction, je ne la trouve pas juste, je ne la trouve pas bien, vous allez me contredire. Et ce sera très bienveillant, parce que un, vous m'écoutez, vous m'avez lu, vous respectez ce que je dis, vous me défiez dans mes idées, moi je vais vous défier dans les vôtres et ensemble on va monter vers des idées plus justes, des idées plus vraies. Depuis Aristote, une idée vraie c'est quoi ? C'est une idée qui dépasse les contradictions. Donc quand on est dans un souci de bienveillance, on veut ensemble, collectivement, monter vers des idées vraies. Donc il faut oser la contradiction, oser la confrontation. Mais pour cela, il ne faut pas sans cesse confondre la contradiction et l'humiliation ou la confrontation et le conflit, parce qu'à ce moment-là, on préfère ne plus rien dire et on fait de la bienveillance. De la complaisance.
0: C'est là où ces distinctions distinguées, ces pensées distinguées de Julia de Funès font du bien. Vous faites aussi la différence entre conservatisme et héritage.
1: Ah oui.
0: Ça, j'ai trouvé ça passionnant. On va en parler dans un instant. Et puis on parlera sport aussi avec Sacha Novakovic. Qu'est-ce que vous avez prévu ce matin, Sacha ?
5: On va être bienveillant un petit peu quand même avec une athlète paralympique au destin extraordinaire.
0: Vous restez avec nous, Catherine. Hein
1: oui.
0: Elle va rester jusqu'à 11h30, franchement, ça se rythme.
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3: Et vous écoutez Culture Média sur Europe 1, 10h-11h30, tous les jours avec Thomas Hill, avec Catherine Ney aujourd'hui. Thomas,
0: ah oui.
3: Vous partagez l'émission avec Catherine
0: jusqu'à 11h30.
3: Dans le cadre de cette grande famille. Elle réalise Catherine Lorquille et vous allez rester avec nous. Avec Olivier Pouls et Sacha Novakovic ce matin. Et puis votre invité Thomas, vous recevez la philosophe Julia de Funès pour son livre Pensée distinguée qui sort aujourd'hui aux éditions de l'Observatoire.
0: Et alors moi je dois avouer, et on s'en rend compte là depuis le début de l'émission, moi j'ai toujours été fasciné par votre élocution et votre la précision
1: gentil.
0: De votre oui. langue, Julia de Funès.
1: C'est mon job en même temps.
0: Oui, oui, mais je me demande d'où ça vous vient.
1: Ah, j'ai aucun mérite, je travaille. Je n'ai aucun don, je travaille. Vous savez, là, pour ce livre-là, il faut... Et si les gens se l'accaparent, ils ont exactement... Je ne dis pas que mes mots sont les meilleurs. Moi, je travaille tout le temps. Vous savez, j'ai eu ce goût-là parce que, par des maîtres, Monique Cantos-Perber, une philosophe que j'admire tout le temps et que je copie au sens, vous comprenez, prendre le bon et de ses distinctions. Raphaël Antoven, Luc Ferry, André Comte-Sponville, enfin, tous mes maîtres m'ont donné ça, ce goût-là, et je crois que c'est vraiment accessible à tous, encore une
0: mais
1: fois.
0: Mais est-ce que c'est aussi parce que petite, par exemple, on vous laissait, j'imagine, parler à table avec les adultes
1: mon père me disait, ferme-la, on n'en peut plus. Non, je ne suis pas sûre que...
0: Non, c'est pas ça, alors. Non, parce que
1: non,
0: vraiment,
1: mais
0: je me demande d'où ça vient.
1: C'est un goût, c'est une envie. Quand j'ai découvert mon professeur de philosophie en terminale, je me suis dit, mais moi, je veux réussir à parler comme ça et avoir des raisonnements aussi rigoureux. Ouais. Donc, j'avais encore ce sentiment, peut-être que ce n'est pas un sentiment d'époque, d'admiration. Vous voyez qu'il y avait une verticalité. On se dit, on veut atteindre ça. On ne considère pas ça comme une injustice d'être différent, mais au contraire, comme un mode d'ascension.
2: Mais ça va avec l'admiration.
1: Exactement. Et tous les sentiments aujourd'hui, d'ailleurs, qui traduisent un sentiment de verticalité, l'admiration, l'autorité, sont très mal vus, parce que dans un pays qui a une mauvaise vision de l'égalité, comme égalitarisme, égalitarisation, indifférenciation, c'est difficile de valoriser ces sentiments-là qui nécessitent une verticalité.
0: Allez, on va parler un petit peu de sport maintenant avec Sacha Novakovic. Et alors aujourd'hui, Sacha, vous nous recommandez fortement,
5: fortement.
0: Le documentaire « Elle me ressemble » et c'est disponible sur la plateforme de Canal.
5: Une histoire incroyable dont on n'a pas assez parlé en France, en tout cas, c'est un destin hors norme.
0: Il a un petit Sacha dans la gorge celui-ci.
5: Oui, je suis parti à Marseille, j'ai un peu crié.
0: Ah oui, d'accord.
5: Merci l'OM. Ce destin, c'est celui de Jennifer Bricker, c'est une jeune Américaine qui est née sans jambes, abandonné à la naissance par ses parents, mais adopté par une famille qui ne va surtout pas la ménager, la surprotéger. Au contraire, ses parents la laissent faire absolument tout dans le sport pour s'épanouir. Et franchement, c'est bluffant, elle n'a peur de rien, elle garde le sourire en toutes circonstances. Et il faut la voir, hein, dans le documentaire, la seule force de ses bras, se déplacer sur les terrains de basket, de baseball, lancer les balles, réaliser des acrobaties en gymnastique. Et la gym, bah c'est justement ce sport qui va bouleverser sa vie grâce à une star américaine des années 90 qu'on a peut-être un peu oubliée, mais c'est Dominique Moceanu en 96 au JO d'Atlanta. Moceanu, elle remporte l'or olympique avec Team USA et la jeune Jen ne va pas en louper une miette.
6: Dominique était la plus jeune de l'équipe. C'était mon modèle absolu. Elle avait un tel cran et une telle fougue. Elle était toute petite, mais elle était forte, comme moi. Elle me fascinait.
0: Et alors Jennifer, elle va réussir à rencontrer son idole ?
5: Pas tout de suite, Thomas. Avant, à l'adolescence, évidemment, quand on est une enfant adoptée, il y a une question qui arrive naturellement. Qui sont mes parents biologiques ? La réponse va finir par arriver. Et écoutez, ça va la bouleverser.
6: Tes parents biologiques s'appellent Camélia et Dimitri Moceanu. Quoi ? J'essayais de comprendre. Mais alors, Dominique est ma sœur ? J'étais sous le choc, complètement décontenancée.
0: C'est incroyable ce truc. Et alors, elle va les contacter, ses parents biologiques ?
5: Oui, Dimitri et Camélia vont recevoir des messages de leur fille, mais sans réponse. Hein. Ils restent de leur côté, ils ne veulent pas la rencontrer. Okay. Mais des années plus tard, Jen ambitionne de devenir une acrobate à Disney World. Elle vit en Floride, la première acrobate sans jambes de l'histoire. Elle réfléchit à son métier, elle va repenser à sa sœur gymnaste, et elle se demande alors si elle, sa sœur Dominique Moceanu, connaît son existence. Elle décide donc de l'écrire pour la première fois. C'est la dernière bouteille à la mer qu'elle envoie. Et là, c'est au tour de Dominique Moceanu d'être complètement sous le choc.
7: J'ai aussitôt appelé ma mère pour savoir si c'était vrai. Tu as donné un enfant à l'adoption en 1987. Et elle m'a répondu oui. La terre s'ouvrait sous mes pieds. Ils avaient trahi ma confiance. Il fallait que j'y remédie. Il fallait que je la voie.
5: Et les deux sœurs vont se rencontrer, elles vont devenir même très proches, et Jennifer va comprendre que sa sœur Dominique a une vie peut-être encore plus compliquée qu'elle, malgré les paillettes. Elle a subi notamment des violences psychologiques, physiques dans le monde de la gymnastique. Ce sera une lanceuse d'alerte qui, des années plus tard, va aboutir à une loi au Sénat américain. Mais tout ça, à la suite, je vous laisse le découvrir dans un magnifique film. Allez-y, foncez-y.
0: Ça donne envie, hein, magnifique.
1: Ouais. Quelle histoire incroyable.
0: Merci Sacha, on le rappelle, le documentaire, ça s'appelle Elle me ressemble, et c'est à voir sur la plateforme Canal+, et on continue évidemment, vous Sacha, à vous lire dans l'équipe. Un petit mot encore de votre livre, Julia de Funès, parce que je parlais de votre distinction à vous et de la manière dont vous avez de parler avec toujours le mot juste, et vous partez d'un constat assez triste quand même dans ce livre. Vous dites que notre langage, il s'appauvrit, qu'on s'exprime de moins en moins bien, globalement. Et c'est vrai que quand les mots y manquent, on les remplace souvent par la violence, malheureusement.
1: Exactement, on le voit à l'école, hein, de toute façon, il y a moins d'exercices de lecture, de dictée, donc le langage évidemment dépérit et la pensée forcément s'appauvrit. Plus on a de mots, plus on peut résister à ce qui nous s'impose à nous, donc c'est une liberté, le combat finalement pour le langage. Et puis effectivement, dès qu'on n'a plus les mots, on en vient au point, c'est beaucoup plus simple, ou à l'insulte, ou à l'outrance, c'est la même chose, mais en tout cas à la violence. Donc tout ça, c'est le but du livre, d'armer un peu plus les gens, ceux qui en ont envie, ceux qui en ont besoin, pour être plus forts dans leurs paroles.
0: Et on va continuer à parler de ce livre aux éditions de l'Observatoire Pensée Distinguée de Julia de Funès, et puis on va jouer dans un instant avec un auditeur qui sera là dans ce studio
3: physiquement,
0: Anissa, bien sûr.
3: Bah oui, un auditeur qui s'est inscrit pour cette semaine spéciale de la Grande Famille Europe 1, et qui va peut-être pouvoir repartir avec le casque Bluetooth, le tout dernier de la marque Muse, casque parfait, grande qualité sonore, et le baladeur CD dans la catégorie vintage de Muse.
0: C'est génial,
3: baladeur CD. Alors Lionel, j'allais vous donner le numéro de téléphone pour participer. Ben non, parce que Lionel, il va venir dans ce studio dans un instant.
0: À tout de suite sur Europe.
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3: Et vous êtes bien sur Europe 1, vous écoutez Culture Média tous les jours, 10h, 11h30 avec Thomas Hill, entouré d'Olivier Pouls, Sacha Nokovic ce matin, Catherine Ney qui est restée avec nous et qui est l'invitée de la semaine de la Grande Famille Europe 1. Et puis Thomas, vous recevez la philosophe Julia de Funès pour son dernier livre Pensée distinguée, un livre passionnant qui sort aujourd'hui aux éditions de l'Observatoire.
0: Alors ne vous inquiétez pas Catherine Ney, vous n'êtes pas piégée ici. À tout moment vous pouvez sortir. Là, oui, oui. Vraiment, oui. Sentez-vous libre.
2: Oui.
0: Je sens un stress.
2: Non, mais je me sens bien, mais voilà, mais je ne vais pas rester jusqu'à 11h30.
0: Pas de problème, vraiment, vraiment, sentez-vous libre. On va continuer à parler de ce livre, Pensée distinguée, parce que moi ce que j'ai adoré dans votre livre, Julia de Funès, sont justement toutes ces distinctions que vous faites entre les mots et qui nous permettent d'y voir plus clair, par exemple, la différence, ça va vous intéresser Catherine, entre conservatisme et héritage.
1: Oui.
0: Expliquez-nous
1: souvent ça. Souvent, on nous reproche, on me reprochait d'être conservatrice, mais le conservatisme, ça fige, ça ancre, ça empêche d'avancer, si vous voulez. Alors que l'héritage, c'est une fidélité qui n'empêche pas d'avancer. Ça défend ce qui fonde l'héritage, alors que le conservatisme essaye de garder ce qui fut, vous voyez. C'est pas du tout la même chose. On peut être héritière, évidemment, de son pays, de sa culture, de ses apprentissages, de tout ce qu'on veut, sans être conservateur pour autant. Donc quand on nous accuse d'être conservateur, il faut faire cette distinction entre héritage et conservatisme, ouais. ça libère. Vous savez, quand j'ai entendu les infos, là je pensais au rapport à l'oncle qui sort aujourd'hui,
0: ouais.
1: Et ça aussi, il y a une, parce que toutes les distinctions sont liées évidemment aux enjeux contemporains, j'essaye de les ramener à l'actualité, et il y a une distinction à faire encore une fois entre la neutralité qu'on essaye de vendre à tout prix, et puis qui pour moi est un leurre intellectuel, ça n'existe pas la neutralité. Dans n'importe quel avis, on a déjà un point de vue, dans n'importe quel choix, on a déjà une hiérarchie,
0: on a question même.
1: Voilà, exactement. Ouais. Donc la neutralité est une posture morale qui est à mon avis un leurre intellectuel. Mais en revanche, ce qu'il faudrait valoriser, c'est pas du tout cette neutralité illusoire, mais la pluralité, l'objectivité. Et ça veut dire poser de manière loyale des points de vue complètement contradictoires, opposés. Mais donc le service public doit chercher l'objectivité, le pluralisme, mais pas cette neutralité. Mais on vend à tout prix la neutralité, mais c'est du vent, encore une fois.
0: Vous êtes d'accord avec ça, Catherine ?
2: Oui, oui, complètement. Ouais. Oui.
0: Vous le ressentez aujourd'hui, ce manque de neutralité dans le service public ? Je ne sais pas si vous regardez d'ailleurs beaucoup la télévision, le service public,
2: mais je regarde
0: la radio.
2: Je regarde moins la télévision et j'écoute pas France Inter. Non, mais c'est parce que moi j'écoute Europe. Alors
0: ouais. Ça c'est bien.
2: Bon, voilà.
0: Ouais.
2: Et mais je ressens bien que les choses sont de plus en plus. Il y a toujours eu, quand j'ai débuté dans le journalisme, il y avait la droite, la gauche, il y avait le bien et le mal. Ça, c'était vrai. Mais quand même, il y avait plus, quand même, entre les deux camps, à l'Assemblée nationale, hors hémicycle, il y avait quand même un dialogue, un compagnonnage. Et je dirais pas que c'était de la bienveillance, parce que pas toujours, mais il y avait quand même le sentiment qu'on appartenait, mais voilà, qu'on appartenait, que c'était, on travaillait pour la France, quand même, voilà, pour le pays, voilà. Et là, c'est, maintenant, c'est, je trouve que l'idéologie et les opinions sont beaucoup plus tranchées, et sont tranchées sans être expliquées, et on est dans l'invective permanente, voilà. Et en plus, ce qui est très douloureux aujourd'hui, et je pense que ça, le LFI a amené un poison violent dans l'hémicycle et ça se répand dans tout le pays, ça n'est plus des arguments, c'est la bagarre permanente, c'est l'invective, oui. la violence et le bruit et la fureur, vous voyez.
0: Mais est-ce que finalement, parce qu'on parle souvent ça aussi de l'affaissement du niveau global de la politique et du personnel politique en général, mais est-ce que les médias n'ont pas une forme de responsabilité aussi là-dedans et un rôle à jouer aussi, notamment quand on a tendance tous à se concentrer un peu sur la petite phrase de la veille, ça pousse un peu à ça.
2: Non, mais c'est vrai qu'un ministre expose un projet, avant même, on le reçoit, et avant même d'expliquer ce qu'il y a dedans, on demande au camp adverse ce qu'il en pense, et puis c'est pour le démolir, ça c'est vrai. Ouais. Ça fait longtemps que ça existe aussi.
0: Allez, on va jouer maintenant, on va jouer avec un auditeur qui est là, en studio, c'est Lionel. Bonjour Lionel, et bienvenue dans ce studio.
8: Bonjour.
0: Bienvenue. Alors, vous veniez assister à l'émission. Vous ne saviez même pas que vous alliez jouer et parler dans ce micro.
8: Mais non, c'est la surprise. Je suis ravi d'être avec vous.
0: Vous êtes d'où, Lionel ?
8: Je suis. J'habite Vincennes, mais à l'origine, je suis de Bordeaux et du Pays Basque. Mais il y a 30 ans.
3: Et vous avez une voix de radio
0: formidable.
3: Magnifique.
0: Vous étiez fait,
3: Lionel,
0: pour venir à ce micro.
8: Et oui. Vous avez fait un peu travailler ma voix.
0: Ah oui.
8: Oui.
0: Qu'est-ce que vous faites dans la vie ?
8: Bah parce que moi je suis comédien professionnel et je fais un peu de doublage, je fais des voix off.
3: Ah bon ?
8: Et puis j'ai fait, il y a 2 ans, je suis redevenu étudiant, j'ai fait le Studec.
3: Mais non, ah, la
8: mais
3: même si. École que moi.
8: Mais oui, mais oui.
0: École de radio.
8: École de radio. Ouais. Alors là, j'ai un peu de mal, hein, parce qu'après 50 ans, le comédien depuis 30 ans qui veut faire de la radio, ouais. Là, je me casse un peu les dents, mais je l'ai fait par passion, puis je me suis retrouvé avec des jeunes de 20 ans. Ils croyaient que j'étais le prof quand j'arrivais à boire un café. Non, mais c'était.
0: Humainement,
8: c'était intéressant. Donc, du coup, vivre cette émission de l'intérieur, ça a pour moi un intérêt.
0: Ah, c'est encore mieux. Ouais.
8: Déjà, je suis un auditeur depuis pas loin de 35 ans d'Europe 1. J'écoutais Arthur et les Pirates en 92 déjà.
4: Ah et bah puis comme ça, vous pouvez nous remplacer pendant les vacances.
0: Ouais. Bah c'est ça, très
8: bien. Avec plaisir. Avec
3: et,
8: plaisir.
3: Vous, et vous avez doublé des acteurs connus?
8: Alors en doublage, non, pas connu. J'ai fait beaucoup de moi j'en fais du doublage déjà, c'est plus compliqué maintenant depuis le Covid. Ouais. Les studios sont moins ouverts, mais non, j'ai fait beaucoup de petites choses en petit rôle, second rôle.
3: D'accord.
8: Mais, si, Denzel Washington, Danny Glover.
3: D'accord.
8: Mais pourquoi j'ai fait le premier rôle, c'est que personne n'en voulait, parce que c'est un nanar terrible. J'ai acheté le DVD pour le souvenir, mais je crois qu'il a fait ça pour payer les impôts.
3: Bah ouais,
8: mais là, j'avais fait le premier rôle, autrement non, j'ai fait pas mal de second rôle.
0: Bon là, Lionel, vous allez avoir le premier rôle dans ce jeu qui est donc le 3 ou rien, et vous connaissez la règle, 3 bonnes réponses ou sinon vous ne gagnez rien.
3: Alors vous qui aimez la radio, vous qui aimez les belles choses, on vous offre de très très beaux objets ce matin. 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Et puis, on rajoute à cela un objet vintage culte, le tout nouveau baladeur CD design M920.
0: On l'a tous eu ça.
3: Avec une batterie 10 heures d'autonomie. Oui, sauf qu'on l'a eu nous le baladeur. Mais qu'est-ce qu'il a plus celui-ci ? Il est anti-choc. Nous le nôtre, la chanson, elle chantait quand on marchait
0: bougeait,
3: dans la rue.
0: Ça
3: bougeait. Bon là il y a un anti-choc.
0: Ah bravo, bien joué. Bon, j'espère qu'on va vous offrir tout ça, Lionel, ce matin. Pour cela, il va falloir reconnaître 3 extraits en moins d'une minute. Écoutez bien.

0: Présent dans cette classe, vous apprendrez à penser par vous-même. 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
1: Il y avait beaucoup de philosophes dans cette émission.
2: Oui.
3: Okay. Spécialement pour Julia de Funès, évidemment.
4: Bah, choix. Ouais,
3: qu'est-ce que vous avez reconnu, Lionel?
5: Alors, je pense d'abord, le premier, c'est Florent Pagny, le chanteur.
3: Bien joué, ouais. La liberté de penser.
5: La liberté de penser.
3: Le film,
5: je crois que c'est Cirque des Poètes disparus.
3: Oh,
2: ouais.
3: Joli,
2: oui.
3: Bien joué.
5: Ouais. Ah, j'ai reconnu la voix française de Robbie Williams à la fin.
2: Hein. Capitaine, oh mon capitaine.
3: Voilà. Alors, il manque plus que le générique télé.
5: Je dirais apostrophe.
2: Rachmaninov.
5: Bon, si j'ai un petit stage européen, c'est parfait.
3: Il a tout gagné aujourd'hui.
2: Écoutez, Lionel, on va vous indiquer le bureau de la direction et puis vous irez.
3: On vous offre tout ça, oui. Ce casque Bluetooth et ce baladeur CD de la marque Muse.
2: Voilà, c'est pour vous. Et si vous aussi vous voulez tenter votre chance, vous pouvez vous inscrire pour jouer avec nous, par exemple demain. 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Et c'est Mathilde qui va vous rappeler très rapidement.
3: Ça vous plaît, Lionel, la vue en régie de cette émission? Vous avez changé votre perception de l'émission?
5: Oui. Et puis, j'ai vu des choses techniques que j'ai appris des trucs.
3: Ouais,
5: évidemment. Et puis, c'est marrant, les voix, autant évidemment Catherine Ney et Julia de Funès, je connaissais leur visage, mais pas d'Emily Days. Et en fait, des fois, le physique, on se fait un imaginaire
3: c'est
5: de
3: vrai,
5: la voix.
3: C'est vrai.
5: Je trouve qu'elle a une très jolie voix.
3: C'est
5: et
3: bien
5: en fait,
3: que ça reste
5: après,
3: mystérieux un peu d'ailleurs.
5: Voilà.
3: Donc, il y a les caméras maintenant, vous pouvez nous suivre sur Europe 1 TV.
5: Ah oui, je suis à l'ancienne, moi. Quand je vous écoute ou je travaille sur mon ordinateur, je vous écho au son, moi. Mais je préfère, c'est l'imaginaire travail.
2: Oui, parce qu'on a des physiques de radio quand même, faut pas l'oublier.
3: C'est vrai, ça joue.
6: Non,
3: Merci Lionel.
5: En tout cas, merci de m'avoir reçu et puis super pour les cadeaux. Merci Europe 1.
3: Et merci à Catherine Ney aussi que je vais libérer. Oui. Merci d'être venue. Catherine, c'était génial de vous avoir avec nous tout au long de cette émission.
7: C'était un plaisir. Au revoir.
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2: 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Et si vous entendez des couverts dans le micro, c'est qu'Olivier Pouls n'est pas loin, il est là ce matin. Et Thomas, vous recevez Julia de Funès pour son tout dernier livre qui s'appelle « Pensée distinguée » et qui est disponible partout. Vous ne pouvez pas le louper, il est bleu et rose le livre.
7: Oui.
2: Il sort aujourd'hui aux éditions de l'Observatoire.
3: Un livre dans lequel vous parlez de la critique aussi. Oui. Et ça m'a intéressé parce que ça m'est arrivé moi-même ici d'oser faire une petite critique à l'un de mes invités. Pour vous donner un exemple, l'autre jour, on recevait les réalisateurs Nakache et Toledano pour parler du film Juste une illusion. Et j'ai émis juste une petite réserve sur les tenues et coiffures de Camille Cotin qui me semblaient pas très années 80. Bon, c'était pas grand-chose, mais j'ai senti que ça leur avait pas fait super plaisir sur le coup que je dise ça. Et alors que pour moi, faire une critique, je me dis, c'est aussi donner de la valeur au compliment que je peux faire par ailleurs.
2: Exactement.
3: Et ça, vous en parlez, vous dites dans votre livre, Julia de Funès, que c'est de plus en plus compliqué d'apporter une critique sans offenser.
7: Exactement, on confond la critique et l'offense, mais il n'y a rien d'offensant à mettre à l'épreuve les idées d'autrui ou un choix d'autrui. La critique, c'est au contraire très valorisant. Si vous critiquez mes idées, c'est que vous m'estimez suffisamment intelligente, rigoureuse, capée pour mieux vous répondre. Donc quand on critique, c'est qu'on estime l'adversaire ou en tout cas la personne qu'on a en face. Et l'offense, en revanche, c'est un ressenti personnel. Et souvent, on confond la critique et l'offense parce qu'on parle au niveau des identités qui sont beaucoup plus sensible à la flatterie réfractaire à la critique, justement, et pas au niveau des idées et des arguments. Mais quand on parle au niveau des idées et des arguments, on peut critiquer très fortement, on peut aller très loin dans les contradictions, on ne va pas s'offenser du tout. Et pire que ça dans notre époque, c'est que même on confond la critique et l'offense est perçue comme un préjudice, c'est-à-dire comme une attaque à l'intégrité personnelle de la personne. Donc vous voyez que dans tout ce contexte-là, c'est très difficile, encore une fois, d'émettre une critique. Mais la critique, pour qu'elle soit positive, bien sûr, il faut qu'elle ait un but libératoire, constructif. La critique pour la critique, quand elle devient à elle-même sa propre finalité, elle rime à rien. Mais l'esprit critique, la critique constructive, c'est une des grandes vertus.
3: Vous qui faites des interventions aussi en entreprise, parfois, Julia de Funès, vous dites ça au manager, justement, d'être critique tout en étant juste vis-à-vis des employés.
7: C'est ce que j'essaie de leur apporter le plus possible, de l'esprit critique. Alors évidemment que les gens très critiques à mon égard vont dire c'est de la critique stérile, c'est du conservatisme. Pas du tout, c'est très libératoire. C'est encore une fois, c'est donner un pas de côté, c'est regarder la même réalité, le monde du travail, de l'entreprise, mais sous un prisme un peu différent pour prendre de la distance et pour mieux l'observer.
3: Mais c'est vrai que ça devient plus difficile en entreprise de faire ces critiques-là, parce que tout le monde, alors, est peut-être de plus en plus susceptible, je ne sais pas, mais tout le monde aussi a tendance à se poser un peu en victime assez alors, rapidement des critiques de fait. Quoi.
7: Là aussi, il y a de la victimisation à tout bout de champ, ouais. Parce que, encore une fois, on fait de la vulnérabilité, on est tous vulnérables, on est exposés en tant qu'être humain, on est tous vulnérables, mais la victimisation fait de la vulnérabilité un argument d'autorité. Et la moindre objection devient une violence supplémentaire. Mmh. Et à ce moment-là, on ne peut absolument plus débattre.
1: Ce qui rejoint tout ce que vous nous dites depuis le début de cette émission, quand même, ce qu'on perçoit, c'est la polarisation à tous oui. les niveaux et à toutes les échelles de la société.
7: Parce que c'est confortable. Quand on choisit son camp, quand on juge qu'on ne fait pas que qualifier un acte, mais qu'on qualifie un acte, on se crée une identité. Donc c'est pour ça, et je trouve qu'on est dans l'ère vraiment de l'individualisme depuis un certain nombre de décennies maintenant. Et quand l'individu devient la valeur cardinale, la question la plus essentielle, c'est qui suis-je ? Puisque le je est J-E est devenu la valeur cardinale, la question essentielle est qui suis-je ? Et pour définir une identité, il faut prendre parti, il faut se positionner. Donc c'est pour ça aussi que la polarisation a le vent en poupe, c'est parce qu'elle permet de procurer une identité aux individus qui sont parfois carencés identitairement.
3: Bon, il y en a un ici qui a vraiment choisi son camp, c'est Olivier Pouls qui a définitivement choisi le camp de la cuisine.
6: Et, je tergiverse pas.
7: C'est le bon camp.
3: Olivier, je pense que c'est un homme qui aurait aimé vivre au temps de votre grand-père, Julien de Funès, au temps de Louis de Funès, parce que vous avez une forme de nostalgie de cette époque où on comptait moins les calories.
6: Oui, ça c'est vrai que, comme dirait l'autre, à l'époque, on se tenait mieux à table qu'à cheval. Et c'est vrai que ça se vérifiait. Et d'ailleurs, il suffit de se plonger dans la filmographie de votre grand-père, de Louis de Funès, pour voir à quel point la nourriture est omniprésente. On ne compte pas les scènes, les films, les rôles qui sont directement liés à la gastronomie, à tel point qu'il y a même un livre qui avait été édité en 2011, « À table avec Louis de Funès » de Claire Dixot, aux éditions Agnès Viennot. Alors, l'aile ou la cuisse sont évidemment les premiers exemples qui nous apparaissent, mais il est aussi question de cuisine, par exemple, dans le Gentleman d'Epsom, un film que j'adore, où Louis de Funès incarne Ripeux, un chef qui va se faire arnaquer par un Jean Gabin qui donne des tuyaux un peu foireux sur les courses. C'est pas Thierry Léger, hein, je vous dis, pas du tout rien à voir.
3: Hein. Ou la soupe aux choux,
6: évidemment, le Tatoué, avec une scène absolument fantastique.
4: Doucement, on n'irait jamais jusqu'au bout. Il y a encore le lièvre et puis après il y a les profiteroles.
8: Le jour où on est grand,
4: ouais.
8: J'adore ça. Mais c'est vrai, vous avez raison, je ne savais pas vivre, je ne sais pas vivre. Mais c'est bon de vivre, c'est dangereux, mais c'est bon, regardez-moi ça, là,
6: Oui, et puis de nourriture, il est encore question dans la traversée de Paris, lorsque Janvier, 45 rue Poliveau, se livre au marché noir de cochons, mais aussi dans Les Gendarmes, avec une scène à New York où ils essayent de cuire une espèce d'entrecôte.
3: Ah oui.
6: C'est un peu n'importe quoi, mais enfin bon, ça donne un peu faim quand même. Mais retour au grand restaurant, et je me suis penché sur la fameuse recette que le chef n'a pas vraiment envie de donner. Écoutez, je vous traduis après.
9: Alors, 1 kg kartoffel. 1 L Milch, 3 Eier, 90 g Butter, Salz und Muskatnuss.
6: Alors, c'est une recette de soufflé de pommes de terre que Septime est un peu contraint de donner. Alors, la traduction, c'est 1 kg de pommes de terre, 1 L de lait, 3 gousses d'ail, du sel, 90 g de beurre, de la noix de muscade. Alors, en fait, si on essaye, ça ne marche pas.
3: Ah, c'est pas
6: Je pense que soit Septime n'a vraiment pas envie de donner la recette, soit le gars qui a écrit la scène n'a jamais cuisiné de sa vie. Donc en revanche, je me suis essayé à réaliser un soufflé de pommes de terre, mais qui marche. Et donc là, je vous en ai apporté, je les ai cuits. Alors ils ont un tout petit peu.
3: Alors ça, c'est une performance. Arriver à faire un soufflé à la radio avec juste un air fryer qui arrive chaud.
6: Et donc là, l'idée, c'est de partir d'une purée, mais pas liquide comme celle que donne le chef Septime. Donc pour 1 kg de pommes de terre.
1: C'est brûlé, Thomas.
6: C'est pas un litre de lait, c'est à peine 20-25 centilitres. Un peu de beurre, évidemment. Mmh. Là, on peut mettre 90 g de beurre, ça marche. Sel, poivre, noix de muscade.
3: Alors, vous avez oublié le sel, par contre.
6: Il y en a un petit peu, mais pas beaucoup. Je sale pas trop, c'est pas bon pour vos artères, mon cher.
3: Oui.
6: Et en revanche, ce qui manque dans la recette de Septime, c'est les œufs. Il n'y a pas de soufflé sans œufs. Donc là, il y a 2 jaunes d'œufs plus 2 blancs qui ont été montés en neige parce que c'est ça qui va permettre après à l'appareil de souffler quand on va le mettre au four à une température de 180 degrés pendant 25 minutes. Et là, voilà, vous avez un vrai soufflé de pommes de terre qui fonctionne.
7: Ah, et le miracle, c'est qu'il
6: je vous donne ma recette.
7: Gonflé, chaud. Enfin, c'est une prouesse.
3: Il est même trop chaud, c'est hyper fort.
7: Il est même trop chaud alors qu'il a attendu 10 minutes.
6: Voilà.
1: voilà, c'est nuageux, j'adore. C'est très très bon.
3: J'ai envie de le saler, c'est tout, mais sinon je trouve très bon. Bravo.
1: Et vous mangez trop de sel, attention
3: à vos reins.
1: Bah oui.
3: Allez, écoutons un petit peu de musique maintenant, Anissa. Qu'est-ce que vous avez prévu ce matin?
1: Un soufflet, non, je plaisante. Pardon, je termine. Une nouveauté sur Europe 1, il est de retour, c'est Pierre Demar. Je pense à vous. Ben

0: place à vous. Après Olivier Pouls, un autre Belge est sur Europe 1 dans Culture Média. Pierre Demar avec son nouveau titre.
1: Et Julia De Funès est en train de terminer le soufflet préparé par Olivier Pouls.
2: 1 kg kartoffel.
1: Et vous parliez de votre grand-père Louis De Funès. Il avait un bon coup de fourchette, Louis De Funès ?
3: Non, je ne crois pas. Alors moi, vous savez, il est mort, j'avais 5 ans. Oui. C'est difficile parce qu'on m'identifie. Vous voyez, il y a une distinction à faire encore que je fais dans le livre entre l'identification qui est forcément faite et ça me fait plaisir qu'on parle toujours de mon grand-père. Puis après, il y a l'individualisation. Comment devenir soi ? C'est pas la même chose. Écoutez, bon coup de fourchette, non, je crois que moi, quand en tout cas, j'étais petite, il était déjà au régime parce qu'il avait fait un infarctus et il en a fait ensuite un deuxième. Oui. Donc je crois que sa nourriture était très très surveillée.
2: Mais il était très mince.
1: Très mince d'ailleurs.
3: Oui, oui.
2: Mais c'était l'un des premiers à s'être intéressé à défendre le bio.
3: Oui, c'est vrai. Oui, alors ça, pour le coup,
1: beaucoup,
3: c'est la seule chose. Il me faisait des paniers bio, mais pas bio au sens écolo-bobo du terme. Mmh. C'est-à-dire vraiment pas de pesticides, mais dans les années 79,
2: c'était révolutionnaire.
3: Ouais, donc il était vraiment un écolo avant l'heure. Mais...
1: Julia De Funès, Pensée distinguée, je vous recommande vraiment ce livre, l'édition de l'Observatoire. C'était un bonheur de
3: merci
1: vous recevoir.
3: Merci beaucoup de m'avoir invité,
1: micro,
3: de m'avoir
1: Julia.
3: Pensé à Christophe.
4: Et voilà, c'était Culture Média avec Thomas Hill qui nous donne rendez-vous tout à l'heure de 10h à 11h30 sur Europe 1. Et il reçoit aujourd'hui notamment Maud Fontenoy pour son livre Cap sur la confiance qui sort aujourd'hui aux éditions Larousse Jeunesse. Et puis l'auteur, compositeur, interprète Claudio Capeo sera là aussi. Ainsi s'achèvent nos programmes de nuit. Vous avez rendez-vous dans un instant avec Alexandre Lemaire pour Europe 1 Bonjour, votre premier rendez-vous d'info de la journée. Et en attendant qu'il s'installe, on va écouter un groupe qui a connu le succès au début des années 2000 grâce à un tube, Wherever You Will Go, culte pour toute une génération. Voici The Calling.

0: tube de l'été 2002 en France, Wherever You Will Go, c'était The Calling sur Europe 1. Bon réveil à tous, c'est l'heure des infos. On accueille tout de suite Alexandre Lemaire. Bonjour Alexandre.
1: Bonjour Marlène, bonjour chers auditeurs. Soyez les bienvenus sur Europe 1 ce mercredi matin, il est 4h56. Nous sommes en direct, bien sûr, avec Marion Gagnon pour vous accompagner. Bonjour Marion.
2: Oui, bonjour Alexandre, bonjour à tous.
1: Côté ciel, c'est toujours bof bof.
2: Oui, pas d'amélioration aujourd'hui. Hein. Une journée pluvieuse, ça ira mieux demain.
1: Vous nous racontez dans un instant, Marion. Europe 1, bonjour. Dans l'actualité de ce mercredi 6 mai, l'électrochoc du rapport à l'oncle sur l'audiovisuel public, tout juste publié, déjà largement commenté. Vent d'hostilité chez les premiers intéressés à France Télévisions. Un ancien journaliste de la maison publie aujourd'hui un livre choc, Les Intouchables de l'audiovisuel public. Michel Goldstein sera décrit une machine hors de contrôle financée par l'impôt. Il est mon invité ce matin. Il vous raconte dans une demi-heure à 6h20. C'est aussi la une du JD News cette semaine avec un sondage exclusif. 77% des Français veulent une réforme de l'audiovisuel public, la réforme donc plutôt que la privatisation. Jules Torres vient vous en parler dans 10 minutes. Votre histoire dingue ce matin, Marion.
2: Je vais vous parler d'un plat français qui est devenu très très à la mode aux États-Unis.
1: Mais ce sera à 5h10 sur Europe 1. Le temps donc pour ce mercredi, Marion Gagnon, encore des pluies sur la majeure partie du pays.
2: Oui, en fait, c'est très simple. Aujourd'hui, on a deux zones qui vont rester à l'abri. Un petit quart nord-ouest, hein, donc c'est-à-dire la Bretagne, le nord-ouest des Pays de la Loire, la Normandie, les Hauts-de-France. Là, dès ce matin, les conditions plus calmes sont de retour. On a une petite frange sud aussi qui va même voir le soleil, hein, près de la Méditerranée, donc entre le Roussillon, le Languedoc, le sud-ouest de la région PACA. Là, ça va très bien se passer pour vous, mais alors partout ailleurs, la journée va se dérouler sous un ciel très encombré avec des pluies fréquentes et des orages, parfois encore cet après-midi. Donc prudence, la limite pluie-neige aujourd'hui se situe vers 2000 mètres hein, sur les Pyrénées et les Alpes. Et côté température, écoutez, ça continue de baisser hein, 12 degrés seulement à Charleville-Mézières cet après-midi, 13 degrés à Reims, 14 à Besançon et à Belfort, 18 degrés à Caen et à Lille, 16 à Paris, 17 à Lyon, 20 degrés à Nice, 21 degrés à Ajaccio et à Nîmes, 22 degrés quand même à Bastia. Alors la bonne nouvelle que j'ai à vous annoncer, c'est que demain, ça y est, ça s'améliore.
1: Ah bah voilà.
2: Et vendredi, vous aurez une très belle journée. Voilà, bah oui,
1: ça tombe bien, pour une fois, c'est le week-end.
2: Exactement.
1: Qui s'annonce sous le soleil. Merci Marion Gagnon, soyez les bienvenus sur Europe 1. Voici votre journal. Il est 5h sur Europe 1.
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1: À la une, le rapport de la commission d'enquête sur l'audiovisuel public. Il a été dévoilé hier. Le rapporteur Charles Alloncle y formule 70 recommandations pour redresser les finances et améliorer la neutralité de France Télévisions et Radio France. Mais certaines informations ont été caviardées, comme par exemple les salaires des stars du service public. Explication Europe 1 dans ce journal. Améliorer les congés parentaux, soutenir l'implication des pères, garantir l'accès à un mode de garde. Quelques-unes des mesures proposées par le Haut Commissariat au plan pour relancer la natalité en France. Précision dans ce journal. De nouvelles aides pour faire face à la flambée des carburants annoncée hier du Premier ministre, alors que vous êtes de plus en plus nombreux à renoncer à votre voiture pour aller travailler. Et puis, le grand soir pour le PSG, demi-finale retour de la Ligue des Champions à 21h face au Bayern dans le stade de Munich.
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1: 5h sur Europe 1, le journal Fanny Marceau. Bonjour Fanny.
4: Bonjour Alexandre, bonjour à tous. Il est enfin disponible, accessible à tous les Français sur le site de l'Assemblée nationale. Le rapport de la commission d'enquête sur l'audiovisuel public a été publié hier matin. Le rapporteur Charles Alloncle y dresse une liste de 70 recommandations pour redresser les finances de France Télévisions et Radio France, mais aussi pour assurer davantage de neutralité dans les programmes. On note cependant, Alexis de la Fontaine, que plusieurs informations importantes ont été retirées du rapport.
5: Oui, les Français ne connaîtront jamais la nature des contrats entre France Télévisions et les sociétés de production. À la trappe également, le coût des émissions du service public, comme C'est à vous, c'est dans l'air ou Cache Investigation. Autre absence dans ce rapport, les salaires des stars de l'audiovisuel public. Sous la pression, Charles Alloncle a dû les retirer et il se justifie.
6: Je sais très bien que si j'avais révélé de façon très crue, et peut-être obscène d'ailleurs, des rémunérations d'animateurs exactes dans ce rapport, je sais parfaitement que ce rapport n'aurait jamais été publié.
5: Selon les informations d'Europe 1, le président de la commission d'enquête, Jérémy Patrilétus, ne souhaitait pas dévoiler ces informations, jugées très sensibles par France Télévisions. Or, le vote étant tellement serré, sa voix aurait fait basculer le résultat. Charles Alloncle était donc obligé de retirer ces éléments pour obtenir la publication de son rapport.
4: Alexis de la Fontaine, plusieurs réactions épidermiques à ce rapport. Hier, le Premier ministre a estimé qu'il passait, je cite, « à côté de l'essentiel ». La présidente de France Télévisions, Delphine Ernotte, qui dénonce des procès d'intention dans ce rapport, assure qu'aucune des mesures préconisées ne sera appliquée, mais reconnaît qu'une réforme de l'audiovisuel public est nécessaire.
1: La France ne fait pas assez d'enfants. 154 000 bébés sont nés au premier trimestre 2026 contre 174 000 décès.
4: Oui, solde naturel négatif inquiétant qui a poussé le Haut Commissariat au Plan à publier hier une série de recommandations afin de relancer la natalité. Maïalène Trémollet, l'instance présidée par Clément Beaune, propose d'adapter les politiques françaises, notamment la modification des congés parentaux.
7: C'est la mesure phare de cette note, un troisième mois d'indemnisation pour chaque couple si le père prend au moins un mois de congé. L'objectif, mieux rémunérer les pauses qui suivent l'arrivée d'un enfant et obliger à un plus grand investissement des pères. Autre proposition, la garantie d'un accès à un mode de garde pour tous les enfants d'un an et l'assurance d'une politique familiale plus stable. Basée sur une étude qui compare la situation française aux autres pays européens, ces propositions, défendues par Clément Beaune, visent à sortir d'une logique exclusivement économique, mais pas suffisamment, selon Pascale Morinière, la présidente de la Confédération nationale des associations familles catholiques.
8: Il n'y a pas une ligne de conduite générale, c'est tout sauf lisible. Il faut et donner des mesures et soutenir la famille et la valoriser de manière positive, ce qu'on n'entend pas tellement aujourd'hui. La première chose à faire, c'est d'écouter les familles.
7: De son côté, le Haut Commissariat au Plan maintient que la réponse à la chute démographique ne peut pas être seulement une politique nataliste. Ainsi, Clément Beaune proposait dans une tribune en janvier dernier plusieurs autres solutions, comme une réforme des retraites ou encore l'immigration.
4: Maïalène Trémollet du service politique d'Europe 1.
2: Il est 5h03, vous écoutez Europe 1, bonjour.
1: La guerre au Moyen-Orient, Donald Trump suspend son projet Liberté dans le détroit d'Ormuz après seulement une journée.
4: Oui, il s'agit de cette opération qui visait à escorter les navires commerciaux bloqués depuis deux mois dans le Golfe, suspendus donc pour une courte période, dit le président américain, le temps de voir si un accord peut être finalisé et signé avec l'Iran.
1: En attendant, les prix des carburants continuent de flamber. La plateforme pour obtenir l'indemnité carburant de 50 euros, qui est destinée aux 3 millions de travailleurs modestes grands rouleurs, sera ouverte à partir du 27 mai.
4: Et hier, le Premier ministre Sébastien Lecornu, qui a reconnu la gravité de la situation, a promis de changer d'échelle avec de nouveaux dispositifs pour soutenir l'activité économique du pays. Écoutez.
9: L'enjeu, c'est le soutien à l'activité et à celles et ceux qui travaillent. Si on veut soutenir la croissance, si on veut soutenir le pouvoir d'achat, si on veut faire en sorte de ne pas gaspiller l'argent du contribuable n'importe comment, en promettant des baisses de taxes complètement illusoires aujourd'hui pour mieux voter des augmentations d'impôts à l'automne, il faut tenir ce cap qu'est le soutien à l'activité. Et d'un mot, je pense qu'on peut tenir ce cap, mais désormais, il va falloir changer d'ampleur et d'échelle. Et donc, le gouvernement sera amené à reprendre la parole dans les tout prochains jours et en début de semaine prochaine pour adapter l'ensemble des dispositifs au soutien à l'activité et à l'économie avec pragmatisme, sans cynisme et sans mensonge.
4: Le Premier ministre, hier devant l'Assemblée nationale, des mesures qui devraient entrer en vigueur au mois de juin. Mais comment les financer? Hier, le PDG du groupe Total Energy, Patrick Pouyanné, a prévenu, en cas de surtaxe des raffineries, son entreprise ne pourra pas maintenir le plafonnement des prix dans ses stations-service en France. Ajoutant, je cite, « Total Energy ne va pas non plus s'excuser de performer et de réussir dans son domaine. Il n'y a aucune honte, cela signifie que l'entreprise fonctionne bien. » Fin de citation.
1: Le secteur pétrolier performe donc, mais les Français ont de plus en plus de mal à joindre les deux bouts avec cette envolée des prix à la pompe.
4: Oui, si bien que nombre de travailleurs préfèrent laisser la voiture au garage et privilégient les transports en commun. Illustration à Versailles dans ce reportage d'Europe 1 de Laura Legault.
10: Virginie déambule entre les bus, les yeux rivés sur son téléphone pour se repérer. C'est son premier trajet en transport en commun pour aller au travail.
11: Je teste aujourd'hui, pour la première fois, et voilà, je suis perdue.
10: Habituée de la voiture, elle conduisait une heure chaque jour pour se rendre au bureau. Mais depuis la hausse du prix des carburants, place aux économies.
11: Moi, j'ai une voiture diesel, donc en fait, c'est très très cher. Un plein, c'est plus de 100 euros, et je dois le faire tous les 10 jours à peu près, donc je gagne pas assez.
10: Un plein à 100 euros chaque semaine contre un abonnement de 90 euros par mois pour les transports. Le calcul est vite fait pour Estelle, 35 ans.
12: La carte Navigo, elle est beaucoup moins chère. C'est pris en charge par le travail, donc ça fait de grosses économies.
10: Des économies qui ont un prix. Laetitia, mère de famille, a dû revoir toute son organisation depuis qu'elle a arrêté de prendre la voiture.
13: Je faisais 20 minutes généralement en voiture. Allez, là, j'en ai pour 40 minutes, donc c'est quand même le double. C'est partir plus tôt pour aller travailler. Les activités, on essaie de décaler au maximum. Enfin voilà, c'est une vraie organisation.
10: Laetitia monte dans son bus direction le bureau. Elle n'attend qu'une chose, que le prix des carburants diminue pour retrouver sa voiture et son confort.
4: Laura Legault.
1: Enfin, un point de chute pour le MV Ondius, ce navire de croisière où plusieurs cas de hantavirus ont été détectés.
4: Et l'Espagne va accueillir le bateau aux Canaries d'ici 3 à 4 jours. Le port précis n'a pas encore été défini. L'Organisation mondiale de la santé assure que le risque de contamination est faible pour la population mondiale. L'hantavirus détecté à bord de ce navire a déjà fait 3 morts et 3 personnes nécessitant des soins devaient être évacuées hier. Aucun nouveau cas n'a été recensé.
1: Les sports à 5h07 sur Europe 1. Avec du foot et ce match tant attendu ce soir, Bayern-PSG, demi-finale retour de la Ligue des Champions.
4: À 21h en direct sur Canal+, match que les supporters attendent avec une impatience folle. À l'aller, les Parisiens l'avaient emporté 5-4 au terme d'une rencontre extraordinaire. Un petit but d'avance qui nourrit forcément l'espoir d'une qualification pour la finale. D'autant plus dans ce stade de Munich, c'est là que le PSG avait obtenu son plus grand succès l'an dernier, Cyril de la Morinerie.
14: Oui, les joueurs parisiens retrouvent ce soir le stade de Munich, là même où ils ont remporté leur première Ligue des Champions. Paris vient défendre une victoire qui a mis l'Europe du football debout. Un but d'avance, c'est peu. Privé d'Hakimi, forfait sur blessure, les Parisiens devront puiser dans leurs ressources. Le milieu Warren Zaïre-Emery, qui devrait remplacer le Marocain sur le côté droit de la défense parisienne, annonce une nouvelle soirée de feu.
15: On s'attend à la même chose, au même match, voire encore pire. On est prêt, on va essayer d'imposer notre jeu. On a un objectif qui est clair et on va essayer d'aller en finale.
14: Avec le maillot munichois, l'international français Michael Olise, le Colombien Luis Diaz et l'attaquant Harry Kane flambent à eux trois. Ils ont franchi la barre symbolique des 100 buts inscrits cette saison. L'ancien international et consultant Canal+, Olivier Dacourt, appelle à la plus grande vigilance.
16: Le danger vient de partout, parce que quand on voit la performance de Diaz, quand on voit Harry Kane, ça va être difficile pour Paris. S'il marque tout de suite, cette équipe du Bayern peut douter, et après en football, on ne sait jamais.
14: Le PSG, qui sera soutenu en Bavière par 3700 fans parisiens, voyage très bien. Cette saison, Paris s'est imposé à Chelsea 3-0 et à Liverpool 2-0.
4: Cyril de la Morinerie, quel que soit le vainqueur, il trouvera en finale les Anglais d'Arsenal. Hier soir, grâce à leur ailier star, Bukayo Saka, ils ont dompté l'Atlético Madrid d'Antoine Griezmann 1-0 à Londres, se hissant ainsi à la deuxième finale de Ligue des Champions de leur histoire, 20 ans après l'échec de Saint-Denis.
1: Merci Fanny Marceau, il est 5h08, soyez les bienvenus ce mercredi matin sur Europe 1. 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
1: Soyez les bienvenus ce 6 mai sur Europe 1.
7: Vous écoutez Europe 1, bonjour, avec Alexandre Lemaire, et dans quelques instants, c'est la une du nouveau numéro du JD News.
1: Sondage exclusif cette semaine sur ce que veulent les Français pour l'audiovisuel public. Les résultats dans un instant. D'abord les courses, c'est votre pari gagnant. Thierry Léger, bonjour.
17: Bonjour Alexandre, il y aura des courses cet après-midi sur l'hippodrome de Vincennes et mon pari gagnant sera le 513. Maharaja Atu, visiblement doué et n'ayant certainement pas encore les gains en rapport avec ses moyens, ce trotteur bien né, issu du craqué talon Ready Cash, vient de se balader le 20 avril sur l'hippodrome de Feur, et la manière avec laquelle il a dominé son sujet ce jour-là me permet de vous affirmer qu'il ne devrait avoir aucune difficulté à doubler la mise pour son retour très attendu dans le temple du trot. Alors notez bien pour cet après-midi à Vincennes, réunion 1 dans la 5e course, le numéro 13, Maharaja tout.
1: Merci Thierry Léger, vous revenez après le journal de 5h30 sur Europe 1 avec vos pronostics du Quintet. Dans votre histoire dingue, Marion, dans 2 minutes maintenant, une spécialité bien française cartonne en ce moment aux États-Unis.
7: Oui, un plat typique alsacien que vous adorez Alexandre, j'en suis sûre.
1: Oh oui.
7: Eh bien les Américains l'ont adopté aussi. Il est 5h11 sur Europe 1.
1: À la une du JD News, bonjour Jules Torres.
18: Bonjour Alexandre, bonjour Mario, bonjour à tous.
1: Cette semaine dans le JD News, un sondage exclusif donc sur l'audiovisuel public et un résultat plutôt tranché.
18: 77% des Français veulent une réforme de l'audiovisuel public. Ce qui est intéressant dans ce sondage CSA pour le JD News, ce n'est pas tant le rejet des Français, ce n'est pas qu'on rase tout, c'est plutôt un « ça ne peut plus continuer comme ça ». Pendant des années, l'audiovisuel public était intouchable, hein, presque sacré. Radio France, France Télévisions, voilà des institutions qui se sentaient au-dessus de tout débat, au-dessus de toute remise en question. Et là, ça bascule. C'était un sujet extrêmement important auquel les Français sont attachés. Ils aiment les programmes, ils aiment le sport, ils aiment certains jeux, mais ils demandent des comptes. Sur quoi ? Sur le coût, sur le nombre de chaînes et surtout sur la neutralité. Un chiffre résume tout. 36% des Français pensent que France Inter est orientée à gauche et parmi eux, 7 sur 10 trouvent ça choquant. Donc on est dans un moment particulier, les Français ne veulent pas supprimer le service public, mais ils ne lui font

0: il est assez implacable. Il parle d'1 milliard d'euros d'économies. Il propose de supprimer certaines chaînes, d'en fusionner d'autres, de réduire les divertissements et surtout d'imposer une véritable neutralité éditoriale. Mais derrière tout ça, il y a évidemment une idée simple. On ne peut plus dépenser sans expliquer. Aujourd'hui, l'audiovisuel public coûtera environ 4 milliards d'euros chaque année et le rapport dit chaque euro doit être justifié. Autre point clé, la fin des doublons. Pourquoi multiplier les chaînes? Pourquoi faire les mêmes programmes que le privé? Et puis, il y a un sujet explosif, les producteurs internes, les contrats, les petites habitudes, tout un système qui, selon le rapport et selon les Français, manque de transparence. Le timing est donc parfait.
1: Quoi d'autre cette semaine dans le JD News?
0: Beaucoup de choses. Hein. D'abord avec nos chroniqueurs habituels, Laurence Ferrari, Vincent Hervouet, Xenia Fedorova, Philippe Devilliers ou encore Mathieu Bock-Côté qui nous incite et nous invite à relire Raymond Aron pour comprendre la gauche actuelle. On a aussi une très grosse enquête, très forte, sur l'ombre des trafiquants de drogue sur certaines mairies, avec des élus, des réseaux et des porosités extrêmement inquiétantes. Une interview aussi importante sur le livre Cyberdjihad avec une chercheuse qui montre comment une nouvelle génération de djihadistes est en train de se former sur les réseaux sociaux et en ligne. Côté international, une interview à ne pas manquer de Cayetana Alvarez de Toledo, députée franco-espagnole de Madrid, très offensive contre la régularisation massive décidée par Pedro Sanchez en Espagne et qui pourra avoir des conséquences directes en France très prochainement. Et puis un peu de respiration aussi avec un reportage au Puy du Fou, pas les spectacles mais cette fois la gastronomie, avec un chef triplement étoilé qui revisite une cuisine paysanne dans le parc. Voilà ce qui est à retrouver à partir d'aujourd'hui dans le JD News.
1: Et donc ce sondage exclusif à la une du JD News cette semaine, 77% des Français veulent une réforme de l'audiovisuel public. Merci Jules Torres.
2: Il est quasiment 5h15 sur Europe 1 à suivre dans 5 minutes les initiatives en France, Alexandre Lemaire.
1: Oui, nous allons ce matin dans les Landes, Marion, à la découverte d'une PME à succès. 900 salariés contre 5 il y a quelques années. Sa fierté, eh bien, c'est qu'elle fait travailler cette entreprise 60% de salariés en situation de handicap. Rencontre avec le patron dans 2 minutes maintenant.
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1: À 5h15 d'abord sur Europe 1, votre histoire dingue, Marion. C'est l'histoire ce matin d'un plat que l'on connaît bien.
2: Et si à cette chanson alsacienne j'ajoute du chou, des pommes de terre, de la charcuterie, vous pensez à quoi?
1: Oh, la choucroute, bien sûr.
2: Bien joué, Alexandre. Et si maintenant je vous dis que la choucroute, c'est le plat à la mode aux États-Unis, est-ce que vous me croyez?
1: Ouais, alors là, tout de suite, j'ai plus de mal.
2: From Alsace to USA, celle-là, on ne l'avait pas vu venir. Hein. Tout est parti d'une déclaration d'une femme dans le podcast de Cathy Miller. Alors, Cathy Miller, c'est la créatrice de contenu, ancienne conseillère à la Maison Blanche.
1: Oui.
2: Eh bien, cette femme qui a participé à ce podcast s'appelle Cheryl Hines et c'est simplement la femme de Robert Fitzgerald Kennedy Jr., le ministre de la Santé de Donald Trump.
1: Bon.
2: Elle a déclaré, écoutez bien, mon mari mange de la choucroute chaque matin à 6h30.
1: Ah oui, comme ça,
2: voilà.
1: Au saut du lit.
2: Elle l'a dit. Bon, alors quand elle parle de choucroute, elle veut plutôt parler du chou fermenté, hein, sans les pommes de terre.
1: Juste le chou.
2: Et la charcuterie, voilà.
1: Bon, ben oui, parce que le ministre américain de la Santé... Escalité naturellement prône une alimentation saine aux Américains.
2: Exactement, c'est vrai qu'il fait beaucoup parler de lui hein, pour ses propos anti-vaccination mais aussi pour son slogan Make America Healthy Again, comprenez rendre sa santé à l'Amérique. Dès qu'il le peut, il place qu'il faut manger du chou fermenté parce que selon lui c'est bon pour la santé, c'est plein de probiotiques.
1: Bon, enfin petit-déj.
2: Oui, voilà, il a fait une fixette sur cet aliment mais écoutez, il n'y a pas qu'au petit-déj. Hein. Sa femme a déclaré qu'elle apportait un tupperware de choucroute pour être sûre d'en avoir à table avec eux quand ils allaient au restaurant.
4: Raymond aime la choucroute.
2: Alors là, c'est pas Raymond, c'est Robert, mais oui, il en est fou de la choucroute et les Américains aussi, puisque les ventes de ce légume ont explosé depuis la diffusion du podcast.
1: Ah oui, donc ça a eu un véritable impact. Alors depuis quelques jours, Marion, il se tourne maintenant vers les producteurs alsaciens ou allemands pour en importer, parce que la production locale ne suffit plus.
2: Exactement, ils n'en produisent même pas hein, en Amérique, donc ils sont curieux de savoir comment on en fait, comment ils peuvent en apporter aux États-Unis, sauf que c'est compliqué, vous vous doutez bien, puisque la choucroute, c'est un produit frais.
1: Ah, ça voyage assez mal. Hein.
2: Ah voilà, bah, son transport coûte
1: en
2: très
1: cher.
2: En cargo,
1: je ne vois pas trop le...
2: Hein. Exactement, le marché des produits fermentés est devenu énorme hein, outre-Atlantique, et concernant justement la choucroute, ça peut paraître surprenant, mais l'Amérique du Nord est désormais la première région de consommation, elle représente quand même 38% des parts de marché.
1: Incroyable. Alors cette tendance choucroute aux États-Unis, bah ça fait de la pub à ce plat asiatique traditionnel, ah forcément.
2: Oui. Nos producteurs français sont contents, évidemment. Même s'il faut le dire, hein, les exportations vers les États-Unis restent anecdotiques pour leur chiffre d'affaires, mais c'est un bon coup de projecteur.
1: Mais c'est ça.
2: Voilà.
1: Mais oui.
2: Alors je suis quand même obligée de faire la rabat-joie.

0: donnant quelques recommandations des nutritionnistes français. Alexandre, la choucroute, c'est bon, mais il n'est pas recommandé d'en manger trop souvent.
1: Oh.
0: Ah bah non, écoutez, il y a beaucoup de sel, de graisse saturée dedans. Et puis le chou fermenté seul, oui, certes, il contient des probiotiques qui sont bons pour la santé, mais lui aussi, il est très salé, il est riche en vitamine K. Ça, ça peut poser des problèmes chez ceux qui sont sous anticoagulants,
1: oui,
0: par exemple.
1: Oui, oui,
0: et puis
1: oui,
0: il est difficile à digérer. Hein. Donc le mieux, c'est quand même de varier son alimentation. Choucroute à 6h30, je suis pas sûr, mais bon, vous faites comme vous voulez.
1: Bah moi, je suis presque déjà prêt. Hein. Ça fait un petit moment
0: qu'on est
1: debout.
0: Ça vous a donné faim. Hein.
1: Ben oui, oui. Allez, la choucroute pas plus de 3 fois par semaine. Ça va comme ça?
0: Oui, maximum. Ah, oui, voilà. Oui, voilà. On va dire ça.
1: Votre histoire dingue. Merci Marion Gagnot.
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1: Il est 5h18 sur Europe 1, le journal permanent. Fanny Marceau.
4: Il n'a été effectif qu'une seule journée, le projet Liberté de Donald Trump pour escorter les navires commerciaux bloqués dans le Golfe à travers le détroit d'Ormuz est suspendu pour une courte période, selon le président américain. Le temps, dit-il, de voir si un accord peut être finalisé et signé avec l'Iran. Conséquence de cette guerre en France, la flambée des prix des carburants. Hier, le Premier ministre a reconnu la gravité de la situation et a promis de changer d'échelle avec de nouveaux dispositifs pour soutenir l'activité économique du pays. Ils seront dévoilés la semaine prochaine et pourraient entrer en vigueur au mois de juin. Le MV Ondus sera accueilli aux îles Canaries d'ici 3 à 4 jours, annonce hier des autorités espagnoles. Ce navire de croisière ou un foyer de hantavirus a été détecté tuant 3 personnes, était sans point de chute après le refus du Cap-Vert d'autoriser son accostage. À Paris, l'appel à la grève reconductible dans les bibliothèques. Les quelques 1300 agents dans 68 établissements de la capitale sont appelés à se mobiliser demain pour alerter le nouvel exécutif d'Emmanuel Grégoire sur les sous effectifs et le sous-dimensionnement des derniers équipements ouverts. Et puis le football, le grand soir pour le PSG. Demi-finale, retour de la Ligue des Champions face au Bayern dans le stade de Munich. Match à suivre à 21h sur Canal+. Hier soir, les Anglais d'Arsenal se sont qualifiés pour la finale. C'est la deuxième fois de leur histoire après leur victoire 1-0 face à l'Atlético Madrid.
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1: Merci Fanny Marceau. Avant le journal de 5h30, dans 10 minutes sur Europe 1, vous allez écouter Jeanne Gabriel.
0: La chanteuse originaire d'Ajaccio et ce titre qui s'appelle Bijoux.
1: 5h19, les initiatives en France. Ce matin sur Europe 1, une entreprise inclusive qui donne toute leur place aux travailleurs en situation de handicap. Bonjour Cyril Guesso.
5: Bonjour Alexandre.
1: Vous êtes le cofondateur de FMS pour Factory Multiservice. Bah déjà parce que vous êtes présent, je crois, dans plusieurs secteurs d'activité. Hein. La logistique, le textile, le numérique.
5: Effectivement, Facility Multiservice est une entreprise de taille intermédiaire qui travaille dans le numérique, dans l'industrie et la logistique. Et elle a cette particularité d'embaucher depuis une vingtaine d'années des personnes en situation de handicap très éloignées de l'emploi.
1: Alors voilà, effectivement, vous donnez toute leur place, toute leur chance à ces travailleurs en situation de handicap. Vous montrez que non seulement ça ne bride pas la bonne marche de l'entreprise, mais qu'en plus, vous en avez fait une très importante PME. Hein. 900 salariés aujourd'hui, alors que vous avez démarré, je crois, avec 5 salariés. Racontez-nous.
5: Exactement, l'aventure a démarré en 2008 et nous avons su nous développer en créant des usines digitales à composants logiciels permettant la conception d'avions notamment. Mais aujourd'hui, à votre antenne, je pense immédiatement à Michel, 54 ans, ancien ouvrier du bâtiment, déclaré inapte après plusieurs opérations, brisé d'une carrière. Aujourd'hui, il est conseiller en relations clients formé par notre centre de formation apprenti en interne avec un poste aménagé et pérenne. C'est également le cas de Fabienne, 53 ans, ancienne cadre administrative en burn-out des suites de son emploi pendant plusieurs années. Elle pensait que le retour au travail était devenu presque impossible. Aujourd'hui, elle est assistante chef de projet informatique formée par notre académie et diplômée par le centre de formation d'apprenti, avec un rythme adapté et un nouvel équilibre professionnel. Et cela se passe chez FMS.
1: Oui, et c'est comme ça que dans votre entreprise, Cyril Guesso, parce que vous l'avez voulu, parce que c'est un choix que vous avez fait, plus de 6 salariés sur 10 aujourd'hui sont en situation de handicap. Hein.
5: Exactement. C'était une volonté initiale, ce qui nous a permis de signer avec l'État un agrément entreprise adaptée qui nous a valu d'embaucher majoritairement des personnes en situation de handicap. Aujourd'hui, dans l'entreprise, un recrutement sur deux est lié à une personne qui a plus de 50 ans. Parce qu'aujourd'hui, on sent bien que leur carrière est parfois difficile. Il y a des ruptures, des carrières brisées, et qu'il faut accompagner et qu'il faut réparer.
1: Alors, accompagner, c'est ce que vous faites. Effectivement, vous avez développé, je crois, un dispositif spécifique pour cela. Hein, dites-nous.
5: Oui, au fond, on a créé Nouvelle Ère, qui est une méthode bien plus qu'un dispositif. Il est basé sur une idée simple. Quand une personne a été empêchée par la vie, il ne faut pas lui proposer simplement une aide en plus. Un dispositif qui est souvent fragmenté. Il faut reconstruire un parcours, une dynamique de parcours, un chemin jusqu'à l'emploi. Et c'est ainsi que nous accompagnons les personnes au retour à l'emploi durable par une dynamique de parcours.
1: Alors, vous parlez de les aider à se remobiliser, à la remobilisation. Ça passe par quoi, justement, très concrètement ?
5: L'essentiel est de redonner confiance. Quand vous avez un parcours brisé, on le sent, je vous ai parlé de Michel, mais aussi Fabienne, avec qui je correspondais pas plus tard qu'hier. Elle me disait que d'avoir une main tendue pour découvrir un métier, être accompagnée pendant 12 à 18 mois au sein de l'entreprise, formée par les futurs managers, intégrés dans un environnement qui seront le sien, ou peut-être un autre environnement d'une autre entreprise, c'était le cas de retrouver progressivement la confiance. Et le diplôme, ce diplôme, par le centre de formation d'apprentis, puisque maintenant les centres de formation d'apprentis sont ouverts à n'importe quel âge pour les personnes qui ont une reconnaissance handicap, le diplôme redonne confiance. Il ouvre à l'emploi durable. Il donne confiance, bien sûr, à la personne, mais il donne aussi confiance à l'employeur. C'est un multiplicateur de destin. C'est là, ici, que fait toute la différence de ce que l'on a mis en place avec la méthode Nouvelle Ère.
1: Bon, et ça, c'est formidable, parce que la confiance, une fois qu'on l'a retrouvée, travailleur en situation de handicap, mais on a le feu sacré. Et de fait, aujourd'hui, vous êtes installé dans tout le Sud-Ouest. Vous êtes réparti sur une douzaine de sites, je crois, Cyril Guesso.
5: Exactement, c'est une douzaine de sites qui s'engagent aujourd'hui, puisque Nouvelle Ère est un engagement où on va recruter 600 personnes qui connaissent des freins à l'emploi. Une personne sur six de plus de 50 ans ont des freins à l'emploi en lien avec son état de santé. Et donc, nos 12 sites sont prêts à accueillir des personnes qui souhaitent vivre une aventure, une reconversion, reprendre confiance, réparer des parcours brisés pour que justement tous ces besoins de compétences qui font l'actualité pour relancer l'industrie française notamment, et c'est dans ces contextes que l'on arrive à mettre en face une adéquation entre le besoin des entreprises, la dignité humaine de la confiance au travail et une efficacité. Une efficacité en étant utile à l'emploi, utile à l'entreprise, utile à la société et bien entendu avoir des perspectives.
1: Et voilà, cette entreprise à mission qui est la vôtre, Cyril Guesso, cofondateur de FMS, entreprise à succès, je le rappelle, 900 salariés aujourd'hui, avec plus de 60% de vos salariés en situation de handicap. Merci Cyril Guesso d'avoir été avec nous ce matin sur Europe 1.
5: Merci Alexandre.
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1: Europe 1, bon réveil, 5h25 avant le journal. Un réveil en musique, Marion.
0: Et oui, on écoute Jeanne Gabriel et le titre Bijoux, extrait de son EP, hein, du même nom. Très bon réveil avec Europe 1.

0: Jeanne Gabriel sur Europe 1.
1: Merci Marion, mercredi 6 mai, bienvenue à tous. Dans la prochaine demi-heure sur Europe 1, dans 20 minutes, le livre du jour de Nicolas Carreau.
0: Et Nicolas a choisi un livre du romancier et du cycliste Emmanuel Ruben sur la route de la Loire.
1: Les nouveautés au cinéma avec Laurie Choleva.
0: Oui, Laurie qui a vu pour nous deux comédies, C'est quoi l'amour et Pour le plaisir avec Alexandra Lamy et François Cluzet.
1: Mon invité après le journal, le journaliste Michel Goldstein, ancien de France Télévisions. Il publie aujourd'hui son livre choc, Les Intouchables de l'audiovisuel public. Ce sont des révélations de la commission d'enquête à l'oncle, dont le rapport vient lui aussi d'être publié. Michel Goldstein décrit une machine audiovisuelle hors de contrôle, financée par l'impôt. Il vient vous raconter dans le studio d'Europe 1 dans 10 minutes maintenant. D'abord, le temps, Marion, sera comme automnal ce mercredi.
0: Mais vous savez, Alexandre, j'ai reçu un mail avec des valeurs, les cumuls de pluie relevés par Météo France. Vous savez comment s'intitule ce mail, l'objet?
1: Dites-moi.
0: En mai, ressort ton caouet.
1: Ah oui,
0: ils ont l'humour, les prévisionnistes de Météo France. Et ils ont bien raison aujourd'hui. Il va pleuvoir de la façade atlantique jusqu'à l'Île-de-France, jusqu'aux Ardennes. Il va pleuvoir également dans le centre-est du pays. Vraiment un ciel chargé, encombré de l'humidité pour les trois quarts du territoire. Près de la Méditerranée, en revanche, là vous allez profiter d'un temps sec et de belles éclaircies. Profitez-en sur le nord-ouest aussi. Le temps sera un peu plus clément qu'hier. Bon, et puis côté température, glissez un petit pull sous le caouet, puisque 12 degrés vous attendent seulement à Aurillac cet après-midi, 13 degrés à Dunkerque et à Reims, 14 degrés à Bourges, 15 à Poitiers, 16 degrés à Paris, 16 au Havre et à Angers, 17 à Brest et à Biarritz, 18 degrés à Strasbourg, 21 degrés à Montpellier et la maximale c'est pour Bastia avec 22 degrés.
1: Merci Marion. Europe 1, bonjour et bon réveil, 5h30.
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1: À la une ce matin, premier procès depuis qu'a éclaté le scandale des violences sexuelles dans le périscolaire à Paris. 18 mois avec sursis requis contre un ex-animateur pour des faits de harcèlement et d'agression sexuelle sur 9 fillettes. Compte rendu d'audience en début de journal. Les États-Unis annoncent la fin des combats en Iran et l'interruption des escortes de navires dans le détroit d'Ormuz. Donald Trump estime possible la signature d'un accord définitif avec Téhéran. L'Assemblée nationale adopte l'allongement de la rétention administrative de clandestins jugés dangereux. Elle passera à 210 jours, soit 7 mois. Le texte part maintenant au Sénat. Et puis la promesse d'une nouvelle soirée 5 étoiles en Ligue des Champions. Bayern de Munich, Paris Saint-Germain, demi-finale retour. Paris compte un but d'avance avant le coup d'envoi. Le vainqueur affrontera Arsenal, qualifié pour la finale après sa victoire 1-0 sur l'Atlético de Madrid. Il est 5h30, le journal Christophe Lamarre. Bonjour Christophe.
4: Bonjour Alexandre, bonjour à tous. Il incarne à lui seul le scandale des agressions sexuelles dans le périscolaire parisien. Un ancien animateur comparaissait hier devant le tribunal correctionnel de Paris. Cet homme de 47 ans était poursuivi pour harcèlement sexuel aggravé et agression sexuelle sur 9 fillettes d'une école élémentaire du 11e arrondissement. Le parquet a réclamé 18 mois de prison à son encontre. Caroline Baudry.
5: C'est tête baissée, visage dissimulé par une capuche noire et un masque chirurgical que l'ex-animateur quitte la salle d'audience. Le procès s'y est tenu à huis clos, sans public ni presse, pour la sérénité des débats, pour protéger les petites victimes âgées de 9 ou 10 ans au moment des faits. À ces filles qu'il aimait appeler « mon cœur » ou « mon trésor », l'animateur imposait des câlins trop longs qui s'attardaient sur leur poitrine, des mimes déplacées. « Je te ferai des bisous partout si je le pouvais », avait dit cet agent à l'une d'entre elles. Il avait également coutume de raconter des histoires de viol à la cantine, toujours selon ses élèves. Leur courage de parler à la directrice a permis à ce procès d'exister, salue la mère d'une écolière. Les enfants sont des gens sérieux, ajoute-t-elle dans une colère froide. Donnons-leur les moyens de connaître et nommer ces violences. En face, l'animateur aurait plaidé la maladresse. La décision doit être rendue le 16 juin.
4: Caroline Baudry.
1: L'Assemblée, donc, dit oui à l'allongement de la rétention administrative pour les clandestins jugés dangereux.
4: Adopté par 345 députés contre 177, texte soutenu par un arc allant du centre au Rassemblement national. La gauche dénonce une surenchère inefficace. Cette mesure phare, d'abord censurée par le Conseil constitutionnel, a donc été réintroduite et votée, William Molinier.
6: Oui, jusqu'à 210 jours au maximum. Il faudra que l'étranger sans titre fasse l'objet d'une mesure d'éloignement du territoire, qu'il ait été condamné par le passé à au moins 3 ans de prison pour des atteintes aux personnes et qu'il représente une menace réelle, actuelle et d'une gravité particulière pour l'ordre public. Cette nouvelle disposition avait été poussée par Bruno Retailleau, alors ministre de l'Intérieur, après le meurtre en 2024 de l'étudiante philippine. Le suspect avait fait l'objet d'une OQTF, mais il avait été remis en liberté faute d'expulsion. L'allongement de la durée de rétention avait dans un premier temps été censuré l'été dernier par le Conseil constitutionnel. Les sages l'avaient jugé disproportionné, mais le nouveau texte a été réécrit. Il est plus restrictif et devrait cette fois-ci passer cette barrière juridique. Il prendra ensuite le chemin du Sénat pour un examen mi-mai, puis une adoption définitive avant la fin des travaux parlementaires de l'été prochain.
4: William Molinier. Jean-Luc Mélenchon éructe et insulte tout le monde. Il ne pourra pas devenir président. Faute de sang-froid, commentaire de Jordan Bardella, invité de CNews et Europe 1 hier soir. Le président du Rassemblement National juge le leader insoumis disqualifié pour rassembler une majorité de Français. Fin de citation.
1: À Mayotte, le gouvernement tente toujours de répondre à la question des migrants. Il envisage maintenant de construire un nouveau camp.
4: Et plus d'un millier de clandestins sont logés dans un campement insalubre installé au sud de Mamoudzou. L'État envisage de construire un lieu plus sécurisé en dur, mais les élus maorais, mis sous pression par leur population, rejettent cette idée. Témoin la députée Lyotte Estelle Youssoufa. L'élu accuse l'État de laisser faire et de se montrer incapable de réguler l'immigration irrégulière.
7: Donc le premier responsable de ce regroupement de demandeurs d'asile à Mayotte qui se masse dans la mangrove, c'est l'État qui a laissé les frontières grandes ouvertes, alors qu'au lendemain de Chido, tous les élus de Mayotte nous avons demandé la suspension des livraisons de visas, des études de demande d'asile parce que Mayotte ne pouvait pas accueillir quelque chose, que le Parlement a validé le principe que pendant la reconstruction après le cyclone de Chido, il n'y a aucune obligation de reloger les étrangers en situation irrégulière à Mayotte. Là, subitement, le gouvernement voudrait créer un camp pour des demandeurs d'asile à Mayotte, c'est-à-dire construire pour les demandeurs d'asile, alors que la reconstruction de l'île elle-même n'a toujours pas commencé. C'est inadmissible.
4: La députée Lyotte Estelle Youssoufa.
0: Il est 5h34, vous écoutez Europe 1, bonjour.
1: Dissuader et mieux réprimer la délinquance du quotidien, le ministre de l'Intérieur défend son projet de loi dit riposte au Sénat.
4: Laurent Nunez, invité à s'expliquer devant la commission des lois, hier le ministre a vanté un projet de loi construit autour d'une idée force, dissuader les fauteurs de troubles et empêcher le passage à l'acte, rodéo urbain, usage du protoxyde d'azote, dit gaz hilarant, ou encore l'organisation de rave parties illégales sont dans le viseur. Le texte prévoit de recourir également à l'intelligence artificielle pour la vidéosurveillance, Jean-Baptiste Marty.
8: À la tête du centre opérationnel de la préfecture de police, le commandant Vincent surveille les voyageurs grâce aux 30 000 caméras installées dans les transports en commun franciliens. Mais sans intelligence artificielle, impossible de tout contrôler instantanément. Avant-hier, il a perdu la trace d'un agresseur.
9: L'auteur des faits était vêtu de bleu marine et il avait une calvitie, donc on aurait pu très bien avoir une reconnaissance plus simple avec un algorithme qui permettait de reconnaître grâce aux vêtements et de faire un suivi, un cheminement grâce à tout le maillage de caméras qui se trouve dans les transports en commun.
8: Les algorithmes dans les caméras de vidéoprotection permettront également de détecter un mouvement de foule ou une situation anormale, comme l'explique Anne-Florence Canton, chef du pôle technologique de la préfecture.
10: Le cas du Louvre, si on avait eu la loi riposte, on aurait pu avoir un algorithme qui aurait détecté la présence de la nacelle sur la façade du Louvre. L'alerte aurait été donc donnée immédiatement et l'histoire se serait peut-être passée différemment.
8: Ces logiciels n'autoriseraient toutefois pas la reconnaissance faciale ni de ficher les personnes, seulement détecter un danger et permettre ainsi aux forces de l'ordre d'être alertées plus rapidement pour intervenir.
4: Jean-Baptiste Marty du service police-justice d'Europe 1.
1: 5h36, les sports sur Europe 1. Ce sera l'événement sportif de la soirée, Christophe. Le PSG va tenter de se qualifier pour sa deuxième finale de Ligue des Champions consécutive face au Bayern Munich.
4: Les Parisiens comptent un but d'avance avant le coup d'envoi de cette demi-finale retour, sauf qu'en face, bien sûr, il y a le Bayern de Munich, ce qui se fait de mieux actuellement en Europe. Et en plus, les Bavarois jouent à domicile. Le souvenir du match aller, l'un des plus beaux de l'histoire de la compétition est dans toutes les têtes. Les supporters parisiens croisent les doigts au propre, comme est figuré, vous allez l'entendre, reportage Charles Bouchain.
11: Plus que quelques heures à attendre pour Nicolas avant le grand départ pour Munich. Assis à son bureau dans le centre de Paris, son sac est déjà prêt.
12: Ça, c'est la parka du PSG. L'écharpe que j'amène toujours en déplacement. Donc ça, là, elle a fait la finale de Munich, donc ça me porte bonheur.
11: Le supporter de 48 ans a posé 2 jours de congé.
12: C'est pas facile, d'autant plus qu'on avait une réunion prévue ce jour-là. Mais j'ai informé ma responsable que je serais pas là. Elle a pas trop le choix, en fait. Même si on me l'interdit, je pense que j'irai quand même.
11: À quelques rues de là, Mathis et Félix, eux, n'iront pas à Munich.
13: Mais Hakimi, il est blessé, non?
14: Oui. Du coup, je sais pas qu'est-ce qu'ils vont mettre à droite.
11: Pendant leur pause déjeuner, les deux collègues parlent plan de jeu, mais aussi organisation de leur soirée au bar.
14: Là, je pense qu'à 19h, ce sera sans doute déjà blindé. Donc, je pense qu'on va partir vers 17h30 pour assurer des places à 18, quoi.
11: Pas de bar en revanche pour Thomas. Ce mordu du PSG préfère rester à la maison devant sa télé avec un rituel bien précis.
15: Ma femme n'a pas le droit d'être dans la pièce. Je peux tolérer mes enfants, mais les copains n'ont pas le droit de venir et je dois rester dans mon canapé pour que Paris gagne.
11: Une superstition qui le pousse à ne pas aller au stade de peur de porter malchance au PSG.
4: Reportage Charles Bouchain, Bayern de Munich PSG à 21h ce soir. Ce sera à suivre bien sûr sur Canal+. Le vainqueur affrontera Arsenal qui a battu l'Atlético de Madrid 1-0 hier soir. Les Gunners qualifiés pour la deuxième finale de Ligue des Champions de leur histoire 20 ans après. Un mot de l'Euroleague de basket, l'aventure s'arrête en quart de finale pour Monaco. Le vice-champion d'Europe battu une troisième fois par l'Olympiakos 102-85.
1: Elle a visité les plus grands monuments, exercé plusieurs métiers. Elle a même eu son heure de gloire sur les réseaux sociaux. Martine est de retour. Martine à l'opéra, Christophe. C'est le 67e album de la série et qui sort aujourd'hui.
4: 165 millions d'exemplaires vendus dans le monde depuis sa création en 1945. Martine, oui, c'est vrai, elle sait tout faire. Elle est allée à la ferme, au Louvre, au château de Versailles. Elle a appris à nager. Elle a même perdu son chien. Martine a donc poussé les portes de l'opéra cette fois. Sébastien Bordenave.
16: Martine n'en revient pas, elle va participer au défilé du ballet de l'Opéra de Paris. Alors les répétitions s'enchaînent au son du piano. La toute première histoire de Martine, c'était en 1954. Encore aujourd'hui, il se vend plus de 400 000 Martine par an. 170 millions d'exemplaires depuis la création de cette éternelle petite fille, dessinée par un artiste qui a commencé en illustrant des romans d'Alexandre Dumas. C'est Marcel Marlier. François, son fils, raconte son père.
17: Papa dessinait à la maison, donc son atelier était à la maison. Ton papa, quand il devait s'attaquer à un sujet, d'abord, il fallait qu'il le possède à fond, donc il se plongeait à fond dans le sujet. Quand il a fait Martine fait de la danse, il est allé au Ballet Béjart pendant 15 jours, 3 semaines. Tous les jours, on était dedans. On voyait chaque dessin, chaque croquis d'attitude de personnage, et puis, donc c'était passionnant. Hein.
16: Martine à l'opéra, c'est une nouvelle histoire, une nouvelle aventure, et pour les dessins, Casterman a repris les originaux pour les intégrer au décor de l'Opéra de Paris. Un grand écart réussi entre hier et aujourd'hui.
4: Sébastien Bordenave, Martine à l'opéra, c'est aux éditions Casterman.
1: Vous les avez tous, vous ?
4: J'ai pas tous lu, mais j'en ai lu quelques-uns.
1: Dans votre bibliothèque. Bon, ben voilà, c'est l'occasion de s'y remettre.
4: C'est ça. 67 albums.
1: Merci Christophe Lamar, bienvenue. À bientôt 6h20 ce mercredi sur Europe 1. C'est l'heure des pronostics du Quintet. Bonjour Thierry Léger.
18: Bonjour Alexandre, c'est sur l'hippodrome de Vincennes que va se courir ce Quintet, une course au trot attelé qui réunira 16 trotteurs âgés de 6, 7 et 8 ans sur la distance de 2700 mètres. Avec un solide favori, le numéro 2, Rocky Mom, probant deuxième le 17 avril à Vincennes, sur le même parcours que celui qu'il empruntera cet après-midi, et il n'aura qu'à répéter cette performance pour pouvoir ici l'emporter. On lui opposera les numéros 1, Mercedes Star, un trotteur hollandais, certes le moins riche de ce quintet, mais pas le moins doué. 16, étranger joyeuse, irrésistible en dernier lieu sur l'hippodrome de Cavaillon, mais déjà lauréat plusieurs reprises sur celui de Vincennes. Et 15, dauphin joyeuse, qui effectuera un très long déplacement depuis Turin en Italie jusqu'à Vincennes, non sans avoir quelques certitudes. Enfin les numéros 3, Enjoy, 9, Kazan Beach, 6, Enea Font et 14, Distillato compléteront ma sélection. Mon pronostic, 2, 1, 16, 15, 3, 9, 6 et 14.
1: Merci Thierry Léger.
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1: Allez, 6h20, c'est l'heure de jouer avec Europe 1. Avant la question du jour, Marion, le cadeau à remporter cette semaine.
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1: Et bonne chance à tous.
0: Il est 5h42 sur Europe 1 et votre invité ce matin, Alexandre Lemaire et Michel Goldstein, journaliste anciennement à France Télévisions. Il publie aujourd'hui même l'ouvrage « Les intouchables de l'audiovisuel public ». C'est aux éditions de l'Artilleur.
1: Bonjour Michel Goldstein.
13: Bonjour Alexandre.
1: 6 mois d'enquête, plus de 200 personnes auditionnées, 400 pages. À peine publié, le rapport du député UDR Charles Alloncle sur l'audiovisuel public soulève bien des critiques. Alors, de la part des premiers intéressés, bien sûr, mais aussi du Premier ministre et du président même de la commission à l'origine de ce rapport, le député Jérôme Patrier-Lettus. Vous qui avez participé, épluché les auditions, qui connaissez très bien le dossier, d'abord, première question, comment vous la percevez, cette extrême tension, ce vent d'hostilité autour de ce rapport ?
13: J'ai l'impression que la terre est en train de trembler autour de France Télévisions et du service public. On voit qu'ils sont dans une certaine peur, parce que je peux dire que le rapporteur, Charles Alloncle, et cette commission a révélé des choses que l'on savait peut-être plus ou moins, mais qui n'étaient pas aussi intenses dans la commission comme elle a été préparée et faite. Et il a sorti des choses qui maintenant sont, je pourrais dire, extrêmement vraies, avec des faits, et rien que des faits. Et à partir de là, je pense qu'on est dans une situation où France Télévisions a peur.
1: Et où l'on voit que cet audiovisuel public n'a manifestement pas l'habitude d'être remis en question.
13: Alors c'est une remise en question générale, parce que je pense que c'est aussi l'État qui est responsable de tout ça.
1: Oui.
13: À partir de là, quand on voit la défense des personnes auditionnées, elle repose sur 3 axes. Le premier, ma vie privée. Le deuxième, c'est le secret des affaires. Et le troisième, c'est la responsabilité de l'État.
1: Mmh.
13: Et effectivement, il y a une responsabilité de l'État qui est importante. Parce que France Télévisions, normalement, est contrôlée par des contrôleurs d'État. Et je pense que les contrôleurs d'État n'ont pas fait le travail qui aurait dû être fait. On voit bien qu'il y a eu plusieurs rapports qui ont mis France Télévisions et qui auraient dû alerter des problèmes qu'il y avait à France Télévisions. Il y a eu le rapport de la Cour des comptes, il y a eu le rapport de l'Inspection générale des finances.
1: Non suivi des faits.
13: Et non, on se demande pourquoi. On se demande pourquoi, on se demande à quoi sert la Cour des comptes.
1: Michel Goldstein, vous sortez donc aujourd'hui même en librairie votre ouvrage « Les intouchables de l'audiovisuel public » aux éditions de l'Artilleur, que vous co-signez avec le journaliste Éric Morillo. Vous dressez un réquisitoire contre l'audiovisuel public. Vous le jugez opaque, coûteux, déconnecté, tout à la fois.
13: Alors, effectivement, alors déjà pour être rassuré, moi, je suis un enfant de l'audiovisuel
1: mais
13: public.
1: Vous y avez passé 30 ans, oui.
13: Exactement. Je suis contre la privatisation du service public.
1: Comme du reste, la majorité des Français. Vous avez vu ce sondage pour Europe 1, CNews et JDD.
13: Exactement.
1: 77% des Français souhaitent une réforme, mais 33% une privatisation. On parle donc de réforme dans l'esprit des Français.
13: On a besoin d'un service public qui soit fort. Mais là, il a pris un tournant qui n'est plus un service public, c'est un service public militant. Et ça, ce n'est pas possible. On ne peut pas avoir un service public qui soit sous la coupole d'une caste. Et c'est ce qu'on dit dans notre livre. C'est qu'à un moment donné, c'est une caste qui s'est emparée du service public.
1: Mais il est temps donc, pour être clair, trop orienté à gauche.
13: Ah, c'est le moins qu'on puisse dire. On démontre dans le livre tous les schémas qui entourent le système qui est lié à la gauche. Déjà, d'entrée, Delphine Ernotte n'aurait jamais dû être présidente de France Télévisions,
1: ah bon,
13: rien que par la loi.
1: Pour quelle raison ?
13: L'article 12 de l'ARCOM précise bien que pour être président de France Télévisions, il faut avoir de l'expérience dans l'audiovisuel et des compétences. Elle n'en avait pas du tout. Il y avait des candidats
1: en 2015. Que vous étiez, pour les auditeurs d'Europe 1, je rappelle que vous étiez vous-même candidat, hein, Michel Goldstein,
13: candidat
1: à la présidence
13: 5 ans après.
1: En 2020.
13: Mais dès 2015, elle n'aurait pas dû être nommée. C'est un caprice de François Hollande, du président, il faut le dire. C'est pour ça que ça m'amuse de voir quand Charles Alloncle dit ça doit être le président de la République qui doit nommer un président de l'audiovisuel.
1: Oui.
13: C'est déjà quasiment
1: c'est
13: fait.
1: C'est déjà le cas.
13: C'est déjà le cas. Mmh. Moi, je suis contre. En fin de compte, on devrait revoir exactement tout le schéma et comment fonctionnerait l'audiovisuel public.
1: Oui,
13: c'est-à-dire que même l'ARCOM, on a un problème avec l'ARCOM. L'ARCOM, nous avons il y a neuf sages qu'on appelle, qui normalement nomment les présidents de France Télévisions et de Radio France. Ces personnes-là n'ont pas forcément les compétences en audiovisuel.
1: Il y en a même
13: certains qui sont passés par France Télévisions.
1: Michel Goldstein, le sujet est très riche et le temps file. Je voudrais qu'on parle finance. Hein. 4 milliards d'euros de budget par an France Télévisions. On lit dans le rapport à l'oncle, chaque euro dépensé doit être justifié. Ce qui n'est pas le cas aujourd'hui à France Télévisions.
13: Alors, moi ce qui me choque, c'est qu'on parle effectivement au niveau le salaire moyen de 72 000 euros. C'est qu'une partie des directeurs qui touchent des gros salaires. Il faut savoir qu'à France Télévisions, les salaires sont corrects. Mais ce n'est pas tout le monde qui a un salaire important.
1: On est sur un système à deux vitesses, à tout le moins.
13: Hein.
1: Parce que vous parlez d'un esprit de caste. Il y a cette caste dirigeante tout en haut dont les salaires sont déconnectés de la réalité, en tout cas du service public.
13: Il y en a 30 qui touchent plus que le président de la République. Donc là, c'est quand même du jamais vu.
1: Et dont les salaires n'ont pas été révélés dans le rapport.
13: Bah oui, comme je vous le disais tout à l'heure, vie privée.
1: Oui. Donc là, on touche aux limites de l'exercice.
13: Bien sûr, bien sûr. Alors, je pense que Charles Alloncle a dû les avoir dans la data room, mais nous, on ne le saura pas. Mais on sait très bien qu'il y a des salaires qui sont exorbitants, alors que la plupart des journalistes et autres salariés de France Télévisions ont des salaires corrects.
1: Et donc, il explique une partie de la dérive des dépenses de l'audiovisuel public.
13: Un train de vie qu'on n'a jamais eu à France Télévisions avec autant de monde.
1: Alors, train de vie, là, puisque c'est un rendez-vous qui approche, le Festival de Cannes, ça, vous en parlez dans votre livre.
13: Alors, le Festival de Cannes, c'est aussi un scandale, parce que c'est des dépenses extrêmement importantes aux frais du contribuable. Ça, c'est inacceptable. On ne peut pas aller faire des émissions, soi-disant, à un prix pareil, en allant dans des grands hôtels et en ayant ce train de vie. Alors, d'accord, Cannes, c'est les paillettes, il faut que France Télévisions ait sa place, fasse des émissions qui correspondent à un certain tarif, mais on ne peut pas dépenser l'argent public de cette façon. On a l'impression, étant donné que ce n'est pas leur argent, on ne doit pas... on peut dépenser comme on veut. Donc là, il y a un vrai problème.
1: Alors, quelques-unes des propositions choc de ce rapport à l'oncle Michel Goldstein. 1 milliard d'économies sur les 4 milliards d'euros annuels pour le budget de l'audiovisuel public. Fusion de France 2 et de France 5. Réduction de 3/4 du budget des jeux et des divertissements de France Télévisions. Est-ce que tout ça, c'est applicable? Il y en a beaucoup des propositions, mais quelle est la priorité? C'est vraiment réduire la voilure là, sur le budgétaire?
13: C'est de réduire la voilure budgétaire, mais c'est aussi d'avoir une gestion qui soit une gestion honnête et transparente. En 2013, il n'y avait pas de comptabilité analytique. Quand Delphine Ernotte est arrivée, elle a promis de mettre une comptabilité analytique. On ne l'a toujours pas. Et c'est ce que la Cour des comptes a montré.
1: Comptabilité analytique, c'est-à-dire transparence.
13: Transparente, avec des dépenses qui soient mises en évidence pour tout le monde. Et que chaque sou doit être transparent, doit être démontré.
1: Donc justifiable, justifié, ce qui n'est pas le cas aujourd'hui.
13: Voilà, on a un vrai problème au niveau de la manière où on doit gérer. Alors, on voit bien que Mme Ernotte n'a pas été capable de gérer France Télévisions, parce que c'est quand même 80 millions de déficit. Et on nous a montré qu'on peut, depuis son troisième mandat qu'elle entame, maintenant, vous vous rendez compte, trois mandats où on était soi-disant à l'équilibre. Alors comment on explique les 80 millions et comment la Cour des comptes montre tous les trous financiers? Il y a un problème.
1: Michel Goldstein, merci. Journaliste anciennement à France Télévisions, je le rappelle, ainsi que votre ouvrage disponible aujourd'hui même en librairie, Les Intouchables de l'audiovisuel public aux éditions de l'Artilleur, co-signé donc avec le journaliste
13: Éric
1: Morillo. Voilà, absolument. Michel Goldstein, merci,
13: merci
1: d'avoir été
13: vous.
1: Avec nous ce matin sur Europe 1.
13: Merci.
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1: À 6h10 sur Europe 1, le journal permanent, Christophe Lamarre.
4: Bayern de Munich, Paris Saint-Germain, demi-finale, retour de la Ligue des Champions ce soir. Paris compte un but d'avance avant le coup d'envoi à 21h. À suivre sur Canal+, le vainqueur affrontera Arsenal, qualifié pour la finale après sa victoire 1-0 sur l'Atlético de Madrid. Les États-Unis annoncent la fin des combats en Iran et la suspension provisoire des escortes de navires dans le détroit d'Ormuz. Donald Trump estime possible la signature d'un accord définitif avec Téhéran. Le Premier ministre salue un texte complet et opérationnel. L'Assemblée nationale adopte l'allongement de la rétention de clandestins jugés dangereux. Elle passera à 210 jours, soit 7 mois. Le texte part maintenant au Sénat. Amazon renforce sa présence en France. Le géant de l'e-commerce va investir 15 milliards d'euros sur 3 ans à la clé. La création de 7000 emplois en CDI et 4 nouveaux centres de distribution en région. Amazon cible 3 priorités, le cloud, l'intelligence artificielle et la logistique.
1: Merci Christophe. Le journal de 6h dans moins de 10 minutes sur Europe 1.
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0: Excellent réveil et excellent début de journée à l'écoute d'Europe 1. Bonjour, 5h53.
1: Lors de votre club culture avec votre livre du jour Nicolas Carreau, bonjour.
19: Bonjour Alexandre.
1: Ce matin, vous nous emmenez faire un tour à vélo avec un romancier.
19: Et avec une foule d'écrivains, vous allez voir. Mais oui, celui qui écrit et qui pédale, c'est Emmanuel Ruben, romancier, mais aussi cycliste, fou de fleuves, géographe de formation, ancien prof d'histoire géo d'ailleurs. Et parfois, il nous embarque avec lui dans ses pérégrinations vélocipédiques. On a traversé le Japon avec lui déjà, on a remonté le Danube, et voilà sur la route de la Loire chez Stock.
1: Alors, pour le coup, avec une couverture vraiment magnifique, hein.
19: Oui, couverture aux nuances vertes et jaunes, on voit le fleuve au premier plan avec les bancs de sable caractéristiques. On reconnaît la Loire, je le sais, je viens des bords de Loire. Mais en fait, on est nombreux à s'en réclamer en étant parfois de régions évidemment très éloignées. La Loire qui part du Massif central, de l'Ardèche jusqu'à Saint-Nazaire, ça fait du chemin. 1000 kilomètres, Emmanuel Ruben fait le chemin à l'envers puisqu'il part de la mer forcément de Saint-Nazaire avec Anne, sa compagne. Et il remonte et voilà les Mauges, Saint-Florent-le-Vieil qu'il connaît bien puisque c'est là que se trouve la maison de Julien Gracq, devenue une résidence d'écrivain dont il fut directeur. On remonte encore, à chaque étape on a une carte dessinée à la main par l'auteur, il a tous les talents, et surtout on fait des rencontres, c'est quand même, qu'on le veuille ou non, une des caractéristiques des voyages, des rencontres humaines bien sûr. Ils dorment chez des amis, vous savez, ceux qui vous disent sans trop y croire, passe quand tu veux, puis un jour on passe. Des rencontres de paysages aussi avec un angle d'expert en géographie parfois, ce qui est toujours passionnant, mais quand on est nul en même quand on est nul en géo comme moi, mais la géographie s'articule toujours avec l'histoire bien entendu, et on croise les guerres de Vendée, Louis XI à Blois que l'on n'en finit pas de réhabiliter, et puis des écrivains, et Ruben en profite pour citer les poètes ou les romanciers, raconter parfois leur vie, comme celle de Max Jacob, de Joachim du Bellay, Maurice Genevoix, et on alterne entre la vie des cyclistes, y compris quotidienne, douleur et ravitaillement, déception ou joie amicale, la vie et la description des villages et des bords du fleuve, et toute la poésie autour.
1: Jusqu'à la source.
19: Oui, les sources même. Il y a 3 sources pour la Loire. L'authentique, la géographique et la véritable. Vous lirez pour savoir, c'est à la fin, bien sûr.
1: Bien sûr, sur la route de la Loire, c'est chez Stock. Merci Nicolas.
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1: Allez, comme chaque mercredi, les films à voir en salle. Bonjour Laurie Choleva.
20: Bonjour Alexandre, bonjour Marion, bonjour à tous.
1: Cette semaine, Laurie, vous nous conseillez d'aller voir cette comédie pétillante.
20: C'est quoi l'amour, nouveau film de Fabien Gorgeard avec Laure Calamy, Mélanie Thierry ou encore Vincent Macaigne. Grand prix au dernier festival du film de comédie de l'Alpe d'Huez. Un film de remariage, un film drôle et délicat, l'histoire de Fred et Marguerite. Leur couple n'a tenu que 3 ans, mais leurs relations sont restées amicales. Et quelques années plus tard, Fred désire se remarier et vient demander à son ex de faire annuler leur mariage religieux.
21: Je dois signer quoi ?
22: C'est un peu plus compliqué qu'une signature, mais enfin, c'est pas la mer à boire. Hein.
21: Quand on s'est mariés comme ça. Vous étiez beaux tous les deux. Et quand on s'est séparés comme ça.
22: Ça me remue un peu, quoi, tout ça.
20: Un film qui célèbre les familles recomposées et toutes les formes d'amour que l'on peut ressentir au sein d'une famille. Fabien Gorgeard nous avait bouleversé avec son précédent film La Vraie Famille. Cette fois, il a opté pour la comédie pour raconter une histoire qui touche en plein cœur, qui questionne ce qui crée une famille. Le film est choral, chaque personnage est très bien écrit et puis Laure Calamy et Vincent Macaigne sont irrésistibles à souhait.
1: Une autre comédie, cette fois, qui brise les tabous.
20: Pour le plaisir, effectivement, nouvelle comédie de Rimke Rissi avec Alexandra Lamy et François Cluzet. L'histoire de Fanny, mariée depuis 20 ans, qui avoue à son mari Tom qu'elle n'a jamais connu d'orgasme. Tom est ingénieur, il décide alors de relever un défi audacieux, créer un objet révolutionnaire pour le plaisir féminin. Et c'est le point de départ de ce film, la véritable histoire des inventeurs du sextoy le plus vendu de la planète depuis sa commercialisation en 2013, le Womanizer.
5: En 20 ans, t'as jamais joué ?
6: 10 femmes sur 10 avouent déjà avoir simulé.
5: La taille moyenne au repos serait de...
7: Tom !
23: Figure-toi qu'il me fabrique un sextoy.
24: C'est une vanne.
25: Tu les dans le bain ?
26: Pose-moi cette ventouse tout de suite.
20: Le ton du film est décomplexé pour parler de plaisir féminin, pour aborder les questions liées à la sexualité, pour parler du couple aussi, l'importance de la communication, de l'épanouissement personnel. Alexandra Lamy crève l'écran, elle est pétillante, touchante, drôle, bref, c'est une comédie qui ose et qui divertit.
1: Merci Laurie Choleva.
0: Et Laurie, on vous retrouve bien évidemment dans Clap, samedi de 18h à 19h sur Europe 1. Il est 5h57.
1: Toujours Mossad, votre météo, oh Marion, oui, qui arrive dans un instant, dans la prochaine demi-heure sur Europe 1. Rendez-vous avec Omblin Roche. Bonjour Omblin.
27: Bonjour Alexandre, bonjour Marion, bonjour à tous.
1: Dans votre partition à 6h20.
27: Après avoir vendu 80 millions de disques dans le monde, il fait ses adieux à la scène. Umberto Tozzi en concert ce soir à Paris. La partition de la star de la variété italienne dans 20 minutes sur Europe 1.
1: Et dans un quart d'heure, Marion, l'édito de Laurent Tessier.
0: Manger du cochon dans les banquets, est-ce excluant ? Laurent pose la question ce matin avec les critiques à nouveau sur le canon français.
1: Côté ciel, il faut s'attendre aujourd'hui encore à une journée très pluvieuse.
0: Oh, une journée grise, humide sur une grande partie du pays. On peut même dire moche à ce stade. Une vraie journée d'automne. Alors, on a quand même des bonnes nouvelles. Une petite amélioration attendue cet après-midi dans le nord-ouest. Dans l'extrême sud-est, là vous allez profiter d'une journée très lumineuse avec de belles éclaircies près de la Méditerranée. Mais partout ailleurs, équipez-vous, un parapluie, kawaii, capuche, ce que vous voulez. Vous allez certainement être confronté à la pluie aujourd'hui. Et puis côté température, rien de très réjouissant non plus. Elles sont sous les normales de saison. Elles vont de 6 à 11 degrés en général ce matin, 12 à 15 en bord de mer. Et cet après-midi, vous aurez 13 degrés à Boulogne-sur-Mer, 14 à Belfort, 15 à Cherbourg, 16 degrés à Paris, Orléans et Pau, 17 à Colmar, 19 degrés à Marseille, 21 à Narbonne et 22 degrés à Bastia.
1: Merci Marion Gagnon. Bon réveil, bienvenue sur Europe 1. Voici votre journal. Europe 1, il est 6h.
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28: C'est un objectif difficile, un défi. Mais on est content de notre performance pendant cette saison, spécialement à l'extérieur.
1: Un défi pour Luis Enrique, l'entraîneur du PSG annonce la couleur à quelques heures du choc contre le Bayern Munich. Après leur victoire spectaculaire, 5-4 à l'aller, les Parisiens vont tenter de valider leur ticket pour la finale de Ligue des Champions ce soir, 21h. Dans ce journal également, quel devenir pour le rapport de Charles Alloncle sur l'audiovisuel public? Les 70 recommandations du député n'en finissent pas de faire bon dire la gauche et France Télévisions. Précision Europe 1 dans un instant. Vous entendrez également le témoignage de ces anciens automobilistes qui délaissent leur voiture au profit des transports en commun, en pleine flambée des prix des carburants bien sûr. Et puis sans un bruit, les mots disparaissent. Nous utilisons quotidiennement 338 mots de moins qu'il y a 15 ans. Pour quelles raisons ? Réponse en fin de journal. Il est 6h sur Europe 1, le journal Théo Grévin. Bonjour Théo.
29: Bonjour Alexandre, bonjour à tous. Le retour de la magie en une du journal L'Équipe. Remettez-nous ça, réclame le Parisien. Mélange d'excitation et d'appréhension ce matin à quelques heures de la demi-finale. Retour entre le Paris Saint-Germain et le Bayern Munich. Une semaine après le somptueux 5-4 du match aller pour les Parisiens. L'objectif est simple, une seconde finale de Ligue des Champions. Tout reste à faire, 90 minutes de bonheur dans une enceinte qu'ils connaissent bien, Cyril de la Morinerie.
30: Oui, les joueurs parisiens retrouvent ce soir le stade de Munich, là même où ils ont remporté leur première Ligue des Champions. Paris vient défendre une victoire qui a mis l'Europe du football debout. Un but d'avance, c'est peu. Privé d'Hakimi, forfait sur blessure, les Parisiens devront puiser dans leurs ressources. Le milieu Warren Zaïre-Emery, qui devrait remplacer le Marocain sur le côté droit de la défense parisienne, annonce une nouvelle soirée de feu.
7: On s'attend à la même chose, au même match, voire encore pire. On est prêt, on va essayer d'imposer notre jeu. On a un objectif qui est clair et on va essayer d'aller en finale.
30: Avec le maillot munichois, l'international français Michael Olise, le colombien Luis Diaz et l'attaquant Harry Kane flambent à eux trois. Ils ont franchi la barre symbolique des 100 buts inscrits cette saison. L'ancien international et consultant Canal+, Olivier Dacourt, appelle à la plus grande vigilance.
8: Le danger vient de partout, parce que quand on voit la performance de Diaz, quand on voit Harry Kane, ça va être difficile pour Paris. S'il marque tout de suite, cette équipe du Bayern peut douter et après en football, on ne sait jamais.
30: Le PSG, qui sera soutenu en Bavière par 3700 fans parisiens, voyage très bien. Cette saison, Paris s'est imposé à Chelsea 3-0 et à Liverpool 2-0.
29: Merci Cyril de la Morinerie. Affiche de rêve entre le Bayern et le PSG à suivre dès 21h sur Canal+. Et on connaît déjà le premier finaliste, Arsenal, qui l'a emporté 1-0 hier soir face à l'Atlético Madrid. 20 ans que les Gunners ne s'étaient pas qualifiés pour une finale de Ligue des Champions.
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1: Dans l'actualité également ce matin, que va-t-il advenir du rapport à l'oncle sur l'audiovisuel public ?
29: Une question sans réponse au lendemain de la publication des 70 recommandations. Au cœur de ce rapport, la faillite budgétaire et la dérive idéologique de Radio France et France Télé. Document de 500 pages qui pourrait servir de base pour des réformes à venir, Arthur Delaborde.
9: Charles Alloncle, déterminé à tout faire pour que ses recommandations ne tombent pas aux oubliettes, dès le 25 juin prochain, le groupe UDR aura la maîtrise de l'agenda parlementaire grâce à sa niche. Avec l'accord de son président, Éric Ciotti, le député compte déposer un texte pour encadrer les conflits d'intérêts entre l'audiovisuel public et les sociétés de production privées. Un moyen pour lui de mettre sur la table ce qu'il considère comme la mesure la plus fondamentale de son rapport.
10: Pour moi, c'est une recommandation qui est totalement consensuelle. La gauche et la droite devraient se réunir pour dire il y a des conflits d'intérêts importants, il y a une privatisation qui est aujourd'hui à l'œuvre sur le service public de l'audiovisuel, particulièrement chez France Télévisions, qui consacre près d'un milliard sur les 3 milliards de budget à l'externalisation de contenu à des sociétés de production privées. Et donc, il faut éviter ces conflits d'intérêts.
9: Au-delà de cette proposition de loi, Charles Alloncle espère que son rapport servira de déclencheur pour d'autres réformes majeures. Reste à savoir si la volonté politique sera au rendez-vous. Mais pour le député, une chose est claire, sans évolution rapide, le thème de la privatisation de l'audiovisuel public pourrait s'imposer lors de la campagne présidentielle.
29: Arthur Delaborde du service politique d'Europe 1. Et si ce rapport contient plus de 500 pages, plusieurs informations ont dû être retirées, notamment les salaires des figures de France Télévisions. Le rapporteur explique que cela aurait pu compromettre la parution du document.
1: Faut-il révéler les salaires des stars de l'audiovisuel public ? C'est la question que l'on vous pose aujourd'hui. Vous y répondez dès à présent sur l'appli et le site Europe 1. L'audiovisuel public, Théo, il en a été question hier soir dans La France en face.
29: Oui, le rendez-vous politique que vous propose Europe 1 et CNews, invité hier soir Jordan Bardella, le président du Rassemblement National, qui est revenu sur les différentes conclusions de ce rapport, Maïalène Trémollet.
11: Il regrette un rapport injustement attaqué et salue les travaux de la commission d'enquête avec vigueur.
12: Charles Alloncle, il n'a fait que son travail de parlementaire et il l'a fait avec beaucoup de talent. Il contribue à un grand moment de transparence démocratique.
11: Jordan Bardella va plus loin et réclame sans détour une privatisation des chaînes de France Télévisions et Radio France.
12: Moi, je suis favorable à la privatisation de l'audiovisuel public. Le service public est dans une dérive financière, dans une dérive de gestion interne et dans un militantisme politique qui consiste à exhumer tout ce que la gauche caviar compte de plus sectaire.
11: Réforme des retraites, pouvoir d'achat, le patron du RN déroule ses autres propositions pour 2027, à commencer par des économies nettes dans le budget de l'État.
12: Vous voyez, par exemple, l'argent public qu'on donne à des États étrangers, dont l'Algérie, ça nous coûte 13 milliards. Est-ce qu'on a besoin d'aller financer le réseau d'eau à Gaza ou d'aller financer des pistes de vélo à Madagascar ? Les subventions aux panneaux solaires chinois ? Bah pardon, mais je pense qu'en temps de crise, tout ce qui n'est pas utile est inutile.
11: Jordan Bardella qui s'engage à organiser en priorité un grand référendum sur l'immigration en cas d'arrivée au pouvoir du RN l'an prochain.
29: Explication Maïalène Trémollet du service politique d'Europe 1. À l'étranger, Donald Trump suspend son projet Liberté dans le détroit d'Ormuz après seulement une journée. L'objectif était d'escorter les navires commerciaux bloqués depuis deux mois dans le Golfe. Le projet est donc mis en pause, le temps de voir si un accord peut être finalisé et signé avec l'Iran. En attendant, toujours pas pas de baisse significative des cours du pétrole. Le baril de Brent évolue autour des 110 dollars.
1: Ce qui veut dire qu'il ne faut pas s'attendre à des baisses de prix à la pompe, Théo.
29: Et le Premier ministre en est conscient, Sébastien Lecornu, qui reconnaît désormais la nécessité d'élargir les dispositifs de soutien à l'activité économique.
4: L'enjeu, c'est le soutien à l'activité et à celles et ceux qui travaillent. Si on veut soutenir la croissance, si on veut soutenir le pouvoir d'achat, si on veut faire en sorte de ne pas gaspiller l'argent du contribuable n'importe comment, en promettant des baisses de taxes complètement illusoires aujourd'hui pour mieux voter des augmentations d'impôts à l'automne, il faut tenir ce cap qu'est le soutien à l'activité. Et d'un mot, je pense qu'on peut tenir ce cap, mais désormais, il va falloir changer d'ampleur et d'échelle. Et donc, le gouvernement sera amené à reprendre la parole dans les tout prochains jours et en début de semaine prochaine pour adapter l'ensemble des dispositifs au soutien à l'activité et à l'économie avec pragmatisme, sans cynisme et sans mensonge.
29: Sébastien Lecornu à l'Assemblée nationale, le Premier ministre, qui dit refuser de tomber dans un total bashing alors que la gauche défend l'idée d'une taxation des super-profits du géant pétrolier. Réponse hier et avertissement du PDG de Total Energy. En cas de surtaxe, nous ne pourrons pas maintenir le plafonnement dans nos stations en France. Dit Patrick Pouyanné.
1: Oui, ce qui serait une mauvaise nouvelle pour les automobilistes.
29: Alors que certains n'ont pas d'autre choix déjà que de laisser la voiture au garage, Europe 1 à la rencontre ce matin de ces Français qui privilégient les transports en commun. Illustration en région parisienne, reportage Laura Legault.
13: Virginie déambule entre les bus, les yeux rivés sur son téléphone pour se repérer. C'est son premier trajet en transport en commun pour aller au travail.
14: Je teste aujourd'hui, pour la première fois, et voilà, je suis perdue.
13: Habituée de la voiture, elle conduisait une heure chaque jour pour se rendre au bureau. Mais depuis la hausse du prix des carburants, place aux économies.
14: Moi, j'ai une voiture diesel, donc en fait, c'est très très cher. Un plein, c'est plus de 100 euros, et je dois le faire tous les 10 jours à peu près, donc je gagne pas assez.
13: Un plein à 100 euros chaque semaine contre un abonnement de 90 euros par mois pour les transports. Le calcul est vite fait pour Estelle, 35 ans.
15: La carte Navigo, elle est beaucoup moins chère. C'est pris en charge par le travail, donc ça fait de grosses économies.
13: Des économies qui ont un prix. Laetitia, mère de famille, a dû revoir toute son organisation depuis qu'elle a arrêté de prendre la voiture.
15: Je faisais 20 minutes généralement en voiture. Allez, là, j'en ai pour 40 minutes, donc c'est quand même le double. C'est partir plus tôt pour aller travailler. Les activités, on essaie de décaler au maximum. Enfin, voilà, c'est une vraie organisation.
13: Laetitia monte dans son bus direction le bureau. Elle n'attend qu'une chose, que le prix des carburants diminue pour retrouver sa voiture et son confort.
29: Reportage Europe 1, Laura Legault, un proche d'Emmanuel Macron proposé pour prendre la tête de la Banque de France. L'ancien directeur général du Trésor, Emmanuel Moulin, qui vient tout juste de quitter son poste de secrétaire général de l'Élysée, il pourrait succéder à François Villeroy de Galhau dès le mois prochain. Les parlementaires des commissions des finances de l'Assemblée et du Sénat doivent encore donner leur accord.
1: Enfin, sommes-nous en train de glisser vers le silence? En tout cas, nous parlons de moins en moins.
29: Et sans surprise, cela pourrait être lié à notre temps passé sur les écrans. Une étude américaine montre que nous prononçons de moins en moins de mots chaque jour, Yasmine Akatou.
16: Oui, en 2019, on prononçait 12 700 mots par jour contre 16 000 en 2005. Les mots perdus sont des mots qui servaient lors de petits échanges dans l'ascenseur, à la caisse d'un magasin ou encore pour demander son chemin dans la rue. Nos modes de vie aujourd'hui, avec l'essor des caisses automatiques, des courses sur Internet et des GPS sur téléphone, expliquent en partie la baisse du volume de parole. Toutes les tranches d'âge sont touchées, mais ce sont particulièrement les jeunes qui prononcent moins de mots au quotidien. Ils échangent plus par message écrit. Sauf que le manque de conversation orale peut avoir de multiples conséquences, explique le docteur Gilles-Marie Vallet, pédopsychiatre.
17: Si j'ai moins d'échanges verbaux, je stimule moins mes fonctions cérébrales, affectives, sociales. Je pense qu'on peut aussi parler des plus jeunes, tout petit, moins stimulé par la communication. Il y a effectivement des conséquences sur le développement cognitif et affectif et relationnel.
16: Le médecin conseille de garder des temps bien déterminés, sans écran, pour conserver la spontanéité des échanges et toujours nourrir le lien social.
29: Merci Yasmine Akatou, spécialiste des questions de santé ici à Europe 1.
1: C'était donc votre dernier mot, Théo Grévin.
29: C'était mon dernier mot. J'en ai utilisé beaucoup là.
1: Mais oui, mais oui, et vous en utiliserez encore. On vous retrouve tout à l'heure sur Europe 1. Merci Théo Grévin, bienvenue. Si vous nous rejoignez à 6h10 ce mercredi matin, et comme vous le savez, toute la semaine, votre radio préférée réunit la grande famille Europe 1. C'est aussi l'occasion de remercier toutes celles et ceux que vous n'entendez jamais, mais sans lesquels Europe 1 ne serait pas Europe 1.
0: Et oui, ce matin, laissez-moi remercier chaleureusement Aurore Locatelli, par exemple, journaliste, coordinatrice de l'émission Culture Média, Florian Lanoir, hein, qui prend vos appels au standard de la libre antenne de Roland Pérez, Sandrine Tadei, qui organise la venue des invités des émissions c'est arrivé cette semaine et c'est arrivé demain. Yanis Darras du service web ou encore Christophe Pierrot, réalisateur des émissions Europe 1 Soir et Balade en France.
1: Dans un instant, l'édito de Laurent Tessier et la chronique santé. Le docteur Brigitte Millot vous parle ce matin du hantavirus, probable responsable de la mort de plusieurs vacanciers en croisière au large du Cap-Vert. A tout de suite sur Europe 1.
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1: Bonjour docteur Brigitte Millot.
16: Bonjour Alexandre, bonjour Marion.
1: Dans votre chronique santé sur Europe 1, vous nous parlez de cette croisière de luxe qui a viré au cauchemar au large des îles du Cap-Vert. 3 morts, probablement victimes d'un hantavirus. De quoi s'agit-il ?
16: Alors on va rappeler brièvement les faits, hein, ce qui s'est passé. Le

0: hospitalisée. Elle est également décédée. Puis un passager britannique a été évacué. Il est toujours en soins intensifs à Johannesburg. Le 2 mai, un Allemand est décédé aussi à bord du bateau. À ce jour, il y a donc eu 3 décès, une personne hospitalisée en soins intensifs et 3 autres personnes qui présentent des symptômes. Et parmi ces 7 passagers, 2 ont été testés à l'antivirus. Alors c'est un virus qui est peu connu du grand public, ou plus exactement, c'est pas un virus, c'est une grande famille de plusieurs virus. Ils circulent partout, hein, sur tous les continents, il y en a partout, il y en a en France aussi. Hein. Et ce virus est généralement transmis à l'homme par les rongeurs, notamment par l'inhalation d'aérosols provenant de leurs urines, leurs selles ou leurs salives desséchées, ça fait de l'aérosol, et quand on inhale, quand on le respire, on peut être contaminé. Alors, selon la souche virale, il peut provoquer 2 formes sévères, soit un syndrome pulmonaire aigu, souvent brutal, soit une fièvre hémorragique avec une atteinte rénale. La forme pulmonaire nécessite une réanimation urgente, avec souvent intubation. Et ceci, évidemment, n'existe pas sur un bateau. Il faut rappeler que cette forme est mortelle dans 50% des cas. Contrairement à d'autres virus respiratoires, la transmission interhumaine est exceptionnelle. Elle est très rare, mais elle existe, avec notamment un virus qui fait partie de cette même famille d'antivirus qu'on appelle l'andesvirus. Donc l'idée, c'est bien sûr d'arriver à séquencer les personnes touchées afin de savoir si la transmission s'est faite de l'animal à l'homme ou s'il s'agit de transmission interhumaine via ce fameux virus Andes. Autre donnée importante qui complique l'affaire, c'est la période d'incubation de ces virus, qui peut être très longue, jusqu'à 6 semaines. Donc vous imaginez bien que toutes les personnes qui sont à bord, parmi lesquelles 5 Français, elles vont être isolées, soumises à de strictes mesures de précaution, surveillées médicalement, et ce, pour un long moment. Il est aussi important de retrouver les passagers de l'avion à bord duquel la malade a été évacuée de Sainte-Hélène jusqu'à Johannesburg. Et malheureusement, il n'existe à ce jour ni vaccin ni traitement curatif. On va juste, enfin pas juste, on va traiter les symptômes et notamment en réanimation. Alors nous vous tiendrons bien sûr informés des avancées de cette situation sanitaire si particulière.
1: Et nous allons bien évidemment suivre sur Europe 1 l'évolution de cette croisière au large du Cap-Vert. Merci docteur Brigitte Millot.
2: Merci à vous chers auditeurs de nous rejoindre sur Europe 1 à 6h15.
1: Avec l'édito de Laurent Tessier. Bonjour Laurent.
3: Bonjour Alexandre, bonjour Marion.
2: Bonjour. Bonjour à
1: tous. Rédacteur en chef de l'émission Pascal Pro et vous sur Europe 1 de 16h à 18h. Vous souhaitez revenir ce matin sur les nouvelles critiques contre les banquets du canon français.
3: Oui, on parle de banquets dans de nombreuses villes en France pour mettre en avant notre gastronomie, le fromage, la charcuterie, le vin, les chansons populaires, soutenir nos agriculteurs. Après l'extrême gauche, les sujets de France Inter et France 2, c'est au tour du recteur de la Grande Mosquée de Paris de s'en prendre au canon français. Il a publié une vidéo le 29 avril dernier de 9 minutes. Ça s'appelle « Le billet du recteur, le printemps des tribus ».
4: À Caen, le 18 avril, 4000 convives autour d'un cochon à la broche, un banquet présenté comme la célébration des valeurs françaises, avec en face un contre-pique-nique de quelques dizaines de personnes venues dire non.
3: Dans la suite de la vidéo, le recteur de la Grande Mosquée de Paris, Chems Eddine Hafiz, précise clairement qu'il y a les bons et les mauvais rassemblements.
4: Un banquet où l'on chante à la gloire d'une figure politique en excluant symboliquement ceux qui ne ressemblent pas. Un groupe qui se rend visible pour rappeler aux autres qu'ici en France, ils ne sont pas chez eux.
3: Un banquet où l'on chante à la gloire d'une figure politique, dit le recteur. On parle plutôt d'un banquet où on chante la Marseillaise, Joe Dassin, Michel Sardou, Michel Delpech. Le recteur de la Grande Mosquée de Paris a insisté, vous l'avez entendu dans sa vidéo, sur le menu du banquet géant du canon français à Caen le mois dernier, un cochon à la broche. Et il a fait cette conclusion.
4: Qu'est-ce qui a rendu si douloureuse l'idée de partager le printemps avec ceux qui ne nous ressemblent pas?
3: Le cochon fait partie de la gastronomie française. Manger du saucisson, du pâté de campagne est maintenant devenu suspect. Il y a un homme politique qui a réagi ces dernières heures sur les propos du recteur. C'est le maire d'Hiver-Droite de Chalon-sur-Saône, Gilles Patré. Il était sur Sud Radio.
5: Il est très très lié au régime algérien, mais qui là est en train de nous dire finalement, en France, Si vous vous retrouvez pour manger un bout de cochon, eh bien, vous excluez ceux qui n'en mangent pas. Mais attendez, on est quand même dans le délire. C'est-à-dire que vous n'avez plus le droit. Alors moi, je reçois le canon français à Chalon. Et ça sera d'ailleurs pour un banquet de cochon aussi, traditionnellement, au moment de la

0: que des vendanges. Mon Dieu, là, il y a du vin et du cochon.
1: Le maire de Chalon-sur-Saône a déclaré également sur ses réseaux sociaux que le recteur avait franchi un pas très dangereux alors qu'il est l'une des plus hautes autorités musulmanes de France. Que cherche-t-il ? Interdire les banquets où ce que l'on consommerait ne serait pas halal ? Écoutez la suite de son coup de gueule.
0: On arrête, on a le droit de se rassembler et de manger ce qu'on veut. On a le droit de faire la fête sans être accusé d'exclure les autres. Ce monsieur est en train de contester la liberté de certains de manger des produits qui ne sont pas mangés par tous. Donc il y a une dérive, ce discours est particulièrement, pardonnez-moi de le dire, sédicieux.
1: La députée européenne Marion Maréchal a réagi également. Nous sommes en France, ici nous mangeons du cochon sous toutes ses formes depuis toujours et partout. Si cela ne vous plaît pas, vous pouvez toujours aller vivre ailleurs dans un pays qui applique la charia par exemple. Fin de citation. Alors manger de la charcuterie est-il suspect, devenu facho ? Jean Dujardin en avait parlé sur France 2 il y a quelques mois.
2: Alors on se dit, qu'est-ce qu'il faut que je dise ? Alors je suis rétrograde parce que j'aime le pâté.
1: Les fêtes du cochon dans nos villages vont-elles être considérées comme excluantes ? Il y a 2 ans, Jean-Michel Apathy avait parlé de la fête du cochon à Hayange en Moselle comme d'une grossièreté. Le cochon fait partie de la gastronomie française, donc laissez les gens tranquilles avec leur jambon beurre.
3: Bon, et allez manger peut-être un petit morceau, parce que je vous sens
1: de
3: tendu, là, Laurent. Bah, de ce que vous voulez, oui, mais pourquoi pas.
1: Hein. En plus, nous en avons un petit déjeuner
3: non, mais,
1: de temps en temps.
3: Mais oui, non, mais je sens que vous avez un petit creux, là. Il va falloir régler ça tout de suite.
1: J'ai toujours faim.
3: Voilà, mais c'est bien normal. Votre édito, Laurent Tessier, merci. Et à tout à l'heure, Pascal Prouvez-vous à partir de 16h.
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3: Europe 1, 6h19, le journal permanent, Théo Grévin.
6: L'Espagne va accueillir d'ici 3 à 4 jours le navire de croisière frappé par un possible foyer d'antivirus. 3 personnes sont mortes, 3 autres malades doivent être débarquées au Cap Vert. Le bateau prendra ensuite la direction des Canaries avec à son bord près de 150 passagers confinés. En place depuis une journée seulement, l'opération américaine d'escorte des bateaux dont le détroit d'Ormuz est suspendu. Annonce de Donald Trump, le président américain évoque des progrès considérables en vue d'un accord complet et définitif avec l'Iran. 7000 emplois en CDI, Amazon annonce son plus gros investissement jamais réalisé en France. Le géant américain de l'e-commerce promet l'ouverture de 4 centres de distribution. Et puis en football, c'est l'affiche que toute l'Europe attend. Une semaine après le spectaculaire 5-4, le PSG se déplace à Munich, coup d'envoi 21h sur Canal+. À la clé, une place en finale de Ligue des Champions contre Arsenal.
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3: Votre partition, Omblin Roche, il assure actuellement sa tournée d'adieu. Vous nous parlez d'une des plus grandes voix de la variété italienne, Umberto Tozzi.
8: Oui, Umberto Tozzi incarne la variété italienne dans ce qu'elle a de plus pur, une musique solaire où palpite la passion amoureuse. Il sera ce soir en concert au Grand Rex à Paris et on écoutera la chanson « Tout ».
3: Umberto Tozzi.
8: De Turin, ses parents sont originaires des Pouilles, c'est la région qui forme le talon de la botte. Umberto Tozzi n'a pas toujours rêvé d'être dans la lumière, il est d'abord un guitariste et un compositeur talentueux qui écrit pour les autres.

0: Roberto Tozzi, artisan de la musique qui reste dans l'ombre. Ça veut dire qu'au départ, alors, il ne chante pas.
1: Et non, il est, figurez-vous, complexé par le timbre de sa voix. Après avoir fait partie de différents groupes, son producteur le pousse derrière le micro en 1976. C'est donc sceptique qu'Umberto Tozzi entame une carrière de soliste sans se douter qu'il va devenir l'un des plus grands ambassadeurs de la chanson italienne. Il lui faudra 50 ans de carrière pour enfin affirmer « Maintenant, j'aime ma voix », une voix qui a mûri et qu'il maîtrise parfaitement.

0: Umberto Tozzi se met donc à chanter et il va même faire partie des premiers à exporter la chanson italienne.
1: Voilà, bien avant l'ère d'Eros Ramazzotti ou de Laura Pausini, en 1977, Ti Amo devient le symbole absolu de la passion à l'italienne, trustant la tête des classements mondiaux. En France, la chanson reste 7 mois dans le hit parade. Le succès se poursuit avec Gloria en 1979, un tube planétaire vendu à 29 millions d'exemplaires. Si on mesure l'ampleur de l'empreinte laissée par Umberto Tozzi sur la culture pop, ses chansons s'élèvent au rang de phénomènes. On les entend aussi bien dans le film Le Loup de Wall Street de Martin Scorsese que dans la série événement La Casa des Papels. Fier de ses racines, le chanteur revendique son lyrisme italien. Il dit « Nous, les Italiens, nous avons pris l'habitude de faire des chansons romantiques. On aime parler d'amour. »

0: Alors, comme pour la plupart des chanteurs, Umberto Tozzi connaît lui aussi des périodes de vache maigre.
1: Oui, dans les années 90, en particulier lorsqu'il se lance dans des expérimentations et cherche un son plus rock et puissant. Mais ses véritables épreuves deviennent personnelles quand en 2022, il révèle avoir mené un combat contre le cancer aggravé par plusieurs infections liées au Covid. Cette confrontation avec la fragilité de la vie transforme son regard sur son métier. Après 2000 concerts à travers le monde, Umberto Tozzi finit par ressentir le besoin de ralentir et annonce ses adieux à la scène. Ce soir, il assurera son dernier concert français au Grand Rex à Paris. Umberto Tozzi avec tout sur Europe 1.
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0: Umberto Tozzi dans la partition sur Europa avec tout l'un de ses plus grands succès. La star de la variété italienne tire sa révérence. Dernier concert français de sa tournée Ultima Notte Rossa The Final Tour ce soir au Grand Rex à Paris.
1: Alors, grazie, Omblin Roche.
2: Et très bon début de matinée en ce mercredi 6 mai.
1: Dans la prochaine demi-heure sur Europe 1, Marion Gagnaud, dans 20 minutes, la revue de presse d'Olivier Delagarde.
2: Oui, Olivier qui vous parlera ce matin du décès de Chantal Nobel.
1: À la une du JD News, cette semaine, sondage exclusif, 77% des Français veulent une réforme de l'audiovisuel public. La réforme plutôt que la privatisation. Jules Torres vous en parle dans un quart d'heure et dans un instant, votre météo, Marion. À tout de suite sur Europe 1.
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1: Côté ciel, Marion Gagnaud, ce 6 mai va ressembler à un 6 novembre, oui, plus exactement.
2: En mai, fais ce qu'il te plaît, mais remets ton caouet. Hein. C'est un petit peu le message du jour.
1: Le nouveau proverbe. Oui.
2: Voilà, non, aujourd'hui, c'est vrai qu'il va pleuvoir. Hein, de la façade atlantique jusqu'à l'île de France, jusqu'aux Ardennes même. Il va pleuvoir également dans le centre-est du pays. En fait, il va pleuvoir sur les trois quarts du pays, hein, près de la Méditerranée. En revanche, là, vous allez profiter d'un temps sec et de très belles éclaircies. Profitez-en. Sur le nord-ouest, sur un tout petit quart nord-ouest, là aussi, le temps sera un peu plus clément avec un peu moins d'humidité. On part tout ailleurs, prenez vos précautions. Et puis côté température, c'est pas terrible non plus. Ça baisse, 12 degrés attendus à Charleville-Mézières cet après-midi, 13 à Reims, 14 degrés à Trappes et à Bourges, 15 degrés à Tours, Guéret et Saint-Étienne, 16 degrés à Paris, Rouen et Orléans, 18 à Strasbourg, 21 à Montpellier et jusqu'à 22 degrés à Bastia.
1: Merci Marion. Europe 1, bonjour et bon réveil. 6h30.
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1: À la une, le rapport à l'oncle sur l'audiovisuel public, désormais accessible sur le site de l'Assemblée nationale, est déjà sous le feu des critiques de Sébastien Lecornu à la gauche, en passant par France Télévisions. Les réactions sont virulentes, vous allez l'entendre. Comment renforcer l'arsenal judiciaire contre les délinquants? Le projet de loi Riposte arrive en commission des lois de l'Assemblée. L'une de ses mesures phares, l'utilisation de l'IA, l'intelligence artificielle, pour la vidéoprotection. Explication Europe 1 à suivre. Dans ce journal également, comment enrayer la crise de la natalité en France? Le Haut Commissariat au Plan a publié une note hier. Elle préconise en particulier de revoir le congé parental. Et puis, un parfum d'enfance en librairie aujourd'hui avec la publication du 67e album de Martine. Europe 1 a lu pour vous Martine à l'Opéra de Paris. 6h30 sur Europe 1, le journal Fanny Marceau. Bonjour Fanny.
9: Bonjour Alexandre, bonjour à tous. 77% des Français favorables à une réforme de France Télévisions et Radio France. Résultat d'un sondage CSA pour le JD News ce matin, au lendemain de la publication du rapport à l'oncle et ses 70 recommandations pour économiser 1 milliard d'euros et assurer une neutralité idéologique de l'audiovisuel public. Un coup de pied dans la fourmilière qui a déclenché des réactions contrariées hier, Alexis de la Fontaine.
10: Oui, Sébastien Lecornu
1: Cornu ouvre le bal et accuse Charles Alloncle de chercher la polémique plutôt que d'effectuer un travail de fond. Ce rapport passe à côté de l'essentiel, c'est une occasion manquée, regrette le Premier ministre. Je le soupçonne de ne pas avoir lu ce rapport, riposte le député UDR. À l'Assemblée nationale, Jérémy Patrilétus, le président de la commission d'enquête, s'en prend lui aussi au rapporteur.
10: De trop nombreux incidents ont émaillé nos travaux. Et à plus d'une occasion, empêcher un travail serein et respectueux. Invectives, insinuations, accusations sans preuve, menaces, règlements de compte. Cette commission d'enquête n'aura pas toujours donné une image à la hauteur de cette assemblée.
1: Mais la charge la plus violente vient de France Télévisions. Delphine Ernotte, largement mise en cause dans ce rapport, dénonce des attaques personnelles et un procès d'intention. Elle refuse catégoriquement d'appliquer la moindre recommandation du rapporteur, car selon elle, cela engendrerait le plus grand plan social de l'histoire culturelle française. Delphine Ernotte reconnaît toutefois que l'audiovisuel public doit être réformé prochainement.
9: Alexis de la Fontaine, France Télévisions a peur, la terre est en train de trembler autour du service public, dit ce matin sur Europe 1 Michel Goldstein, auteur du livre « Les intouchables de l'audiovisuel public » publié aujourd'hui aux éditions de l'Artilleur. Son interview complète à retrouver sur le site et l'appli Europe 1.
11: 288 voix contre 124, le projet de loi contre l'entrisme islamiste porté par Bruno Retailleau, largement adopté hier au Sénat.
9: Il prévoit des mesures pour faciliter la dissolution d'associations, geler les avoirs des groupes séparatistes ou encadrer plus strictement la construction d'édifices religieux. Son adoption, même si elle aura du mal à se confirmer à l'Assemblée faute de majorité, est une victoire pour l'ancien ministre de l'Intérieur et candidat LR à la présidentielle, alors que son successeur Laurent Nunez a promis un texte gouvernemental qui se veut plus rigoureux sur le même sujet dans les semaines qui viennent.
11: Laurent Nunez qui porte un autre projet de loi, il est baptisé Riposte. Il est examiné à partir d'aujourd'hui en commission des lois de l'Assemblée nationale.
9: Objectif, mieux lutter contre les incivilités du quotidien. Un choc d'autorité selon le ministre qui a longuement défendu son texte hier. Rodéo urbain, protoxyde d'azote, rave party, violence dans les stades, tous les sujets d'actualité de ces derniers mois s'y retrouvent, y compris la vidéoprotection, avec une volonté de recourir à l'intelligence artificielle pour aider les policiers et gendarmes, Jean-Baptiste Marty.
12: À la tête du centre opérationnel de la préfecture de police, le commandant Vincent surveille les voyageurs grâce aux 30 000 caméras installées dans les transports en commun franciliens. Mais sans intelligence artificielle, impossible de tout contrôler instantanément. Avant-hier, il a perdu la trace d'un agresseur.
13: L'auteur des faits était vêtu de bleu marine et il avait une calvitie, donc on aurait pu très bien avoir une reconnaissance plus simple avec un algorithme qui permettait de reconnaître grâce aux vêtements et de faire un suivi, un cheminement grâce à tout le maillage de caméras qui se trouve dans les transports en commun.
12: Les algorithmes dans les caméras de vidéoprotection permettront également de détecter un mouvement de foule ou une situation anormale, comme l'explique Anne-Florence Canton, chef du pôle technologique de la préfecture.
14: Le casse du Louvre, si on avait eu la loi Riposte, on aurait pu avoir un algorithme qui aurait détecté la présence de la nacelle sur la façade du Louvre. L'alerte aurait été donc donnée immédiatement et l'histoire se serait peut-être passée différemment.
12: Ces logiciels n'autoriseraient toutefois pas la reconnaissance faciale ni de ficher les personnes, seulement détecter un danger et permettre ainsi aux forces de l'ordre d'être alertées plus rapidement pour intervenir.
9: Jean-Baptiste Marty du service police-justice d'Europe 1.
11: 18 mois de prison avec sursis requis contre un animateur périscolaire. Il était jugé hier à Paris.
9: L'homme de 47 ans est accusé d'agression sexuelle et de harcèlement sexuel sur mineurs. Ses victimes, des fillettes de 9 et 10 ans scolarisées dans le 11e arrondissement de Paris. Le procès a eu lieu à huis clos devant le tribunal correctionnel qui doit rendre sa décision le 16 juin prochain.
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11: Voici à présent cette sombre prévision démographique, 1,45 enfants par femme en France à l'horizon 2030. Comment encourager les Français à relancer la natalité?
9: C'est la question que s'est posée le Haut Commissariat au Plan. Dans une note publiée hier, il propose une série de mesures pour enrayer cette crise, davantage de soutien aux parents, avec notamment la modification des congés, Maïlène Trémollet.
15: C'est la mesure phare de cette note, un troisième mois d'indemnisation pour chaque couple si le père prend au moins un mois de congé. L'objectif, mieux rémunérer les pauses qui suivent l'arrivée d'un enfant et obliger à un plus grand investissement des pères. Autre proposition, la garantie d'un accès à un mode de garde pour tous les enfants d'un an et l'assurance d'une politique familiale plus stable. Basée sur une étude qui compare la situation française aux autres pays européens, ces propositions, défendues par Clément Beaune, visent à sortir d'une logique exclusivement économique, mais pas suffisamment, selon Pascale Morinière, la présidente de la Confédération nationale des associations familles catholiques.
16: Il n'y a pas une ligne de conduite générale, c'est tout sauf lisible. Il faut et donner des mesures et soutenir la famille et la valoriser de manière positive, ce qu'on n'entend pas tellement aujourd'hui. La première chose à faire, c'est d'écouter les familles.
15: De son côté, le Haut Commissariat au Plan maintient que la réponse à la chute démographique ne peut pas être seulement une politique nataliste. Ainsi, Clément Beaune proposait dans une tribune en janvier dernier plusieurs autres solutions, comme une réforme des retraites ou encore l'immigration.
9: Maïlène Trémollet du service politique d'Europe 1.
11: Elle a peut-être occupé les lectures de votre enfance. Martine revient aujourd'hui dans nos librairies.
9: Les avait-elle seulement quittées depuis sa création en 1945? 165 millions d'albums Martine ont été vendus à travers le monde. Celui-ci est le 67e. Alors après ses séjours à la ferme, ses cours de natation, sa visite au Louvre ou au château de Versailles, où nous emmène-t-elle donc? À l'Opéra de Paris, Sébastien Bordenave.
17: Martine n'en revient pas, elle va participer au défilé du ballet de l'Opéra de Paris. Alors les répétitions s'enchaînent au son du piano. La toute première histoire de Martine, c'était en 1954. Encore aujourd'hui, il se vend plus de 400 000 Martine par an. 170 millions d'exemplaires depuis la création de cette éternelle petite fille, dessinée par un artiste qui a commencé en illustrant des romans d'Alexandre Dumas. C'est Marcel Marlier. François, son fils, raconte son père.
18: Papa dessinait à la maison, donc son atelier était à la maison. Donc papa, quand il devait s'attaquer à un sujet, d'abord, il fallait qu'il le possède à fond, donc il se plongeait à fond dans le sujet. Quand il a fait Martine fait de la danse, il est allé au ballet Béjart pendant 15 jours, 3 semaines. Tous les jours, on était dedans. On voyait chaque dessin, chaque croquis d'attitude, de personnage, et puis, donc c'était passionnant. Hein.
17: Martine à l'opéra, c'est une nouvelle histoire, une nouvelle aventure, et pour les dessins, Casterman a repris les originaux pour les intégrer au décor de l'Opéra de Paris. Un grand écart réussi entre hier et aujourd'hui.
9: Sébastien Bordenave, Martine à l'Opéra de Paris, dès aujourd'hui en librairie aux éditions Casterman.
11: Enfin, un mot de sport, Fanny, avec ce match de foot très attendu, la demi-finale retour de la Ligue des Champions à Munich.
9: Bayern-PSG, 21h sur Canal+. Les Parisiens ont un but d'avance après leur victoire la semaine dernière, 5-4. S'ils l'emportent ce soir, ils retrouveront en finale les Anglais d'Arsenal, qualifiés hier soir pour la deuxième fois de leur histoire, après une victoire 1-0 face à l'Atlético Madrid à Londres.
11: Merci Fanny, 6h38, bienvenue à tous ce mercredi matin sur Europe 1. Dans un instant, Dimitri Pavlenko vient vous donner le programme d'Europe 1 matin. A tout de suite.
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11: Bonjour Dimitri Pavlenko.
28: Bonjour Alexandre, bonjour Marion, bonjour.
11: Bonjour
28: à tous.
11: Qu'est-ce qui nous attend à partir de 7h dans Europe 1 matin?
28: Eh bien écoutez, beaucoup de choses vont mal en France, hein, mais ce matin, moi je retiens quand même deux bonnes nouvelles. D'abord, on a Total Energy, et je crois qu'on ne réalise pas la chance que nous avons d'avoir un champion mondial des énergies, et qu'à sa tête, on ait un Patrick Pouyanné qui se comporte généreusement envers la France, alors qu'il n'y est pas obligé. Il donne une interview dans le journal Sud-Ouest ce matin, dans laquelle il rappelle que Total est 100% privé, donc ça n'appartient revient pas à la France. D'ailleurs, le capital de Total est très international. Et ben, malgré cela, Patrick Pouyanné a pris un peu le rôle d'un ministre des carburants, patriote, protecteur des Français. Et ça, il faut le saluer parce que Total est le seul pétrolier au monde à plafonner ses prix à la pompe dans son pays d'origine. Et il le fait depuis 2023, depuis la guerre en Ukraine. Le gouvernement ne lui avait rien demandé. Ça lui a fait gagner des parts de marché, ça c'est vrai, mais le groupe a quand même tout de même perdu en 2023 entre 400 et 500 millions d'euros. Vous voyez, c'est quand même beaucoup. Et ben, c'était autant de pouvoir d'achat qui ne sortait pas des poches des Français. Et aujourd'hui, s'il peut se permettre de continuer à plafonner les prix des carburants, ben c'est parce que le groupe en a les moyens, parce qu'il est bien géré, parce qu'il gagne de l'argent partout dans le monde. Il sait où trouver du pétrole pas cher, notamment au Brésil. Et il faut s'en féliciter plutôt que de hurler au scandale des super profits. Dans son interview, Patrick Pouyanné dit d'ailleurs « Bah oui, Total est un bouc émissaire pour une partie de l'échiquier politique. Et les filles proposent carrément de nationaliser Total. Mais c'est un bouc émissaire qui marche bien. » Et il ajoute que Total Energy est en France et y restera. Eh bien, tant mieux, c'est vraiment une bonne nouvelle. L'autre bonne nouvelle du jour, c'est que la France est en train de se rappeler qu'il n'y a pas si longtemps, elle était la championne des terres rares. Qui se souvient qu'à La Rochelle, jusque dans les années 90, on produisait la moitié des terres rares qui sont aujourd'hui indispensables à l'industrie. On est en train de ressusciter ça. Le gouvernement a présenté hier un plan de filière qu'il va falloir suivre parce que c'est comme Total, un atout pour le pays qu'il faut chérir plutôt que brûler. On va en parler ce matin sur Europe 1.
11: A tout à l'heure, Dimitri Pavlenko.
27: Il est 6h42, Alexandre Lemaire.
11: Dans 5 minutes, la revue de presse d'Olivier Delagarde. D'abord, la une du JD News. Bonjour Jules Torres.
0: Bonjour Alexandre, bonjour Mario, bonjour à tous.
11: Cette semaine, dans le JD News, un sondage exclusif sur l'audiovisuel public et un résultat plutôt tranché.
0: 77% des Français veulent une réforme de l'audiovisuel public. Ce qui est intéressant dans ce sondage, c'est ça. Pour le JD News, ce n'est pas tant le rejet des Français, ce n'est pas qu'on rase tout, c'est plutôt un « ça ne peut plus continuer comme ça ». Pendant des années, l'audiovisuel public était intouchable, presque sacré. Radio France, France Télévisions, voilà des institutions qui se sentaient au-dessus de tout débat, au-dessus de toute remise en question. Et là, ça bascule. C'était un sujet extrêmement important auquel les Français sont attachés. Ils aiment les programmes, ils aiment le sport, ils aiment certains jeux, mais ils demandent des comptes. Sur quoi ? Sur le coût, sur le nombre de chaînes et surtout sur la neutralité. Un chiffre résume tout. 36% des Français pensent que France Inter est orientée à gauche et parmi eux, 7 sur 10 trouvent ça choquant. Donc on est dans un moment particulier, les Français ne veulent pas supprimer le service public, mais ils ne lui font plus confiance les yeux fermés.
11: Est-ce que le rapport à l'oncle qui vient d'être publié répond à cette attente ?
0: Oui, très clairement, c'est même ça qui est intéressant dans cette séquence. Ce rapport, c'est un petit peu la traduction politique que ce que ressent le pays, que ce que ressentent les Français. Et d'ailleurs, il est assez implacable, il parle d'1 milliard d'euros d'économie, il propose de supprimer certaines chaînes, d'en fusionner d'autres, de réduire les divertissements et surtout d'imposer une véritable neutralité éditoriale. Mais derrière tout ça, il y a évidemment une idée simple, on ne peut plus dépenser sans expliquer. Aujourd'hui, l'audiovisuel public coûtera environ 4 milliards d'euros chaque année et le rapport dit « chaque euro doit être justifié ». Autre point clé, la fin des doublons, pourquoi multiplier les chaînes, pourquoi faire les mêmes programmes que le privé. Et puis il y a un sujet explosif, les producteurs internes, les contrats, les petites habitudes, tout un système qui, selon le rapport et selon les Français, manque de transparence. Le timing est donc parfait.
11: Quoi d'autre cette semaine dans le JD News ?
0: Beaucoup de choses. D'abord avec nos chroniqueurs habituels, Laurence Ferrari, Vincent Hervouette, Xenia Fedorova, Philippe Devilliers ou encore Mathieu Bock-Côté qui nous incite et nous invite à relire Raymond Aron pour comprendre la gauche actuelle. On a aussi une très grosse enquête, très forte, sur l'ombre des trafiquants de drogue sur certaines mairies, avec des élus, des réseaux et des porosités extrêmement inquiétantes. Une interview aussi importante sur le livre Cyberdjihad avec une chercheuse qui montre comment une nouvelle génération de djihadistes est en train de se former sur les réseaux sociaux et en ligne. Côté international, une interview à ne pas manquer de Cayetana Alvarez de Toledo, députée franco-espagnole de Madrid, très offensive contre la régularisation massive décidée par Pedro Sanchez en Espagne et qui pourra avoir des conséquences directes en France très prochainement. Et puis un peu de respiration aussi avec un reportage au Puy du Fou, pas les spectacles mais cette fois la gastronomie, avec un chef triplement étoilé qui revisite une cuisine paysanne dans le parc. Voilà ce qui est à retrouver à partir d'aujourd'hui dans le JD News.
11: Et ce sondage exclusif, donc à la une du JD News, 77% des Français veulent une réforme de l'audiovisuel public. Merci Jules Torres.
27: Excellent mercredi matin à l'écoute d'Europe 1. Il est 7h moins le quart.
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9: Et on l'a entendu à l'instant, 77% des Français favorables à une réforme de France Télévisions et Radio France. Résultat d'un sondage CSA pour le JD News ce matin, au lendemain de la publication du rapport à l'oncle, le rapporteur de la commission d'enquête parlementaire sur l'audiovisuel public qui propose 70 mesures pour économiser 1 milliard d'euros et assurer une neutralité idéologique des programmes. En revanche, plusieurs informations ont été supprimées de ce rapport, comme les salaires des stars de l'audiovisuel public. Faut-il les révéler? C'est la question du jour sur le site et l'appli Europe 1. Vous pouvez y répondre dès maintenant. La guerre au Moyen-Orient, le projet Liberté de Donald Trump pour escorter les navires commerciaux bloqués dans le Golfe à travers le détroit d'Ormuz, suspendu après une seule journée. Suspension pour une courte période, selon le président américain. Le temps, dit-il, de voir si un accord peut être finalisé et signé avec l'Iran. Conséquence de cette guerre en France, la flambée des prix des carburants. Hier, le Premier ministre a reconnu la gravité de la situation. Il a promis de changer d'échelle avec de nouveaux dispositifs pour soutenir l'activité économique du pays. Ils seront dévoilés la semaine prochaine et pourraient entrer en vigueur au mois de juin. En Ukraine, au moins 28 morts la nuit dernière dans des frappes russes. Des attaques qui interviennent alors que l'Ukraine a entamé une trêve à minuit. Un cessez-le-feu unilatéral décidé après que Moscou a réclamé une suspension des combats le 9 mai prochain pour la célébration de la victoire contre l'Allemagne nazie. Demande jugée cynique par le président ukrainien Volodymyr Zelensky. Et puis le football, demi-finale retour de la Ligue des Champions, PSG Bayern Munich ce soir. Match à suivre à 21h sur Canal+.
11: Merci Fanny Marceau. Dans un instant, la revue de presse. Olivier Delagarde revient sur la mort de Chantal Nobel. A tout de suite sur Europe 1.
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11: Avec le retour d'Olivier Delagarde. Bonjour Olivier.
33: Mais bonjour mon cher Alexandre.
11: Vous n'êtes pas très bronzé.
27: Oh ça va, il a bonne mine.
33: Je reste à l'ombre moi.
11: Mais oui, vous avez bonne mine. Allez, on commence votre revue de presse ce mercredi matin par un hommage à une personnalité que les moins de 50 ans ne peuvent pas connaître.
33: Bien sûr. Bien sûr que les plus jeunes ne peuvent pas comprendre, écrit Yves Jéglé dans Le Parisien aujourd'hui en France. Bien sûr que tout cela, qui fut énorme, s'est passé il y a plus de 40 ans. Bien sûr, c'était l'époque où une saga sur le petit écran faisait de vous la vedette numéro 1. Et oui, on a donc appris hier la disparition de Chantal Nobel, qui fut la vedette d'un feuilleton télévisé, Château Vallon. Et cela paraîtra sans doute étonnant aux jeunes générations, dont Marion Gagneau est ici la digne représentante, mais cette nouvelle ne peut que secouer une ou deux générations antérieures. Et alors que l'on parle beaucoup des années 80, en ce moment, le journaliste du Parisien nous replonge dans cette époque. Nous sommes en 1985 et la France va se passionner pour cette histoire. Le premier épisode rassemble 11 millions de téléspectateurs, le second 17 millions, un score incroyable. L'histoire raconte les aventures de Florence Berg, une avocate parisienne qui, à la demande de son père, revient dans l'immense bâtisse de Château-Vallon pour prendre la tête du grand journal local du coin. Une histoire de guerre de notables dans la France provinciale des années 80. Mais c'est une autre histoire, c'est aussi une histoire de guerre de chaînes de télé, parce que Château-Vallon est la réponse d'Antenne 2 à un autre feuilleton qui, lui, est à la même époque sur TF1. Dans ton univers impitoyable. Dallas, oui, le grand feuilleton américain à l'époque, il est diffusé sur la Une le samedi, mais il est battu par Château-Vallon qui passe sur la 2 le vendredi. Daniel Villalian, le présentateur du journal d'Antenne 2, dira même qu'avec Château-Vallon, nous aurons prouvé aux Américains que la France est sortie du Moyen-Âge. Voilà, l'histoire se terminera mal pour Chantal Nobel par un accident de voiture qui a fait couler beaucoup d'encre à l'époque, rappelle Jéglé. Mais là n'est pas l'essentiel. Peut-être que l'essentiel, c'est que le vendredi, après Château-Vallon, c'était apostrophe. Puis, le Ciné-Club, une époque dorée et si variée du service public.
11: Ce qui nous amène, Olivier, à évoquer le rapport à l'oncle sur l'audiovisuel public.
33: Oui, cela fait déjà des semaines que la presse de gauche se déchaîne sur ce petit parlementaire ciotiste qui ose s'attaquer à un monument national, que l'on se déchaîne sur son prisme politique de droite, sur sa pugnacité face à des idoles de la gauche médiatique. Alors, ok, d'accord, admettons, mais il faut maintenant tourner la page d'un exercice parlementaire qui a parfois tourné à la mauvaise émission de télé-réalité, reconnaît Guillaume Tabar du Figaro. Maintenant que les propositions sont sur la table, revenons à des questions simples, écrit-il. Fallait-il s'interroger sur le fonctionnement de l'audiovisuel public, se montrer exigeant sur son financement, plus rigoureux, plus représentatif, passer les focalisations sur les postures et les prises de bec, qui pourra contester la double nécessité d'une meilleure gestion et d'un plus grand pluralisme d'opinion sur les antennes du service public, ajoute-t-il. La présence annoncée de notre consoeur Eugénie Bastier pour co-animer la nouvelle heure de vérité est à la fois la reconnaissance de cette nécessité et une première réponse encourageante, ajoute Tabar. Oui, même s'il n'est pas exempt de tout reproche, il faut lire ce rapport, écrit aussi Nicolas Bétou à la Une de l'Opinion, car il pose souvent de bonnes questions.
11: Alors reste à savoir ce que l'exécutif va faire de ces propositions.
33: Eh bien, on lui signalera très modestement ce sondage, publié aujourd'hui par le JDN News, selon lequel 77% des Français souhaitent une réforme de l'audiovisuel public et 88% à droite. Rarement une question aura suscité un tel consensus, même relatif dans un univers politique aussi fragmenté, commente Jules Torres. C'est-à-dire que le Premier ministre va bouger ? Nicolas Bétou n'y croit guère. En commentant le rapport avec prudence, rappelle-t-il, Sébastien Lecornu a eu cette suite à donner. Ni démantèlement, ni immobilisme, a-t-il dit. Je dirais même plus, conclut Bétou, ni immobilisme. Voilà les Dupont et Dupont à Matignon. Dormez tranquille, braves gens, rien ne va changer.
11: Bon, mais ça pourrait être pire.
33: Quand on se contemple, on se désole. Quand on se compare, on se console. Dit l'adage, c'est apparemment pire. En Allemagne, affirme Patrick Saint-Paul à la Une du Figaro, un an après l'arrivée de Friedrich Merz au pouvoir, le bilan n'est effectivement pas glorieux. L'Allemagne pensait pourtant avoir touché le fond avec Scholz, mais ce n'est guère plus brillant. 12 mois après son arrivée, il est déjà le chancelier le plus impopulaire de la République fédérale. 15% d'opinion favorable. Seulement, la question de sa succession se pose déjà ouvertement et de rappeler ce que Merkel disait de lui. Nivlos, pas au niveau. Alors en revanche, eux risquent bien de l'être ce soir. Au niveau, je veux bien sûr parler des joueurs de foot du Bayern qui vont affronter ce soir le PSG, demi-finale retour de la Ligue des Champions. L'excitation des gazettes est à son comble, 8 jours après le match aller qui est déjà entré dans la légende. Le retour de la magie, c'est d'ailleurs le titre un peu surprenant, la Une de l'Équipe. Bon, on espère que Dembélé Harry Potter sera à la hauteur. J'y reviendrai beaucoup plus longtemps dans la deuxième revue de presse de 7h45 et à propos de magie, je vous révélerai notamment pourquoi les joueurs allemands portent tous un petit sparadrap à l'oreille. Eh oui, vous saurez tout dans une heure. En attendant, je peux juste vous dire que puisqu'on parlait des Dupont et Dupont, cela n'a rien à voir avec le sparadrap du capitaine Haddock.
11: Voilà, comme ça c'est très clair et on a hâte d'entendre votre
33: réponse. J'espère bien.
11: À 8h moins le quart, Olivier,
33: j'espère
11: à tout à l'heure.
33: J'espère bien, à tout à l'heure.
27: Et on vous retrouve demain, Alexandre Lemaire, pour Europe 1. Bonjour, puisqu'à 7h moins 5, c'est Dimitri Pavlenko qui prend le relais. Bonjour.
11: Bonjour Dimitri.
28: Bonjour Alexandre Lemaire, bonjour Marion Gagnot, bonjour Olivier Delagarde.
33: Bonjour, bon cher bon, Dimitri.
28: Il m'a posé la colle du sparadrap sur les oreilles. Ouais. Bon, j'ai dit des boucles d'oreilles, mais c'était pas ça la réponse. Ah. Donc,
27: ça, avez... c'était dans les années 90.
28: Oui, ouais. C'est ça. Vous avez 50 minutes pour chercher la réponse. À tout à l'heure, Olivier, Marion, Alexandre, on vous retrouve demain.
11: À demain.
28: 5h pour le coup d'envoi d'Europe 1. Bonjour. Bonjour Anissa Haddadi.
27: Bonjour Dimitri, bonjour à tous.
28: Bonjour à tous. Que va-t-il advenir des recommandations du rapport à l'oncle sur l'audiovisuel public? Rapport à trous, puisqu'il manque certains éléments sensibles, tels que les salaires des stars de la télé publique ou encore les contrats entre les chaînes et boîtes de production amies. Alors le député n'a pas pu les insérer, autrement il risquait la censure de ses pairs. S'attaquer à la citadelle du service public de l'audiovisuel n'est donc pas chose aisée. Alors que les Français lui demandent des comptes, un sondage CSA pour le JD News ce matin, 77% veulent une réforme de la télé et la radio publique, 33% veulent carrément la privatisation. On en parlera avec nos invités. Je vous les présente à 8h10, Jérôme Guedj, le député PS de l'Essonne et candidat à l'élection présidentielle, sera l'invité de Laurence Ferrari. Dans un quart d'heure, c'est le député de l'Oise et porte-parole du Rassemblement National, Philippe Ballard, lui-même ancien journaliste télé et surtout membre de cette commission de l'audiovisuel public. Il nous dira ce que le RN compte maintenant faire de ce rapport à l'oncle. On parlera aussi de la guerre d'Iran et de ses conséquences. Donald Trump suspend l'opération d'escorte des bateaux dans le détroit d'Ormuz en raison, dit-il, de progrès considérables pour un accord avec les gardiens de la Révolution. Opération Project Freedom, c'était ainsi qu'elle était baptisée, extrêmement bref donc. Tandis qu'en France, le patron de Total Energy menace de mettre fin au plafonnement des prix des carburants si le gouvernement venait à surtaxer les raffineries. On va voir cela. Avec Eugénie Bastier, on parlera tout à l'heure aux alentours de 8h30 des repas à 1 euro dans les cantines universitaires, repas généralisés à ce tarif social. Mais alors, qui va payer? On verra cela. Avec Vincent Hervouet, on se demandera si Friedrich Merz est le pire chancelier que l'Allemagne ait jamais eu. Et puis, on parlera bien sûr, Olivier Delagarde l'a déjà fait, du Paris Saint-Germain, qui joue ce soir en Allemagne face au Bayern pour une place en finale de Ligue des Champions face à Arsenal, qui s'est qualifié hier soir aux dépens de l'Atlético Madrid de Griezmann. Est-ce que le match retour sera aussi grandiose que celui de l'aller? Ma réponse dans 12 petites heures maintenant. Voilà pour le programme. On passe au temps à Anissa Haddadi. Encore et encore de la pluie ce jour.
27: Et oui, ça continue, encore beaucoup de pluie. Alors hier, on a eu de la pluie partout. Alors ce qu'on va faire ce matin, Dimitri, pour que ce soit bien plus simple pour les auditeurs d'Europe 1, c'est que je vais vous dire les zones où il ne va pas pleuvoir. Comme ça, ça ira plus vite parce qu'elles sont moins nombreuses. Alors déjà, il y a une zone qui concerne tout le nord-ouest du pays. La Bretagne, les Pays de la Loire, la Normandie, jusqu'aux Hauts-de-France, là, le temps reste sec. Alors nuageux, attention, hein, c'est pas les tropiques, mais c'est nuageux. Il y aura quelques éclaircies d'ailleurs cet après-midi, notamment entre la Bretagne, le Pays de la Loire et le Cotentin. Et puis la deuxième zone où le temps est calme, c'est le pourtour méditerranéen, où là, le soleil est un petit peu plus généreux, mais c'est vrai qu'on trouve un temps beaucoup plus agréable. Si vous nous écoutez et que vous vous situez entre ces deux zones, donc pourtour méditerranéen et nord-ouest du pays, ah ben alors là pour vous c'est parapluie obligatoire avec un ciel très couvert, des averses ce matin qui deviennent beaucoup plus fréquentes cet après-midi et le retour des orages localement forts, notamment sur le Massif central et le Lyonnais. Puis il neige toujours en montagne, 2000 mètres sur les Pyrénées, 1900 sur les Alpes. Bon, c'est un temps agité qui ne ressemble pas du tout à un temps du 5 mai et les températures non plus, elles sont en chute libre, ça continue, hein. Ça a baissé hier, ça baisse encore aujourd'hui. 12 degrés à Aurillac, 16 à Paris. Tout le monde perd quelques degrés. 17 à Clermont-Ferrand, 20 à Nice, 22 pour Bastia.
28: Merci Anissa Haddadi, bon réveil à vous. Bienvenue sur Europe 1. Nous sommes le mercredi 6 mai, il est 7h.
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28: À la une ce matin, haro sur le rapport à l'oncle. Les propositions de la commission provoquent la colère de la gauche et du gouvernement. Le document révèle quelques vérités gênantes et pourtant les plus embarrassantes ont été expurgées. Explication dans un instant. Jordan Bardella lui promet la privatisation du service public de l'audiovisuel. Le président du Rassemblement National, invité de CNews et d'Europe 1 hier soir. Dans l'actualité également, le premier procès depuis la mise au jour du scandale des violences sexuelles dans le périscolaire parisien. parisien. 18 mois avec sursis requis hier contre un ex-animateur. Et puis la promesse d'une nouvelle soirée 5 étoiles en Ligue des Champions, Bayern de Munich, Paris Saint-Germain, demi-finale retour. Le vainqueur affrontera Arsenal, qualifié pour la finale après sa victoire 1-0 sur l'Atlético Madrid. Le journal de 7h sur Europe 1, Christophe Lamarre. Bonjour Christophe.
2: Bonjour Dimitri, bonjour à tous. On l'attendait lundi, il est finalement arrivé hier avec 24 heures de retard. Qu'importe, le rapport à l'oncle sur l'audiovisuel public a atteint son objectif. On ne parle que de lui. 551 pages, 69 recommandations. Le document dresse plusieurs constats. Perte de contact avec les attentes du public, humoristes devenus des militants, dérives financières, l'argent justement, sujet manifestement inflammable. Alexis de La Fontaine, plusieurs éléments ont été gommés avant publication.
8: Oui, les Français ne connaîtront jamais la nature des contrats entre France Télévisions et les sociétés de production. À la trappe également le coût des émissions du service public, comme C'est à vous, C'est dans l'air ou Cache Investigation. Autre absence dans ce rapport, les salaires des stars de l'audiovisuel public. Sous la pression, Charles Alonso a dû les retirer et il se justifie.
12: Je sais très bien que si j'avais révélé de façon très crue, et peut-être obscène d'ailleurs, des rémunérations d'animateurs exactes dans ce rapport, je sais parfaitement que ce rapport n'aurait jamais été publié.
8: Selon les informations d'Europe 1, le président de la commission d'enquête, Jérémy Patrilétus, ne souhaitait pas dévoiler ces informations, jugées très sensibles par France Télévisions. Or, le vote étant tellement serré, sa voix aurait fait basculer le résultat. Charles Alonso était donc obligé de retirer ces éléments pour obtenir la publication de son rapport.
2: Alexis de La Fontaine du service politique d'Europe 1.
28: Alors, les préconisations de ce rapport sur l'audiovisuel public pourraient bien s'inviter dans la campagne présidentielle. Le président du Rassemblement national n'a pas hésité à s'en emparer hier sur CNews et Europe 1.
2: Jordan Bardella, invité de La France en face, il répondait aux questions des Français sur le programme de son parti pour 2027. En attendant de savoir qui de lui ou de Marine Le Pen sera désigné, le président du RN s'est longuement attardé sur le dossier sensible de l'audiovisuel public. Maïlène Trémollet.
15: Il regrette un rapport injustement attaqué et salue les travaux de la commission d'enquête avec vigueur.
16: Charles Alonso, il n'a fait que son travail de parlementaire et il l'a fait avec beaucoup de talent. Il contribue à un grand moment de transparence démocratique.
15: Jordan Bardella va plus loin et réclame sans détour une privatisation des chaînes de France Télévisions et Radio France.
16: Moi, je suis favorable à la privatisation de l'audiovisuel public. Le service public est dans une dérive financière, dans une dérive de gestion interne et dans un militantisme politique qui consiste à exhumer tout ce que la gauche caviar compte de plus sectaire.
15: Réforme des retraites, pouvoir d'achat, le patron du RN déroule ses autres propositions pour 2027, à commencer par des économies nettes dans le budget de l'État.
16: Vous voyez, par exemple, l'argent public qu'on donne à des États étrangers, dont l'Algérie, ça nous coûte 13 milliards. Est-ce qu'on a besoin d'aller financer le réseau d'eau à Gaza ou d'aller financer des pistes de vélo à Madagascar? Les subventions aux panneaux solaires chinois? Bah pardon, mais je pense qu'en temps de crise, tout ce qui n'est pas utile est inutile.
15: Jordan Bardella qui s'engage à organiser en priorité un grand référendum sur l'immigration en cas d'arrivée au pouvoir du RN l'an prochain.
2: Maïlène Trémollet du service politique d'Europe 1.
28: Il incarne à lui seul le scandale des agressions sexuelles dans le périscolaire parisien. Un ancien animateur comparaissait hier devant la justice.
2: Audience à huis clos devant le tribunal correctionnel de Paris. Cet homme de 47 ans était poursuivi pour harcèlement sexuel aggravé et agression sexuelle sur 9 fillettes d'une école élémentaire du 11e arrondissement. Le parquet a réclamé 18 mois de prison avec sursis à son encontre. Caroline Baudry.
17: C'est tête baissée, visage dissimulé par une capuche noire et un masque chirurgical que l'ex-animateur quitte la salle d'audience. Le procès s'y est tenu à huis clos, sans public ni presse, pour la sérénité des débats, pour protéger les petites victimes âgées de 9 ou 10 ans au moment des faits. À ses filles qu'il aimait appeler « mon cœur » ou « mon trésor », l'animateur imposait des câlins trop longs qui s'attardaient sur leur poitrine, des mimes déplacées. « Je te ferai des bisous partout si je le pouvais », avait dit cet agent à l'une d'entre elles. Il avait également coutume de raconter des histoires de viol à la cantine, toujours selon ses élèves. Leur courage de parler à la directrice a permis à ce procès d'exister, salue la mère d'une écolière. Les enfants sont des gens sérieux, ajoute-t-elle dans une colère froide. Donnons-leur les moyens de connaître et nommer ces violences. En face, l'animateur aurait plaidé la maladresse. La décision doit être rendue le 16 juin.
2: Caroline Baudry.
28: Les États-Unis annoncent la fin des combats en Iran et l'interruption provisoire des escortes de navires dans le détroit d'Ormuz.
2: Phase offensive terminée, dit Marco Rubio. Le chef de la diplomatie américaine assure que les États-Unis adopteront désormais une posture défensive face à Téhéran. Quant aux négociations pour mettre fin à la guerre, Donald Trump estime que de grands progrès ont été réalisés.
28: En attendant, les prix à la pompe restent très élevés et difficilement supportables pour les automobilistes.
2: Le dispositif grand rouleur sera disponible à partir du 27 mai, 50 euros d'aide sous condition, mais le gouvernement réfléchit déjà à une autre série de coups de pouce. On va changer d'échelle, a dit le Premier ministre.
0: Le gouvernement sera amené à reprendre la parole dans les tout prochains jours et en début de semaine prochaine pour adapter l'ensemble des dispositifs au soutien à l'activité et à l'économie avec pragmatisme, sans cynisme et sans mensonge.
2: Sébastien Lecornu hier à l'Assemblée nationale, ni cynisme ni mensonge, dit le Premier ministre. Ça tombe bien, en plein débat sur la taxation des super-profits de Total, son PDG tient un langage de vérité. Si vous taxez, nous ne pourrons pas maintenir le plafonnement des prix du carburant dans nos stations.
28: Et selon Patrick Pouyanné, la consommation de carburant a reculé de 15% le mois dernier.
2: Les automobilistes rattrapés par le signal prix, de plus en plus de Français renoncent à la voiture pour aller travailler. Ils lui préfèrent désormais les transports en commun. Reportage Laura Legault.
1: Virginie déambule entre les bus, les yeux rivés sur son téléphone pour se repérer. C'est son premier trajet en transport en commun pour aller au travail.
3: Je teste aujourd'hui pour la première fois et voilà, je suis perdue.
1: Habituée de la voiture, elle conduisait une heure chaque jour pour se rendre au bureau. Mais depuis la hausse du prix des carburants, place aux économies.
3: Moi j'ai une voiture diesel, donc en fait c'est très très cher. Un plein c'est plus de 100 euros et je dois le faire tous les 10 jours à peu près, donc je gagne pas assez.
1: Un plein à 100 euros chaque semaine contre un abonnement de 90 euros par mois pour les transports. Le calcul est vite fait pour Estelle, 35 ans.
4: La carte Navigo, elle est beaucoup moins chère. C'est pris en charge par le travail, donc ça fait de grosses économies.
1: Des économies qui ont un prix. Laetitia, mère de famille, a dû revoir toute son organisation depuis qu'elle a arrêté de prendre la voiture.
4: Je faisais 20 minutes généralement en voiture. Allez, là j'en ai pour 40 minutes, donc c'est quand même le double. C'est partir plus tôt pour aller travailler. Les activités, on essaie de décaler au maximum. Enfin voilà, c'est une vraie organisation.
1: Laetitia monte dans son bus direction le bureau. Elle n'attend qu'une chose, que le prix des carburants diminue pour retrouver sa voiture et son confort.
2: Un reportage Laura Legault.
28: Ce sera l'événement sportif de la soirée, peut-être même de la semaine. Le PSG va tenter de se qualifier pour sa deuxième finale de Ligue des Champions consécutive face au Bayern de Munich.
2: Et les Parisiens comptent un but d'avance avant le coup d'envoi. Attaquer ou gérer, that is the question, comme disent nos camarades anglais. En face, eh bien, il y a les Allemands du Bayern Munich, ce qui se fait de mieux actuellement en Europe. Et en plus, les Bavarois jouent à domicile, Cyril de la Morinerie.
9: Oui, les joueurs parisiens retrouvent ce soir le stade de Munich, là même où ils ont remporté leur première Ligue des Champions. Paris vient défendre une victoire qui a mis l'Europe du football debout. Un but d'avance, c'est peu. Privé d'Hakimi, forfait sur blessure, les Parisiens devront puiser dans leurs ressources. Le milieu Warren Zaïre-Emery, qui devrait remplacer le Marocain sur le côté droit de la défense parisienne, annonce une nouvelle soirée de feu.
18: On s'attend à la même chose, au même match, voire encore pire. On est prêt, on va essayer d'imposer notre jeu. On a un objectif qui est clair et on va essayer d'aller en finale.
9: Avec le maillot munichois, l'international français Michael Olise, le colombien Luis Diaz et l'attaquant Harry Kane flambent à eux trois. Ils ont franchi la barre symbolique des 100 buts inscrits cette saison. L'ancien international et consultant Canal+, Olivier Dacour, appelle à la plus grande vigilance.
19: Le danger vient de partout, parce que quand on voit la performance de Diaz, quand on voit Harry Kane, ça va être difficile pour Paris. S'il marque tout de suite, cette équipe du Bayern peut douter et après en football, on ne sait jamais.
9: Le PSG, qui sera soutenu en Bavière par 3700 fans parisiens, voyage très bien. Cette saison, Paris s'est imposé à Chelsea 3-0 et à Liverpool 2-0.
2: Cyril de la Morinerie, Bayern Dominique PSG, ce sera ce soir à 21h et c'est à suivre bien sûr sur Canal+.
28: Merci beaucoup Christophe Lamar, c'était votre journal.
27: Il est 7h08, excellent début de journée avec Europe 1 Matin et Dimitri Pavlenko jusqu'à 9h. À suivre l'édito éco d'Olivier Babot.
28: On va parler de Jean-Luc Mélenchon et la dette. Interview à Brut hein, le week-end dernier du désormais candidat à l'élection présidentielle. La dette, c'est pas un problème pour lui, à rebours de l'inquiétude des Français sur le sujet, nous dira Olivier.
27: Et puis à 7h22, comme tous les matins, vous avez rendez-vous avec Laurent Tessier.
28: Bonjour Laurent.
20: Bonjour Dimitri, bonjour Anissa.
27: Bonjour Laurent.
20: Manger du cochon dans les banquets, est-ce excluant le canon français et critiqué par le recteur de la Grande Mosquée de Paris.
28: Allez, à tout de suite.
27: Et dans un instant, Dimitri Pavlenko, l'invité d'Europe 1 Matin.
28: Le député Rassemblement National de l'Oise, Philippe Ballard, il était membre de la commission sur l'audiovisuel public. Que va faire le RN du rapport à l'oncle? On va voir ça avec lui dans un instant. Bon réveil avec Europe 1, 7h09.
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27: Il est 7h11 sur Europe 1. Dimitri Pavlenko, vous recevez ce matin le député RN de l'Oise, Philippe Ballard.
28: Bonjour Philippe Ballard.
14: Bonjour.
28: Bienvenue sur Europe 1. Vous avez fait partie de la commission sur l'audiovisuel public, dont le rapport a été publié hier matin. Ce rapport rédigé par Charles Alloncle, qui recommande de reprendre en main l'audiovisuel public pour assurer sa neutralité, limiter ses coûts. Alors, sans entrer dans le détail de toutes les mesures, Philippe Ballard, vous qui avez assisté aux auditions, qu'est-ce que vous pensez globalement de ce rapport, de ce qu'il contient, de sa tenue générale ?
14: Bah écoutez, je pense que c'est un rapport à la fois utile, sérieux, courageux. Charles Alloncle s'est attaqué à une citadelle qui vivait sa petite vie tranquille, sans être dérangée depuis des dizaines d'années. Alors évidemment, d'un seul coup, tout le système s'est déchaîné contre lui. Il était courageux. Il a tenu. Nous souscrivons à 99% des recommandations qu'il a effectuées. On a nous-mêmes apporté notre contribution à ce rapport. Mais je pense qu'on peut saluer ce rapport, parce que il met à jour, en fait, j'ai envie de dire, tout ce qu'on savait mais qu'on n'arrivait pas à documenter. Et là, c'est écrit noir sur blanc dans un rapport d'enquête parlementaire, enfin sur le financement du service public. Moi, je renvoie au rapport de la Cour des comptes. C'est pas Charles Alloncle qui l'a écrit. Un rapport, d'ailleurs, entre parenthèses, qui a été publié après que Madame Delphine Ernotte ait de nouveau été nommée à la tête de France Télévisions. Enfin, tout ce qui concerne la neutralité du service public. Moi, j'écoutais votre sondage là qui sort dans le JD News ce matin. 36% des personnes

0: Vous avez assisté peut-être aussi aux arbitrages, parfois musclés, qu'il a pu y avoir au sein de la commission. Évidemment, vous êtes tenu au secret pour certains des aspects de ces conversations. Mais néanmoins, on apprend que Charles Alonque a dû expurger son rapport de certains éléments, notamment les rémunérations des stars de l'audiovisuel public. Autrement, il risquait la censure de son rapport. Qu'est-ce que vous pensez de ça, Philippe Ballard ?
1: Ah bah pour avoir assisté aux audiences, moi je me souviens très bien des auditions par exemple de madame Élise Lucet qui fait de l'investigation mais qui se retranchait. Alors je pense que les éléments de langage avaient été partagés avant les auditions, mais de dévoiler sa rémunération qui est dans la presse d'ailleurs, entre parenthèses, c'était un peu curieux. Enfin Nagui qui réfutait tous les chiffres qu'on pouvait lui présenter, et puis quand on demandait aux dirigeants d'en dire un petit peu plus sur les rapports avec les sociétés de production qui, a priori, margent, mais dans des proportions gigantesques, peut-être 60%, là, on se retranchait derrière le secret des affaires. Mais le secret des affaires devant une commission d'enquête parlementaire, ça ne marche pas. Donc, ils ont essayé de mettre une chape de plomb sur cette commission d'enquête parlementaire. Mmh. Donc, Charles Alonque, lui, a dû expurger certaines données de son rapport. Mais ça en dit long, quand même, sur la façon dont, à la fois, est géré le service public, et puis ce copinage, c'est entre soi, entre Jean Gauche-Caviar qui occupe le service public.
0: Il y a aussi ce reproche du président de la commission, Jérémy Patrieletus, selon qui le but réel de Charles Alonque et de l'UDR, son parti, en fait, c'était d'affaiblir le service public de l'audiovisuel dans le but de préparer les esprits à sa privatisation. Alors d'abord, j'ai deux questions à ce propos pour vous, Philippe Ballard. Est-ce que d'abord vous avez lu ça dans le rapport ? Est-ce que vraiment c'est le sentiment que vous avez eu à sa lecture ? Et puis de deux, est-ce que vous regrettez finalement que ça ne figure pas parmi les recommandations de Charles Alonque, cette privatisation du service public de l'audiovisuel ?
1: Non mais je vous le disais, on est d'accord avec 99%.
0: Oui, c'est le pourcent restant.
1: De ce rapport. C'est, oui, mais on est des alliés avec nos collègues et amis de l'UDR. On n'est pas forcément des clones. Nous, dans la contribution que nous avons apportée, effectivement, Charles Alonque ne parle pas de privatisation, mais dans la contribution du groupe Rassemblement National, on est un pour la fermeture de la 4, une chaîne que personne regarde et qui coûte 40 millions d'euros. Et puis, on peut très très bien envisager une privatisation très rapide, une fois que nous arriverons au pouvoir, de France Inter et de la 5. Pourquoi ces deux entités ? France Inter a un maillage territorial qui couvre à peu près 95% du territoire. Malheureusement, pour vous, par exemple, Europe 1, c'est nettement moins. Mmh. Et puis la 5, qui fonctionne un peu déjà comme une boîte privée. Je reste, ce sont des sociétés de production qui produisent tous les programmes qu'on peut voir. C'est dans l'air, c'est à vous, c'est politique, oui. etc. C'est pas cher, ça viendra. C'est pas cher à produire. Alors par contre, la facture, elle est élevée. Donc si on les privatise, ça ne viendra pas ponctionner une part importante du marché publicitaire qui est, faut l'avouer, faut le reconnaître, en recul en France sur les chaînes de télévision. Donc privatiser France Inter, la 5, c'est tout à fait possible très très rapidement.
0: Mais pas l'ensemble du service public donc, si je vous ai bien suivi.
1: Non mais Jordan Bardella, on a parlé hier chez vous sur CNews. À terme, oui, il peut y avoir une privatisation du service public. Mais après, faut essayer de se projeter un petit peu dans l'avenir. Il y a un défi majeur pour l'audiovisuel. Public ou privé d'ailleurs, c'est notre souveraineté audiovisuelle. Donc dans un premier temps, il faut renforcer le privé, confronter aux GAFAM, c'est-à-dire à Amazon, à Netflix, etc., qui n'ont absolument pas les mêmes obligations d'ailleurs que vous, Europe 1. Donc ils sont en danger, donc il faut dans un premier temps renforcer le privé qui pourra, une fois renforcé, absorber une partie du service public qui sera effectivement privatisé. Enfin, ça coûte 4 milliards, on va le rappeler quand même. Quand on a une dette de 3500 milliards d'euros, quand le 10 du mois, les gens sont obligés d'arbitrer entre je fais le plein du réservoir d'essence ou le plein du réfrigérateur, 4 milliards d'euros qui sont complètement gâchés, parce qu'il n'y a pas d'autre mot, oui, il y a des efforts à faire.
0: Merci Philippe Ballard d'avoir été avec nous ce matin. Je rappelle que vous êtes député.
1: Bonne journée.
0: Bonne journée à vous, député Rassemblement National de l'Oise. Donc, il est 7h17 sur Europe 1.
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1: Bon réveil avec Europe 1 dans un instant. Olivier Babeau, votre édito éco juste après le journal permanent. Christophe Lamar.
2: Amazon renforce sa présence en France. Le géant de l'e-commerce va investir 15 milliards d'euros sur 3 ans. À la clé, la création de 7000 emplois en CDI. Amazon cible 3 priorités, le cloud, l'intelligence artificielle et la logistique. Les États-Unis annoncent la fin des combats en Iran et la suspension provisoire des escortes de navires dans le détroit d'Ormuz. Donald Trump estime possible la signature d'un accord définitif avec Téhéran pour mettre fin à la guerre. Jean-Luc Mélenchon insulte tout le monde. Il ne pourra pas devenir président faute de sang-froid. Commentaire de Jordan Bardella hier soir sur CNews et Europe 1. Le président du Rassemblement National juge le leader insoumis disqualifié pour rassembler une majorité de Français. Bayern de Munich, Paris Saint-Germain. Demi-finale retour de la Ligue des Champions ce soir. Paris compte un but d'avance avant le coup d'envoi à 21h. À suivre sur Canal+. Le vainqueur affrontera Arsenal, qualifié pour la finale après sa victoire 1-0 sur l'Atlético de Madrid.
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0: Bon début de journée avec Europe 1 matin. Il est 7h19, l'heure de l'édito éco.
1: Bonjour Olivier Babeau.
4: Bonjour Dimitri, bonjour Anissa, bonjour à tous.
1: Alors Jean-Luc Mélenchon est désormais candidat officiel à la présidentielle. Il a donné un grand entretien aux médias bruts ce week-end. Vous avez regardé et vous voulez nous parler en particulier de ce qu'il dit sur la dette.
4: Oui, alors Dimitri, sur cette question de la dette, on a eu droit à 3 contre-vérités en 2 minutes. C'est quand même un peu ennuyeux. Alors commençons par les chiffres mêmes. Jean-Luc Mélenchon parle d'une dette de 3000 milliards. Or la dette, elle dépasse 3500 milliards. L'écart, c'est quand même pas une paille, c'est 500 milliards, un demi milliard. C'est un peu gênant.
1: Un demi-trillion, trilliard, je ne sais plus comment on dit.
4: Oui, enfin,
1: un demi-trillion,
4: oui, comme on dit. Oui, ça vous avez...
1: Ensuite, autre contre-vérité.
4: Alors, ensuite, il y a le tour de passe-passe intellectuel pour minimiser la gravité de la situation. Jean-Luc Mélenchon explique qu'il ne faut pas rapporter la dette au PIB, ce qui effectivement est une mesure imparfaite, confondant un stock qui est la dette avec un flux, le PIB. Jusque-là, on peut le suivre. Mais sa solution est surprenante. Il soutient qu'il faut la rapporter à la durée de vie des titres de dette, soit 8 ans, et hop, 100% du PIB devient 12%. Problème résolu, circulé.
1: Ah, mais c'est faux.
4: Bah, c'est une manipulation rhétorique. La dette publique ne fonctionne pas comme un crédit immobilier qu'on rembourse comme vous et moi, tranquillement, par exemple, sur 8 ans. Hein. Elle est en permanence refinancée, c'est-à-dire arrivée à échéance, on émet de nouveaux titres pour rembourser les anciens, ce qu'on appelle faire rouler la dette. L'État ne peut pas fonctionner sans réemprunter en permanence. Cette année, on emprunte 310 milliards sur les marchés. Ce qui compte, c'est le coût annuel du service de cette dette. Et ce coût, lui, il est bien réel. 64 milliards d'euros en 2026, soit déjà l'un des premiers postes du budget de l'État et peut-être 100 milliards dans quelques années.
1: Et il y a un troisième point. Hein.
4: Oui, la rengaine habituelle de ce que j'appellerais la réductio ad fiscum, si je puis dire. C'est-à-dire, selon la gauche, qu'elle soit extrême ou pas, tout problème vient d'une imposition insuffisante. Mélenchon explique que la dette est la conséquence d'un appauvrissement délibéré de l'État par les baisses de fiscalité sur les grandes entreprises et les plus fortunées. Alors, la vérité, quelle est-elle? La France reste le troisième pays de l'OCDE qui taxe le plus le travail. Les grandes entreprises ont subi des contributions exceptionnelles ces dernières années qui les placent au-dessus de la plupart de leurs homologues européennes. La dette, pour le dire en un mot commençant, n'est pas le fruit d'une fiscalité insuffisante, elle est le fruit d'une dépense publique structurellement hors de contrôle depuis 50 ans.
1: Et qu'est-ce que ça nous dit sur la campagne présidentielle qui vient, Olivier?
4: Bah, quelque chose d'inquiétant. Pour avoir un vrai débat présidentiel sur les finances publiques, il faut avoir un diagnostic partagé sur la réalité du problème. Si l'un des candidats commence par sous-estimer la dette de 500 milliards, confondre refinancement et remboursement, attribuer le déficit à des causes qui n'en sont pas la principale raison, on n'est quand même pas parti pour un débat sérieux. Et j'ajouterai une moralité à cette affaire, au-delà des rectifications indispensables. Visiblement, le problème de la dette gêne, puisqu'on veut nous convaincre qu'il n'existe pas. Raison de plus pour en parler encore et encore.
1: Et vous avez vu le sondage du Figaro la semaine dernière, les Français, ça les préoccupe beaucoup la dette. Oui. Hein, plus de 70% considèrent que c'est un problème majeur. Merci beaucoup, signature Europe 1, Olivier Babeau.
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0: 7h22 sur Europe 1, c'est l'heure de retrouver Laurent Tessier.
1: Bonjour Laurent.
5: Bonjour à tous.
1: Les banquets géants du canon français sont de nouveau la cible de critiques.
5: On parle de banquets dans de nombreuses villes en France pour mettre en avant notre gastronomie, le fromage, la charcuterie, le vin, les chansons populaires, soutenir nos agriculteurs. Après l'extrême gauche, les sujets de France Inter et France 2, c'est au tour du recteur de la Grande Mosquée de Paris de s'en prendre au canon français. Il a publié une vidéo le 29 avril dernier de 9 minutes, cela s'appelle « Le billet du recteur ».
6: À Caen, le 18 avril, 4000 convives autour d'un cochon à la broche, un banquet présenté comme la célébration des valeurs françaises.
5: Dans la suite de la vidéo, le recteur de la Grande Mosquée de Paris, Chem Seddine Hafiz, précise clairement qu'il y a les bons et les mauvais rassemblements.
6: Un banquet où l'on chante à la gloire d'une figure politique en excluant symboliquement ceux qui ne ressemblent pas. Un groupe qui se rend visible pour rappeler aux autres qu'ici en France, ils ne sont pas chez eux.
5: Un banquet où l'on chante à la gloire d'une figure politique, dit le recteur. On parle d'un banquet où on chante la Marseillaise, Joe Dassin, Michel Sardou, Michel Delpech. Le recteur de la Grande Mosquée de Paris a précisé dans sa vidéo le menu du banquet géant du canon français à Caen le mois dernier, un cochon à la broche. Il a fait cette conclusion.
6: Qu'est-ce qui a rendu si douloureuse l'idée de partager le printemps avec ceux qui ne nous ressemblent pas?
5: Alors aujourd'hui, manger du saucisson, du pâté de campagne est devenu suspect. Il y a un homme politique qui a réagi ces dernières heures au propos du recteur. C'est le maire d'hiver droite de Chalon-sur-Saône, Gilles Patré. Il était sur Sud Radio.
7: Il est très très lié au régime algérien. Mais qui là est en train de nous dire finalement, en France, si vous vous retrouvez pour manger un bout de cochon, eh bien, vous excluez ceux qui n'en mangent pas. Mais attendez, on est quand même dans le délire. C'est-à-dire que vous n'avez plus le droit. Alors moi, je reçois le canon français à Chalon. Et ça sera d'ailleurs pour un banquet de cochon aussi, traditionnellement, au moment de la fête des vendanges. Mon Dieu, là, il y a du vin et du cochon.
5: Le maire de Chalon-sur-Saône a déclaré également sur ses réseaux sociaux que le recteur avait franchi, je cite, un pas très dangereux, alors qu'il est l'une des plus hautes autorités musulmanes de France. Que cherche-t-il? Interdire les banquets où ce que l'on consommerait ne serait pas halal? Gilles Platré a parlé d'une dérive.
7: Qu'on arrête. On a le droit de se rassembler et de manger ce qu'on veut. Ce discours est particulièrement, pardonnez-moi de le dire, séditieux.
5: La députée européenne Marion Maréchal a réagi également. Nous sommes en France, ici nous mangeons du cochon sous toutes ses formes, depuis toujours et partout. Si cela ne vous plaît pas, vous pouvez toujours aller vivre ailleurs, dans un pays qui applique la charia par exemple. Fin de citation. Alors manger de la charcuterie est devenu suspect, est devenu facho. Les fêtes du cochon dans nos villages vont-elles être considérées maintenant comme excluantes? C'est la défense de la gastronomie française qui est en jeu. Donc laissez-nous tranquilles avec notre jambon beurre.
1: Signature Europe 1, Laurent Tessier, le rédacteur en chef de Pascal Pro, et vous merci beaucoup Laurent. On vous retrouve cet après-midi, on en parlera avec Pascal Pro et toute son équipe de 16h à 18h. Le numéro du standard pour participer à l'émission, Anissa.
0: C'est le 01 80 20 39 21, numéro non surtaxé, pour dialoguer tous les jours avec Pascal Pro de 16h à 18h.
1: Allez, place au jeu d'Europe 1.
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1: Le député PS de l'Essonne, candidat à l'élection présidentielle face à Laurence Ferrari. Rendez-vous dans 3 quarts d'heure. Votre journal, la météo dans un instant sur Europe 1.
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1: Le temps, Anissa, d'Adi Gris est très pluvieux ce mercredi.
0: Ouais, ouais, c'est pas joujou encore aujourd'hui. Hein. C'est un temps qui n'était pas très agréable, en tout cas très loin d'être printanier. On a deux zones où la journée sera un peu plus agréable qu'ailleurs. C'est le nord-ouest, de la Bretagne jusqu'aux Hauts-de-France, en passant par la Normandie et le Cotentin. On a quelques éclaircies au milieu des gros nuages, des éclaircies plus importantes cet après-midi. Puis on a le pourtour méditerranéen aussi, avec quelques beaux rayons de soleil. Ça se gâte sur les Pyrénées cet après-midi. Alors entre ces deux zones, on a de la pluie, des orages, des nuages menaçants, de la neige en montagne et des orages entre le Massif central et le Lyonnais. Bon allez, courage, il faut encore tenir parce que demain et vendredi, ça va s'arranger. Ce sera le retour du soleil. On aura même une très belle journée de vendredi en ce vendredi férié du 8 mai. Les températures sont en baisse, 12 à 22 degrés.
1: Merci Anissa, Dadi, bon réveil à vous. Bienvenue sur Europe 1.
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1: Impatient, confiant ou parfois superstitieux, Europe 1 à la rencontre ce matin de supporters parisiens. À quelques heures du choc contre le Bayern Munich, le PSG se déplace en Allemagne avec un petit but d'avance. À la clé, une deuxième finale de Ligue des Champions de suite. Dans ce journal également, que va devenir le rapport de Charles Laloncle sur l'audiovisuel public, publié hier. Les 70 recommandations n'en finissent pas de faire bondir la gauche. Et France Télévisions, explication dans un instant. Et puis un projet de loi tolérant zéro contre les délinquants. Il arrive aujourd'hui à l'Assemblée. L'intelligence artificielle pourrait venir en soutien des forces de l'ordre. Et ils l'attendent, vous l'entendrez. Le journal de 7h30 sur Europe 1. Théo Grévin, bonjour Théo.
23: Bonjour Dimitri, bonjour à tous. Après un premier round légendaire, la magie opérera-t-elle encore ce soir à Munich ? Mélange d'excitation et d'appréhension à quelques heures de l'affiche. Retour entre le Paris Saint-Germain et le Bayern. Les Parisiens, vainqueurs 5-4 au match aller, tenteront de conserver leur avance. Objectif, une place en finale de Ligue des Champions. Alors, parole de supporters ce matin sur Europe 1. Sont-ils angoissés ou à l'inverse confiants ? Charles Bouchain les a rencontrés.
24: Plus que quelques heures à attendre pour Nicolas avant le grand départ pour Munich. Assis à son bureau dans le centre de Paris, son sac est déjà prêt.
25: Ça, c'est la parka du PSG. Écharpe que j'amène toujours en déplacement. Donc celle-là, elle a fait la finale de Munich, donc ça me porte bonheur.
24: Le supporter de 48 ans a posé deux jours de congé.
25: C'est pas facile, d'autant plus qu'on avait une réunion prévue ce jour-là. Mais j'ai informé ma responsable que je serais pas là. Elle a pas trop le choix, en fait. Même si on me l'interdit, je pense que j'irai quand même.
24: À quelques rues de là, Matisse et Félix, eux, n'iront pas à Munich.
26: Mais Hakimi, il est blessé, non ?
27: Oui. Du coup, je sais pas qu'est-ce qu'ils vont mettre à droite.
24: Pendant leur pause déjeuner, les deux collègues parlent plan de jeu, mais aussi organisation de leur soirée au bar.
27: Là, je pense qu'à 19h, ce sera sans doute déjà blindé. Donc, je pense qu'on va partir vers 17h30 pour assurer des places à 18, quoi.
24: Pas de bar en revanche pour Thomas. Ce mordu du PSG préfère rester à la maison devant sa télé avec un rituel bien précis.
28: Ma femme n'a pas le droit d'être dans la pièce. Je peux tolérer mes enfants, mais les copains n'ont pas le droit de venir et je dois rester dans mon canapé pour que Paris gagne.
24: Une superstition qui le pousse à ne pas aller au stade de peur de porter malchance au PSG.
23: Reportage Europe 1, Charles Bouchain et Thomas Superstitieux pourra donc suivre cette affiche de rêve dès 21h sur Canal+. On connaît déjà le premier finaliste, Arsenal, qui l'a emporté 1-0 hier soir face à l'Atlético Madrid. 20 ans que les Gunners ne s'étaient pas qualifiés pour une finale de Ligue des Champions.
1: Il est 7h33 sur Europe 1 dans l'actualité également ce matin. Sans surprise, le rapport à l'oncle sur l'audiovisuel public n'en finit pas de faire réagir.
23: Au cœur de ce rapport, la faillite budgétaire et la dérive idéologique de Radio France France Télé. Document applaudi par la droite. Jordan Bardella parlait hier soir sur Europe 1 et CNews d'un grand moment de transparence démocratique. Avis loin d'être partagé par l'ensemble de la classe politique, Alexis de la Fontaine.
2: Oui, Sébastien Lecornu ouvre le bal et accuse Charles Alloncle de chercher la polémique plutôt que d'effectuer un travail de fond. Ce rapport passe à côté de l'essentiel, c'est une occasion manquée, regrette le Premier ministre. Je le soupçonne de ne pas avoir lu ce rapport, riposte le député UDR. À l'Assemblée nationale, Jérémy Patrilétus, le président de la commission d'enquête, s'en prend lui aussi au rapporteur.
3: De trop nombreux incidents ont émaillé nos travaux. Et à plus d'une occasion, empêché un travail serein et respectueux. Invectives, insinuations, accusations sans preuve, menaces, règlements de compte. Cette commission d'enquête n'aura pas toujours donné une image à la hauteur de cette assemblée.
2: Mais la charge la plus violente vient de France Télévisions. Delphine Ernotte, largement mise en cause dans ce rapport, dénonce des attaques personnelles et un procès d'intention. Elle refuse catégoriquement d'appliquer la moindre recommandation du rapporteur, car selon elle, cela engendrerait le plus grand plan social de l'histoire culturelle française. Delphine Ernotte reconnaît toutefois que l'audiovisuel public doit être réformé prochainement.
23: Alexis de la Fontaine du service politique d'Europe 1, un rapport de plus de 500 pages, mais plusieurs informations qui ont dû toutefois être retirés, notamment les salaires des figures de France Télévisions. Le rapporteur explique que cela aurait pu compromettre la publication du document.
1: Alors justement, qu'en pensez-vous ? Faut-il révéler les salaires des stars de l'audiovisuel public ? C'est la question du jour sur le site et l'appli Europe 1. 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À retenir également dans l'actualité ce jour, ce coup de pression du PDG de Total Énergie.
23: En cas de surtaxe, nous ne pourrons pas maintenir le plafonnement des prix dans nos stations en France, dit Patrick Pouillet. Déclaration en guise d'avertissement alors que la gauche défend l'idée d'une taxation des super-profits du géant pétrolier. Pas de total bashing, a redit Sébastien Lecornu hier à l'Assemblée nationale. Le Premier ministre qui promet de nouvelles aides dans les prochains jours.
1: Oui, l'Assemblée où un texte visant à renforcer les réponses face à plusieurs formes de délinquance arrive aujourd'hui.
23: Projet de loi intitulé Riposte, objectif mieux lutter contre l'organisation de rave parties ou encore de rodéos urbains. Et pour cela, le projet de loi prévoit de nouveaux outils qui font débat, notamment l'usage de l'intelligence artificielle pour la vidéoprotection, mesure pourtant attendue par les policiers et gendarmes que vous avez interrogé, Jean-Baptiste Marty.
4: À la tête du centre opérationnel de la préfecture de police, le commandant Vincent surveille les voyageurs grâce aux 30 000 caméras installées dans les transports en commun franciliens. Mais sans intelligence artificielle, impossible de tout contrôler instantanément. Avant-hier, il a perdu la trace d'un agresseur.
5: L'auteur des faits était vêtu de bleu marine et il avait une calvitie, donc on aurait pu très bien avoir une reconnaissance plus simple avec un algorithme qui permettait de reconnaître grâce aux vêtements et de faire un suivi, un cheminement grâce à tout le maillage de caméras qui se trouve dans les transports en commun.
4: Les algorithmes dans les caméras de vidéoprotection permettront également de détecter un mouvement de foule ou une situation anormale, comme l'explique Anne-Florence Canton, chef du pôle technologique de la préfecture.
6: Le casse du Louvre, si on avait eu la loi Riposte, on aurait pu avoir un algorithme qui aurait détecté la présence de la nacelle sur la façade du Louvre. L'alerte aurait été donc donnée immédiatement et l'histoire se serait peut-être passée différemment.
4: Ces logiciels n'autoriseraient toutefois pas la reconnaissance faciale ni de ficher les personnes, seulement détecter un danger et permettre ainsi aux forces de l'ordre d'être alertées plus rapidement pour intervenir.
23: Jean-Baptiste Marty du service police-justice d'Europe 1. Peut-être la fin du cauchemar pour les 150 passagers confinés à bord d'un navire de croisière frappé par un possible foyer d'antivirus. L'Espagne devrait l'accueillir d'ici 3 à 4 jours. Pour rappel, 3 personnes sont mortes, 3 autres malades doivent être débarqués au Cap-Vert. Le bateau prendra ensuite la direction des Canaries.
1: Et puis sans un bruit, nos conversations s'appauvrissent, les mots disparaissent, c'est ce que révèle une étude inquiétante.
23: Oui, nous parlons de moins en moins, vous le constatez tous les jours, dans la rue, dans les transports ou encore dans les restaurants, les téléphones n'y sont pas pour rien. Et résultat, nous prononçons de moins en moins de mots chaque jour, Yasmine Akatou.
7: Oui, en 2019, on prononçait 12 700 mots par jour contre 16 000 en 2005. Les mots perdus sont des mots qui servaient lors de petits échanges dans l'ascenseur, à la caisse d'un magasin ou encore pour demander son chemin dans la rue. Nos modes de vie aujourd'hui, avec l'essor des caisses automatiques, des courses sur Internet et des GPS sur téléphone, expliquent en partie la baisse du volume de paroles. Toutes les tranches d'âge sont touchées, mais ce sont particulièrement les jeunes qui prononcent moins de mots au quotidien. Ils échangent plus par message écrit. Sauf que le manque de conversation orale peut avoir de multiples conséquences, explique le docteur Gilles-Marie Vallet, pédopsychiatre.
9: Si j'ai moins d'échanges verbaux, je stimule moins mes fonctions cérébrales, affectives, sociales. Je pense qu'on peut aussi parler des plus jeunes, tout petit, moins stimulé par la communication. Il y a effectivement des conséquences sur le développement cognitif et affectif et relationnel.
7: Le médecin conseille de garder des temps bien déterminés, sans écran, pour conserver la spontanéité des échanges et toujours nourrir le lien social.
23: Yasmina Katou, spécialiste des questions de santé.
1: Oui, et alors 12 000 mots par jour, c'est une moyenne bien sûr, et j'en connais deux dans ce studio qui font largement remonter la moyenne quotidienne. Merci, vous en faites partie Théo Grévin. Merci beaucoup, c'était votre journal. L'édito international d'Europe 1 arrive dans un instant. Nous irons en Allemagne ce matin. Le pays pensait avoir touché le fond. Après le désastre, Olaf Scholz s'est trouvé son homme du redressement en la personne de son successeur, Friedrich Merz. Mais rien ne lui réussit. Au chancelier allemand, Angela Merkel ne le trouvait pas au niveau. Est-ce qu'elle avait raison? Nous verrons cela avec Vincent Hervouette.
0: Très bon début de journée avec Europe 1 matin et Dimitri Pavlenko jusqu'à 9h. Il est 7h39.
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0: 7h41, excellent début de journée. Très bon mercredi à l'écoute d'Europe 1 avec Dimitri Pavlenko jusqu'à 9h. Et place aux signatures d'Europe 1.
1: Dans 10 minutes, votre édito politique. Est-ce que vous l'avez entendu chanter la bohème en début
0: ah oui,
1: de semaine?
0: Emmanuel Macron.
1: Emmanuel Macron, chanteur lors de son voyage officiel en Arménie. Alors après le président, chef de guerre, boxeur, économiste, start-upper, virologue ou encore soignant en chef, quel comédien, nous dira Vincent Trémollet de Villers. La vue de presse d'Europe 1 arrive aussi dans un instant. C'est le retour de Olivier Delagarde ce matin. Mais d'abord, votre édito international. Bonjour Vincent Hervouette.
32: Bonjour Dimitri, bonjour à tous.
1: Direction l'Allemagne, où le chancelier Friedrich Merz gouverne en coalition avec la gauche depuis un an pile.
32: Ah, vous savez, on devrait vite nettoyer le calendrier et effacer certains anniversaires. Ça éviterait de se souvenir combien on s'est trompé. Friedrich Merz est né le 11 novembre. C'est plutôt une date funeste en Allemagne. Et grâce à lui, le 6 mai en est une autre, car c'est l'anniversaire de son arrivée au pouvoir. Dire qu'il a déçu, c'est peu dire. Il est le chancelier chancelier le plus impopulaire de l'histoire de la République fédérale, avec 15% à peine de satisfaits, usé en 12 mois seulement, usé avant même d'avoir servi, usé de n'avoir pas servi à grand-chose.
1: Mais les Allemands jugent sévèrement leur chancelier. Hein.
32: Alors Friedrich Merz a l'habitude qu'on ne lui fasse pas de cadeaux. Enfant, c'était un cancre. Adulte, il a fait la carrière décevante d'un apparatchik qui se hisse au sommet de l'appareil, mais échoue à se faire élire. Les mauvaises langues disent qu'on comprend aujourd'hui pourquoi. Au début des années 2000, Angela Merkel lui a piqué la place, il est devenu son souffre-douleur. Elle l'a dépouillé, l'a discrédité, l'a dégoûté. Quand il abandonne la politique, c'est un has-been. Et il se reconvertit, il a fait fortune à la tête de BlackRock, le plus puissant gérant d'actifs au monde. Mais il a tout plaqué quand Angela Merkel a rendu sa veste à 3 boutons. Elle régnait par l'absence, en laissant le compromis et la bureaucratie dissoudre les problèmes. Il jure de faire le contraire. Et en matière d'énergie, de défense, d'infrastructure, d'immigration, il prétend faire le contraire des sociaux-démocrates. L'an dernier, les électeurs ont voulu y croire. Il a gagné ric-rac les élections en rejetant par principe toute alliance avec la droite d'Alliance pour l'Allemagne.
1: L'AFD, oui, c'est ça. Oui.
32: L'AFD, pardon.
1: Il s'est ainsi, je vous en prie, il s'est ainsi condamné à gouverner avec les socialistes qui venaient d'encaisser, eux, la pire défaite de leur histoire.
32: Oui, alors avec la proportionnelle, le système de coalition et le pare-feu contre les populistes, eh bien voter en Allemagne, c'est jouer à qui perd gagne. Sorti par la grande porte, les sociaux-démocrates sont revenus par la fenêtre. Le centrisme, anesthésiant et poussif, a repris sa place dans le grand salon de la chancellerie. Un an après, les Allemands sont à cran. Ils écoutaient le financier milliardaire louer son sourire narquois et sa langue pointue. Ils sont sans pitié pour le chancelier, impulsif et impuissant. Il ne gouverne pas, il préside des réunions. Frau Merkel s'est réincarnée en Herr Friedrich. L'expérience en moins, l'impatience en plus. Un exemple concret, la hausse du prix des carburants en ce moment. Le ministre des Finances est SPD. Il veut donc taxer les bénéfices, forcément suspects, des compagnies pétrolières et contrôler le marché. La ministre de l'économie est contre. C'est inefficace, c'est illégal et ça coûte beaucoup trop cher. C'est pas légal surtout. Normal, elle est libérale, comme Merz l'était en campagne. Mais il la désavoue, l'écarte négocie lui-même. Résultat, une baisse de 17 centimes d'euros des taxes sur le carburant, une prime de 1000 euros que les employeurs verseront ou non, et une hausse du prix du tabac censée couvrir la facture. Le patronat proteste, les syndicats ronchonnent, l'AFD prospère et tout s'accable le chancelier.
1: Mais qu'est-ce qu'il pouvait faire d'autre, hein ?
32: Ben, s'il avait tenté la coalition avec l'AFD, la majorité de la CDU l'aurait accepté. Il aurait eu les mains libres parce qu'il aurait obtenu que l'AFD fasse le ménage dans ses rangs et dans son programme et il se serait imposé par son expérience de l'économie, par ses relais dans le patronat et dans l'administration. Avant Merkel, la CDU-CSU n'avait pas d'ennemis à droite. L'après Merkel aurait pu revenir à cela. Le 6 mai, comme le 8 mai, l'Allemagne n'a vraiment aucune victoire à fêter.
1: Signature Europe 1, ainsi va le monde. Vincent Hervouette, merci Vincent. 8h moins le quart.
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1: La revue de presse d'Europe 1 à présent, Olivier Delagarde, ce matin, le retour de la magie.
5: Oui, c'est le titre peut-être un peu étonnant de l'équipe ce matin, mais enfin, va pour la magie, parce que ce soir, c'est la deuxième partie d'un spectacle de magie donc qui avait enthousiasmé les amateurs de foot. Remettez-nous ça, titre Le Parisien, qui donne un peu l'impression d'être accoudé au zinc depuis déjà un certain temps. Et oui, au grand match, les grands mots, les grandes ivresses, et à lire le journal, on se croirait parfois dans les meilleures répliques d'un Saint-Jean d'hiver. La fresque orgiaque du match aller à 9 buts, dont quelques haïkus à réciter dans les écoles de foot, écrit ainsi Dominique Sévrac. Oui, des haïkus à réciter dans les écoles de foot, a établi la gémellité des oppositions, la même communauté de pensée, de l'esprit offensif, avec pour seul mode d'emploi le plaisir de se donner au foot, comme si ce jeu venait surgir dans le décor. Et remettez-nous ça, patron, c'est pour moi. Pour Vincent Duluc de l'équipe, en revanche, c'est l'histoire de France qui ont convoqué. On dit Marignan, on dit Austerlitz, on dit Azincourt, comme on dit Séville, Guadalajara ou Munich, ou la ville où le foot français a remporté ses 2 seules victoires en Ligue des Champions, rappelle-t-il, et qui lui offre une hospitalité singulière, puisqu'elle lui promet le bruit de l'enfer dans un rendez-vous envisagé comme un autre paradis du jeu, une semaine après que le PSG et le Bayern ont époustouflé l'Europe. Allez, la petite sœur patron, avant que je filoche, il y a match ce soir, mais avant de partir, je vous ai promis tout à l'heure
6: ah oui.
5: de lever le voile sur un mystère qui turlupine les supporters absolument. Pourquoi les joueurs du Bayern ont tous un sparadrap à l'oreille? Eh bien, la réponse, on la doit à Timothée Pinon de l'équipe, qui nous révèle que non, les joueurs allemands ne sont pas tous fait faire un piercing, ils ont un sparadrap parce que régulièrement, on leur prélève une goutte de sang, oui, afin d'effectuer des tests de lactate. Si. En gros, il s'agit de savoir s'ils sont en forme ou s'il faut les ménager. Et donc, s'ils se font régulièrement piquer, les joueurs du PSG sont prévenus, viser les oreilles.
1: Quoi d'autre dans les journaux ce matin, Olivier?
5: Eh bien, après ces révélations de la Bible du foot, la Bible tout court. L'info paraît à peine croyable, Dimitri. Elle est dans La Croix. On vient de retrouver 42 pages du Nouveau Testament. Si. Une équipe internationale de chercheurs conduite par l'Université de Glasgow a réussi à récupérer 42 pages dissimulées dans le Codex H, l'un des manuscrits du Nouveau Testament les plus importants du monde, écrit le journal. Ce manuscrit est l'une des copies des lettres de Saint Paul en grec, datant du VIe siècle. Grâce à une imagerie multispectrale, explique Gilles Donada, les chercheurs ont découvert un nouveau chapitrage de ces lettres de Saint Paul qui change, paraît-il, complètement la vision actuelle. Alors, moins compliqué, moins tenant à découvrir, le rapport à l'oncle, même si le site de l'Assemblée a bugué hier en raison de l'affluence, je vous en parlais beaucoup et je vous en parlerai plus longuement dans la revue de presse de 8h45. À noter déjà, peut-être pour faire avancer un peu la réflexion, ce sondage publié par le JD News, selon lequel 77% des Français souhaitent une réforme de l'audiovisuel public, 88% à droite. Rarement une question aura suscité un tel consensus, même relatif, dans un univers politique aussi fragmenté, commente Jules Torres. Mais on commençait cette chronique au bistrot du commerce, mon cher Dimitri. Eh bien, on va terminer au même endroit avec une histoire de bière racontée dans Les Échos. L'histoire d'un brasseur breton, un peu facétieux, qui a décidé de nommer sa bière au citron le John Lemon. Seulement, la blague n'a pas du tout fait rire Yoko Ono, la veuve de l'ancien Beatle. Ses avocats l'ont mis en demeure de cesser immédiatement la commercialisation de sa bibine, sous peine de 100 000 euros de pénalité quand même. Alors en attendant, l'affaire a dopé ses ventes, a provoqué des idées chez certains de ses autres clients. Ainsi, il vient de recevoir la proposition de Sylvester Stallone. C'est le chanteur du groupe humoristique Soviet Suprême. Lui propose d'appeler sa bière la John Lenin. Voilà. La John Lemon, c'était quand même mieux. Et avant le match de ce soir, on aurait pu partager avec les Allemands une bonne bière et une bonne chanson. Imagine all the people drinking beer in peace. Oh. Imagine all.
1: Votre version, Olivier de la Garde.
0: Mais elle n'a pas autre chose à faire, Yoko Ono. S'occuper d'un petit brasseur français.
5: Elle compte ses picaillons.
1: Merci Olivier Delagarde. Votre revue de presse revient tout à l'heure à 9h moins le quart sur Europe 1. Dans un instant, votre édito international Vincent Trébolet de Villers, juste après le journal Permanent Théo Grévin.
23: En place depuis une journée seulement, l'opération américaine d'escorte de bateaux dans le détroit d'Ormuz est suspendue, annonce de Donald Trump. Le président américain évoque des progrès considérables en vue d'un accord complet et définitif avec l'Iran. Le navire de croisière coincé au large du Cap Vert sera accueilli aux Canaries d'ici 3 à 4 jours. Annonce des autorités espagnoles, ce bateau ou un foyer de hantavirus a été détecté. 3 personnes sont décédées. 7000 emplois en CDI. Amazon annonce son plus gros investissement jamais réalisé en France. Le géant américain de l'e-commerce promet l'ouverture de 4 centres de distribution. Et puis en football, c'est l'affiche que toute l'Europe attend. Une semaine après le spectaculaire 5-4, le PSG se déplace à Munich, coup d'envoi 21h sur Canal+. À la clé, une place en finale de Ligue des Champions contre Arsenal.
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1: L'édito politique sur Europe 1 et non international, bien sûr, avec Le Figaro. Bonjour Vincent Trémollet de Villers.
6: Bonjour Dimitri, bonjour Anissa,
0: bonjour
6: à tous.
1: Lundi soir, Emmanuel Macron, en voyage officiel en Arménie, a chanté La Bohème d'Aznavour. Quel coffre ce président, décidément, scène filmée, elle a beaucoup fait parler, Vincent. Ce président chanteur, qu'est-ce que ça vous inspire ?
6: Viens voir le comédien, viens voir le magicien. C'est d'abord cela qu'on a envie de fredonner. Alors au départ,
7: On pourrait trouver cette scène anecdotique et sympathique. Le Premier ministre arménien est à la batterie, et puis qui n'a pas un jour chanté la bohème avec l'impression d'être Aznavour. Mais il faut pourtant s'arrêter sur cet épisode, parce qu'il rappelle le rapport quasi ludique qu'Emmanuel Macron peut entretenir avec le pouvoir, comme si la politique était pour lui une comédie au décor scintillant dont il tiendrait le premier rôle. Et Emmanuel Macron n'aime rien tant que changer de costume. Il est à lui seul une collection complète de Playmobil. On l'a vu en pompier, en marin, en boxeur, casque de chantier sur la tête, Charlotte et blouse blanche à l'hôpital. Il n'aime rien tant que changer de registre. La gravité, mâchoire serrée, regard au loin, la connivence, clin d'œil et sourire en coin, la testostérone, muscles saillants et accolade virile, l'émotion, œil mouillé et bouche tremblante. C'est un comédien un peu mécanique et prévisible. Il n'a ni le génie de Fabrice Luchini, ni la folie de Louis de Funès. Mais qu'importe, il semble toujours ébloui par sa propre prestation. Il y a 10 ans, c'est cette passion séductrice qui a fait son succès. C'est elle aujourd'hui qui, à l'inverse, nourrit une défiance profonde dans le pays.
1: Mais un président français qui chante au micro Aznavour, ça devrait être populaire. Pourquoi ça ne l'est pas ?
7: Les chanteurs sont faits pour chanter et les présidents pour présider, c'est aussi bête que cela. Beaucoup de Français voient dans ces petites vidéos qui auront jalonné ces mandats un président qui se donne du bon temps pendant que le pays s'affaisse. Les plus sévères pointeront une preuve de plus de la jubilation du pouvoir que l'on reproche à ceux qui nous gouvernent. L'exultation que sent montrer le chef de l'État dans les moments formels, comme les sommets ou les commémorations, ou dans les moments informels, comme dans le sport ou le showbiz, alimente un procès en égotisme, voire en narcissisme. Alors vous me direz que c'était plus simple autrefois, quand tout n'était pas filmé, mais pourtant cette transparence absolue ne semble pas déplaire à Emmanuel Macron. Le plus souvent même, l'instant est totalement assumé. Alors cela renvoie à l'imaginaire du prince qui s'amuse quand les autres sont à la peine. Les opposants les plus outranciers convoqueront Néron et sa lyre quand Rome brûle. Les plus révolutionnaires, Marie-Antoinette et les fêtes à Versailles. Et on s'en tiendra pour notre part à une approche bêtement pascalienne. Un roi sans divertissement est un homme plein de misère, dit l'auteur des Pensées. Et quand le président n'est plus président, ce qui arrivera dans un an, les divertissements disparaissent avec le pouvoir et il reste ce que nous sommes tous, l'homme plein de misère.
1: Et vous pensez que c'est un motif d'inquiétude pour Emmanuel Macron ?
7: Toute personne, même la plus modeste, est tourmentée par le temps qui file. Mais pour Emmanuel Macron, ce n'est pas un tourment, c'est une angoisse existentielle. C'est pour cela qu'il essaye d'oublier la date fatidique du départ de l'Élysée par une hyperactivité impressionnante et le plus souvent stérile. Est-ce que tu m'aimeras encore dans cette petite mort ? Chante Alain Souchon sur la fin de carrière des artistes. Est-ce que je m'aimerai encore dans cette petite mort ? Cette question, Emmanuel Macron se la pose sans doute à lui-même. Mais à dire vrai, ces états d'âme, les Français s'en moquent. Un président de la République n'est pas un artiste. Il n'a pas le droit aux caprices et aux émois des stars. L'exercice du pouvoir impose la cèse. Les Français ne veulent plus venir voir des comédiens, des magiciens. Ils demandent des hommes d'État.
1: L'édito politique sur Europe 1. Merci Vincent Trémollet-Villers. À la une du Figaro ce matin, justement, l'élection présidentielle, le casse-tête du financement des campagnes électorales. Hein, les frileuses à l'idée de prêter aux partis, les banques appellent l'État à la rescousse. Merci Vincent, bonne journée.
0: Il est 7h55, très bon début de journée. Merci d'avoir choisi Europe 1 matin avec Dimitri Pavlenko jusqu'à 9h. Nous sommes le mercredi 6 mai.
1: Dans un quart d'heure, la grande interview Europe 1 CNews. Votre invité ce matin sera le député PS de l'Essonne et candidat à la présidentielle, Jérôme Guedje. Ce sera après votre journal, la météo et le saint du jour. Sur Europe 1, nous fêtons Saint-François de Laval. A tout de suite, bon réveil.
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1: Nous fêtons ce jour Saint François de Laval, un saint missionnaire du XVIIe siècle. Il arriva au Québec à l'âge de 36 ans. Il fut nommé évêque d'un territoire qui s'étendait des rives du Saint-Laurent jusqu'à celle du Mississippi. Pasteur infatigable, il mourut épuisé en 1708. On passe au temps, Anissa Dadi. L'ambiance est plus automnale que printanière ce matin.
0: Hein. Absolument, c'est vrai qu'on se croit plutôt en novembre qu'en mai aujourd'hui, avec encore beaucoup de nuages et de pluie sur l'ensemble du pays. Il y a deux zones où le temps reste quand même plutôt calme et sec. C'est le nord-ouest, de la Bretagne jusqu'aux Hauts-de-France, le long des côtes de la Manche. On a quelques éclaircies au milieu des nuages assez épais. Et puis le pourtour méditerranéen. C'est vrai que de l'Hérault à la Provence, on a un ciel plutôt dégagé. Aujourd'hui, sans vent, pour une fois. Tiens, ça fait du bien. À part sur la Côte d'Azur, on a quelques rafales à 50 km/h. Même en Corse, hein, le ciel est couvert et agité. Et alors, entre ces deux zones, entre le nord-ouest et le pourtour méditerranéen, alors là, c'est franchement pas terrible. C'est très gris, c'est venteux, pluvieux et même neigeux. Bah oui, sur les Alpes et les Pyrénées, il neige encore aujourd'hui à partir de 1900 mètres pour les Alpes, 2000 mètres pour les Pyrénées. Allez, patience, patience, parce qu'on va vers une remontée des températures qui ont beaucoup baissé. On va vers un temps beaucoup plus agréable demain et vendredi. Vendredi 8 mai, ça sera une journée très agréable, ensoleillée sur de nombreuses régions. Les températures, quand je vous disais que c'est la dégringolade, il fera 12 degrés, température normalement matinale. Hein, il fera 12 degrés à Aurillac cet après-midi, 13 à Dunkerque, 16 degrés à Paris et Nancy. Ça baisse partout, 17 à Clermont-Ferrand, 20 à Nice et Perpignan et 22 pour Bastia.
1: Merci Anissa Dadi, bon réveil à vous. Bienvenue sur Europe 1. Nous sommes le mercredi 6 mai, il est 8h.
26: C'est un objectif difficile, un défi. Mais on est content de notre performance pendant cette saison, spécialement à l'extérieur.
1: Un objectif difficile, un défi, l'inimitable Luis Enrique, l'entraîneur parisien. Il veut y croire. Ce soir, son équipe affronte le Bayern de Munich à 21h sur Canal+. Match retour des demi-finales de Ligue des Champions. Mission qualification pour la finale. La seconde de suite pour le Paris Saint-Germain. Quel avenir pour le rapport à l'oncle sur l'audiovisuel public? Pas question de l'enterrer pour le rapporteur de la commission parlementaire. Il compte déposer une proposition de loi au mois de juin. Objectif, réduire la voilure des sociétés de production au sein des télévisions publiques pour faire des économies. Et puis Sébastien Lecornu promet de nouvelles annonces ciblées face à la montée des prix des carburants la semaine prochaine. En attendant, de plus en plus de voitures restent au garage au profit des transports en commun. Reportage Europe 1 à suivre. À 8h10, votre invité ce matin. Bonjour Laurence Ferrari.
27: Bonjour Dimitri, ce sera Jérôme Guedj, député socialiste de l'Essonne. Que propose-t-il pour soulager justement le pouvoir d'achat des Français face à la hausse du carburant? Que demande-t-il la Total Energy qui menace de stopper le plafonnement des prix si le gouvernement décidait de taxer ses profits? Et puis Jean-Luc Mélenchon s'est déclaré candidat cette semaine. Que lui dit-il, lui dont il pense qu'il serait le marchepied idéal pour amener le Rassemblement National au pouvoir? Ses réponses dans un instant.
1: Le journal de 8h sur Europe 1, Fanny Marceau. Bonjour Fanny.
28: Bonjour Dimitri, bonjour à tous. Le suspense est à son comble. Les Parisiens parviendront-ils à se hisser en finale de la Ligue des Champions? Tous les espoirs sont permis pour la demi-finale retour qui a lieu ce soir à Munich. Le PSG affronte le Bayern avec un but d'avance dans un stade qui lui avait porté chance l'an dernier, Cyril de la Morinerie. C'est là que les Parisiens avaient enregistré leur plus gros succès en Ligue des Champions.
29: Oui, les joueurs parisiens retrouvent ce soir le stade de Munich, là même où ils ont remporté leur première Ligue des Champions. Paris vient défendre une victoire qui a mis l'Europe du football debout. Un but d'avance, c'est peu. Privé d'Hakimi, forfait sur blessure, les Parisiens devront puiser dans leurs ressources Le milieu Warren Zaïre-Emery, qui devrait remplacer le Marocain sur le côté droit de la défense parisienne, annonce une nouvelle soirée de feu.
2: On s'attend à la même chose, au même match, voire encore pire. On est prêt, on va essayer d'imposer notre jeu. On a un objectif qui est clair et on va essayer d'aller en finale.
29: Avec le maillot munichois, l'international français Michael Olise, le colombien Luis Diaz et l'attaquant Harry Kane flambent à E3. Ils ont franchi la barre symbolique des 100 buts inscrits cette saison. L'ancien international et consultant Canal+, Olivier Dacourt, appelle à la plus grande vigilance.
3: Le danger vient de partout, parce que quand on voit la performance de Diaz, quand on voit Harry Kane, ça va être difficile pour Paris. S'il marque tout de suite, cette équipe du Bayern peut douter, et après en football, on ne sait jamais.
29: Le PSG, qui sera soutenu en Bavière par 3700 fans parisiens, voyage très bien. Cette saison, Paris s'est imposé à Chelsea 3-0 et à Liverpool 2-0.
28: Cyril de la Morinerie, Bayern-PSG ce soir, match à suivre à 21h sur Canal+.
1: À la une également ce matin, ce sondage CSA pour le JD News. 77% des Français se disent favorables à une réforme de France Télévisions et Radio France au lendemain de la publication du rapport à l'oncle.
28: Rapport explosif qui formule 70 recommandations pour économiser 1 milliard d'euros et assurer une neutralité idéologique de l'audiovisuel public. La patronne de France Télévisions n'entend en appliquer aucune, mais Charles Laloncle ne lâche rien et compte bien peser dans le débat politique et parlementaire dans les semaines qui viennent, Arthur Delaborde.
4: Charles Laloncle, déterminé à tout faire pour que ses recommandations ne tombent pas aux oubliettes, dès le 25 juin prochain, le groupe UDR aura la maîtrise de l'agenda parlementaire grâce à sa niche. Avec l'accord de son président, Éric Ciotti, le député compte déposer un texte pour encadrer les conflits d'intérêts entre l'audiovisuel public et les sociétés de production privées. Un moyen pour lui de mettre sur la table ce qu'il considère comme la mesure la plus fondamentale de son rapport.
5: Pour moi, c'est une recommandation qui est totalement consensuelle. La gauche et la droite devraient se réunir pour dire « il y a des conflits d'intérêts importants ». Il y a une privatisation qui est aujourd'hui à l'œuvre sur le service public de l'audiovisuel, particulièrement chez France Télévisions, qui consacre près d'un milliard sur les 3 milliards de budget à l'externalisation de contenu à des sociétés de production privées. Et donc, il faut éviter ces conflits d'intérêts.
4: Au-delà de cette proposition de loi, Charles Laloncle espère que son rapport servira de déclencheur pour d'autres réformes majeures. Reste à savoir si la volonté politique sera au rendez-vous. Mais pour le député, une chose est claire, sans évolution rapide, le thème de la privatisation de l'audiovisuel public pourrait s'imposer lors de la campagne présidentielle.
28: Arthur Delaborde du service politique d'Europe 1.
1: Alors, les dérives, notamment financières, de France Télévisions sont également pointées dans un livre à paraître aujourd'hui aux éditions L'Artilleur, intitulé « Les intouchables de l'audiovisuel public ».
28: Ouvrage co-signé par Michel Goldstein, ancien salarié de France Télévisions, ancien candidat à la présidence du groupe. Il était ce matin l'invité d'Europe 1 Bonjour à 5h40.
6: On ne peut pas avoir un service public qui soit sous la coupole d'une caste qui s'est emparée du service public. C'est un service public militant. Déjà d'entrée, Delphine Ernotte n'aurait jamais dû être présidente de France Télévisions.
1: Ah bon, pourquoi ?
6: Rien que par la loi. Pour être président de France Télévisions, il faut avoir de l'expérience dans l'audiovisuel et des compétences. Elle n'en avait pas du tout. C'est un caprice de François Hollande, du président, il faut le dire. C'est pour ça que ça m'amuse de voir quand Charles Laloncle dit ça doit être le président de la République qui doit nommer un président de l'audiovisuel.
1: Oui.
6: C'est déjà quasiment
1: c'est
6: fait.
1: C'est déjà le cas.
6: C'est déjà le cas.
28: Voilà, Michel Goldstein qui co-signe cet ouvrage avec Éric Morillot. Interview complète à retrouver sur le site et l'appli Europe 1.
1: Et concernant cette caste dont parle Michel Goldstein, ce sont notamment les stars de l'audiovisuel public. Leurs salaires n'ont pas été dévoilés dans le rapport à l'oncle. Alors, faut-il les révéler ? C'est la question du jour sur le site et l'appli Europe 1. Vous donnez votre avis dès maintenant.
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1: Une victoire hier à l'Assemblée nationale pour le camp présidentiel et la droite. La proposition de loi sur l'allongement de la durée de rétention des clandestins jugés dangereux. La loi philippine a été adoptée.
28: Notamment grâce aux voix du Rassemblement national. Avec ce texte porté par le député Renaissance Charles Rodouel, la rétention dans les CRA passe de 90 jours, voire 180 jours pour les auteurs d'actes terroristes, à 7 mois, William Molinier.
7: Oui, jusqu'à 210 jours au maximum. Il faudra que l'étranger sans titre fasse l'objet d'une mesure d'éloignement du territoire, qu'il ait été condamné par le passé à au moins 3 ans de prison pour des atteintes aux personnes et qu'il représente une menace réelle, actuelle et d'une gravité particulière pour l'ordre public. Cette nouvelle disposition avait été poussée par Bruno Retailleau, alors ministre de l'Intérieur, après le meurtre en 2024 de l'étudiante philippine. Le suspect avait fait l'objet d'une OQTF, mais il avait été remis en liberté faute d'expulsion. L'allongement de la durée de rétention avait dans un premier temps été censuré l'été dernier par le Conseil constitutionnel. Les sages l'avaient jugé disproportionné, mais le nouveau texte a été réécrit. Il est plus restrictif et devrait cette fois-ci passer cette barrière juridique. Il prendra ensuite le chemin du Sénat pour un examen mi-mai, puis une adoption définitive avant la fin des travaux parlementaires de l'été prochain.
28: William Molinier.
1: La guerre au Moyen-Orient, Donald Trump suspend son projet Liberté dans le détroit d'Ormuz après seulement une journée.
28: Oui, il s'agit de cette opération qui visait à escorter les navires commerciaux bloqués depuis deux mois dans le Golfe. Suspendu donc pour une courte période, dit le président américain, le temps de voir si un accord peut être finalisé et signé avec l'Iran.
1: En attendant, les prix des carburants continuent de flamber. Le Premier ministre Sébastien Lecornu reconnaît la gravité de la situation.
28: Et il a promis hier d'annoncer la semaine prochaine de nouveaux dispositifs pour soutenir l'activité économique du pays. Des aides qui pourraient s'appliquer au mois de juin vont-elles soulager les travailleurs? Pour l'heure, ils sont de plus en plus nombreux à laisser la voiture au garage et privilégier les transports en commun. Illustration à Versailles, Laura Legault.
8: Virginie déambule entre les bus, les yeux rivés sur son téléphone pour se repérer. C'est son premier trajet en transport en commun pour aller au travail.
9: Je teste aujourd'hui, pour la première fois, et voilà, je suis perdue.
8: Habituée de la voiture, elle conduisait une heure chaque jour pour se rendre au bureau. Mais depuis la hausse du prix des carburants, place aux économies.
9: Moi, j'ai une voiture diesel, donc en fait, c'est très très cher. Un plein, c'est plus de 100 euros, et je dois le faire tous les 10 jours à peu près, donc je gagne pas assez.
8: Un plein à 100 euros chaque semaine contre un abonnement de 90 euros par mois pour les transports. Le calcul est vite fait pour Estelle, 35 ans.
11: La carte Navigo, elle est beaucoup moins chère. C'est pris en charge par le travail, donc ça fait de grosses économies.
8: Des économies qui ont un prix. Laetitia, mère de famille, a dû revoir toute son organisation depuis qu'elle a arrêté de prendre la voiture.
12: Je faisais 20 minutes généralement en voiture. Allez, là, j'en ai pour 40 minutes, donc c'est quand même le double. C'est partir plus tôt pour aller travailler. Les activités, on essaie de décaler au maximum. Enfin voilà, c'est une vraie organisation.
8: Laetitia monte dans son bus direction le bureau. Elle n'attend qu'une chose, que le prix des carburants diminue pour retrouver sa voiture et son confort.
28: Laura Legault, les prix à la pompe plafonnés depuis le début de la crise par Total Energy. Interrogé par nos confrères de Sud-Ouest, le PDG du groupe Patrick Pouyanné met en garde ce matin le gouvernement contre la tentation des surtaxes sur les raffineries. Elle mettrait fin à ces plafonnements, prévient-il.
1: Merci beaucoup Fanny Marceau, c'était votre journal. Restez avec nous sur Europe 1 dans quelques instants. Jérôme Guedj, le député PS de l'Essonne, est l'invité de Laurence Ferrari. Il est 8h09, bon réveil.
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0: 8h11 sur Europe, un très bon début de journée. Dans un instant, Laurence Ferrari reçoit Jérôme Gage.
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10: Et notre invité ce matin dans la grande interview sur CNews et sur Europe 1, c'est Jérôme Gage. Bonjour à vous.
13: Bonjour,
10: député
13: Laurence
10: socialiste Ferrari. De l'Essonne, parlons de ce qui concerne les Français, le pouvoir d'achat. En France, les prix continuent de flamber à la pompe, côté carburant. Hier, le gouvernement de Sébastien Lecornu annonçait qu'il allait changer d'échelle pour adapter les dispositifs au soutien de l'activité avec de nouvelles aides possiblement annoncées la semaine prochaine. Qu'est-ce que vous recommandez? Est-ce que vous demandez des baisses de taxes, un plafonnement des prix? Quelles sont vos solutions,
13: Jérôme? D'abord, il faut aller plus vite. Ça fait plus de 60 jours qu'il y a ce conflit. Ça fait depuis la fin du mois de février qu'on alerte sur la nécessité de s'attaquer au sujet de préoccupation majeure de nos concitoyens. C'était le cas auparavant. Le pouvoir d'achat était

0: âgées, et notamment en dehors des métropoles. Si les prix explosent à la pompe, alors c'est la dignité de chacune des personnes qui est questionnée. Or, et j'en veux au gouvernement, il y a eu ce sentiment d'un flottement généralisé. Nous, quasiment dès le premier jour, on a rappelé une mesure qu'avait prise Michel Rocard. En 1990, vous vous rappelez, la guerre d'invasion du Koweït. Quelques jours après, le 8 août, Michel Rocard prend un décret pour bloquer les marges des distributeurs. Et c'est que depuis ce week-end que le gouvernement nous dit on va demander plus de transparence pour voir s'il y a des marges qui ont explosé de manière inattendue.
1: Les distributeurs disent qu'ils ne font pas de marge, ou très très peu en réalité,
0: non, mais sur les prix de l'essence. Je vais vous dire une chose, moi je suis pas, je suis pragmatique. Il faut utiliser toutes les cordes possibles. Si il faut moduler les taxes et de ressusciter ce que Lionel Jospin aussi, autre socialiste, avait mis en place, une taxe flottante, utilisons-le. S'il faut bloquer les marges, utilisons-le. S'il faut aussi en faire appel à ce que moi j'appelle le patriotisme économique, parce qu'il y a un total bashing, c'est un grand distributeur, un grand pétrolier en volume, et c'est une entreprise française.
1: Bravo quand même à Total d'être un grand champion français.
0: Moi j'ai aucun problème avec les grandes entreprises françaises. Voilà, moi je suis fier des entreprises françaises qui rayonnent à l'international. Simplement, je veux qu'il y ait une forme de patriotisme, qu'elles payent leurs impôts quand elles ont à y être soumises, et dans un moment comme celui-ci, bah, peut-être un moment de rendre au pays qui leur a permis. Et donc tout ce qui est en dehors de la contrainte, et qui leur dit, écoutez, elles le font déjà, avec des tarifs,
1: avec le plafonnement.
0: Peut-être qu'elles peuvent aller plus loin, parce que les Français dont je parlais tout à l'heure, ils lisent le journal, ils écoutent les chaînes d'infos, et ils voient que le premier trimestre, Total a fait 50% d'augmentation de ses dividendes, de ses bénéfices.
1: À l'étranger.
0: D'accord. Oui, mais sauf que là, c'est une entreprise française. Et quand je parle de patriotisme économique, de la même manière qu'on demande aux Français d'avoir une attitude responsable, peut-être de limiter leurs déplacements quand on peut le faire, on peut peut-être demander à ces grandes entreprises de réduire les dividendes qui sont versés et que les milliards d'euros qu'elles ont engrangés dans cette crise énergétique, qu'on les rende en priorité, voilà, dans une sorte de préférence donnée à leur pays d'origine,
1: Alors Patrick Pouyanné, voilà, qui est le patron de Total Energy, dit, alors si vous nous on fait le plafonnement des prix, mais si en plus vous nous taxez nos profits, alors les deux c'est pas possible, on peut pas avoir le beurre et l'argent du beurre.
0: C'est pour ça que je dis qu'il faut utiliser tous les instruments qui sont disponibles. Le volontarisme des entreprises, et en leur disant, parce qu'il n'y a pas que Total, il y a d'autres distributeurs, il y a la grande distribution, il y en a d'autres, de leur dire, écoutez, voilà, si jamais vous n'êtes pas dans cet effort collectif, dans ce sens de la responsabilité, alors il y aura des outils de contrainte, le blocage des marges, et puis on y ajoute, et vous l'avez mentionné, le fait que s'il y a, et c'est le cas, des rentrées fiscales supplémentaires liées à la crise pétrolière, alors il faut qu'à l'euro près ce soit rendu à nos concitoyens.
1: Ça, c'est pour le gouvernement.
0: Ça, c'est pour le décret qui a été pris ce dimanche. Pour l'instant, il concerne que 3 millions de Français. C'est un chèque de 50 euros.
1: À 10 millions, 15 millions?
0: En tous les cas, il ne faut pas réduire uniquement ceux qui utilisent leur voiture pour des raisons professionnelles. Parce que pour l'instant, c'est le critère déterminant. Utiliser, je crois, c'est plus de 15 km la distance domicile-travail. Encore une fois, moi, je pense à des situations très concrètes. Une personne qui doit aller visiter en maison de retraite tous les jours ou le plus régulièrement son proche ou accompagner une personne en situation de handicap. Si vous lui dites, vous pouvez pas le faire avec votre voiture, on va mettre dans la grande difficulté. Et il faut aussi que ça se concentre pas uniquement pour les autres aides sur des professions. C'est le cas aujourd'hui de la pêche, c'est le cas de l'agriculture, c'est le cas des gros rouleurs. Mais encore une fois, je reprends l'exemple des personnes vulnérables. Moi, c'est quelque chose auquel je suis très sensible. Les infirmières libérales, les aides-soignantes, les aides à domicile qui font des dizaines et des dizaines de kilomètres tous les jours.
1: Elles sont dans le dispositif gros rouleurs.
0: Pour l'instant, elles n'y seront pas. Les aides à domicile et les infirmières libérales, ça coince pour les faire rentrer dans le dispositif, hormis le dispositif à 50 euros. Mais 50 euros en une seule fois pour celles-là, ça ne suffit pas parce qu'elles font plusieurs centaines de kilomètres par semaine. Exactement.
1: Vous avez déposé une proposition de loi pour taxer les super-profits,
0: c'est ça ? Oui, c'était une des manières de...
1: Les entreprises réalisant plus de 750 millions de chiffre d'affaires. Est-ce que ce n'est pas une vision encore collectiviste, sociale, étatiste de l'économie, Jérôme Gage ?
0: Écoutez, il y a des moments où il faut
1: taxer.
0: Non, mais je prolonge ce que je viens de vous dire. Voilà. Si, spontanément, Total et les entreprises concernées disent, écoutez, moi, d'une certaine manière, je vais auto-rogner sur mes super profits, on aura eu la menace qui est cette proposition de loi, et ils auront fait œuvre utile. Mais sur le fond, on avait déjà eu ce débat sur les super profits au moment de la guerre en Ukraine. Sur le fond, quand il y a des situations anormales.
1: Total, le plafond s'est pris depuis la guerre en Ukraine.
0: Et il y a certains acteurs de l'économie qui, volontairement ou involontairement, engrange des profits anormaux pendant une période d'instabilité internationale et de

0: crise pour le pouvoir d'achat des Français. Moi, ça ne me choque pas. Encore une fois, je mets ça sur le compte de la responsabilité individuelle et collective et de ce que je redis comme terme, le patriotisme économique. C'est un beau mot, être patriote, mais quand on le revendique, eh ben, ça suppose à un moment donné qu'on fasse attention à ce qui se passe dans son pays.
1: Jérôme Gage, on parle des dépenses contraintes, le carburant en est une. Il y a aussi quelque chose que vous avez noté qui concerne les mutuelles, parce que la note continue de grimper pour les assurés, malgré le gel des tarifs imposés par la loi sur le budget de la Sécu. Eh bien, une grande enquête montre que 98% des personnes interrogées ont subi des augmentations de cotisations cette année. Comment y remédier ?
0: Je vous remercie d'abord de parler d'un sujet dont on ne parle pas suffisamment dans le débat politique, c'est le fonctionnement de notre système de santé. Voilà. Moi, je suis candidat à l'élection présidentielle, parce que je veux qu'on parle des sujets du quotidien qui sont malheureusement pas au cœur des débats sur les plateaux ou dans les journaux. Et la santé, c'est avec le pouvoir d'achat et la sécurité, une des trois préoccupations. Et moi, je veux m'attaquer aux préoccupations de tous les Français. Il n'y en a aucune qui est taboue. Et sur la question de la santé, je suis inquiet sur l'état de notre système, sur le fonctionnement de l'hôpital, sur l'accès aux soins, les déserts médicaux, les inquiétudes, la perte de chance qu'on a quand on n'arrive pas à avoir un rendez-vous suffisamment tôt, les dépassements d'honoraires. Et donc, on en vient à ce système atypique en France où on a la sécurité sociale d'un côté et des complémentaires qui ne sont pas que des mutuelles, il y a aussi des assureurs privés. Et les gens voient l'explosion des tarifs de ces complémentaires santé. 25% d'augmentation ces trois dernières années. Vous avez mentionné le gel des tarifs, c'est un amendement que j'avais fait voter en décembre dernier. Et c'est assez dramatique, mais la loi n'est pas respectée. C'est-à-dire que la loi dit les tarifs 2026 ne doivent pas augmenter par rapport aux tarifs 2025. Et l'enquête que vous mentionnez, qui a été faite par l'UFC Que Choisir, montre que y a, tous ont appliqué une augmentation. Et donc moi, je souhaite que, un, on respecte la loi, et deux, qu'on ouvre ce débat de savoir comment on peut contenir. Alors, on a besoin d'organismes complémentaires en matière de prévention, mais peut-être qu'il faut se dire que ce serait peut-être plus simple d'avoir un système où c'est la sécurité sociale qui rembourse tout. Vous savez, ça existe déjà en France, on ne le sait pas du tout aussi. En Alsace-Moselle, c'est historique, on a un système où les 2 millions de salariés en Alsace-Moselle sont couverts quasiment à 100% par le régime d'assurance maladie là-bas. Et vous savez quoi ? Ce régime, il est excédentaire. Il a 450 millions. Donc, on a des choses qui fonctionnent en France. Soyons pas dogmatiques et posons-nous ces questions très concrètes en termes de pouvoir d'achat et en termes de fluidité du parcours de soins.
1: Jérôme Gage, le vrai problème aussi des Français, c'est que le travail ne paye pas assez, qu'il y a un vrai décalage sur leur salaire entre, pour ceux qui ont la chance d'être salariés, le brut et le net. Comment est-ce que vous faites pour rapprocher le brut et le net ? Le fossé n'a cessé de se creuser au cours des dernières années. Alors, est-ce que le travail paye assez ? Est-ce qu'il ne faut pas travailler plus ? Est-ce que je dis un gros mot en disant ça ?
0: Je vais prendre les deux questions dans l'ordre. Est-ce que la dignité au travail et une rémunération digne, là aussi j'évoquais les préoccupations premières sur le pouvoir d'achat, évidemment que c'est le sujet dont on parle partout. Il y a deux questions. Est-ce que les entreprises peuvent augmenter les salaires ? Je pense que oui. Je continue
1: avec les
0: à défendre.
1: Charges qui pèsent sur elles ?
0: Non, mais je veux dire, je continue à défendre une augmentation du SMIC. Vous savez, aujourd'hui au SMIC, les charges, moi je préfère le terme de cotisation sociale, qu'elle soit patronale ou salariale, il n'y en a quasiment plus. Les exonérations de cotisation sociale au niveau du SMIC, je crois qu'une entreprise, elle paye 73 euros de cotisation patronale.
1: Vous avez regardé sur votre feuille de paye.
0: Pour un niveau du SMIC. Non mais, je vous parle là.
1: Vous voyez les petites lignes là où il y a marqué.
0: Je connais par cœur. Okay. Je suis un amoureux du financement de la protection sociale parce que ça finance notre modèle. Là où vous avez raison, c'est qu'il faut que le financement de notre modèle de protection sociale, a fortiori dans une évolution avec le recours à la robotisation et à l'intelligence artificielle, soit différent. Le financement de la Sécu, il repose aux deux tiers aujourd'hui sur la masse salariale. Il faut qu'on revoie ça. Il faut que l'intelligence artificielle, les investissements dans les entreprises soient mis à contribution pour financer le modèle social. Mais il faut aussi qu'on ait des contreparties à tout ça. Je reprends une proposition de Marie-Lise Léon, la patronne de la CFDT, qui est souvent connue pour des positions modérées. Si on fait des exonérations de cotisations sociales, alors il faut qu'il y ait des contreparties, ce qui n'est pas le cas aujourd'hui. Je vous prends un exemple et un sujet sur lequel moi je souhaite me battre. Si le salarié reste au SMIC, on pourrait considérer que le SMIC c'est le salaire d'entrée pour des métiers faiblement qualifiés. Mais s'il reste 2 ans, 3 ans, 4 ans, 6 ans, 7 ans au SMIC, est-ce que c'est légitime de maintenir les exonérations de cotisations sociales ? Donc moi je reprends la proposition de la CFDT qui dit au-delà de 2 années au SMIC, l'entreprise ne doit plus bénéficier d'exonération de cotisations. Et donc elle va être incité à augmenter les salaires. Il faut réviser les grilles de classification. Donc le SMIC, une négociation salariale et un élargissement du financement de la sécurité sociale à d'autres ressources que sont notamment l'intelligence artificielle, la robotisation. Bref, à chaque fois que la machine va remplacer un salarié, eh bien, il faut que cette machine, elle cotise d'une manière ou d'une autre à la sécurité sociale, ce qui n'est pas le cas aujourd'hui.
1: Sur le temps de travail, vous ne m'avez pas répondu.
0: Alors,
1: est-ce qu'il faut travailler plus ? Est-ce que vous voulez qu'on revienne sur la semaine des 35 heures, mais en allant à 32 heures ? Ou est-ce que vous dites que les Français doivent travailler plus ?
0: Moi, je vais vous dire, on doit travailler plus, mais surtout en travaillant tous. Le vrai problème dans notre pays, c'est le taux d'emploi des jeunes et le taux d'emploi des seniors. Si les entreprises arrêtent de mettre dehors, ce qui est le cas aujourd'hui, à partir de 55 ans, leurs salariés, pourtant les plus expérimentés, mais pour eux les plus coûteux, alors on n'a plus de problème de financement de notre système de protection sociale. Et donc, je vous parlais des exonérations de cotisations sociales. Moi, je suis pour les cibler pour que les entreprises embauchent plus et mieux les jeunes et surtout gardent plus longtemps les seniors. Au moment où je vous parle, je ne vais pas vous dire qu'on va s'engager dans un mouvement de réduction du temps de travail.
1: Okay, donc
0: par contre, je défends l'idée de travailler mieux. Aujourd'hui, le problème dans l'entreprise, c'est la qualité de vie au travail, c'est les conditions de travail et c'est peut-être même l'organisation. Et une des propositions que je mets sur la table, moi, c'est, à défaut, pour l'instant, de pouvoir continuer le mouvement de réduction du temps de travail. En fait, là, les 90 ans du Front populaire qui l'avait très largement engagé. Par contre, en termes d'organisation du temps de travail, je défends l'idée d'une semaine de 4 jours partout où on peut la mettre en œuvre, sans réduction du temps de travail, parce que ça va améliorer la vie des salariés, donc, là où on peut le faire.
1: Travailler
0: ça
1: moins.
0: Va libérer. Non, on fait les 35 heures sur 4 jours, ce qui va libérer une journée pour s'occuper de ses proches, pour s'engager dans la vie associative, pour avoir du temps pour soi-même. Ça va être bénéfique en termes de sobriété énergétique, parce que ça fait une journée de transport de moins. Vous voyez, on dit souvent, il n'y a pas d'idée novatrice à gauche, etc. Moi, j'essaye d'avoir cette idée de compromis. Je suis attaché au principe de la réduction du temps de travail. Je suis lucide sur le fait que, dans le moment où nous sommes, c'est peut-être pas la priorité qui peut être mise sur la table. Par contre, pour les salariés, là où il y en a certains, c'est inégalitaire, qui bénéficient, par exemple, du télétravail. Les cadres, et certains bénéficient du télétravail. Et donc, ils ont déjà une semaine de 4 jours sur leur lieu de travail et une journée à la maison. Est-ce qu'on peut pas l'étendre à d'autres métiers, à des ouvriers, à des employés, en disant vous allez travailler plus sur une journée, à condition qu'il n'y ait pas de pénibilité accrue et de risques médicaux pour vous, sur la santé. Mais il y a partout où on peut le faire, et ça c'est les partenaires sociaux qui peuvent le négocier dans les entreprises, c'est déjà expérimenté dans la fonction publique, c'est déjà expérimenté dans plein d'entreprises, et ça va changer la vie concrètement de plein de gens, parce que quand vous avez une journée supplémentaire pour vous, encore une fois,
1: Pour les loisirs.
0: C'est pas les loisirs. Non, vous savez, aujourd'hui, quand vous êtes un proche aidant d'une personne âgée ou d'une personne handicapée, vous êtes content de pouvoir aménager votre temps de travail. Quand vous avez des enfants en bas âge et que vous pouvez passer un peu plus de temps avec eux, quand vous voulez vous engager dans la vie associative, c'est-à-dire dans la solidarité et dans le lien social, quand vous voulez vous engager dans la vie politique à l'échelle de votre ville, en étant conseiller municipal de votre village, eh ben, c'est bien de pouvoir concilier une vie professionnelle et puis une vie personnelle. Je pense que c'est ça le point d'équilibre intelligent qu'on peut retrouver.
1: Jérôme Gage, quelques questions politiques. Hier, l'Assemblée nationale a adopté la proposition de loi dite philippine du député Charles Rodouet, en mémoire de cette jeune fille violée et tuée par un Marocain sous OQTF, pour allonger la durée de rétention en CRA des criminels et terroristes étrangers. On passerait de 90 jours à 210 jours. Vous y êtes opposé. Pourquoi ?
0: Mais parce qu'il n'y a pas d'efficacité avérée. Moi, je suis, vous savez, sur les questions d'immigration, là aussi un pragmatique. Je n'ai aucun tabou à aborder ce sujet, tout simplement parce que c'est une politique publique qui, comme toutes les autres, doit être évaluée au regard de son efficacité. Or, que nous disent...
1: On parle de terroristes.
0: Non mais, je sais bien.
1: D'individus extrêmement
0: mais
1: dangereux.
0: Ce que je veux dire, c'est quand on n'arrive pas à faire la reconduite dans les 20 premiers jours, alors on n'y arrive
1: donc
0: pas
1: vous
0: après.
1: Donc, vaut mieux les relâcher au bout de
0: 90 jours. 85% des reconduites à la frontière, enfin, en tous les cas, de l'exécution des OQTF, se fait dans les premiers jours parce qu'on a tous les éléments, le laissez-passer consulaire, l'acceptation du pays d'origine. Et donc, prolonger de 90 à 210 jours va peut-être, pendant cette période-là, dire bah, au moins la personne est sous contrôle, mais l'effectivité de la reconduite ne sera pas garantie. Donc moi, je consorte d'une approche idéologique. La question de l'immigration, je veux la traiter pour ce qu'elle est, une politique publique. Il y a des choses qui marchent et des choses qui marchent pas. Il y a une ligne que moi, j'assume totalement. Je suis pas un sans-frontiériste pour ouvrir les frontières, mais je suis pas non plus dans le discours catastrophiste qui pourra dire on pourra les fermer. Moi, j'assume qu'on soit dans une logique d'immigration planifiée. Planifiée, ça veut dire que on est souverain. Je préfère le terme de planifié parce que
1: 500 000 entrées par an.
0: Oui, mais planifié, c'est de dire voilà ce que le pays peut accueillir, dignement pour les personnes. Voilà.
1: Parce que voyez-vous, moi, des frontières qui ne sont pas des passoires pour ça.
0: Je suis en effet pour que les frontières soient pas des passoires, mais il y a un principe qui est que une fois que les personnes sont sur le territoire, il faut qu'on s'assure que ça ne perturbe pas l'équilibre du pays. C'est pour ça que moi je suis pour une politique d'intégration qui soit musclée bien plus que elle ne l'est aujourd'hui, où quand des personnes arrivent, les conditions d'accueil ne sont pas dignes pour elles ni pour le pays.
1: Encore une question sur l'audiovisuel public. Le rapport de Charles Alonque a été rendu public hier. On en a entendu parler. Il y a beaucoup de préconisations dans ce qu'il propose. Qu'est-ce que vous retenez? Est-ce que vous pensez que le service public doit être réformé, et notamment en termes financiers et d'impartialité?
0: Je vais être cohérent avec ce que je viens de dire. Comme toute politique publique, la politique de l'audiovisuel, elle peut être questionnée, interrogée, réformée, mais pas avec des œillères idéologiques. Et je trouve que c'est un gâchis, cette commission d'enquête. La forme a probablement empêché un travail de fond intelligent. Vous savez, moi, je participe à d'autres commissions d'enquête qui font moins de bruit, qui font moins de buzz, qui font moins de clash, mais qui sont parfois plus efficaces à l'Assemblée nationale. Donc, moi, je suis attaché au service public audiovisuel, parce que vous savez, il a des missions que peut-être vous n'avez pas, vous, ici, sur des chaînes privées. Oui. Il y a trois missions au service public audiovisuel. Il y a la question de cultiver, éduquer, d'informer et de divertir. Et toutes ces missions, elles ne peuvent pas être rentables. Elles ne peuvent pas être soumise à la loi du marché.
1: Divertir, c'est l'audiovisuel public, ça
0: peut être,
1: c'est cultiver, éduquer d'abord.
0: Cultiver, éduquer et divertir, ces trois missions sont le triptyque sur lequel l'audiovisuel public peut se
1: construire. La télé-réalité, c'est chouette.
0: C'est pas ma tasse de thé idéale, mais
1: on devrait payer pour ça.
0: Alors, si à ce compte-là, on va mettre des critères moraux ou d'appréciation sur est-ce qu'une série télévisée, est-ce que de la production audiovisuelle, est-ce que c'est fait pour divertir ?
1: Les jeux, oui.
0: Mais en tous les cas, il y a cette palette de réponses. Divertir, cultiver et informer, tous ces éléments n'ont pas le même niveau de rentabilité. Voilà. Et donc, il y a un équilibre, et ça, j'ai pas de problème pour qu'on le questionne, mais pas avec... Allez, on va dire la tronçonneuse de Monsieur Milei, en se disant on va privatiser l'audiovisuel public. J'ai bien entendu que c'est pas la proposition de Monsieur Alonque, mais c'est celle du Rassemblement National, avec en plus, comme souvent avec eux, un problème de sérieux budgétaire et de crédibilité. Parce que si on le fait, le marché publicitaire, il n'est pas extensible. Ça veut dire qu'on se prive d'une offre.
1: Et sur l'impartialité du service public, il faut imposer un devoir de neutralité sur certaines antennes. Est-il respecté tout le temps ?
0: Ce qui est important, c'est le devoir de pluralité. Voilà. On a déjà eu le débat. Je ne suis pas un grand fan des chaînes d'opinion. Je le dis ici, il peut exister des chaînes d'opinion.
1: Nous sommes une chaîne d'information.
0: Vous êtes une chaîne d'information, mais qui est aussi une chaîne d'opinion, qui a une couleur politique. Et si j'avais un seul conseil à vous donner... Je fais toujours attention.
1: Allez-y, je
0: fais toujours attention aux dernières questions que je pose pendant cette interview matinale. Mais là où il y a du pluralisme, il y a... plus de crédibilité.
1: Quand on pense tous la même chose, on pense rien.
0: Mais quand on organise la contradiction et la confrontation, quand, comme Montaigne le disait, on se lime la cervelle, plutôt que d'être, vous savez, ce dont on crève dans notre pays, c'est d'avoir des gens qui pensent la même chose entre eux et qui pensent que, on appelle ça des safe zones. Voilà. Moi, je préfère la confrontation, la dispute apaisée. Si la politique et le débat public pourraient renouer avec ça et en introduisant un peu de nuance.
1: Nous sommes l'exemple ce matin même.
0: C'est pour ça que je viens sur ces interviews, parce que parfois on m'engueule un peu en me disant mais pourquoi tu vas là-bas ? Parce que moi, je m'adresse à tout le monde. Voilà, je suis candidat à l'élection présidentielle.
1: Et vous êtes agressé,
0: donc je veux m'adresser. Mais c'est la raison pour laquelle je viens. Mais par contre, parce qu'il m'arrive de regarder la chaîne, mettre de la nuance dans le débat, c'est aussi faire le pari de l'intelligence collective. Et dans ce pays, dans les moments d'adversité, on a besoin de ça.
1: Un dernier mot concernant la candidature de Jean-Luc Mélenchon, que vous avez qualifié de...
0: Je suis très content qu'on ait très peu parlé.
1: Vous voyez, on a 30 secondes, donc vous allez avoir 30 secondes pour parler de lui. Il appelle à une nouvelle alliance populaire. Cette fois-ci, vous dites non, non, non à Jean-Luc Mélenchon.
0: Oui, je confirme. J'ai déjà dit non dans le passé en refusant d'être élu en partenariat avec lui. La rupture, elle est évidemment totale pour un principe... Moi, je suis un républicain, je suis un socialiste républicain, je suis dans la filiation de Léon Blum, j'ai parlé tout à l'heure des 90 ans du Front Populaire, un socialiste exigeant, on peut aimer ou pas aimer, et un républicain absolument intransigeant.
1: Donc tout sauf Mélenchon.
0: Jean-Luc Mélenchon, ma candidature, elle est aux antipodes de ce que représente Jean-Luc Mélenchon. Je suis pour la République, la laïcité, l'universalisme, je suis pour être une gauche crédible et sérieuse, et pas du yaka faucon avec des listes de courses qu'on n'est pas capable de financer. Il faut du sérieux budgétaire. Et puis, je suis pour introduire ce qui sera absolument indispensable, y compris après 2027, une culture de compromis, parce que personne ne peut avoir raison tout seul dans la période. La vie politique française, elle est éclatée. Il faut qu'on renoue avec cette culture du compromis, ce qui veut dire qu'on peut avoir des convictions, mais qu'on est capable de discuter avec celui qui ne pense pas comme vous.
1: Eh bien, merci beaucoup d'être venu, Jérôme Gadge. Bonne journée à vous.
2: Merci Jérôme Gadge, merci Laurence Ferrari. Restez avec nous sur Europe 1 dans un instant. Vos signatures du mercredi, à tout de suite.
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2: 8h34 sur Europe 1. Dans quelques minutes, vous retrouverez Eugénie Bastier, votre signature Europe 1 du mercredi, qui nous parlera des repas à 1€ dans les restaurants universitaires. La démagogie servie sur un plateau, nous dira Eugénie. Mais avant cela, votre club culture Europe 1 avec, comme chaque mercredi, les sorties ciné de la semaine. Bonjour Laurie Choleva.
10: Bonjour Dimitri, bonjour Anissa.
1: Bonjour à tous.
2: Vous nous parlerez de...
10: deux comédies, C'est quoi l'amour et Pour le plaisir.
2: Allez, à tout de suite. Mais d'abord, le livre du jour, Nicolas Caro. Bonjour Nicolas.
11: Bonjour Dimitri.
2: Vous nous emmenez faire un tour à vélo avec un romancier.
11: Et avec une foule d'écrivains, vous allez voir. Mais oui, celui qui écrit et qui pédale, c'est Emmanuel Ruben, romancier, mais aussi cycliste. Fou de fleuve, géographe de formation, ancien prof d'histoire géo d'ailleurs. Et parfois, il nous embarque avec lui dans ses pérégrinations vélocipédiques. On a traversé le Japon avec lui déjà, on a remonté le Danube, et voilà, sur la route de la Loire, c'est chez Stock.
2: Avec une couverture magnifique.
11: Hein. Oui, aux couvertures, aux nuances vertes et jaunes, on voit le fleuve au premier plan avec les bancs de sable caractéristiques. On reconnaît la Loire. Je le sais, je viens des bords de Loire, mais en fait, on est très nombreux à s'en réclamer en étant parfois de régions évidemment très éloignées. La Loire qui part du Massif central, de l'Ardèche jusqu'à Saint-Nazaire, ça fait du chemin 1000 km. Emmanuel Ruben fait le chemin à l'envers, puisqu'il part de la mer, forcément, de Saint-Nazaire, avec Anne, sa compagne, et il remonte, et voilà les Mauges, Saint-Florent-le-Vieil, qu'il connaît bien, puisque c'est là que se trouve la maison de Julien Gracq, devenue une résidence d'écrivain dont il fut directeur. On remonte encore, à chaque étape, on a une carte dessinée à la main par l'auteur, et surtout, on fait des rencontres, c'est quand même, qu'on le veuille ou non, une des caractéristiques des voyages, des rencontres humaines, bien sûr, ils dorment chez des amis, vous savez, ceux qui vous disent sans trop y croire, passe quand tu veux un jour, hein. Puis vous y allez. Des rencontres de paysages aussi, avec un angle d'expert en géographie, parfois, ce qui est toujours passionnant, même quand on est nul en géo comme moi. Mais la géographie s'articule toujours avec l'histoire, bien entendu. Histoire avec un grand H, et on croise les guerres de Vendée, Louis XI à Blois, qu'on finit pas de réhabiliter. Et puis des écrivains, donc, et Ruben en profite pour citer les poètes ou les romanciers et raconter parfois leur vie, comme celle de Max Jacob, de Joachim du Bellay, Maurice Genevoix. Et on alterne entre la vie des cyclistes, y compris quotidienne, douleur et ravitaillement, déception ou joie amicale, la vie et la description des villages et des bords du fleuve et toute la poésie autour.
2: Et il remonte jusqu'à la source.
11: Les sources même. Il y a trois sources pour la Loire. Il y a l'authentique, la géographique et la véritable. Vous lirez pour savoir, c'est à la fin bien sûr, et ça donne envie de faire du vélo.
2: L'authentique et la véritable, bien sûr. Sur la route de la Loire, donc c'est chez Stock. Emmanuel Ruben, merci beaucoup Nicolas Caro. On passe aux sorties ciné. Laurie Choleva, cette semaine, une comédie pétillante.
10: C'est quoi la Amour de Fabien Gorgeard avec Lorca Lamy, Mélanie Thierry ou encore Vincent McCain. Film qui est reparti avec le Grand Prix au Festival du film de comédie de l'Alpe d'Huez. Alors, c'est un film de remariage. C'est drôle, c'est doux, c'est délicat. C'est l'histoire de Fred et Marguerite. Leur couple n'a tenu que 3 ans, mais leurs relations sont restées excellentes. Et quelques années plus tard, Fred doit se remarier et vient demander à son ex de faire annuler leur mariage religieux.
12: Je veux signer quoi ?
13: C'est un peu plus compliqué qu'une signature, mais enfin, c'est pas la mer à boire. Hein.
12: Quand on s'est marié comme ça ? Vous étiez beaux tous les deux. Et quand on s'est séparés comme ça.
13: Ça me remue un peu, quoi. Tout ça.
10: Anissa est très amoureuse de Vincent McCain.
1: Quelle passion pour cet acteur.
10: Un film qui célèbre les familles recomposées, toutes les formes d'amour que l'on peut ressentir au sein d'une famille. Fabien Gorgeard, le réalisateur, nous avait bouleversé avec son précédent film La Vraie Famille. Cette fois, il choisit la comédie pour raconter donc cette histoire qui questionne ce qui crée une famille. Et effectivement, les acteurs sont fantastiques.
2: Voilà, une autre comédie à l'affiche cette semaine.
10: Qui brise les tabous pour le plaisir, la nouvelle comédie de Rim Kérissi avec Alexandra Lamy et François Cluzet. C'est l'histoire de Fanny, mariée depuis 20 ans, qui avoue à son mari Tom qu'elle n'a jamais connu d'orgasme. Tom, par chance, est ingénieur et il décide alors de relever un défi audacieux, créer l'objet qui révolutionnera le plaisir féminin. Et cet objet, bien sûr, c'est le Womanizer, qui est le sextoy le plus vendu de la planète depuis sa commercialisation. Et c'est l'histoire vraie du Womanizer.
4: En 20 ans, t'as jamais joué ?
14: 10 femmes sur 10 avouent déjà avoir simulé.
4: La taille moyenne au repos serait de...
15: Tom !
16: Figure-toi qu'il me fabrique un sextoy.
17: C'est une vanne. Tu les dans le bain ?
15: J'ai les mains !
18: Prends ça !
15: Pose-moi cette vente tout de suite !
10: Bon voilà, le temps du film est décomplexé pour parler de plaisir féminin, pour aborder les questions liées à la sexualité et puis aussi pour parler de l'importance de la communication dans le couple et de l'épanouissement personnel. C'est une comédie qui ose et qui divertit.
2: Voilà, pour le plaisir. Et c'est quoi l'amour? Ben, c'est le printemps, dites-moi.
10: Ben voilà, voilà, c'est ça.
2: Merci beaucoup Laurie Choleva. 8h39 sur Europe 1.
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2: Place à votre signature Europe 1 du mercredi. Bonjour Jenny Bastier.
10: Bonjour à tous.
2: Vous revenez ce matin sur le repas à 1 euro au Crous, hein, les restos universitaires généralisés, et donc à tous les étudiants à partir de cette semaine.
10: Oui, tout à fait. Hein. Désormais, depuis lundi, tous les étudiants de France peuvent bénéficier d'un repas à 1 euro midi et soir dans ces restaurants universitaires. Alors théoriquement, cela représente à peu près 3 millions de bénéficiaires potentiels. Vous savez, il y a 198 pays dans le monde. Et bien, le nôtre est le seul à proposer une mesure aussi généreuse. La France, cet îlot socialiste où le principe de plaisir supplante souvent le principe de réalité, croit pouvoir s'offrir ce luxe. Mais évidemment, la réalité finit par revenir frapper à la porte. Je lisais ainsi un article intéressant hier dans L'Humanité qui était titré ainsi « Repas à 1 euro, une mesure contre la précarité des étudiants qui risque de l'aggraver ». L'article expliquait que les syndicats s'inquiètent déjà et réclament des moyens supplémentaires. Faute de financement suffisant, préviennent-ils, les Crous risquent de réduire la qualité du service ou le nombre de repas servis. Autrement dit, l'engorgement fera baisser la qualité des repas et de l'accueil et finira par pénaliser tout le monde. Et oui, la pénurie, c'est ce qui se passe quand on promet de raser gratis, que l'humanité découvre que le communisme ne fonctionne pas. Je dois dire que c'est un régal à lire.
2: Jenny, vous ne pouvez pas nier tout de même que la précarité étudiante est une réalité dans le pays.
10: Bien sûr, hein, mais la gauche et l'extrême gauche avancent souvent ce chiffre de 23% d'étudiants qui auraient déjà renoncé à se nourrir pour des raisons financières. C'est un chiffre misérabiliste qui relève largement de la manipulation. Selon l'enquête Conditions de vie de l'Observatoire de la vie étudiante, la source la plus fiable, la réalité est environ deux fois moindre. 2,7% des étudiants disent avoir souvent manqué de nourriture, 9,6% parfois. Ces étudiants précaires et boursiers bénéficiaient déjà du repas à 1 euro. La généralisation à tous les étudiants n'est pas une mesure sociale ciblée, c'est une mesure symbolique, un totem offert à une jeunesse qu'on dit vouloir protéger. Cette mesure démagogique avait d'abord été mise en place pendant la crise sanitaire et comme beaucoup de manifestations du quoi qu'il en coûte, on a ensuite voulu la pérenniser, puis la généraliser. C'était une proposition de la NUPES, finalement votée dans le budget 2026 de Sébastien Lecornu, dans le paquet de concessions accordées par le gouvernement au Parti Socialiste pour faire adopter ce budget.
2: Alors, de quoi cette mesure est-elle le symptôme selon vous, Eugénie ?
10: Eh bien, d'une illusion bien française, hein, celle du repas gratuit. Hein. Vous savez, l'économiste Milton Friedman l'avait résumé dans une formule « There is no such thing as free lunch ». Si c'est gratuit, c'est que quelqu'un paie pour vous. Un repas au Crous coûte en réalité entre 8 et 10 euros. La différence, bah, c'est le contribuable qui l'assume, 90 millions d'euros par an. Vous me direz, c'est pas grand-chose, mais cet argent que l'on met dans ces repas subventionnés pour tous, y compris ceux qui n'en ont pas besoin, c'est de l'argent qu'on ne met pas ailleurs, dans l'université, dans la recherche, dans l'innovation, dans l'avenir. Mais cette mesure est surtout le symptôme du laxisme budgétaire sans fin de notre pays. Une politique du chèque, une fois encore, destinée à flatter la jeunesse, au moment même où l'on sacrifie son avenir sous une montagne de dettes. Alors oui, on leur paye des repas à 1 euro,
18: mais on leur laisse une addition à plusieurs milliards.
2: Signature Europe 1, Eugénie Bastier. Merci beaucoup Eugénie. Restez avec nous sur Europe 1 dans un instant. Pascal Pro et la revue de presse d'Olivier Delagarde, 8h43.
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10: Très bon début de journée avec Europe 1, 8h46, Dimitri Pavlenko.
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2: La revue de presse d'Europe 1, Olivier Delagarde. On commence ce matin par un hommage à une personnalité que les moins de 50 ans ne peuvent pas connaître.
38: Bien sûr. Bien sûr que les plus jeunes ne peuvent pas comprendre, écrit Yves Jéglet dans Le Parisien aujourd'hui en France. Bien sûr que tout cela s'est passé il y a plus de 40 ans. C'était à l'époque où une saga sur le petit écran faisait de vous la vedette numéro 1. On a donc appris hier la disparition de Chantal Nobel, qui fut la vedette de ce feuilleton télévisé Château Vallon. Et cela paraîtra sans doute étonnant aux jeunes, dont vous faites évidemment partie, poursuit mon confrère, mais cette nouvelle ne peut que secouer une ou deux générations. Et alors que l'on parle beaucoup des années 80 en ce moment, le journaliste du Parisien nous replonge dans cette époque. Nous sommes en 1985, et la France va se passionner pour cette histoire. Le premier épisode rassemble 11 millions de téléspectateurs, le second 17 millions. C'est un score incroyable. L'histoire de Château Vallon raconte les aventures de Florence Berg, une avocate parisienne qui, à la demande de son père, revient dans le domaine familial pour prendre la tête du grand journal local du coin. Une histoire de guerre de notables dans la France provinciale des années 80, mais c'est aussi l'histoire d'une guerre des chaînes de télé, parce que Château Vallon est la réponse d'Antenne 2 à un autre feuilleton.
39: Dans ton univers incroyable.
38: Dallas, le grand feuilleton américain à l'époque, qui lui est diffusé sur TF1 le samedi, mais qui est donc battu par Château-Vallon, qui passe sur la 2 le vendredi. Daniel Bilalian, le présentateur du journal d'Antenne 2, dira même qu'avec Château-Vallon, nous aurons prouvé aux Américains que la France est sortie du Moyen-Âge. Voilà, l'histoire se terminera mal par un accident de voiture de Chantal Nobel, mais qui a fait couler beaucoup d'encre à l'époque, rappelle Jaglé. Mais là n'est pas l'essentiel. Peut-être que l'essentiel, c'est que le vendredi, après Château-Vallon, c'était apostrophe. Puis, le Ciné-Club, une époque dorée et si varié du service public.
2: Et ce qui nous amène à évoquer le rapport à l'oncle sur l'audiovisuel public.
38: Oui, cela fait déjà des semaines que la presse de gauche se déchaîne sur ce petit parlementaire ciotiste qui ose s'attaquer à un monument national, que l'on se déchaîne sur son prisme politique de droite, sur sa pugnacité face à des idoles de la gauche médiatique. Le groupe socialiste s'est indigné, a fait savoir qu'il ne voyait pas pourquoi certains réclament davantage de pluralisme, alors que tous les courants du PS sont traités à égalité dans le service public. Bon, pour redevenir sérieux, il faut maintenant tourner la page d'un exercice parlementaire qui a parfois tourné à la mauvaise émission de télé-réalité, reconnaît Guillaume Tabar du Figaro. Maintenant que les propositions sont sur la table, revenons à des questions simples, écrit-il. Passer les focalisations sur les postures, les prises de bec, qui pourra contester la double nécessité d'une meilleure gestion et d'un plus grand pluralisme d'opinion sur les antennes du service public? Et le journaliste du Figaro se montre artisan de paix. La présence annoncée de notre consoeur Eugénie Bastier pour co-animer la nouvelle heure de vérité est à la fois la reconnaissance de cette nécessité et une première réponse encourageante, ajoute-t-il. Oui, même s'il n'est pas exempt de reproches, il faut lire ce rapport, écrit aussi Nicolas Bétou à la une de l'Opinion, car il pose souvent de bonnes questions. Reste à savoir ce que l'exécutif va faire de ses travaux. En commentant avec prudence le rapport, rappelle Bétou, Sébastien Lecornu a eu cette phrase sur les suites à donner. Ni démantèlement, ni immobilisme, je dirais même plus, conclut-il, ni immobilisme, voilà, les Dupont et Dupont à Matignon.
2: Mais cela pourrait être pire.
38: Quand on se contemple, on se désole, quand on se compare, on se console, dit l'adage. C'est apparemment pire en Allemagne, affirme Patrick Saint-Paul à la une du Figaro. Un an après l'arrivée de Friedrich Merz au pouvoir, le bilan n'est pas glorieux. L'Allemagne pensait pourtant avoir touché le fond avec Scholz, écrit-il. Mais ce n'est guère plus brillant avec Merz, qui transforme tout ce qu'il fait en catastrophe. Résultat, 12 mois après son arrivée, il est déjà le chancelier le plus impopulaire de la République fédérale. 15% d'opinion favorable seulement, et la question de son successeur se pose déjà ouvertement. Et de rappeler ce que Merkel disait de lui, « Nevolos, pas au niveau ». Alors en revanche, eux risquent bien d'être « auf dem Niveau sein ». J'espère que je le dis bien, Dimitri, ce soir. J'espère, voilà, ils seront au niveau. Je vais bien sûr parler des joueurs de foot du Bayern qui affrontent le PSG. C'est la demi-finale de retour de la Ligue des Champions. Ce n'est pas sur le service public, mais sur Canal+. L'excitation des gazettes est à son comble 8 jours après le match aller, qui est déjà rentré dans la légende. Le retour de la magie. C'est le gros titre de l'équipe. Reste à savoir qui des prestidigitateurs parisiens ou bavarois feront disparaître l'autre. On espère que Dembélé Harry Potter sera à la hauteur.
2: Merci Olivier Delagarde, votre revue de presse musicale, comme chaque matin sur Europe 1. Pascal Pro nous a rejoint dans le studio. Bonjour Pascal.
0: Bonjour ami, je voulais vous faire écouter quelque chose.
2: Ah.
0: Et oui, c'est ce soir. Et le Paris Saint-Germain est peut-être la plus grande équipe de clubs en France de tous les temps. Plus fort que Saint-Étienne, plus fort que Reims, plus fort que Marseille. Parce que dans le jeu, ce qui est produit sur le terrain, je trouve que c'est vraiment exceptionnel. Mmh. C'est un jeu offensif, c'est un jeu de très grande technique, c'est un jeu d'énergie, etc.
2: Une pensée pour Kylian Mbappé quand même, hein, qui est au Real Madrid, de regarder tout ça.
0: Mais il est au Real Madrid avec une pétition pour qu'il parte.
1: Oui, oui. Une pétition qui en quelques heures a...
0: Qui a eu 100 000, parce que...
1: Ils sont au plus du million de signatures.
0: C'est très intéressant, d'ailleurs, il y a un papier dans le Parisien, il n'y en a pas dans l'équipe. Bon, Mbappé, la réalité, c'est que les gens sont sur des œufs pour parler d'Mbappé. Parce que c'est un joueur qui, dans le collectif, pose des problèmes. Donc, Enrique n'en voulait pas. C'est la vérité. Enrique ne voulait pas d'Mbappé. Et un entraîneur, moi j'entends toujours ce que disent les entraîneurs.
1: Bah, ça, alors, c'est flagrant sur les résultats. Depuis donc, qu'il est parti, le PSG va très
0: bien. Oui, parce que c'est un sport collectif, le foot. C'est-à-dire que le plus grand joueur du monde doit se mettre au service des autres. C'était le cas de Platini, de Cruyff, des autres, etc. Bon.
2: Bon, et le Bayern, vous le jugez comment, Pascal?
0: Exceptionnel, mais ce qui est drôle dans le Bayern, c'est qu'il y a 50 ans, quasiment jour pour jour, il y avait Saint-Étienne-Bayern, finale de la Coupe d'Europe, dite des clubs champions. Bon, 50 ans plus tard, le Bayern est toujours là. 50 ans plus tard, le Real est toujours là. 50 ans plus tard, les grands clubs sont souvent toujours là. C'est ça la réalité. Et en France, on n'a jamais eu une permanence de grands clubs sur un temps long. C'est-à-dire que Reims a duré 10 ans, Saint-Étienne a duré moins de 10 ans, Marseille a duré entre 5 et 10 ans, au plus haut niveau, hein, je parle, demi-finale de Coupe. Et le PSG est en train de s'imposer comme un grand d'Europe. J'ai vu hier soir Arsenal, Atlético Madrid, c'est pas le même niveau.
1: Ah, c'est moins joli. Ouais.
0: Exactement, si le PSG est en finale...
2: On me dit dans l'oreillette que Mbappé, c'était hier dans l'équipe, hein.
0: Mais c'était bon, hier dans l'équipe.
2: Bon,
0: bref. Oui, non, mais vous avez raison. Mais ce matin, il n'y avait pas un mot. Mais c'est vrai que c'est difficile parce que, en même temps, c'est difficile d'être une vedette. Il est jeune. Il y a aussi des circonstances parfois atténuantes. Mais je vous dis, l'entraîneur. Et puis, dans les équipes, quand il est dans une équipe, lui marche bien, mais l'équipe ne marche pas forcément
2: c'est
0: bien.
2: C'est pas faux, ouais, c'est vrai.
0: Donc, ça peut poser forcément des questions. Mais pour revenir sur le PSG, si le PSG gagne ce soir, moi, je pense que le PSG, j'aimerais. En fait, on dit toujours les choses telles qu'on voudrait qu'elles soient.
2: Bien sûr.
0: Bon, c'est la base. Donc, allez Paris, et c'est un spectacle, c'est sur Canal. C'est le...
2: Avec plus forte audience la semaine dernière.
1: Canal était première chaîne de France.
0: Première chaîne nationale pour une chaîne cryptée.
2: Merci Pascal Praud, on en parlera de ce match. 16h-18h sur Europe 1, bien sûr. Tiens, le programme de Culture Média aussi à 10h sur Europe 1, parce qu'il y aura du beau monde aussi dans le studio.
1: Un programme très riche comme d'habitude avec Culture Média et Thomas Hill. On va poursuivre cette grande semaine de la grande famille Europe 1 avec le service reportage d'Europe 1. Vous allez tout savoir sur la façon de travailler des reporters avec le chef du service reportage, Christophe Charles, Caroline Baudry et Antoine Bienvaux. Maud Fontenoy sera là pour son livre Cap sur la confiance. Et puis Claudio Capéo. Voilà un programme riche, beau programme. Rendez-vous dès 10h avec Thomas Hill sur Europe 1.
2: Allez, excellente journée dans un instant. L'heure des pros sur Europe 1.
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0: Bonjour à tous et bienvenue sur Europe 1 jusqu'à 10h pour l'heure des pros et sur l'antenne de CNews jusqu'à 11h. S'il fallait un exemple de l'état d'esprit qui règne dans les rédactions de France et notamment dans celle du service public,
2: Le communiqué de la Société des journalistes de France Info TV illustre l'intolérance qui, aujourd'hui, gangrène notre joli métier. Les nouveaux censeurs ont une carte de presse. Eugénie Bastier est pressentie, vous le savez, pour participer à l'émission L'Heure de Vérité, programmée à la rentrée sur France 2. Eugénie travaille au Figaro, elle dirige les pages ID du journal, elle est jeune, elle est brillante, elle montre à travers ses articles un talent d'écriture associé à une réflexion sur les sujets qu'elle aborde, sans dogmatisme ni idéologie. Eh bien, pour le comité de salut public de France Info, je veux parler de la SDJ. Eugénie Bastier est une militante, conservatrice et souverainiste. Alors, sans doute existe-t-il une part de jalousie qui explique cette censure que réclament ces esprits chagrins ? Éternel recalé à la réussite et condamné à l'anonymat quand d'autres prennent la lumière. Les ratés ne vous rateront pas, c'est bien connu. Mais il y a surtout la volonté de museler quiconque ne pense pas comme il faut penser, le refus de confronter les idées, le rejet du dialogue, en un mot. Que ce soit des journalistes aujourd'hui qui mènent campagne contre la liberté d'expression a de quoi surprendre. Ce sont eux, au contraire, qui devraient faire circuler les idées et faire vivre la phrase qu'on attribue à Voltaire. Je ne suis pas d'accord avec ce que vous dites, mais je me battrai jusqu'à la mort pour que vous ayez le droit de le dire. Hélas, la presse française préfère l'anathème à la conversation et mes chers confrères jouent les procureurs davantage que les avocats. Puisse France Télévisions ne pas céder à ces accusateurs de salon et accueillir comme il se doit Eugénie Bastier à la rentrée prochaine, qui par ailleurs continuera bien sûr à être présente sur notre chaîne et sur l'antenne de Radio Europe 1. Il est 9h. Félicité Findoki est avec nous.
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14: Bonjour Pascal, bonjour à tous. Voici pour l'essentiel de l'information ce matin. Le chef de la diplomatie américaine a assuré hier soir que la phase offensive contre Téhéran est finie. L'armée américaine s'est tout de même dite prête à reprendre ses opérations majeures de combat en cas de riposte iranienne aux escortes dans le détroit d'Hormuz. Donald Trump a également mis en garde Téhéran au lendemain d'accrochages en mer et d'attaques contre les Émirats arabes unis imputés à l'Iran. Une enquête pour homicide involontaire a été ouverte hier soir après la mort de deux militaires de 24 et 33 ans lors d'un accident de plongée à Angers. Le matériel de plongée qui avait été contrôlé en août 2025 a été saisi pour être analysé par les experts et une autopsie doit être réalisée dans les prochains jours pour comprendre les circonstances de l'accident. Enfin, trois semaines après des débats mouvementés, les députés ont adopté un texte visant à allonger la rétention administrative d'étrangers en situation irrégulière et jugés dangereux. La proposition de loi portée par l'élu Renaissance Charles Rodwell est soutenu par le gouvernement, a été validé par 345 députés allant du centre au Rassemblement national contre 177 députés à gauche.
2: Merci, Félicité. Charlotte Dornelas est avec nous, Éric Nolot, Vincent Hervouette, Olivier Delagarde et Thomas Bonnet. Je voudrais vraiment qu'on commence par effectivement Eugénie Bastier, parce que c'est tellement intéressant. Et puis, c'est à mettre aussi en parallèle avec la cérémonie des Molières, avec l'université, avec tous les gens en France qui, j'allais dire, réfléchissent, tous les intellectuels, l'édition également, et qui tous, ce qui est frappant aujourd'hui, au-delà de leur pensée politique, c'est qu'ils ne veulent pas que les autres s'expriment. Et on retrouve ça dans tous les domaines. C'est-à-dire que la petite caste qui veut tout diriger. Et c'est intéressant, Eugénie Bastier. Alors, lisez le communiqué. Eugénie Bastier est une polémiste. Non, elle n'est pas une polémiste, Eugénie Bastier. C'est des journalistes qui écrivent ça. Les coups les plus durs arrivent des journalistes aujourd'hui en France. Ce n'est pas une polémiste du tout. Ce n'est pas ça. Une journaliste, vous qui lisez la presse tous les matins, identifiée pour ses idées très conservatrices et souverainistes.
10: Identifiée, épinglée.
2: Identifiée.
15: Non.
2: Identifiée.
15: Non plus.
2: Bon.
15: C'est deux erreurs.
2: Elle revendique clairement ses opinions dans ses éditoriaux et sur ses réseaux sociaux en les soutenant de façon militante. Elle défend des idées.
10: Oui.
2: Qui défend des idées, mais dans tous les domaines, milite pour ses idées. Mais c'est vrai pour un journaliste de foot qui préfère militer pour... qui préfère un jeu, par exemple, offensif à un jeu défensif. Donc il fait passer des arguments pour le jeu offensif, pourquoi pas. Or, l'expression d'une opinion politique appartient au candidat. Pas du tout sur le service public. Il n'y a jamais de journalistes qui donnent comment dire, leur opinion. Elle ne peut donc pas incarner, animer le débat politique sur France 2. Par ailleurs, il nous paraît regrettable de rémunérer une chroniqueuse qui attaque constamment l'audiovisuel public, multiplie les publications dénigrant Radio France et France Télévisions, tout en réclamant une réduction de leurs moyens. Alors, ces gens-là, ils ont tenté de faire la peau également à Nathan Devers, qui était sur CNews, à notre ami Paul Melun. C'est-à-dire que dès que vous avez une pensée différente de la leur, ils attaquent en meute.
15: Même Aléa Salamé.
2: Ils attaquent en meute.
16: C'est extraordinaire ce à quoi...
2: Olivier Delagarde.
16: C'est quand même... alors que le rapport Allonc est publié et qu'il dénonce justement le manque de pluralisme, vous avez un des syndicats de l'audiovisuel public qui...
2: Alors, c'est pas un syndicat,
16: c'est pas le syndicat en plus, c'est la société
2: des journalistes. C'est la SDJ.
16: C'est la société,
2: c'est pas
16: la société des journalistes qui va, mais qui a apporté du moulin, de l'eau au moulin, absolument, de Charles Allonc et de tous ceux qui disent « Attendez, mettez un petit peu de pluralisme là-dedans. » Il y a un débat qui est fascinant en ce moment, qui est en train de se dessiner. On est en train de créer une sorte de journaliste à deux vitesses. Il y a les journalistes d'opinion, alors en gros, c'est les journalistes de droite, et puis les journalistes de gauche, qui sont des journalistes qui ne font que du factuel. Et là, c'est absolument extraordinaire.
2: Bon, Charlotte Dornelas, je tiens à préciser que je ne participerai pas à l'heure de vérité, malgré les sollicitations importantes de la maison publique et de M. Corbet, mais je lui ai dit non.
10: Oui, je souris parce que c'est pas vraiment en train de se dessiner. Ce que vous décrivez, oui. Ça fait quand même 50 ans qu'on vit là-dessous. Mais cette histoire, elle est complètement dingue parce que Eugénie, on l'a déjà dit, mais travaille avec énormément d'argumentation, ce qui est précisément agréable dans un monde qui ne s'en sert plus jamais et qui invective en permanence. Mais là, c'est intéressant, il la qualifie de conservatrice. Ce qu'elle ne dénie pas. Mais on avait entendu la patronne, je ne sais plus si c'était France Télévisions ou Radio France, nous expliquer être engagée, c'est être une radio. Bah, c'était une radio, voilà. Si être engagée, c'est être une radio progressiste, alors oui, nous sommes engagés. Donc en fait, il y a le sens de l'histoire, c'est le progressiste.
2: Qui est-ce qui avait dit ça? C'est
10: Adèle Van Vanrette, je pense. Parce qu'elle
2: était dans Adèle Van Vanrette. Ah oui, on a droit d'être progressiste. On a droit d'être progressiste, mais on n'a pas le droit de.
10: Je vais vérifier tout de suite, mais en tout cas, c'est une des deux.
2: Oui, vérifier parce que quand on fait une erreur, parfois, on est soumis à plus que les autres.
10: En tout cas, c'est une.
2: Voilà, un contrôle.
10: Voilà. Et donc, si c'est ça, être engagé, alors oui, nous sommes engagés. Donc voilà, il y a la neutralité qui est le progressisme, et donc quiconque interroge ce progressisme, le remet en cause ou veut conserver certaines choses que le progressisme voudrait abattre, qui est une des définitions du conservatisme, eh bien ça devient insupportable. Mais simplement, il y a une chose à noter, c'est que là, la direction a donc décidé de proposer à Eugénie Bastier, cette même direction qui nous a expliqué pendant toute la commission d'enquête qu'il n'y avait pas de problème de neutralité. Il le voit bien. Là, franchement, au-delà de toute polémique, il voit bien que la réaction à leur propre décision, ils n'ont pas, a priori, engagé une représentante du nazisme en 2026. Enfin, j'ose imaginer que ce n'est pas ce qu'ils ont tenté de faire. Donc, ils voient bien que leurs propres journalistes ne sont pas capables d'accueillir une journaliste qui, en effet, a des nuances qui ne sont pas les leurs. Mais si les nuances de Eugénie Bastier ne sont pas les leurs, c'est donc bien qu'ils en ont également. Et ça, si la direction pouvait s'en rendre compte, et par ailleurs, au-delà de la question de la polémique, si on pouvait comprendre que derrière, surtout dans un monde de droits individuels revendiqués en permanence, renvoyer en permanence des personnes à une espèce de groupe informe et non défini jamais, mais simplement extrêmement diabolisant, c'est blessant par ailleurs. Eugénie, c'est aussi une jeune femme qui a le droit de ne pas se faire insulter toute la journée pendant 3 jours. Elle ou tous les autres qui passent de jour en jour. Franchement, c'est blessant. C'est une machine à laver qui détruit des gens, vraiment. Et ça, j'ai du mal à comprendre. C'est curé permanente. Il y a des personnes derrière.
2: Et là, il n'y a plus question de femme ou d'homme. Hein,
10: Eugénie...
2: Tout est permis.
10: Oui, ouais. Eugénie a perdu le droit d'être une femme à cause de ses idées.
17: Non, mais moi, je suis un...
2: Écoutez, j'ai toujours envie d'applaudir quand vous...
10: Non, mais non, arrêtez. Ça suffit, Pascal. Non,
17: mais moi, je fais partie du fan club d'Eugénie Bastier. Je trouve que ces papiers dans le Figaro sont remarquables, en effet, parce qu'ils sont argumentés. Non pas parce qu'elle exprime une opinion, mais parce qu'elle exprime une pensée. C'est pas tout à fait la même chose. On est là pour penser, quand même. Je vois pas en quoi on serait des gens neutres. Alors moi, je le dis et je le répète, j'ai été très longtemps un auditeur très fidèle et exclusif du service public, notamment de la radio, et je vous dis que la radio publique n'est plus même une radio d'opinion, mais une radio de propagande continue. C'est-à-dire, du matin au soir, la radio publique fait de la propagande. Et quant à la télévision, la mère Note a vendu la mèche en disant « Moi, je suis pas là, on n'est pas là pour représenter la France telle qu'elle est, mais telle qu'elle devrait être. » Donc, soit c'est de la schizophrénie, parce que c'est une, quand même une définition un peu psychiatrique de ne pas voir les choses telles qu'elles sont, mais laissons ça de côté. Mais simplement, voilà, elle n'est pas là pour rendre compte de la France dans sa diversité, mais de la rendre compte selon son propre prisme idéologique. On ne peut pas dire mieux, elle l'avoue elle-même.
2: Alors, Vincent Hervet est avec nous, et je sais que quand on parle du service public, il est un peu ennuyé, Vincent. Pourquoi ? Parce qu'il a fait toute sa carrière, ou une partie de sa carrière sur le service public, que vous avez créé France Info, etc. Mais ce service public n'était pas, à l'époque, comme il est aujourd'hui. C'est ce que dit Éric Nolot. Il n'était pas de la même manière aussi intolérant à la pensée divergente, ce qu'a très bien dit... ce qu'a très bien dit Charlotte.
15: Élu à la déléguée du personnel, donc... n'était pas trotskiste, n'était pas à ce point pénétré de cette idéologie. En même temps, vous savez, cette haine vigilante qu'on appelle la confraternité était déjà à l'œuvre. Et ce qu'on reproche à notre consoeur du Figaro, c'est aussi de ne pas être du clan, de ne pas être du service public, et d'avoir osé dire que... avoir osé remettre en cause le financement de la radio et de la télé d'État. Mais bon... Eugénie Bastier a l'esprit mousquetaire, elle aime ferrailler, beaucoup d'ennemis, beaucoup d'honneur. Et ce n'est pas ces aboiements qui vont, à mon avis, la décourager.
2: Je voulais vous faire écouter la prise de parole d'une jeune femme de l'Humanité que j'ai entendue hier, qui est très intéressante d'ailleurs. Et ça serait intéressant que cette jeune femme que vous allez écouter accepte un débat avec Eugénie Bastier. Et je pense qu'elle ne l'acceptera pas. Parce que tous ces gens, ils sont réfugiés derrière leur clavier.
15: Tous dans la surenchère en plus, les uns par rapport aux autres.
2: Pour
15: montrer leur vertu.
2: Il y a aussi une question un peu de jalousie, si vous me permettez.
15: Ah oui, bien sûr.
2: Une grande chose, la jalousie.
15: Le talent, c'est une insulte personnelle à beaucoup d'apparatchiks, de l'audiovisuel, oui. Ça c'est,
2: Et Eugénie, elle a beaucoup de talent.
15: Ça, c'est la haine, oui.
2: Exactement, elle a beaucoup de talent. Et c'est pour ça qu'on peut faire un parallèle avec l'université, avec le théâtre, avec toutes ces... ces endroits-là où il y a beaucoup... Ça, il me semble. Parce qu'il y a beaucoup d'universitaires qui ne brillent pas forcément non plus dans leur carrière, ni par leurs essais, ni par leurs livres. Alors, ils ont une manière d'exister, c'est d'attaquer CNews. C'est formidable, t'attaques CNews, t'existes. C'est leur seule manière. Donc souvent, c'est un peu les traîne-patins du système. Voilà, ils sont là, ils sont en difficulté. Donc t'attaques CNews.
17: Mais le mot apparatchik est très juste.
2: Le mot apparatchik. Donc je vous propose d'écouter cette jeune femme qui a pris la parole et qui dit ce qu'elle a envie de dire d'ailleurs contre Eugénie Bastier.
18: Elle, c'est Eugénie Bastier. Personne ne sera vraiment étonné d'apprendre qu'elle a été notamment chroniqueuse chez CNews et journaliste au Figaro. Plus surprenant en revanche d'apprendre qu'elle va bientôt rejoindre les bancs du service public. Elle sera en effet une des chroniqueuses sur la nouvelle émission de France 2 pour les présidentielles. Oui, oui. Petite piqûre de rappel donc sur qui elle est vraiment. Eugénie Bastier, c'est une des figures centrales de cette extrême droite médiatique qu'on pourrait qualifier par exemple de réacosphère, conservatrice, souverainiste, obsédée par les dérives du féminisme et l'immigration. Elle est même présentée parfois comme la fille spirituelle d'Éric Zemmour. La grande classe, non ? Et puisque son personnage ne cesse jamais de nous surprendre, Eugénie Bastier n'est pas seulement journaliste, elle est aussi essayiste. Et alors là, tenez-vous bien. En 2016, elle publie Adieu Mademoiselle, livre dans lequel elle dénonce notamment la disparition du mot mademoiselle. Bah oui, parce que ne plus définir les femmes par leur statut marital, c'est évidemment une tragédie civilisationnelle. En 2018, elle enchaîne avec un autre bouquin qui s'appelle Le Port Émissaire, livre entièrement consacré à démonter le mouvement MeToo et à accuser les femmes de se victimiser un peu trop. On est sur un bingo classique donc, et attention, on atteint le sommet, que dis-je, le Graal, avec cette citation qui est directement tirée de son bouquin. Elle l'a écrit elle-même.
19: Une main aux fesses n'a jamais tué personne.
18: Bon, pas que faire, la promotion de la plume d'Eugénie Bastier mérite un peu le poil, mais en réalité, ce n'est pas tellement sa personne qui nous intéresse ici. No offense, hein.
2: Bon, je voudrais vraiment lire simplement une copie de cette jeune femme. Parce que tout ce qu'elle dit est faux et on en est là. Donc si ces gens-là avaient le pouvoir, Eugénie Bastier, directement à Vladivostok. C'est ça la réalité.
17: Mais elle se réclame, cette jeune
2: femme... Extrême droite, elle dit.
17: Non mais cette jeune femme se réclame d'un régime communiste qui a envoyé, de fait, les gens à Vladivostok. C'est ça qui est intéressant.
2: Oui.
17: Elle se réclame quand même du communisme, donc de 100 millions de morts. Mais ça, il n'y a aucun problème.
2: Rien compris, rien appris,
15: mais toujours les mêmes méthodes.
2: Je l'invite si elle veut discuter avec nous. Alors, je voulais vous faire écouter un petit générique qui va vous rappeler quelques souvenirs aux anciens que nous sommes.
0: écoutez ce petit générique. Et vous allez voir. Parce que, je ne sais pas si vous avez participé d'ailleurs, vous avez fait une fois une interview.
15: Oui, je l'ai fait.
0: Qui vous aviez interrogé?
15: Abdou Diouf, le président du Sénégal. Bon. Nous étions allés à Dakar faire cette interview. Je m'étonne que vous ne vous en souveniez pas tellement c'était formidable.
0: Bon, je crois que c'est Alain Duhamel qui avait inventé ce concept. Et c'est sans doute avec Carte sur table les deux émissions politiques les plus réussies, en tout cas qui ont marqué.
20: Il y avait des paroles et des actes aussi qui étaient...
15: Oh, ça arrive après.
0: Oui, mais bon. Alors le principe, pour ceux qui ne s'en souviennent pas, vous aviez François-Henri de Virieux qui était là, et puis vous aviez trois intervenants qui passaient, qui changeaient d'ailleurs, et puis Albert Duroy qui terminait, je crois, c'était Albert Duroy qui était formidable. D'ailleurs, je ne sais pas s'il nous écoute, Albert Duroy, mais il est toujours de ce monde, et ça serait bien d'ailleurs qu'il vienne sur notre plateau pour nous parler de l'heure de vérité. Et il y a des émissions qui ont été marquantes, et je voulais vous montrer deux ou trois émissions marquantes.

0: comment dire, une campagne pour qu'il ne passe pas le 6 février. Il était passé le 13 février. C'est la première fois que Jean-Marie Le Pen passait à la télévision.
1: C'est Mitterrand qui avait...
2: Oui, il y avait des manifestations en studio.
0: Mais bien sûr. Bon, et vous avez une séquence célèbre, puisque Jean-Marie Le Pen va se lever pour rendre hommage, justement, aux 100 millions de morts du Goulag. Et Albert Duroy, il est formidable. Parce qu'il est imperturbable et il continue, il fait son métier, il a raison, son métier de journaliste. Vous voyez cette séquence, et puis il y a une séquence de François Mitterrand qui est formidable aussi, et une séquence de Laurent Fabius que je trouve pas mal non plus.
3: Et je voudrais, puisque dans ce domaine, les silences sont souvent plus pesants que les discours, moi aussi me lever à mon tour pour tenir une minute de silence, ou quelques instants de silence au moins, pour, en mémoire de tous ceux qui sont tombés, des dizaines de millions d'hommes tombés dans le monde sous la dictature communiste, et d'avoir une pensée fraternelle à l'égard des millions d'hommes qui sont dans les camps et au goulag.
4: Moi, je suis journaliste et je continue à poser mes questions, si vous le voulez bien. Je voudrais aborder les thèmes économiques. Alors, je voudrais poser une question particulièrement sur les restructurations industrielles.
3: Monsieur, je vais vous répondre immédiatement.
4: Merci, je vous pose ma question.
5: Je vais vous dire tout de suite quelque chose de très clair. La pièce maîtresse de la stratégie de dissuasion en France, c'est le chef de l'État, c'est moi. Car tout dépend de sa détermination. Le reste, ce sont des matériaux inertes.
6: Le sida, en termes de nombre, ce n'est pas un mal qui atteint heureusement beaucoup et beaucoup de gens. Mais c'est un mal qui, d'abord, aujourd'hui, n'est pas soigné, on ne connaît pas le remède. Et c'est un mal qui, en plus, du point de vue psychologique, mine vraiment non seulement ceux qui en sont atteints, mais la société, parce que il lie la mort, le sexe, et ce qu'il y a de plus profond dans l'homme, dans la femme.
0: Merci. Bon, convenons qu'on est à un autre niveau.
2: Ah oui. Le rythme, surtout, Eric a raison.
7: Ouais.
2: Le rythme, ils ont le temps.
0: Mitterrand, il est extraordinaire.
7: Ouais.
0: La sortie de quoi ? Moi, je trouve Mitterrand formidable.
7: Non, mais il rappelle en plus une doctrine, un point de doctrine. Il est,
0: oui,
7: vraiment,
0: mais...
7: il est parfait dans le rôle.
0: Oui, mais la forme.
7: Fabius, peu de morts, 44 millions de morts. De
0: oui, non, mais là, c'est au moment.
7: Bah, c'est pas la question, là.
0: Oui, mais attendez.
7: Sida a atteint peu de gens. Ah oui, la preuve.
8: Non, mais sur la différence de niveau, il y a une...
0: Vous êtes dur, parce que c'est... Je ne sais pas de quelle année ça... C'est 85, le sida.
7: Sur le sida, être dur avec Laurent Fabius est un peu une nécessité, non ? Vous ne croyez pas ?
0: Aller jusqu'au bout de ce que vous voulez dire.
7: Non, c'est toute l'affaire du sang contaminé.
0: Oui, le sang contaminé.
7: C'est une tache sanglante sur le... Sur l'époque, quand même. Hein.
0: J'entends ce que vous dites, mais il faut rappeler que...
7: Alors, le sang contaminé, on a envoyé...
0: Non, mais
7: on a envoyé aussi
0: mais faut rappeler qu'il a
7: les hémophiles et toutes sortes de gens qui avaient besoin de transfusion. Mm. Et on savait que le virus était sans doute dans l'hémoglobine, dans le sang, mais on les a quand même... On a quand même écoulé les stocks.
0: Bon, voilà. J'entends ce que vous dites, mais lui-même a dû répondre de ses accusations devant la justice, et je crois qu'il...
7: Non, ce que je veux simplement dire, c'est que prendre un air pénétré, très sérieux, et parler lentement, ne suffit pas à dire la vérité.
0: Mais...
8: Non, mais on parlait de...
0: J'entends, mais je précise, parce que c'est important, puisque c'est une affaire qui, sans doute, l'a empêché d'être au plus haut niveau dans la vie politique, Laurent Fabius. Mais il n'empêche que la justice... a considéré qu'il n'était pas responsable de
7: cela. Je ne suis pas d'accord avec vous, pardonnez-moi.
0: Non, je dis simplement la justice.
7: Dans la plupart des démocraties, sa carrière est déterminée. Il a été Premier ministre, président de la Chambre, du Parlement, président du Conseil constitutionnel. Qu'est-ce que vous voulez de plus ?
0: Non, mais vous avez
7: chef de l'État. Il y a un poste qui lui a échappé.
0: Non, mais
8: nous parlions du niveau.
0: Vous avez raison.
8: Nous parlions du niveau, il y a une épaisseur.
0: Mais en revanche, je rappelle que la justice...
7: Oui,
0: voilà. Et je crois que le seul qui avait été condamné de mémoire, c'est le maire de Rennes, Edmond Hervé, et qui avait eu une dispense de...
7: Vous me demandez
0: de vérifier, je vais demander...
1: Dufoy aussi.
0: Voilà, mais je crois qu'il avait dit coupable, responsable, mais pas coupable. Mais je crois que c'est Edmond Hervé, il avait été dispensé de peine. Il avait été condamné, mais dispensé de peine.
7: Oui,
0: mais je demande à Marine...
7: La carrière d'Edmond Hervé, celle de Georgina Dufoy, celle de Claude Évin aussi, si je me souviens bien, ont été effectivement entravées.
0: Éric Nolot, vous vouliez dire un mot, parce que c'était pas... J'imaginais pas que vous diriez ça.
8: Vous parlez du niveau, moi je constate, en effet, évidemment dans la forme, et dans le fond, il y a une épaisseur des personnages et des propos qu'on on a un peu perdu, voilà.
9: Oui, c'est clair, mais c'était aussi une

0: époque où on faisait pas du tout attention aux parts d'audience. Et voilà.
1: Ah, ça, c'est pas vrai. À partir de 85-86, ça commence.
0: Ah ben ça commence peut-être, mais c'est tout doux et c'est vrai que on peut se permettre. Des chaînes de télévision peuvent se permettre de faire des longs formats avec un homme politique qui ça va pas forcément amener des millions et des millions de téléspectateurs.
2: Vous avez raison parce que les derniers dans les journaux télévisés, les hommes qui ont parlé ou les femmes politiques qui ont parlé ont fait baisser immédiatement la part d'audience.
0: Donc c'est assez intéressant. C'était des émissions un peu comme Apostrophe à l'époque où.
2: Mais oui, mais le service public doit faire ça justement, parce que le service public doit évoluer en dehors de l'audience.
0: Mais on parle beaucoup de Château-Vallon aujourd'hui, puisque avec la disparition de Chantal Nobel, c'était
2: et il y avait un très long papier
0: dans le Parisien ce matin qui rappelait ce que c'était finalement que la télévision en 1985 et ce feuilleton qui était suivi par 17 millions de personnes.
2: Bien sûr.
0: Toutes les semaines et qui avait réussi à battre le grand feuilleton à l'époque qui était Dallas quoi. Le
2: feuilleton. Oui, Dallas ça passait
0: américain quoi.
2: Dallas ça passait le samedi soir à 21h30.
0: Voilà.
2: Et ça passait le vendredi à 20h30 avant le concerto de Rachmaninov.
3: Vous étiez enfermé dans votre chambre.
2: Voilà, comment ?
3: Vous avez été enfermé dans votre chambre pendant toutes les années 80.
2: Pourquoi ?
3: Se rappeler les horaires.
2: Oui, c'était le vendredi à 20h30. Il y avait deux chaînes, j'avais 21 ans déjà. Et il y avait des comédiens formidables. Il y avait Jean Davy qui jouait dans Château-Vallon. Il y avait Pierre Attet également. C'était des comédiens à l'ancienne qui étaient là. Et
0: là.
2: Ah bah, c'était formidable, Château-Vallon.
0: De temps en temps, j'essaye de vous suivre, puis là, il y a des moments où je dis...
2: Non, mais bon. Le service public, parce qu'on en a parlé, les préconisations du service public. Je vous propose d'écouter peut-être ce sujet. Le rapport de Charles Allon qui a été rendu public hier, il y a des préconisations qui sont peut-être intéressantes et on va en discuter ensemble. Voyez, écoutez le sujet.
4: Pour faire des économies, le député Charles Allon propose de réduire le nombre de chaînes de l'audiovisuel public. Il recommande de fusionner France 2 avec France 5, France Info avec France 24, ou encore les moyens des France 3 régions avec ceux d'ici, anciennement France Bleu. Concernant les programmes, le député UDR souhaite interdire les émissions de télé-réalité sur le service public. Il propose également de réduire le budget des sports d'un tiers tout en conservant la diffusion des grandes compétitions sportives. Le rapport contient également la réduction de 75% du budget jeux et divertissement. Enfin, le rapporteur recommande le plafonnement à 3 millions d'euros maximum du budget pour la couverture du Festival de Cannes. Dès la publication du rapport, le Premier ministre Sébastien Lecornu a réagi sur son compte X.
5: Disons-le clairement, ce rapport passe malheureusement à côté de l'essentiel. C'est une occasion manquée, car la seule vraie question est celle de la vision pour l'avenir. C'est à partir de ces réponses que doivent être posées les questions de format, de moyens, d'organisation. Le fond doit toujours précéder les structures, et non l'inverse.
4: De son côté, l'actuelle présidente de France Télévisions, Delphine Ernotte, a dénoncé un rapport ayant une vision élitiste et éloignée des publics les plus populaires.
2: Bon, on en parlera tout à l'heure et puis on écoutera Agnès Pannier-Runacher. Agnès Pannier-Runacher qui a parlé de Charles Allon. Vous écouterez, c'est très intéressant. Je pense qu'elle a dit 12 fois le mot extrême droite.
6: Oui, mais c'est ça la défense. Mais ce qui est extraordinaire...
7: Il faut d'avoir lu le rapport.
6: Non, mais de la déclaration.
2: Elle a dit, je crois, elle a dit « extrême droite ».
6: Ah oui, ça c'est le...
3: L'anathème.
6: Oui, Monsieur Lecornu, il a une défense extraordinaire. L'essentiel n'a pas été abordé. La meilleure utilisation des fonds publics et un plus grand pluralisme. Moi, j'entends que ça dans le rapport Charles Allon. Il me semble que c'est ça l'essentiel. Et ensuite, il y a un système de défense...
2: Éric Nolot.
6: ...de la part du système qui est extraordinaire en disant, en fait, le problème de ce rapport, c'est ils veulent privatiser. Alors, on leur objecte que c'est pas dans le rapport. Non. Mais les amis de monsieur Alloncle, eux, veulent primer. Donc, en fait, c'est ça. Donc, on évacue tout et on se focalise sur l'extrême droite et la privatisation du service
0: Mais
6: public.
0: L'essentiel n'a peut-être pas été évoqué. Parce qu'on n'a pas évoqué du tout France 3.
2: Olivier Delagarde.
0: On n'a pas du tout évoqué France 3 durant cette commission d'enquête. Peut-être parce que les parlementaires veulent protéger France 3, mais France 3, il y aurait des choses à dire. Hein.
2: On va marquer une pause et puis peut-être se souvenir qu'il y a 40 ans de cela, le vendredi soir à 20h30, nous écoutions Château-Vallon. Elle était très belle. Elle était très belle, Chantal Nobel, et ça a été une information importante. Lorsqu'elle a eu son accident de voiture avec Sacha Distel, elle sortait d'une émission de chez Michel Drucker.
7: C'était une immense vedette, hein, vraiment.
6: Oui.
7: Et Sacha Distel conduisait la voiture. Et il y a eu... Moi, elle n'est jamais revenue. Elle avait fait une émission de télévision ensuite, Chantal Nobel, mais elle n'avait pas retrouvé ses moyens. Elle ne refera jamais de son métier, qui était son métier de comédien. Donc je crois qu'on peut voir encore Château-Vallon sur Madeleine. Madeleine, qui est la chaîne de Lina, comme chacun sait.
8: D'ailleurs, je vais votre chaîne aussi.
6: D'ailleurs, je vais vous appeler comme ça maintenant, Madeleine.
7: Mais moi,
8: c'est un peu votre chaîne.
6: Ah oui, vraiment. Écoutez, non, mais vous soutenez là. Dans les statistiques, vous devez être très très haut. Enfin, peut-être le principal contributeur.
8: Il y a des clients comme vous, il serait multimillionnaire.
7: Je vous invite.
6: Madeleine Pro.
7: Il y a tous les apostrophes.
6: Mais oui, j'adore.
7: Et je vous invite à regarder les apostrophes. Bien,
6: Non, mais le problème, c'est qu'il n'y a pas qu'apostrophe et c'est très chronophage. Quand on commence, c'est terrible. Je dis, tiens, regardez.
7: Ah, vous êtes parce que vous êtes aussi abonné.
6: Bah, je regarde les séries, je regarde les.
7: Vous regardez quoi comme série?
6: Bah, tout. En fait, je regarde le théâtre. Il y a au théâtre ce soir. Oui. Puis ensuite, vous dites, tiens, si je regardais une adaptation de Dumas, c'est impossible. Il est 4h du matin. Il faut se lever pour aller à CNews, c'est terrible.
7: Non, mais c'est vrai, vous avez parfaitement raison. Ça coûte. Alors, je vais faire de la pub pour eux parce que c'est une application, je crois que ça coûte 2€ par mois.
6: 2€.
9: Et vous faites de la pub pour le service public, comme ça.
7: Exactement, voilà, je fais de la pub pour le service public. Bon, je tiens à dire que Philippe Corbet ne m'a pas appelé, c'était une blague tout à l'heure, je vois des gens, ils disent pas du tout.
6: Pas du tout.
7: Voilà.
6: Pas de deuxième.
7: Pas de deuxième. Oh. Bon, allez, à tout de suite.
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7: Nos débats reprennent avec nos invités. On revient dans un instant pour l'heure des pros sur CNews et sur Europe 1.
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7: Il est 9h30 et Somaïa Labidi est avec nous. Bonjour Somaïa, vous nous rappelez les titres.
35: Bonjour Pascal et bonjour à tous. À la une de l'actualité, un porte-conteneur CMA-CGM attaqué hier dans le détroit d'Ormuz, selon un communiqué de l'armateur français. Et ce point de situation dressé ce matin par Philippe Tavaro, ministre des Transports au 68e jour de guerre. Il y a encore 59 navires dans le détroit à intérêt français, 26 marins. Les équipages sont des équipages minimums et ceux qui souhaitent être remplacés l'ont été. À la une également, le ministre iranien des Affaires étrangères est à Pékin pour des discussions avec son homologue chinois sur la situation au Moyen-Orient. Une rencontre qui démontre le rôle croissant de la Chine dans les négociations irano-américaines. Et puis 15 milliards d'euros sur 3 ans pour 4 centres de distribution, notamment en Picardie et dans le Grand Est. C'est le montant que va investir le géant de l'e-commerce Amazon, avec à la clé la création de plus de 7000 emplois en CDI, selon un communiqué.
7: Merci Somaïa. On va écouter, je vous le disais, Agnès Pannier-Runacher, qui est un peu ennuyée ces jours-ci, pour tout vous dire. Parce qu'on est le 6 mai et il n'y a toujours pas eu de canicule. Elle aimerait qu'une petite canicule comme ça, avant l'été, arrive, parce que ça lui permet, hop, dès qu'il y a 23, 24, 25 degrés, elle guette et elle dit, hop, je vais pouvoir parler. Bon, c'est vrai que là, il fait particulièrement froid, mais climat et météo n'ont évidemment rien à voir, bien évidemment, mais... Donc elles disent, qu'est-ce que je pourrais dire? Et elle a donc parlé du rapport Charles Lalonde. Et ce qui est intéressant, vous allez l'écouter, c'est qu'on a entendu tout à l'heure une journaliste de l'Humanité qui parle de Jenny Bastier. Eh bien, elle parle de Charles Lalonde comme la jeune femme de l'Humanité parlait de Jenny Bastier. C'est pareil. Et c'est l'alliance de l'extrême-gauche et de l'extrême-centre qu'on peut constater, mais tous les jours. Et Madame Pannier-Runacher illustre cette alliance-là. Écoutez.
36: Sans doute vu passer ça.
37: Mais est-ce que vous m'accordez la liberté d'expression de dire que je mettrai les médias dont je suis actionnaire au service du combat contre l'extrême droite?
36: Et puis ça.
38: Mais Jérémy, franchement, mais qu'est-ce que tu fais là?
39: Le devoir de réserve à l'antenne, je n'ai jamais pris l'antenne en otage. Et vous n'êtes pas dans l'urne avec moi, monsieur. Donc vous ne savez pas pour qui je vote, vous ne savez pas ce que je fais, vous ne savez pas ce que je dis.
36: Ça, c'est ce qui s'est passé pendant la commission d'enquête sur les médias publics, dont le rapporteur est le député Alloncle, un député d'extrême droite. Et ce qui s'est passé dans cette commission d'enquête, dont le rapport sort aujourd'hui, est très grave. Une commission d'enquête, c'est fait pour poser un diagnostic, interroger des gens et faire en sorte de formuler des recommandations pour que le service public et les politiques public soit meilleur. Et sur les médias publics, ça tombait plutôt bien, puisque la Cour des comptes venait de publier deux rapports, un sur France Télévisions et un sur Radio France, qui formulaient des recommandations qu'on aurait pu reprendre et discuter au niveau de l'Assemblée nationale. Mais ce n'est pas ça qui s'est passé. Car le rapporteur Alloncle avait autre chose en vue. Ce qu'il reproche aux médias publics, c'est de ne pas suffisamment relayer les positions de l'extrême droite, et ça c'est grave. Alors ce qu'a fait le député Allon, eh bien, c'est faire des amalgames, relayer des fausses nouvelles, monter en épingle des fausses polémiques. C'est au fond attaquer systématiquement ce qui fait aujourd'hui une forme d'indépendance des médias publics, pour les remettre sous contrôle et les obliger à rentrer dans le rang de la vision de l'extrême droite. Ça n'a rien de nouveau. C'est exactement ce qui s'est passé en Hongrie sous Viktor Orban, et c'est ce qui se passe aujourd'hui aux États-Unis avec Donald Trump. Utiliser des moyens institutionnels, publics, pour porter le discrédit sur un contre-pouvoir qui ne porte pas les mêmes positions que vous. Mais il ne faut pas être dupe, et cela montre le vrai visage de l'extrême droite, du Rassemblement National et de ses partis comme l'UDR qui les soutiennent. Ne soyons pas dupes, cette commission d'enquête est une honte et nous devons continuer à défendre la pluralité du monde des médias et les médias indépendants.
7: Mais c'est sidérant. Il n'y a pas le début d'un argument. Il n'y a pas le début d'un exemple d'un argument.
0: Si, elle dit à un moment...
7: Extrême droite, 4 fois, Orban, oui. Trump, 6 fois. Oui. Elle parle 2 minutes 30 pour parler 4 fois d'extrême droite, 2 fois. La seule chose que ces gens-là... Okay. Elle-même, Julie, je vais... Comment ?
2: Souvent, on me dit que je parle de Madame Pannier-Runacher. Parce que c'est une synthèse. C'est une synthèse, Madame Pannier-Runacher. Je ne peux pas vous dire autre chose, c'est une synthèse. C'est exact, c'est l'extrême centre et l'extrême gauche. C'est-à-dire qu'elle ne connaît en gros rien à rien, mais elle parle.
0: Non, mais il y a plusieurs choses qui sont intéressantes dans la vidéo. D'abord, les extraits qu'elle choisit.
2: Elle ne connaît rien à rien sur ce sujet, hein, c'est ce que je veux dire. Oui. C'est-à-dire qu'elle n'argumente pas. Je ne sais même pas si elle l'avait lu, d'ailleurs.
0: Elle n'a pas eu le temps. Enfin, je ne sais pas à quelle heure a été faite.
2: Il y avait 400 pages. Il y avait 400 pages.
0: Mais même en ayant suivi la commission et sans avoir lu le rapport, elle choisit des extraits polémiques sur des heures et des heures d'auditions qu'on a tous suivies, plus ou moins, hein, selon les auditions, mais on les a suivies. Donc, critiquer les fake news et les fausses informations toute la journée pour résumer une commission qui a duré 6 mois à 3 clashs qui ont existé, évidemment, mais qui ne résument pas tout, c'est assez original et c'est par ailleurs un réel dénigrement du travail des parlementaires qui n'étaient pas que Charles Alloncle dans cette commission, c'est la première chose. La deuxième chose, elle dit, il y a une des choses qu'elle dit, c'est que Charles Alloncle reproche au service public de ne pas assez relayer, je la cite, les idées d'extrême droite. Donc, ce qu'elle qualifie les idées d'extrême droite, donc notamment certaines idées défendues, j'imagine, par Charles Alloncle, qu'elle qualifie lui-même d'extrême droite. Et en effet, c'est une question qui peut se poser à un service public. Il ne s'agit pas de relayer les idées, c'est-à-dire de s'en faire un porte-voix. Mais quand on pose la question, par exemple, du temps de parole, des invitations sur le service public et de la représentation, en effet, de ce courant de pensée qu'elle appelle extrême droite, qui est assez vaste, apparemment...
2: Mais tout est d'extrême droite pour ces gens-là.
0: Bah voilà, non, mais donc c'est une question... Tout. Mais en l'occurrence...
2: Elle parle comme la dame de l'humanité. Elle parle exactement comme la... Il faut bien comprendre que l'extrême-centre parle comme l'extrême gauche. Quand vous avez cette grille de lecture, ce sont les mêmes mots.
3: Oui, mais moi
2: pour des objectifs d'ailleurs diamétralement opposés, d'ailleurs. Mais il y a un point commun, c'est...
0: Et simplement une dernière chose, mais Mme Pannier-Runacher avait oublié de réagir quand, vous savez, une commission d'enquête, parce qu'on parle beaucoup de la manière dont les commissions d'enquête se passent généralement tellement bien, formidable, c'est tout feutré, c'est formidable. Vous vous souvenez de la commission d'enquête sur le narcotrafic au Sénat? Vous vous souvenez de la réaction d'Éric Dupond-Moretti, ministre de la Justice, qui avait été voir les magistrats, qui les avait enfermés dans une salle pour leur passer un savon, parce qu'ils avaient osé dire qu'on était dans une situation catastrophique. Bah, à l'époque, personne n'avait réagi en disant que c'était grave. Et pourtant, là, pour le coup, il y avait une pression directe du ministre de l'Intérieur sur des gens qui parlent sous serment, des magistrats en l'occurrence, qui parlent sous serment devant la représentation nationale. Mais là, c'était pas grave. Donc la pression est quand même moins grave que le fait que Charles Alloncle est...
3: Mais Éric Nolot, il me semble quelque chose de plus grave dans les propos de Mme Pannier-Runacher que chez notre ami communiste, c'est que M. Alloncle, il n'a pas imposé la parution. Il y a eu un vote.
0: Oui, bah...
3: Donc elle dit que c'est une honte de respecter un vote venant de Mme Pannier-Runacher. C'est quand même un argument intéressant. Voilà. Si ça avait été le contraire, on se serait incliné. Ben voilà, s'il y avait eu 12 voix contre, il y a eu 12 voix pour.
2: Faut qu'elle qui peut répondre d'ailleurs, Mme Pannier-Runacher, si elle veut venir demain matin vous répondre, là encore.
4: Pourquoi même elle fait cette vidéo? En fait, qu'est-ce qui lui passe par la tête pour se dire je vais m'installer sur ce petit fauteuil bleu, je vais parler mais mon téléphone et je vais expliquer en clair ce qu'on a le droit de faire, ce qu'on a le droit de faire ou ce qu'on n'a pas le droit de faire.
2: Mais elle veut exister.
4: Au nom de qui, au nom de quoi
2: elle veut exister.
4: Les garants de l'espace raisonnable de la pensée, c'est-à-dire.
2: Elle veut exister, d'ailleurs, elle a été virée du gouvernement.
6: Dans le Figaro ce matin,
4: sur l'écologie.
6: Sur Marine Tondelier.
4: Et surtout,
7: elle veut exister. Elle a été virée du gouvernement.
4: Oui, bon, elle était restée longtemps. Non, mais qu'elle porte des idées, pourquoi pas. Mais le fait même d'avoir l'idée, vous savez, de vous installer, de faire une vidéo pour dire à quel point Charles Lalonde est un méchant.
7: Elle est à la fois une synthèse de cette petite caste complètement déconnectée de la réalité de la vie des Français. C'est-à-dire par son parcours, par la vie qu'elle peut mener, etc. Donc elle est à la fois à cela, et en même temps, elle a une résonance dans l'espace médiatique, parce qu'elle dit précisément ce que veut entendre l'espace médiatique. C'est pour ça que son existence, au fond, n'est que médiatique. Mais elle n'est pas la seule, hein, d'ailleurs. Je vous donne une information, d'ailleurs, qui est tombée il y a quelques instants. C'est quand même très important que le Conseil d'État veille aux droits des détenus. Hein. Ça, c'est vraiment très, très important. Puisque j'apprends c'était d'ailleurs hier soir, le 13 mars dernier, vous le savez, après une évasion depuis le RER. Ah, le garde des Sceaux avait demandé à son administration d'arrêter ses programmes jusqu'à nouvel ordre. Les détenus avaient le droit aux sorties culturelles. Eh bien, je lis le Figaro, ne badine pas avec le code de procédure pénale, même quand la situation est scandaleuse. Le Conseil d'État s'est chargé, mardi, c'était hier, de calmer les ardeurs de Gérald Darmanin. Le 13 mars dernier, par simple courrier électronique, le directeur de l'administration pénitentiaire, à la demande du ministre de la Justice, enjoignait à tous ces directeurs interrégionaux de donner un avis défavorable jusqu'à nouvel ordre à tous les projets de permission de sortie collective, culturelle et sportive. Le Conseil d'État dit non. Les prisonniers doivent sortir quand même. C'est important.
4: Ce que je comprends, c'est plus sur la méthodologie que sur le fond que la décision a été rendue. Bon. Ce qui ne veut pas dire pour autant qu'ils sont totalement défavorables aux sorties culturelles. Je pense qu'il y a aussi de ça, évidemment, dans l'idéologie qu'ils ont, mais
7: je rappelle que
4: plus la méthode avec laquelle ça.
7: Oui, quoi, c'est surtout, sûrement, mais un détenu de la maison d'arrêt de Nanterre qui bénéficiait d'une sortie de groupe au Louvre, contre l'avis du chef d'établissement, s'était fait la belle dans le RER. Un scandale qui obligeait la chancellerie à marquer le coup. C'est formidable parce que tous les jours, on montre que le politique n'a aucune. Est impuissant. C'est-à-dire que même une chose aussi simple que empêcher les détenus de sortir de leur prison pour aller au Louvre, Gérald Darmanin ne peut même pas le faire.
4: Alors la différence près que le Conseil d'État, comme le Conseil constitutionnel, les gens qui y siègent sont nommés par le politique. Et donc ce sont des profils politiques.
0: La loi est écrite par le politique.
4: Et la loi est aussi écrite par le politique. Et quand on voit par exemple ce qui se passe à la Banque de France, on voit bien qu'il y a une sorte de verrouillage des institutions avant
7: les
4: 27.
7: Ah oui, Monsieur Moulin. Monsieur Moulin est nommé à la Banque de France.
4: Qui est un profil plutôt qui correspond plutôt au poste. La question, c'est pourquoi maintenant et pourquoi juste avant la présidence.
1: Le gouverneur a démissionné.
4: Oui, et pourquoi
7: il a démissionné, on l'a plus.
1: Il prend une autre fonction qui lui importe davantage.
7: Oui. Il va aux orphelins d'Auteuil. Vous êtes sérieux?
1: C'est pas mal, non?
7: C'est sûrement très, très bien, les orphelins d'Auteuil. Il était gouverneur de la Banque de France. C'est pas exactement le même.
1: Il a son âge, il sort la tête haute. Franchement, c'est un procès, un soupçon que vous instillez sur les motivations de vie des rois de Gallo.
7: Pas du tout.
1: Il a démenti,
7: il ne va pas dire le contraire, il ne va pas dire Emmanuel Macron m'a demandé de partir.
1: Mais il est cohérent avec sa vie, je vous assure, bon, il n'y a aucune raison de...
4: Peut-être sur cet exemple, vous avez raison.
1: Cet exemple est mauvais.
4: Il se trouve qu'il y a des réunions où Pierre Moscovici invitait tous les directeurs à dire, bon, quittez votre poste maintenant, comme ça on peut caler tout le monde.
1: Moscovici, il était Trotsky, ce qui n'est pas le cas de Villeroy de Gallo, qu'est-ce que vous voulez, ils ne viennent pas de la même...
7: Pierre Moscovici a été Trotsky,
1: ben oui.
7: Et il a bien changé. Quoique.
3: Non.
1: Justement, non.
7: Non. C'est formidable, tous ces gens-là qui ont mis la France par terre depuis des années, qui ont tous les postes.
1: Bah
7: c'est
1: oui, formidable. Il a gardé de son...
7: Vous parliez de Laurent Fabius tout à l'heure.
1: D'imprégnation, non pas idéologique d'ailleurs, mais méthodologique. Vous avez une espèce de culture militante.
3: Mais le trotskisme, c'est fascinant quand même.
1: Ah oui.
3: C'est la patrie du trotskisme.
7: L'antrisme islamiste, avec deux manières, pourquoi pas, de l'envisager. Celle de Bruno Retailleau et celle de Laurent Nunez. Ils ont pourtant été ministres de l'Intérieur tous les deux. Vous voyez le sujet de Célia Judas.
6: D'un côté, Bruno Retailleau, ancien ministre de l'Intérieur. De l'autre, Laurent Nunez, son successeur. Deux hommes politiques pour deux textes et une même cible, l'antrisme islamiste, mais avec deux approches différentes. Bruno Retailleau s'inscrit dans une démarche plus frontale, ancrée dans sa perspective de 2027.
8: Dès lors qu'il y a une menace qui est documentée, nous avons un devoir. C'est d'agir, fermement, rapidement. Peut-on donc documenter cette menace et en même temps, si j'ose dire, ne rien faire. Non.
6: Laurent Nunez, lui, affiche une stratégie gouvernementale plus prudente, pointant du doigt le risque de stigmatisation.
5: Quand nous avons eu la loi sur le séparatisme, on a été extrêmement critiqués, ne l'oubliez pas. Partout dans le monde, on a été critiqués sur ces sujets et on nous traitait d'islamophobes. C'est donc un sujet qu'il faut manier avec beaucoup, beaucoup de précautions.
6: Dans ce bras de fer, Bruno Retailleau a marqué le premier point. Malgré l'abstention de plusieurs macronistes et une certaine réticence de la gauche, le projet contre l'entrisme islamiste a finalement été adopté à 208 voix contre 124. Le projet gouvernemental présenté en avril est quant à lui actuellement en cours d'examen au Conseil d'État.
7: Pourquoi Laurent Nunez met-il dans sa bouche, Charlotte, le mot islamophobe, qui est un mot des frères musulmans ? Pourquoi, dit-il, la France a été traitée d'islamophobe ? Ce mot ne doit pas exister, me semble-t-il, dans la bouche d'un représentant de l'État. Que des militants l'utilisent, c'est de bonne guerre.
0: Oui, mais c'est surtout que, là, à la limite, il rapporte, c'est vrai, c'est factuel, c'est ce qui s'est passé, on a été traité comme tel. Mais c'est étonnant comme argumentaire de la part d'un ministre de l'Intérieur qui dit on a déjà été accusé dans le monde entier. Il y a évidemment des pays qui ont intérêt à nous corneriser sur ce sujet et à expliquer, on l'a vu, hein, la France a été souvent pointée du doigt, en effet, sur ce sujet, et il en fait l'argument pour lequel il faut aller extrêmement doucement sur la question de l'entrisme islamique. Or, en l'occurrence, Bruno Retailleau et Nunez ont un point commun, c'est que le rapport sur l'entrisme et sur les frères musulmans en France a été commandé par le ministère de l'Intérieur. Il l'a donc lu, M. Nunez, il voit bien qu'il y a des situations qui sont vraiment urgentes, qu'il est urgent de répondre, et il dit il faut y aller très doucement parce qu'on a déjà été accusé, mais une accusation
7: c'est pas un argument,
0: ne fait pas une vérité.
7: Évidemment, c'est pas un argument. C'est bien sûr.
1: Jordan Bardella était hier soir sur notre antenne avec Laurence Ferrari et Pierre de Villeneuve. Il s'est exprimé sur tous les sujets d'actualité. Que ferait-il s'il était Premier ministre ?
7: Eh bien, il baisserait les taxes, notamment sur l'essence, qui permettrait de donner plus d'argent dans la poche des Français. Monsieur Bardella.
9: Si j'étais à la place du Premier ministre, j'aurais baissé la TVA de 20% à 5,5% sur l'énergie, notamment sur le carburant, et j'aurais baissé de 16 centimes la TICPE, ce qui fait qu'avec un gouvernement Rassemblement National, on aurait rendu immédiatement 40 centimes sur le litre à la pompe.
3: De façon pérenne.
9: Et donc, je vais rentrer dans le détail, et donc concrètement pour les Français qui nous regardent, sur un plein moyen de 50 litres, c'est 25 euros que je rends immédiatement à la pompe, c'est moins d'1% de la dépense publique en termes de coûts, donc on pourra rentrer, si vous voulez, dans la situation budgétaire de l'État, mais c'est un choix budgétaire qui est nécessaire.
7: Bon, c'est abonné, c'est possible financièrement ?
10: Non, mais la question qui suit celle-ci, c'est comment on finance cet effort sur les taxes ? Alors, je sais que le Rassemblement National a un plan aussi pour la réduction des dépenses, mais l'un ne peut pas aller sans l'autre. Nos finances publiques aujourd'hui, et le gouverneur de la Banque de France, dont on parlait il y a un instant, a alerté à plusieurs reprises sur ce sujet. Nous n'avons pas les moyens de réduire le prix du carburant. C'est dramatique d'ailleurs. Je trouve que ce constat-là est presque même pire que tout le reste. C'est-à-dire qu'en fait, on est tellement faible aujourd'hui, après 10 ans presque de macronisme, on est tellement faible financièrement, économiquement, qu'on ne peut presque plus agir sur ces sujets-là.
7: Oui, parce que c'est la bonne mesure à prendre. Simplement, on n'a pas les moyens de la prendre. Et on est dans un pays qui n'a plus de marge de manœuvre.
1: Et si on en a des marges de manœuvre ?
7: Alors, il faut travailler.
1: Moi, je vous les trouve vite, les marges de manœuvre.
7: Ah ben oui,
1: vous avez 200 000 étudiants qui viennent sur le sol français, ça vous coûte 1,5 milliard.
7: Je suis d'accord.
1: On a gagné déjà 1,5 milliard.
7: Je l'entends bien. Simplement, si vous voulez, reprenons ces marges de manœuvre. Prenons les mesures, effectivement.
1: On a 4 milliards du service public.
7: Reprenons les mesures d'économie, on aura des moyens ensuite d'agir ponctuellement.
1: Si demain,
7: quand il y a une crise, et c'est ce qu'il faut faire. Non.
1: Si demain vous privatisez tout le service public, je ne dis pas qu'il faut le faire, parce que peut-être faut-il garder un peu de service public de l'audiovisuel. 4 milliards. Vous gagnez 4 milliards. Les gens qui nous écoutent, 4 milliards, ça leur dit quelque chose. 4 milliards, ça c'est 1000 euros par agriculteur et par mois. Si vous divisez, il y a combien d'agriculteurs ? J'avais fait une fois le calcul. Les gens, ça leur parle. On met de l'argent n'importe où. Donc, effectivement, et notamment dans des prestations sociales, l'exemple des étudiants, on a 200 000 étudiants, ça nous coûte 1,5 million.
7: Le problème,
1: le problème de la France,
7: c'est qu'on commence par dépenser en disant oui, et on va faire des économies. Et les économies, on ne les fait jamais.
1: Et vous voulez qu'on parle de la culture dont on a parlé ? Alors, bien sûr qu'il faut soutenir la culture. Ça coûte 800 millions par an, le théâtre vivant. 800 millions par an de subventions. Donc, des subventions partout. L'argent public, vous ouvrez le capot, vous voulez que je vous en trouve de l'argent ?
11: on va vite en trouver, croyez-moi.
10: L'éléphant au milieu de la pièce, c'est la dépense sociale quand même. C'est
11: sans mais, ça, c'est ça mais, le plus. Mais non, tout, mais, je veux dire tout, tout vit sous subvention.
12: En termes d'échelle, c'est ça. Ah oui, c'est 800 milliards.
11: Vous voulez qu'on parle du système des intermittents du spectacle qui ne sont pas traités des intermittents du spectacle comme les journalistes ou comme les plombiers ou comme n'importe quel salaire en France? Pourquoi? Pourquoi y a-t-il un système dérogatoire? Au nom de quoi? Pourquoi de ces privilèges auprès de gens qui, justement, fustigent les privilèges? Ouais. Voilà. Donc on peut ouvrir le capot. Hein.
3: Est-ce que je peux faire part de mon opposition philosophique à Olivier?
11: Oui.
3: Moi, je pense que je suis opposé à la baisse générale parce que je pense que ça doit être des aides ciblées. Je pense que tout le monde n'a pas besoin de cette aide. Je trouve que philosophiquement, c'est très contestable. Voilà. Il y a des gens qui peuvent supporter la hausse des prix. Il y a des gens qui ne le peuvent pas.
12: Mais là, ensuite, on peut
3: je trouve que ça devrait être...
1: Outre-Rhin, la querelle sur la hausse du prix du carburant et comment y faire face a agité énormément la coalition au pouvoir. Finalement, ils sont tombés d'accord sur une baisse des taxes sur l'essence. Et donc, ça fait gagner 17 centimes au litre d'essence. Et comment est-ce qu'ils financent ça? Ils financent ça par la hausse du prix du tabac. Les paquets, les fumeurs financent les rouleurs.
11: Eh bien, très bien, c'est une bonne idée. On double les cigarettes.
12: En attendant, on oublie qu'il y a Total, quand même, qui a bloqué ses prix à 1,90€.
11: C'est la seule compagnie au monde, Total, qui se fait insulter. Monsieur Pléyanné se fait insulter.
12: Qui est présent dans 96 pays dans le monde, fait ça dans un seul pays. La France,
11: exactement.
12: Et finalement, on en parle assez peu.
11: Bah, bien sûr.
12: Là, le niveau du carburant est...
3: Si, on en parle, mais pour leur cracher dessus.
11: Bien sûr.
1: Le bénéfice est
12: extraordinaire. Ce qui est
1: bénéfice supplémentaire.
12: Le Cornuyère a pris leur défense.
11: Il a raison. Tant mieux. Monsieur Pouyanné, qui est un homme remarquable, j'entendais que Madame Guettet de la France Insoumise qui expliquait qu'il faut nationaliser Total et que ça gagnera de l'argent au bout d'une année. Comment? La seule chose qu'ils savent faire, c'est nationaliser. Alors écoutez ce qu'a dit M. Bardella également sur la rêve partie, parce qu'on le dit quand même, la rêve partie, là encore, il n'a pas tort. C'est-à-dire qu'il y a 17 000 personnes qui sont arrivées à Bourges, je ne sais pas où était le préfet, il avait peut-être piscine, je sais pas, le ministre de l'Intérieur n'a rien vu venir, tu as 17 000. Comment?
3: En tout cas, le préfet n'était pas au champ.
11: Non, mais je vous assure, et alors il n'y aura pas de sanctions, rien du tout. C'est-à-dire que là, c'est formidable notre pays. Il y a 17 000 personnes qui arrivent, qui détruisent, non pas tout, mais qui abîment. Mais alors, ça passe crème. Écoutez...
1: un cauchemar.
11: Non, mais je vous signale que le général de Gaulle, il avait exclu un préfet lorsqu'un un prisonnier s'était évadé, je crois, de l'île de Ré. Toute la chaîne de commandement, il les avait virés.
10: À ce titre-là, vous avez viré beaucoup de monde. Ça fait 20 ans qu'il y a des rêves partis régulièrement et personne ne les avait jamais empêchés jusqu'à
11: présent. Mais ce n'est pas parce que ça fait 20 ans.
10: Non, mais c'est bien, il n'y a pas de recette
11: miracle. Le préfet, il n'est pas au courant, le préfet, que ça se passe?
10: C'est
11: lui, enfin.
10: C'est plus compliqué que ça, malheureusement.
11: Sans doute, c'est toujours plus compliqué que ça. Ça, c'est la base.
10: Non, mais c'est vrai, les services de renseignement sont un peu débordés.
12: Pour tout dire. Mais le truc, c'est qu'on s'en fout, en fait. Bon. Les gens disent, le préfet fait semblant de ne pas regarder.
11: Voilà.
12: On préfère pas donner des. Personne. Il n'y a jamais une autorisation qui est accordée à des
11: gens
12: de faire une rave party.
11: Écoutez,
12: on ne donne pas d'autorisation, il fait l'autre.
10: Moi, je pense que le ministre de l'Intérieur s'en fout pas. C'est près de chez lui, il sait très bien que c'est un défi pour lui. Et s'il avait pu l'empêcher, à mon avis, il l'aurait fait, je pense.
11: Bon, bah, écoutez en tout cas ce qu'a dit Jordan Bardella.
13: Comment des milliers de jeunes qui sont des antifas, bien souvent sous l'effet de produits stupéfiants, peuvent-ils, alors que l'incident... mais hier l'événement était annoncé depuis plusieurs jours, tenir en respect l'état de la sixième puissance mondiale. Je veux dire, on en est là. Donc, quand je vois ces images, c'est d'abord un sentiment d'injustice et d'incompréhension profonde à l'égard de ce que devient aujourd'hui l'État français, qui est incapable de protéger la France et de protéger les Français. Il ne représente pas la jeunesse française.
0: Non mais...
3: Charlotte. Je vais poser une question. Est-ce que c'est un discours d'extrême droite, ça, par exemple?
11: Bah, je crois pas.
3: Bah non, je pense que c'est partagé par 80% des Français, voilà.
10: Donc la question, c'est comment on fait?
11: Bah, comment on fait? Comment on fait? On se fait respecter la loi, cher camarade.
3: Ça s'appelle la loi.
10: Mais
3: la loi.
10: Si vous avez commis le moindre délit, vous n'allez pas les arrêter. C'est tout.
11: Oui, bah, bien sûr. Bah, on
12: c'est
11: va.
12: Dingue, c'est comme bon. Ça, c'est sur les réseaux sociaux. Il y a plus... Enfin, bon, les RG, ou ce qui remplace les RG, puisque ça s'appelle autrement, maintenant, on devrait être au courant. Quoi.
10: Les messageries.
11: Bon. Thomas Hill est là, et ça c'est important.
14: Bien sûr. Bonjour Pascal, bonjour à tous.
11: Vous avez l'air accablé.
14: Non, je suis très heureux de vous voir, comme chaque matin. Vous allez bien?
11: Et vous?
14: Fort bien. Ce matin,
11: qu'est-ce que vous nous proposez ?
14: Ce matin, on s'intéresse au reporter d'Europe 1 qu'on va mettre à l'honneur pour une fois.
11: Oui, parce que c'est la grande famille d'Europe 1.
14: Semaine spéciale, voilà. Donc on va s'intéresser à ceux qui partent à droite, à gauche, à tout moment, qui sont susceptibles d'aller faire des reportages partout en France, partout dans le monde.
11: Est-ce que vous avez été reporter vous-même ?
14: Jamais, absolument pas. Je suis toujours resté au chaud dans les studios.
3: Moi, c'est pas la question que je voulais poser à Thomas. Est-ce que vous avez déjà participé à des rêves parties, Thomas ? C'est ça que je veux savoir. C'est ça que la France veut savoir.
14: Non. C'est vrai que la France veut savoir, mais non. Non, j'ai jamais été de ce côté-là.
11: Ouais. Et vous, Charlotte ?
0: Dans une rêve partie.
14: Dans une rêve partie.
11: Et pourquoi ?
14: Ce serait dangereux, je pense.
11: Mais non.
0: Ce serait dangereux, ouais, maintenant.
11: Mais non, Olivier.
12: Non, mais mon époque, ça n'existait pas.
11: Et Thomas Bonnet, vous, c'était le bal, le chanflon du bal.
12: C'est ça, voilà.
3: Les booms.
11: Bon, Pascal, et à part les reporters,
14: À part les reporters, on sera avec Maud Fontenoy qui va nous parler de la confiance en soi. Et puis on sera avec Claudio Capéo aussi, grand chanteur qui sera avec nous tout à l'heure. Voilà.
11: La confiance en soi, grand sujet. Il faut en avoir, mais pas trop sans doute.
14: Exactement. Il faut en avoir un petit peu pour parler dans ce micro.
11: Un sportif, il doit en avoir.
14: Évidemment.
11: Si un sportif doute, c'est plus un sportif.
14: Pareil pour un animateur télé, un animateur radio.
11: C'est pas la même chose quand même. Mais un sportif, faut pas trop douter, sans doute.
14: Ouais. Vous n'avez pas l'air de trop douter, vous, ça va.
11: Ça, vous avez tort. Je sens une pointe d'ironie. Non, dans ce que vous
14: dites. Pas.
11: Ça, c'est un petit tacle par derrière le match de ce soir.
14: Le doute vous habite, Pascal.
11: Mais évidemment. Évidemment, on fait semblant. Voilà, d'avoir quelques convictions à des
14: fois. Vous devriez montrer de temps en temps cette part de doute.
11: À l'instant, je viens de la montrer. Auprès de vous, j'ai ouvert mon cœur.
14: C'est beau, Pascal. Allongez-vous.
11: Bon, allez, Pierre Perret va être là dans une seconde.
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14: Allez, on arrive pour Culture Média et on va donc continuer cette grande semaine spéciale Famille Europe 1 avec ce matin une partie de la rédaction qui sera là, les reporters, ceux qui à tout moment donc peuvent être envoyés un peu partout dans le monde. Le chanteur Claudio Capéo aussi va nous rejoindre et il va ensoleiller cette matinée grisouille. À tout de suite sur Europe 1.
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22: Et vous êtes bien sur Europe 1. Très belle matinée à l'écoute d'Europe 1. À 10h, les infos avec Émilie Dez. Et puis, bien sûr, après, c'est Thomas Hill qui vous accompagne pour vous apporter du soleil.
14: Émilie Dez vient d'entrer dans ce studio, c'est magnifique.
22: C'est incroyable. C'est toujours un grand moment. On peut commenter en direct cette entrée d'Émilie Dez. Bon, vous pouvez nous suivre aussi en vidéo sur Europe1.fr et Europe 1 TV. Vous êtes prête, Émilie ?
0: Prête ?
22: Allez, les infos, c'est dans 2 minutes. À tout de suite. 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
26: 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Oh.
14: Dans quelques secondes, c'est Culture Média qui démarre avec un programme chargé. Mais pour le moment, il est 10h sur Europe 1, le journal avec Émilie Dèze. Bonjour Émilie.
28: Bonjour Thomas, bonjour à tous. Un porte-conteneur français a été attaqué hier dans le détroit d'Ormuz. Attaque qui a endommagé le navire, affirme l'armateur CMA-CGM. Les membres d'équipage blessés ont été évacués et soignés. Donald Trump a décidé de suspendre le projet Liberté, son opération d'escorte des navires dans le détroit d'Ormuz. Le président américain espère signer un accord avec l'Iran. Il évoque de grands progrès dans les négociations. Les États-Unis maintiennent toutefois leur blocus des ports iraniens. L'Ukraine accuse la Russie d'avoir violé son cessez-le-feu en tirant 108 drones et 3 missiles la nuit dernière à l'est du pays. Poutine ne se soucie que des défilés militaires, pas des vies humaines, accuse le ministre ukrainien des Affaires étrangères. Moscou avait décidé de suspendre les combats à l'occasion du défilé militaire qui célèbre la fin de la Seconde Guerre mondiale le 9 mai. Le mois dernier, un cessez-le-feu décidé pour la Pâque orthodoxe avait déjà été violé à de nombreuses reprises sur le front. Bientôt la fin du calvaire. Le navire bloqué au large du Cap-Vert en raison d'un foyer d'antivirus va pouvoir accoster aux Canaries. Il devrait arriver d'ici 3 ou 4 jours. L'Espagne a accepté d'accueillir le navire une fois que les 3 passagers malades auront pu être évacués via le Cap-Vert. Selon le ministre sud-africain de la Santé, un passager a été infecté par la souche des Andes transmissible entre humains. 3 personnes, un couple de Néerlandais et une Allemande, sont mortes depuis le début de la croisière, selon l'OMS. Amazon renforce sa présence en France. Le géant de l'e-commerce va investir 15 milliards d'euros sur 3 ans. À la clé, la création de 7000 emplois en CDI et de 4 nouveaux centres de distribution en région. 77% des Français se disent favorables à une réforme de France Télévisions et de Radio France. C'est ce qui ressort d'un sondage CSA pour Europe 1, CNews et le JDD. Le rapport à l'oncle sur la neutralité, le fonctionnement et le financement de l'audiovisuel public a été publié hier. Charles Laloncle espère que certaines de ses recommandations seront traduites dans une proposition de loi présentée lors de la niche de l'UDR le 25 juin à l'Assemblée. L'ancienne première ministre Elisabeth Borne annonce se retirer de la direction du Parti Renaissance. Elle dit ne plus se retrouver complètement dans la ligne portée par Gabriel Attal. Elisabeth Borne avait déjà affiché son scepticisme, voire son opposition à certaines propositions comme l'interdiction du voile pour les mineurs de moins de 15 ans. Et puis c'est le grand jour, le PSG affronte le Bayern Munich ce soir en demi-finale retour de la Ligue des Champions. Paris qui compte un but d'avance avant le coup d'envoi ce soir à Munich. Match à suivre à 21h sur Canal+. Et le vainqueur affrontera Arsenal qui s'est qualifié pour la finale hier après sa victoire 1-0 sur l'Atlético Madrid.
14: 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Je serai devant ma télé, évidemment, à défaut de pouvoir être sur le terrain, même si bien sûr... On me l'a proposé.
28: Non, ne faites pas de pronostic par contre.
14: Pas de pronostic.
29: C'est vrai que depuis qu'il ne fait plus de pronostic, le PSG va en finale, en demi en tout cas.
14: Oui. Non, mais je ne dis rien.
29: Taisez-vous.
14: Merci Émilie. Prochain point sur la Q à 10h30.
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14: Bonjour. Bonjour à tous et bienvenue dans Culture Média en ce mercredi 6 mai. Alors ce matin, je me suis réveillé avec une phrase tout droit sortie d'un bouquin de développement personnel.
29: Oula.
14: Il faut que tu profites de cette journée. Oui, c'est une phrase à la con, mais en même temps, c'est pas mal de se le dire de temps en temps. On a tous un jour, un nombre de jours limité a priori sur cette terre, et c'est bien d'en profiter le plus possible et de découvrir chaque jour de nouvelles choses, de nouvelles personnes. C'est ce qu'on va faire encore aujourd'hui dans cette émission. Bonjour Anissa Dadi et Julien Pichelet.
29: Bonjour Thomas.
14: Je crois que c'est bon, je peux écrire un bouquin de développement personnel.
29: Ouais, ouais, c'est
14: tremble
29: bon.
14: Christophe André. Tremblez Monsieur Lama. Je pense à Dalaï bien sûr.
29: Ah oui d'accord, quel bien rapport avec Serge Lama.
14: Bon, la journée est grise mais on vient de l'entendre quand même, oui. Il y a du costaud ce soir, oui. Bayern PSG. Et alors là, je prédis un record d'audience, ouais. Hein, Julien Pichenet, parce que la semaine dernière, déjà, la semaine dernière, c'était fou, ouais. Alors que c'était sur Canal Plus Foot.
1: Ouais. Ouais. Là, c'est le match retour et tout, non. Ouais,
14: match retour sur Canal Plus tout court.
1: Oui, Canal Plus.
29: Canal Plus, première chaîne de France ce soir.
14: C'est sûr.
29: Et alors, et c'est un grand jour pour autre chose, pas que pour PSG Bayern. Je suis dans tous mes états.
14: Qu'est-ce qui se passe?
29: Je suis surexcitée. C'est la sortie aujourd'hui de l'album, vous savez, l'album où on colle les photos des joueurs de foot.
14: Fanny.
29: Bah voilà, on a dit la marque. Bon. Et c'est aujourd'hui qu'il sort.
14: On peut pas en citer d'autres en plus.
29: Bah non, il y a qu'une marque. Mais c'est aujourd'hui.
14: Ah, ça
29: l'album Panini de la Coupe du Monde, c'est là, ça y est.
14: Ah d'accord. Il est mais vous faites encore ce genre de collecte.
29: Ma passion.
14: Incroyable.
29: En plus, il y a une erreur sur l'équipe de France.
14: J'ai jamais compris
29: cette année.
14: À quoi ça servait, parce que
29: à rien,
14: avoir
29: à
14: directement...
29: dépenser de l'argent.
14: Oui,
29: à
14: voilà,
29: dépenser.
14: C'est ça,
29: non, si, à ouvrir des petits sachets, à savoir qui
14: oui.
29: On a. C'est
14: c'est
29: petit
14: sympa.
29: Instant de bonheur quand même.
14: C'est votre part d'enfance,
29: ça dit
14: ça. C'est mignon comme tout. On parlera de quoi d'autre dans le journal des médias ce matin?
1: On parlera de foot avec M6 qui a recruté un ancien grand attaquant du PSG, tiens, et de Monaco, pour la Coupe du Monde. Et on rendra évidemment hommage à Chantal Nobel, l'actrice qui nous a quittés hier.
14: Et puis alors, on continue notre semaine spéciale consacrée à la famille d'Europe 1. Et alors, dans la famille, ce matin, je demande ce que l'on entend moins que tonton pro ou cousin Dimitri qui prennent toute la place dans les discussions à table. C'est insupportable. Focus ce matin sur le service reportage d'Europe 1. Ceux qui, à tout moment, peuvent partir n'importe où pour vous informer. J'accueille ce matin Christophe Charles. Bonjour Christophe.
3: Bonjour Thomas. Bonjour Anissa. Bonjour tout le monde.
14: Rédacteur en chef chargé du service reportage d'Europe 1, ainsi que les journalistes reporters Caroline Baudry et Antoine Bienvaux, bonjour à tous les deux.
3: Bonjour Thomas, bonjour tout le monde.
14: Bienvenue, on va rentrer un petit peu dans les coulisses assez rocambolesques de vos métiers dans un instant. Et puis ensuite, une grande navigatrice nous rejoindra, première femme au monde à avoir traversé l'Atlantique Nord à la rame en solitaire. Maud Fontenoy viendra nous parler de la confiance en soi, thème de son nouveau livre. Et puis il y aura aussi de la musique ce matin. Capéo sera là avec de nouvelles chansons et une nouvelle tournée. Une tournée musicale, hein, Julien, je le précise. Je vous vois déjà lever la main.
1: Je n'irai pas, alors.
14: C'est pas le même genre de tournée. Merci d'être avec nous chaque matin sur Europe 1. On est ensemble jusqu'à
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14: Et on démarre cette émission avec le journal des médias de Julien Pichenet. Les audiences d'abord, les tops, les flops de la journée d'hier.
1: Alors, on a eu un bon score pour Koh-Lanta sur TF1 qui gagne 500 000 téléspectateurs par rapport à mardi dernier. Le jeu d'aventure repasse la barre des 3 millions. En revanche, M6, énorme échec pour M6 qui diffusait en intégralité une série américaine, Citadel. 1 million seulement pour le premier épisode, 700 000 pour le deuxième, 500 000 pour le troisième, ainsi de suite. C'est Captain Marlowe qui est arrivé en tête. D'ailleurs, c'était sur France 2 avec près de 4 millions de téléspectateurs. Plus de 22% du public. Énorme carton.
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14: Et puis à la une de ce journal des médias, l'intersyndicale du journal L'Équipe qui appelle les salariés à faire grève vendredi.
1: Alors ça fait plusieurs mois que les rapports sont tendus au sein du journal, tension avec la direction, les syndicats dénoncent une dégradation des conditions de travail, suppression de postes, blocage des négociations salariales, inquiétude concernant la stratégie éditoriale. Et là, le nouveau sujet qui coince, c'est l'utilisation de l'IA. La direction réfléchirait actuellement, c'est juste une réflexion, à des outils IA qui permettraient de reformuler automatiquement des dépêches d'agence comme l'AFP, en reprenant le style et le format du journal. C'est juste une réflexion, mais l'intersyndicale a souhaité appeler à une grève reconductible dès ce vendredi 8 mai. L'intersyndicale qui semble inquiète, qui se demande si ce n'est pas qu'une première étape avant le remplacement de certains journalistes par l'IA, inquiétude qui est partagée évidemment grandement dans le milieu, pas qu'à L'Équipe.
14: Oui, c'est une inquiétude que vous partagez les uns et les autres, l'arrivée de l'intelligence artificielle, est-ce que ça va toucher vos métiers, Christophe Charles? Est-ce que vous envisagez de remplacer certains journalistes d'Europe 1 par l'intelligence artificielle?
3: Je pense que ça va nous toucher forcément, et ça commence déjà à nous toucher, mais ça ne...
6: Moi, je le perçois comme une aide, plus que comme un futur remplacement de journaliste.
14: Ça va nous aider à travailler. Vous en servez déjà aujourd'hui ?
6: On commence à s'en servir un petit peu, oui, bien sûr.
14: Pour des
6: recherches, évidemment. Ça nous aidera à travailler, je pense.
14: Pas encore pour écrire vos papiers, Caroline Baudry.
7: Non, pas pour écrire les papiers. J'utilise parfois pour scripter des très longs rushs. Donc, on le met dans une petite moulinette qui va nous ressortir. Bon, on revérifie derrière, mais ça aide en ce sens. Mais à l'inverse, moi, je pense aussi qu'il va y avoir justement tellement d'informations aussi peu fiables que ça va aussi renforcer notre travail à nous. Parce que d'aller sur le terrain, justement, l'IA ne peut pas le faire, a priori, pas encore en tout cas.
14: C'est vrai. Un mot sur le football maintenant et le groupe M6 qui recrute un ancien grand attaquant du PSG et de Monaco pour la Coupe du Monde, Julien.
1: Alors, de qui s'agit-il ? De Ludovic Juli qui interviendra comme consultant dans le magazine présenté par Ophélie Meunier et Smail Bouabdellah. Le groupe M6, diffuseur de la Coupe du Monde, rappelons-le, dévoilera là dans quelques minutes, en fin de matinée, les derniers détails de son dispositif pour cette grande compétition qui commence dans un petit peu plus d'un mois, le 11 juin, à Nice. Daddy collera ses panini dès aujourd'hui.
29: Oh là là,
1: mais
29: je vais commencer ce soir.
1: 11 juin que ça commence, on en reparlera demain matin dans le journal des médias du dispositif d'M6.
14: Et puis un hommage ce matin, un hommage à l'actrice Chantal Nobel dont on a appris la disparition hier après-midi.
1: Ceux qui ont connu les années 80 se souviennent évidemment du succès immense de cette série Château-Vallon. Générique composé par Vladimir Cosma, chanté par Herbert Léonard et Chantal Nobel dans le rôle principal, celui de l'avocate Florence Berg. Après 15 ans de cinéma, essentiellement des petits rôles, mais aux côtés de Jean Gabin ou Jean-Yann, des téléfilms et de théâtre, Chantal Nobel trouvait là le rôle de sa vie. Les 26 épisodes de cette série, qui se voulait être le Dallas français à l'époque, avaient été diffusés de janvier à juin 85, le vendredi soir à 20h35 sur Antenne 2. Combien de téléspectateurs pour le premier épisode ? C'est sidérant.
14: 15 millions, non ? Quelque
1: chose. 14 millions 14 pour le premier.
29: Wow.
1: 17 millions pour le deuxième. On est là sur un record de toute l'histoire de la télé française.
14: Dingue.
1: En ce qui concerne une série, et quasiment autant autour des 15 millions pour les autres. Petit extrait.
9: Mais regarde ce que tu fais de ta vie.
10: Quoi, ma vie ?
9: Tu t'ennuies. Tu t'ennuies, ma fille, tu le sais aussi bien que moi.
10: C'est toi qui le dis.
9: Si je le dis pas, qui le dira ? Tu fais à Paris un métier qui ne t'intéresse plus et tu couches avec un homme dont tu as assez. Ça, je le sais comme si c'était moi.
10: Tu te trompes.
1: Extrait, c'était très théâtral, hein, Château-Vallon.
29: Ça ferait pas
1: 17 millions aujourd'hui, mais à l'époque, c'était un événement. En avril 85, on arrive au 17e épisode. Chantal Nobel, qui est alors au top de sa gloire, est victime d'un accident de voiture dans la Nièvre avec le chanteur Sacha Distel, qui était au volant. Chantal Nobel venait de participer à l'émission de Champs-Élysées de Michel Drucker. Elle venait d'annoncer le tournage de la saison 2. Il n'aura jamais lieu, puisque si Sacha Distel est légèrement blessé, Chantal Nobel, elle, est grièvement touchée. Elle passera 21 jours dans le coma à l'hôpital de la Pitié-Salpêtrière. L'actrice, qui était pourtant une excellente conductrice, elle venait de participer au Paris-Dakar, on l'a oublié, ça, en tant que copilote d'un camion Mercedes, portera plainte contre Sacha Distel, qui selon elle conduisait à 150 km/h et non à 80 comme le prétendait le chanteur. Elle est restée handicapée à 80% après cet accident. Elle mettra un terme prématuré à sa carrière d'actrice. Ses apparitions publiques ensuite sont restées rares. Depuis l'accident, on ne l'a guère revue que chez Michel Drucker dans l'émission Studio Gabriel en 1996. Chantal Nobel avait 77 ans. Ma mère s'est éteinte paisiblement, a fait savoir sa fille avant de préciser que Chantal Nobel est restée combative jusqu'au bout.
14: Et puis on revient au programme télé avec le groupe France Télévisions qui, malgré les économies en cours, tente de lancer de nouveaux programmes originaux.
1: Alors c'est le cas des chaises musicales infernales. C'est un nouveau jeu qui va être incarné par Florent Père et qui sera dans un premier temps mis en ligne sur la plateforme France Télé, sur YouTube à la fin du mois, le 29 mai. C'est une première pour un divertissement. On a déjà vu certaines séries être proposées sur les plateformes avant d'être diffusées sur l'une des chaînes du groupe. Mais pour un divertissement, ça c'est inédit. Stratégie inédite, et d'après nos informations, les chaises musicales infernales devraient être diffusées seulement cet été sur France 2, en deuxième partie de soirée. Donc ce sera largement avant sur les plateformes, avant d'être diffusé.
14: Et gratuitement sur
1: chaîne
14: YouTube, c'est ça qui est plus étonnant.
1: Donc en faisant ça, le message est clair, Thomas. Le groupe privilégie le streaming plutôt que la diffusion sur une de ses antennes. C'est ce que le groupe appelle le streaming first, le streaming en premier. L'idée, c'est que France Télévisions devienne avant tout une plateforme France TV, avant d'être un ensemble de chaînes, France 2, France 3, France 5, etc.
14: Raison pour laquelle ils ont fait disparaître également les logos de France 2, France 3 et compagnie. Et alors pour ce qui est du principe des des chaises musicales infernales. À quoi ça ressemble, Julien?
1: Parce qu'il faut peut-être parler du principe. On a dit que ce serait diffusé donc sur des plateformes dès la fin du mois. On a vu le premier épisode et on peut vous dire que c'est un mélange des loups-garous, succès de Canal+, des traîtres et d'une vidéo du youtubeur Squeezie. Voilà, en gros, hein, on a des duos de personnalités qui vont parcourir la Bretagne. Ça se passe en Bretagne. Ils vont la parcourir en voiture à la recherche de chaises violette.
14: Alors, ce ne sont pas des petites chaises, hein, ce sont des énormes chaises qui peuvent être élitreuillées.
1: Donc il y en a une dans un stade, il y en a une dans un champ. Voilà. Le but, c'est d'arriver avant ses adversaires et de s'asseoir dessus dès qu'on les a repérés. L'émission est très produite, hein, avec beaucoup de post-prod, d'effets visuels qui accrochent à l'image de ce qu'on peut voir sur YouTube. Le ton est plus léger, l'animateur est davantage un maître de jeu. En bref, ça s'éloigne des jeux de plateau de la télé traditionnelle. C'est d'ailleurs l'une des raisons qui a convaincu Florent Père de la présenter, cette émission. Écoutons-le.
11: C'est rythmé, il y a les codes de la télé, il y a les codes de YouTube ou des réseaux sociaux, et je trouve ça, moi j'adore toutes les incrustations, quand on vient mettre un petit smiley, on va souligner, ça fait des vannes, ça rajoute de l'humour, et c'est encore une autre forme de pratiquer l'humour que je connaissais pas et que j'ai pu tester là et que j'ai beaucoup aimé.
1: Florent Père, au micro européen de Mathilde Vaux, les chaises musicales, donc ça ressemblera pas tout à fait à ce jeu qu'on a tous testé.
29: On faisait à la fin du mariage,
1: Vous faisiez ça dans les mariages?
29: Enfin, dans les miens, oui, en tout cas.
14: Parce que si on l'avait filmé, si on avait diffusé ça sur France 2, je suis pas sûr que ça aurait été un succès.
29: Il y a un peu de Pékin Express aussi, vous êtes lâché quelque part et vous devez trouver avant les autres une chaise
14: et avec des célébrités, ce sont que des célébrités qui participent. C'est assez innovant. Après, c'est vrai que ça ressemble pas du tout au code des jeux habituels de France Télévisions, donc ce sera intéressant de voir ce que ça donne en termes d'audience. On en reparlera. Merci Julien pour ce journal des médias.
22: Allez, restez avec nous sur Europe 1. Dans un instant, Thomas Hill, vous recevez ce que l'on entend à l'antenne. Parfois

0: de la semaine spéciale de la grande famille. On vous dévoile tout, et les coulisses en particulier, dont celle du service reportage. À tout de suite sur Europe 1.
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13: Oui, à l'occasion de la semaine spéciale Grande Famille Europe 1, je reçois ce matin des journalistes de la rédaction d'Europe, Caroline Baudry et Antoine Bienvaux, tous les deux journalistes reporters, et Christophe Charles, leur patron, donc, puisque vous êtes rédacteur en chef chargé du service reportage d'Europe 1. Parce que oui, bien sûr, il y a les têtes d'affiche, les têtes de gondole qui présentent les rendez-vous d'infos, mais ils seraient bien seuls sans tout le contenu fourni par la rédaction. Donc j'avais envie ce matin de mettre un peu en valeur votre travail qui n'est pas simple, hein, Caroline Baudry, parce que en fait concrètement, ce que je disais tout à l'heure, vous pouvez être envoyé n'importe où à peu près n'importe quel moment.
14: Ça se passe comme ça. Donc le matin on arrive, donc on fait des propositions donc à Christophe par mail, donc sur l'actualité du jour. On propose des sujets, c'est des sujets qui sont ensuite discutés en conférence de rédaction, mais Christophe revient vers nous après la conférence de rédaction pour donc nous attribuer chacun les sujets. Et oui, ça arrive qu'on soit envoyé, ça m'est déjà arrivé d'arriver par exemple le matin à 9h30 et d'apprendre que je devais prendre un vol pour une destination, parfois à l'étranger, dans la matinée. C'est arrivé,
13: oui,
14: c'est arrivé souvent.
13: Vous avez toujours votre passeport avec vous, quoi.
14: Alors pas toujours, mais je suis censée l'avoir en tout cas. En général, Christophe a la gentillesse de nous laisser quand même repartir faire un sac quand on a le temps. Et oui, ça arrive souvent de pas savoir, oui, on va dormir le soir, parfois à l'hôtel.
13: Parce que je ne sais pas si c'est une légende, ça, Antoine Bienvaux, que vous avez toujours un petit baluchon de prêt.
15: Quelques affaires, oui, dans le tiroir, 2-3 sous-vêtements, 2-3 t-shirts de rechange au cas où. Ouais, c'est vrai. Et comme disait Caroline, ouais, les journées, c'est ça qui est à la fois bien et particulier au reportage, c'est que les journées, elles dépendent beaucoup de l'actualité. Donc elles peuvent être, par exemple, calmes jusqu'à 16h, et puis d'un coup, il se passe quelque chose, il faut partir, et donc... On fait une croix sur sa soirée, on part, mais bon, c'est ça qui est excitant aussi.
13: Et alors, donc, c'est vous, Christophe Charles, qui décidez de qui, par où et sur quel sujet
16: c'est ça collégial, se décide aussi dans les conférences de rédaction. Alors, sauf quand un événement surgit, un événement important qui arriverait maintenant et que je peux demander à Caroline de partir dans la minute s'il faut. Mais on décide en général collectivement des sujets qu'on va traiter, de qui va les traiter, des missions qu'on déclenche, oui.
13: Et il y a combien de personnes aujourd'hui sous votre responsabilité qui travaillent au service reportage ?
16: Alors, le service reportage,

0: On a 10 reporters à Paris, auxquels s'ajoutent les journalistes qui sont chargés de l'économie, de la société, de la culture, du sport, qui aussi sont sous ma coupe.
1: Ouais.
0: Et puis nous avons 8 correspondants en région, dans les grandes villes de France, pour être au plus près du
1: pour aller
0: terrain
1: très vite sur le terrain aussi,
0: exactement,
1: chose aussi. Et ils ont chacun un peu leur spécialité ou potentiellement ils peuvent partir sur n'importe quel terrain, n'importe quel sujet.
0: Il y a des profils, il y a des spécialités, mais ils peuvent partir sur tous les terrains en général, oui. Enfin, il y a des Cyril de la Morinerie qui a longtemps fait du sport à Europe 1, a élargi son panel et peut aujourd'hui partir sur toutes sortes de terrains, et c'est ça qui est chouette, je pense.
1: Vous avez une spécialité, par exemple, Caroline ?
2: Non, pas du tout, et c'est ça qui me plaît, c'est que je travaille vraiment sur des sujets tout à fait différents. Par exemple, il n'y a pas longtemps, j'ai couvert avec mon collègue Adrien Bagé la soirée des Césars, et j'ai aussi couvert la crise agricole, ouais. J'ai aussi couvert la dernière campagne américaine aux États-Unis, où donc j'avais sillonné les swing states en voiture à l'approche du scrutin américain. Donc non, mais c'est ça qui est génial, c'est de pas se spécialiser et de faire des sujets très différents.
1: Qui est difficile aussi, parce que ça veut dire qu'il faut que vous vous teniez au courant d'absolument tout. Antoine Birnbaum, vous êtes en permanence à scruter l'actualité, à lire les journaux.
3: Oui, il faut s'ouvrir et puis parfois sortir un peu de sa zone de confort. Ouais. Moi, j'ai beaucoup fait de sujets religion, par exemple, autour de la réouverture de Notre-Dame. J'ai beaucoup suivi. C'était pas du tout ma spécialité à la base. Et puis, faut apprendre à s'y intéresser. Au final, en fait, ça devient très intéressant. Le plus intéressant, en fait, c'est d'essayer de le raconter aux auditeurs. Quand on le prend sous cet angle-là, c'est là que ça devient intéressant, parce qu'on a un petit peu les yeux des auditeurs, ouais, qui voient pas ce qu'on voit, leur raconter. Au final, peu importe le sujet, c'est ça qui est le plus intéressant et qu'on essaie de faire tous les jours, quoi.
4: Et est-ce que vous arrivez à avoir une vie privée ? Parce que quand, oui, on arrive le matin au bureau et qu'on prend un vol et qu'on peut partir, je sais pas, aux États-Unis ou à l'autre bout du monde, on arrive malgré tout à avoir une vie privée ?
2: Oui, parce qu'on s'organise et on a quand même, on échange avec notre hiérarchie qui est plutôt, ouais, bienveillante là-dessus, et on arrive malgré tout à s'arranger parfois quand il y a des impératifs.
3: Mais ça arrive d'annuler quelques week-ends parfois, ouais, ou quand, oui, mais bon, c'est souvent pour des choses aussi, je pense, par exemple.
1: Reproche. Non, mais c'est une vraie question, parce que effectivement, même construire une famille dans des conditions comme ça et tout ça, c'est compliqué. Si on a des enfants, par exemple, je ne sais pas si c'est votre cas,
2: oui,
1: ou si vous êtes en couple.
2: Je viens d'avoir un bébé, du coup.
1: Ah oui, voilà.
2: Donc c'est le cas, ouais, ouais. Donc ça fait, oui, quelques mois que j'ai pas fait de grosses missions loin, et j'ai pas encore fait ça de nouveau, mais ça reviendra. Et en tout cas, voilà, c'est quelque chose dont
1: faut
2: on discute aussi.
1: Ça, ouais.
2: Faut jongler avec tout ça, mais heureusement, encore une fois, j'ai de la chance d'avoir une hiérarchie bienveillante là-dessus. C'est normal et c'est précieux aussi.
3: Et des collègues qui n'ont pas d'enfants aussi.
2: Des collègues qui n'ont pas d'enfants, exactement, qui refilaient les missions ces derniers mois.
1: Alors oui, alors vous disiez hiérarchie bienveillante, mais alors Antoine Birnbaum, je crois que dans l'équipe, vous avez quand même un petit surnom pour votre chef.
2: Ah, oui.
3: Est-ce qu'on a un surnom pour notre chef ?
1: J'ai entendu parler du surnom V12.
3: Ah oui,
1: qu'est-ce que c'est que ça ?
3: Il faut expliquer. Les V, c'est les versions. C'est-à-dire qu'on propose un reportage, donc une V1, quand on le termine, et on la soumet à Christophe qui la réécoute. Et qui est, c'est vrai, assez tatillon, mais c'est comme
1: exigeant.
3: Ça qu'on... Exigeant, voilà.
1: C'est... Relou.
3: Non, on va pas aller jusqu'à... Créez pas de problème, Thomas, tout va bien pour l'instant. Et donc voilà, quand il a des retours à nous faire, on refait le reportage en fonction de ses retours, ça devient une V2, et ça peut monter parfois. Alors V12, c'est un peu exagéré.
2: Une V12, Antoine.
3: V12, jamais, moi, personnellement.
1: Mais bon,
2: mais ça peut monter, effectivement.
1: Je sais pas ce qu'il y a encore. Après, il faut aussi expliquer, Christophe Charles, que vous, ça fait 30 ans que vous êtes à Europe 1, donc il y a une certaine expérience.
0: 31, avez... Thomas.
1: 31.
0: C'est vertigineux.
1: Voilà. Et que vous avez même longtemps présenté des journaux ici. Certains auditeurs, Lefto notamment, se souviennent de votre voix le matin. Donc vous avez aussi ce regard-là. Vous savez aussi ce qu'attendent les présentateurs, les porteurs de tranches.
0: Oui, parce que paradoxalement, moi, j'ai pas un parcours de reporter. Je suis présentateur, j'ai fait du reportage en étant jeune, en démarrant dans le métier. Mais très vite, on m'a mis sur la présentation des journaux et j'ai fait ma carrière comme présentateur. J'ai fait 15 ou 17 ans de matinale sur Europe 1. Mais mon boulot, c'était de mettre en valeur les reportages de la rédaction. Donc j'ai toujours eu ce regard-là, ce souci de mettre en valeur le travail de la rédaction. Et aujourd'hui, d'être de l'autre côté et de produire pour l'antenne, il y a une certaine logique, je trouve.
1: Oui.
0: Et le souci de faire travailler les reporters, de les diffuser, enfin tout ça reste un peu la trame de ma carrière.
1: Et c'est vrai que vous êtes très exigeant. Vous le ressentez ?
0: Je suis exigeant. Alors, je suis bienveillant, ils l'ont reconnu, mais je suis exigeant parce que mon souci, c'est l'antenne. C'est ce qu'on va mettre à l'antenne. Ouais. J'ai pas envie qu'il y ait des erreurs de français dans un reportage. J'ai envie que les sujets soient bien construits. Donc, il y a effectivement plusieurs versions parfois. Parfois, il y a des V1, faut le dire.
3: Ça arrive.
1: À l'antenne.
3: Et là, on fait un pot le soir.
0: Et le soir, on le célèbre en général. Mais oui, ça peut. En V12, peut-être pas, mais oui, on refait tant que c'est pas.
1: Et vous, votre stress ultime, j'imagine que c'est la boulette. C'est l'erreur factuelle.
0: Oui, c'est pour ça qu'il faut être exigeant. Il faut être toujours attentif à ce qu'on va dire. Et si on laisse passer une boulette, petite ou grande, et qu'on l'entend le lendemain matin à l'antenne, on se dit, j'ai pas fait mon boulot, quoi. Ouais. Mais alors, ça n'arrive pas.
4: Je peux vous donner un exemple pour que les auditeurs se rendent compte de comme Christophe et Tatillon. C'est qu'il y a eu un reportage récemment sur Gaston Lagaffe, et le journaliste, Sébastien Bordenave, pour pas le nommer, disait, Gaston Lagaffe était un personnage comme ça. Et il lui dit, non, il est toujours, c'est un personnage. Donc, parfois, c'est sur juste la conjugaison d'un verbe ou quoi. Donc, il lui a fait refaire une nouvelle version.
1: Ouais.
4: Donc, on est vraiment, c'est au millimètre.
1: Vous vous occupez pas de cette émission.
0: je viens de mettre un coup d'œil de temps en temps. Ouais.
1: Et alors, est-ce que vous avez déjà eu sur le terrain, parce que vous avez été amené aussi même à partir à l'étranger. Antoine, vous êtes notamment parti comme envoyé spécial en Israël, près de la bande de Gaza. J'imagine que vous avez aussi des difficultés sur ce terrain. Comment ça se passe ? Est-ce que vous pouvez nous raconter une anecdote de ce qui a pu vous arriver sur le terrain de plus complexe parfois ?
3: Déjà, quand on part sur des terrains comme ça, on est aidé par ce qu'on appelle un fixeur. Donc, c'est quelqu'un sur place qui nous aide à traduire et surtout qui connaît bien la zone pour éviter d'aller dans des endroits un petit peu risqués. Sur ces zones-là, moi, cette mission, on appelle ça des missions quand on part comme ça à l'étranger, je m'en souviens très bien. Et paradoxalement, c'est presque plus facile parce qu'on entend beaucoup de gens qui nous racontent des témoignages très forts, des gens qui ont perdu des gens dans les attentats du 7 octobre. Mmh. Donc émotionnellement, il faut se contenir. Mais en fait, on a tellement de matière d'histoire à raconter qu'on n'a plus qu'à les retranscrire, à les donner à l'auditeur. Et c'est
1: assez pas les reportages
3: simple,
1: les plus complexes finalement.
3: Finalement, non. Ouais. Émotionnellement, alors ça demande beaucoup d'énergie parce qu'on travaille... On se lève très tôt le matin pour la matinale et souvent on finit assez tard, donc c'est des longues journées. Mmh. Mais c'est pas forcément les reportages les plus difficiles, non.
1: Donc ce qui est plus dur, c'est parfois quand vous êtes envoyé en France sur un petit reportage où vous dites « Ah là, il n'y a pas beaucoup d'enjeux et ça va être plus difficile de trouver des témoignages intéressants. » Caroline Baudry.
2: Oui, tout à fait. C'est pas parce qu'on est au bout du monde que c'est plus difficile. Enfin, je dirais que ça demande plus d'agilité, plus peut-être d'ouverture. Il faut être un peu plus force de proposition parce que c'est nous qui sommes sur le terrain et donc qui sommes les yeux de la rédaction et on doit on rapporte ça marche plus dans ce sens-là nous vers la rédaction, vers Paris. Mais voilà, comme disait Antoine, il suffit de se pencher en fait pour ramasser des témoignages en Israël notamment. Et alors qu'au bout de la rue, il faut parfois aller plus chercher les gens. Et puis un reportage bien construit, bien monté, c'est parfois plus difficile justement quand l'actu est moins fracassante.
1: Et merci à tous les trois, Christophe, Charles, Caroline Baudry, Antoine Bienveau, et à travers vous, merci à toute la rédaction d'Europe 1 qui nous informe chaque jour. Merci beaucoup.
0: Merci à Thomas.
4: Elle est vraiment passionnante, hein, cette semaine de la grande famille Europe 1. On découvre tout le monde. Bien justement, cette semaine de la grande famille, c'est aussi l'occasion de remercier tous ceux que vous n'entendez jamais, mais sans qui Europe 1 ne serait pas Europe 1. Donc un salut particulier ce matin à Jean Lénaff, le réalisateur d'Europe 1 Matin, Florian Després, community manager, Clara Ménard du service podcast, Tuc Dual de Dieu le veut, le rédacteur en chef des histoires d'amour extraordinaires de Sophie Davant tous les week-ends, Julien Or de l'équipe technique qui assure notamment les lives ici dans Culture Média et qui assure aussi les opérations extérieures comme La France Bouge qui sera délocalisée ce soir à la Foire de Paris.
1: Tiens. Ouais, et demain c'est Olivier Delagarde qui sera là pour répondre à nos questions dans Culture Média. Culture Média qui continue avec Claudio Capéo qui va nous rejoindre dans un instant pour nous parler de sa grande tournée, mais avant ça je reçois la navigatrice Maud Fontenoy qui nous donne ses conseils pour avoir confiance en nous. À tout de suite.
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1: Il est 10h31 sur Europe 1, le journal permanent avec Émilie Dez.
18: Le San Antonio, un porte-conteneur français, a été attaqué dans le détroit d'Ormuz, touché par un projectile d'origine inconnue. L'armateur CMA-CGM affirme que l'attaque a endommagé le navire. Des membres d'équipage ont été blessés. Ils ont été évacués et soignés. L'opération Projet Liberté, qui visait à escorter les navires dans le détroit d'Ormuz, a été suspendue après un jour seulement. Donald Trump espère finaliser et signer un accord avec l'Iran. La Russie a tiré 108 drones et 3 missiles en plein cessez-le-feu décrété par l'Ukraine. Un cessez-le-feu auquel la Russie n'a pas répondu. Vladimir Poutine a, lui, annoncé une trêve à l'occasion du défilé militaire qui célèbre la fin de la Seconde Guerre mondiale le 9 mai. Le mois dernier, déjà, un cessez-le-feu décidé pour la Pâque orthodoxe avait été violé à de nombreuses reprises sur le front. On n'en sait plus sur la souche d'antivirus présente à bord du navire de croisière bloqué au large du Cap Vert. Il s'agit de la souche des Andes, la seule sur 38 qui peut se transmettre d'une personne à l'autre. Les trois passagers malades sont en train d'être évacués via le Cap Vert. Le navire pourra ensuite prendre la direction des Canaries où il accostera d'ici 3 ou 4 jours. 3 personnes, un couple de Néerlandais et une Allemande, sont morts depuis le début de la croisière selon l'OMS. Amazon s'implante encore un peu plus en France. Le géant de l'e-commerce va créer 4 nouveaux centres de distribution en région, avec à la clé 7000 emplois en CDI, un investissement de 15 milliards d'euros sur 3 ans. Elisabeth Borne quitte la direction du parti Renaissance. L'ancienne première ministre dit ne plus se retrouver complètement dans la ligne portée par Gabriel Attal. Elle restera toutefois adhérente. Et puis c'est le match retour. Une semaine après sa victoire 5-4 face au Bayern, le PSG se rend à Munich ce soir pour la demi-finale de la Ligue des Champions. Match à suivre à 21h sur Canal+. Le vainqueur affrontera Arsenal, qui s'est qualifié hier pour la finale après sa victoire 1-0 sur l'Atlético Madrid.
1: Merci beaucoup, Émilie Dez, qu'on retrouve à 11h pour un nouveau point sur l'actu.
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1: Merci beaucoup d'être avec nous pour la suite de Culture Média. Dans un instant, nous recevrons le chanteur Claudio Capeo. Mais d'abord, c'est toujours un bonheur de revoir ici une navigatrice hors norme qui a traversé seule les océans, affronté les tempêtes les plus dangereuses, mais qui surtout a le courage incroyable d'élever 5 enfants. L'occasion de saluer le courage de ma mère qui en a élevé 5 aussi. Bonjour Maud Fontenoy.
21: Bonjour à tous. Oui, 5 enfants, les 2 chats, dont il y en a un qu'on retrouve dans le livre, le chat Happy, plus maintenant le chien. Mais quelle idée.
1: 5 enfants qui ont quel âge ?
21: Alors de 2 ans, qui fait des câlins formidables, à 17 ans.
1: De 2 à 17 ans, donc
21: de 2 à 17 ans.
1: Un
21: panel
1: c'est pour ça assez que large.
21: Je peux comme ça tester mes ouvrages auprès de mes enfants.
1: Et d'où ce livre, donc plutôt destiné aux ados, hein, Cap sur la confiance, que vous publiez aujourd'hui. C'est un guide de confiance en soi dans une période, l'adolescence, où souvent on en manque beaucoup.
21: Ah, moi, je pense que ce livre, il s'adresse, c'est vrai, un peu à tout le monde, parce qu'il y a plein de façons de le lire, parce que tu as à la fois des mantras, tu as mon expérience de navigatrice solitaire en mer, tu vas avoir des exercices pratiques vraiment pour exercer ce muscle qui est celui de la confiance en soi, pour le développer.
1: C'est un muscle ?
21: Ben, je pense qu'on ne on part pas dans la vie en ayant confiance en soi, pas du tout. Mmh. Et d'ailleurs, moi, j'ai été élevée sur un bateau. La première fois que je suis allée à l'école, c'était en terminale. Le prof m'a demandé d'aller au tableau. Je me suis évanouie.
1: Oui.
21: Et j'avais un gros déficit de confiance en moi et notamment une très grande timidité. Et je suis finalement partie en mer pour me confronter à moi-même. Et je trouve que quelque part, la peur, parfois, celle qui, souvent, les jeunes me posent beaucoup la question sur la peur, parfois, n'est pas un frein, mais est plutôt quelque chose qui vous propulse. Et donc, c'est un peu tout le schéma et tout le message de mon existence, c'est de me dire, voilà, si moi je l'ai fait, vous pouvez aussi. Et c'est comment, malgré sa peur, malgré ses difficultés, eh bien, on va gravir petit bout par petit bout la montagne. Comment on va célébrer chaque petite victoire, entretenir son embarcation, donc son corps, pour aller plus loin. Comment est-ce que l'on va ne pas être submergé par parfois certains échecs ou par justement le doute, mais qu'on va accepter pour aller plus loin. Enfin, plein de petits tips qui nous servent dans notre vie au quotidien, parce qu'il n'y a pas de super-héros. Hein. On est tous à la même enseigne.
1: Oui, on n'a peut-être pas tous le même courage non plus.
21: J'imagine
1: que vous avez quand même une dose de confiance en vous pour vous dire « je vais aller traverser l'Atlantique à la rame ». Il faut quand même avoir un petit peu confiance. Donc vous en avez une dose supérieure à nous tous, non ?
21: Non, je pense que ça se travaille très très sincèrement. Je pense vraiment que la petite fille que j'étais, qui était une petite fille qui ne rêvait que d'une chose, c'est d'être invisible et surtout qu'on ne la regarde pas, et d'être devenue la navigatrice que vous interviewez aujourd'hui sur cette antenne. Je pense que c'est un long chemin que j'ai mis en place, que j'ai travaillé. Je suis partie dans l'Atlantique, c'est vrai, au début, j'ai emprunté l'argent à mon père, remboursé avec les intérêts, j'étais personne, je ne suis pas partie, comme beaucoup de jeunes aujourd'hui qui disent « Ah, je veux être connue ». Non, je suis partie parce que je voulais me confronter à moi-même et essayer de prouver que c'était possible. Après, je suis repartie parce qu'il y avait la question un peu de prouver sa légitimité, parce qu'il y a toujours ceux qui disent « C'est un petit coup de bol ». Et puis après, j'ai continué, notamment dans ce tour du monde à contre-courant, pour transmettre, pour que cette expérience serve. Et c'est un peu l'objet de ce livre. C'est comment est-ce que mon expérience peut-être donner quelques clés, notamment à notre jeunesse, mais aussi à tout un chacun qui parfois est un peu en train de douter. Comment est-ce qu'on peut structurer tout ça et petit à petit tirer des bords dans la vie pour finalement être heureux. Parce que moi, ce que j'ai appris en mer, c'est que le bonheur, il n'est pas forcément confortable. On trouve un bonheur incroyable dans le dépassement de soi.
1: On se dit souvent que la confiance en soi, elle vient des parents. C'est les parents qui vous la transmettent. Mais dans ce livre, moi, j'ai vu que vos parents, même cette idée d'aller traverser l'Atlantique, ils n'étaient pas forcément pour. Hein,
21: et... Non, non. Je pense que tu as rarement un parent qui va te dire « Ah, youpi, elle va partir pendant 5 mois seule dans les 40e rougissant. » Ma pauvre maman, qui est aujourd'hui au ciel, malheureusement, je pense à elle chaque seconde, mais elle a dû quand même, moi maintenant, voilà, 5 enfants, je me dis « Oula, ça n'a pas dû être facile. » Non, non, je pense que naturellement, on a notre rôle de parent d'apporter de l'aide, du soutien, et c'est ce qu'a fait d'ailleurs ma famille. Ils étaient là, derrière moi, c'est mon frère qui a mis mes vêtements sous vide, il m'avait caché une tablette de chocolat en plein milieu de 5 mois à manger de la nourriture en poudre, autant qu'ils étaient là pour répondre au téléphone satellite au fin fond de l'arrière-cuisine de la maison de Seine-et-Marne. Enfin, donc, on a besoin de s'entourer, et ça, c'est un des tips du livre, c'est-à-dire trouver les bonnes personnes. Vous allez avoir dans vos vies toujours ceux qui vous disent « c'est pas possible, c'est compliqué. »«
1: C'est pas pour toi. »«
21: Tu es pas pour toi, vois autre chose, tu vois. » Et puis, tu as toujours un gars qui te regarde, qui te dit « Mais si, si, vas-y, je vais t'aider. » Alors, parfois, il faut lui courir derrière. Moi, j'ai couru derrière Gérard d'Abbeville dans tout le salon nautique.
1: Grand
21: jusqu'à
1: navigateur.
21: Ce que, voilà, il me dise. Après, il m'a reçu, en me disant « Non, non. » Et puis, à la fin, il s'est dit « Bon, celle-là, elle va pas me lâcher, je vais dire oui. » Donc, il faut que tu t'entoures des bonnes personnes. Et c'est ces personnes-là qui vont après, quelque part, te donner cette énergie dans les moments difficiles. Tu vas te dire « Ok, mais lui, je lui avais promis d'y arriver. Je vais tenir bon, je vais aller jusqu'au bout. » Donc en fait, il faut savoir bien s'entourer, et ça passe aussi dès l'adolescence, de choisir ses bons amis et de ne pas laisser personne vous dire que c'est impossible. Si vous, vous croyez en vous, vous irez jusqu'au bout. Et peut-être un point important, c'est le fait que l'idée, ce n'est pas de se confronter aux autres, c'est de se confronter à soi-même. Moi, c'est pour ça que je ne suis pas partie faire des courses pour essayer de gagner. C'est déjà de gagner sur soi. D'essayer d'être le meilleur soi. De soi-même, de se dépasser soi-même, pour être fier le soir quand on se regarde dans le miroir, disant « je ne sais pas où j'irai demain, mais ce soir, j'ai donné du mieux que j'ai pu. J'ai vraiment essayé d'assumer cette condition peut-être d'être humain sur Terre. »
1: les ados d'aujourd'hui, pour grandir et pour avoir confiance en eux, c'est peut-être encore plus complexe qu'à notre époque, parce que moi je suis né aussi sans les réseaux sociaux, sans tout ça. Et aujourd'hui, avec les réseaux sociaux, on passe son temps à se comparer aux autres et à se trouver souvent inférieur aux autres. C'est une difficulté supplémentaire, ça, pour les ados d'aujourd'hui.
21: Je pense que vous avez raison. C'est pour ça que une vieille comme moi, je ne suis pas du tout sur les réseaux sociaux. J'essaye d'épargner mes enfants là-dessus, mais c'est sûr que mon 17 ans, forcément, qui voit tout ça. Je suis d'accord. C'est pour ça que je pense qu'on a besoin de leur rappeler toujours, c'est notre rôle d'éducation, les vraies valeurs, des conseils pratiques. Moi, je suis là pour donner justement ces conseils, mon énergie pour leur donner envie d'y croire. Et puis, leur dire, voilà, que la vie, on peut changer, on peut se tromper, on peut faire un choix, et ce n'est pas grave. Tu pourras après changer... Tu vois, il faut se dire, voilà, on peut être adaptable. Parce que des fois, ils ont trop sur les épaules. Ils me disent, ah là là, moi, le mien, et c'est l'exemple, il va avoir 18 ans, il me dit, ah, me parle pas de mes 18 ans, je veux surtout pas un jour devoir décider. Parce qu'il se dit, je veux pas être adulte. Parce qu'il se dit, je lui dis, mais c'est pas grave, là, tu vas faire ce choix, et peut-être que tu t'apercevras dans un an ou dans deux ans que tu as besoin de bifurquer. C'est pas grave. Aujourd'hui, ce qu'il faut qu'on apprenne surtout, c'est l'adaptabilité. Comment on s'adapte au monde qui change, à l'ère de l'intelligence artificielle, à l'ère des bouleversements du monde. Donc, il faut essayer de faire au jour le jour, de vivre l'instant présent et donc d'être fort dans ses racines. Ses racines, c'est ses quelques amis, sa famille, les gens importants sur qui on peut compter, se séparer des gens qui vous tirent vers le bas. Et puis, petit bout par petit bout, vous savez, même le plus grand des océans, aussi grand qu'il soit, il se traverse coup de rame après coup de rame. Et moi, j'ai toujours pensé dans la vie qu'on était face à des grandes montagnes. Le but, c'était son sommet, et souvent c'est dans les nuages. Tu ne dois pas focaliser sur ton nuage, sinon tu perds le nord. Et du coup, petit bout par petit bout la montagne, et mine de rien, bah, tu arrives à réaliser même ce que beaucoup pensent impossible.
1: Oui, donc c'est ça qu'il faut. C'est ça ce que vous dites dans votre livre, justement, Maude Fontenoy, c'est qu'il faut définir un cap, un objectif.
21: Voilà.
1: C'est la méthode SMART, hein, comme vous dites dans le livre.
21: Oui, mais parce que souvent, moi je remarque que le problème, c'est je ne sais pas ce que je veux.
1: Oui.
21: Moi, j'essaye toujours, et j'en parlais ce matin encore avec ma jeune fille au père de 27 ans, je lui dis, mais là, tu veux reprendre des études, mais ok, si tu pouvais tout faire comme étude, c'est quoi ton rêve? Ah ben ça serait plutôt ça. Ben on essaye, tu vois, ne pas se fixer de limites. Vous allez voir que parfois, quand on est même des fois un peu fatigué en burn-out et tout, on dit juste, en fait ce que je voudrais juste c'est une heure de pause. Tu vois, si t'arrives à verbaliser ça, tu dis, ben ça se fait, je peux m'accorder une heure de pause. Et après ça va mieux. Et moi, quand j'ai dû partir faire mes océans et tout ça, j'ai pris ma grande feuille blanche, il y avait ma colonne pour, ma pollen contre. J'étais là en train de réfléchir qu'est-ce que je pouvais perdre. Il y avait 6 hommes qui étaient morts sur le même parcours.
1: La vie, quoi.
21: Pas de femme. Ouais. Non, mais voilà.
1: Tu peux perdre la vie éventuellement. Mais...
21: Bah, non, mais voilà, il y avait plus de risques. Que quand, des fois, dans la vie, le pire du pire, c'est pas perdre la vie. Hein.
1: Ouais.
21: Donc, dans le cas présent, moi, je pense qu'il faut se poser honnêtement et être avec sincérité avec soi-même. Pas se raconter des salades.
1: Cap sur la confiance, ça sort aujourd'hui, ce guide aux éditions Larousse Jeunesse, et c'est illustré par Joël Drey-Demy.
21: Voilà, et c'est pour tout le monde, vraiment, vous trouverez tous un petit truc à, peut-être qui vous donnera la pêche.
1: Piocher dedans le livre de Maude Fontenoy. Merci beaucoup d'être venu nous en parler ce
21: matin. Merci, avec un grand bonheur.
3: Et maintenant qu'on a confiance en nous, on va peut-être pouvoir chanter, Thomas.
1: Absolument.
3: Avec votre prochaine invité.
1: Oui, je reçois non pas Gilou et son petit accordéon, mais Claudio Capéo et son bel accordéon. C'est tout de suite sur Europe 1.
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1: Et avec Sébastien Bordenave qui nous a rejoint pour parler BD. Mais alors, vous
4: Je suis
1: pas
4: fatigué aujourd'hui.
1: Ouais, vous serez pas tout seul.
4: Je vais déléguer, vous allez voir.
1: Il va déléguer
4: teasing.
1: Sa chronique, histoire d'être vraiment payé à rien faire.
4: Exactement, et bienvenue alors, au club.
1: Je suis très heureux de revoir ici un chanteur à la voix rauque qu'on adore et qui a redonné ses lettres de noblesse à l'accordéon. Claudio
5: bonjour, Cabello. Bonjour à tous. Je suis ravi d'être avec vous.
1: Voilà, ça nous fait toujours plaisir
5: de vous
1: voir.
5: En fait, c'est direct,
1: hein,
5: c'est ça, on est en direct.
1: On est en direct.
5: Ah, ok, mais c'est génial. Bonjour à tous.
1: Mais alors,
5: merveilleux.
1: Vous n'êtes pas venu avec votre accordéon aujourd'hui.
5: J'ai pas pris l'accordéon. Je suis désolé.
1: Voilà. Vous n'êtes pas fâché avec lui.
5: Non, je le boude pas. T'inquiète pas, on s'est réconcilié. Mais c'est juste, voilà, ce matin, c'est juste les yeux dans les yeux. On est juste entre nous.
1: Parce que j'ai vu qu'il y a une période, il vous cassait les oreilles.
5: Il me cassait les oreilles. Tu sais, déjà, il fait 12 kilos. Il envoie 120 décibels dans l'oreille gauche, l'oreille droite. Ça fait quand même 36 ans que je le porte sur mes épaules.
1: Ça
5: dans
1: va,
5: le
1: quoi.
5: Train, c'est toujours un petit peu relou. Donc voilà, il y a eu des petits moments de tension. Aujourd'hui, tout va bien, on s'est réconciliés. Voilà.
1: C'est comme un vieux couple. Hein.
5: On est redevenus potes, ouais. Mais tu sais, on a beaucoup discuté quand même, énormément.
1: Vous avez fait le point.
5: Pas toujours de belles choses. Tu sais, à l'époque, je faisais quand même beaucoup de marches, de valses, de tango. C'était pas toujours super marrant, mais cette fois-ci, tout va bien.
1: Et donc, vous avez réussi à trouver.
5: En tout cas, il vous embrasse.
1: Hein. Bah, c'est bien, on l'embrasse aussi. Vous avez trouvé un nouveau souffle avec lui, donc c'est le titre de votre nouvel album, Nouveau Souffle, un accordéon qui ouvre et qui referme d'ailleurs cet album.
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0: Elle est très jolie cette chanson. Ouais. C'est vraiment une histoire d'amour avec votre accordéon. C'est assez amusant. Vous dites que c'est votre troisième poumon. C'est
1: ouais,
0: pas anodin
1: tout à fait,
0: de dire ça quand même.
1: C'est mon troisième poumon. C'est surtout mon alter ego. Tu sais, je l'ai toujours eu avec moi. Il a toujours été présent. La première fois où j'ai chanté sur mon accordéon, c'était quand j'étais dans The Voice. Et puis ça m'a fait super bizarre. Je me suis senti un peu nu, quoi. Tu vois, il y avait plus que ma voix. Il y avait plus que ça en fait pour faire passer des émotions. C'est pas forcément évident. Avec le temps, j'ai accepté. D'être tout seul. J'ai envie de te dire, quoi. Mais c'est vrai qu'il a toujours été présent, il est important pour moi.
0: Mais vous nous disiez qu'il est lourd à porter, 10 kilos quand même. L'autre jour, on recevait Esther Abrahami, la violoniste, qui nous disait que son corps était marqué par son instrument, par le violon, qu'elle avait vraiment des traces sur son corps. C'est le cas de l'accordéon aussi.
1: L'accordéon, oui, peut faire des traces aussi sur les épaules, parce que c'est quand même assez lourd. Et puis sur les poignets, surtout, ça donne des tendinites, des trucs comme ça. Parce que après, je ne suis pas non plus virtuose, et puis j'en fais plus que 10 heures par jour. Quoi. Tu vois, c'est révolu comme.
0: Mais vous compensez avec des kinés, des choses comme ça pour le dos,
1: à l'époque, un petit peu. C'est surtout quand je suis en tournée, ouais, effectivement, il en faut un petit peu parce que c'est quand même, tu vois, pendant 2 heures de concert, c'est quand même assez. Voilà, ça demande quand même pas mal d'efforts. Mais après, on le vit bien ensemble. Et puis, tu sais, je suis quand même très musclé, quoi.
0: Oui,
1: je suis super baraqué, ça se
0: voit. On voit que c'est un bonhomme, bien sûr. Et de l'accordéon, vous allez beaucoup en faire, Claudio Capeo, parce que vous préparez une grande tournée qui commence en novembre 2026. Vous partez jusqu'au 6 février 2027. Et il paraît que ce sera la tournée la plus grandiose que vous ayez jamais faite.
1: Mais vous savez tout.
0: C'est-à-dire.
1: Mais c'est-à-dire que c'est un peu vrai en fait. Mais c'est vrai que tu vois, on vient de la chanson française, de la variété. Et puis moi, je me suis jamais donné le droit en fait de faire un show un petit peu. Je vais pas te dire l'américaine, hein, pas du tout, loin de là. Mais un show un petit peu plus extravagant, un peu plus foufou, un peu plus avec pas d'effets d'artifice, mais avec des écrans, avec tout ça.
0: Ah ouais.
1: Et cette fois-ci, on s'est dit mais pourquoi pas. Hein, tu vois, c'est pas comme si c'était la dernière tournée. On s'est dit pourquoi pas tenter truc.
2: On sait pas.
1: Je me suis dit putain, on a aussi le droit, peut-être,
0: bien sûr,
1: des trucs
0: bien
1: de dingue, quoi. Et puis finalement, voilà, on a été voir des scénaristes, des personnes voilà, qui font de beaux décors, et puis c'est en train de se monter tout ça, et puis j'ai vraiment hâte en fait de le découvrir dans un zénith pour la première date. Hein,
0: et puis vous allez danser comme Beyoncé, hein, je crois. Hein.
1: Ouais, je vais danser.
3: Ça, c'est pas gentil, parce que je danse vraiment pas bien.
1: Il y a que ma sœur qui me dit parfois, t'as quand même un petit don pour la danse. Je dis, bon, elle est gentille quand même.
0: Non, ce qui est vrai, Claudio Capeo, c'est que vous avez un don pour la scène. On sent que c'est vraiment votre truc. D'ailleurs, vous avez pratiquement fait que ça pendant 9 ans, hein, 9 ans de tournée. 9 ans sur les routes, hein, depuis le succès d'Un homme debout. Et alors, l'an dernier, vous aviez décidé de faire une petite pause. Mais une pause qui a vraiment pas duré longtemps en fait.
1: Bah une pause au final qui a duré 15 jours quoi.
2: C'est
1: bien.
2: Tu vois, c'est
1: un peu con quoi.
0: Mais c'est vrai deux semaines sabbatiques.
1: Bah, je suis un peu surexcité de la vie, c'est comme ça, c'est tout. Après ça fait partie, c'est ça dans le sang. Ouais. Et c'est vrai que je m'étais dit allez, on va prendre une petite année quand même parce que c'est vrai 9 ans sur les routes, mis à part le Covid qui a stoppé tout ça. Mais je m'étais dit cette fois-ci, je vais me reposer, il va falloir que je me remette
0: il va falloir que je respire un coup,
1: les idées au clair, simplement, que je fasse des petits barbecues à la maison avec mes enfants, que j'aille me promener en forêt, enfin des choses simples, avec mon petit toutou.
0: Mais vous n'avez pas supporté,
1: en fait. Et finalement, ouais, j'ai pas supporté. Au bout de 15 jours, j'ai appelé Gilou, voilà, qui a réalisé l'album, qui est le parrain de
0: son
1: mes enfants.
0: Bien sûr. Ouais, c'est lui,
1: voilà,
0: il est là.
1: C'est ça, ouais. Il est là, mon petit Gilou. Ouais. Et puis, en fait, on est reparti directement au travail, dans le studio à la maison. Donc voilà, c'était à la maison, j'étais quand même en famille, mais j'avais besoin de travailler, j'avais besoin de faire de la musique, tout simplement.
0: 5 albums en 10 ans, c'est quand même une belle perf. C'est vous qui vous êtes imposé ce rythme ?
1: Ouais, parce que j'en ai besoin, parce que ça me fait du bien, parce qu'on a beaucoup de choses à dire, parce que c'est des moments qui sont forts, et puis un album donne une tournée, et puis on continue, et encore, et encore. Et chaque année, je me dis, c'est le dernier, je vais me calmer un petit peu, parce que parfois, je suis un peu fatigué quand même. Et au final, la tournée se termine, je prends 15 jours, et ça va vachement mieux, quoi.
2: Là, on est reparti.
0: Pardon, mais vous avez été diagnostiqué ou pas?
2: On peut l'annoncer.
1: Oui.
0: Non, mais clairement, vous avez un.
1: Oui, bien sûr. Ouais.
0: Ah oui.
1: Ah oui, tout à fait.
2: 15 jours de vacances par an, vous allez.
3: Ça se voit pas, non?
0: Non, non.
2: Vous
0: non,
2: donnez
0: non,
2: de mauvaises idées au patron.
1: Non, ça se voit pas du tout.
0: Quand est-ce que vous avez découvert ça?
1: Mais tu sais que c'est un petit peu grâce à ça que je fais de l'accordéon, hein, tu vois. Parce que quand j'étais petit, j'étais surexcité, tout le temps dans les rues, tout le temps en train de traîner, en train de gueuler, en train de faire les 400 coups tout le temps. Et ma mère s'est quand même dit, je vais le foutre à un instrument. Ça va le détendre, le gosse, quoi. Il a besoin de se calmer un peu. Il va falloir. Eh ben, ça n'a pas marché.
2: Non,
0: ça n'a pas marché.
1: Non.
0: Et vous avez un traitement particulier pour vous calmer, pour vous détendre?
3: Non, j'ai
2: non,
3: aucun traitement.
2: Ça se voit, il n'a pas de traitement. Ça se voit bien.
4: C'est vous mon traitement.
0: Il faut s'en occuper d'urgence, hein, je vous le dis.
1: Mais s'il y en a un, il faut le changer, hein, parce que
0: ça marche
2: pas du tout.
0: Mais en tout cas, c'est vrai que vous êtes productrice et que vous nous faites des magnifiques albums, comme le dernier,
4: avec gentil,
0: cette chanson « Qu'est-ce qu'il me restera ?» J'adore.

0: Claudio Capéo en tournée dans toute la France à partir de novembre et le 23 janvier 2027 au Zénith de Paris. Dans un instant, on va écouter un extrait de ce qui est pour moi votre plus belle chanson, Claudio Capéo. Okay. Et puis, on va aussi donner la parole à Sébastien Bordenave. Enfin, à Sébastien Bordenave.
1: Je ne sais pas si Claudio est aujourd'hui.
2: Los Sébastien.
1: Je ne sais pas si le Claudio. Effectivement, il y a un problème de traitement. Effectivement.
0: Il y a un gros souci.
1: Non, mais je ne sais pas si le Claudio d'aujourd'hui est différent du Claudio de ses 16-17 ans. On va se replonger dans nos années lycée parce qu'on va accueillir deux lycéennes. Qui vont nous parler de BD, qu'elles ont choisi elles.
3: Il fait bosser des lycéennes.
0: Gratos,
3: bien sûr.
0: À tout de suite sur Europe 1.
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3: Et vous êtes bien sur Europe 1 ce mercredi matin avec Thomas Hill de 10h à 11h30, c'est Culture Média, avec Sébastien Bordenave ce matin et puis votre invité Thomas en pleine forme, Claudio Capéo, pour sa tournée. Alors une tournée pas comme les autres, elle sera grandiose celle-ci dans toute la France et ça commence le 19 novembre à Montbéliard pour une date clé et très importante, le 23 janvier 2027, attention au Zénith de Paris.
0: Oh, ça va être beau ça. Oui. Allez, on va parler un peu de bande dessinée maintenant avec vous Sébastien. Sébastien Bordenave. Et alors, d'ailleurs, aujourd'hui, ça n'est pas que vous.
1: Hein. Oui, voilà. Bah, en fait, vous connaissez le principe. Hein. C'est pas la première fois qu'on fait ça à Europe 1. Un chroniqueur laisse sa place à deux lycéens, histoire de mieux faire connaître nos métiers. Et à la fin, on humilie le chroniqueur en lui disant « Ah bah voilà, vous pouvez prendre votre retraite, on a besoin de vous. » Bon, je voulais pas passer à côté d'une occasion de me faire humilier. Donc, voici Emmanuel et Émilie. Elles sont ambassadrices pour l'Académie de Versailles. Elles ont des missions d'animation culturelle. Différents établissements scolaires. Je voulais aussi remercier sa prof Cécile Combette au lycée Notre-Dame de Bury à Margency. Emmanuel et Émilie, c'est quoi votre BD? Dites-nous tout.
8: Bonjour à tous. Aujourd'hui, on souhaite vous présenter une BD qui s'appelle Les Grandes Oubliées. Pourquoi l'histoire a effacé les femmes? C'est aux éditions de l'Iconoclaste. Les illustrations sont de Marie Dubois et le texte est écrit par Tissu Lecoq, journaliste et autrice française. Elle a déjà publié d'autres ouvrages tels que Une époque en or ou encore Honoré et moi. Bref, vous l'aurez compris, ce n'est pas n'importe qui. Les Grandes Oubliées, c'est donc une BD portant un message fort sur la place des femmes dans l'histoire, ou plutôt sur le manque de place qui leur est accordée, y compris dans les manuels scolaires, car si vous ne le saviez pas, aujourd'hui, les femmes ne représentent que 3,2% des personnalités historiques et littéraires dans les manuels scolaires.
1: Et beaucoup de leur parcours reste encore méconnu.
8: C'est donc à travers les yeux d'une petite fille que l'on découvre ces femmes et leur histoire. Une découverte portée aussi par un graphisme auquel j'ai été particulièrement réceptive, ce qui porte bien l'attention de la BD. Les couleurs sont vives et attrayantes, ce qui facilite la lecture. Les dessins sont drôles et expressifs. Cette BD est donc accessible à tout âge et particulièrement captivante.
0: C'est mieux que les cours d'histoire en fait, bien. C'est ça Emmanuel?
9: Eh bien oui, en lisant cette BD, on peut apprendre et comprendre beaucoup de choses sur notre histoire au travers des histoires de ces femmes, qu'elles aient été guerrières, scientifiques, reines ou artistes. Et pourtant, malgré leurs connaissances, actions, rôles politiques ou talents artistiques, l'histoire officielle les a tout simplement effacées, comme si elles n'avaient jamais existé. Tissu Lecoq explique que l'histoire s'est écrite au masculin pendant des siècles par des hommes et pour des hommes. Elle appelle ça la grande lessive de l'histoire. Par exemple, qui sait qu'il y a eu des femmes copistes et écrivaines au Moyen-Âge, des femmes qui travaillaient dans les ateliers d'enluminure? C'est un exemple parmi tant d'autres. Lire cette BD, c'est apprendre l'histoire sans s'en apercevoir. C'est mieux qu'un manuel scolaire. C'est tellement étonnant d'apprendre l'histoire sous un autre angle que celui qu'on nous apprend bien souvent à l'école. Et en plus, cela permet de découvrir ce que peu de gens savent. Pour nous, en tout cas, ça a changé notre regard. C'est la raison pour laquelle on vous la recommande vivement. Et vive la culture accessible à tous.
1: C'est génial. Ben voilà,
0: formidable. Bravo, bravo. Juste votre prof qui est avec nous, là, elle est prof d'histoire ou
8: Non, elle est documentaliste.
0: Elle est documentaliste. Ah oui, d'accord. Donc c'est votre prof d'histoire qui est mauvaise.
1: qui n'est pas elle là. Est en pleurs. Dans
2: qui s'appelle madame.
0: Que ce soit très clair.
8: Bon, bah, Sébastien à la retraite.
0: Salut, ça va, ça va. C'est la dernière. C'était la dernière chronique de Sébastien Bordenave. Bon, merci. Pour son travail, néanmoins. Merci.
8: Bravo, Sébastien.
0: Et merci à Émilie et Emmanuel, bravo les
8: merci.
0: Filles, bravo,
8: merci
0: bravo.
8: Beaucoup.
0: Allez, dans un instant, on va jouer avec un auditeur. On va jouer au 3 ou rien, mais d'abord, je voulais qu'on écoute la petite chanson que je vous ai dit tout à l'heure. Je crois que c'est ma préférée,
1: ah, okay.
0: ma préférée de Claudio Capeo, c'est celle-ci.

0: Magnifique chanson. Merci. Sur toutes ces choses qu'on aurait pu dire avant qu'un être aimé disparaisse. Elle a touché beaucoup de gens, cette chanson, Claudio Capeo. Et dedans, vous donnez le prénom d'Edith. Est-ce qu'elle a vraiment existé, cette Edith, ou c'est fictionnel?
1: C'est pas la mienne, c'est plus une fiction. Mais on a tous une grand-mère, on a tous eu des amis, on a tous, ouais. Voilà, on a tous perdu des proches. Et c'est vrai que parfois, ça brise le cœur. On s'en rend compte un petit peu trop tard, malheureusement. Ouais. Alors en chanson, parfois t'arrives à faire passer des petits messages, et puis en tout cas aujourd'hui, pour ma part, j'essaye de communiquer vachement plus avec les gens que j'aime, tu vois.
0: Qui sont les gens qui vous manquent aujourd'hui?
1: Là tout de suite, mes enfants. Mais ils me manquent tout le temps, ils me manquent même quand je suis avec eux. Tu vois, ça c'est un truc qu'ils ne comprennent pas, quand je suis avec eux. L'autre jour j'étais encore avec Roméo, je faisais un câlin, je dis tu me manques déjà, il dit papa t'es con,
0: Et pourtant, mais tu vous repartez encore en tournée, c'est ça qui fait. Ouais, mais me dis, ça doit être compliqué, ça, quand même, d'être privé de ses enfants.
1: Ouais, c'est pas évident. Après, j'ai l'impression qu'eux, ils le vivent vachement mieux que moi, en fait, au final. Tout à fait, parce qu'après, eux, ils ont leur petite tranquillité à la maison, ils sont bien. Mais ça fait partie du jeu, c'est comme ça. Et puis aujourd'hui, tu sais, on a des téléphones portables, on peut s'appeler en visio, on peut. C'est plus moi qui les dérange quand je les appelle 8 fois par jour, tu vois. C'est bon, papa, j'ai pas le temps, j'ai rien à te dire. Et c'est vrai qu'au bout d'un moment, t'as plus rien à dire aujourd'hui.
0: Ils viennent nous voir quand même sur certaines dates.
1: Ouais, ils viennent quand c'est pas trop loin, quand c'est pas trop chiant, tout simplement. Parce que tu vois, au final, c'est pas super marrant, quoi. Ça part dans tous les sens. T'as pas le temps de profiter. Ouais. Ils veulent aller au skatepark, faire de la trottinette.
0: Et ils aiment
1: moi,
0: les chansons de leur papa.
1: Pas forcément le temps, quoi. Et c'est compliqué. Hein. Alors le petit, il aime bien. Le petit, il est assez ouvert.
0: Mais le grand, il en peut plus. Hein.
1: Il a jamais vraiment écouté, quoi. C'est pas trop son truc. Mais je n'y en veux pas du tout.
2: Mais il écoute des artistes que vous connaissez. Peut-être qu'il écoute des copains à vous, le grand, non?
1: Ah, le grand, ouais, pas trop de ça. Il est plus dans l'urbain et tout.
3: Ouais. Hein,
1: tout
3: ça. C'est
1: dans sa génération, son truc. Après, il écoute un peu de métal aussi. Ça, c'est la fierté, tu vois.
0: Pas mal. Vous n'avez pas tout raté.
1: Il aime bien Pipo, par exemple.
2: Ah, bah Pipo, on l'adore.
0: Allez, je le disais, dans un instant, on va jouer avec un auditeur. On va jouer au trop. Rien, et j'ai un indice à donner aux auditeurs ce matin. Aujourd'hui, c'est la journée mondiale du mot de passe.
2: Ah oui, donc le jeu sera sur le mot de passe là-bas. Bon très courage, belle, les amis. Hein.
0: Très belle journée mondiale.
2: C'est vrai qu'il y a des journées mondiales sur tout. Bon, alors c'est important de jouer parce que même si c'est la journée mondiale du mot de passe, il y a quand même un beau cadeau à la clé. C'est pour ça aussi que c'est un peu compliqué. 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
2: 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Oui. Mais alors à quoi on va le brancher? On va le brancher au deuxième cadeau.
1: Vous n'obligez pas de dire
0: ça. Nous dit, brancher, il est sans fil. Vous venez de dire qu'il est sans fil.
2: Oui, mais à quoi on va le raccorder? En Bluetooth.
1: Même.
2: On rajoute ce matin un produit vintage cult, le nouveau baladeur CD design M920. On va pouvoir écouter les albums de Claudio Capeo.
1: Ça sert bien.
2: Mais oui,
0: ça sert bien, le baladeur CD. Mais cette fois, qui ne saute pas. Donc ça change tout.
2: Il y a un système anti-choc.
0: On va gagner ça dans un instant. Mais pour l'heure. Il est 11h, passé d'une minute sur Europe 1. L'essentiel de l'actu avec Émilie Dez.
4: Bonjour à tous. Ils sont dans un état stable. L'un d'eux est asymptomatique. Les trois passagers suspectés d'avoir contracté l'antivirus à bord du navire coincé au large du Cap-Vert sont en train d'être évacués. Le navire pourra ensuite prendre la direction des Canaries où il accostera à Tenerife d'ici 3 ou 4 jours. 3 personnes, un couple de Néerlandais et une Allemande, sont morts depuis le début de la croisière. Selon le ministère sud-africain de la Santé, la souche d'antivirus détectée sur un des passagers est celle des Andes, la seule sur 38 qui peut se transmettre d'une personne à l'autre. Des dégâts et des blessés. Un navire français a été attaqué hier dans le détroit d'Ormuz, un porte-conteneur qui appartient à l'armateur CMA-CGM. Les membres d'équipage blessés ont été évacués et soignés. Après un jour seulement, Donald Trump a annoncé suspendre son opération d'escorte des navires dans le détroit d'Ormuz. Le président américain espère signer un accord avec l'Iran et mettre fin à la guerre. Les États-Unis maintiennent toutefois leur blocus des ports iraniens. Vladimir Poutine ne se soucie que des défilés militaires, pas des vies humaines, accuse le chef de la diplomatie ukrainien. La Russie, accusée d'avoir violé le cessez-le-feu décrété unilatéralement par Kiev en tirant 108 drones et 3 missiles la nuit dernière. Moscou a de son côté décidé de suspendre les combats à l'occasion du défilé militaire qui célèbre la fin de la Seconde Guerre mondiale le 9 mai. Plus d'un mois après la disparition de Manon Rolando, cette jeune mère de famille originaire de Nantes, son conjoint a été placé en détention provisoire en Algérie. Cet homme de 41 ans, de nationalité algérienne, avait été interpellé la semaine dernière. Il avait rejoint son pays d'origine le 2 avril avec leur fille, alors âgée de 15 mois. Au lendemain de la publication du rapport à l'oncle sur l'audiovisuel public, un sondage CSA pour Europe 1, CNews et le JDD révèle que 77% des Français sont favorables à une réforme de France Télévisions et de Radio France. Charles Alloncle espère que certaines de ses recommandations seront traduites dans une proposition de loi présentée lors de la niche de l'UDR le 25 juin à l'Assemblée. Et puis c'est le jour J, le PSG affronte le Bayern de Munich en demi-finale retour de la Ligue des Champions. Ce soir, Paris qui compte un but d'avance avant le coup d'envoi ce soir à Munich. Match à suivre à 21h sur Canal+. Et le vainqueur de ce match affrontera Arsenal qui s'est qualifié pour la finale après sa victoire 1-0 sur l'Atlético Madrid. On termine avec les pronostics de Thierry Léger pour le quintet de cet après-midi à Vincennes. Il vous conseille de jouer le 2, l'As, le 16, le 15, le 3, le 9, le 6 et le 14. Des pronostics à retrouver sur europe1.fr.
0: Le 14, le 14, Boulatchou.
2: Ah, il y a un nouveau nom aujourd'hui. Boulatchou, il vient d'où celui-ci ?
0: Boulatchou, en ce moment, il a du mal.
2: Boulatchou, vraiment ?
0: Mais oui, ils l'ont appelé comme ça.
2: Parce qu'hier, il y avait Foufou du...
0: Poitou,
2: ça fait cheval.
0: Il y a beaucoup de ou en ce moment.
2: Boulatchou.
0: Boulatchou, c'est un percheron à la base.
2: Ouais, c'est ça.
0: Il est un peu lourd. Et donc, normalement, il a
4: changé
0: sur ce genre de terrain. Il a fait une transition. Je vais vous en reparler.
2: Boulatchou, on dirait un plat régional. Un peu lourd.
3: Gros boulatchou.
0: Ah, c'est à ça cale.
2: Ah, c'est lourd, c'est
0: lourd. Merci, Émilie. Rendez-vous à 11h30.
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2: Vous écoutez Culture Média sur Europe 1, 10h-11h30 avec Thomas Hill, avec Sébastien Bordenave ce matin, avec Émilie et Emmanuel, nos deux lycéennes venues découvrir les métiers de la radio toute la journée à Europe 1. Soyez les bienvenues les filles. Puis votre invité, Thomas, Claudio Capeo, pour sa tournée grandiose dans toute la France à partir donc du 19 novembre. Ça commence à Montbéliard. Et puis vous serez, tiens, à Angers, chez Thomas, le 17 décembre, voilà. Avec
0: bravo.
2: Châtaigne dans la salle.
0: Je vais envoyer maman, oui.
2: Voilà, sûrement. Donc 17 décembre, Angers, puis 23 janvier 2027 au Zénith de Paris.
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0: Jean, très belle chanson dans laquelle vous vous placez du côté de ceux qui ont peu, hein, avec qui, ceux avec qui vous avez grandi. Et vous dites dans cette chanson que je sois maudit si je trahis ces gens.
1: Ouais.
0: Comment est-ce que vous veillez à rester fidèle à ces origines-là? Parce que forcément, avec le succès vient aussi l'argent, Claudio Capéo.
2: Ouais, bien sûr, mais après l'argent ne change pas tout. Et puis je suis resté fidèle à tout ça tout simplement parce que je suis comme ça, parce que j'ai grandi comme ça, parce que je suis toujours avec eux, je suis toujours chez moi. Bien sûr, la maison est un peu plus grande aujourd'hui, mais voilà, je traîne toujours avec les mêmes personnes. C'est ce qui me tient, c'est ce qui me fait sourire, c'est ce qui me donne du bonheur, c'est ce qui me fait rire. C'est l'éclat total, quoi. Voilà, de croiser toutes ces personnes dans la rue tout le temps, discuter. Je suis dans ma petite campagne, mais oui, il y a rien de plus beau.
0: C'est ça aussi. Vous habitez toujours en Alsace, hein,
2: tout le temps. Ouais,
0: ça, je pense que ça aide aussi.
2: Ça me permet d'être bien, d'être, je sais pas, de rester simple. J'ai toujours les mêmes occupations en fait. Quand je suis à la maison, c'est toujours les mêmes conneries, quoi.
0: Ouais.
2: Tu vois, c'est toujours.
3: Vous faites quoi quand vous êtes à la maison?
2: Ben, quand je suis à la maison, je promène mon chien, je suis avec mes gosses, je fais le con en bagnole. je fais du vélo, je fais de la menuiserie, je tends mon gazon, enfin comme tout le monde, quoi.
0: Oui, parce que vous avez été menuisier aussi.
2: Ouais.
0: Et est-ce que à l'inverse, quand vous venez à Paris, parfois, ou que vous vous retrouvez dans des soirées, je ne sais pas, est-ce que déjà on vous a fait ressentir une forme de snobisme?
2: Non, je n'ai pas trop l'impression, tu sais, parce qu'après, bah, j'ai quand même la grande gueule, hein, tu sais, du moment où je ressens un truc, je le dis assez rapidement, je ne me laisse pas trop faire, tu vois, je ne suis pas trop comme ça. C'est toute la vérité, rien que la vérité, tout le temps. Mais non, après, tu sais, Paris, moi, c'est vraiment, c'est pour le travail, je viens, je bosse, je fais tout ce que j'ai à faire, et puis je ne sors pas trop au final, hein, tu sais, je reste seul le soir à l'hôtel avec mes potes, avec les KPO, puis on refait le monde, tout simplement, on est bien comme ça. Tu vois, je ne suis pas trop soirée mondaine, tout ça, tu sais, pas trop mon truc. Après, quand j'y vais, je rigole bien. Le problème, c'est que tu t'y habitues vite, tu peux vite y prendre goût. Et puis, voilà, je préfère rester dans mon petit monde, mon petit univers sympathique.
0: Et votre maison de disque, elle n'a jamais cherché à vous imposer un style, à vous faire évoluer dans votre style de chanson?
2: Non, pas vraiment. Alors, tout au début, ils ont essayé de me caler une petite nana à la batterie, un truc comme ça.
3: Ah ouais,
2: mais nous, on est KPO, quoi, tu vois. Après, je te comprends. Non, mais c'est pas KPO, le groupe était déjà formé, c'était comme ça. Et puis, j'étais quand même super fidèle.
0: Ouais.
2: Bah, jamais de la vie j'aurais pu faire ça, donc non c'est vraiment non il me laisse super fait, il me laisse tout faire,
0: mec, c'est bien.
4: Faites pas chier, non,
2: je rigole, j'adorerais. Non, d'ailleurs, on va pas, quand sur la tournée des Zénith, il y a une nana qui va venir avec nous sur scène.
0: Ah voilà,
2: c'est une capéiste, voilà, ça va être une capiette.
0: C'est une ouvreuse en fait.
2: Non, j'ai une maison de disques qui est vraiment très sympathique, portée par Sébastien Soussé. Avec lui, ça fait 10 ans maintenant, et on a toujours partagé des moments très forts, devenus amis, et puis ouais, il me laisse tout faire.
0: Ouais.
2: Voilà.
0: Et vous avez un magnifique groupe, effectivement, et on peut le vérifier à chaque fois que vous êtes sur scène, Claudio Capéo. C'est toujours un grand spectacle. Allez, on va jouer maintenant. On va jouer aux 3 ou rien. Et vous connaissez la règle, hein. 3 bonnes réponses. Sinon, vous ne gagnez rien.
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2: Capéo.
3: Mais ça,
2: c'est génial quand même.
3: C'est,
2: quoi.
3: Fabuleux.
2: C'est pas ça qui va remonter le marché du disque.
0: Mais... Vous sortez toujours en CD quand même.
2: Ouais, toujours, tout le temps.
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2: Okay.
3: Et puis surtout, il a un système anti-choc. Contrairement aux anciens baladeurs qu'on a eu, nous, et ben là, le disque ne sautera pas quand vous marchez.
2: Quand on faisait
3: le
2: footing, avant le baladeur,
0: c'est insupportable.
3: Écoutez tout le temps la même chanson.
0: Ah, bien sûr. Bon, peut-être pas le footing quand même. Restez quand même tranquille avec votre baladeur.
1: C'est les années 80.
0: Non, mais j'aimerais bien le tester. Ça, j'aimerais bien.
3: Ah, bah, je crois qu'on en a un dans les bureaux. On va tester.
0: On récupère quand est-ce vraiment en conditions réelles de footing. Est-ce que vraiment ça saute pas du tout?
3: Ouais, on va essayer.
0: Intéressant à voir. Et nous accueillons Didier au téléphone. Bonjour Didier.
5: Oui, bonjour Thomas, Anita, et enchanté d'avoir Claudio.
2: Bonjour, voilà.
3: Bonjour Didier.
2: Bonjour, enchanté.
0: Vous connaissez les chansons de Claudio Capéo?
5: Ouais, et je viens de pas me laisser aller justement un petit clin d'œil. Il est un petit peu stressé d'ailleurs, mais bon, c'est pas grave. Faut que je laisse aller.
2: Bah oui, laissons aller, on est bien, on est ensemble.
0: Ça va très bien se passer, mais Didier. Oui. Vous nous appelez de quel coin de France?
5: À côté de Nantes, à Saint-Just-sur-Loire. Juste à côté d'Angers. Voilà.
0: Bah, bien sûr, je connais très bien.
3: 17 décembre, hein, Claudio Capéo, il passe le 17 décembre à côté de chez vous.
0: Le 17 décembre à Angers. Eh oui. Et qu'est-ce que vous faites là-bas?
5: Réceptionniste, serveur, un hôtel restaurant.
0: Un hôtel restaurant, bah très Parfait. Bien, Didier. Et alors, j'ai 3 extraits sonores pour vous, hein, je vous l'ai dit tout à l'heure. C'est la journée mondiale du mot de passe, une journée incontournable.
3: Bah, bien sûr.
0: Évidemment, incontournable uniquement dans Culture Média. Et voici les trois extraits qu'on vous propose ce matin. Écoutez bien, Didier.

0: sans déconner.
1: En train de s'allumer.
0: Dégage.
2: Dégage, merdier. Ça me donne un mot de passe, ton truc, c'est quoi, là?
1: C'est normal, oui, faut taper le mot de passe.
3: Que nar, ça.
2: Là, vas-y, j'écoute.
1: Vaginal. Hein? Ouais, je suis désolé, ouais, c'était. En fait, ça part d'une blague avec un collègue. Je pensais pas le dire à voix haute à un moment, quoi.
2: Il y a des dégénérés, là, dans la salle, ce soir. Qu'est-ce que c'est sur le poste de tordu, là? T'écris ça comment, là?
4: Bon,
5: j'ai participé à ce jeu.
4: Oui.
5: Didier, qu'est-ce que vous avez reconnu?
6: C'est un peu compliqué. Chanteur, je pense que c'est Benabar.
4: Oui,
5: c'est ouais. Benabar. Ah bon. Bien
4: le
5: joué.
4: Film.
5: J'ai perdu mon mot de passe, le titre de
4: le
5: la chanson.
4: Le film. Quentin Dupieux.
6: Le film.
5: Génial, ce film.
4: Avec Raphaël Quenard.
5: Un film très court. Hein.
4: Ouais, c'est le ouais. Prénom
6: Yannick.
4: De...
6: Non.
4: Comment
6: Yannick. Yannick.
4: Oui.
6: Yannick.
4: Oui.
5: Oui. Oui. Oui. Bravo, allez. Didier. C'est bon, ça, Didier. Ah, il nous manque plus que le générique télé. Allez. Allez,
6: bon, mot de passe,
2: Didier.
6: Je sais pas,
2: mot de
6: passe,
2: ouais. Je sais pas, Didier.
6: On a gagné.
2: Oh,
6: quelle chance.
2: Bravo, Didier.
6: Merci.
2: Bah, oui, ça s'est bien passé.
5: Il n'y avait pas besoin de stresser, vous avez été très fort. Bravo, Didier.
4: Bravo, Didier.
5: Bravo, bravo.
4: On vous envoie le casque Bluetooth, donc magnifique, le M295 de la marque Muse. Plus le baladeur CD, vous allez pouvoir écouter l'album de Claudio Capeo.
3: Mais du coup, je rajoute l'album. Alors.
4: Ah,
6: c'est cool. Merci Claudio.
3: Avec
6: merci.
3: Plaisir.
6: Ah, un petit
3: bisou,
6: ça
3: va être
6: cool.
4: Ah, ça va être top.
6: Même si je cours avec le baladeur, je cours pas trop vite, donc ça va pas sauter.
3: Ouais. Moi, je cours pas comme ça. Moi, tout va bien.
5: Hein. Très smooth sur ses appuis, Didier. Bravo Didier, merci d'avoir
6: merci
5: joué avec
6: beaucoup.
5: Nous.
3: Bonne journée.
5: À bientôt.
4: Et
6: merci,
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5: Ça va, Émilie, Emmanuel, ça se passe bien?
7: Mais très bien, nickel.
5: Vous êtes contente d'être
7: très
5: ici
7: bien. Ah oui, oui, c'est
5: qu'est-ce
7: génial.
5: Qu'est-ce que vous observez là? Ça...
7: Bah, y a plein de corps de métier, il y a plein de gens qui travaillent ici, et c'est juste énorme.
5: C'est sympa de voir les coulisses de la radio. Hein.
7: Exactement. En fait, de pouvoir être dans les coulisses et avoir cette opportunité de pouvoir rencontrer de très belles personnes.
5: Merci alors, beaucoup. Voilà, c'était un plaisir d'être avec vous ce matin. On vous souhaite une excellente journée. Non, restez encore un peu avec nous parce qu'il y a la suite de l'émission. Et avec Claudio Capeo, dans un instant, on va écouter une chanson qui vous tient particulièrement à cœur. Claudio, ce sera tout de suite sur Europe 1.
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4: 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Vous écoutez Culture Média 10h-11h30 tous les jours avec Thomas Hill, avec Sébastien Bordenave, ce matin avec Émilie et Emmanuel, venus de leur lycée découvrir aujourd'hui les métiers de la radio. Et puis Thomas

0: Vous connaissez ce qu'elle est, Emilie Emmanuel.
1: Oui.
0: C'est quoi?
2: On a grandi avec.
0: Blind Test.
1: C'est avec Vita.
0: Chante. Avec Vita.
1: Et ouais. C'est.
0: Et l'autre chanteur, c'est qui?
1: Bah, c'est Claudio Capéo.
0: Ça me rassure. Ça me rassure.
3: Oh, le poulet.
0: On a tremblé un peu. Hein.
3: Non, ça va.
0: Et le titre, vous l'avez ou pas?
1: Et le titre. Temps.
0: Donnez-moi un peu
1: de temps. Rêve, oui.
0: Un peu de rêve.
3: Un peu de rêve, c'est
1: un
3: ça.
1: Peu de rêve,
3: un peu de rêve. Même moi, je suis plus.
1: Mais tu sais, ça fait un moment.
3: Tu sais qu'une fois en interview, on a passé une chanson de moi que j'avais faite à l'époque. On m'a demandé à qui est cette chanson. Enfin, je savais plus. C'était moi qui chantais.
0: C'est du Aznavour.
3: J'ai même pas reconnu ma voix.
0: Mais c'est assez étonnant de vous voir chanter avec Vita.
3: Ouais, c'est étonnant, mais c'est juste dû à une rencontre merveilleuse. On s'est retrouvés ensemble. On s'est retrouvés en studio. J'ai adoré cette personne. Ça, c'est ma petite Chacha. Tu vois, on se fait des petits câlins. J'ai l'impression qu'elle a un peu le caractère de ma sœur, tu sais. Elle est née à Mulhouse, elle a une maman qui est sicilienne. Enfin, il y a quand même des liens qui font. Et on s'est retrouvés juste tous les deux tranquillement. On a fait une petite chanson et puis on s'est dit, pourquoi pas, quoi. Tu vois, j'aurais jamais pu croire ça, en fait. Et à l'époque, on m'avait dit, un jour, tu ferais un duo avec Vita. Je me suis dit, t'es rigole ou quoi, c'est donc pas ma cam, ça marchera donc jamais, tout c'est impossible. Et au final, ça a été un carton, tu vois.
0: Gros
3: et surtout, une belle histoire d'amitié qui dure et qui perdure. C'est super.
0: Et alors là, vous serez dans une grande salle, là, au Zénith de Paris, le 23 janvier 2027. C'est souvent sur ce genre de date parisienne que les artistes s'invitent entre eux. Est-ce que Vita fera une petite apparition?
3: Eh ben pourquoi pas, tu vois. Ouais. Après, je le dis assez régulièrement, j'ai pas trop envie de déranger les artistes, en fait, tu vois.
0: Ah oui.
3: Alors je sais que ça se fait, bien sûr, faut m'inviter et tout, et puis je le fais. Mais parfois ça me gêne, en fait, tu vois, j'ai envie de les laisser tranquilles. Je sais qu'ils sont en planning déjà tellement chargés. Parfois, j'ose pas trop. Ouais. Après, t'inquiète pas, il va y avoir des surprises.
0: C'est qui vos copains, non? C'est qui vos copains dans le milieu?
3: Ben, j'ai envie de te dire un peu tout le monde, quoi, tu vois. Parce que je sais pas pourquoi, parce que je suis ouvert à tout le monde, parce que je parle avec tout le monde, parce que je m'entends bien, parce que je suis pas faux cul, en fait, tu vois. Donc, ça passe très bien, mais bien sûr, il y a Fiori, il y a Amel Ben que j'adore aussi, il y a Slimane, hein, tu vois. J'ai des gens qui sont proches, quand même, tu vois, avec Jérémy Frérot, enfin, c'est des gens qui viennent à la maison, on rigole bien.
1: Ah oui, à ce point-là.
3: Je cuisine pour les enfants et tout, on rigole bien, je les emmène dans ma petite forêt, on rigole bien. Il n'a pas tout vous dire.
4: Il m'a fait peur.
1: Ça va mal finir cette histoire.
0: Il a dit qu'il emmène les enfants dans la forêt. Il est très inquiétant, ce garçon. Bon, on va écouter une chanson de votre nouvel album, une chanson qui vous tient particulièrement à cœur, je disais, Claudio, elle s'appelle Speranza. Et est-ce que vous pouvez nous la présenter, cette chanson?
3: Vous la présentez, tout simplement. Voilà, c'est un message d'espoir, tout simplement. Quand tu allumes la télé, quand tu regardes ce qui se passe en ce moment, c'est super compliqué. Quand on a écouté les infos encore tout à l'heure, c'est vrai que c'est assez tristounet, quand même, quoi. Et puis, c'est cette lueur d'espoir que j'ai envie de mettre dans les yeux des enfants, tout simplement.
0: Dans les yeux des vôtres, notamment, parce que vous vous adressez à vos enfants dans cette chanson.
3: Bien sûr, tout à fait. Donc voilà, c'est de porter un maximum cette nouvelle jeunesse qu'on a et qui est formidable, qui fait du bien, qui va porter la suite, quoi, tout simplement.
0: Et on va l'écouter, cette chanson signée Claudio Capéo, issue de votre dernier album Speranza sur Europe 1.
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0: Voilà, c'est très beau, c'est le nouveau titre de Claudio Capeo que vous découvrez ce matin sur Europe 1 dans Culture Média. Speranza, Claudio Capeo, qui est votre invité, Thomas Hill, ce matin.
1: Ouais, on a entendu votre fils, hein, à
2: la fin de ce titre, c'est ça ? Ouais, c'est mon petit Roméo. C'est mon petit Roméo. C'est vrai qu'on avait clôturé le titre et puis finalement, je me suis retrouvé en vacances. Je suis parti en camping-car l'année dernière. Je suis parti en Italie un petit peu traîner, là, comme ça, sur les routes. Et puis j'appelle Gilou, là, voilà.
1: Son petit accordéon.
2: Capéo, toujours, ouais. Et puis il m'appelle Gilou, il me dit ce serait quand même vachement bien d'avoir la petite voix de Roro à la fin. Donc voilà, on l'a fait au dictaphone, tu vois, sur un parking à l'arrache. Et puis, du coup, il est sur l'album et c'est trop mignon. Et à chaque fois, j'ai envie de pleurer. c'est trop chou.
1: Ah, c'est génial.
2: C'est vraiment trop chou.
1: Et c'est vrai qu'en fait, les enfants, même si ce que vous nous disiez, ce que vous racontez dans cette chanson, on essaie de les préserver un peu des horreurs, de la guerre et tout ça. Mais au final, ils sont assez conscients de tout ce qui se passe.
2: Ils sont totalement conscients, bien plus que nous. Et puis ça les rend plus forts. Et puis ils vont vivre avec leur époque, hein, tout simplement, comme on a pu le faire. Hein. Tu vois, les anciens nous disent que c'était mieux avant. Mais tu vois, moi, je dis à mon fils aussi, pour moi, c'était mieux avant. Mmh. C'était mieux quand j'avais 15 ans, tu vois. Mais en fait, pour lui, quand il sera vieux, il ira aussi à
1: ses enfants.
2: C'était bien avant, monsieur.
1: On dit tous.
2: Petit Nico.
1: Et avec qui vous composez, on se demandait en vous écoutant tout à l'heure.
2: Mais comme je disais, en fait, ça vient quand même à l'instinct. C'est comme ça, c'est la rencontre qui va faire. Je compose beaucoup avec Gilou, bien sûr, parce qu'on est beaucoup à la maison ensemble. Mais tu vois, j'ai pu voir Moziman avec Pétrole Brut qui a écrit sur Speranza. Après, j'ai eu Joseph Kamel, j'ai eu Daisy, j'ai eu Moziman. Il y a eu du monde sur l'album. Ouais. C'est que des copains, c'est des amitiés qui se sont faites comme ça. Et puis, une fois qu'on s'est retrouvés, on se quitte plus, quoi, tu vois, on fait de la musique et puis ça match ou ça match pas, mais en tout cas on fait des titres juste pour faire de la musique, quoi, simplement.
1: Allez, pour terminer cette émission, Claudio Capeo, je vais vous proposer d'aller faire un petit tour dans une foire aux questions un peu particulière où je vais vous demander de faire de grands choix. C'est important, hein. Vivre, c'est choisir.
2: Tu me demandes ça, moi.
1: Choisir, c'est sacrifier. C'est parti. À choisir, Claudio Capeo, est-ce que vous êtes plutôt... Ah, ça va être dur, ça. Ah. Cuisine française ou italienne ?
2: Ah, italienne.
3: Ah oui, après, la cuisine italienne, j'ai envie de te dire qu'elle est assez courte, hein, tu vois. Enfin, pour moi, il y a la calzone, il y a la pasta pomodoro, et ça s'arrête là. Hein.
1: Ah oui, d'accord.
2: Tu vois, moi, c'est l'essentiel. Après, cannellone et haricotte, on peut aussi, les raviolis, peut-être. Mais tu vois, c'est
1: donc, une choucroute, non ?
2: Ah si, j'adore. Mais après, tu me demandes de choisir.
1: Si je vous demande entre choucroute et flamencoche.
2: La choucroute.
1: Ah ouais,
2: parce que c'est bon.
1: Ah, moi j'accroche pas avec la choucroute.
2: Ouais, mais tu vois, mais c'est...
0: Et pire, la choucroute de la mer. Pire.
3: Ah ouais, ça c'est chaud.
0: Ah bah ouais,
2: c'est chaud.
1: Là, on est sur une galette de la mer, là.
0: c'est difficile.
1: non, c'est pas possible. Beatles ou Rolling Stones ?
2: Beatles. Allez.
1: Ça vous a influencé, ça, ou pas ?
2: Ouais, pas vraiment.
1: Pas vraiment.
2: J'ai écouté, hein, comme tout le monde, mais pas vraiment. Tu vois, l'accordéon, c'est un peu loin des Beatles.
1: Oui, c'est un truc.
2: Après, on peut jouer du Beatles à l'accordéon.
1: Qu'est-ce que vous écoutiez, vous, petit ?
2: Quand j'étais petit, écoute, qu'est-ce que j'écoutais ? Petit, beaucoup de musique italienne quand même avec mes parents, tu vois, parce que j'avais pas forcément le poste CD dans ma chambre. Et puis un petit peu plus tard, Et puis après, je suis passé assez rapidement vers le métal quand même, musique un peu plus rock, hein, tu vois. Et puis après, période reggae, après période électro, je passais un peu par toutes les périodes, quoi.
3: Tu vois, Yvette Horner un peu ou pas du tout ?
2: Non, pas vraiment. mais je l'apprécie beaucoup. Hein.
1: Ouais. Mais pas. Reine de l'accordéon.
2: Déjà, l'accordéon me gonflait, j'allais pas en plus en écouter, quoi.
1: Couche tard ou lève tôt, Claudio Capeo ?
2: Couche tard et lève tôt aussi, quoi. Un petit peu des deux.
1: Ah, ouais. Il dort peu, quoi.
2: Ouais, je dors pas beaucoup. Et ça, c'est un petit peu mon problème. Tu vois, 4 heures, ça me suffit.
0: Ah oui.
2: Mais c'est chaud, hein. C'est chaud après.
0: C'est-à-dire qu'il reste 20 heures d'excitation derrière dans la journée, quoi.
3: Ouais,
1: c'est fou d'arriver à recharger aussi bien ses batteries en 4 heures.
2: Ouais, mais alors ça, c'est surtout quand je travaille, quand je suis loin de la maison. Par contre, à la baraque, je peux dormir pendant 10 heures sans souci, quoi.
1: Ah, d'accord.
2: Alors, j'ai du mal à m'endormir, mais après, j'ai du mal à me lever, quoi. Mais j'ai une femme formidable qui me laisse un petit peu dormir le matin.
1: Et qui a énormément de patience. Hein. On la salue. Elle
2: est solidaire.
3: Bravo.
1: Sainte. Vous êtes plutôt Tour de France ou Formule 1 ?
2: Formule 1, bien sûr.
1: Vous êtes très sport mécanique.
2: Ouais, je suis à fond, j'adore ça. Je suis complètement fanatique, hein, vraiment.
1: Qui va gagner cette année ?
2: Avec mon comportement, c'est plutôt pas mal. Hein. Écoute, ça va être le petit Italien, c'est sûr. Hein.
1: Ah oui,
2: bien sûr.
1: Plutôt Vianney ou Zaz ?
2: Oh, c'est salaud, ça. Franchement, c'est complètement dégueulasse. Chez Europe 1, on est sympa, quoi, normalement.
1: Mais il y en a un bon et un naze. Non, on adore les deux, évidemment.
2: Ouais, les deux, je pourrais pas te dire. Après, si peut-être Zaz, quand même, pour l'histoire. Juste parce qu'il y a une histoire derrière. Parce que c'est une des premières artistes qui est venue me parler quand j'ai commencé mon gros burn-out de trucs et tout. C'est elle qui m'a un petit peu. tu vois, il a relevé la tête. Ouais. Donc voilà, je vais
1: et
2: dire
1: vous,
2: ça.
1: Vous avez suivi les aventures de Vianney et sa cabane.
3: C'est fantastique, c'est merveilleux, le mec. Alors j'aime bien parce que ça a été repris par l'IA, par un mec, où il rajoute plein de mecs.
1: Oui, il travaille derrière.
0: C'est très drôle, j'ai vu ça.
1: Où il exploite des gens.
3: Non, mais il est exceptionnel, franchement, il est somptueux, ce mec.
1: Est-ce que vous sentez Claudio Capeo plutôt musicien ou chanteur?
2: Ah,
1: s'il fallait choisir entre les deux.
2: Ouais, bah écoute, je pense qu'il y a 5 ans en arrière, je t'aurais dit musicien. Là, j'ai envie de te dire un peu des deux, quoi. Tu vois, en tout cas, je me sens bien dans les deux catégories.
1: Là, les deux.
2: Voilà. Mais peut-être quand même plus musicien.
1: Et pour finir, plutôt optimiste ou pessimiste sur l'avenir?
2: Optimiste. Tout le temps, il faut l'être. On n'a pas le choix. Sinon, on laisse quoi? Tu vas. Voilà. Et puis, je suis pas naïf, mais on va essayer de garder l'espoir. Et puis, on y va jusqu'au bout.
1: Ah oui, qu'est-ce qu'on va laisser à Émilie et Emmanuel?
3: Bien sûr,
1: les filles. Ouais, faut être optimiste sur l'avenir. Merci, Claudio Capeo.
2: Merci à vous. C'était
1: en tournée, je le rappelle, dans toute la France à partir de novembre et le 23 janvier au Zénith de Paris. Votre nouvel album s'appelle Nouveau Souffle et il est toujours disponible. Merci aussi aux filles Émilie et Emmanuel de nous avoir
0: accompagnés. Merci à vous. Merci beaucoup. On se retrouve demain 10h sur Europe 1 pour Culture Média. Alors on va continuer cette magnifique semaine spéciale Grande Famille Europe 1 avec le roi de la revue de presse tous les matins, Olivier Delagarde. Et puis, alors on va parler cuisine, mais il y aura peu de choucroute, je pense, avec le nouveau livre de cuisine et de bien-être d'Estelle Lefébure.
1: Je pense qu'il n'y aura pas de recette de
0: choucroute, mais il y aura autre chose et ça sera très bon pour notre santé.
1: Du chou, mais oui, ouais, juste avec un petit assaisonnement. Allez, je passe le micro à Christine Kelly. Bonjour Christine.
4: Mon cher Thomas, je vois que c'est la bonne ambiance chez vous et chez nous aussi, parce qu'on va recevoir Éric Morillo, auteur de ce livre. On a aussi Jean-Jacques Cordival, qui est secrétaire général de la CGC Audiovisuel. Beaucoup de scoops à venir dans cette émission spéciale Commission d'enquête sur l'audiovisuel public, mon cher Thomas.
1: Vous ne seriez pas en train de manger quelque chose par hasard?
4: Oh non, mais c'est pas vrai, regardez, c'est Fabrice, il a fait des modèles des gâteaux.
0: Oh non, des beignets, c'est un beignet.
5: C'est une petite collation. C'est une collation pour Christine.
1: Alors j'aimerais avoir la suite de votre programme, Christine Kelly, maintenant.
5: Alors après, il y a un beignet, il y a un chou à la crème et un cookie.
6: Non, mais maintenant, c'est le jeter.
0: Christine, il faut absolument qu'on se voit à 13h01 après votre émission. Vous allez m'expliquer comment vous faites pour manger des beignets au Nutella et avoir cette ligne.
6: Oui, c'est vrai. Je veux des pompes entre chaque émission.
0: Ah, c'est ça.
6: Mais Loulou, il est 11h29, je crève de faim. Vous n'avez pas faim, vous?
1: Je suis
6: la seule à avoir faim dans cette maison.
1: On vous comprend très bien. On va filer à la cantine tout de suite. Allez, bonne émission, Christine.
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4: Il est 11h30 sur Europe 1, le journal permanent, Émilie Dèze.
15: Bonjour Christine, bonjour à tous. Les cours du pétrole sont en forte baisse de plus de 5% après les annonces de Donald Trump. Le président américain a suspendu son projet d'escorte des navires dans le détroit d'Ormuz. Il évoque de grands progrès dans les négociations et espère signer un accord avec l'Iran. Un porte-conteneur français a été attaqué hier dans le détroit d'Ormuz, attaque qui a endommagé le navire, affirme l'armateur CMA-CGM. Les membres d'équipage blessés ont été évacués et sont soignés. Il reste encore des navires et des marins dans une situation difficile dans le détroit. 59 navires à intérêt français, précise le ministre des Transports Philippe Tabarot. La Russie a tiré 108 drones et 3 missiles en plein cessez-le-feu décrété par l'Ukraine. Un cessez-le-feu auquel la Russie n'a pas répondu. Vladimir Poutine a lui annoncé une trêve à l'occasion du défilé militaire qui célèbre la fin de la Seconde Guerre mondiale le 9 mai. Le mois dernier, déjà un cessez-le-feu décidé pour la Pâque orthodoxe avait été violé à de nombreuses reprises sur le front. Le bateau de croisière immobilisé au large du Cap-Vert va pouvoir prendre la direction de Tenerife aux Canaries. Les 3 passagers malades sont en cours d'évacuation. Des passagers suspectés d'avoir contracté l'antivirus. Tous sont dans un état stable. L'un d'eux est asymptomatique. Selon le ministère sud-africain de la Santé, la souche d'antivirus détectée sur un des passagers est celle des Andes, la seule sur 38 qui peut se transmettre d'une personne à l'autre. 3 personnes, un couple de Néerlandais et une Allemande, sont mortes depuis le début de la croisière, selon l'OMS. Amazon va investir 15 milliards d'euros sur 3 ans en France. À la clé, la création de 4 nouveaux centres de distribution en région et de 7000 emplois en CDI. Le géant du e-commerce entend développer ses activités de cloud et d'intelligence artificielle. La princesse Kate se rendra en Italie la semaine prochaine avec sa fondation pour la petite enfance. Ce sera son premier déplacement officiel à l'étranger depuis l'annonce de son cancer. Elle est aujourd'hui en rémission. La dernière visite officielle de Kate à l'étranger remonte à décembre 2022. Et puis qui du PSG ou du Bayern Munich affrontera Arsenal en finale de la Ligue des Champions? Paris se rend à Munich ce soir avec un but d'avance. La demi-finale retour est à suivre à 21h sur Canal+. Tout de suite, c'est Christine Kelly.
4: Merci ma chère Émilie. Il est 11h33 sur Europe 1. Prochain point à 12h.
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4: Bonjour à Nathalie et Isabelle qui sont en régie. Bonjour, bonjour.
16: Deux fidèles auditrices.
4: Eh oui, donc vous êtes là pour assister à toute l'émission. Attention à Fabrice Lafitte, vous le voyez de dos.
1: Ils sont pas venus pour moi.
16: Il fait des mauvaises blagues.
4: Si, si, ils sont venus pour Fabrice Lafitte. Bonjour à tous, nous sommes ensemble jusqu'à 13h avec Gabriel Cluzel,
16: Géraldine Armand,
4: bonjour Marbé Beauté, Fabrice Lafitte, Alexandre Omar et William Torzek. Et nous allons largement évoquer le rapport de Charles Lalongue sur l'audiovisuel public et les suites qu'il pourrait avoir. Pourquoi ? Parce qu'il y a un livre qui sort aujourd'hui, on va en parler. Alors, sa liste de recommandations a énormément fait réagir. Nous allons vous faire encore des révélations grâce à nos invités. Éric Morillo, journaliste, producteur, il vient nous parler en exclusivité de son livre Enquête, Les Intouchables de l'audiovisuel public aux éditions de l'Artilleur. Merci d'être avec nous. Également en studio, Jean-Jacques Cordival, secrétaire général de la CGC Audiovisuel, l'un des syndicats du personnel de France Télévisions. J'ai énormément de questions à vous poser ainsi qu'aux auditeurs d'Europe 1. Faut-il révéler les salaires des stars du service public? C'est notre question du jour sur le site et l'application Europe 1. Quelles mesures faut-il appliquer? Nous évoquerons les réactions politiques également. Nous reviendrons aussi sur les incroyables citations inventées. Oui, inventées par le président de la commission, Jérémy Patrier-Lettus, épinglé par la presse. Il a été contraint de les modifier. On en parlera. À France Télévisions, les syndicats ont lancé une campagne de dénigrement qui vise Eugénie Bastier, journaliste au Figaro et chroniqueuse sur Europe 1. Elle doit participer à la nouvelle émission politique du service public en vue de la présidentielle. Et quand on parle de pluralisme et de diversité de points de vue, encore un exemple aberrant du parti pris de la rédaction, malheureusement, de France Télévisions.
16: Et n'hésitez pas à réagir au 01 80 20 39 21, le numéro du standard d'Europe 1. Et non surtaxé. Et en fin d'émission, Christophe Combe, parole de l'association Les Képis Pescalunes pour parler d'une belle association qui organise la 6e édition du Bleu dans les yeux au profit des orphelins de la Gendarmerie nationale qui se déroulera du 8 au 10 mai 2026 à Paris et qui va faire son maximum pour aider les orphelins de la Gendarmerie. Vous écoutez Christine Kelly et vous sur Europe 1 et vous avez la parole bien sûr au 01 80 20 39 21. Il est 11h35 sur Europe 1.
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4: Un plaisir de recevoir dans le studio d'Europe 1 Éric Morillo, journaliste producteur pour son livre Les Intouchables de l'audiovisuel public aux éditions L'Artilleur que j'ai en main, que je montre à ceux qui ont l'application Europe 1 et Jean-Jacques Cordival, surnommé J pour les intimes, il semblerait, secrétaire général de la CGC Audiovisuel. Aujourd'hui, nous allons consacrer une bonne heure, une grande partie de cette émission à ce livre qui reflète en fait ces 6 mois d'enquête de cette commission sur l'audiovisuel public. D'abord, Éric Morillo, pourquoi avoir fait ce livre? Ensuite, je donnerai la parole à Gabriel Cluzel. Pourquoi avoir fait ce livre, Les Intouchables de l'audiovisuel public?
17: Tout est parti d'une interview que j'avais réalisée en décembre dernier sur ma chaîne YouTube Les Incorrectibles. En effet, où je recevais Charles Lalanne, qui, à cette époque, n'était pas devenu la star qu'il est devenu en aussi peu de temps. Et au cours de cette émission, il m'avait déjà fait quelques révélations, mais il avait surtout évoqué le cas de Nagui, où il avait laissé entendre que Nagui pouvait être, selon lui, l'animateur qui s'était le plus enrichi sur le service public en 10 ans. Et à la suite de cette déclaration, somme toute, enfin à mes yeux, anodine, je vois pas ce qu'il y a comme diffamation là-dedans, parce qu'il y a évidemment rien d'accusatoire sur le fait de se faire de l'argent, donc je vois pas où était le problème. Et bien, contre toute attente, il y a eu un flot de réactions de gens du système, de la caste, comme on le décrit dans ce livre que j'ai coécrit avec Michel Goldstein. Et bien, il y a eu un flot de réactions qui était absolument lunaire. Et cette réaction de la caste m'a interpellé parce que parce que je me suis dit, si après tout ils sont aussi sensibles, aussi susceptibles pour juste sur une même pas critique, une réaction d'un député, certes, qui était le rapporteur de la commission d'enquête, mais enfin, qui n'était pas, à mes yeux, quand même, la personne la plus écoutée de France à l'époque, je me suis dit, voilà, il y a peut-être des choses à cacher. Donc, ça a un petit peu titillé ma curiosité, et à partir de là, je me suis dit, tiens, ce serait peut-être pas mal d'aller voir un petit peu du côté de France Télévisions ce qui se passe. Il se trouve que je fais quelques années quand même, malgré tout, que je travaille dans cet univers, et donc j'avais quelques contacts.
16: Éric Mourillon sur Europe 1.
17: Oui, tout le monde me disait que depuis évidemment quelques années et plus, il y avait des choses parfois qui étaient un petit peu étranges, mais qu'il y avait un système de copinage d'entre-soi. Et donc, je m'étais dit, tiens, il faudrait peut-être écrire là-dessus. Et puis alors, quand, vous imaginez, le hasard fait bien les choses, Michel Goldstein, qui est donc mon co-auteur de ce livre aux éditions donc L'Artilleur, qui en plus, je vous remercie Christine, depuis ce matin, sont me faire un carton absolu, puisque on est déjà en réimpression alors que c'est le premier jour de la sortie.
16: Le livre sort aujourd'hui, et vous êtes déjà
17: depuis
16: en réimpression.
17: Heures, là, mon éditeur m'a envoyé un texto pour me dire, j'ai jamais vu ça, on est en train de relancer des impressions.
16: C'est Éric Morillo, vous êtes en direct sur Europe 1, vous n'avez pas fini de vous exprimer, mais je vais dire que, pourquoi est-ce que le livre numéro un des ventes
17: Je crois qu'il y a une appétence.
16: Gens veulent savoir ce qu'on fait de leur argent. Et auditeurs d'Europe 1, tenez-vous bien, puisqu'on a beaucoup de choses à vous révéler au cours de cette émission. On a la chance d'avoir Jean-Jacques Ordival, secrétaire général de la CGC Audiovisuel. J'ai dû le persuader avec beaucoup de difficultés.
17: Pas facile.
16: Non, mais c'est vrai qu'il puisse venir parce que son regard est aussi très important. Il a des scoops, des informations à nous révéler. C'est très, très, très important d'expliquer aux auditeurs d'Europe 1, d'expliquer aux Français comment leur argent est utilisé dans l'audiovisuel public.
17: Et alors voilà,
16: donc c'est tout ça qui vous a interpellé pour faire ce livre.
17: Et non seulement je pense qu'il y a une appétence incroyable pour ce livre, et puis nous, ce qui nous a motivé pour répondre à votre question d'origine, c'était que justement, ce rapport, bon, avec tout le respect qu'on a pour le travail remarquable, je ne cesse de le dire, de Charles Lalanne et de la commission d'enquête, il fait quand même près de 600 pages. Donc je ne pense pas que tous les Français, ce ne serait pas leur portée offense, mais je ne suis pas certain que tout le monde va se taper les 600 pages.
16: D'autant plus que toute la journée d'hier, le rapport était inaccessible, puisque le site a bugué. Mais surtout, Éric Mourillo, votre livre, il est sorti bien avant les 80 propositions, les 70 propositions de Charles Lalanne. Voilà, il sort aujourd'hui. Oui, mais donc vous l'avez écrit avant. Oui. Alors, dites-nous ce qu'il y a dedans, puisqu'il n'y a pas les propositions.
17: Je ne vais pas tout vous dire, parce qu'il faut en garder un peu pour les gens
16: mais,
17: qui.
16: Oui, mais qu'est-ce qu'il y a dedans? Parce qu'il n'y a pas les propositions, justement, du rapporteur Charles Lalanne.
17: Je suis content de vous poser cette question, Christine, parce qu'en effet, je tiens à si tenter que j'ai besoin de faire cette petite mise au point. Charles Lalanne, il est rapporteur, donc il rédige un rapport. Il se trouve que moi et Michel Goldstein, nous sommes journalistes. Donc nous faisons chacun notre boulot. Donc moi, je ne fais pas un livre qui est un résumé du rapport. Je fais un livre qui est un résumé, selon nous, des, on va dire, des auditions les plus marquantes de ces 6 mois de commission d'enquête, où on le rappelle, il y a eu 70 auditions, plus de 200 personnes auditionnées. Et donc, selon mon co-auteur et moi, on a évidemment dans ce livre, on a évidemment sur 180 pages, dû faire un travail de résumé. On a pris les cas les plus marquants et on a été, en effet, c'est là que je vous remercie, on a été plus loin puisqu'on a, en effet, fait quelques révélations notamment on est à une semaine de Cannes, on est très fiers d'avoir réussi à se procurer et surtout d'avoir pu vérifier tout cela. On a réussi à se procurer une facture du Majestic
4: qui est à la fin donc, du livre,
17: qui est mise en annexe dans ce livre, voilà, qui est un des éléments je pense forts de ce livre, qui montre et met à bas absolument toute la version des dirigeants de France Télé qui se sont évertués lors des auditions à dire qu'il y avait eu ce qu'on appelle, alors dans le jargon du métier, une convention de barter, c'est-à-dire qu'il y avait des invendus publicitaires qui auraient été troqués en échange de chambres gratuites donc au Majestic. Alors juste, il faut savoir qu'à l'époque, la chambre, elle était quand même à 1 700 € la nuit, donc déjà, c'est plutôt une belle chambre. Et les invendus, alors je pense que Jean-Jacques Cordival vous exposera plus en détail, puisqu'il a fait un remarquable travail avec son syndicat aussi là-dessus, puisqu'il a porté même en justice cette affaire. Et en effet, on a réalisé quelque chose d'incroyable sur cette facture. Déjà, on voit qu'il y a des arts qui ont été réglés sur cette facture. Donc, la notion du au dernier moment, les invendus, on les troque, non, s'il y a eu des arts, ça veut dire qu'un mois ou deux avant, il y avait déjà eu l'intention de bien réserver ces chambres d'hôtel.
4: Éric Morillo en direct sur Europe 1. On va marquer une pause. Je vous demanderai sur le Majestic, sur Cannes, effectivement, à 7 jours de l'ouverture du festival, vous portez une accusation effectivement très grave. Pourquoi? On en parlera. Jean-Jacques Cordival, vous êtes secrétaire général de la CGC audiovisuel, et vous allez nous expliquer, vous avez des révélations à nous faire. On va avoir aussi dans un instant Maxime qui nous appelle d'Isère, Philippe qui nous appelle de Versailles, Gabriel Cluzel qui a son coup de poing à donner aussi sur la table. On marque une pause, on revient tout de suite sur Europe.
16: Avec vous à 01 80 20 39 21 11h42, à tout de suite avec Christine Kelly sur Europe 1.
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16: La suite à 11h44 sur Europe 1. Vous réagissez, chers auditeurs, au 01 80 20 39 21. Nous parlons du rapport à l'oncle sur l'audiovisuel public. Alors, quelle suite? On en parle avec nos deux invités, Éric Morillo, journaliste producteur et auteur du livre Les Intouchables de l'audiovisuel public, paru aujourd'hui aux éditions de l'Artilleur, et Jean-Jacques Cordival, secrétaire général de la CGC audiovisuel.
4: Absolument, Éric Morillon, on va revenir sur Cannes dans un instant. D'abord, Gabriel Cluzel, lorsque vous voyez ce livre Les Intouchables de l'audiovisuel public qui sort aujourd'hui, qui est déjà numéro 1 des ventes, lorsque vous voyez parallèlement Agnès Pannier-Runacher, on va l'entendre tout à l'heure, qui poste une vidéo sur les réseaux sociaux disant que cette commission est une honte. D'ailleurs, écoutons-la d'abord.
20: Commission d'enquête, c'est fait pour poser un diagnostic, interroger des gens et faire en sorte de formuler des recommandations pour que le service public et les politiques publiques soient meilleurs. Et sur les médias publics, ça tombait plutôt bien, puisque la Cour des comptes venait de publier 2 rapports, un sur France Télévisions et un sur Radio France, qui formulaient des recommandations qu'on aurait pu reprendre et discuter au niveau de l'Assemblée nationale. Mais ce n'est pas ça qui s'est passé, car le rapporteur à l'oncle avait autre chose en vue. Ce qu'il reproche aux médias publics, c'est de ne pas suffisamment relayer les positions de l'extrême droite, et ça c'est grave. Alors ce qu'a fait le député à l'oncle, eh bien, c'est faire des amalgames, relayer des fausses nouvelles, monter en épingle des fausses polémiques. C'est au fond attaquer systématiquement ce qui fait aujourd'hui une forme d'indépendance des médias publics, pour les remettre sous contrôle et les obliger à rentrer dans le rang de la vision de l'extrême droite. Ça n'a rien de nouveau. C'est exactement ce qui s'est passé en Hongrie sous Viktor Orban et c'est ce qui se passe aujourd'hui aux États-Unis avec Donald Trump. Utiliser des moyens institutionnels, publics, pour porter le discrédit sur un contre-pouvoir qui ne porte pas les mêmes positions que vous. Mais il ne faut pas être dupe et cela montre le vrai visage de l'extrême droite du Rassemblement National et de ses partis comme l'UDR qui les soutiennent. Ne soyons pas dupes, cette commission d'enquête est une honte et nous devons continuer à défendre la pluralité du monde des médias et les médias indépendants.
3: Agnès Pannier-Runacher qui s'est exprimée sur cette commission d'enquête. Gabriel Cluzel.
21: Non, mais c'est un exemple chimiquement pur de la défense qui est aujourd'hui faite comme un rideau de fumée face à la commission à l'oncle, qui est assez stupéfiante. Moi, je remarque que en général, il n'y a rien sur le fond. C'est-à-dire qu'il n'y a rien de précis. Ils ne répondent pas sur tout ce qu'a soulevé Charles Alloncle et les autres. C'est-à-dire qu'ils ne répondent pas précisément.
3: Ils disent juste que c'est l'extrême droite.
21: Voilà. C'est juste. Alors, il y a toujours. C'est une honte, c'est indigne, c'est odieux, c'est un torchon. Bon, bah, OK, voilà. Bah, une fois qu'on a dit ça, on n'a rien dit en réalité. Donc, c'est vraiment. On voit qu'il y a une incapacité à répondre sur le fond. Et puis, moi, les bras m'en tombent. Une fois de plus, elle parle de pluralité. Mais c'est bien ça le sujet. Il n'y a pas de pluralité au-delà de la gabegie financière. On l'a répété tant et tant. Il y a deux piliers qu'il fallait absolument réussir à mettre en avant. C'était la gabegie financière et le manque de pluralité. Comment Agnès Pannier-Runacher peut-elle défendre l'idée qu'il pourrait y avoir de la pluralité sur le service public ? Je vous assure, quelquefois je me demande, j'ai l'impression d'être dans un, je ne sais pas, le procès de Kafka, ou d'être dans un autre monde. Ça ne vous fait pas cette impression-là ?
3: Alors, on n'a pas les mêmes référentiels. Alors on aura Philippe, on a Maxime, ouais. Jean-Jacques, je vous donne la parole aussi dans un instant, mais moi ce qui m'interpelle, chacun son avis. On n'est pas obligé d'être d'accord avec
21: ce qu'il y a dans la commission d'enquête. Ça s'appelle la pluralité.
3: Il n'empêche que lorsque, par exemple, Agnès Pannier-Runacher, elle parle d'amalgame, lorsqu'elle parle de fausses nouvelles au sein du rapport, ça m'interpelle parce qu'il y a eu 5 heures de discussion avant la publication du rapport, avant le vote pour la publication du rapport, 5 heures pendant lesquelles le rapporteur nous avait expliqué comment il avait dit s'il y a une erreur dans le rapport, un mensonge, une fake news, dites-moi, je l'enlève. Personne n'a rien dit. En revanche, il y a eu d'autres erreurs. On va en parler dans un instant. Ça fait la une de l'actualité ce matin. Ce sont des citations du président Jérémy Patrilétus et Check News Libé qui en a parlé ce matin. On va revenir dans un instant. Alors Philippe, d'abord, vous nous appelez de Versailles. On a beaucoup de sujets ce matin. Bonjour Philippe. Comment réagissez-vous par rapport à cette commission de l'audiovisuel ?
22: Bon, écoutez, c'est lamentable. Je dirais que c'est lamentable. Quand j'écoute Madame Pannier tout à l'heure, mais cette dame, enfin, je ferais juste elle a honte sans arrêt. Pour les éleveurs, toujours elle a honte. Bah, si elle a honte tout le temps, bah, qu'elle se plie, si elle a honte de son pays. Enfin, voilà, c'était juste pour dire ça. Mm-hmm. Mais bon, puis incompétent surtout. Mais ce que je veux dire, c'est que oui, bah, il a été au fond des choses, il a levé un lièvre. Et il faut savoir que le service public, on ne va pas se cacher, ils sont tous à gauche. Mais quand je dis la gauche, ce n'est pas la gauche style Rocard, style... Non, c'est extrême-gauche. Donc quand on s'attaque à ça, et moi je ne sais pas ce que M. Alloncle, et quand on dit qu'il est extrême-droite, je veux bien, mais enfin, pour moi, ça n'a aucun intérêt. Extrême-droite, il n'y en a pas. Pour moi, en France, il n'y en a pas. Il y a droite, mais pas... Voilà, bon, peu importe. Mais je trouve ça très bien. Et je trouve qu'en plus, il faudrait privatiser tout ça.
3: Oui,
22: parce que ça serait plus carré. Parce que là, c'est n'importe quoi. Là. C'était des gens qui s'engraissent sur notre dos et ça, c'est pas possible. Ça, c'est pas possible. En plus, on voit, il a levé un lièvre et puis voilà, quoi, c'est tout. Donc, privatisation à outrance et je pense que ça sera beaucoup plus carré et de toute façon, beaucoup plus efficace et que ça tournera beaucoup mieux. Il n'y aura pas de mal. Quand on vire Sébastien, tout ça, c'est politique, tout ça. Tout est politique et tout ça. Voilà. Je trouve que M. Long... Il a été très bien, très très bien. Et bon,
3: Monsieur
22: je pense
3: Alloncle,
22: que ils sont pas dus. On le soutient.
3: Merci beaucoup Philippe qui nous a appelé de Versailles pour donner son avis. Dans un instant, on aura Maxime. Jean-Jacques Cordival, secrétaire général de la CGC audiovisuel. Je vous ai vu hocher la tête lorsque notre interlocuteur Philippe dit qu'il veut privatiser. Rappelons que le rapporteur UDR ne veut pas privatiser. Le Rassemblement National, lui, veut privatiser. C'est intéressant parce qu'on fait l'amalgame justement en disant que UDR, CRN, etc., qui veulent tous la privatiser. privatisation, alors que Charles Alonso, il n'a pas du tout préconisé la privatisation. Pour vous, c'est la ligne à ne pas franchir. Jean-Jacques Cordival, secrétaire général de la CGC Audiovisuel.
0: Évidemment, nous, on répète à l'envi qu'on n'est pas pour la privatisation. Je crois que vous l'avez bien compris. On le dit dans chaque média. Je voulais rebondir sur ce qui a été dit tout à l'heure par rapport à Pannier-Runacher, qui va nous expliquer que c'est la honte, ce rapport. Elle a dû oublier, Agnès Pannier-Runacher, qu'en 2017, le président de la République qualifiait France Télévisions, la gouvernance de France Télévisions, de honte de la République. Ça n'a...
3: Emmanuel Macron lui-même.
0: Lui-même, devant 70 députés. Elle a dû oublier Agnès Pannier-Runacher, encore une fois que, juste après, il a expliqué qu'il allait y avoir un Big Bang, des changements. Il n'y a eu aucun changement, puisqu'on a reparachuté. Depuis le début, il s'agit de parachutage, on est bien d'accord. On a parachuté en 2015 Delphine Ernotte, en 2020 on l'a parachuté, et en 2025 on l'a reparachuté. Vous l'avez vu, au niveau des sauts, elle est tranquille, elle, ça va bien. Mais ce que je veux dire,
3: c'est... Elle a été nommée par l'ARCOM, à chaque fois.
0: Oui. Ah bah, Christine, vous savez bien, puisque vous avez été, vous savez comment ça se passe. Oui. Voilà, elle a été nommée. Bon, je vais prendre un exemple. Vous allez comprendre tout de suite. On a une plainte aujourd'hui pour faire annuler la désignation de Delphine Ernotte. Vous le savez. Quand vous avez Martin Hajdari, voilà, qui écrit
3: président de l'ARCOM,
0: qui écrit noir sur blanc. L'autorité, je cite, l'autorité s'est fondée sur les engagements de Delphine Ernotte à mettre en place une comptabilité analytique. Que dit-elle en 2015 lorsqu'elle est devant le CSA ? Je vais mettre en place une comptabilité analytique. Que dit-elle en 2020 ? Je vais mettre en place une comptabilité analytique. Que dit-elle en 2025 ? Je vais mettre en place une comptabilité analytique. Ça s'appelle un faux. Ce document est officiel. On est d'accord ? Il est officiel puisqu'il est publié au journal officiel. Voilà, c'est un faux. Quand, de nouveau, quand M. Hajdari explique qu'elle va mettre en place des engagements environnementaux, mais on a eu une application pendant un an et demi qui s'appelle Nowoo. C'était l'environnement, c'était formidable, c'était hop, terminé, on n'en parle plus au bout d'un an et demi.
3: Jean-Jacques Cordival, secrétaire général de la CGC Audiovisuel sur Europe 1. Donc, ce n'est pas la faute du président de l'ARCOM, mais c'est la faute de la présidente de France Télévisions qui n'a pas appliqué ce qu'elle a promis à l'ARCOM. C'est ce que vous êtes en train de nous expliquer.
0: Mais c'est ce que Nasser Meda dit il le dit dans le rapport de la Cour des comptes, et puis il le dit à l'antenne, au micro dans la séance. Il dit « Ah, si on avait une comptabilité analytique, on aurait été plus à même, notamment en matière d'infos, d'analyser, de décortiquer. » Par exemple, il parle de Tempo, à ma monote, qui était mis en place pour savoir quels étaient les coûts, etc. Il dit « Non, on ne l'a pas, on ne peut pas le faire. » Alors, qui ment ? C'est Nasser Meda, le président de la Cour des comptes, ou c'est Martin Hajdari ? Moi, j'ai ma petite idée. En tout cas, on a une plainte pour ça, vous le savez. Mais en parlant de mensonges, vous avez tout à l'heure...
3: Jean-Jacques Cordival sur Europe 1.
0: Vous avez parlé tout à l'heure, Christine, des corrections qu'a dû faire Patrick Lestus.
3: Oui, alors moi, j'ai vu ça ce matin, effectivement, parce que Jean-Jacques Cordival... voilà, on dit que le rapport à Long, qu'il y a beaucoup d'erreurs, etc. Il n'y a pas de mensonges, il n'y a pas de fake news, sauf qu'on a découvert, effectivement, qu'il y a eu des erreurs. Alors, avant d'avoir Maxime, dans un instant, Maxime, je sais que vous êtes là, vous attendez. Mais le rapport, je lis, le rapport pour bien planter le décor pour que les auditeurs d'Europe 1 puissent nous suivre, le rapport sur l'audiovisuel public contient-il des citations inventées de Condorcet et Cicéron, puisque le président Jérémy Patrier-Lestus a finalement reconnu une erreur de sourçage pour les deux citations désormais remplacées par des références à Tocqueville et Mendès-France. Alors, dans l'avant-propos du rapport de la Commission sur la neutralité, le président, il avait choisi donc trois citations évoquant la transparence, le respect des faits et la civilité. Écoutez-moi bien, auditeurs d'Europe 1. Un peuple libre a le droit de tout voir et de tout savoir. Citation attribuée au mathématicien et philosophe des Lumières Nicolas de Condorcet. Je continue. Donc elle est fausse, hein ? Je continue. Citation. L'éthique intellectuelle passe par le respect des faits et l'impartialité dans la discussion. Fin de citation. Émanant de l'avocat Nicolas Bavrez en lien avec le philosophe Raymond Aron. Et enfin, troisième citation, la civilité est la première règle de la vie publique, présentée comme une citation du philosophe romain Cicéron. Question, Jean-Jacques Cordival, secrétaire général de la CGT sur l'audiovisuel, le président a menti.
0: CGC,
3: qu'est-ce que j'ai dit ?
0: CGT.
3: Ah oui, ah, ça n'a rien à voir.
0: C'est pas la même chose. Christine, non.
3: Le président de la commission d'enquête a menti ?
0: Oui. Et il a menti En ce qui nous concerne, je vais vous expliquer, ça va très très vite. On a saisi notre avocat. Il va y avoir 3 plaintes qui vont être déposées. La première, c'est extrêmement grave. Il a souhaité faire un avant-propos au rapport de Charles Lalongue. Un avant-propos. Dans cet avant-propos, il raconte, parce qu'en ce moment, il fait tous les plateaux radio, en expliquant que j'aurais fait un parjure. Ah, il n'y a pas plus de parjure que de beurre en broche. C'est extrêmement grave. Il a transformé mes propos. Donc, c'est un faux en écriture publique. On porte plainte pour faux en écriture publique. On porte plainte en diffamation contre Jérémy Patrilletus, qui va sur les plateaux télé en expliquant oui, ceci, cela, Cordival. D'ailleurs, c'est assez drôle. Il n'y a que Cordival qui aurait fait un parjure. Il n'y a pas plus de parjure, je le répète, que de beurre en broche. Et puis, en plus, on parlera, parce que ce monsieur, soi-disant, qui dit, il n'a pas reçu de questions des uns et des autres. Et j'ai envoyé à votre assistant tout à l'heure des mails qui ont été envoyés par un collectif de salariés de Media One pour expliquer, parce que vous savez qu'on a 2 plaintes, il y a 2 plaintes qui ont été déposées par ce collectif de salariés, on est dans les 2 plaintes, puisque c'est normal pour un syndicat de soutenir les salariés. Ça a été mis, il y a un courrier avec, ça a été mis à la connaissance de Patrilletus. On n'aura pas le temps de vous entendre, c'est compliqué. Ah mais oui. En revanche, si vous pouvez m'envoyer tous les documents que vous avez sur Media One, ça pourrait m'arranger.
3: Ah oui.
0: Voilà, on a donné tout ça tout à l'heure. Donc oui. Ce monsieur va devoir répondre de ça, parce que aller inventer
3: donc
0: un parjure.
3: Vous portez plainte contre le président Jérémy Patrilletus. Alors attendez, on
0: c'est
3: marque une pause.
0: Grave.
3: On revient. Jean-Jacques Cordival, secrétaire général de la CGC, oui. Audiovisuel en direct sur Europe 1. Maxime, je sais que vous nous appelez d'hier. On marque une pause. Restez un peu patient. Je vous prends dès qu'on revient après le JT de 12h. Patrick, qui nous appelle de l'Essonne aussi. Je sais que vous voulez interpeller nos intervenants. Éric Morillot dans le studio d'Europe 1. On va continuer à parler de cette erreur, de cette fake news du président Jérémy Patrilletus, qui a reconnu d'ailleurs cette erreur de sourçage et qui l'a corrigée. On va parler effectivement de ce livre. On a un audio, un scoop à vous partager,
17: un sonore,
3: avec
17: oui,
3: vous,
17: qui a
3: un
17: été,
3: sonore
17: qui nous
3: avec
17: a été
3: Éric Morillot.
17: Transmis d'une ouais. réunion interne de Cécile Arnaud devant certains de ses cadres où elle parle justement
0: Delphine.
17: Comme Gabriel
0: Delphine
17: Cluzel. Arnaud.
0: Delphine.
17: Gabriel.
0: Cécile.
3: Oh là là. Et Jean-Jacques Cordival nous a annoncé porter plainte oui. aujourd'hui. Donc on l'apprend. Porter plainte contre le président Jérémy Patrilletus.
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2: Il est midi, merci de nous rejoindre. Bienvenue sur Europe 1, Christine Kelly et vous. La suite, c'est juste après toute l'actualité avec vous, Émilie Dez. Bonjour à tous. Les États-Unis sont-ils en passe de signer un accord de paix avec l'Iran ? Donald Trump évoque de grands progrès dans les négociations. Il a décidé de suspendre le projet Liberté, son opération d'escorte des navires dans le détroit d'Ormuz.
15: Des annonces qui ont fait chuter les cours du pétrole à plus de 5%. Hier, un porte-conteneur français a été attaqué dans le Détroit, attaque qui a endommagé le navire, affirme l'armateur CMA-CGM. Les membres d'équipage blessés ont été évacués et soignés. La France n'a pas été visée à Hormuz, précise la porte-parole du gouvernement, le navire battant pavillon maltais. L'Ukraine accuse la Russie d'avoir violé sa trêve en tirant 108 drones et 3 missiles la nuit dernière à l'est du pays. La Russie a choisi de rejeter le cessez-le-feu ukrainien, tacle Volodymyr Zelensky. Moscou, qui a décidé de son côté de suspendre les combats à l'occasion du défilé militaire qui célèbre la fin de la Seconde Guerre mondiale le 9 mai. Bientôt la fin du calvaire. Le navire bloqué au large du Cap-Vert en raison d'un foyer d'antivirus va pouvoir prendre la direction de Tenerife aux Canaries. L'Espagne avait accepté de l'accueillir une fois que les 3 passagers suspectés d'avoir contracté l'antivirus auraient été évacués via le Cap-Vert. C'est désormais chose faite. Selon le ministère sud-africain de la Santé, un passager a été infecté par la souche des Andes, transmissible entre humains. 3 personnes sont mortes depuis le début de la croisière, selon l'OMS. Amazon renforce sa présence en France. Le géant de l'e-commerce va investir 15 milliards d'euros sur 3 ans. À la clé, la création de 7000 emplois en CDI et de 4 nouveaux centres de distribution en région. 77% des Français se disent favorables à une réforme de France Télévisions et de Radio France. Et ce qui ressort d'un sondage CSA pour Europe 1, CNews et le JDD, le rapport Alloncle sur l'audiovisuel public a été publié hier. Charles Alloncle espère que certaines de ses recommandations seront traduites dans une proposition de loi présentée lors de la niche de l'UDR le 25 juin à l'Assemblée. L'ancienne première ministre Elisabeth Borne annonce se retirer de la direction du Parti Renaissance. Elle dit ne plus se retrouver complètement dans la ligne portée par Gabriel Attal. Elisabeth Borne avait déjà affiché son scepticisme, voire son opposition à certaines propositions, comme l'interdiction du voile pour les mineurs de moins de 15 ans. Et puis c'est le grand jour, le PSG affronte le Bayern de Munich. Ce soir, en demi-finale, retour de la Ligue des Champions. Paris qui compte un but d'avance avant le coup d'envoi à Munich. Match à suivre à 21h sur Canal+. Le vainqueur affrontera Arsenal, qui s'est qualifié pour la finale après sa victoire 1-0 sur l'Atlético Madrid.
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15: Il est midi 3 sur Europe 1, c'est la suite de Christine Kelly et vous.
3: Merci Émilie, prochain point sur l'actualité à 12h30 sur Europe 1.
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3: Il est 12h03 sur Europe 1. Beaucoup d'informations, beaucoup de questions, beaucoup d'appels aussi au standard d'Europe 1. Vous pouvez interpeller nos auditeurs.
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3: Et interpeller voilà, nous, les auteurs, l'auteur du livre, Éric Morillo, co-auteur du livre Éric Morillo, Les Intouchables de l'audiovisuel public, qui sort aujourd'hui aux éditions L'Artilleur, les révélations choc de la commission d'enquête. Nous avons dans le studio d'Europe 1 Jean-Jacques Cordival, secrétaire général de la CGC audiovisuel, qui nous a fait une révélation il y a quelques instants. Il va porter plainte contre le président de la commission d'enquête pour faux. On revient avec lui dans un instant. On a Maxime qui nous appelle, Patrick également. Et d'abord, on va discuter avec nos auditeurs et on revient avec vous qui êtes dans le studio d'Europe 1.
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3: Bonjour Maxime, vous nous appelez d'Isère.
10: Oui, bonjour Christine, merci
3: pour votre patience, je vous en prie. Alors vous avez suivi.
10: Je patienterai jusqu'à la fin de ma vie.
3: Oh, c'est beau. Ben voilà, bravo, moi je vous aime, moi. Mon cher Maxime, je vous adore. Dites-moi Maxime, vous avez suivi la commission d'enquête et vous, c'est intéressant parce que vous êtes comme beaucoup d'auditeurs, c'est-à-dire que vous êtes pour la privatisation de l'audiovisuel public après tout ce qu'on a entendu. Dites-nous pourquoi.
10: C'est ça, je suis pour la privatisation. Après, c'était très intéressant d'entendre M. Morillo, je crois. Je vais peut-être acheter son ouvrage. Moi, c'est par lassitude, en fait. Comme dit Pascal Pau sur CNews, on ouvre le capot et on découvre des choses. On découvre les gabegies financières, ce que disait Gabriel Cluzel. Mm-hmm. Pour ne pas faire de jaloux, Gabriel, vous êtes mon soleil parmi la grisaille.
15: Oh, c'est gentil. C'est mignon. Bah, moi, ça va ensoleiller ma journée. Merci.
10: Et Géraldine, maintenant.
15: Mais moi, je suis pas là. Non, moi, je...
3: Et Géraldine, un mot sur Géraldine, Maxime, sinon on coupe direct. Non, je rigole.
10: Non, mais vraiment, je les adore tous. Et effectivement, on découvre en fait, voilà, donc on est lassé, on découvre toute cette gabegie financière, tous ces sous. Et puis nous, les Français lambda, on galère à gagner 1 400 € par mois. Bah, c'est vrai que quand on entend des animateurs gagner je ne sais pas combien de milliers, et après on parle de France Info, où il n'y a pas de pluralisme. Hein. Il y avait des graphiques, des sondages en disant que les invités, par exemple, de droite n'étaient pas aussi présents que la gauche. Moi, j'ai aucun souci. Quotidien, Yann Barthès, c'est privé. Par contre, quand c'est public, on doit respecter un pluralisme. Et vous, par exemple, c'est privé, vous devez respecter des choses, ce que d'autres ne font pas. Donc ouais, c'est par lassitude, je veux privatiser.
3: Très bien, merci beaucoup Maxime pour votre regard. Vous dites qu'effectivement, le privé, il fait un peu ce qu'il veut, tout en respectant les règles de l'ARCOM, mais que le service public, c'est vrai qu'ils ont un devoir supplémentaire, un cahier des charges. Ils doivent être dans l'équilibre, l'équité, la pluralité. Et on voit que, ne serait-ce que le nom de Jenny Bastier, qui pourrait intervenir une fois de temps en temps pendant la campagne présidentielle. On voit comment elle fait déjà l'objet d'une campagne de dénigrement. Merci de nous avoir appelé au Standard d'Europe 1. Patrick, vous nous appelez à d'Ellison et vous pensez que ce serait bien que c'est bien en tout cas de dire ce que fait l'audiovisuel public de l'argent des Français.
1: Oui, bonjour.
3: Bonjour Patrick. Oui.
1: Non seulement ce serait bien, mais enfin s'ils n'ont rien à cacher, eh bien pourquoi effectivement tout ça n'est pas transparent si vous voulez. Mais j'ai plutôt l'impression, et j'ai bien connu le problème, dans une entreprise d'État, si vous voulez. Ces gens-là s'accaparent le pouvoir alors qu'ils ne sont pas propriétaires, si vous voulez. Donc, ils font comme si c'était à eux, que ce n'est pas à eux, et ils rendent pas de compte, ils se servent tout simplement de l'argent public, mais ils ne veulent pas rendre des comptes et ils ne veulent pas des contraintes non plus.
3: Et alors que c'est pas leur argent, c'est pas leur fréquence, c'est pas leur voilà, ça ne leur appartient pas, c'est l'argent des Français et c'est ce que pensent effectivement les Français.
1: Ils ont un service à rendre et c'est fini, ils ne rendent plus, ils travaillent pour eux,
3: un service à rendre
1: avec l'argent public. Si vous voulez, donc c'est tout simplement du détournement c'est de l'abus social, si vous voulez, c'est du détournement de fonds, tout simplement. Mais je vous dis, moi j'ai bien connu ce genre de truc-là dans une grande entreprise française, où effectivement les hauts cadres faisaient attention à l'argent public, mais par contre les salariés, techniciens et ouvriers se comportaient comme si c'était à eux, c'est-à-dire qu'ils faisaient ce qu'ils voulaient, ils n'avaient aucun compte à rendre, alors que c'est pas à eux. Ce n'est pas à eux, ils sont là pour une certaine mission, pas pour prendre, si vous voulez, tout simplement le contrôle de quelque chose qui ne leur appartient pas.
3: C'est tout à fait une remarque justifiée. Je pense que c'est pour ça aussi, hein, Patrick, qu'il y a cette appétence pour cette commission d'enquête, cette appétence pour ce livre qui sort aujourd'hui, cette appétence où on voit que le site internet de l'Assemblée nationale a bugué toute la journée hier parce que les Français veulent savoir ce qu'on fait de leur argent. Merci beaucoup, Patrick.
1: Oui, d'accord, mais ça ne sera pas suivi d'effet.
3: On verra. Alors, on a déjà Jean-Jacques Cordival qui porte plainte. Il y a des plaintes qui sont parties ici et là. Et puis, il y a peut-être au moins un coup de projecteur sur les problèmes de France Télévisions qui ont été révélés. Alors, effectivement, est-ce que ça sera suivi des faits? Est-ce qu'il y aura des améliorations? On verra. Merci beaucoup, Patrick, pour votre appel. Merci infiniment. Éric Morilleux, je reviens vers vous. On continue avec ce livre, je rappelle, qui sort aujourd'hui, qui est déjà numéro 1 des ventes, Les Intouchables de l'audiovisuel public, les révélations chocs sur la commission d'enquête. Est-ce que dans ce livre, on apprend le salaire de Nagui ?
17: Alors, là-dessus, on est très prudent, parce que comme vous le savez, Nagui est très très sensible et très susceptible.
3: Il y a même des autres, sans le cibler.
17: On apprend pas mal de choses, oui, mais après, c'est vrai que c'est subtil, parce qu'il y a des salaires, et puis il y a des revenus via des boîtes de production. Donc, par exemple, Léa Salamé, elle a un salaire en qualité de présentatrice du 20h, de 25 000 €, mais c'est assez opaque de savoir combien elle touche via sa société de production qui coproduit Quelle Époque. Donc ça, c'est juste une anecdote qui est déjà en soi absolument
3: exceptionnelle.
17: Jean-Jacques Cordival
3: avec Hugo Clément. Voilà.
17: Avec Hugo Clément. Mais j'ai j'aimerais justement, d'ailleurs, pointer le fait que justement, j'ai écrit ce livre avec quelqu'un qui s'appelle Michel Goldstein. Alors, comme disait tout à l'heure Gabriel Cluzel, je suspectais déjà d'avoir, je l'ai déjà depuis quelques années, donc on fait avec. Et puis franchement, maintenant, même un chien serait qualifié d'extrémiste de droite si jamais voilà, il aboie. Donc, je m'attendais à cette critique. Et là, c'est vrai que ça va être déjà un peu plus compliqué parce que j'ai écrit ce livre avec quelqu'un qui n'est pas du tout dans mes opinions politiques sans dévoiler les siennes, et qui, accessoirement, a travaillé 30 ans, Michel Goldstein, au sein de France Télévisions.
3: Donc il connaît toutes les arcanes du groupe.
17: Oui. Et c'est ce qui nous a permis d'avoir beaucoup d'informations de l'extérieur, mais aussi de l'intérieur, puisqu'on ne veut pas dévoiler les sources, mais on a eu beaucoup de gens qui, évidemment, bien nous ont transmis des informations. Et moi, ce que j'aimerais aussi dire, alors ce n'est pas qu'un effet de manche et une prise de parole un peu originale, mais la privatisation, elle est déjà de fait actée.
3: C'est-à-dire
17: la caste, ce qu'on décrit dans le livre, donc c'est-à-dire ces gens qu'on a qualifiés donc d'intouchables de l'audiovisuel public, se sont déjà accaparés l'audiovisuel public. Donc aujourd'hui, c'est d'ailleurs tout le fil rouge de notre livre, c'est de parler, parce qu'on parle beaucoup des dérives liées à la gestion, mais ce qu'on a également mis en avant, je vous avais transmis un sonore, mais je crois que c'est peut-être un peu compliqué de le diffuser. On a eu beaucoup de, justement, de documents, notamment, voilà, sonores, aussi de réunions, voilà.
3: Alors, Éric Morillo, c'est très important ce que vous allez nous dire. On ne va pas diffuser le sonore, la qualité elle est mauvaise, mais c'est un enregistrement.
17: C'est un sonore un peu pirate, quoi.
3: C'est un sonore pirate que vous avez obtenu, vous allez nous dire qu'il contient, vous en avez eu plusieurs, on marque une pause, on revient, et je reviens aussi sur ce que vous disiez sur la privatisation, vous êtes en train de nous expliquer que c'est déjà privatisé, puisque les boîtes de production, et parce que tout est produit par, la plupart, sont, beaucoup d'émissions sont produites par l'extérieur, par des boîtes privées. On marque une pause, on revient, Jean-Jacques Cordival a beaucoup de choses à dire, qui est secrétaire général de la CGC audiovisuel. Merci encore une fois de faire confiance à Europe 1, Jean-Jacques Cordival, et d'être avec nous sur Europe 1.
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8: 12h14 sur Europe 1, vous restez bien avec nous. La suite de Christine Kelly et vous, c'est dans moins d'une minute. Révélation sur le rapport à Longue sur l'audiovisuel public, révélation de nos invités, le journaliste producteur Éric Morillo et aussi le secrétaire général de la CGC audiovisuel Jean-Jacques Cordival. C'est le programme de votre émission. Christine Kelly et vous, la suite avec vous au 01 80 20 39 21. A tout de suite sur Europe 1.
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1: Merci de nous rejoindre à 12h16 sur Europe 1, la suite de Christine Kelly et vous, 11h30, 13h avec nos deux invités. Chère Christine, le secrétaire général de la CGC Audiovisuel, Jean-Jacques Cordival, et le journaliste producteur Éric Morillo, auteur du livre Les Intouchables de l'audiovisuel public, paru aujourd'hui aux éditions L'Artilleur.
2: Absolument. Dans un instant, Éric Morillo, vous allez nous parler de Cannes, puisque Cannes approche d'ailleurs, et le France Télévisions a dit qu'ils vont se serrer la ceinture, on en parle dans un instant. Jean-Jacques Cordival, secrétaire général de la CGC Audiovisuel, vous voulez réagir peut-être à la production, puisque lorsqu'on dit, on a entendu hein, les auditeurs d'Europe 1, Gabriel Cluzel en est témoin depuis hier, ils disent oui, on veut la privatisation de l'audiovisuel, on veut la privatisation de l'audiovisuel public. Éric Morillo dit que France Télévisions est déjà quasiment privatisée. C'est-à-dire, qu'est-ce que vous entendez par là ?
3: C'est-à-dire, bon, vous avez un budget de 2,5 milliards au global, vous avez une partie, vous divisez par 5, vous avez un fromage à 5 parts. Une part, 500 millions, chaque part 500 millions, 5 fois 5, 25, on est d'accord ? Donc une part pour tout ce qui est intendance, voilà, les frais, les établissements, les choses comme ça. Vous avez 1 milliard de frais de personnel. C'est-à-dire que quand elle est arrivée, Ernotte, c'était 894. Aujourd'hui, c'est 1 milliard.
2: De frais de personnel.
3: Oui, c'est l'Inspection Générale des Finances qui le dit. Hein. C'est même pas moi.
2: Sont bien nos chiffres.
3: Mais elle ose dire, encore une fois, qu'on lui a retiré de l'argent, alors qu'elle a fait plusieurs plans sociaux, et qu'aujourd'hui, on est passé de 11 000 salariés à 8 007. Et donc, on n'est pas dans la même logique.
2: Ah bah oui.
3: Donc, on a fait des économies. Non, il faut toujours plus. Ça, c'est un petit... Et puis, 1 milliard pour les programmes. Vous prenez 3 boîtes de production, 1 milliard pour les programmes. Je veux parler de Banijay, je veux parler de Together Media, c'est-à-dire le vent qui met son contrat à Cannes, entre autres, puisqu'il était question de Cannes. Et puis, Media One. C'est de ça. Je prends cet exemple tout à l'heure. C'est un autre point de la plainte qui va y avoir. Une plainte qui va être déposée par le collectif des salariés de Media One. Je prends un exemple. Le 7 avril 2025, c'est très important.
2: Une plainte qui va être déposée par le collectif des salariés de Media One.
3: Voilà, bien entendu. Et que nous, encore une fois, nous soutenons.
2: Vous, Jean-Jacques Cordival,
3: on sera partie civile. On est déjà partie civile dans une plainte qui a été déposée contre la personne qui fait office de DRH, qui a menti en commission d'enquête. Voilà, la plainte est déposée. L'avocat s'appelle Henquin.
2: Alors, qui a menti à propos de quoi ?
3: Florent Henquin. Elle a menti. Alors, je vous explique. Le 7 avril, par exemple, de l'année dernière, pas de cette année, de l'année dernière, les salariés de Media One sont tous des intermittents. Hein. Bon, vous connaissez comme moi, il y a deux conventions, la Convention nationale de l'audiovisuel public, puis la Convention nationale de la production audiovisuelle.
2: C'est ça.
3: Vous savez qu'une journée de travail, c'est 8 heures, il n'y a pas... Voilà, c'est comme ça, on va pas
2: jusque
3: vous dire...
2: Jusque-là, on vous suit.
3: Voilà, très bien. Donc, le 7 avril 2025, Maximale Production, qui est une filiale de Media One, fait C'est dans l'air. Donc, c'est en direct, programme de France 2, c'est dans l'air. Les salariés sont payés 4 heures. Pas 8, 4 heures. Mm-hmm. Ils enquillent avec une autre émission qui s'appelle C'est à vous. Mm-hmm. Alors là, c'est plus Maximale Production, c'est Troisième Œil Production, mais c'est toujours Media One. Les mêmes locaux, le même endroit. Là, ils sont payés encore 4 heures. Vous imaginez ce que ça implique au niveau des droits, au niveau des assédiques, au niveau de. On ne dit plus assédiques, on dit France Travail maintenant. Enfin voilà, vous imaginez. Et puis derrière, qu'est-ce qu'ils se disent ? On est tranquille. Non, ils enquillent sur une troisième émission. Là aussi, ils payent 4 heures, donc vous avez compris, 3 fois 4, 12. Et cette troisième émission, elle s'appelle Projet 75. Eh bien, croyez-moi, Delphine Ernotte en est bien au courant de cette histoire. Croyez-moi, on va en reparler avec les andouilleries, parce que je ne peux pas appeler ça autrement, les andouilleries de Patrie et Létus.
2: Jean-Jacques Cordival,
3: croyez-moi, Projet 75. Ça
2: de
3: s'appelle.
2: La CGC audiovisuelle. On n'est pas obligé de dire andouillerie. On est
3: alors, bêtise, si vous voulez.
2: Je préfère, Jean-Jacques Cordival. J'ai une petite question. Vous en voulez à Delphine Ernotte ? Vous acharnez contre elle ?
3: Je n'en veux pas à Delphine Ernotte. Il y a une loi en 2013 qui dit que pour être nommé à la tête de France Télévisions, il faut avoir une carrière dans l'audiovisuel. Il faut surtout avoir compétence. C'est la loi de 2013, vous lui parlez.
2: Mais elle a été compétence. Nommée. Elle a été désignée.
3: Christine, on est d'accord. Bon, c'est bien pour ça qu'on a déposé une première plainte qui a fait pioute à la dernière minute. Mais au bout de 3 ans et demi, 4 ans et demi, une fois qu'elle avait déjà été reparachutée, c'est pas parce qu'on... Vous savez, je vais vous expliquer un truc. Lorsqu'il y a l'audition, vous savez ce que c'est qu'une audition ? Vous l'avez passé quand vous étiez au CSA.
2: Oui, oui.
3: Vous savez, quand vous avez Schrammeck qui pose une question...
2: Olivier Schrammeck, ancien président
3: Olivier
2: du
3: Schrammeck,
2: CSA.
3: Qui pose une seule question à Delphine Ernotte. D'ailleurs, c'est curieux, son audition, elle a disparu du coffre de Schrammeck.
2: Alors ça, je suis très surprise.
3: Oui, mais nous aussi, que Schrammeck n'ait pas porté plainte, on est très surprise aussi. Voilà.
2: Mais il pose une question... Les auditions de la présidente de France Télévisions...

0: Delphine Ernotte de 2015 est disparue, c'est grave.
1: On est bien d'accord, c'est grave. Et puis il n'a pas porté plainte, le président. Mais vous aviez... Alors, on en a d'autres, on a d'autres moyens. On a par exemple le témoignage de Nicolas Abou qui dit, moi je n'ai jamais vu ça, un
0: Nicolas
1: des membres...
0: Nicolas Abou, c'était mon ancien collègue, membre du Conseil supérieur de l'audiovisuel.
1: Il dit, je n'ai jamais vu ça. Ça, tout a été organisé pour que ça soit elle qui soit élue, ça c'est clair maintenant. Je pense
0: que je rappelle que je n'étais pas au CSA, mon mandat était déjà terminé, j'étais en train de pouponner.
1: Mais la question de Schrammeck...
0: Vous savez que moi, avant la fin de mon mandat, hein, en janvier 2015, son nom était déjà effectivement dans les starting blocks. Et moi, j'ai dit à tout le monde, dans les couloirs, que jamais je n'aurais voté pour elle.
1: Mais on est bien d'accord.
0: Moi, je vous le dis.
1: Mais encore une fois, ce n'est pas un vote, ça s'est passé. Juste un truc, Schrammeck demande à Ernotte, quelle est la différence entre un médecin et un enseignant? C'est dur comme question, moi je n'aurais pas su. Je ne sais pas si vous auriez su, Christine, moi, je n'aurais pas su.
2: Parce qu'il faut
1: mais vous
2: préciser.
1: Rendez compte Et Abou se dit, mais c'est dingue, ça.
0: Nicolas Abou, qui était un ancien membre du Conseil supérieur d'audiovisuel, donc qui a participé à la nomination. Enfin, il était là au moment du vote de la première nomination. Il fait partie des quatre qui n'ont pas voté pour la nomination d'Elphine Ernotte. C'est bien ça?
1: Oui, exactement.
0: Alors, Jean-Jacques Cordival, merci encore une fois d'être avec nous. Vous êtes secrétaire général de la CGC audiovisuel. Vos bureaux sont à France Télévisions. Je ne sais pas si on va vous laisser rentrer.
1: Non. On ne peut pas m'interdire, je suis comme l'inspecteur du travail. Quand je suis invité par mon syndicat, j'y vais. Mais je ne suis pas qu'à France Télévisions, je gère tout l'audiovisuel.
0: Tout l'audiovisuel. Voilà. On a Claude qui nous appelle, on a Abdel, mais je vous donne la parole dans un instant. Claude et Abdel, restez à l'écoute. D'abord, je veux revenir sur Cannes avec vous, Éric Morillot, auteur du livre « Les intouchables de l'audiovisuel public ». Lorsque la présidente de France Télévisions, lorsque France Télévisions dit qu'ils vont se serrer la ceinture pour Cannes, Cannes va commencer dans quelques jours. Parce que rappelons-nous à 1700 euros la nuit et rappelons-nous qu'il y a une plainte officielle qui est lancée, enquête. La vôtre ?
1: La nôtre.
0: Voilà, qui est lancée par rapport à ce prix de 1700 euros payé par une boîte de production.
1: Et à ce mensonge qui est fait par les dirigeants de France Télévisions, parce qu'il n'y a pas plus de barter que de beurre en broche.
0: Alors là, pour bartering, tout ça, vous allez nous expliquer
1: après,
0: tout ça. Éric Morillot.
2: Oui, serrage de ceinture. Avant de revenir à Cannes, j'aimerais juste une petite parenthèse quand même. Et d'ailleurs, on y consacre un long chapitre sur justement le début et l'élection de Delphine Ernotte. Delphine Ernotte, tu as oublié de le dire, puisqu'on se connaît un peu en antenne, qu'elle a été soutenue quand même par des protecteurs assez efficaces. Elle avait évidemment le soutien de François Hollande, mais on apprend par exemple qu'il y a des gens un petit peu dans l'ombre, comme Thierry Breton. Voilà, on a vu apparaître Thierry Breton.
0: Donc vous en parlez dans votre livre.
2: Voilà, ancien président de France Télécom. Et puis des réseaux, on va dire, assez influents, de lobbying. On l'a dit, assez proche de la Grande Loge féminine de France. Enfin, il y a un réseau qui s'est mis au service.
0: C'est pas grave, ça.
2: Non, mais on révèle que ce sont des
0: réseaux. Pardon, mais elle a le droit d'être soutenue aussi, Delphine Ernotte.
2: Ma chère Christine, des réseaux qui, dans un secteur comme l'audiovisuel, sont peut-être plus puissants que dans d'autres secteurs. Les Français ont peut-être le droit.
3: Mais est-ce que c'est un signe de compétence? Moi, je préfère qu'elle soit nommée sur ses compétences. Pardon, que parle du copinage, on a le droit de le dire.
2: C'est bien le sujet.
1: Moi, président, je ne nommerai pas, je me souviens.
0: Oui.
1: Moi, président, disait Hollande, je ne nommerai pas.
2: Et alors, pour Cannes, non, énorme foutage de gueule, serrage de ceinture. Alors, je ne sais pas, il doit avoir des ceintures qui n'ont pas beaucoup de trous dedans. J'ai appris.
0: Donnez-nous des faits, Éric Morillot.
2: Des faits, voilà, c'est Christophe Tardieu qui, lors de cette commission, je crois, a dit qu'il allait.
0: Secrétaire général de France Télévisions.
2: Secrétaire général actuel de France Télévisions, qui allait serrer la ceinture et qu'il allait donc cette année, de ce que j'ai compris.
0: C'est un homme droit, Christophe Tardieu.
2: Ah, mais je n'en doute pas. Mais même les hommes droits.
1: On en reparlera après, mais qui écrit des bouquins avec Lisnard, qui demande la privatisation, candidat à la présidence de la République, qui demande la privatisation de France Télévisions.
0: Qu'est-ce qu'on apprend? Chaque phrase, c'est une punchline, c'est une info, c'est incroyable.
1: Mais vous le savez, Christine.
2: Non, mais il y a de quoi être remonté quand même, Christine, parce que ce qu'on a appris...
0: Non, mais j'essaie de contrebalancer aussi. Vous voyez ce que je veux dire? Par exemple, là, j'ai sous les yeux, parce que je ne veux pas être à charge, je veux que les auditeurs puissent bien comprendre.
2: Mais on n'est pas à charge. Alors, je vous réponds.
0: Pourquoi je dis ça?
2: Il bat du majestique au gré d'Albion.
0: Voilà, parce que le tweet de Delphine Ernotte, elle dit oui, mais tout ça pour en arriver là. Pour en arriver à un rapport à charge, ce rapport propose un affaiblissement historique, pour en arriver à des attaques personnelles, des procès d'intention. Voilà ce qu'elle dit dans son tweet par rapport à ce rapport. Alors, on a deux minutes
2: sensibles,
0: avant la pause.
2: Je vous dis, c'est ça, ils se sentent.
0: Éric Morillot, dites-moi ce qui va se passer à Cannes. Est-ce qu'on aura encore des chambres à 1700 euros la nuit?
2: Là, on a révisé à la baisse. C'est vraiment c'est important de dire qu'on a révisé à la baisse parce qu'on est passé donc du Majestic au Gré d'Albion. Alors, la différence entre les deux hôtels, ce que je disais récemment, c'est un petit peu comme une Ferrari. Et une Porsche. C'est-à-dire qu'on est passé de 1700 euros la nuit à un peu plus de 1600 euros. J'ai regardé, moi, il y a quelques jours, parce que je vais peut-être aller à Cannes, justement, exercer mon métier et interviewer quelques personnes. J'ai été regarder sur le site qui fait office d'autorité.
0: Peut-être qu'ils vont prendre des toutes petites chambre, pas 1600. Ah bah oui, il y a plus qu'une
2: petite chambre sur la ville, la donc au Gré d'Avion, pour 12 jours du 12 au 23 mai. Elle est vue sur la ville, donc c'est à l'autre côté, c'est pas sur la mer. C'est 19 000 euros. Donc ça fait 19 000 euros les 12 jours. Bah, vous voyez, on est passé à 1 600 euros. Donc le serrage de ceinture, il est très efficace. Voilà. Mais ce sont des symboles, Christine, encore une fois. Évidemment que beaucoup de gens vont dire qu'on est un petit peu caricatural en disant ça. Mais non, parce que ce sont des symboles importants. Les Français, aujourd'hui, ne peuvent plus entendre ça. C'est votre argent, c'est notre argent. On a encore le droit de poser des questions. D'ailleurs, c'est pour ça qu'on a appelé ce livre Les Intouchables. C'est-à-dire que ces gens se sentent intouchables. On n'a pas le droit de leur poser des questions. Et si par malheur, en plus, on
0: met en question... Mais vous avez vu le nombre de personnes qui viennent à leur secours, le Premier ministre, Agnès Pannier-Runacher, ils sont nombreux à venir à leur secours. On marque une pause, on revient parce qu'on a Abdel. Soyez patient Abdel, je vous prends juste après. Claude, je vous prends juste après. Vous nous appelez de Vendée, je vous ai à l'œil, je sais que vous voulez intervenir. On a beaucoup de choses à dire. Vous pourrez interpeller nos invités, Jean-Jacques Cordival, secrétaire général de la CGC audiovisuel, qui nous donne des informations explosives en direct sur Europe 1, et Éric Morillo pour son livre Les Intouchables de l'audiovisuel public.
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0: Il est 12h30 sur Europe 1, le journal permanent avec Élie Ledez.
20: Ce n'est pas la France qui était visée. La mise au point de la porte-parole du gouvernement après l'attaque dans le détroit d'Ormuz d'un porte-conteneur français battant pavillon maltais. Un porte-conteneur touché par un projectile d'origine inconnue. L'armateur CMA-CGM affirme que l'attaque a endommagé le navire. Des membres d'équipage ont été blessés. Ils ont été évacués et soignés. L'opération l'opération Projet Liberté qui visait à escorter les navires dans le détroit d'Ormuz a été suspendue après un jour seulement. Donald Trump espère finaliser et signer un accord avec l'Iran. Des annonces qui ont fait chuter les cours du pétrole de plus de 5%. La Russie a tiré 108 drones et 3 missiles en plein cessez-le-feu décrété par l'Ukraine. Un cessez-le-feu auquel la Russie n'a pas répondu. Vladimir Poutine a lui annoncé une trêve à l'occasion du défilé militaire qui célèbre la fin de la Seconde Guerre mondiale le 9 mai. Le mois dernier, déjà, un cessez-le-feu décidé pour la Pâque orthodoxe avait été violé à de nombreuses reprises sur le front. On n'en sait plus sur la souche d'antivirus présente à bord du navire de croisière bloqué au large du Cap-Vert. Il s'agit de la souche des Andes, la seule sur 38 qui peut se transmettre d'une personne à l'autre. Les 3 passagers malades ont été évacués. Ils vont être transférés aux Pays-Bas. Le navire peut donc prendre la direction des Canaries où il accostera d'ici 3 ou 4 jours. 3 personnes, un couple de Néerlandais et une Allemande, sont mortes depuis le début de la croisière, selon l'OMS. Amazon s'implante encore un peu plus en France. Le géant de l'e-commerce va créer 4 nouveaux centres de distribution en région, avec à la clé 7000 emplois en CDI, un investissement de 15 milliards d'euros sur 3 ans. Elisabeth Borne quitte la direction du parti Renaissance. L'ancienne première ministre dit ne plus se retrouver complètement dans la ligne portée par Gabriel Attal. Elle restera toutefois adhérente. Et puis c'est le match retour une semaine après sa victoire 5-4 face au Bayern. Le PSG se rend à Munich pour la demi-finale de la Ligue des Champions. Match à suivre à 21h sur Canal+. Le vainqueur affrontera Arsenal qui s'est qualifié hier pour la finale après sa victoire 1-0 sur l'Atlético Madrid.
0: Merci Émilie. Prochain point sur l'actualité à 13h sur Europe 1 avec Lily Mathias.
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0: Dans un instant, nous recevrons Christophe Combe, porte-parole de l'association Les Képis Pescalunes. On en parle dans un instant. Mais là, nous sommes au plein cœur d'un sujet important qui vous passionne, l'audiovisuel public. On a Claude, on a Abdel qu'on ira voir tout de suite. Et dans un instant, je demanderai à Jean-Jacques Cordival, secrétaire général de la CGC Audiovisuel, qui nous a fait des révélations exclusives sur Europe 1. Je lui demanderai de nous expliquer ce que c'est que le bartering. Ça, je ne comprends pas du tout ce que c'est. Et pour comprendre un petit peu ce qui se passe vraiment à Cannes. On reviendra aussi avec Eric, avec Cannes et France Télévisions, pour comprendre comment ils s'organisent. Et puis avec Eric Morillo, Les Intouchables de l'audiovisuel public, son livre qui sort aujourd'hui, Les Révélations Choc de la commission d'enquête qu'il a écrit avec Michel Gonstein, un ancien cadre de France Télévisions, qui a travaillé à France Télévisions pendant 30 ans. Des révélations exclusives sur Europe 1. Et on continue.
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0: Bonjour Claude. C'est intéressant, Gabriel Cluzel. Je suis assez surprise. On va écouter Claude qui nous appelle de Vendée. Il est comme tout ce qu'on a entendu depuis hier. Vous savez ce qu'il veut sur le
3: La privatisation.
0: Ah ben voilà. Bonjour Claude, vous voulez supprimer, vous, carrément le service public. Dites-nous pourquoi.
22: Oui, bonjour Madame Kelly, bonjour Monsieur Lannes.
0: Bonjour.
22: J'ai une simple question. Est-ce qu'un service audiovisuel public sert à quelque chose? Est-ce qu'il est utile?
0: On en est là.
22: Ben non. Est-ce qu'il apporte quelque chose de plus que les autres chaînes? Rien de plus. Prenez par exemple les États-Unis. Est-ce qu'ils ont un service audiovisuel public? Non, il n'y en a pas.
0: Oui, payé par les Français. C'est-à-dire que ce sont eux qui, si ma mémoire est bonne, c'est pas MSNBC, mais c'est MBC, je crois. C'est BC, je ne sais plus. Mais qui est payé, non pas par obligation, mais ce sont des fonds qui sont levés. Ce sont des gens qui volontairement contribuent. Mais j'avoue, comme vous dites effectivement, mon cher Claude, c'est pas sous forme de redevance.
22: Oui, parce que quand j'ai travaillé là-bas, moi, il n'y en avait pas.
0: Oui, c'est ça, c'est pas du tout le même. Et voilà, c'est pas du tout. L'audiovisuel public là-bas n'est pas payé par l'État. Voilà.
22: Bon, revenons à la France. Est-ce qu'il sert à quelque chose, notre système audiovisuel public? À rien du tout. Pour moi, c'est un organisme de propagande qui sert à orienter les idées des gens dans une certaine direction. Prenez par exemple, bon, je prends un exemple, la guerre en Ukraine. Eh ben, c'est l'audiovisuel public qui nous a matraqué le fait que c'est les Russes qui étaient responsables de la guerre en Ukraine. Est-ce que l'audiovisuel public est une quelconque utilité? Ben non. Est-ce qu'il apporte quelque chose de plus que les chaînes privées?
0: Alors, je vais tout de suite faire... je ne suis pas tout à fait d'accord avec vous, mais chacun son avis, mon cher Claude. Mais c'est vrai qu'on en est là à se demander à quoi sert l'audiovisuel public. Alors vous, Jean-Jacques Ordival, secrétaire général de la CGC Audiovisuel, répondez à Claude.
1: Mais l'audiovisuel public, il sert bien entendu à quelque chose, c'est-à-dire ce sont des choses qu'on ne voit pas ailleurs. Là, il a été dévoyé depuis quelques années, l'investigation, encore une fois, des documentaires sur la Shoah ou des choses comme ça, par rapport à l'éducation des jeunes, etc. Enfin, il faut que les gens comprennent dans quel monde on est, comment ça s'appréhende, etc. Le problème, c'est qu'il a été dévoyé depuis 10 ans par cette gestion catastrophique. Tout à l'heure, Eric le rappelait, avec ses animateurs producteurs, encore une fois, qui ont presque pris la main sur la ligne éditoriale de France Télévisions. Parce que c'est ça, c'est pour ça qu'il faut complètement changer les choses.
0: Et vous êtes d'accord avec ce que dit Claude qui nous appelle de Vendée, que c'est un organe de propagande du gouvernement?
1: En tout cas, c'est... Vous avez vu ce qu'a déclaré Ernotte il n'y a pas longtemps, pour essayer de changer de sujet? Elle a déclaré qu'elle avait rencontré les chefs d'état-major des armées européennes et qu'il lui avait dit que le conflit, la guerre en Europe, c'était pour 2029 et qu'elle était là pour parler avec les chefs d'état-major. Elle était le relais du gouvernement. Vous avez vu ça? Il y a même eu une soirée exceptionnelle à la Scala. On peut chiffrer ça à 50 000 euros alors qu'il n'y a plus d'argent dans les caisses. Mais depuis quand Delphine Ernotte est le relais des chefs d'état-major européens pour parler de la guerre? Et elle dit que c'est en 2029. Mm-hmm. Mais on est chez les fous quand même.
0: Jean-Jacques Ordival en direct sur Europe 1, secrétaire général de la CGC Audiovisuel. Claude, donc vous dites que c'est un organe de propagande du gouvernement.
22: Exactement comme Goebbels pendant la guerre.
0: Non, il ne faut pas exagérer non plus.
22: Oui, mais vous voyez ce
0: qu'on reproche parfois aux Africains. On dit que par exemple les Africains dans tel pays, c'est une chaîne du gouvernement. Et bien souvent les Africains nous disent, mais regardez-vous, votre audiovisuel public, c'est aussi une chaîne du gouvernement. C'est ce que vous voulez souligner?
22: Ils n'ont pas tort. C'est exactement ça.
0: Merci beaucoup, mon cher Claude, d'avoir mis les deux pieds dans le plat. Et c'est vrai qu'on se pose la question, on se dit, on en est là. À quoi sert l'audiovisuel public? Bonjour Abdel, vous nous appelez des Hauts-de-France et vous vous dites qu'on se moque des Français avec ces 6 mois d'enquête. Au bout du bout, la moralité, si on se moque des Français. Dites-nous pourquoi, Abdel. Bonjour Abdel. Abdel, il a eu marre d'attendre. Il passe sous un tunnel. Bonjour Abdel, vous m'entendez ou pas? Bon, on reviendra vers vous dans... vous m'entendez, ça y est, vous m'entendez?
2: Oui, je t'entends, oui.
0: Alors vous dites qu'on se moque des Français.
2: C'est bon. Ok. Oui, bonjour.
0: Oui, vous dites qu'on se moque des Français avec ce service public? Vous dites
2: oui,
0: que les Français... Voilà, on voit des gens qui se gavent, c'est ce que vous dites.
2: Oui, il y a des gens qui se gavent. Et avec des complicités au plus haut niveau, justement au niveau où il devrait avoir une vision économique et stratégique du pays. Or là, qu'est-ce qu'on voit? On voit un Charles Lalonde que je nommerais le Robin des Bois des temps modernes, puisqu'en fait, il est en train de dévoiler des choses qui sont ignobles, et il propose des solutions pour corriger. Il ne fait pas que dénoncer, il corrige. Il fait des propositions. Et d'un autre côté, on voit tous ces gens qui sont au gouvernement, qui sont succédés à s'enrichir, et bien ces gens-là, ils s'assiedent sur le couvercle de la cocotte, ils verrouillent, ils le soudent et ils remettent des chapes de plomb. Alors, cette liste de personnes est très longue à citer, mais vous avez l'Assemblée nationale, la présidente de l'Assemblée nationale, qui dénonce le rapport, et qui a même fait obstruction sur le rapport, qui est dénoncé, qui vous l'a fait dire. Alors, en réalité, cette commission d'enquête pour les Français moyens qui sont en bas, c'est comme une immense loupe, une loupe sur la gestion de l'argent public, une loupe sur la déconnexion de ses dirigeants, et surtout une loupe sur le mépris ressenti par beaucoup de Français.
0: Le mépris ressenti par beaucoup de Français, tout à fait. C'est ce qu'on ressent, c'est ce qu'ils nous disent, les auditeurs.
2: Oui. Ah oui, tout à fait. Parce que vous savez, moi je suis dans l'associatif, mais je vois bien qu'il y a des gens... Leurs enfants ne partent jamais en vacances, ils sont privés de tout, on sait à peine payer la cantine, et on voit toute une caste de dirigeants.
0: C'est exactement ce qui est dans le livre.
2: Ernotte,
0: c'est fou.
2: Qui est une immense arrogance, parce qu'on lui apporte les preuves, et elle dit mais non, c'est pas vrai, c'est que je n'ai rien à voir. C'est pas elle qui allait dormir dans des chambres qu'elle ne payait même pas. Voilà. Plus d'un SMIC par mois.
0: Hein, 700 euros par mois.
2: Merci. C'est les trains de vie qu'on comprend plus, quoi. C'est...
0: Oui, c'est ça, ça choque les Français. On a eu des auditeurs pendant l'année qui nous disent on n'arrive pas à se chauffer, on n'arrive pas à joindre les deux bouts, on n'arrive pas à... On voit même que là, on a donné des repas aux étudiants à 1 euro. On en est là aujourd'hui en France. On est en train de voir que le budget, il est en train d'exploser. Tout le monde est taxé. Les gens, les Français ne comprennent pas, effectivement. Merci beaucoup, Abdel, de nous avoir appelé, direct des Hauts-de-France. On va faire le mot de la fin parce qu'on a un gendarme qui vient nous voir pour une entreprise, une association, une opération extraordinaire. Non, c'est pas pour vous. En revanche, je vous donne le mot de la fin. D'abord, Éric Morillot et ensuite Jean-Jacques Ordival.
1: Oui, je pourrais répondre à Abdel aussi.
0: Alors, vous allez répondre à Abdel très rapidement parce que vous avez obtenu un sonore, on en a parlé tout à l'heure, qu'on ne va pas diffuser, mais qui révèle des informations exceptionnelle de Delphine Ernotte lors d'une conférence interne de cadre de France Télévisions. Que dit ce sonore ?
4: Oui, bah contrairement à... Enfin, c'est là où on est complémentaires avec Jean-Jacques aussi, Cordival. Toi, tu axes beaucoup sur la privatisation, on va dire, sur un plan de gestion, par l'accaparement de certains producteurs.
1: De fait.
4: Moi, je parle de la privatisation idéologique. C'est
0: le
4: ça
0: mot
4: la
0: de la
4: différence,
0: fin, hein, les garçons.
4: Et en effet, ce qu'on apprend, et en effet, dans ces différents sonores, c'est que c'est d'ailleurs, je vous dis, ça s'appelle un webinaire, je crois, dans le jargon à l'intérieur de France Télévisions. C'est régulièrement, elle convoque le staff dirigeant de France Télé, mais ils sont nombreux.
1: Les 200 et top
4: donc,
1: managers.
4: Voilà, et donc là-dessus, lors d'un webinaire, elle a fait part de ce... En gros, ils ne savent pas gérer le pluralisme et la neutralité, quoi. Ils disent que le référent, c'est le socle commun, c'est-à-dire le macronisme, en gros, et qu'elle ne sait pas ce qu'il faut faire, comment est-ce qu'on doit donner la parole à Bardella, comment on gère avec les extrêmes, avec Mélenchon. Et donc, à la fin... On a juste envie de dire, il faudrait peut-être dire que le socle commun, il est minoritaire.
0: Éric Morillo, les intouchables de l'audiovisuel public, des révélations, choc de la commission d'enquête. Vous nous avez fait entendre ce sonore qu'on a décidé de ne pas diffuser. Jean-Jacques Cordival, le mot de la fin.
1: Oui, je voulais dire tout à l'heure...
0: Secrétaire général de la CGC audiovisuel.
1: C'est ça. Lorsqu'Abdel dit les Français qui sont en bas de l'échelle, il y a des salariés aussi à France Télévisions qui sont en bas de l'échelle parce que les plus gros salaires, les 30 plus gros salaires, ils sont entre 200 et 300 000 euros. C'est ceux-là qui font peser dans la balance. Mais ce qu'il dit,
0: 71 000 euros de moyenne de salaire.
1: Oui, mais c'est forcément quand vous avez 50. Les 50 plus gros salaires de France Télévisions correspondent au quart du salaire des députés pour un an. Je ne sais pas si vous imaginez. Voilà. Bon, je veux revenir sur ce qu'il disait. C'est une grave erreur qu'a commis le Premier ministre, le cornu, de dire on est passé à côté de ce rapport. Non, on n'est pas passé à côté de ce rapport.
0: Il dit
1: justement.
0: Pas que ça, hein,
1: non, il ne dit pas que ça, mais en tout cas, il le dit. On est passé à côté de ce rapport. Ne pas prendre en compte la colère des Français, ce serait extrêmement grave. Voilà. Et donc, ils n'ont rien compris s'ils pensent qu'ils sont passés à côté.
0: Restez avec nous, Jean-Jacques Cordival. On marque une pause et puis on revient parce que pour avoir le dernier mot de la fin, parce que je sens que vous en avez encore sous la ceinture. On revient pour faire le mot de la fin puisque vous nous avez révélé que vous portez plainte contre le président de la commission d'enquête. On revient sur Europe 1.
21: Il est 12h43 sur Europe 1. La suite de Christine Kelly et vous, c'est dans un instant. 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
20: 12h45 sur Europe 1, la suite de Christine Kelly et vous. Nous terminons de parler du rapport à l'oncle sur l'audiovisuel public avec les révélations de nos deux invités, Jean-Jacques Cordival, secrétaire général de la CGC Audiovisuel, et Eric Morillo, journaliste producteur, qui vient de paraître son nouveau livre, Les Intouchables de l'audiovisuel public, aux éditions de l'Artilleur numéro 1 des ventes.
0: Jean-Jacques Cordival, le mot de la fin, vous êtes secrétaire général de la CGC Audiovisuel, vous avez un regard très large sur l'audiovisuel, vous avez une expérience incroyable sur l'audiovisuel. Vos bureaux sont à France Télévisions. Je ne sais pas si vous allez rentrer encore au bureau. Non, je rigole, je taquine. Mais vous nous avez révélé que vous allez porter plainte contre le président de la commission d'enquête. Rappelez-nous pourquoi.
1: Pour faux en écriture publique, pour diffamation et peut-être pour une troisième chose qui est une possible entrave au niveau de la commission d'enquête par rapport à des documents qu'on a en notre possession. C'est extrêmement grave. Oui, c'est extrêmement grave.
0: Quand allez-vous porter plainte?
1: On a saisi notre avocat là dans les jours qui viennent. Il faut qu'on rédige les plaintes, bien évidemment. Mais moi, j'en ai marre d'entendre Patrick Lettus partout dire « on va poursuivre ce monsieur pour parjure » parce que ça n'existe pas. Il a transformé mes propos et ce monsieur ment, c'est tout. C'est aussi simple que ça.
0: Donc, c'est pas une affaire d'homme à homme, c'est une affaire
1: de... Ah non, c'est une affaire de mensonge à honnêteté.
0: Donc, notamment, ce dont nous avons parlé dans l'émission, c'est-à-dire dans l'avant-propos du rapport sur le visuel, il y a eu des citations qui ont été attribuées à Condorcet, à Cicéron, et le président de la commission d'enquête a effectivement validé, a corrigé, il a dit qu'effectivement c'était une erreur. Merci.
1: Ben c'est le même topo, il a transformé mes propos. C'est formidable ça, non?
0: Merci beaucoup Jean-Jacques Cordival, secrétaire général de la CGC Audiovisuel, de nous avoir fait confiance et d'être venu dans le studio d'Europe 1. Merci beaucoup Éric Morillo pour votre livre.
4: Oui, puis moi j'en profite pour vous remercier particulièrement vous Christine, mais aussi Europe 1, CNews et le JDD, puisque étonnamment on a été invité que par vous et en dépit de ça, on est quand même en tête des ventes, paraît-il.
0: Bon, en tout cas, on fait notre travail. Moi, j'aime bien l'audiovisuel public. J'ai des amis à France Télévisions. Non, mais c'est vrai. J'ai des amis à Radio France. Christophe Tardieu, c'est quelqu'un que j'aime beaucoup. Non, mais je vous le dis.
4: Moi, j'ai même co-écrit un livre avec quelqu'un qui travaillait à France Télévisions.
0: Non, mais voilà, c'est pour dire aussi qu'on veut les infos sans forcément taper sur quelqu'un, mais on veut la vérité. Merci encore. Et on veut poser des questions. J'ai le plaisir de recevoir dans le studio d'Europe 1 pour terminer l'émission, Christophe Combe, qui est porte-parole de l'association. Alors, comment on prononce Christophe Combe? L'équipe Pescalune?
27: Oui, tout à fait. L'équipe Pescalune, ça vient de Lunel, dans l'Hérault. Le Pescalune, c'est un pêcheur de lune, c'est quelqu'un qui essaye de pêcher le rêve. Hein. Et c'est un peu ce qu'on essaie de faire au travers de l'association L'équipe Pescalune pour les enfants de la gendarmerie.
0: Les enfants orphelins?
27: Alors, on s'occupe des rêves d'enfants de gendarmes qui sont en situation de handicap ou de maladie, on réalise leurs rêves. Et ensuite, on est aussi très, très engagé au profit des orphelins de la gendarmerie.
0: Donc vous occupez de façon générale des enfants des gendarmes.
27: Tout à fait.
0: De façon générale. Et en plus, des orphelins de la gendarmerie.
27: Et tout à fait. On crée de l'événement autour de ces enfants pour leur permettre de recréer du lien avec l'institution. Et leur recréer une caserne virtuelle pour qu'ils puissent se retrouver.
0: C'est formidable, les initiatives positives. Vous avez un événement qui va réunir près de 200 veuves et veufs et orphelins de la gendarmerie pour une parenthèse enchantée. Où, quand?
27: Alors ce sera ce week-end, du 8 au 10 mai, on sera sur Paris, avec une petite escale au Center Park Paris Nature, l'occasion de croiser nos camarades de la garde républicaine, puis nous irons à l'Atelier des Lumières, et pour finir ce week-end, on finira au Center Park Paris Nature, l'occasion pour eux d'avoir un petit moment pour eux, entre eux, et de reconstruire ce lien, comme je vous disais, avec l'institution, mais aussi de recréer cette envie d'être ensemble. Parce que c'est un peu la singularité de notre métier, puisqu'au-delà d'être militaire en gendarmerie, on a une vie de famille, et c'est ce qui fait la particularité de notre métier.
0: Gabriel Cousine va vous poser des questions, je sais que ça l'interpelle beaucoup. Juste avant de lui donner la parole, Christophe Combe, porte-parole de l'association L'Équipe Pescalune. Ça fait combien de temps que vous êtes à la tête de cette association, que vous êtes porte-parole?
27: Alors, j'ai fondé l'association il y a 20 ans
0: qu'elle existe.
27: Voilà, elle a 20 ans cette association, elle existe depuis 20 ans, elle a réalisé environ plus d'une cinquantaine de rêves d'enfants et j'en suis le porte-parole depuis 3 ans.
0: Et donnez-moi un exemple concret de rêve que vous avez réalisé.
27: Je crois que si on doit parler d'un rêve tout particulier, je parlerai du rêve de Noah. Noah, c'est un petit garçon qui est en situation de handicap, il a une myopathie du chêne et lorsqu'on a découvert sa pathologie, il a souhaité on lui a demandé de nous donner son rêve. Alors, il avait aucun lien avec l'espace. Mais il nous a dit, bah, j'aimerais aller voir décoller une fusée. Alors, je vous avoue que le challenge était assez élevé.
0: Allô Thomas Pesquet.
27: Et là, c'est le facteur humain qui a joué, parce que pour nous, l'humain est au cœur du sujet. L'argent vient en second lieu. L'argent, c'est l'humain. Et c'est un ancien commandant de la gendarmerie de Guyane qui nous a dit, si vous arrivez à financer ce projet, il viendra voir le décollage de la fusée Ariane à Kourou. Et ce projet, je crois, est symbolique de ce qu'on peut faire quand on y met du cœur et quand on y met de la passion.
0: Ça s'est passé quand ?
27: Ça s'est passé en 2016. C'était un voyage où ils sont partis à Kourou. Ils ont passé 10 jours en Guyane avec un chef qui a pris le temps de rester avec eux pendant 10 jours et de les accompagner.
0: C'est important de s'arrêter parce que pour montrer que il n'y a pas ce qui va, il n'y a pas que ce qui ne va pas, effectivement. Et j'aime bien cette phrase lorsque vous dites « Pour nous, l'humain est au cœur du sujet ». Gabriel Cluzel.
3: Non, mais ça me semble tout à fait essentiel ce que vous faites, parce que c'est vrai que la gendarmerie, c'est un métier, enfin, comme les militaires d'ailleurs, de façon générale, qui demande beaucoup de sacrifices aux familles. Et puis vous, par l'aspect caserne, enfin, vous vivez comme une grande famille, finalement. Hein. Et est-ce que ça existe, justement, ce genre d'initiative pour d'autres militaires ? On a entendu parler à l'occasion de l'Iran, malheureusement, du décès de nombre de militaires et leurs enfants et leurs veuves se retrouvent seuls. Est-ce que ça existe ce genre de structure pour d'autres militaires ? Vous êtes seul ? Vous avez fait des petits ailleurs ?
27: Ah non, ça existe. Nous avons la FOSA pour l'armée de l'air, nous avons l'entraide marine. Chaque corps d'armée a son organisme qui amène.
3: Spécialement pour les enfants.
27: Ouais, qui dédie son temps aux orphelins aux orphelins des armées, oui. Alors la plupart des orphelins que nous aurons sur ce week-end sont des orphelins de militaires décédés, bien sûr, en service. Ouais. Et ils seront pour la plupart pupilles de la nation ou pupilles de la République. Mmh. Je ne ferai pas un secret, mais nous avons parmi nous à Harmonie Commune, sera avec nous.
0: Et la France voilà, a l'idée, tué
27: c'est,
0: mon mari.
27: Ouais, voilà, c'est l'idée, c'est vraiment de recréer du lien entre eux. Je vous dis de créer cette espèce de caserne virtuelle. On a des boucles WhatsApp où chaque jour on se fête des anniversaires. Chaque jour, on parle de nos réussites, de nos réussites au permis, de nos réussites scolaires. Mais c'est ça en fait l'idée, c'est créer une famille, c'est créer du lien. C'est des petits îlots de solidarité et ça fait beaucoup de bien.
3: Et pourquoi vous personnellement, vous êtes engagé, il y a eu un élément déclencheur ?
27: Moi, j'ai perdu mon papa très jeune, et donc ce sujet me parlait. L'enfance, c'est un moment où on se construit, et moi, quand je suis rentré dans l'institut en gendarmerie, j'y ai retrouvé ce que j'avais perdu, c'est-à-dire des gens qui sont là pour vous entourer, vous s'engager auprès de vous et vous accompagner.
0: L'accompagnement des orphelins de la gendarmerie nationale, Christophe Combe, porte-parole de l'association L'Équipe Pescalune, du bleu dans les yeux, se reconstruire autour d'une famille de cœur. C'est intéressant, on en est à célébrer l'humain. C'est tellement la base.
27: C'est
0: tellement la base. Quand entraide et solidarité sont les moteurs de la résilience et les familles en sont les acteurs. Donc je rappelle que vous proposez une parenthèse enchantée avec tout ce week-end, avec une première étape du voyage. Donc c'est la prestigieuse garde républicaine qui va accueillir vos orphelins, les orphelins donc des gendarmes, notamment morts en service. Ensuite, vous allez après la garde républicaine, vous allez à Center Park Village Paris Nature, c'est ça ?
27: Tout à fait.
0: Un écrin de détente voilà, pour les enfants. Vous restez combien de temps ? Tout le week-end là-bas ?
27: On sera là-bas tout le week-end. Je vais juste faire une petite aparté sur une petite pépite qu'on a au sein de l'association qui s'appelle La Relève. La Relève, c'est un groupe de 18 jeunes gens qui sont tout juste majeurs, qui ont été bénéficiaires de notre accompagnement depuis 2019. Oui. et qui un jour, sur une séquence au bord de la mer, ont été confrontés à des enfants de, notamment de nos camarades de Saint-Just à Rambert, et ils nous ont dit, il nous est impossible de vous quitter parce que bien sûr, le temps avance, nous grandissons, nous devenons majeurs, mais on n'a pas envie de les quitter, on a envie de transmettre ce que notre vécu, notre expérience pour les accompagner, et je vous avoue que c'est une petite pépite, un petit diamant qu'on a au sein de l'association, et on en est très fiers de cette jeunesse qui sait aussi donner du sens dans l'engagement solidaire. Et ça fait partie, comme vous le disiez si bien, de la résilience qu'ils peuvent trouver.
0: Comment les auditeurs d'Europe 1 peuvent vous aider ou aider l'association au dernier moment?
27: Qu'ils aillent découvrir nos projets sur notre site, l'équipe Pascalune, et qu'ils découvrent ce qu'on fait. Voilà, l'idée, c'est juste de tout simplement de créer, de leur montrer qu'on peut tous être des acteurs de la solidarité, tous des créateurs de rêves, des pêcheurs de lune, des pêcheurs de rêves.
0: Et on avez une boutique en ligne, on peut acheter des accessoires.
27: On a une boutique en ligne où on propose effectivement tout ce qu'il y a comme rondage.
0: Ça peut aider.
27: Voilà, ça peut aider.
0: Ça peut aider. Merci beaucoup Christophe Combe d'avoir
27: accueilli
0: ce studio à d'Europe 1. Donc près de 200 veufs et orphelins de la gendarmerie ce week-end pour une parenthèse enchantée, dont la veuve Harmonie Comine, la veuve du gendarme Comine. La France a tué mon mari. Merci encore une fois. Bonjour à ma chère Clélie Mathias.
5: Bonjour Christine, bonjour à tous. Europe 1 Info, c'est dans quelques instants, quelques minutes à peine. Et on reviendra en débat sur ce premier procès dans le scandale des animateurs pédophiles dans les écoles parisiennes. Ça pourrait être un tournant. On en parlera notamment avec Sophie Audugé et Yvan Rioufol. A tout de suite dans Europe 1 Info.
0: Merci.
5: Merci Christine.
0: Belle émission.
5: À demain.
0: Merci, à demain.
5: C'était Christine Kelly sur Europe 1 de retour. Demain de 11h30 à 13h sur Europe 1, 12h56.
0: Oui, à demain.
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5: Bonjour à tous, soyez les bienvenus. Merci d'écouter Europe 1 Info. On est ensemble jusqu'à 15h et je suis très heureuse de vous retrouver pour de l'info, du débat avec les chroniqueurs Europe 1, mais aussi à partir de 14h, des longs entretiens politiques. politique. Tout d'abord, bien sûr, le grand journal de la mi-journée. En ce mercredi 6 mai, un porte-conteneur de l'armateur français CMA-CGM attaqué dans le détroit d'Ormuz, des marins blessés. Emmanuel Macron précise que la France n'a en aucun cas été visée. Plus de détails sur cette attaque dans ce journal. Après la publication du rapport de la commission d'enquête parlementaire sur l'audiovisuel public, faut-il aussi révéler les salaires des stars? C'est la question Europe 1 du jour. Donnez votre avis sur le site et l'appli Europe 1. Pour l'instant, c'est le oui qui l'emporte à une large majorité. Le match de ce soir sera-t-il aussi fou que celui de la semaine dernière? Les supporters y comptent bien avec à la clé, et on croise les doigts, une victoire. Vous les entendrez à quelques heures de la demi-finale retour entre le PSG et le Bayern à suivre ce soir sur Canal+. Comment inciter les Français à faire plus de bébés? Le Haut Commissariat au plan a remis hier ses propositions pour lutter contre la dénatalité. Vous les découvrirez. Vous ou l'un de vos proches est asthmatique? En cette journée mondiale de l'asthme, ne manquez pas la chronique santé du docteur Millot. C'est dans un quart d'heure sur Europe 1. La tendance météo, bonjour Géraldine Hamon.
1: Bonjour Clélie.
5: Avec ce temps bien maussade aujourd'hui.
1: Oui, avec des pluies et des averses orageuses qui persistent sur une grande partie de l'Hexagone, surtout de l'Alsace à la région Auvergne-Rhône-Alpes. Quelques éclaircies tout de même sont de retour sur les bords de la Manche et le soleil revient en Méditerranée. Côté température, il fera 13 à 18 degrés en général. Elles atteignent 22 degrés sur les régions méditerranéennes. Météo complète sur Europe 1 à la fin du journal.
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5: Mais pour commencer, cette histoire qui nous a interpellés, c'est la consternation dans le petit village de Polémieux au Mont-d'Or, 1300 habitants, c'est près de Lyon. La statue de la Vierge Marie, présente dans la commune depuis 1938, a été décapitée le week-end dernier, tout comme l'enfant Jésus qu'elle tenait dans ses bras. Les visages des statues ont été méthodiquement cassés avec une masse. Bonjour Jean-Luc Boujon.
2: Bonjour Clélie, bonjour à tous.
5: Vous êtes le correspondant d'Europe 1 dans le Rhône. Cet acte odieux choque beaucoup les habitants.
2: Oui, c'est vrai, hein. Voir cette belle statue sur sa stèle, mais sans tête, sans visage, fait vraiment mal au cœur. Alors ici, on l'appelle la Madone ou la Vierge de Notre-Dame des Monts d'Or. Elle n'est pas installée au centre du village, mais un peu plus haut, entre deux chemins de randonnée. Et donc, depuis la nuit de dimanche à lundi, la Vierge et l'enfant Jésus qu'elle tient dans ses bras ont été décapités, se désole Madame le maire Corinne Cardona.
3: Un habitant m'a envoyé un message terrifiant. La Madone a été décapitée. Voilà. Donc, je peux vous dire que j'ai fait un bond dans ma voiture pour aller sur place, pour constater qu'en effet, cet acte odieux avait eu lieu. Et on est consterné, choqué, et pas que Polémieux. Tous les Monts d'Or sont consternés, choqués par cet acte impensable.
2: Même sentiment chez les habitants du village, comme Yves.
4: C'est stupide. La destruction des symboles, d'une manière générale, c'est toujours très idiot, quoi. On déboulonne des statues de Colbert à une époque, enfin, parce qu'on n'est pas d'accord avec ce qu'ils ont représenté à une époque, c'est idiot. Et pour la religion, c'est pareil.
2: Pour vous, ça peut être un acte anti-religieux?
4: Probablement, quand même. Quand on coupe la tête de la Madone, c'est sûrement anti-religieux. C'est choquant. Ça n'existait pas il y a 50 ans, en tout cas.
2: Alors un appel à témoins a été lancé, peut-être que des voisins ont vu quelque chose. La mairie a également porté plainte et une enquête est en cours pour savoir qui peuvent être les auteurs de ces dégradations et quelles étaient leurs motivations.
5: Merci beaucoup Jean-Luc Boujon. Il est 13h03 sur Europe 1. Bientôt le retour sur la terre ferme pour le navire de croisière frappé par un foyer d'antivirus. Il accostera dans les prochains jours à Tenerife, sur l'une des îles de l'archipel des Canaries, sachant que les trois cas suspects ont déjà été évacués. On a appris aussi ce matin que la souche d'antivirus détectée sur un des passagers soignés en Afrique du Sud est celle des Andes, transmissible entre humains. Et un autre passager qui avait voyagé à bord de ce bateau de croisière s'est présenté à l'hôpital de Zurich, en Suisse, avec des symptômes. Lui et sa femme ont été placés à l'isolement. Pour l'instant, l'OMS a fait état de 3 morts liées à ce foyer d'infection à antivirus et rappelle que le risque pour la santé publique globale demeure faible.
1: L'actualité, c'est aussi ce porte-conteneur français attaqué dans le détroit d'Ormuz.
5: On l'a appris ce matin, cela s'est passé hier. Un bateau de l'armateur français CMA-CGM a été touché par un projectile d'origine inconnue. Plusieurs blessés parmi les membres d'équipage. Bonjour William Molinier.
6: Bonjour Clélie, bonjour à tous.
5: Et ces blessés ont été évacués.
6: Oui, ces tirs ont aussi occasionné des dommages au navire, le San Antonio, qui naviguait dans le détroit d'Ormuz. 59 navires à intérêt français sont encore dans la zone. Écoutez Maud Bréjon, la porte-parole du gouvernement, il y a quelques minutes en sortie de Conseil des ministres.
7: Je tiens à noter et à rappeler devant vous que le bateau CMA-CGM n'était pas sous pavillon français. Il s'agissait d'un pavillon maltais avec un équipage philippin à qui nous faisons part, bien sûr, de toute notre solidarité. En l'état, ce n'est donc en aucun cas la France qui a été visée.
6: Ce navire a été ciblé pendant la mise en place du projet Liberté de Donald Trump, opération qui consistait à escorter les navires bloqués dans le Golfe pour les aider à quitter le détroit. Opération qui a été suspendue hier soir par le président américain dans l'espoir qu'un accord soit trouvé avec les Iraniens. Donald Trump a déclaré que de grands progrès avaient été réalisés dans les négociations. Pékin, de son côté, ce matin, réclame un arrêt complet des hostilités au Moyen-Orient et exhorte les deux belligérants à rouvrir le plus vite possible ce détroit stratégique.
5: Merci beaucoup William Molinier. Ce matin, avec ses espoirs d'un accord proche au Moyen-Orient, le baril de Brent passe sous les 100 dollars. Détroit d'Hormuz, hausse des prix du carburant. Le gouvernement promet de changer d'échelle. Des annonces sont promises en début de semaine prochaine. Bonjour Jacques Serret.
0: Bonjour Clélie, bonjour à tous.
5: Vous êtes à l'Élysée pour Europe 1 et ses annonces à venir, il en était question au Conseil des ministres ce matin.
0: Oui, l'exécutif veut réagir, mais se laisse encore quelques jours de réflexion. Maud Bréjon, la porte-parole du gouvernement, a été interpellée à ce sujet à l'issue du Conseil des ministres.
8: On voit que les prix restent à des niveaux très élevés. De ce fait, et le Premier ministre l'a mentionné ce matin, le cap ne changera pas, être aux côtés des Français qui travaillent et de manière ciblée. En revanche, l'ampleur des Français aidés doit probablement être réinterrogée, oui.
0: Mais pas plus de précision à ce stade. Une certitude pour le gouvernement, ces prix élevés à la pompe ne baisseront pas de sitôt.
8: Quand bien même la situation au Moyen-Orient et spécifiquement dans le détroit d'Hormuz se stabiliserait demain, ce qui vous en conviendrait n'est pas parti pour être le cas, mais admettons, les effets de ce qui se passe aujourd'hui dans le détroit d'Hormuz en France ne s'arrêteraient pas immédiatement. La fin de la guerre ne correspond pas nécessairement à la fin des effets de la guerre sur le sol français.
0: Il faut gérer le temps long, décrypte un conseiller. C'est pourquoi les aides resteront ciblées.
5: Jacques Serret du service politique d'Europe 1. Et ce matin, les prix des essences sans plomb 95 et 98 en France ont atteint leur plus haut niveau depuis le début de la guerre contre l'Iran lancée fin février par les États-Unis et Israël. Alors pour faire des économies, et quand on le peut bien sûr, on essaye de se passer au maximum de la voiture et on privilégie les transports en commun, comme ces travailleurs rencontrés par Laura Legault à Versailles pour Europe 1.
9: Virginie déambule entre les bus, les yeux rivés sur son téléphone pour se repérer. C'est son premier trajet en transport en commun pour aller au travail.
10: Je teste aujourd'hui, pour la première fois, et voilà, je suis perdue.
9: Habituée de la voiture, elle conduisait une heure chaque jour pour se rendre au bureau. Mais depuis la hausse du prix des carburants, place aux économies.
10: Moi, j'ai une voiture diesel, donc en fait, c'est très très cher. Un plein, c'est plus de 100 euros, et je dois le faire tous les 10 jours à peu près, donc je gagne pas assez.
9: Un plein à 100 euros chaque semaine contre un abonnement de 90 euros par mois pour les transports. Le calcul est vite fait pour Estelle, 35 ans.
12: La carte Navigo, elle est beaucoup moins chère. C'est pris en charge par le travail, donc ça fait de grosses économies.
9: Des économies qui ont un prix. Laetitia, mère de famille, a dû revoir toute son organisation depuis qu'elle a arrêté de prendre la voiture.
13: Je faisais 20 minutes généralement en voiture. Allez, là, j'en ai pour 40 minutes, donc c'est quand même le double. C'est partir plus tôt pour aller travailler. Les activités, on essaie de décaler au maximum. Enfin, voilà, c'est une vraie organisation.
9: Laetitia monte dans son bus direction le bureau. Elle n'attend qu'une chose, que le prix des carburants diminue pour retrouver sa voiture et son confort.
5: Il est 13h08 sur Europe 1. Clélie Mathias vous informe et la suite du journal, et c'est le grand jour pour le PSG. Les hommes de Luis Enrique se déplacent sur la pelouse du Bayern Munich pour leur demi-finale retour de Ligue des Champions. Après une victoire éclatante, 5-4 à l'aller, les Parisiens rêvent de la qualification en finale. Les supporters trépignent d'impatience entre organisation et superstition. Tout est déjà prêt pour ces accros du PSG. Reportage auprès de Charles Bouchain pour Europe 1.
14: Plus que quelques heures à attendre pour Nicolas avant le grand départ pour Munich. Assis à son bureau dans le centre de Paris, son sac est déjà prêt.
15: Ça, c'est la parka du PSG. Écharpe que j'amène toujours en déplacement. Donc ça, là, elle a fait la finale de Munich, donc c'est un porte-bonheur.
14: Le supporter de 48 ans a posé 2 jours de congé.
15: C'est pas facile, d'autant plus qu'on avait une réunion prévue ce jour-là. Mais j'ai informé ma responsable que je serais pas là. Elle a pas trop le choix, en fait. Même si on me l'interdit, je pense que j'irai quand même.
14: À quelques rues de là, Mathis et Félix, eux, n'iront pas à Munich.
16: Mais Hakimi, il est blessé, non ?
17: Oui. Du coup, je sais pas qu'est-ce qu'ils vont mettre à droite.
14: Pendant leur pause déjeuner, les deux collègues parlent plan de jeu, mais aussi organisation de leur soirée au bar.
17: Là, je pense qu'à 19h, ce sera sans doute déjà blindé. Donc, je pense qu'on va partir vers 17h30 pour assurer des places à 18, quoi.
14: Pas de bar en revanche pour Thomas. Ce mordu du PSG préfère rester à la maison devant sa télé avec un rituel bien précis.
18: Ma femme n'a pas le droit d'être dans la pièce. Je peux tolérer mes enfants, mais les copains n'ont pas le droit de venir et je dois rester dans mon canapé pour que Paris gagne.
14: Une superstition qui le pousse à ne pas aller au stade de peur de porter malchance au PSG.
5: Bon, à voir, hein, le match à suivre en direct sur Canal+, à 21h, tout peut arriver. La seule certitude, c'est que le gagnant de ce soir devra affronter Arsenal en finale. Les Anglais ont dompté l'Atlético Madrid 1-0 hier à Londres. Ce sera leur deuxième finale de Ligue des Champions de leur histoire.
16: Et cette question à 13h10 sur Europe 1, et si l'intelligence artificielle donnait un coup de main aux forces de l'ordre?
5: Oui, dans le but de renforcer la sécurité des citoyens et de lutter contre les troubles à l'ordre public, par exemple l'usage du protoxyde d'azote, l'organisation de rave parties ou encore les rodéos urbains. C'est le projet de loi Riposte qui arrive aujourd'hui en commission des lois et prévoit le recours à ces nouveaux outils. Explication Jean-Baptiste Marty.
19: À la tête du centre opérationnel de la préfecture de police, le commandant Vincent surveille les voyageurs grâce aux 30 000 caméras installées dans les transports en commun franciliens. Mais sans intelligence artificielle, impossible de tout contrôler instantanément. Avant-hier, il a perdu la trace d'un agresseur.
20: L'auteur des faits était vêtu de bleu marine et il avait une calvitie, donc on aurait pu très bien avoir une reconnaissance plus simple avec un algorithme qui permettait de reconnaître grâce aux vêtements et de faire un suivi, un cheminement grâce à tout le maillage de caméras qui se trouve dans les transports en commun.
19: Les algorithmes dans les caméras de vidéoprotection permettront également de détecter un mouvement de foule ou une situation anormale, comme l'explique Anne-Florence Canton, chef du pôle technologique de la préfecture.
21: Le cas du Louvre, si on avait eu la loi Riposte, on aurait pu avoir un algorithme qui aurait détecté la présence de la nacelle sur la façade du Louvre. L'alerte aurait été donc donnée immédiatement et l'histoire se serait peut-être passée différemment.
19: Ces logiciels n'autoriseraient toutefois pas la reconnaissance faciale ni de ficher les personnes, seulement détecter un danger et permettre ainsi aux forces de l'ordre d'être alertées plus rapidement pour intervenir.
5: Jean-Baptiste Marty du service police-justice d'Europe 1.
16: Comment encourager la natalité en France?
5: Vaste sujet, le désir d'enfant, mais les chiffres sont là. L'an dernier, le nombre de décès a dépassé celui des naissances pour la première fois depuis la fin de la Seconde Guerre mondiale. Alors le Haut Commissariat au plan propose de mieux soutenir les parents pour en corriger la recrudescence des naissances. Comment? Eh bien ça passe notamment par la modification des congés, Maïlène Trémollet.
22: C'est la mesure phare de cette note, un troisième mois d'indemnisation pour chaque couple si le père prend au moins un mois de congé. L'objectif, mieux rémunérer les pauses qui suivent l'arrivée d'un enfant et obliger à un plus grand investissement des pères. Autre proposition, la garantie d'un accès à un mode de garde pour tous les enfants d'un an et l'assurance d'une politique familiale plus stable. Basée sur une étude qui compare la situation française aux autres pays européens, ces propositions, défendues par Clément Beaune, visent à sortir d'une logique exclusivement économique, mais pas suffisamment, selon Pascale Morinière, la présidente de la Confédération nationale des associations familles catholiques.
23: Il n'y a pas une ligne de conduite générale, c'est tout sauf lisible. Il faut et donner des mesures et soutenir la famille et la valoriser de manière positive, ce qu'on n'entend pas tellement aujourd'hui. La première chose à faire, c'est d'écouter les familles.
22: De son côté, le Haut Commissariat au plan maintient que la réponse à la chute démographique ne peut pas être seulement une politique nataliste. Ainsi, Clément Beaune proposait dans une tribune en janvier dernier plusieurs autres solutions, comme une réforme des retraites ou encore l'immigration.
5: Maïlène Trémollet du service politique d'Europe. On enchaîne avec la bourse.
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5: Bonjour Claire Lemaître.
25: Bonjour Clélie.
5: Le CAC 40 est en forte hausse avec les espoirs de paix au Moyen-Orient.
25: Oui, ça réagit très fort. Le CAC 40 bondit de 3,2%. Les marchés veulent donc croire à un accord entre l'Iran et les États-Unis dans ce conflit. Ça a bien baissé du côté du pétrole. Le Brent passe sous la barre des $100 le baril. Une baisse du prix du brut qui pèse sur Total Energy. L'action chute de 5%. Parmi les valeurs qui en profitent le plus, Air France KLM s'envole de 9%. Ça monte aussi pour l'aéronautique, Airbus par exemple qui gagne 5,6%. Ça monte pour le luxe avec Kering et Hermès en hausse de plus de 5%. Et puis réaction positive également pour l'automobile ou pour les banques. En Europe, de fortes hausses, plus 2,6% pour Francfort, plus 2,2% pour Londres, plus 3,2% à Paris pour le CAC 40, 8320 points.
5: Merci Claire, la Bourse Europe 1, c'est avec boursier.com.
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5: La météo de Géraldine Amon avec un temps encore pluvieux, on ne s'en sort pas.
26: Et oui, vous l'avez remarqué, un temps en effet qui s'annonce une fois de plus cet après-midi, bien agité sur la majeure partie du pays, avec au programme de fréquentes averses, averses qui prendront un caractère orageux sur un axe allant du centre-est à la plaine d'Alsace et aux abords des Pyrénées. Ailleurs, c'est légèrement plus calme, sur la Bretagne notamment, le nord-ouest des Pays de la Loire, la Normandie et le nord-ouest des Hauts-de-France, où le ciel alternera entre passages nuageux et éclaircies, un ciel qui donnera tout de même quelques ondées. Pour finir, eh bien, si vous habitez au bord de la Méditerranée, vous profiterez, petit chanceux, d'un ciel plus lumineux. Côté température, il fera 12 degrés à Charleville-Mézières, 13 à Boulogne-sur-Mer, 15 à Lille et Saint-Étienne, 17 à Brest, Paris, Lyon et Bordeaux, 18 à Rennes et Strasbourg, 19 à Grenoble et Marseille, 20 à Nice, 21 à Nîmes et Montpellier, jusqu'à 22 degrés à Bastia. Alors demain, même si le matin, les brouillards seront assez nombreux sur une grande partie du pays, le temps, bonne nouvelle, va s'améliorer sur l'ensemble du territoire. Le ciel deviendra plus lumineux sur de nombreuses régions. Quelques averses vont tout de même persister sur le relief du Massif central, des Alpes et en Corse. Demain matin, on prévoit une petite laine puisqu'il fera frais, 3 à 8 degrés en général, 1 ou 2 degrés en Normandie, jusqu'à 12 degrés en Méditerranée. Demain après-midi, 15 à 20 degrés en général.
5: Bon, je suis prévenue pour la petite laine.
26: Oui, merci Géraldine. N'oubliez
5: pas cette fois-ci.
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26: Et les 13h15 sur Europe 1, nous accueillons le docteur Brigitte Millot pour la rubrique Santé du jour.
5: Bonjour docteur Millot.
2: Bonjour tout le monde.
5: C'est aujourd'hui la journée mondiale de l'asthme qui est en augmentation dans de nombreux pays industrialisés. Mais avant de nous dire pourquoi, rappelez-nous, qu'est-ce que c'est l'asthme ?
2: L'asthme est une maladie respiratoire chronique fréquente qui touche les bronches. Elle est liée à une inflammation chronique associée à des perturbations locales du tissu respiratoire. Elle touche environ 4 millions de personnes en France. Elle se manifeste à travers des crises durant lesquelles il existe une gêne respiratoire

0: Résultat, le passage de l'air devient difficile, parfois brutalement et parfois très fortement. L'asthme peut apparaître à tout âge. Il débute souvent dans l'enfance, mais peut aussi se déclarer à l'âge adulte. L'asthme est une maladie plurifactorielle qui nécessite une prédisposition génétique et une exposition à un facteur favorisant. Ces facteurs sont nombreux, comme des allergènes intérieurs, acariens, poils, humidité, des allergènes extérieurs, comme les pollens, mais aussi des substances inhalées sur les lieux de travail, comme la farine, la peinture, les colorations, ou encore des substances irritantes, comme le tabac ou la pollution, l'air froid, l'effort, et certains additifs alimentaires ou parfums. Bref, on ne va pas tous les citer, mais ils sont très nombreux. Et, bonne nouvelle, l'asthme se soigne très bien dans la grande majorité des cas. Les patients peuvent bénéficier des traitements de la crise en elle-même, mais aussi de traitements de fond pour limiter la survenue et la gravité des crises. Et pour les formes plus sévères, il existe des biothérapies qui ciblent certains mécanismes de l'inflammation. Alors, il est bien entendu nécessaire de mener une enquête afin de réduire les facteurs déclenchants et d'éduquer le patient à bien gérer sa maladie, ses traitements et les signes d'urgence. Pour répondre à votre question, oui, le nombre de personnes asthmatiques a augmenté au cours des dernières décennies, notamment dans les pays industrialisés. Plusieurs facteurs sont responsables, la pollution atmosphérique, les modes de vie plus intérieurs, l'augmentation des allergies et une alimentation ultra transformée. L'enjeu aujourd'hui est de le détecter tôt, de ne plus subir l'asthme, mais de savoir le contrôler.
1: Merci beaucoup, docteur Millot, pour ces rappels sur l'asthme. Dans Europe 1 Info, à présent, place au débat. Revenir sur la semaine des 4 jours, est-ce une bonne réponse face au scandale dans le périscolaire à Paris? Sophie Udiger, je vous vois déjà.
2: N'importe quoi,
1: d'accord. Bon, on va revenir, vous allez nous expliquer pourquoi. Un premier procès contre un animateur d'une école parisienne se tenait hier. On va en parler avec vous, donc, Sophie Udiger. Et avec vous, Yvan Rioufol, de retour parmi nous. Soyez
3: bonjour,
1: les bienvenus, à tout de suite sur Europe 1.
3: Bonjour.
4: 13h18, vous écoutez Kelly Mathias, excellent après-midi sur Europe 1.
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4: Avec Kelly Mathias sur Europe 1, 13h21. Kelly, on vous retrouve avec vos deux chroniqueurs du jour, l'experte en politique éducative et de la protection de l'enfant Sophie Udiger et le journaliste Yvan Rioufol.
1: On parlait déjà la semaine dernière du scandale des agressions sexuelles dans le périscolaire à Paris. Je vais rappeler les chiffres, hein, depuis début 2020.

0: 26. 78 agents ont été suspendus dans les écoles de la capitale, dont 31 pour des suspicions de violences sexuelles. Il y a Paris, mais il y a la province aussi, puisque les langues se délient de plus en plus d'ailleurs dans l'ensemble du pays. Sophie Audugey, avant d'en venir au plan d'Emmanuel Grégoire contre ce scandale du périscolaire à Paris, je voudrais revenir sur ce premier procès qui a eu lieu hier avec une peine de 18 mois d'emprisonnement avec sursis requise à l'encontre d'un animateur d'une école parisienne qui était jugé pour agression sexuelle sur mineur. Écoutez Elisabeth Gutmann, elle est cofondatrice du collectif SOS Périscolaire. Écoutez ce qu'elle dit, elle espère que c'est le premier d'une longue série.
1: C'est justement une des problématiques qu'on remonte au niveau du gouvernement, c'est qu'il n'y a absolument aujourd'hui aucun dispositif de statistique pour savoir combien il y a d'affaires, combien il y a de signalements. On ne sait pas aujourd'hui sur le territoire national. Nous, on est SOS Périscolaire, le seul point d'entrée au niveau national de signalement de ces violences. On œuvre pour que ça remonte dans les médias, que ça remonte au niveau de l'État et que l'État puisse centraliser ça, mettre en place des dispositifs également de statistiques pour savoir quel est l'état du périscolaire sur le territoire national.
0: Voilà la difficulté de chiffrer l'ampleur des affaires. Elisabeth Gutmann, cofondatrice du collectif SOS Périscolaire. En quoi, Sophie Audugey, ce premier procès est-il un tournant ?
2: Il est un tournant parce que c'est le premier d'une longue série. On va avoir plusieurs procès qui vont intervenir dans les prochains mois et les prochaines années. On en avait déjà parlé, mais ce qui me semble extrêmement important, c'est toujours de prendre de la hauteur. Quand je veux dire prendre de la hauteur, je parle de revenir au bon sens. On a modifié le système et on a créé les conditions qui rendent possible que des personnes dangereuses s'infiltrent dans le système périscolaire. Voilà. Là, aujourd'hui, on va écoper la mer. Enfin, je pense qu'il faut être très clair.
0: Et les chiffres qu'on a, pour revenir sur ce que disait Elisabeth Gutmann,
2: c'est infime, puisqu'il faut plusieurs conditions rassemblées. D'abord, il faut que des enfants parlent. Une fois que les enfants parlent, il faut que les adultes ne disent pas « c'est pas grave », etc., que ça soit pris en charge. Ensuite, la police fasse son travail et qu'ensuite l'action soit engagée, évidemment, judiciairement.
0: Donc l'onde de choc, elle va se dérouler sur plusieurs années.
2: Alors elle va évidemment se dérouler sur plusieurs années, mais surtout aujourd'hui, il faut mettre un coup d'arrêt à un système qui, de toute manière, crée les conditions pour que ce genre de choses arrivent. Voilà. Et ça, on en a déjà parlé. On ne peut pas mettre dans les mains de gens qui n'ont pas été formés, qui ne sont pas très clairement habilités, des enfants petits, vulnérables, puisqu'on sait que ce sont des lieux où les pédocriminels font tout pour s'infiltrer.
0: On va revenir sur le plan d'action d'Emmanuel Grégoire, le nouveau maire de la capitale. Juste avant, je voulais quand même une réaction d'Yvan Rioufol.
3: Moi, je suis outré, naturellement, par les crimes qui sont commis, mais je suis outré tout d'abord par cette sorte d'omerta qui fait que c'est simplement aujourd'hui que l'on semble découvrir qu'il y a des crimes de pédocriminalité qui ont été commis, notamment au cœur même des écoles parisiennes. Il y a eu un acharnement, en tout cas contre les écoles catholiques, et à juste titre, bien entendu, parce qu'il y avait là, effectivement, des crimes pédophiles qui ont été reconnus et qui ont été réparés par l'école catholique, mais on voit bien que cet acharnement contre les écoles privées plus généralement masquait en fait une sorte d'indifférence qui était portée à ce qui se passait dans des structures publiques, parce que c'est ceci également qui apparaît. Et moi, ce qui m'étonne, c'est que l'on découvre simplement qu'aujourd'hui que les premiers procès vont avoir lieu, alors même que naturellement c'était un fléau qui d'abord puise dans l'indifférence générale. Je vous rappelle que dans les années 80-90, dans certains journaux, vous aviez encore des pétitions qui réclamaient les libres relations sexuelles entre les adultes et les enfants. On en était là. Le Monde pétitionnait, le Libération pétitionnait, le Nouvel Observateur pétitionnait. Il y a encore des personnalités politiques qui signaient ces pétitions-là. C'était vraiment quand même une perversion intellectuelle que de cautionner ces genres de relations sexuelles avec les enfants. Et aujourd'hui, c'est simplement aujourd'hui que la justice se réveille pour d'ailleurs sanctionner sur des peines relativement légères. Je ne connais pas le dossier qui a été évoqué ce matin.
0: Là, c'est une réquisition pour l'instant. 18 mois d'emprisonnement avec sursis.
3: Ça paraît peu, enfin je ne connais pas les éléments, je ne vais pas faire le procès du juge en l'occurrence, mais moi ce qui m'indigne le plus pour l'instant, c'est effectivement le peu d'intérêt qui a été porté, alors qu'il y avait des alertes de multiples qui avaient été lancées contre la pédocriminalité internationale, parce qu'elle n'est pas que parisienne ni que nationale, et que cela intéressait peu de monde.
0: Sophie Audugey, Emmanuel Grégoire en fait sa priorité absolue de début de mandat. Il a lancé un plan d'action d'un coût de 20 millions d'euros pour donc ce périscolaire. Il a lancé une commission citoyenne qui va débuter ses travaux à partir du 18 mai. Parmi les pistes, revenir sur la semaine des 4 jours, puisque ce serait les scandales, on va dire, les problèmes auraient commencé avec la mise en place de la semaine à 4 jours et demi, donc, c'est-à-dire l'école le mercredi matin et déjourner le reste de la semaine qui finissent plus tôt, en tout cas pour le temps scolaire. Est-ce que c'est une bonne idée de revenir en arrière, de revenir à la semaine des 4 jours?
2: Non, mais si vous voulez, une fois encore, je suis désolée, et effectivement, c'est ce qu'évoquait Yvan, la nature humaine est ainsi faite qu'il y a le mal dans certains hommes. Voilà. Le mal dans certains hommes, c'est de vouloir dominer des enfants par le sexe. Ça s'appelle la pédocriminalité. Voilà. Le système doit être pensé pour empêcher qu'ils rentrent dans l'école. Je ne vois pas, alors les pédocriminels, si vous voulez, 4 jours, 5 jours, je ne pense pas que ça va changer leur volonté, ni leur système, ni leur détermination à rentrer dans l'école. Comme de jeter 20 millions à la tête des familles en leur disant, regardez tout cet argent que je mets. Je veux dire, ce monsieur, il était aux manettes, il était même à la direction des recrutements, ils ont laissé rentrer n'importe qui dans les écoles, et aujourd'hui, ils se rendent compte que des dizaines, des milliers, peut-être même des dizaines de milliers d'enfants ont été abusés. C'est ça la réalité. Certains ont été violés. Voilà. Donc, il faut quand même dire les choses. Donc là, il y a effectivement un premier réquisitoire qui, effectivement, on en parlait avec Yvan, paraît assez faible, hein, et qui est en plus incohérent. C'est-à-dire, soit effectivement, les faits ne sont pas avérés, auquel cas, il n'y a pas de raison que cette personne soit condamnée, soit ils sont avérés et il y a une obligation de soins qui est demandée, et auquel cas, 18 mois, c'est évidemment beaucoup trop peu. Beaucoup trop peu.
0: Sophie Odégé, Yves-Henri Ufol, le débat se poursuit sur Europe 1. Comment encourager la natalité en France? Autre vaste sujet. Est-ce qu'il faut modifier les congés parentaux? Impliquer davantage les pères? On passera au crible les pistes du Haut Commissariat au Plan. À tout de suite.
4: Il est 13h28 sur Europe 1.
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4: 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Clélie Mathias.
0: Ce n'est en aucun cas la France qui a été visée. C'est ce qu'assure Emmanuel Macron après l'attaque contre un navire de l'armateur français CMA-CGM. Les membres d'équipage blessés ont été évacués et reçoivent actuellement des soins médicaux. Et le navire qui bat pavillon maltais a été endommagé. Donald Trump a annoncé la suspension de son projet Liberté d'escorte de navires dans le détroit d'Ormuz. Le temps de voir si un accord peut être finalisé et signé avec l'Iran après ce que le président américain a qualifié de grands progrès dans les négociations. Selon le média américain Axios, les États-Unis et l'Iran se rapprocheraient d'un mémorandum d'une page pour mettre fin à la guerre. Les États-Unis attendent des réponses iraniennes sur plusieurs points clés dans les prochaines 48 heures. À ce stade, rien n'a encore été conclu. Mais conséquence de ces espoirs, ce matin, le pétrole perd 6%. Le prix du baril de Brent de la mer du Nord est à 103,04 $. Le ministre iranien des Affaires étrangères, Abbas Araghchi, s'est rendu à Pékin pour la première fois depuis le début de la guerre. Il a rencontré hier son homologue chinois. La Chine pousse pour une fin rapide du conflit. Le navire bloqué au large du Cap-Vert en raison d'un foyer d'antivirus va pouvoir prendre la direction de Tenerife, aux Canaries. On en sait plus sur la souche d'antivirus présente à bord de ce navire de croisière bloqué. Il s'agit de la souche des Andes, la seule sur 38 qui peut se transmettre d'une personne à l'autre. Les trois passagers malades ont été évacués et doivent être transférés aux Pays-Bas. Amazon s'implante encore un peu plus en France. Le géant de l'e-commerce va créer 4 nouveaux centres de distribution en région avec à la clé 7000 emplois en CDI, un investissement de 15 milliards d'euros sur 3 ans. Le PSG en lice pour une deuxième finale consécutive de Ligue des Champions. Une semaine après leur victoire 5-4 à domicile, les Parisiens se déplacent sur la pelouse du Bayern Munich pour le match retour. Match à suivre à 21h sur Canal+. Le vainqueur affrontera Arsenal qui s'est qualifié pour la finale après sa victoire 1-0 sur l'Atlético de Madrid.
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4: 13h32, merci de nous rejoindre sur Europe 1. Vous écoutez Kelly Mathias et ses deux chroniqueurs, l'experte en politique éducative et de protection de l'enfance Sophie Dugé et le journaliste Yvan Rioufol.
0: Comment encourager la natalité en France? Écoutez le député Renaissance Clément Beaune qui est revenu sur les préconisations du Haut Commissariat au plan sur la natalité. Il était au micro de RTL hier.
12: Toutes les politiques qui marchent le mieux, c'est les politiques de liberté. C'est les politiques justement qui allègent les contraintes. Et ce qui marche bien, on le voit en Suède notamment, c'est quand vous avez un congé à la naissance qui n'est pas trop long pour ne pas écarter les parents, notamment les mères, du marché du travail trop longtemps, bien rémunéré, c'est-à-dire avec un bon taux de remplacement, et puis partagé entre les parents. C'est bien pour les enfants, hein, si je puis dire, parce que ça équilibre entre le père et la mère notamment, mais c'est bon aussi pour les femmes et pour la capacité qu'elles auront à retrouver, quand elles le voudront, une activité professionnelle.
0: Qu'est-ce que vous en pensez, Sophie Dugé?
2: J'en pense que s'ils auraient peut-être pu s'en préoccuper un petit peu avant, parce que la natalité baisse depuis 2010 quand même, hein, de manière assez importante, de manière très importante depuis 2020. Et effectivement, là, tout le monde panique parce que pour la première fois, le seuil a été négatif.
0: Oui, c'est symbolique. Hein. Oui, c'est-à-dire qu'il y a eu plus de morts que de naissances l'année dernière.
2: C'est ça, en 2025.
0: Et c'est la première fois depuis la Seconde Guerre mondiale.
2: Oui, oui. Ouais. Après, c'est logique, puisque après la Seconde Guerre mondiale, on a eu le baby-boom, ouais, surtout avec une baisse forte de la mortalité infantile. Hein, donc, mécaniquement, bien sûr, il y a eu un gros effet. On a eu aussi un reboost démographique entre 90 et 2010. Donc, il y a eu le baby-boom, ça a baissé un peu en se stabilisant à des valeurs faibles. Ensuite, c'est remonté jusqu'en 2010. De 2010 à 2020, là, ça a commencé à rebaisser de manière un peu structurelle. En même temps, on déconstruit depuis 20 ans la famille, les mères, les pères. Je voyais, il y a pas très hier justement dans un livre de Duno pour des profs où il disait en fait l'école dite maternelle, parce que appeler l'école maternelle par exemple, ça serait sexiste si vous voulez. Aujourd'hui, on récupère en fait le fait qu'on a totalement démonté la famille, le rôle de la mère. Je me souviens très bien d'Attal qui disait oui, mais les mères, elles peuvent pas se sacrifier pour leurs enfants. Alors que, bon, il y a pas mal de mères autour de la table. Si vous laissez pas du sacrifice, en fait. Un enfant, c'est du bonheur, c'est une transmission. Mais après, effectivement, les femmes aujourd'hui travaillent. Donc il faut en tenir compte et que des solutions soient proposées, vous en parliez hors antenne, pour les crèches, pour les activités du mercredi, quand la femme travaille, etc. Et qu'elles soient faites.
0: Des modes de garde. Là, il le dit, Clément Beaune. Il faut aussi revoir cet accueil pour l'enfant, notamment à partir de 1 an. Mais s'il n'y a pas derrière les formations qui vont avec, le personnel, on sait qu'il est de plus en plus difficile d'avoir des embauches pour les structures de petite enfance. Alors, est-ce que tout cela, c'est pris en compte?
2: Mais ce n'est pas pris en compte parce que de toute façon, on a réduit drastiquement les rémunérations de ces personnels-là. Faut bien avoir conscience qu'élever un enfant dans la période de la petite enfance nécessite des compétences importantes et les compétences, elles se payent. Donc tant qu'on ne mettra pas les moyens pour effectivement avoir une prise en charge de la petite enfance de manière très structurée et très professionnelle, les parents seront inquiets d'y laisser leurs enfants ou il n'y aura que des petites structures et ça sera les gens les plus fortunés qui pourront y mettre leurs enfants.
0: Et voilà, ça sera un frein pour le retour à l'emploi des femmes après la naissance.
2: Oui, puis c'est un enjeu majeur de considération de la personne, de l'enfant. Je veux dire, c'est aussi ça.
0: Yvan Rioufol.
3: Je trouve que la relance de la natalité devrait être inscrite comme une cause nationale prioritaire, parce qu'au bout du compte, dans ce phénomène qui, effectivement, est dû à une déstructuration de la famille, à un environnement anxiogène, et que sais-je encore, il y a une disparition démographique, peut-être même une disparition culturelle, parce que, en effet, si les femmes européennes, les femmes françaises européennes font de moins en moins d'enfants, en revanche, les femmes issues de l'immigration, et singulièrement issues de l'immigration africaine ou maghrébine, qui représentent quand même un certain pourcentage en France, en font beaucoup plus. Je crois que c'est à peu près 3,7 par femme, et pour les femmes européennes, maintenant, c'est 1,5, 1,6, alors que c'était 1,8. Et donc, on voit bien que si vous poursuivez les courbes avec en plus cette immigration qui fait venir naturellement un nombre considérable de personnes supplémentaires, vous pouvez craindre à terme effectivement que la France française, dans le fond, soit une France qui devienne de plus en plus minoritaire. Donc il y a une cause nationale naturellement à défendre, qui n'est pas défendue pour l'instant. Moi je ne suis pas suffisamment expert en mesures techniques, mais il faudrait tout faire. C'est-à-dire également peut-être proposer des baisses d'impôts pour les ménages qui font dès un premier enfant, voire un deuxième enfant, voire des aides plus conséquentes. Enfin, en tout cas, tout faire, effectivement, pour relancer cette natalité qui, effectivement, pour l'instant, mais vous l'avez déjà très bien
0: dit. C'est ce qu'a dit l'ancien député Renaissance Clément Beaune, qui est actuellement haut-commissaire au plan. Il a dit qu'il va falloir, que la France va devoir adapter son système économique et social à cette nouvelle réalité démographique. C'est-à-dire que la France fait moins d'enfants. Donc, d'où les préconisations. Alors après, est-ce que ce qu'il a dit, donc un mode de garde sécurisé à partir de 1 an, ou même la modification des congés parentaux, impliquer davantage les pères aussi, voilà, toute cette série de mesures. Vous pensez que c'est... Bon, c'est peut-être trop tard, mais au moins, ça a le mérite d'exister.
2: Non, mais si vous voulez, la question, c'est quelle sera la politique familiale que mettra en place le prochain président de la République. Je veux dire, évidemment que c'est un enjeu majeur. Je veux dire, quand vous
0: on n'en parle pas assez.
2: Mais de toute façon, enfin, je veux dire, comme le disait Yvan, à partir du moment où vous avez un solde négatif, ça veut dire que votre pays se meurt. C'est-à-dire que la nouvelle génération qui est l'avenir de la nation sera en nombre inférieur. Ça pose évidemment des questions économiques par rapport aux retraites, etc. Mais quoi qu'il en soit, le prochain président de la République devra prendre, comme d'autres avant lui dans des périodes historiques, mettre en place une politique familiale extrêmement volontariste. Et celle-ci va induire également l'idée de la population qu'on veut avoir, c'est-à-dire les valeurs qui sont à défendre, la civilisation qu'on veut faire perdurer ou pas. Et donc, évidemment, M. Beaune, on sait très bien qu'il a une orientation politique. Le vrai sujet, c'est que vont proposer les différents candidats à la prochaine élection présidentielle. Ça sera un enjeu majeur, parce que c'est la survie et la continuité de notre civilisation.
0: Alors, justement, parlons de la présidentielle. Hier, Jordan Bardella, le président du Rassemblement National, était l'invité de CNews et Europe 1. C'était la France en face au micro de Laurence Ferrari et de Pierre de Villeneuve. Insulte, provocation, Jordan Bardella a dénoncé l'attitude de Jean-Luc Mélenchon. Écoutez-le.
13: Monsieur Mélenchon, je crois, il lui manque, me semble-t-il, une qualité essentielle pour être chef de l'État, c'est le sang-froid. Et quand on n'est pas capable de garder son sang-froid, quand on éructe en permanence, quand on insulte tout le monde en permanence, quand on criminalise quasiment celui qui ne pense pas comme soi et qu'on traite de fasciste tous ceux qui sont en désaccord avec ses propres idées, qu'on défend le désarmement de la police républicaine, qu'on insulte en permanence les femmes et les hommes qui portent l'uniforme, quand on défend le CCIF, quand on a autour de soi des gens de la jeune garde qui sont des militants antifascistes, dits antifascistes violents, qui tabassent, qui lynchent, qui tue dans les rues de France. Alors je pense qu'on est discrédité pour rassembler une majorité de Français et pour apaiser.
0: Jean-Luc Mélenchon ne pourra pas devenir président faute de sang-froid, c'est ce que dit Jordan Bardella. Rappelons que Jean-Luc Mélenchon s'est déclaré candidat à la présidentielle, c'était dimanche soir. Yvan Rioufol, et pourtant ça n'a pas empêché la France insoumise d'avoir quelques succès, de remporter quelques villes, par exemple municipales, ou d'augmenter le nombre des députés lors des dernières législatives.
3: Oui, parce que la France insoumise, contrairement au Rassemblement National et contrairement aux autres partis de droite, me semble-t-il, a travaillé sa doctrine, c'est-à-dire que la France insoumise, on peut lui faire tout toutes les critiques naturellement qui viennent à l'esprit, et je n'en manque pas, mais simplement c'était, on peut lui reconnaître à Mélenchon malgré tout d'avoir imposé une doctrine. Il est représentant de cette propre doctrine. D'ailleurs, ils ont un think tank, l'Institut La Boétie, qui a pensé la nouvelle France. Il l'a théorisé, cette France créolisée, cette France en fait islamisée, qui répond à un électorat qui va soutenir Jean-Luc Mélenchon.
0: Alors, donc peu importe ses provocations,
3: non,
0: c'est ce que vous dites.
3: Je ne dis pas ça, je dis simplement qu'il a fait un travail intellectuel qui devrait servir d'exemple exemple assez concurrent. Or, pour l'instant, je ne vois pas que ce travail intellectuel habite pour l'instant le Rassemblement national, ou en tout cas, je ne le vois pas apparaître dans des rapports, dans des cercles de réflexion. Or, il me semble aujourd'hui que le Rassemblement national est dépositaire justement de toute une gauche orpheline qui ne se reconnaît plus dans les valeurs abandonnées par Jean-Luc Mélenchon, la laïcité, le pluralisme, etc., la défense de la démocratie, etc. Et ce sont des valeurs qui devraient revenir maintenant à la droite, et pourquoi pas à la droite patriote. Or, je ne vois pas que la droite patriote, pour l'instant, ait pris la mesure de la responsabilité qu'elle a à récupérer, dans le fond, ces valeurs abandonnées. Et plus encore, je pense que la droite, aujourd'hui, devient dépositaire même d'une atmosphère révolutionnaire. La révolution appartient d'habitude à l'extrême gauche et à Mélenchon, mais aujourd'hui, nous vivons une révolution conservatrice, la révolution du bon sens, la révolution du réel. C'est une révolution qui met à bas maintenant toutes les idéologies qui, depuis 50 ans, se sont trompées sur les solutions à apporter. Et donc, encore une fois, il y a au cœur de la droite, aujourd'hui, une nécessité de rompre, d'accepter une révolution, une rupture, une radicalité qui n'est pas naturellement dans les habitudes d'une droite qui est plutôt pantouflarde, conservatrice, naturellement. Or, il me semble que là aussi, il devrait y avoir un effort de réflexion porté par Bardella, pourquoi pas, mais pas par Retailleau ou par d'autres, afin d'acter la rupture avec un monde qui s'effondre et qui nous a mis dans cet état-là. Or, je ne vois pas non plus que là, il y ait un effort de réflexion qui soit suffisamment poussé. Et là encore, j'inciterai la droite à prendre exemple de la France insoumise,
0: comme
3: encore
0: quoi,
3: une fois, sur son travail.
0: C'est rare, vous l'entendrez dire. Hein.
3: Sur son travail intellectuel, j'entends bien. Mais maintenant, oui, la France intellectuelle pense mal. Ça, c'est autre chose.
0: Sophie Audugé.
2: Je suis assez d'accord avec Yvan là-dessus. Effectivement, il y a une espèce de radicalité chez Jean-Luc Mélenchon, mais qui est celle qui est voulue par ceux qui votent pour lui. Donc, si vous voulez, il répond à une attente et puis il a conceptualisé alors évidemment des concepts ou des théories avec lesquelles moi je suis profondément en désaccord à peu près sur tout. Mais il n'empêche qu'il est aligné, qu'il est cohérent. Et c'est vrai qu'on pourrait attendre davantage d'un Bardella ou des autres à droite une radicalité parce que de toute façon, je dirais les Français, ils attendent une rupture aujourd'hui. Alors on peut parler de radicalité, on peut parler de rupture, mais il est évident qu'aujourd'hui la France va tellement mal et tout le monde est tellement conscient que ça va mal qu'il y a un besoin de rupture. Et le fait de concilier, de négocier avec des principes qui ont fichu le pays là où il est depuis 50 ans, notamment sur un sujet que je connais bien, c'est-à-dire l'école, c'est vrai que pose une vraie question par rapport aux prochaines élections.
3: Et la droite a peut-être aussi une opportunité supplémentaire. Mélenchon étant devenu tellement radioactif, en tout cas pour une partie de la gauche, que vous avez toute une partie de la gauche social-démocrate, les Cazeneuve, etc., qui a priori ne se ralliera plus dans une union de la gauche avec la France insoumise. Et alors peut-être que Hollande le fera ou Jérôme Gage, mais enfin j'entendais Jérôme Gage promettre qu'il ne le ferait pas non plus, quoique la dernière fois il avait été plus ambigu. Donc il me semble que là aussi l'union de la gauche qui faisait gagner la gauche en règle générale a également prend un coup dans l'aile, si je puis dire, à cause de ces provocations de Mélenchon qui ne plaisent pas, et Dieu merci, à toute une partie d'une social-démocratie, ou pour ce qu'il en reste en tout cas, et qui ne s'alliera pas non plus à cette extrême gauche-là. Et donc qui donne encore une fois une chance supplémentaire à la droite de s'asseoir comme étant le havre de l'alternative, enfin le havre politique pour une alternative.
0: Le débat se poursuit sur Europe 1 dans un instant avec vous deux, Yvan Rioufol, Sophie Audugé. À quoi devraient ressembler les télés et radios publiques? Pour quelle mission? Le débat est sur la table, vous le savez, après la publication du rapport de la commission d'enquête sur l'audiovisuel public. Vous entendrez David Lisnard à ce propos. À tout de suite.
4: Il est 2h moins de quart sur Europe 1.
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4: Avec vous Clélie Mathias et vos deux chroniqueurs du jour, le journaliste Yvan Rioufol et l'experte en politique éducative et de protection de l'enfance, Sophie Audugé.
0: On va parler de l'audiovisuel public dans un instant, juste avant, puisqu'on parlait de la présidentielle, de politique. Écoutez, Elisabeth Borne, l'ancienne première ministre, qui a décidé de démissionner de ses fonctions au sein du parti Renaissance. Elle a expliqué certaines divergences de points de vue, avec Gabriel Attal notamment. C'était sur France Inter ce matin.
19: Je ne me retrouve pas complètement dans la ligne qui n'est pas forcément débattue au sein de Renaissance. Donc, j'ai décidé de démissionner du Conseil national de Renaissance, de me mettre en retrait du bureau exécutif et de me consacrer à la structure que j'ai créée, Bâtissons Ensemble, qui est un espace ouvert, qui a vocation à rassembler au-delà des partis, à animer des débats dans des territoires pour faire émerger des propositions concrètes.
0: Yvan Rioufol, qu'est-ce que vous lisez, vous, dans ces désaccords, dans cette ancienne première ministre qui est de Renaissance, qui largue les amarres?
3: Il y a une guerre picrocolline est trop subtile pour que je puisse... Je ne suis pas un spécialiste, effectivement, de l'esprit de Mme Borne ni de Renaissance. Je vois que
0: Mais qu'est-ce que ça dit du parti? Qu'est-ce que ça dit à l'aune de la présidentielle?
3: Ça dit que le parti Renaissance se cherche et que voit bien que le parti Renaissance a pris peut-être la mesure de l'échec de la social-démocratie, parce que c'est ceci qui apparaît dans le fond, et qu'il essaye de se recentrer et d'aller un peu plus à droite que Mme Borne, qui voudrait rester, Mme Borne étant socialiste, enfin de culture socialiste, et j'imagine que c'est cette dérive vers la droite qui déplaît à Mme Borne, elle a bien raison, enfin elle a bien le droit, mais je vois pas très bien où Mme Borne voudrait s'accrocher, je ne sais pas. Parce que
0: elle a lancé sa plateforme, oui, ce qu'elle dit, son micro-parti.
3: Elle va lancer sa plateforme, je ne sais pas, là je veux dire que je cale pour...
0: Sophie Audugé, et vous, qu'est-ce que vous y voyez? Qu'est-ce que vous lisez dans cette...
2: Écoutez, je pense que ses propos sont très clairs. Hein. À la fois, elle se retrouve pas dans la ligne que porte Gabriel Attal. Bon, de toute façon, on sait très bien qu'ils étaient en désaccord sur le voile, notamment des mineurs. Et elle dit que le mode de gouvernement, enfin, de gouvernance de Gabriel Attal est directif. Voilà. Je pense que c'est très clair. Elle n'a pas sa place.
0: Elle avait déjà dit, Renaissance n'est pas un parti, c'est l'agence de com de Gabriel Attal. Il y a quelques temps. Elle continue de l'opposer. Allez, donc venons-en. Allez, oui, pardon, Yvan.
3: Rien de plus à rajouter.
0: Parlons de l'audiovisuel public. Écoutez, le maire de Cannes, David Lisnard, qui a estimé qu'il y avait trop de chaînes au sein du service public. Il était sur France Info ce matin.
20: Un tel éparpillement des médias publics, ça coûte cher, plus de 4 milliards d'euros, et les équipes sur le terrain, très souvent, manquent de moyens. En l'occurrence, réfléchir quels seraient les objectifs d'un véritable service public. Moi, je pense qu'il y a trop de chaînes, il y a des chaînes qui doivent être fermées, d'autres fusionnées, d'autres qui peuvent être vendues. Moi, je propose depuis longtemps que France 2, qui a une valeur commerciale, soit privatisée, et qu'on garde deux grandes chaînes publiques, une qui, notamment, est sur la vocation du service public de proximité, et une autre sur une vocation culturelle, artistique et internationale. Au-delà de la polémique, regardons la bonne affectation de l'argent des contribuables, définition de vraies missions qui font la noblesse d'un service public et qui interviennent en subsidiarité par rapport à ce que peut apporter le pluralisme des médias.
0: En fait, ce qu'il dit, c'est que nos impôts ne financent un projet qui n'est plus du service public, Yvan Rioufol.
3: Moi, je trouve que cette commission parlementaire est tout à fait utile. Elle est même, d'un certain point de vue, révolutionnaire, elle aussi, puisque je suis sur ce thème de la révolution qui devrait être défendue au cœur de la droite. C'est-à-dire que l'on voit à travers maintenant ces citadelles qui étaient confisquées par la gauche, on parle de l'audiovisuel public, mais on pourrait parler de l'éducation nationale, on pourrait parler de la justice, on pourrait parler du syndicalisme, et on voit bien qu'il y a maintenant, depuis 50 ans, une différente strate qui se sont constituées au seul profit de cette gauche stalinienne pour une grande partie d'entre elles, parce qu'elle ne supporte pas l'alternance, elle ne supporte pas le pluralisme. Et donc, moi, je me réjouis déjà que, grâce à Charles Lalonde, ces citadelles soient ébranlées au point, maintenant, que cela affole une grande partie des journalistes de service public qui ne supportent même pas de voir que, par exemple, une éditorialiste comme Eugénie Bastier puisse venir participer maintenant à un débat sur une chaîne publique en disant que Eugénie Bastier n'a pas la carte, n'a pas les compétences, alors qu'elle est tout à fait remarquable. Et donc, on voit bien... Les l'esprit sectaire stalinien qui avait gangréné toute une partie de cet audiovisuel public que dénonçait Charles Lalanque. Et l'audiovisuel public se montre tel qu'il est sans que même Charles Lalanque ait besoin de le démontrer davantage, puisque maintenant, ce service public-là... Charles Lalanque a posé les bonnes questions, mais surtout, il faudrait que ces commissions d'enquête soient généralisées à d'autres secteurs. Là, encore une fois, cette commission d'enquête, elle a été rendue possible simplement par le fait que le magazine L'Incorrect avait dévoilé, dans un premier temps, les petites connivences entre deux éditorialistes du service public qui voulaient effectivement entraver la marche de Rachida Dati vers la mairie de Paris. Et on s'est aperçu qu'à travers cette petite anecdote, en fait, qui a suscité donc cette commission d'enquête, on a soulevé le couvercle de l'audiovisuel public qui a montré... D'abord, des fonds, un usage des fonds publics dispendieux, avec 1 milliard d'économies qui est proposé, qui semble absolument nécessaire. On a vu également des connivences, on a vu des cooptations militantes, on a vu des sortes de copinage insupportables. Et donc, on peut imaginer que ces pratiques-là puissent se retrouver peut-être dans d'autres corporations, dans d'autres castes
0: Sébastien Lecornu a dit que c'était une occasion manquée.
3: Mais bien sûr, parce que tous ces gens-là sont furieux de voir que leur citadelle et que leur petit pouvoir qu'ils s'étaient approprié est aujourd'hui mis à nu et que le public peut juger par lui-même à travers le rapport que je n'ai pas encore eu le temps de lire, mais enfin, on en connaît les grandes lignes, à travers le rapport que cet audiovisuel public d'abord se sucrait très avantageusement sur lui-même et qu'il... Encore une fois, qu'il écartait de tout un débat public, des pensées dissidentes. Pour prendre mon cas que je connais le mieux, ça fait maintenant 30 ans que je suis éditorialiste, je n'ai jamais mis les pieds dans le service public, en tout cas sur France Inter. C'est quand même pas normal. Et donc, et vous voyez bien que le procès qui est fait à Eugénie Bastier, qui est considérée maintenant comme une journaliste d'extrême droite, enfin pas partout, mais en tout cas par le syndicat, par les sociétés de rédacteurs, de ces sociétés publiques montre bien qu'il y a une intolérance qui devient imbécile parce que, bien sûr, tout le monde a bien vu que Eugénie Bastier était tout à fait remarquable.
0: Sophie Audugé.
2: Oui, alors c'est vrai que cette commission aura en tous les cas eu le mérite de lever le couvercle sur l'audiovisuel public et puis plus largement les médias publics. Une fois encore, la difficulté qui se pose à nous et qui va évidemment, là encore, concerner les prochains candidats à l'élection présidentielle, est de savoir pourquoi il faudrait en France un audiovisuel public ou une radio publique, pourquoi il faut un service public d'information et s'il le faut, quelle est sa place dans l'environnement médiatique. La manière dont a été conçu le service public à un moment de l'histoire doit être réinterrogée aujourd'hui. Je veux dire, l'environnement médiatique n'est plus le même, on est sur une économie de marché avec des critères de compétitivité qui sont ceux dont on découvre aujourd'hui qu'ils ont été appliqués par l'audiovisuel public. Et là, ça pose quand même un certain nombre de questions. C'est-à-dire que si l'audiovisuel public se considère compétiteur avec des sociétés privées, est-ce que, honnêtement, l'argent des Français doit servir à ça? Personnellement, je ne crois pas. Je pense qu'à partir du moment où on paye une société de production à Nagui ou une société de production à Léa Salamé et par ailleurs on lui paye un salaire et que la réponse qui est donnée par rapport à la direction de l'audiovisuel public, c'est de dire ben oui, mais si nous on ne monte pas leur salaire, ils seront ailleurs. Mais je crois qu'il faut qu'ils aillent ailleurs. Parce que justement, les règles ne sont pas celles du marché. Le principe même d'un média qui serait un média national public, c'est-à-dire avec un service public, c'est une information qui doit être la plus exigeante et la plus verrouillée possible. Et donc, qui répond à des principes qui sont les principes du pluralisme, évidemment, et évidemment, de l'honnêteté intellectuelle et du débat. C'est-à-dire que, d'un point de vue même cadre, référentiel. L'audiovisuel public ou une radio publique ne devrait pas organiser un débat si elle n'a pas en nombre égal des points de vue différents de manière à offrir ça et à garantir ça. Si elle fonctionne exactement comme n'importe quel média privé et si elle fait du divertissement comme n'importe quel média privé, personnellement, je considère que ce n'est pas une mission de service public qui doit être conservée, que ça coûte trop cher et que ça ne répond pas à un enjeu, ça ne répond pas à un devoir de service public, là où on a besoin d'argent ailleurs, dans l'éducation, dans la santé.
0: Alors justement, je crois, Sophie Audugé, que vous faites un parallèle avec l'éducation nationale.
2: Oui, parce que si vous voulez que ce soit... Alors, de manière beaucoup moins importante, évidemment, beaucoup moins flagrante, parce qu'on n'est pas dans un environnement de paillettes dans l'éducation. Mais il n'empêche que à l'éducation nationale également, ce qu'on appelle, de manière assez coutumière, le mammouth, est en fait une technocratie qui n'a cessé de s'épandre avec des liens de partenariat, avec ça peut être tous les tenants de l'éducation nouvelle, ça peut être toutes les associations d'éducation populaire, puis ensuite toute la myriade d'associations qui se comptent par milliers, qui a des arrangements et des accords avec l'éducation nationale et qui fonctionne par subvention et qui du coup vient infiltrer un système qui normalement devrait être un système d'instruction publique et non pas d'éducation, et que cette instruction publique, elle est payée avec l'argent des Français pour un motif, pour un objectif qui est très simple, c'est que 100% des enfants qui y rentrent à partir de 3 ans maintenant sortent au moins à 10 ou 11 ans en sachant lire, écrire, compter et comprendre un texte simple. Ce n'est pas le cas. Donc à partir du moment où l'éducation nationale, avec l'argent des Français, ne répond pas à cet objectif qui est le seul objectif pour lequel on va donner notre argent, on doit reposer la question de sa finalité et des moyens qu'on met en place.
0: Yvan Rieufol.
3: Il y a une exigence démocratique qui maintenant oblige toutes ces structures à s'ouvrir davantage à l'opinion publique. Il y a une proposition dans le rapport à Londres qui me plaît assez, qui est d'installer une plateforme participative citoyenne qui donnerait son point de vue sur l'utilité des programmes proposés par les télévisions, voire même sur les profils des débatteurs qui pourraient être proposés. Je trouve intéressant, effectivement, de voir que la télévision publique, aujourd'hui, doivent prendre en considération également cette révolution numérique qui fait que le quatrième pouvoir médiatique aujourd'hui, n'appartient plus, dans le fond, aux médias traditionnels, aux médias de la presse écrite, voire même aux médias audiovisuels, mais à l'Internet. Et c'est ceci, d'ailleurs, qui n'est pas bien pris en compte, me semble-t-il, dans le rapport à Londres, mais qui bouleverse aussi la communication et qui fait en sorte que l'Internet est en train de contourner ces citadelles qui, pour moi, sont insupportables, dont celles de l'audiovisuel public, mais également des grands titres de la presse nationale, au profit d'une démocratie plus horizontale qui est plus participative et plus ancrée sur le réel et plus ancrée sur la vie des gens. Et donc, il y a ce bouleversement, cette autre évolution numérique qui me fait dire, effectivement, que nous vivons une période intéressante à suivre dans ces bouleversements.
0: Merci beaucoup, Yvan Rieufol et Sophie Audugé, d'avoir participé à ce débat sur Europe 1 Info à présent. C'est l'heure des grands entretiens politiques d'Europe 1 Info. Je recevrai Sébastien Martin, ministre délégué chargé de l'Industrie, et Patrick Vignal, ancien député Renaissance et conseiller politique de Gabriel Attal. À tout de suite.
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0: Il est 14h. Le Flash, c'est avec Émilie Dès. Bonjour Émilie.
5: Et bonjour Clélie, bonjour à tous. L'indemnité carburant de 50 euros destinée aux grands rouleurs sera mise en place via un formulaire sécurisé et des contrôles seront mis en place pour éviter les fraudes. C'est ce qu'annonce la Direction Générale des Finances Publiques. Cette indemnité carburant a été mise en place pour les travailleurs modestes. Face à la flambée des prix du carburant, ils pourront en faire la demande à compter du 27 mai. Le gouvernement a promis d'autres annonces en début de semaine prochaine. Jacques Serret, ces annonces, il en était question au Conseil des ministres ce matin.
6: Oui, l'exécutif veut réagir, mais se laisse encore quelques jours de réflexion. Maude Bréjon, la porte-parole du gouvernement, a été interpellée à ce sujet à l'issue du Conseil des ministres.
7: On voit que les prix restent à des niveaux très élevés. De ce fait, et le Premier ministre l'a mentionné ce matin, le cap ne changera pas, être aux côtés des Français qui travaillent et de manière ciblée. En revanche, l'ampleur des Français aidés doit probablement être réinterrogée, oui.
6: Mais pas plus de précision à ce stade. Une certitude pour le gouvernement, ces prix élevés à la pompe ne baisseront pas de sitôt.
7: Quand bien même la situation au Moyen-Orient et spécifiquement dans le détroit d'Ormuz se stabiliserait demain, ce qui vous en conviendrait n'est pas parti pour être le cas, mais admettons, les effets de ce qui se passe aujourd'hui dans le détroit d'Ormuz en France ne s'arrêteraient pas immédiatement. La fin de la guerre ne correspond pas nécessairement à la fin des effets de la guerre sur le sol français.
6: Il faut gérer le temps long, décrypte un conseiller. C'est pourquoi les aides resteront ciblées.
5: Jacques Serret du service politique d'Europe 1. Les cours du pétrole ont chuté de plus de 5% ce matin. Après les annonces de Donald Trump, le président américain a suspendu son projet d'escorte des navires dans le détroit d'Ormuz. Il espère signer un accord avec l'Iran, menace de bombarder si ce n'est pas le cas. Hier, un navire français a été attaqué dans le détroit d'Ormuz, un porte-conteneur qui appartient à l'armateur CMA-CGM. Les membres d'équipage blessés ont été évacués et soignés. La France n'a pas été visé, précise la porte-parole du gouvernement. Le navire battait pavillon maltais. Ils sont dans un état stable. L'un d'eux est asymptomatique. Les trois passagers suspectés d'avoir contracté l'antivirus à bord du navire coincé au large du Cap-Vert ont été évacués. Ils vont être transférés aux Pays-Bas. Le navire va pouvoir prendre la direction des Canaries où il accostera à Tenerife d'ici 3 ou 4 jours. Trois personnes, un couple de Néerlandais et une Allemande, sont morts depuis le début de la croisière. Selon le ministère sud-africain de la Santé, la souche d'antivirus détectée sur un des passagers est celle des Andes, la seule sur 38 qui peut se transmettre d'une personne à l'autre. Vladimir Poutine ne se soucie que des défilés militaires, pas des vies humaines, accuse le chef de la diplomatie ukrainien. La Russie accusée d'avoir violé le cessez-le-feu décrété unilatéralement par Kiev en tirant 108 drones et 3 missiles la nuit dernière. Moscou a de son côté décidé de suspendre les combats à l'occasion du défilé militaire qui célèbre la fin de la Seconde Guerre mondiale le 9 mai. Plus d'un mois après la disparition de Manon Rolando, cette jeune mère de famille originaire de Nantes, son conjoint a été placé en détention provisoire en Algérie. Cet homme de 41 ans de nationalité algérienne avait été interpellé la semaine dernière. Il avait rejoint son pays d'origine le 2 avril avec leur fille alors âgée de 15 mois. Le pape Léon XIV célébrera une messe à la Sagrada Familia à Barcelone le 10 juin, une messe pour inaugurer la plus haute tour de l'œuvre d'Antoni Gaudi. Le célèbre architecte catalan a été déclaré vénérable par le Vatican l'an dernier, première étape sur la voie de la sanctification. Et puis c'est le jour J, le PSG affronte le Bayern de Munich en demi-finale retour de la Ligue des Champions. Paris qui compte un but d'avance avant le coup d'envoi ce soir à Munich. Match à suivre à 21h sur Canal+.
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5: Il est 14h04 sur Europe 1, c'est la suite d'Europe 1 Info.
0: Merci beaucoup Émilie, on se retrouve dans une demi-heure.
5: À tout à l'heure.
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0: Bienvenue sur Europe 1, si vous nous rejoignez. Nous sommes ensemble pendant encore une heure. C'est les grands entretiens politiques d'Europe 1 Info. Alors aujourd'hui, dans une demi-heure, je recevrai le ministre délégué chargé de l'Industrie, Sébastien Martin. Mais auparavant, c'est Patrick Vignal, ancien député Renaissance, conseiller politique de Gabriel Attal, qui est avec moi. Bonjour.
8: Bonjour madame.
0: Soyez le bienvenu. Commençons évidemment par ce qui préoccupe les Français, à savoir les prix à la pompe. Alors, il y a un petit espoir là de paix au Moyen-Orient, ce qui en fait chuter les prix du baril de Brent. Mais en attendant que ça se ressente à la pompe, c'est toujours très difficile. Ça va mettre beaucoup de temps. Aujourd'hui, je crois que c'était le jour le plus haut depuis le début de la guerre au Moyen-Orient lancée par les États-Unis et Israël, notamment pour les prix du samplon 95 et du samplon 98. Alors, Le gouvernement a annoncé un changement d'échelle, des aides qui sont prolongées, notamment pour certains secteurs. Et puis, on a quand même l'impression quand même qu'il se décharge sur Total. Écoutez, Maud Bréjon, c'était sur BFM, sur France Info ce matin. Elle a estimé que les bénéfices de Total Energy devaient en partie bénéficier au pouvoir d'achat des Français.
8: Total et les activités de Total, les bénéfices de Total doivent en partie bénéficier au pouvoir d'achat des Français. C'est ce qui est fait aujourd'hui avec le plafonnement et nous souhaitons que ce plafonnement dure parce qu'il est bénéfique. C'est au fond facile de tomber dans le Total bashing, mais avoir un grand pétrolier dans un moment de crise
10: j'entends
8: où on pourrait avoir
10: dites,
8: des problèmes
10: mais je voudrais juste qu'on soit un tout petit
8: sur
10: peu
8: les volumes,
10: concret.
8: C'est un outil
10: pour
8: de souveraineté.
10: Les gens qui nous écoutent.
8: Et c'est un outil d'indépendance important.
0: Alors, vous pensez qu'il y a trop de Total bashing ?
11: Vous savez, je crois qu'il faut dire la vérité à vos auditeurs. Total en France ne fait pas de bénéfices. Je crois que même ils ont un déficit de 300 millions d'euros. Par contre, à l'international, je crois qu'ils ont fait 1,3 milliard de bénéfices. Et les gens qui ont des actions, dont des Français, et je crois qu'il y en a pas mal, eux aussi ont vu leur action augmenter. Le vrai débat, en fait, c'est les super profits. Voilà. Qu'est-ce qu'on fait avec les gens qui gagnent beaucoup d'argent ? Depuis 10 ans, il n'y a jamais eu autant de gens très, très riches et autant de gens traités pauvres. Donc moi, j'ai toujours été le vilain petit canard à Macronie, depuis la réforme des retraites, depuis les Gilets jaunes, en disant que peut-être ceux qui ont beaucoup, pas François Hollande à 4 000 euros par mois, pourraient nous aider. Ça, c'est le premier point. Après, je crois que Total a fait un effort, puisque
0: Il a prolongé le plafonnement des prix.
11: Vous savez, je pense que là...
0: Mais c'est suffisant, parce que Sébastien Lecornu, Maud Bréjon aussi avait dit qu'il faut un plafonnement généreux. Il est généreux, là, le plafonnement ?
11: Mais vous savez, madame, il n'est jamais généreux. Vous êtes aide-soignante, vous êtes infirmière, ça vous coûte 400 euros de plus par mois, vous n'avez pas envie. Moi, je travaille avec le vice-président national des infirmiers, Jean-François Bouscarène. Tous les jours, on me dit, Patrick, j'ai des gens qui me disent, on ne peut plus aller soigner. Ce que je veux dire, c'est qu'il faudrait qu'on arrête sur le même temps, là. Voilà. Moi, je pense que... Madame, les super-profits, les très super-profits. Je pensais pendant le Covid au laboratoire, ils auraient dû redonner plus à ceux qui avaient moins.
0: Voilà. Donc ce que vous, vous pensez que Total Energy, là, devrait être
11: taxé ? Moi, je pense qu'ils font déjà le plafonnement. Et moi, je pense plutôt que leur dire le couteau sous la gorge, parce qu'on n'a pas les moyens et pas le pouvoir, on pourrait leur parler différemment. On pourrait dire à Patrick Pouyanné, la France a besoin de vous, monsieur Pouyanné.
0: Mais il répond, je le fais déjà, je plafonne les prix. Et d'ailleurs, si vous surtaxez, j'arrête ce plafonnement.
11: Oui, mais vous savez, ça me rappelle quand on disait toujours, si vous taxez trop les riches, ils s'en iront. Alors on fait comment ? Donc moi, je pense qu'il y a une méthode, il y a une façon d'interpeller. Patrick Pouyanné vous dit, moi je n'ai pas de bénéfices en France, je plafonne, ça suffit. Moi je pense qu'il peut y avoir une martingale avec lui, parce que je ne sais même pas quand ça va finir. Vous le savez quand ça va finir. Peut-être que ce week-end je viens chez vous, vous me dites, ça y est, le pétrole redescend. D'ailleurs, vous faites remarquer que, est-ce que les Français sont dans la rue ? Les Français ont compris que ça ne dépendait pas de la France. Ça dépend de quoi ? D'un Donald Trump qui est imprévisible. Donald Trump, il vous dit, ça suffit maintenant, je vais détruire l'Iran. Il vous dit, l'économie de l'Iran est à plat. Le lendemain, il vous dit, c'est pas suffisant. L'Iran, ils s'en foutent parce qu'ils sont prêts à tout faire, à tous les sacrifices. Donc oui, ça nous dépasse. Le vrai débat, c'est qui on doit aider ? Et c'est compliqué. Moi, j'ai bon de le dire, madame, on m'a aidé, moi, des chèques, j'avais pas besoin. Comment on fait en France pour être actif, réactif et connaître ceux qui en ont le plus besoin ? C'est cela que doit faire le gouvernement.
0: Et donc, vous êtes d'accord avec la politique là, qui est mise en place, avec les aides ciblées ?
11: Oui, je pense, mais vous savez, c'est compliqué.
0: C'est 50 euros,
11: Franchement, c'est un plafond. Vous savez, c'est comme toutes les aides. Vous gagnez 1 200 euros, vous avez le plafond. Vous gagnez 1 202 euros, vous n'avez pas le plafond. C'est complexe. Et l'administration française a besoin de se renouveler et être plus efficace, efficiente et être plus réactive.
0: Par ailleurs, on a appris ce matin que la distributeur de carburant donc, n'avait pas réalisé de marge abusive depuis le début de la crise énergétique. C'est ce qu'affirme le gouvernement qui va publier les données chiffrées. Oui, Patrick
11: Vignal. Si vous permettez, je crois qu'il va rentrer dans les caisses une TVA supplémentaire à hauteur de 200 ou 300 millions. Et j'ai bien écouté Sébastien Lecornu, c'est la priorité. Cet argent doit être redonné à ceux qui en ont besoin. Mais ceux qui en ont besoin, c'est les gros rouleurs, c'est les agriculteurs. Il y en a marre de bashing agriculteurs. Tous les deux jours, il y en a un qui se suicide. Eux doivent être prioritaires. Infirmiers, aides-soignants, médecins, tous les gens qui
0: sont... Mais ils sont ciblés depuis le début, en tout cas, les agriculteurs.
11: Oui, ils sont bien ciblés, oui.
0: Mais est-ce que ce sera suffisant ? C'est ça, et vous le disiez, on a une incertitude totale sur la durée de ce...
11: Ça
0: ne
11: sera pas suffisant. On est dans une période d'incertitude. On est une période où on a une France en dépression. Et vous savez, madame, je vais assumer mes propos. On a eu un président Nicolas Sarkozy avec un bracelet en prison. On a eu un deuxième président François Hollande qui n'a pas pu se représenter parce que 80 frondeurs l'ont empêché. On a un président qui était brillant, intelligent, mais qui n'a pas su parler au peuple. Et j'espère que les présidentielles vont permettre aux gens de se poser le vrai débat. À quoi servent nos impôts? Vous payez 30 ou 45% d'impôts, vous avez une dette abyssale, donc il faut changer le système. Il y a tout à remettre à plat en matière de politique, en matière de ministère, en matière d'agents. Mais vous voyez, ce pays, plus on veut simplifier, plus on complexifie. Il y a tout à reprendre. Et il n'y a pas eu d'élection présidentielle avec un gros programme depuis des années.
0: Alors justement, la présidentielle, on y vient, Patrick Vignal. Écoutez, Elisabeth Borne, l'ancienne première ministre, Babette si vous le souhaitez, si vous l'appelez comme ça, entre vous. En tout cas, elle a décidé de démissionner de ses fonctions au sein du parti Renaissance. Elle a expliqué certaines divergences de point de vue sur France Inter ce matin.
19: Je ne me retrouve pas complètement dans la ligne qui n'est pas forcément débattue au sein de Renaissance. Donc j'ai décidé de démissionner du Conseil national de Renaissance, de me mettre en retrait du bureau exécutif et de me consacrer à la structure que j'ai créée, Bâtissons Ensemble, qui est un espace ouvert, qui a vocation à rassembler au-delà des partis, à animer des débats dans des territoires pour faire émerger des propositions concrètes.
0: Il y a des dissensions au sein de votre parti.
11: D'abord, Babette, j'aime bien parce que ça lui donne une notion un peu plus de chair.
0: Elle aime bien vous l'appeliez Babette ?
11: Non, je ne sais pas si c'était sur quel guignol ou autre, mais je trouve que c'était bien, je ne sais plus. Bon, moi, je vais être clair. Elle nous dit rassemblons. Mais elle est toute seule, Babette, Elisabeth Borne. Déjà, je voudrais lui dire gentiment. Vous savez, moi, pendant la réforme des retraites, je n'étais pas d'accord avec Emmanuel Macron. J'avais envoyé un gros dossier à ma coopérative citoyenne. 60 personnes qui ont bossé. Elle m'avait dit, Patrick, tu as raison, je t'appellerai. Elle m'a jamais appelé. C'est une femme, à mon avis, qui est un peu déçue. D'abord, elle aurait aimé rester première ministre. Ce n'était pas une mauvaise première ministre. Je pense qu'Emmanuel Macron l'a malmenée. Elle a encore quelque part quelques symptômes de ça. Et je pense qu'elle voulait être présidente du parti Renaissance. Elle ne l'a pas été. Moi, je pense qu'il y a un temps en politique. Et je pense que ce qu'elle fait, c'est son choix. Elle amènera très peu de monde. Et je trouve que ce n'est pas bien. Quand à la fois on nous explique toute la journée qu'on a des extrêmes, quand vous savez que nos partis aujourd'hui sont tous minoritaires, quand vous savez qu'aujourd'hui, chaque président de parti a ses clients. Jean-Luc Mélenchon, il a fait monter des jeunes pour virer les vieux. Marine Le Pen, c'est le racisme et c'est l'immigration. En fait, il n'y a plus personne qui porte un projet fédérateur qui rassemble. Chacun est dans son coin, à sa petite clientèle et veut agrandir. Et se dit comme Mélenchon, mais au deuxième tour, c'est la peste ou le choléra. Et donc, Elisabeth Borne, elle ne nous aide pas. Mais ce n'est pas grave. Je pense que cette femme, qui est une éminente énarque, je pense qu'elle a beaucoup donné. Et je ne suis pas certain qu'elle ait encore l'énergie et qu'elle ait envie d'embrasser, d'ouvrir ses bras et son cœur.
0: Mais Patrick Vignal, un parti, c'est aussi un organe où l'on débat, où il peut y avoir des nuances, on va dire, en tout cas dans les opinions. Et là, ce qu'elle dit, c'est qu'elle n'arrive pas à faire valoir ses idées, ses propres vues sur les sujets. Et elle l'a déjà dit. Elle a dit, mais Renaissance n'est pas un parti, c'est l'agence de com' de Gabriel Attal.
11: Madame, tout le monde est jaloux de Gabriel Attal. Vous savez quoi, moi qui suis son conseiller, tant mieux. Ça veut dire qu'il ne laisse personne indifférent. Vous voulez que je vous donne tous les noms qu'il y a ? Non mais dans l'ascenseur, j'ai demandé à Laurence Ferrari, que j'adore, Laurence, vous n'êtes pas candidate à la présidentielle ? Est-ce que vous avez vu le nombre de candidats ? Vous savez, ce symptôme, il revient en 2017, Emmanuel Macron. Il arrive, il n'a pas de parti, il n'a personne, il gagne la présidentielle. Tout le monde est candidat, des chefs d'entreprise, des journalistes. Chez moi, il y a plus de candidats que d'électeurs qui vont voter si ça continue. Mais ce n'est pas grave. Parce que ce qu'il faut expliquer à vos éditeurs, les gens, ils ont besoin de peser pour rester ministre ou pour être parlementaire. Donc chacun sort son bouquin, chacun dit « retenez-moi, vous allez voir, je vais faire un malheur » pour peser dans la discussion. Mais tout ça, ça va s'édulcorer.
0: Mais là, vous pensez qu'Elisabeth Borne, elle prépare sa candidature ?
11: Non, parce qu'elle n'a pas de trompe, elle n'a pas d'argent. Une présidentielle, c'est 16 millions au premier tour et 22 au second. Elle veut peser. Et vous savez, je vais vous dire, je trouve qu'on n'y dit pas assez qu'on l'aime. Ça, par contre, c'est vrai. C'est le défaut de la Macronie. On ne sait pas traiter les gens. Il y en a un qui sait traiter les gens, c'est Gérald Darmanin. Cher Adamané, vous perdez, il vous appelle, mon Patrick, comment vas-tu? Je pense qu'on n'a pas suffisamment traité. Cela dit, elle, depuis qu'elle a perdu sa place de PM et qu'elle se retrouve, qu'elle perd Renaissance, voilà, elle est en colère. Et on ne gagne pas en colère. Donc moi, ça suffit, les leçons de tous ces politiques qui vous expliquent, retenez-moi, je vais faire un malheur. Elle fait son bouquin très bien. Moi, je ne l'ai pas vu faire des contributions. Je ne l'ai pas vu hier, puisqu'il y avait le vote du Bureau, dire, écoute, Gabriel, on pourrait travailler sur ça. Tiens, Gabriel, viens chez moi, dans ma circonscription.
0: Attends, viens, on va dit, travailler ensemble. Elle a évoqué sa vision du rôle du président de la République. Elle affirme être opposée à un pouvoir solitaire et un peu vertical. Elle veut revoir
11: quoi,
0: aussi
11: le président Emmanuel
0: la procédure
11: Macron,
0: de dissolution de l'Assemblée nationale, puisqu'on en parle. Hein, elle a estimé, ça c'était dans Paris Match, que cette décision est trop importante pour dépendre de la seule intuition d'un président après deux coups de téléphone. Elle a fait quand même des
11: chère
0: des
11: madame,
0: propositions.
11: Quand on n'est pas d'accord avec le président, on s'en va. On ne reste pas le cul sur la chaise à attendre avec ses chauffeurs et ses restaurants. Je vous le dis gentiment, ce n'est pas que pour elle. Ça suffit maintenant, ces ministres qui ont l'impression qu'ils ont le pouvoir. On n'a pas le pouvoir. Le pouvoir, vous nous le confiez pour 5 ans. Et plus on veut garder le pouvoir, plus on vous le donne.
0: Je crois qu'elle est favorable d'ailleurs au retour du septennat. Mais en attendant, pour en ce qui concerne Renaissance, le mode de désignation commence à être affiné. Ça devrait être Gabriel Attal, votre
11: alors,
0: candidat.
11: Alors, 75% des militants veulent que ce soit le secrétaire général, premier point. Le Conseil national va valider, mais c'est pas le plus important. Moi, je veux aller séduire les territoires là où les gens votent Rassemblement national parce qu'ils sont oubliés. Je veux aller séduire dans les quartiers populaires où on a laissé Mélenchon s'activer. La politique, c'est rassembler le plus grand nombre. C'est pas parler qu'à son camp. Votre camp, il vous suit, c'est rassemblé large.
0: Patrick Vignal, qui est actuel conseiller de Gabriel Attal, on l'aura compris, est l'invité des grands entretiens d'Europe 1 Info. Dans un instant, on verra s'il faut réformer l'audiovisuel public à la suite de la commission d'enquête. C'est dans un instant sur Europe 1.
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5: 14h18 sur Europe 1, les grands entretiens politiques d'Europe 1 Info se poursuivent avec vous, Clémy Mathias. C'est votre premier invité, Patrick Vignal, ancien député Renaissance et conseiller politique de Gabriel Attal.
6: Patrick Vignal, on va parler de l'audiovisuel public. Juste avant, je voudrais avoir votre réaction à ce qu'a dit Jordan Bardella à propos de Jean-Luc Mélenchon et de son attitude. Écoutez, il était sur CNews et Europe 1 hier soir dans l'émission La France en face.
7: Monsieur Mélenchon, je crois, il lui manque, me semble-t-il, une qualité essentielle pour être chef de l'État, c'est le sang-froid. Et quand on n'est pas capable de garder son sang-froid, quand on éructe en permanence, quand on insulte tout le monde en permanence, quand on criminalise quasiment celui qui ne pense pas comme soi et qu'on traite de fasciste tous ceux qui sont en désaccord avec ses propres idées, qu'on défend le désarmement de la police républicaine, qu'on insulte en permanence les femmes et les hommes qui portent l'uniforme, quand on défend le CCIF, quand on a autour de soi des gens de la jeune garde qui sont des militants antifascistes, dits antifascistes violents, qui tabassent, qui lynchent, qui tue dans les rues de France. Alors je pense qu'on est discrédité pour rassembler une majorité de Français et pour apaiser.
6: Patrick Vignal, le problème de Jean-Luc Mélenchon, c'est son manque de sang-froid.
8: Vous savez, je vais vous dire, Jean-Luc Mélenchon, c'est certainement le plus brillant, le plus érudit des candidats, à la base. C'est un homme de qualité, c'est un homme de lettres. Sauf qu'en fait, Jean-Luc Mélenchon, il a tout pris des maoïstes. C'est-à-dire que je suis le chef à plume. Il y a pas, ça n'existe pas, le parti Mélenchon. C'est lui, il a viré les Corbières, il a viré les Garrido pour mettre des jeunes avec les dents qui rayent le parquet, pour garder le pouvoir. Il sait au fond de lui qu'il ne gagnera pas, mais il ne peut pas faire autrement. C'est le problème de la politique. Ces gens politiques, ils deviennent fous. Et donc, ce que je veux vous dire, en fait, là... Moi, je le dis toujours à mes amis à Renaissance, les deux, ils se servent. Quand Mélenchon tape sur LFI, sur le Rassemblement National, et que le RN, il se sert pour être deuxième tour. Et c'est ce que je vous disais tout à l'heure, c'est-à-dire au deuxième tour, Mélenchon se dit, les Françaises et les Français vont me pardonner mes outrances, vont m'emporter la police tue, vont tout
6: mais
8: me pardonner.
6: Mais on l'a vu, ils ont remporté des villes, ils ont lors des municipales, ils ont gagné beaucoup plus de députés lors des dernières élections législatives, ils marquent des points quand même. Donc il y a un socle, un électorat à qui se manque de sang-froid ne fait pas peur,
8: ah
6: à qui
8: ces outrances
6: ne dérangent pas.
8: Je vous fais un pari, vous n'imaginez une belle côte d'autoroute chez moi en Camargue, mesdames. Je vous fais le pari que Mélenchon sera au moins à 15. C'est un tribun, c'est quelqu'un qui sait changer les foules, c'est quelqu'un qui vous transcende. Mais pour moi, il est dangereux. Pour moi, il est dangereux parce que Mélenchon, il a choisi ses clients. Je vous parlais des parts de marché. Les parts de marché de Mélenchon, avant, c'était les camps. C'est fini quand il était au PS. Maintenant, c'est les quartiers populaires. C'est les racisés. Je ne sais pas ce que c'est un racisé. Par contre, si vous me demandez si vous êtes un gamin ou une fille d'un quartier populaire, que vous appelez Naïma, Rachida, et que c'est plus dur de trouver un job ou trouver un logement, je vous dis oui. C'est ça qu'il faut changer. Mais Mélenchon, il a ses clients, ses parts de marché, donc il s'affronte avec ce qu'il appelle de fachos, les gens qui disent « moi je veux de la sécurité, je veux de la République », et les deux se permettent d'essayer d'être au second tour. C'est ce qu'on ne comprend pas, les politiques. Mais ils se nourrissent, en fait.
6: Mais justement, est-ce que les Français n'ont pas envie de radicalité? Et dans ces cas-là, vous qui conseillez Gabriel Attal, est-ce que le projet porté par Renaissance et Gabriel Attal est suffisamment radical pour le moment?
8: Vous avez complètement raison. Les Français veulent du courage. Ils ne veulent plus de l'eau tiède. Ils ne veulent plus d'abstention, ils ne veulent plus de « en même temps ». Il y a des sujets qui peuvent se discuter sur le local, sur le territorial, mais sur des principes régaliens, sur la laïcité. Ça a été le cas avec l'éducation nationale et la baïa. On ne joue pas avec la République. Et c'est vrai que moi, je suis quelqu'un qui est à la fois très consensuel. J'ai porté une loi sur la reconnaissance.

0: des métiers de la médiation. Mais à un moment donné, on va avoir du courage. Voilà. Et on en manque. Je peux vous le dire, on en manque. Et vous verrez que dans le projet d'un candidat, comme ça, je ne fais pas de pub, je ne le cite pas, parce que je suis quelqu'un de très ouvert, parce qu'on est plusieurs à Renaissance. On a un bloc central vraiment important, avec des gens de qualité. D'accord ? Vous le verrez. Si on n'a pas de courage, il faut qu'on dégage.
1: Alors, venons-en à l'audiovisuel public. C'est selon une enquête CSA pour le JD News, 77% des Français jugent nécessaire de réformer l'audiovisuel public. Le député Horizon, Jérémy Patrilletus, qui était le président de cette commission d'enquête, a pointé du doigt les dysfonctionnements au sein de cet audiovisuel public. Il alerte lui aussi sur la nécessité de réformer. Il était sur LCP.
2: Il y a, et je ne les minimise pas, des dysfonctionnements, des manquements au sein de l'audiovisuel public et il faut y répondre de manière urgente, de manière rapide, de manière ambitieuse, car ils sont la garantie de la confiance des Français. Si nous voulons que les Français continuent d'avoir confiance dans le service public audiovisuel, il faut que l'audiovisuel public se réforme, il faut qu'il réponde à ces manquements, à ces dysfonctionnements et c'est essentiel.
1: Et pourtant, Sébastien Lecornu, lui, dit que c'est une occasion manquée, cette commission d'enquête, ce rapport.
0: Vous n'êtes pas gentil avec moi, je vais avoir une larme à l'œil. Le rapporteur de la commission d'enquête s'appelle Charles Alonc, c'est lui qui m'a battu, j'ai encore les fesses rouges, en 2024 dans ma circonscription.
1: Allez vous venger ?
0: Non, justement, moi j'ai autre chose à faire. La haine, ça ne sert à rien en fait. Il y en a trop d'ailleurs en politique. Moi j'ai suivi, ça m'intéressait. Et je vous donne même des infos. Quand je vais sur ma circo, une partie de gens me disent « Ah, il est super le député, regardez, il défend les bannières, on va enlever 1 milliard à l'audiovisuel. » Vous savez, en fait, cette société s'est trumpisée et on est tous sur les réseaux sociaux. Moi j'ai assisté à des commissions d'enquête, j'ai eu 4 missions, j'ai fait 2 lois. Mesdames, c'est pas possible de tweeter en même temps. Enfin, je veux dire, normalement, un travail sérieux de parlementaire, on fait le travail. Moi, je l'ai dit, Delphine Ernotte, que ce soit de la pub ou de l'échange, à 1 400 € la nuit à Cannes, pour une personne qui est seule, ça peut choquer. Mais quand vous dites que les 1 700 euros, non, 1 700 000 de Catherine, oui, comme vous, quand vous étiez pendant le Covid, c'était des plateaux repas, je les transforme en apéro. Ce que je veux dire, ce que je reprocherais à Charles Alon, qui est un garçon intelligent, brillant, c'est qu'il est tombé dans le populisme, c'est qu'il ne peut pas avoir des questions qui viennent des médias bolorés.
1: Mais vous lui reprochez la forme, mais bien sûr, sur le fond, il a raison. Les questions sont bonnes et il est nécessaire peut-être de se poser des questions sur où va l'argent public, notamment pour cette audiovisuelle.
0: Est-ce que je peux lui reprocher? C'est devenu la société d'aujourd'hui. C'est-à-dire que tout est sur les réseaux sociaux. Et ça me gêne pour notre jeunesse qui monte. Il n'y a pas de réflexion.
1: Oui, mais bon, une fois qu'on a dit ça,
0: mais moi,
1: voilà,
0: pas
1: ça fait partie de nos vies.
0: Écoutez, quand vous avez un adjoint au maire, je crois savoir, qui est vice-président, qui a le salaire à temps plein, et le salaire à temps plein d'un adjoint au maire, il fait comment? Il ne dort pas la nuit? Oui, moi je pense que sur les frais de déplacement, sur les voitures de fonction, mais vous savez, madame, ce n'est pas que l'audiovisuel. Pourquoi on a 42 ministères? Pourquoi on a 1200 agences? Pourquoi on nomme dans certains agents des gens parce qu'ils sont près du pouvoir, qui n'ont ni qualité, ni diplôme? On peut faire des économies.
1: Mais justement, est-ce que cette médiatisation de la commission d'enquête sur l'audiovisuel va faire qu'il y aura peut-être un avant et un après?
0: Non,
1: que les
0: madame,
1: choses ne sont...
0: Vous savez pourquoi?
1: Dites-moi, Patrick Vignal, est-ce que je vous pose la question?
0: Excusez-moi de vous couper, hein, mais ça me passionne, et vous êtes passionnante. Le vrai débat, en fait, c'est qu'à force de faire du buzz, en fait, qu'est-ce qu'on fait? On clive. Il y en a qui seront pour, il y en a qui seront contre. Les gens de gauche vont dire « salaud de Charles Alloncle », les RN disent « il est super ce jeune,
1: rien
0: il
1: ne va
0: nous
1: bouger,
0: défend ».
1: Alors
0: mais ça bougera pas parce que c'est mal embouché. Enfin, il aurait pu, Charles Alloncle, faire... En plus, c'est un bon débatteur. Il aurait pu faire son commission d'enquête et dire « voilà, 10 mesures ». Ce qui me gêne, et je veux qu'on le vérifie, c'est qu'en fait, les médias Bolloré auraient envoyé des questions. Mais ça n'a jamais existé.
1: Il y a une enquête qui est en cours.
0: Et je ne dis pas que c'est la vérité. Hein. Mais voyez bien qu'en fait, il entache un travail de parlementaire. Il est payé 7 000 € par mois brut pour faire un travail. Il n'est pas juge, il n'est pas magistrat. J'avais l'impression que c'était l'Inquisition. Et vous avez vu, quand vous recevez Xavier Niel, qui est un grand entrepreneur mondial, et que le gars se met dans une difficulté, après, oui, Nagui, il est salarié, il a sa boîte, tout ça, c'est à revoir, madame. Mais le buzz, ça sert personne, si ce n'est que lui, il est connu.
1: Mais au-delà du buzz, on a déjà vu de différentes commissions d'enquête qui se sont déroulées dans des climats houleux, avec des questions féroces de la part des rapporteurs, c'est pas la première fois.
0: Mais madame, si vous saviez comment on cuisine les gens, je vous invite, un jour vous serez parlementaire, croyez-moi, on va vous cuisiner. Mais j'ai pas de souci. Mais là, on est sur la place publique. Vous posez la question, elle est déjà sur le tweet. Enfin, c'est quand qu'on a de la brillance. Pourquoi on devient parlementaire? C'est parce que peut-être qu'on a une réflexion sur la société et qu'on a un recul de la société. J'avais l'impression que j'étais chez Hanouna, excusez-moi. Pas pour Cyril Hanouna, mais pour les gens qui arrivent, ou chez les Marseillais, vous savez, ces trucs de teubés qui passent à la télé et qui pourrissent nos cerveaux de nos gamins. C'est un garçon qui a fait HEC. Il pouvait poser le débat. À la fin, il pouvait dire, voilà, moi, j'ai ça comme préconisation. Alors que là, il en fait un objet politique très intéressant pour lui. Il n'y a aucun problème. Politiquement, mais... tout le monde l'a connu. Il fait des unes. Je sais pas, la une, c'était « J'accuse ». Ben, on n'est pas au tribunal, là.
1: Mais ça, quand même, donc, cette commission d'enquête a quand même passionné les Français aussi. Et puis encore une fois, je vous redonne ce sondage, 77% des Français jugent nécessaire de réformer l'audiovisuel.
0: Mais ils ont raison de le réformer. Mais est-ce qu'on doit faire une commission qui en fait est people? Mais peut-être ça va être ça pour les années à venir.
1: Et en bon, gros, on verra. Et
0: ben, je vous dis, les années à venir, ça sera sur ça. Moi, je préfère l'éducation.
1: Merci beaucoup, Patrick Vignal, ancien député Renaissance, conseiller politique de Gabriel Attal. Merci d'avoir répondu à nos questions sur Europe 1. Dans un instant, je recevrai Sébastien Martin, ministre délégué chargé de l'industrie. Alors évidemment, il va être question des prix du carburant, mais pas seulement, bien sûr, comment éviter et entretenir la dépendance au pétrole. C'est l'objet de notre discussion. À tout de suite.
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1: Et à 14h30 pour les dernières informations, c'est Émilie Dez.
16: Les cours du pétrole ont baissé de plus de 5% après les annonces de Donald Trump. Le président américain a suspendu son projet d'escorte des navires dans le détroit d'Ormuz. Il espère signer un accord avec l'Iran, menace de bombarder si ce n'est pas le cas. Un porte-conteneur français a été attaqué hier dans le détroit d'Ormuz, attaque qui a endommagé le navire, affirme l'armateur CMA-CGM. Les membres d'équipage blessés ont été évacués et soignés. Il reste encore des navires dans une situation difficile. Dans le détroit, 59 navires à intérêt français, précise le ministre des Transports Philippe Tabarot. Le bateau de croisière immobilisé au large du Cap-Vert a demandé à accoster samedi à Tenerife, aux Canaries. Les trois passagers suspectés d'avoir contracté l'antivirus ont été évacués. Tous sont dans un état stable. L'un d'eux est asymptomatique. Selon le ministère sud-africain de la Santé, la souche d'antivirus détectée sur un des passagers est celle des Andes, la seule sur 38 qui peut se transmettre d'une personne à l'autre. Trois personnes, un couple de Néerlandais et une Allemande, sont mortes depuis le début de la croisière selon l'OMS. Le maire PS de Rouen a déposé plainte pour menace de mort en cause. Un commentaire publié sur un média local d'information en ligne, on peut y lire, je cite, « Il faut mettre une balle au maire et recommencer comme avant ». Le maire de Rouen précise dans sa plainte qu'il a demandé à l'auteur de ce message de le retirer et que cela n'avait pas été fait une semaine après. Amazon va investir 15 milliards d'euros sur 3 ans en France. À la clé, la création de 4 nouveaux centres de distribution en région et de 7000 emplois en CDI, le géant du e-commerce entend développer ses activités de cloud et d'intelligence artificielle. La princesse Kate se rendra en Italie la semaine prochaine avec sa fondation pour la petite enfance. Ce sera son premier déplacement officiel à l'étranger depuis l'annonce de son cancer. Elle est aujourd'hui en rémission. La dernière visite officielle de Kate à l'étranger remonte à décembre 2022. Et puis qui du PSG ou du Bayern Munich affrontera Arsenal en finale de la Ligue des Champions ? Paris se rend à Munich ce soir avec un but d'avance. La demi-finale retour est à suivre à 21h sur Canal+.
1: Merci beaucoup. Merci beaucoup, Émilie. On se retrouve dans une demi-heure. Il sera 15h.
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3: Vous écoutez les grands entretiens politiques d'Europe 1 Info. C'est avec vous, Clélie Mathias. Il est 14h33, le moment d'accueillir votre deuxième invité, le ministre délégué chargé de l'Industrie, Sébastien Martin.
1: Bonjour, monsieur le ministre.
17: Bonjour.
1: Soyez le bienvenu.
17: Merci.
1: On va commencer, évidemment, j'allais dire, par les prix à la pompe. Alors, pour l'instant, les prix du baril de Brent baissent. Mais évidemment, avant que cela se ressente pour les Français,
17: on va dire un peu. Ouais.
1: Voilà, il va falloir attendre quelques jours. Le gouvernement, bien sûr, s'est emparé du sujet. Écoutez, Maud Bréjon, la porte-parole, qui était ce matin en Conseil des ministres.
18: Ce conflit, tout est à cause, se prolonge, les prix restent à des niveaux très élevés. Et donc que la situation devient de plus en plus problématique pour un certain nombre de Français. De ce fait, et le Premier ministre l'a mentionné ce matin, le cap ne changera pas, être aux côtés des Français qui travaillent et de manière ciblée. En revanche, l'ampleur des Français aidés doit probablement être réinterrogée, oui.
1: Donc ça veut dire quoi? Un changement d'échelle? On va élargir les secteurs qui vont être concernés par les aides?
17: Ça veut dire qu'on garde la même ligne qui est d'aider en priorité les Français qui travaillent, qui ont le plus besoin d'utiliser leur voiture au quotidien et pour lesquels l'impact se fait le plus ressentir et le plus douloureux. Vous avez vu qu'il y a eu une première série de mesures en faveur du monde agricole, en faveur des transporteurs, notamment en faveur des pêcheurs aussi, puisque certains bateaux n'avaient même plus intérêt à sortir au regard du coût des carburants pour utiliser les bateaux, et que ce que nous regardons aujourd'hui, c'est d'autres professions,
1: et je dis bien les infirmières libérales, par exemple.
17: Qui, effectivement, vous pouvez citer des infirmières libérales. Il y a un dialogue qui a lieu entre Philippe Tabarot, le ministre des Transports, et les taxis, parce qu'effectivement, les taxis sont quand même dans leur véhicule toute la journée. C'est la base de leur métier. Je ne veux pas m'avancer parce que c'est le Premier ministre qui rendra ses arbitrages. Donc, ce que nous disons là, ce sont des exemples, effectivement, d'un certain nombre de professions. Je crois qu'il est important qu'on garde cette ligne. Le système d'arrosage un peu automatique où on distribue des milliards, je crois, est vraiment derrière nous. Le Premier ministre a fait un choix qui est de dire qu'il faut cibler ceux qui travaillent, ceux qui ont vraiment besoin et ceux qui sont dans le plus dans les difficultés. Et donc, le gouvernement, il répond à cette demande-là.
1: Mais ça a été fait dans certains pays, chez nos voisins, en tout cas, italiens, allemands.
17: Je pense que c'est une erreur. Je pense que c'est une erreur de financer exactement de la même manière quelqu'un qui n'a pas forcément spécialement besoin d'utiliser sa voiture et qui pourrait éventuellement faire l'effort de moins l'utiliser ou de ne pas l'utiliser au regard d'une situation qui est grave. Parce que parfois, on a un peu tendance à oublier, parce qu'on est ici, on est en France, dans un pays en paix, mais que ce dont on parle, c'est une situation extrêmement grave qui s'appelle une guerre, où je vous rappelle que nous avons certains de nos compatriotes et nous l'avons tous déploré, qui sont morts. Des soldats français qui sont morts au Moyen-Orient ces derniers temps. Donc c'est grave. Et quand c'est grave, eh bien on essaie de trouver les solutions qui sont le mieux adaptées. Et donc financer absolument tout le monde, y compris quelqu'un qui se sert de sa voiture pour ses loisirs, ne me semble pas être la bonne mesure. La mesure que nous prenons, c'est les gens qui ont besoin de leur voiture, qui ne peuvent pas faire autrement, et qui doivent être aidés pour pouvoir continuer à travailler. Ça, c'est juste. Payer tout le monde, ça ne me semble pas juste.
1: Sébastien Martin, ministre délégué chargé de l'Industrie. Parallèlement, il y a bien sûr Total Energy et les distributeurs de carburant, parce qu'ils ne sont pas les seuls, bien sûr, qui, eux, font des profits, des surprofits même, puisqu'il y a cette crise pétrolière. Ça s'entend, ça se comprend, c'est la logique industrielle. Mais est-ce que, comme le gouvernement l'a dit, est-ce que Total Energy aide suffisamment les Français?
17: Total Energy, en ce moment, vend de l'essence à perte. Puisque
1: en plafonnant les prix,
17: parce que vous savez que dans l'essence, et merci pour votre émission, on peut prendre un peu le temps d'expliquer les choses, Total extrait du pétrole, c'est le raffiner, et ensuite un réseau de distribution. Bien. Donc sur le réseau de distribution, aujourd'hui, au regard de ce que sont les cours du pétrole, en plafonnant les prix de l'essence à 2 euros, eh bien, Total perd de l'argent en vendant cette essence sur la partie distribution. Donc, moi, je n'aime pas du tout le Total bashing. On a vu une conjonction des deux extrêmes, parce que et LFI, et maintenant le Rassemblement National trouverait ça super d'aller taxer Total. Moi, je dis juste quand même que, nous, on a un discours extrêmement serré avec Total, en disant que c'est une entreprise française importante. Je crois que les Français en sont plutôt fiers d'avoir des grandes entreprises comme celle-là. En tout cas, moi, en tant que ministre de l'Industrie, je crois qu'on est fiers d'avoir des grandes entreprises. Que faire des profits, ce n'est pas un gros mot non plus. Faire des profits, ça permet de réinvestir derrière, ça permet de payer des gens. Les entreprises, on m'invite plus souvent d'habitude pour parler d'entreprises qui font des déficits et qui vont fermer qu'une entreprise qui fait des profits. Donc, ce n'est pas non plus un gros mot. Le but du jeu, bien évidemment, c'est de voir comment ces profits, ils peuvent être utilisés pour en faire bénéficier les Français. Mais c'est toute la logique qui est la nôtre. Vous savez, la taxation, comme réponse éternelle au problème du pays, je ne suis pas sûr que ce soit la bonne.
1: Mais monsieur le ministre, là, Total Energy donc, plafonne ses prix, il le fait depuis le début.
17: Oui.
1: Sébastien Lecornu, au vu de la longueur de cette guerre, pour l'instant, peut-être qu'elle se terminera dans les jours qui viennent, mais pour l'instant, elle se poursuit. Est-ce que ce plafonnement est-il aussi généreux que Sébastien Lecornu le demande? C'était ces mots, il demandait un plafonnement généreux.
17: Un plafonnement généreux, bah c'est un plafonnement qui permet à l'entreprise quand même d'assumer des pertes tout en continuant à avoir son activité. Donc on a là autour de 20 centimes d'aide qui est apportée par Total sur le prix de l'essence, qui correspondent d'ailleurs au niveau des aides que nous apportons. Vous avez remarqué que le niveau moyen des aides que l'on apporte est autour de 20 centimes. Si Total peut faire mieux, eh bien, bien évidemment que le gouvernement peut inciter Total et demander à Total.
1: Il peut inciter,
17: de faire
1: demander, mais il peut.
17: Bah, oui, parce qu'on n'est pas en
1: forcer,
17: URSS,
1: voilà.
17: Ou on n'est pas en Chine.
1: Il y a une certaine impuissance quand même du gouvernement.
17: Soit pas, c'est pas une question d'impuissance, madame, c'est quel système économique on veut. Moi, je veux bien, mais dans ce cas-là, invitez Mathilde Panot qui va vous expliquer qu'il faut nationaliser toute l'économie française. Moi, j'étais au banc à l'Assemblée nationale, je me suis opposé à la nationalisation d'ArcelorMittal comme je m'opposerais à la nationalisation de Total pour une raison assez simple. C'est que vous nationalisez les activités qui sont en France, c'est-à-dire la distribution, puis vous laissez tout le reste à l'extérieur et qui sont les endroits où, en fait, Total fait des bénéfices. Donc, ça n'aurait aucun intérêt. Aucun intérêt, ni pour nos concitoyens, ni pour l'État au passage, qui ferait une très mauvaise opération, puisqu'on ne nationaliserait que des pertes. Donc, moi, je ne crois pas du tout à ça. Je suis un homme de droite. Je pense que c'est pas mal d'avoir un peu d'éclivage dans la société, de droite et de droite ouverte, mais je suis un homme de droite et je ne suis pas pour une économie administrée où, dès qu'il y a un problème, on veut nationaliser toutes les entreprises. Je rappelle aussi que Total, par exemple, c'est plus de 2000 chercheurs en France, notamment à Pau, pas à Paris, mais à Pau. Alors, il se trouve que c'est la ville de l'ancien Premier ministre, oui, peut-être, mais à Pau, vous avez plus de 2000 chercheurs de Total qui, depuis Pau, en France, font de la recherche. Et si Total fait des bénéfices, c'est aussi comme ça qu'elle peut financer sa recherche.
1: Mais en attendant, c'est dur pour les Français. Là.
17: Mais en attendant, bien évidemment que c'est dur pour les Français. Et d'ailleurs, le gouvernement a pris des décisions, je ne vais pas revenir sur les aides qui sont apportées, qu'on essaie de faire les plus justes, et je pense, très honnêtement, que les Français comprennent ça. Il y a la démagogie d'un côté, qui consiste à dire il n'y a qu'à baisser la TVA, bon ben 16 milliards d'euros, très bien, 16 milliards d'euros, très bien, qu'on finance, on ne sait pas comment, parce que je ne vois pas encore comment le Rassemblement National le finance, et puis il y a des mesures qui sont, à mon avis, comprises par les Français.
1: Monsieur le ministre, vous étiez hier en déplacement, je crois, oui, avec le ministre de l'Économie, Roland Lescure. Vous étiez en déplacement dans les Pyrénées-Atlantiques, sur le site de la société Carester, qui est une start-up qui construit une usine de recyclage d'aimants permanents et de raffinage de terres rares. Alors, vous oui. allez nous expliquer tout ça, pour expliquer le contexte. C'est-à-dire que là, on le voit, on est très dépendant du pétrole, des hydrocarbures, des carburants, on le comprend, on le sait. L'objectif du gouvernement, c'était aussi d'aller vers plus d'électrification. Et ça peut créer d'autres dépendances, notamment vis-à-vis de ces terres rares qui nous sont très utiles pour l'électrique. Écoutez, parce qu'il est très pédagogue, Michel Chevalet, qu'on connaît bien, journaliste scientifique, il était sur CNews, il a souligné l'importance pour la France de réduire cette dépendance aux terres rares.
19: Numéro 1, la Chine. Numéro 2, le Brésil. Numéro 3, l'Inde, la Birmanie. Mmh. Et puis, me direz-vous, et l'Europe? Et l'Europe, ben, on se réveille, on est à la traîne. Mais on en a dans le Massif central, on en a un truc. Et donc là, d'où l'objet? Eh bien, c'est si je peux pas. Mmh. Et puis, me direz-vous, et l'Europe? Et l'Europe, ben, on se réveille, on est à la traîne. Mais on en a dans le Massif central, on en a un truc. Et donc là, d'où l'objet? Eh bien, c'est si je peux pas ouvrir de mine, ça va être très long. Et ben, qu'est-ce que je vais faire? Je vais développer le recyclage. C'est-à-dire, on commence à recycler les téléphones, on commence à recycler les moteurs électriques pour pouvoir extraire quelques pouillas, quelques grammes de métaux rares. Mais c'est indispensable.
1: Sébastien Martin, est-ce qu'il a bien résumé l'enjeu?
17: Très, très bien. D'abord, je vais préciser une chose. Les terres rares, à quoi ça sert? Parce qu'on dit tout le temps, les terres rares, c'est pour les batteries des voitures électriques. C'est complètement faux. Les terres rares, ça sert à faire des moteurs électriques. Les terres rares, ça sert à faire ce qu'on appelle des aimants permanents, c'est-à-dire des aimants assez puissants, pardon, et qui vont faire tourner un moteur. Vous savez comment ça marche, quand vous avez deux aimants, si vous les mettez en face, ils se repoussent, et donc ça fait tourner un moteur. Donc on va trouver dans le moteur électrique d'une voiture, on va le trouver aussi dans le moteur d'une éolienne, ou dans tout moteur, finalement, qui est un moteur électrique. Donc les terres rares, ça sert à ça. Ça ne sert pas à faire les batteries. Les batteries sont faites à partir de métaux. On va utiliser du fer, on va utiliser plein d'autres métaux pour faire les batteries. Je tenais à faire cette précision parce que souvent, il y a un mélange dans les deux. Ensuite, Michel Chevalet, il explique très bien une chose. Oui, en France, on n'a pas de mine de terres rares.
1: Donc on est dépendant, là. On a une dépendance.
17: Mais
1: en tout
17: comme
1: cas.
17: Nous n'avons pas non plus de mine d'uranium. Mmh. Mais par contre, nous sécurisons notre approvisionnement en uranium. Et ce que l'on fait aujourd'hui avec les terres rares, c'est que, et ce qu'on a dévoilé hier avec Roland Zescure, c'est aussi apporter plus de garanties pour sécuriser nos approvisionnements, c'est-à-dire diversifier les pays dans lesquels nous allons chercher des terres rares. Aujourd'hui, une fois que vous avez des terres rares brutes, il faut les transformer, ce qu'on appelle le raffinage. Bon. Le raffinage, c'est ce qui va être fait par Carester, c'est-à-dire vous prenez des terres rares et ensuite vous allez en faire un produit qui, raffiné, va pouvoir être utilisé pour faire ces fameux aimants qui vont être nécessaires. Donc notre stratégie, c'est laquelle? C'est de dire, on sécurise des sources d'approvisionnement en apportant des garanties d'État pour avoir des sources d'approvisionnement plus diverses. Ensuite, on sécurise le volet transformation. L'usine de Carester hier, c'est quoi? C'est une usine qui va transformer à la fois des terres rares à l'état brut et aussi des terres rares en les extrayant d'anciens aimants et en les recyclant et en produisant ensuite une forme de poudre, si vous voulez, de terres rares qui permet de faire des aimants. Ces aimants, nous avons un troisième outil industriel qui est par exemple à Grenoble, une entreprise qui s'appelle Magrisource, qui est aussi soutenue par le gouvernement français, qui va produire ces aimants permanents. Et ensuite, on va pouvoir produire ces moteurs électriques.
1: Et ça, on sera compétitif par rapport notamment aux Chinois?
17: On sera compétitif par rapport aux Chinois parce que finalement, la technologie, si vous voulez, c'est pas une technologie complètement dingue. C'est des choses, d'ailleurs, c'est là où c'est un peu paradoxal, c'est qu'il y a aussi un autre site qui est du côté de La Rochelle, qui, depuis des années d'ailleurs, en fait, et pendant des années, en a fait des quantités extrêmement impressionnantes, sauf qu'à un moment, on s'est dit, bon, tout ça, laissons-le faire par d'autres, il n'y a pas de valeur ajoutée. Et puis aujourd'hui, on se rend compte que les autres, bah, ils ont la mainmise, ils ont un monopole. Donc on sort de ce monopole et on retrouve de la souveraineté et de l'indépendance en maîtrisant la production de terres rares.
1: Sébastien Martin, ministre délégué chargé de l'industrie et l'invité des grands entretiens d'Europe 1 Info. Amazon qui renforce sa présence en France, c'est une bonne nouvelle?
17: Ce qui est une bonne nouvelle, c'est que Amazon investisse en France, contrairement à certains qui disent que la France n'attire plus d'investisseurs. Si, on attire des investisseurs.
1: Eh bien, on continue d'en parler dans un instant sur Europe 1.
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3: Merci de nous rejoindre, vous êtes bien sur Europe 1 et les grands entretiens politiques d'Europe 1 Info se poursuivent avec vous. Clélie Mathias et votre invité, le ministre délégué chargé de l'industrie, Sébastien Martin.
4: Monsieur le ministre, on va parler dans un instant d'Amazon juste avant, puisque les chiffres sont tombés ce matin et qu'ils vous concernent. La production industrielle de la France a rebondi au mois de mars, a augmenté de 1% dans l'ensemble de l'industrie, après moins 0,9% le mois précédent, notamment tiré par une augmentation de la production manufacturière. Alors évidemment, c'est une bonne nouvelle, c'est toujours mieux quand c'est en hausse. Mais voilà, alors qu'il y a un contexte géopolitique pour le moins incertain, qu'est-ce qui tire cette production industrielle ?
5: Qu'est-ce qui tire cette production industrielle ? C'est des secteurs industriels très dynamiques. Vous avez par exemple le secteur des transports, des véhicules de transport, par exemple le train. J'étais il n'y a pas longtemps chez Alstom à Belfort. Alstom à Belfort qui fait la nouvelle génération de TGV, qui vend des locomotives à l'Ukraine. Vous avez tous les secteurs de l'énergie, l'industrie du nucléaire notamment, qui a une dynamique très très forte. Vous avez le militaire aussi qui tire cette industrie. Et puis, on voit des choses qui peuvent paraître un peu surprenantes, comme dans la sidérurgie, mais ça, on pourra y revenir. La sidérurgie, l'Europe, et sur l'initiative de la France, a décidé de se doter de mesures de protection commerciale, c'est-à-dire des mesures de droits de douane sur l'acier importé d'Asie qui vont être mises en œuvre au 1er juillet, mais qui, on voit déjà les premiers effets. Et donc, on voit aussi les effets. Et puis, je vais vous dire une chose. Depuis 2020, et la crise du Covid, tous les jours, on nous explique que l'économie française va sombrer. Parce qu'une mauvaise nouvelle est une bonne nouvelle, fait beaucoup parler. Et moi, je vois, depuis 2020, le chômage a plutôt baissé. On a recréé des usines dans ce pays. Et cette année a été une année difficile. Et malgré ça, on a un solde positif d'ouverture d'usines sur le territoire national. Parce que finalement, ce pays dispose en lui, je trouve, d'un certain nombre de ressources qui lui permettent de rebondir.
4: Mais justement, vous nous avez cité le nucléaire, le train, l'énergie. Est-ce que ce sont des secteurs qui tirent profit finalement de la crise au Moyen-Orient ?
5: Non. C'était déjà le cas avant, structurellement, enfin en tout cas depuis un certain nombre de mois, ce sont des secteurs qui sont extrêmement dynamiques. Après, la crise au Moyen-Orient, elle montre encore une fois, après la crise du Covid, après la crise ukrainienne et cette nouvelle crise, elle montre une nouvelle fois qu'il faut avoir une stratégie industrielle de sortie des dépendances. Ce qu'on fait hier sur les terres rares, c'est exactement ça. Le plan d'électrification, c'est exactement ça. Investir dans la chimie et les médicaments pour avoir moins de dépendance, c'est exactement ça. C'est long, c'est difficile, parce que vous avez toujours des gens pour vous expliquer que c'est mieux d'aller acheter en Chine parce que c'est moins cher et qu'il n'y a qu'à continuer comme avant. Mais au final, sur le long terme, ça ne paye pas.
4: Pour autant, la production baisse dans la construction, par exemple.
5: Oui, le secteur de la construction et de l'immobilier a du mal à redémarrer, même si les premiers chiffres qui ont été annoncés par le Premier ministre il y a quelques jours vont à nouveau dans le bon sens avec un nombre de délivrances de permis de construire qui est en hausse. Mais on voit bien que c'est un peu plus long à redémarrer dans certains secteurs. Je ne vous dis pas que tout va bien. Je suis très bien placé pour voir qu'il y a aussi des entreprises qui souffrent, qu'il y a aussi des difficultés, que l'automobile est loin d'être sortie d'affaires et que donc c'est compliqué, je le sais bien. Et même dans la sidérurgie, je vous ai parlé de l'acier, c'est encore difficile. Il y a encore des secteurs qui sont difficiles. On a une concurrence asiatique qui est extrêmement dure, qui nous envahit avec trop de produits parce que leur marché intérieur est moins dynamique, parce que les États-Unis se sont fermés. Donc le surplus vient chez nous en Europe à des prix qui sont cassés. Mais pour autant, nous avons des savoir-faire, nous avons des secteurs industriels qui sont assez leaders et même des leaders mondiaux, notamment le nucléaire, l'armement, les transports, le luxe et j'en passe. Et donc ces secteurs-là continuent à tirer notre pays.
4: Je voudrais vous faire écouter Franck Menonville, sénateur de la Meuse, qui est venu présenter, c'était ce matin sur RTL, un rapport sur le Made in France. Et il alerte sur le niveau inquiétant de désindustrialisation en France.
6: Notre rapport démontre quand même un niveau de désindustrialisation en France trop important. On est aujourd'hui à moins de 10% d'industrie dans le PIB. Mmh. Donc, bien évidemment, quand on ne produit pas suffisamment, on ne peut pas faire consommer et produire toute la dimension de produits Made in France à la portée de nos consommateurs.
4: Mmh. Sébastien Martin, puisque vous êtes ministre délégué chargé de l'industrie, qu'est-ce que vous lui répondez ? Qu'est-ce que vous dites face à cette situation quand même ? Ces chiffres sont vrais.
5: Le constat qu'il pose est vrai. Quelle est la situation si on regarde les choses un petit peu sur un temps long ? D'abord, aujourd'hui, tout le monde est d'accord pour dire que notre pays a besoin d'avoir une industrie. Je rappelle qu'il y a quelques années en arrière, un certain industriel patron d'Alcatel qui s'appelait M. Turuc expliquait que ce n'était pas grave si la France n'avait plus d'usine. Ce n'était pas les politiques qui l'avaient dit à l'époque. C'était un industriel qui l'avait dit. Ce constat... Et cette remarque, chacun s'est rendu compte que c'était une erreur et ça nous a sauté au visage au moment du Covid. On s'est rendu compte d'un certain nombre de dépendances et qu'il fallait à nouveau produire et fabriquer en France. On a eu un mouvement depuis les années 70 de désindustrialisation massive. La dernière décennie qui a été la plus terrible, c'est 2005-2015. On a détruit 1 million d'emplois industriels dans ce pays. Aujourd'hui, on est un peu en dessous de 3 millions d'emplois industriels. Mais ce qui est important, c'est que entre 2018 et 2024, nous avons inverser cette tendance. On a recréé dans ce pays 180 000 emplois industriels. Vous allez me dire, c'est pas beaucoup par rapport à 1 million qui a été détruit. Mais nous avons arrêté cette saignée de désindustrialisation qui était amorcée depuis des années. Nous avons arrêté une idée reçue qui était de dire, c'est pas grave, on va continuer à avoir des usines en Chine et puis ici, on va avoir que les bureaux d'études. Ça, c'est derrière nous. Et on va pas s'en relever comme ça du jour au lendemain. Et là, la question. Moi, je déteste tous ces discours aujourd'hui qui disent tout est foutu, les usines, c'est pas pour la France, vous faites pas ce qu'il faut, patati patata. Parce que quel est le message qu'on veut envoyer aussi pour pouvoir avoir de l'industrie demain ? Il faut aussi dire à nos jeunes que oui, l'industrie est un secteur d'avenir. Et que nous avons eu des années extrêmement positives. Je le dis encore, cette année en 2025, on garde un solde positif d'ouverture d'usines. Donc, essayons de regarder la réalité en face. Il y a des secteurs industriels qui souffrent. Il faut les protéger, il faut les accompagner. Et on a une industrie qui est là et que l'on veut continuer à développer sur notre pays. Et pour ça, on a aussi besoin des jeunes et de leur montrer que c'est un mouvement de long terme et que ce stop sur la désindustrialisation, même cette légère reprise, c'est avec eux qu'on va le faire.
4: Est-ce qu'on a aussi besoin des Américains ? Je vous dis ça à cause d'Amazon, Sébastien Martin, puisque le géant de l'e-commerce a annoncé renforcer sa présence en France en investissant 15 milliards d'euros sur 3 ans. Il est censé créer 7000 emplois en CDI, 4 centres de distribution vont émerger. Alors, il y a en Eure-et-Loire, je crois, dans l'Oise, dans le Rhône
5: et dans le Haut-Rhin.
4: Exactement. Vous vous en félicitez ?
5: Moi, je préfère, si vous voulez, déjà que nous ayons toujours des Américains, des investisseurs qui se disent que la France est attractive. Je rappelle d'ailleurs que pour la 6e année consécutive, la France est le pays qui attire le plus d'investissements étrangers en Europe. Deuxièmement, Amazon, je ne sais pas si je dois les mettre exactement dans la même catégorie que Chine et les autres.
4: J'allais y venir sur la concurrence chinoise.
5: Amazon est présent en France depuis un certain nombre d'années et ont un comportement qui est assez différent. Et moi, je préfère avoir ces implantations et avoir ces 7000 emplois chez nous qu'ailleurs.
4: Écoutez, justement, Jean-Baptiste Thomas, il est directeur général d'Amazon France et il a confirmé cet investissement sur RTL ce matin.
7: Je suis très fier de porter cet engagement, qui est le plus important en France, un pays dans lequel on est depuis 26 ans maintenant. 15 milliards d'euros d'investissement sur les 3 prochaines années. On va ouvrir 4 nouveaux entrepôts, 7000 CDI à la clé. Ce qui est intéressant, je pense, à savoir chez Amazon, c'est qu'on recrute sur le potentiel. Et en fait, vous n'avez pas besoin de diplôme, pas besoin même de CV. On travaille très étroitement avec France Travail pour aider à la réinsertion professionnelle. Et après, vous pouvez évoluer chez Amazon. Il faut savoir que 75% des managers chez Amazon ont commencé comme préparateurs de commandes.
4: Et un géant de l'e-commerce français, alors ?
5: Un géant de l'e-commerce, pourquoi pas ? Moi, je suis ministre de l'Industrie. Alors, autant je ne vais pas tirer sur Amazon et que si Amazon décide d'investir en France, dans des secteurs ou dans des territoires, parfois, où en plus, c'est une source de création d'emplois parce qu'il n'y a pas forcément une dynamique industrielle particulière et que Amazon investisse... Des gens qui travaillent chez Amazon sont dans des conditions de travail qui sont tout à fait respectables et j'ai pas de problème par rapport à ça. Moi, je préfère quand même me battre, pour tout vous dire, plutôt que d'avoir des entrepôts Amazon pour avoir des usines. quand j'étais hier à Lac, quand on va dans l'Ain ouvrir une usine de freins carbone pour l'aéronautique, quand chez moi à Chalon-sur-Saône, je vais ouvrir à la fin de l'année une usine de pompe à chaleur qui va recruter 300 personnes et être dans l'industrie, c'est mieux.
4: C'est ce qui
5: Mais
4: va pas
5: il y a
4: avec
5: aussi
4: les Chinois.
5: Le secteur logistique.
4: C'est ce qui ne va pas avec les Chinois, justement, parce qu'ils ne s'implantent pas.
5: Ils ne s'implantent pas, et deux, on a eu quand même des sacrés problèmes avec leur marketplace. Je ne dis pas qu'Amazon n'a jamais eu de problème avec leur place du marché, pour parler français, c'est quand même mieux que dire marketplace. Les poupées pornographiques, les armes à feu vendues directement... les comportements un peu bizarres. Je trouve que c'était quand même... Et d'ailleurs, Serge Papin et tout le gouvernement ont monté au créneau sur ces sujets-là. On n'a pas vraiment les mêmes sujets aujourd'hui dans notre dialogue que l'on peut avoir avec Amazon et dans le comportement qui est le sien aujourd'hui. Voilà, l'e-commerce est une réalité. Il faut qu'on le régule parce que sinon, attention à nos centres-villes. Moi, je tiens à nos centres-villes. Moi, je préfère des magasins à des marketplaces. Et donc, tout ça doit être discuté et aussi un peu accepté par les élus locaux quand il y a des projets comme ceux d'Amazon aujourd'hui.
4: Merci beaucoup Sébastien Martin. Je rappelle que vous êtes ministre délégué chargé de l'industrie et que vous étiez l'invité des grands entretiens d'Europe 1 Info. On se retrouve demain dès 13h, bien sûr, pour 2 heures d'infos, de débats et d'entretiens. Tout de suite, c'est Marie-Estelle Dupont et Romain Desarmes pour Et si on en parlait. Je vous souhaite bien sûr un très bon après-midi à l'écoute d'Europe 1. Merci Géraldine.
8: Merci Clélie, c'était Clélie Mathias sur Europe 1. 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
17: Europe 1, il est 15h. C'est l'heure du flash, les toutes dernières informations avec vous, Émilie Dez. Bonjour Émilie.
18: Bonjour Romain. Bonjour à tous. Donald Trump menace de bombarder l'Iran avec une intensité bien plus forte qu'avant si Téhéran ne conclut pas d'accord. Le président américain qui évoque de grands progrès dans les négociations, il a décidé de suspendre le projet Liberté, son projet d'escorte des navires dans le détroit d'Ormuz, des annonces qui ont fait chuter les cours du pétrole à plus de 5%. Hier, un porte-conteneur français a été attaqué dans le détroit, attaque qui a endommagé le navire, affirme l'armateur CMA-CGM. Les membres d'équipages blessés ont été évacués et soignés. La France n'a pas été visée à Ormuz, précise la porte-parole du gouvernement, le navire battant pavillon maltais. Bientôt la fin du calvaire. Le navire de croisière bloqué au large du Cap-Vert accostera au port de Granadilla de Tenerife, aux Canaries. Il accostera dans un délai de 3 jours, précise la ministre espagnole de la Santé. Les 3 passagers suspectés d'avoir contracté l'antivirus ont été évacués via le Cap-Vert. Ils vont être transférés au Pays-Bas. Selon le ministère sud-africain de la Santé, un passager a été infecté par la souche des Andes transmissible entre humains. 3 personnes sont mortes depuis le début de la croisière. Le chef de l'OMS se veut rassurant. Il ne pense pas que la situation soit similaire au début de la pandémie de Covid. Amazon renforce sa présence en France. Le géant de l'e-commerce va investir 15 milliards d'euros sur 3 ans. À la clé, la création de 7000 emplois en CDI et de 4 nouveaux centres de distribution en région. Les sénateurs ont adopté en commission le projet de loi Riposte, un texte qui vise à lutter contre les méfaits du protoxyde d'azote, les mortiers d'artifice, les rodéos motorisés ou encore les free parties. Il sera examiné dans l'hémicycle à partir du 18 mai avec un vote solennel sur l'ensemble du projet prévu le 26 mai. 77% des Français se disent favorables à une réforme de France Télévisions et de Radio France. Et ce qui ressort d'un sondage CSA pour Europe 1, CNews et le JDD, le rapport à l'oncle sur l'audiovisuel public a été publié hier. Charles Alloncle espère que certaines de ses recommandations seront traduites dans une proposition de loi présentée lors de la niche de l'UDR le 25 juin à l'Assemblée. Le pape Léon XIV célébrera une messe à la Sagrada Familia à Barcelone le 10 juin, une messe pour inaugurer la plus haute tour de l'œuvre d'Antoni Gaudi. Le célèbre architecte catalan a été déclaré vénérable par le Vatican l'an dernier. Première étape sur la voie de la sanctification. Et puis c'est le grand jour. Le PSG affronte le Bayern de Munich en demi-finale retour de la Ligue des Champions. Paris qui compte un but d'avance avant le coup d'envoi ce soir à Munich. Match à suivre à 21h sur Canal+. Le vainqueur affrontera Arsenal en finale.
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17: Merci beaucoup Émilie Dez et on vous retrouve vous dans une demi-heure à 15h30. À tout à l'heure.
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17: Bonjour à tous, bienvenue sur Europe 1 pour Et si on en parlait avec vous Marie-Estelle Dupont. Bonjour Marie-Estelle.
11: Bonjour Romain.
17: Votre regard de psychologue clinicienne sur l'actualité, sur les choses de la vie à retrouver chaque jour entre 15h et 16h sur Europe 1, en podcast sur l'application Europe 1 et sur le site europe1.fr. Vous pouvez d'ores et déjà appeler le standard d'Europe 1 01 80 20 39 21 avec Amandine et Romane qui sont là prêtes à décrocher le combiné pour prendre vos appels. Aujourd'hui, nous allons parler des conflits entre les parents et les enfants. Avec vous, Marie-Estelle Dupont, c'est dans le cadre de la semaine de la famille, Europe 1, semaine spéciale sur Europe 1.
11: Oui, comment on gère les conflits avec nos enfants? C'est une question qu'on s'est tous posée. Alors, les conflits avec nos enfants, effectivement, c'est probablement ceux qui viennent nous travailler au plus profond de notre être, parce que le sentiment d'échouer à se comprendre n'est jamais si douloureux qu'avec ceux qu'on a cru aimer plus que tout. Tout à coup, l'incendie émotionnel s'embrase et le désaccord, la rupture momentanée, l'insulte qui part, le tissu affectif intime qui se déchire, nous donne l'impression que tout s'effondre. Et si j'avais tout raté? Ou encore, bille en tête, foudrage, nous nous drapons dans notre orgueil et nous nous agrippons à la certitude d'avoir raison, d'avoir bien fait, refusant mordicus d'admettre que l'important n'est probablement pas d'avoir raison, mais de continuer à être en lien. La peur du conflit nous conduit parfois à être lâches, et c'est là qu'on trahit et qu'on abandonne nos enfants quand on contourne l'obstacle. Mais comment faire quand l'aspect conflictuel de la relation surgit, quand le dialogue se ferme, quand une rancœur inattendue déborde, pour affronter le dilemme entre s'écraser et refuser ce qu'on estime inacceptable? Comment faire quand on assiste à un conflit violent qui s'installe entre deux de nos enfants? Comment traverser ces tempêtes qui soulèvent l'inconscient de toute la famille, sans déni mais sans panique? C'est un sujet difficile que j'aborde aujourd'hui avec la certitude d'une seule chose. Je vais ramer comme vous, car je n'ai toujours pas trouvé la baguette magique qu'on rêve d'avoir quand on est enfant pour que tout le monde s'entende bien.
17: Ça, je pense que ça va détendre beaucoup de parents, parce que voilà, si vous aviez dit « Ah là là, il y a une formule qu'il faut appliquer », voilà déjà, beaucoup de gens vont se dire « Oula, je suis un mauvais parent ». Bon,
11: on apprend tous les jours quand on est parent.
17: Oui.
11: Et il y a des auditeurs qui m'ont déjà écrit d'ailleurs en me posant des questions, donc je pense que c'est un sujet qui, quel que soit l'âge de nos enfants, nous concerne.
17: Le conflit des parents avec leurs enfants, c'est un sujet très sensible dans vos consultations, Marie-Estelle Dupont.
11: Oui, et c'est très sensible aussi bien pour les parents qui sont en couple, parce que c'est pas parce qu'on est en couple qu'on a la même histoire familiale, que nos parents géraient les conflits comme les parents de l'autre, et surtout qu'on investit nos enfants de la même manière, donc parfois... Il y en a un qui va dire, qui va prendre les choses sous l'angle du pouvoir et qui va dire non, je ne lâche rien. Et puis du coup, l'autre va essayer de compenser, d'arrondir les angles. Donc parfois, c'est difficile à deux, mais c'est aussi très difficile pour les parents solos. Parce que le parent solo, le parent célibataire, il a cette double peine de porter aussi la culpabilité de celui qui n'est pas là. Et évidemment, très souvent, les conflits de l'enfant dans une famille monoparentale adressent au parent qui est là et qui fait le boulot aussi les reproches qui en réalité sont destinées à celui qui n'a pas pris sa place. Et donc, c'est vrai que moi, j'ai des témoignages de papa solo ou de maman solo qui me disent parfois, je sens quand elle déborde ou quand il déborde, que ce qu'il me demande, ce qu'il vient me reprocher s'adresse à quelqu'un d'autre. Mais je crois que quelle que soit la configuration familiale, c'est vraiment quelque chose qui vient nous faire travailler au plus profond de nous, cette peur, cette angoisse qu'on a de la rupture du lien. Et finalement, on se rend compte que globalement, les parents qui gèrent le mieux, les conflits avec les enfants, c'est les parents qui n'ont plus peur du conflit, qui savent que qui dit conflit ne veut pas dire rupture, ne veut pas dire qu'on sera fâché à vie, alors qu'au contraire, les parents qui ont très peur du conflit, qui n'ont pas bossé sur ça, qui sont dans des familles où non, on dit rien, on met tout sous le tapis, circuler, il n'y a rien à voir, ben souvent, c'est des parents qui ne voient pas qu'il y a beaucoup de désaccords et de malentendus qui s'amoncellent et que finalement, l'enfant ne leur confie plus rien. Et un jour, c'est un étranger. Donc, finalement, peut-être que la seule chose que je sais, moi, pour les auditeurs d'Europe 1, c'est que pour arriver à gérer nos conflits avec les enfants, il faut bosser sur notre peur du conflit. Et je crois qu'on a tous un peu peur du conflit.
17: À partir de quel âge les parents quel âge de l'enfant, hein, les parents peuvent-ils avoir un conflit? C'est-à-dire que quand les tout petits, ce sont c'est de l'éducation. Il y a des conflits également quand on a 3, 4, 5 ans.
11: Je pense que c'est important de situer le sujet.
17: Le conflit,
11: parce
17: c'est à partir de l'adolescence.
11: De quoi on parle quand on parle de conflit? Voilà. Effectivement, on parle beaucoup des crises des tout petits. C'est colère physiologique où l'enfant se met en colère, se roule par terre. C'est non, je ne vais pas au bain, non, je ne sors pas du bain, non, je ne finis pas ma compote, non, je ne vais pas au lit, non, je ne me lève pas. Il y a cette phase du non. Qui est très important dans le développement de l'enfant, parce qu'il vous montre qu'il existe, donc il ne faut pas le prendre personnellement, mais ça, c'est plutôt les crises de colère physiologique du petit enfant, à qui on apprend les limites, à qui on apprend la patience, etc. Ça demande d'être assez bien soi-même, d'ailleurs, ancré, parce que ça peut, quand on est fatigué, nous pousser à finalement devenir comme l'enfant, c'est-à-dire nous-mêmes hurler et nous énerver. Mais ce n'est pas du conflit. Quand je parle de conflit, je parle de ce qui se passe avec un enfant de 23 ans qui, tout d'un coup, ne veut plus voir son père parce que le niveau de désaccord et de blessure et d'humiliation est trop grand. Un adolescent qui rue dans les brancards et qui amène une forme de chaos par le manque de respect. Là, il y a du conflit. Et je pense que c'est ça qui nous questionne tous. Et d'ailleurs, quand on en parle avec des amis qui ont des enfants, on se rend compte qu'on psy ou pas, on est tous en proie avec les mêmes difficultés, parce que ça nous renvoie aussi à... Est-ce que pendant mon adolescence, j'avais le droit de m'opposer? Voilà. Oui. Et quand ça n'a pas été possible, certains parents disent, je suis un peu démunie. Mais j'avais une patiente qui me disait, ma fille est odieuse en ce moment, elle est insupportable, elle m'exaspère. Mais finalement, Marie-Estelle, vous savez quoi? Je crois que ça me rassure, parce que moi, j'aurais jamais pu me permettre ça. Et donc, je me dis que finalement, avec mon mari, au moins, on lui a suffisamment donné le droit d'être une adolescente qui n'est pas dans la peur, qui n'est pas dans l'hypervigilance et qui... Alors elle est très pénible, mais finalement je me dis qu'au moins elle fait sa crise d'adolescence alors que moi j'avais pas du tout le droit. Et donc parfois c'est vrai que je suis un peu démunie quand elle m'envoie balader, parce que jamais je me serais permis de faire ça.
17: On a déjà Antoine, 61 ans, qui nous appelle de la région PACA. Question d'une auditrice, c'est le 01 80 20 39 21 si vous voulez intervenir. Question d'une auditrice sur les réseaux sociaux pour vous, Marie-Estelle Dupont. Bonjour, je me pose depuis plusieurs mois cette question que je souhaite partager avec vous afin de recevoir des éléments de réponse. Pour quelles raisons les parents actuels semblent plus épuisés par leur fonction parentale qu'auparavant? Je suppose que nous laissons plus d'espace d'expression, de moments de partage, d'attention à nos enfants, mais malgré les limites que je pose, les enfants les testent régulièrement. Je me sens plus fatigué par la prise en charge de mes enfants que mes parents l'étaient. Ceci renvoie souvent de la culpabilité, de la remise en question, à mon sens. Je suis une personne patiente, douce, mais cette personnalité est, je trouve, trop souvent mise à l'épreuve face aux sollicitations et à l'autorité apposée à mes enfants. Bon. Qu'est-ce que vous dites à cette auditrice d'Europe 1 ?
11: Plusieurs choses. D'abord, c'est sa perception à elle que ses parents n'étaient pas fatigués. C'est-à-dire que c'est le souvenir qu'elle a de sa perception d'enfant. Mmh. Parce qu'elle idéalisait ses parents, on ne sait pas s'ils n'étaient pas fatigués. Peut-être qu'ils étaient fatigués, mais que finalement, ils les avaient toujours vus fatigués. Donc, elle n'avait pas forcément cette notion-là, parce qu'ils ne le disaient pas, ils n'exprimaient pas, ils ne s'en plaignaient pas. Ensuite, je pense que nous sommes véritablement... Je dramatise rien en disant ça, au contraire, je trouve ça très, très positif. Je pense que nous sommes véritablement la première génération de parents qui prend en charge les traumas, les émotions, les blocages, les névroses des générations d'avant, pour pas les filer aux générations d'après, parce que précisément, on a compris une chose fondamentale, c'est qu'il n'y a pas que l'ADN qui se transmet, la souffrance est mère de souffrance, et si on ne fait pas ce qui s'appelle trier le bon grain de livret, si on ne s'interroge pas, si on ne se dit pas d'où je viens, on ne sait pas où on va avec nos enfants. Et donc, on est la première génération qui veut sortir du mode pilotage automatique ou opposition-rébellion pure et dure, et qui veut réfléchir et faire un tri. Donc, on doit à la fois traiter les émotions, les secrets de famille, les traumas qui n'ont pas du tout été élaborés aux générations précédentes, gérer notre propre vie d'adulte, de couple, notre pression économique, etc., et éduquer nos enfants, et accueillir et absorber toutes les émotions de nos enfants le soir, leurs humeurs, etc., leurs difficultés, des difficultés avec lesquelles parfois on est nous-mêmes en difficulté parce qu'à notre époque, il n'y avait pas ces challenges. Je pense aux parents qui se battent avec les jeux vidéo et les réseaux sociaux. Donc, il y a cette fatigue aussi qu'on élabore plus de choses. Après, ça, c'est quelque chose de positif. Mais l'aspect négatif de cette fatigue, c'est parfois aussi qu'aujourd'hui, les parents, soumis à beaucoup d'injonctions paradoxales, doutent beaucoup trop d'eux. Et le doute est épuisant. Le doute, c'est une fuite d'énergie. Et moi, je dis toujours aux patients qui viennent me voir, mais attendez, moi, je ne suis pas la voix sachante, je ne suis pas la voix de Dieu parce que j'ai un master de psychopatho. C'est vous, le parent de cet enfant. Au fond de vous, qu'est-ce que votre petite voix vous dit? Si vous sortez de vos peurs et de vos projections familiales, qu'est-ce que votre intuition véritable vous dit quand vous écoutez votre enfant? Et en général, c'est le parent qui a la clé. Donc moi, je pense que les parents sont fatigués parce qu'ils ne se font pas confiance, qu'on les a bassinés avec des idéologies parfois contradictoires. En ce moment, on entend à la fois, il faut un choc d'autorité et éducation positive. Et les parents ne savent pas à quoi tout ça correspond. Donc moi, je pense que les parents, ils ont aussi besoin, pour être moins fatigués, de revenir dans leur axe, d'assumer les combats qu'ils choisissent. On ne peut pas mener tous les combats. Moi, j'ai choisi mes combats. Et sur les trucs qui ne sont pas prioritaires, je suis plus flexible parce que je n'ai pas envie d'être épuisée, je n'ai pas envie d'être intransigeante et insupportable pour mes enfants. Et que se faire confiance, c'est aussi un gain d'énergie. Donc moi, j'invite cette dame. Elle dit, je suis douce, etc., mais mes enfants ruent beaucoup dans les brancards. Elle a le droit de dire à ses enfants... ça suffit en fait, c'est bon, je suis fatiguée, ce soir j'ai pas envie, voilà, donc ça suffit, ça me gonfle, quand vous me parlerez sur un autre ton, on pourra en discuter. Et on n'est pas obligé d'être tout le temps un espèce de parangon de douceur moelleuse, parce qu'on finit en burn-out.
17: À des enfants, il faut avoir de la personnalité, il faut l'assumer après.
11: Moi j'ai dû que trois garçons, franchement ça va.
17: Pour vous, c'est ce que j'allais dire, pour vous.
11: Une fois de temps en temps...
17: Il faut avoir un peu de personnalité, vous en avez, mais...
11: Une fois de temps en temps, leur dire, là, c'est bon, ouais. Ça suffit, maman, ouais. Maman a ses limites, en fait. Donc, tu vas rentrer dans la pièce, tu vas refaire exactement la même demande, mais complètement différemment. Voilà, tu vas me jouer la scène différemment, parce que là, j'ai pas compris. Ça se fait. Ça se fait, mais ça permet de tenir plus longtemps sur la durée aussi. Je crois qu'on doit pas avoir peur, on ne doit pas complexer d'avoir de la personnalité. Les enfants, ce qu'ils respectent, c'est un adulte qui est cohérent dans les interdits qu'il pose et qui n'est pas caractériel. C'est-à-dire qu'évidemment, si un soir, vous lui interdisez les écrans et que le lendemain, pour téléphoner tranquille, vous le mettez devant la télé, l'enfant ne comprend rien, vous n'êtes pas respectable. Mais quand vous savez pourquoi vous menez les combats que vous menez, que de temps en temps, votre enfant, il sente que bah, en fait, c'est bon, il ne faut pas aller plus loin, ça lui fait du bien. En fait, un adulte, ce n'est pas quelqu'un d'omnipotent. C'est quelqu'un qui a ses limites, c'est quelqu'un qui a ses rythmes. Et finalement, comment est-ce qu'il tolérera lui-même en tant qu'adulte d'avoir ses limites si son parent a été dans le sacrifice permanent? Ça ne fonctionnera pas. Oui.
17: Les conflits, Marie-Estelle Dupont, ils sont inhérents au développement de l'enfant. C'est nécessaire. Sont des mues.
11: Oui, je pense que vraiment, notre ambivalence, on a tendance à la nier. C'est difficile pour nous d'accepter qu'on porte en nous la possibilité de faire du mal, la possibilité que notre enfant un jour fasse du mal. On pense toujours que notre enfant peut être harcelé, on pense jamais qu'il peut être harceleur. Et donc, on oublie que la vie, c'est pas un long fleuve tranquille, c'est des tensions, c'est des frictions, c'est des conflits, c'est des personnalités, c'est des inconscients qui s'entrechoquent, que nous, bah, on s'est dépatouillé d'une certaine façon avec notre histoire familiale, et puis bah, notre mari s'est dépatouillé différemment, et que donc on n'interprète pas les choses de la même manière, et que tout ça, ça demande simplement bon, de ne pas mettre la poussière sous le tapis en disant tout va bien, circuler, il n'y a rien à voir, chut, évidemment, parce que ça fait des bombes à retardement, mais de ne pas non plus les dramatiser, en fait. Les conflits font partie de la vie, et surtout, la famille est le premier lieu d'apprentissage des relations humaines. Et si votre enfant voit que vous pouvez être en conflit, en désaccord avec un de ses frères et sœurs, ou avec son papa ou sa maman, et que ce n'est pas la fin du monde, ce n'est pas tragique, Parfois, on peut se parler un peu sèchement, ça ne retire rien au bonheur d'être ensemble, parce que justement, derrière, il y a un dialogue qui s'ouvre. On peut éventuellement se demander pardon si une parole est allée trop loin. Et bien finalement, l'enfant apprend que le conflit, c'est pas quelque chose qui conduit à la rupture, c'est pas quelque chose de tragique, c'est pas quelque chose d'insurmontable, c'est quelque chose de naturel. Il y a des frictions, il y a des ajustements, et donc, il faut se parler.
19: Comment ?
11: Voilà. Oui. Et on se parle, on se met autour de la table. Là, je vois bien qu'il y a un truc qui va pas. On va arrêter de faire semblant et de jouer à cache-cache. Qu'est-ce que tu as à me dire ? Voilà, à partir du moment où tu me dis les choses avec respect, sans m'insulter, sans me crier dessus, je peux entendre. Et quand on fait cet espace psychique, en fait, les conflits montent quand même beaucoup moins haut, parce qu'il n'y a pas de condensation. Vous voyez ce que je veux dire ? Il y a la cocotte minute, on laisse passer un peu de vapeur.
19: Et il faut que l'enfant comprenne qu'à la base de tout, il y a de l'amour, et
11: oui,
19: que les parents l'aiment. Ça donne une force incroyable.

0: se passe mal dans les familles parce qu'on prend les choses sous l'angle du pouvoir. Mais en fait, il n'est pas question de dominant et de dominé. Il est question de transmission. Est-ce que par ma position exemplaire, de fermeté, droite, mais aussi d'ouverture, c'est parce que je suis ancrée dans mes valeurs que je peux être ouverte au dialogue, je te transmets, petit à petit, je te transfère la responsabilité de tes décisions et de ta vie pour que petit à petit, sur tes épaules, soit placée cette autonomie et que tu puisses diriger ta vie. L'enjeu, c'est pas de garder le pouvoir, c'est pas d'être la statue du commandeur avec tout le monde qui fait profil bas à 40 balais parce que papa va s'énerver si on n'est pas d'accord avec lui sur les prochaines élections. Ça, c'est insupportable. Et ça, ça fait une éducation très humiliante et ça brise les enfants et ça brise la confiance avec les parents.
1: Il faut que les parents comprennent que refuser le conflit, c'est trahir et abandonner l'enfant.
0: Alors oui, je pense que refuser le conflit, c'est véritablement trahir et abandonner l'enfant, c'est lui mentir sur la réalité de la vie et des relations humaines. Il n'y a pas de relation sans aspérité, ou alors c'est soit une relation totalement superficielle, et vous vous rendrez compte que le jour où il a un problème, c'est pas vous qui l'appelle, et vous direz, je suis quand même passée à côté d'un truc qui s'appelle la confiance, ou alors c'est une relation totalement fusionnelle, où la fille est la continuité de sa mère, c'est un double narcissique, la pauvre petite, elle croit qu'elle est heureuse dans cette fusion, mais en fait, elle n'a pas le droit d'exister, la mère resserre son contrôle coercitif sur sa fille, et il n'y a pas de différenciation psychique, ni des désirs, ni de la pensée, et on voit ces espèces de clones où les deux sont habillés pareil, les deux pensent pareil, les deux s'appellent trois fois par jour et ne peuvent pas se décoller, et ces fusions-là, elles sont très mortifères, déjà pour l'avenir amoureux de cet enfant. Là, je prends l'exemple d'une mère et d'une fille fusionnelle, parce qu'il y a eu un très très bon bouquin sur la fusion mère-fille de Denise Louis-Hainaut qui s'appelle « Fusion mère-fille, en sortir ou y laisser sa peau ». Et finalement, soit un jour ça explose, soit ça conduit à une psychopathologie très lourde chez la jeune fille.
1: Oui. Antoine est avec nous.
0: Bonjour Antoine.
2: Bonjour à tous et à toutes.
1: Bonjour Antoine, vous nous appelez de la région PACA. Vous dites, notre fille ado voulait arrêter l'école à l'âge de 16 ans avec ma femme. On s'est mis d'accord tous les deux pour comprendre pourquoi. Vous pouvez nous raconter ?
2: Simplement, notre grande surprise, on pensait que tout allait bien, et puis on reçoit un coup de téléphone du lycée, nous signalant de très nombreuses absences de notre fille. Et là, avec ma femme, on dit qu'est-ce qui se passe, parce que jusqu'à présent, l'école, il n'y avait aucun problème, il n'y a rien, ça avait l'air de bien se passer. Et là, on s'est dit je pense qu'il va falloir qu'on affronte ça tous les deux, et surtout qu'on soit, on va dire, dans cohérent, c'est-à-dire qu'on soit aussi ensemble, d'accord, de façon à affronter cette problématique. Donc on en a parlé, mon épouse et moi, on s'est dit que ce qu'on fait comme attitude, que ce qu'on fait, et là je dis écoute, c'est simple, on va tout simplement entamer une conversation par rapport à ça. Donc du coup on a attendu un moment tranquille, donc on se voit, on s'oppose, et là on lui dit écoute Alice, on a un petit souci, alors Alice c'est ma fille, et voilà, ta mère et moi on a un souci, il y a Alice qui nous a appelé, t'es souvent absente, qu'est-ce qui se passe? Mais sur un ton plus cool, quoi, hein, pas de mauvaises explications, est-ce qu'il y a un problème? Qu'est-ce qui se passe? Est-ce que tu peux nous expliquer pourquoi toutes ces absences? Parce que là, nous, ça nous inquiète, et là, on voudrait savoir un peu ce qui se passe. Et là, elle nous dit, je veux arrêter l'école. Ah, ok. Ma femme et moi, on se dit, ok, elle veut arrêter l'école, instantanément, mais pourquoi? Pourquoi? Qu'est-ce qui se passe? T'as un problème à l'école? Un problème avec un prof? Je sais pas. Elle me dit non, en fait, je veux tout simplement travailler. Ah, donc du coup, on s'est dit, d'accord, tu veux arrêter les études parce que tu veux travailler au plus vite. Et là, d'accord, on s'est dit, mais travailler pour faire quoi? En fait, on est allé au bout de sa démarche, quoi. Enfin, au bout de sa volonté. Et là, parce que je veux travailler en commerce. Je dis, moi, étant commercial déjà depuis 20 ans, je me dis, tiens, ok. Je dis, écoute, ma fille, si je peux me permettre, au niveau professionnel, je peux peut-être te donner quelques petits conseils. Et le premier conseil que j'ai à te donner en tant que professionnel du commerce, parce que tu veux travailler dans le commerce, c'est qu'il faut quand même un minimum de bagages. Sinon,

0: ça va être très compliqué. Tu vas te faire jeter et tu vas te retrouver sur des boulots de merde, excusez-moi. Et bref, et tu vas galérer peut-être toute ta vie. Alors, nous, le conseil qu'on a donné, ta mère et moi, déjà, c'est d'aller voir une conseillère d'éducation au niveau de ton lycée. On se pose tous les quatre et on parle de ton avenir professionnel, concrètement. Donc là, on a eu la chance de tomber sur une conseillère qui était très, je dirais, très compétente, qui en fait a mis notre fille face à une réalité, c'est que, ok, Alice, tu veux travailler au plus vite, très bien, tu veux travailler dans le commerce, ça tombe bien, ton père, il a une très grosse expérience dans le commerce, je pense qu'il est très bien placé pour te donner conseil, et si en tant que père, enfin en tant que professionnel, en plus de père, oh, bien sûr, tout ça avec l'appui de mon épouse, hein, parce que bon, c'est vrai qu'elle était quand même complètement en accord avec moi. Heureusement, parce que sinon, je crois que c'est le début du... Bref. Et là, du coup, à force de d'échanges et de dialogue entre la conseillère, mon épouse, moi et ma fille, bon, elle s'est rendue compte qu'effectivement, dans son envie de travailler au plus vite, c'était bien, mais qu'il fallait quand même un minimum, une petite année pour avoir un petit BEP professionnel, pour avoir quand même une base.
1: Antoine, ce que je note, c'est que votre femme et vous-même étiez sur la même longueur d'onde, et ça c'est très important.
0: Dès le départ.
1: Marie-Estelle Dupont, ça c'est très important.
0: Dès le départ, parce qu'on s'est dit, si toi tu pars dans un sens, et que moi je pars dans un autre, elle va s'enfiler dans la brèche, et ça va être compliqué. Donc, il faut qu'on se mette d'accord, il faut qu'on soit tous les deux sur la même longueur d'onde, et qu'on se soutienne l'un l'autre, parce que sinon, ça... Et effectivement, mon épouse... on s'est soutenus mutuellement, et surtout, on s'est dit, pour le bien de notre fille, il faut qu'on soit tous les deux sur la même longueur d'onde, parce que si on veut apporter une solution à son problème, il faut qu'on soit quand même... pas cohérent, mais je veux dire sur la même longueur d'onde.
2: Voilà.
0: Et du coup, c'est de cette façon qu'on a réussi à passer ce cap. Où effectivement, en tant que parent, quand ça vous tombe dessus, une ado qui vous dit je veux arrêter l'école, c'est pas un petit problème. Hein. Petite expérience. Très peur, parce que parce que ça va très vite, hein, déscolarisation, après ça traîne, pour des parents c'est l'horreur, quoi. Qu'est-ce qu'elle va faire? Si elle arrête les études pour travailler, d'accord, mais elle va faire quoi? Elle va faire des boulots, parce qu'en fait c'est le déclencheur, ce qui nous a permis, en fait, de trouver une porte de sortie, c'est quand elle nous a dit que son projet était de faire du commerce.
2: Oui.
0: Et à partir de là, j'ai dit,
2: Vous avez travaillé son rêve.
0: Voilà. Je dis ça, le commerce, ma fille, je crois qu'on aide, donc je peux te donner quelques conseils. Et là, je me suis positionné en professionnel, plus en tant que parent.
2: Ouais.
0: Et là, effectivement, elle a compris qu'effectivement, pour travailler dans le commerce, il fallait un minimum de connaissances, relations clients, connaissances produits, aisance orale, etc. etc. Ouais,
1: c'est un conflit qui a été bien géré, Marie-Estelle Dupont.
2: Oui, avec beaucoup d'intelligence et d'arguments, justement pas sur un registre de pouvoir.
1: Oui, c'est exactement ce que vous nous disiez juste avant.
2: C'est précisément pas parce qu'on veut imposer le pouvoir de manière coercitive, ça marche avec un petit, hein, puis très vite l'enfant, il va vous dire, va te faire voir, je fais ce que je veux. Et là, il serait tombé dans un engrenage de fugue, de mensonge. En fait, ils ont maintenu magnifiquement la relation de confiance en disant, on prend très au sérieux ta parole, mais on la prend tellement au sérieux qu'on va t'aider à l'élaborer, ce désir, en fait. Et on entend ton désir. Par contre, on va pas être au garde-à-vous devant le caprice du moment. Par contre, on va t'aider à élaborer un vrai chemin et on va être une équipe. Et quand on peut raisonner en termes d'équipe plutôt qu'en termes de rapport de force,
1: papa, maman,
2: je crois qu'on gagne vraiment quelque chose.
1: Ouais. Merci beaucoup, Antoine.
2: Merci pour votre témoignage.
1: 01 80 20 39 21 pour échanger avec Marie-Estelle Dupont. On parle aujourd'hui des conflits avec les enfants. Voilà, c'est dans le cadre de la semaine.
2: Mais on peut imaginer la petite goutte de sueur quand votre ado vous dit « je veux arrêter l'école » et que le lycée vous appelle.
1: Alors, on se calme.
2: Vous disiez, je mets la tête dans le congélateur et je te réponds dans 5 minutes.
1: Voilà, un peu d'eau fraîche sur le visage, pas d'énervement. Et on réfléchit, on élabore une réponse comme l'ont fait Antoine et sa femme.
2: Cohérente et construite.
1: Voilà, cohérente et construite. Restez bien avec nous, 01 80 20 39 21. Et si on en parlait avec Marie-Estelle Dupont? À tout de suite sur Europe 1.
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1: Il est 15h28 sur Europe 1, restez bien avec nous. Et si on en parlait avec Marie-Estelle Dupont tous les jours entre 15h et 16h. Et aujourd'hui, on parle des conflits parents-enfants. 01 80 20 39 21 pour échanger avec Marie-Estelle Dupont. A tout de suite sur Europe 1.
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1: Il est 15h30, les dernières informations avec vous, Émilie Dez.
14: Pour l'instant, le risque pour le reste du monde est faible. Le chef de l'OMS se veut rassurant alors qu'un bateau de croisière est bloqué depuis dimanche au large du Cap-Vert. Depuis l'apparition d'un foyer d'antivirus, il s'agit d'une grave infection qui peut provoquer un syndrome respiratoire aigu. 3 personnes, un couple de néerlandais et une allemande, sont mortes depuis le début de la croisière. Ce matin, les 3 passagers malades ont été évacués. Ils vont être transféré aux Pays-Bas. Le navire va donc pouvoir prendre la direction des Canaries. Il a demandé à accoster à Tenerife. Ce n'est pas la France qui était visée. La mise au point d'Emmanuel Macron après l'attaque dans le détroit d'Ormuz d'un porte-conteneur français battant pavillon maltais. Il a été touché par un projectile d'origine inconnue. L'armateur CMA-CGM affirme que l'attaque a endommagé le navire. Des membres d'équipage ont été blessés. Ils ont été évacués et soignés. L'opération Projet Liberté, qui visait à escorter les navires dans le détroit d'Ormuz, a été suspendue après un jour seulement. Donald Trump espère finaliser et signer un accord avec l'Iran. Il menace de bombarder, si ce n'est pas le cas. Des annonces qui ont fait chuter les cours du pétrole de plus de 5%. Notez que le Charles de Gaulle a franchi le canal de Suez pour se prépositionner dans la région du Golfe. Le porte-avions français se tient prêt en cas de déclenchement d'une mission pour établir la navigation dans le détroit d'Ormuz. Amazon s'implante encore un peu plus en France. Le géant de l'e-commerce va créer 4 nouveaux centres de distribution en région, avec à la clé 7000 emplois en CDI, un investissement de 15 milliards d'euros sur 3 ans. Elisabeth Borne quitte la direction du Parti Renaissance. L'ancienne Premier ministre dit ne plus se retrouver complètement dans les lignes portées par Gabriel Attal. Elle restera toutefois adhérente. Et puis c'est le match retour ce soir, une semaine après sa victoire 5-4 face au Bayern. Le PSG se rend à Munich pour la demi-finale de la Ligue des Champions. Match à suivre à 21h sur Canal+. Le vainqueur affrontera Arsenal, qui s'est qualifié pour la finale après sa victoire 1-0 sur l'Atlético Madrid.
1: Merci beaucoup Émilie Dez. On vous retrouve à 16h avec Pascal Praud et son équipe. À tout à l'heure.
14: À tout à l'heure.
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1: Merci beaucoup d'être avec nous. Tous les jours entre 15h et 16h, vous retrouvez Marie-Estelle Dupont. Et si on en parlait, d'ailleurs, si vous voulez parler avec Marie-Estelle Dupont, c'est le 01 80 20 39 21. Il y a de nombreux appels, notamment Stéphanie qui nous appelle des Pyrénées-Orientales. On parle aujourd'hui d'un sujet qui nous concerne tous, les conflits entre les parents et les enfants. Et Dieu sait que c'est sensible. Marie-Estelle, ce qu'il faut avoir en tête, c'est qu'on ne se rabaisse pas en acceptant le conflit. On ne perd pas son autorité. Il faut aller au conflit.
2: Alors, il faut aller au conflit. Je dirais plutôt qu'il faut accueillir,
1: s'il arrive.
2: Accueillir oui. Le conflit.
1: D'accord.
2: Il ne faut pas aller au conflit, mais quand il surgit, c'est un événement normal de la vie, de la vie de famille et de la croissance de l'enfant qui évolue par étapes. Et quand vous êtes... avec un enfant tout petit, il vous voit comme un dieu voilà, qui l'idéalise et qui est le plus fort et le plus beau, qui a raison sur tout. Et puis petit à petit, il vous désidéalise. Et puis arrivé à la maturité, à l'âge adulte, il a normalement, si vous avez autorisé l'enfant à vous désidéaliser et que vous n'êtes pas resté dans la statue du commandeur narcissique qui ne tolère aucune contradiction, l'enfant sait que vous êtes simplement un adulte avec son histoire, ses énormes qualités, ses énormes défauts, mais que vous êtes une personne de confiance. Et là, je dirais que l'essai a été transformé. En fait, je pense qu'il y a vraiment deux écueils. C'est le sentimentalisme. Il faut que tout le monde soit beau, tout le monde soit gentil, et qu'il n'y ait jamais de friction. Sauf que le conflit n'est pas une remise en question de l'amour, pas du tout. En fait, on ne s'engueule pas avec les gens qu'on n'aime pas. Les gens qu'on n'aime pas, on ne rentre pas dans le conflit. Hein. Nos ennemis, on les méprise. On ne rentre pas dans le conflit.
1: On passe notre chemin.
2: Voilà. Mais nos enfants, on ne peut pas utiliser le mépris. Il faut accepter d'aller de temps en temps mettre les mains dans le cambouis. Et donc, il y a cet écueil du sentimentalisme. On croit qu'il faudrait que ce soit toujours rose, que notre enfant nous aime. Mais notre enfant, il n'est pas du tout là pour nous aimer. Ensuite, il y a un deuxième écueil qui est l'écueil narcissique. L'écueil du parent qui prend les choses sous l'angle dominant-dominé, sous l'angle du pouvoir. Avec des violences éducatives pour le coup qui vont apparaître, c'est-à-dire des humiliations, rabaisser, infantiliser un fils qui a 40 ans, qui est marié, qui vient avec ses enfants et l'humilier à table pendant les repas de famille. Et ça, c'est la statue du commandeur, ça fait des dégâts terribles, ça fait d'immenses chagrins refoulés, ça fait de grandes colères, ça fait des adultes qui sont des petits robots bien sages, mais qui sont profondément déprimés. Et je pense que c'est deux manières d'éviter le conflit, le sentimentalisme et la rigidité. Si on essaye, quand notre ado arrive, comme ils le font toujours, en mettant bien le doigt là où ça fait mal, à ne pas réagir comme un gros bourrin psychorigide qui prend les choses personnellement de manière paranoïaque, et ben en général, on peut créer ce qu'a créé Antoine, c'est-à-dire un espace de dialogue où on comprend que ce n'est pas un sport de combat, l'éducation.
1: Oui.
2: C'est une danse, en fait. Et quand on regarde des danseurs, on comprend que la souplesse qu'ils ont, elle est liée au fait qu'ils sont à l'intérieur très droits, très ancrés, très bien sur leur assise verticale. Et je pense que l'un ne peut pas aller sans l'autre. C'est-à-dire que vous pouvez faire preuve de flexibilité parce que vous savez quels sont les combats que vous allez mener, parce que vous avez choisi en conscience de transmettre certaines choses à vos enfants précisément que vos parents ne vous ont peut-être pas transmises d'ailleurs, ou que votre famille vous a transmises et que vous trouvez très précieuses et très aidantes pour la vie d'adulte. Et justement, cette flexibilité, elle est possible parce qu'il y a une verticalité et la verticalité ne devient pas rigidité parce qu'il y a de la souplesse. Et on le voit quand on a plusieurs enfants, en voulant transmettre la même chose, c'est-à-dire des clés d'autonomie, des clés de discernement, des clés d'intelligence pour réfléchir par eux-mêmes, eh ben on ne prend pas le même chemin en fonction de la personnalité de l'enfant parce que notre enfant, ce n'est pas contre nous, mais il arrive avec son tempérament inné. vous avez des enfants qui ont besoin qu'on mette un peu le pied sur la pédale de frein parce qu'ils ont tendance, avec leur charisme et leur extraversion, à parfois dépasser, déborder beaucoup trop le cadre et il faut les ramener dans le centre du jeu et éviter qu'ils débordent et qu'ils se mettent en difficulté avec tout le monde parce qu'ils sont un peu too much et un peu irrespectueux. Et puis il y a des enfants, au contraire, qui ont besoin d'être encouragés. Vas-y, prends ta place. Et je pense que c'est très important de comprendre qu'accepter le conflit que notre enfant nous attend au tournant, nous renvoie dans nos... nous sort un peu parfois nos quatre vérités. C'est pas perdre son autorité, c'est pas se rabaisser, c'est faire preuve d'intelligence et dire « je me sens justement pas en tant qu'adulte menacée » par le fait que t'essayes de me confronter, que t'essayes de venir me mettre du poil à gratter parce que t'es en pleine crise d'adolescence et qu'en fait, t'es dans ton rôle d'adolescent et moi, je reste dans mon rôle d'adulte, en fait. Est-ce que je peux rester un adulte ou est-ce que je vais devenir immature et me mettre en rivalité avec un gamin de 13-14 ans qui essaye d'avoir raison dans le débat à table simplement parce qu'il essaye d'exister et c'est hyper sain qu'il essaye d'exister.
1: Qu'est-ce qui se passe dans la tête de parents qui se mettent à égalité avec leur enfant ado ?
2: Alors, je pense que très souvent, quand ça se passe de cette manière, c'est que chez ce parent, il reste une zone d'immaturité autour de son narcissisme et qui se sent menacé par le fait que, finalement, quand un enfant est petit, il est vachement sous votre contrôle. C'est facile, c'est fatigant physiquement, mais c'est facile.
1: Oui.
2: Et puis, quand la subjectivité arrive à l'adolescence, qu'il pense par lui-même, qu'il entend d'autres opinions, qu'il essaye d'argumenter contre vous, etc., là où il faut se dire, c'est génial, il essaye de construire sa pensée, donc je vais lui demander de me réexpliquer encore et de me donner encore plus d'arguments, même si je ne suis pas d'accord avec lui. Il y a des parents qui se braquent et qui disent, de toute façon, tu comprendras plus tard, t'as rien compris, t'es complètement à côté de la plaque, tu répètes que des conneries, etc. Et je pense que c'est vraiment là, parce que ça vient toucher quelque chose dans le narcissisme du parent, qui est fragile, et du coup, il réagit d'une manière, finalement, lui-même très adolescente, très caractérielle, en se fâchant. Alors que finalement, quand nos enfants viennent nous mettre un peu en difficulté, en général, ils viennent nous dire quelque chose de nous viennent nous dire quelque chose de la problématique familiale qui n'a peut-être pas été traitée. Et je pense qu'on peut en faire des vrais espaces de dialogue. En fait, on n'arrête pas d'apprendre avec nos enfants. Ça ne veut pas dire qu'on se met à égalité en termes d'horizontalité et qu'on se conduit comme un enfant. Ça veut dire qu'il y a une réciprocité et que pendant qu'on leur transmet des choses, mine de rien, les difficultés qu'ils nous font vivre, elles nous font renforcer aussi certaines vertus chez nous. Des vertus de tempérance, des vertus de patience, des vertus de prendre conscience peut-être d'une violence qu'on avait minimisée, puis on se rend compte en fait, en les aidant à traverser une difficulté que, mais en fait nous on a vécu une violence incroyable dans cette situation. Donc je crois que le problème c'est quand on a une part d'immaturité dans notre narcissisme, parce que là on se braque et on va casser l'enfant. Et vraiment, je crois que ce qu'il ne faut pas faire quand il y a un conflit, c'est aller du côté de la culpabilisation, de l'humiliation, de rabaisser l'enfant. En fait, là, vous êtes en train de le meurtrir et il va garder ça sous forme de cicatrice sur son âme toute sa vie.
1: Qu'est-ce qu'il ne faut pas faire ? Qu'est-ce qu'il ne faut pas faire avec les enfants quand il y a les conflits ?
2: Alors, les alliances perverses. C'est-à-dire, moi, je me mets avec ta sœur et toi, tu es avec ton père. Vous voyez ?
1: Wow,
2: les équipes,
1: danger.
2: Mais c'est très banal, les alliances perverses. Et ça, c'est très dangereux. C'est dangereux pour le couple, c'est dangereux pour les enfants.
1: C'est, par exemple, le papa qui s'associe avec son fils ou avec sa fille.
2: Le papa qui défend tout le temps la fille ou qui n'intervient pas quand la fille parle mal à sa mère en disant « Attends, t'es gentille, t'as tes humeurs si t'as envie, mais tu parles pas comme ça à ta mère.
1: »
2: Et là, entre parents, à l'adolescence, c'est hyper important qu'on soit séparés ou pas.
1: Parce que l'ado peut jouer le papa ou la maman.
2: De ne pas tolérer, même si on est séparés. Tu ne parles pas comme ça de ton père, en fait. C'est ton père. Tu peux critiquer le caractère de ton père, bien sûr, parce que tu n'es pas lui et que tu n'as pas envie d'hériter de ses défauts, mais tu ne parles pas comme ça de ton père. Tu ne parles pas comme ça de ta mère. Je ne t'autorise pas au téléphone à répondre à ton père comme tu as répondu à ton père. Ça, je pense que c'est vraiment important d'éviter les alliances perverses entre un enfant et un parent. Et évidemment, la caractéristique du parent pervers, c'est qu'il divise pour régner. Ah oui, mais ta sœur, ah oui, mais ton frère, ah mais t'as vu, et il compare. Donc évidemment, vous ne comparez jamais les enfants. Bien sûr que vous ne comparez pas les enfants, on ne compare pas l'incomparable. Donc, il ne faut pas comparer, il ne faut pas diviser pour régner, il ne faut pas culpabiliser l'enfant, il ne faut pas l'humilier, c'est-à-dire qu'on peut être en profond désaccord, on peut être très fâché, Je suis très fâchée parce que j'avais confiance en toi et là, je suis très déçue. Mais on l'humilie pas. C'est-à-dire qu'on parle de ses actes, on parle pas de sa personne. On lui dit pas t'es nul. On lui dit pas t'es un bon à rien. On lui dit pas t'es une comme ce que j'ai entendu toute mon adolescence quand je m'habillais avec une jupe de la part de ma mère. On n'humilie jamais l'enfant parce que je pense que c'est une violence largement aussi grave qu'une violence physique. En revanche, le responsabiliser, lui dire, moi, on avait un deal en fait. T'étais autorisé à sortir en rentrant à telle heure et avec ton portable chargé. Il y a une raison pour laquelle je te demande que ton portable soit chargé. T'es sorti avec 1% de batterie, tu te fous de ma gueule? T'as glandé tout l'après-midi sur ton lit, il n'y avait pas de prise électrique à côté de ton lit pour charger ton téléphone? Et là, vous lui dites qu'il a menacé la relation, qu'il a menacé la confiance. Mais vous ne l'humiliez pas. Vous voyez ce que je veux dire?
1: L'humiliation, ça reste durant toute la vie, c'est une marque au fer rouge.
2: Je pense que les éducations où il y a eu de l'humiliation, c'est terrible, parce que c'est ça qui fait des fragilités narcissiques, ou des dépressions, ou beaucoup d'anxiété, ou un besoin de se justifier tout le temps sur sa valeur, et on met des années à récupérer ce truc-là en thérapie. Moi, j'ai quand même pas envie que l'enfance de mes enfants devienne une maladie dont ils mettent 20 ans à guérir, vous voyez. Donc je pense que quand on a ce fil rouge, on arrive à sentir qu'on doit manœuvrer, et c'est pas évident, et je pense qu'on tombe toutes les semaines, et on fait mieux toutes les semaines, entre l'écueil du sentimentalisme, je veux surtout pas qu'il y ait de problème, parce que dans ma famille c'était trop affreux, et l'écueil de la rigidité, de je veux être celui qui domine, je veux être celui qui garde le pouvoir. Mais alors ça, de toute façon, ça n'aura qu'un temps. Et ce que vous allez gagner, c'est que quand votre enfant le pourra, il ne vous dira plus rien, il ne vous fera pas confiance. Vous ne serez pas un adulte de confiance pour lui. Vous ne serez pas un ancrage dans sa tête vers qui il se tourne quand il y a un problème. Et vous ne ferez pas partie de son bonheur. Parce que si vous avez trahi votre enfant en l'humiliant, il ne vous invitera pas dans ses succès. Il ne vous invitera pas dans son bonheur. Donc si vous humiliez votre enfant, vous vous condamnez à la solitude ou à faire un enfant violent et vous ne comprendrez pas pourquoi il est violent. Bah, il est violent parce qu'il répète ce qu'il a vécu, en fait.
1: Ouais, ouais. Si l'ado n'obéit pas, vous donnez des conseils, vous le prenez entre quatre yeux, comme on dit, il ne vous obéit pas. Je m'en fiche. Comment on réagit? Pas d'humiliation, donc
2: pas d'humiliation, de violence, mais c'est vrai qu'il faut vraiment tenir bon sur le cadre et lui faire comprendre que c'est un enjeu de sécurité de la relation. En fait, si tu joues contre l'équipe, si tu me mens, si tu joues contre l'équipe, on va avoir un problème. C'est-à-dire que le jour où tu vas vraiment être en difficulté, t'auras cassé la confiance entre nous. Mais je pense qu'il faut tenir bon et que parfois, ce qui est difficile avec l'adolescent, c'est qu'on ne sait plus quand commence la violence et quand se termine la force. C'est-à-dire qu'on doit faire preuve de force sans pour autant basculer dans la violence. Et il teste à ce moment-là, il teste énormément les limites. Et je pense que l'angle de la réparation est très important. Ils vont tester les limites, donc ils vont vous manquer de respect, sauf qu'on ne peut pas accepter le manque de respect, ce n'est pas négociable. Et donc là, je pense qu'il faut demander de réparer. Il faut confier des tâches, il faut responsabiliser l'adolescent, il faut le mettre dans une position où il prend en charge des choses qu'il aura à prendre en charge plus tard, dans la vie de famille, dans les tâches domestiques, etc. Et là, petit à petit, il réalise que les choses, elles se méritent, que les choses, elles se conquièrent, et que quand on attaque le lien, on répare. Et je pense que la réparation est une assez bonne voie avec l'adolescent parce que c'est concret. Les leçons de morale, de toute façon, à partir de 13 ans, le cerveau d'un adolescent n'entend plus votre voix. C'est-à-dire que jusqu'à 13 ans, quand je dis il n'entend plus votre voix, jusqu'à 13 ans, le cerveau réagit de manière plus importante à la voix de la mère ou à la voix du père qu'à la voix d'un inconnu. La nature est très bien faite. À partir de la puberté, petit changement hormonal dans le cerveau, l'adolescent n'est plus stimulé au niveau cérébral par la voix de sa mère, alors qu'il est très stimulé par la voix d'une inconnue. Début de la conquête amoureuse. Donc, en fait, quand vous lui parlez, il en a mais rien à cirer. Il n'est pas concerné.
1: Ouais. ça sent le vécu.
2: Pour en avoir conscience. Et donc, les actes sont assez importants.
1: Ah oui, oui,
2: je pense que la notion de réparation... Non, franchement, je ne vais pas me plaindre. Je ne vais pas me plaindre. Je ne peux pas me plaindre de mon ado, parce que je vois des amis qui ont des ados quand même plus difficiles pour l'instant. Je le remercie. Il est pas trop, trop dur avec moi. Mais c'est vrai qu'on sent qu'il faut passer par les actes, par la notion de les responsabiliser, par la notion de réparation du lien. Parce qu'ils testent, parce que les repères ne sont pas encore bien ancrés, parce que leur cerveau fait des hauts et des bas émotionnels et cœur avec moi. Mais c'est vrai qu'on sent qu'il faut passer par les actes, par la notion de les responsabiliser, par la notion de réparation du lien, Parce qu'ils testent, parce que les repères sont pas encore bien ancrés, parce que leur cerveau fait des hauts et des bas émotionnels et que donc par moment vous avez l'impression qu'ils sont sur une autre planète. Et il faut tout le temps les ramener dans la réalité. C'est fatigant. Mais je pense que les deux écueils, c'est vraiment être nous-mêmes des ados, lâcher prise, être trop laxiste et y aller sur le mode du pouvoir. En fait, le pouvoir, on va leur transférer. Le but, c'est qu'ils soient libres dans leur vie. Donc le

0: Le but n'est pas de les contrôler. Le but est de ne plus avoir besoin de les contrôler, précisément. Et pour ça, il faut qu'ils aient de l'autocontrôle.
1: L'attitude de l'adolescent, donc à l'adolescence, hein, c'est le fruit de son éducation à l'enfance.
0: C'est-à-dire que je crois que les conflits qu'on a à gérer avec nos enfants en grandissant sont d'autant plus manœuvrables, entre guillemets, qu'on a instauré petit un véritable socle de confiance. Où, moi, j'aime bien cette phrase de Winnicott qui dit « L'idée, ce n'est pas que votre enfant vous dise tout, vous parle de tout, puisque bien sûr, il faut qu'il ait son jardin secret, il ne vous appartient pas, nos enfants ne nous appartiennent pas. Mais il faut qu'en cas de problème, il sache qu'il peut vous parler de tout.
1: Oui. »
0: Voilà. Et je crois vraiment que notre plus belle récompense avec nos enfants, ce qui procure le plus de joie, c'est pas qu'on ait eu raison, c'est de savoir qu'en cas de difficulté, c'est vers nous qu'ils vont se tourner. Moi, quand j'ai mon enfant qui me parle d'une difficulté, je me sens profondément heureuse et je le remercie de le faire parce que parfois, j'ai des jeunes qui m'écrivent à moi, des amis d'amis, etc., oui, en me disant « j'ose pas en parler à papa et maman ». Mais bon, la maman de Théophile, elle a l'air de pouvoir parler de ça. Donc, et je me dis, mais j'espère que mon enfant, quand il aura ce type de difficulté, il se dira, mais c'est une personne de confiance, en fait. Et ça, si vous l'avez humilié, ou si vous avez été un ado vous-même qui n'a pas pris ses responsabilités, votre enfant ne vous respectera pas, donc il ne vous fera pas confiance, en fait.
1: Pourquoi c'est difficile de ne pas être emporté par nos émotions? Pourquoi c'est difficile de rester, j'allais dire, serein et calme? On peut difficilement rester rationnel dans ces cas-là.
0: Alors d'abord, parce
1: quand il y a un conflit fort avec son enfant, et a fortiori avec l'ado.
0: D'abord pour des raisons très biologiques, c'est-à-dire que l'attachement, ça passe par des processus d'identification. Donc, pour bien prendre soin du petit, le mammifère est capable de s'identifier à ce que vit son petit, sa dépendance, le fait qu'il ait froid, le fait qu'il ait faim, le fait qu'il soit détendu. Quand votre bébé est détendu, vous vous sentez heureux, etc., etc. Et c'est pareil avec toutes les émotions. Donc quand votre enfant est dans un état de crise, dans un état de colère, dans un état complètement irrationnel où il est ingérable, et il se roule par terre parce que comme il neige, il ne peut pas aller à l'école en sandales, vous...
1: comme il a envie de le faire.
0: N'est-ce pas, aux mains des arbres? Ça ne serait pas logique.
1: Sandales de l'été pour l'hiver.
0: Par identification, vous sentez, vous, émotionnellement, que vous êtes en train de monter dans les tours. Et donc, en fait, la frustration qu'il est en train d'expulser, c'est vous qui la vivez. Vous vous sentez très frustré. Et donc, c'est pour ça que c'est difficile. Ensuite, c'est difficile parce que ça vient toujours appuyer sur comment, moi, je gère ma colère. Donc, je suis tentée de dire, si mes chagrins d'enfant n'ont jamais été entendus et consolés à mon enfant, ne pleure pas. Alors qu'en réalité, la position adulte et responsable, c'est, attends, on a un problème, je vois que tu pleures. Alors, on interrompt ce qu'on est en train de faire. Tu viens à côté de moi. Qu'est-ce qui se passe? Pourquoi tu pleures? Le parent qui n'est pas à l'aise avec ses émotions parce qu'il a été réprimé, parce qu'il est trop contrôlant, parce qu'il a peur de perdre la maîtrise sur ses affects, il va avoir envie de dire « non, mais pleure pas » ou « tiens, on va regarder un film ». C'est-à-dire qu'il essaye d'éviter l'émotion de l'enfant. En fait, la position mature, c'est de dire « mais je vois que t'es triste, je vois que t'as peur d'un truc », et d'aider l'enfant à mettre des mots dessus. Et les ados sont beaucoup dans le passage à l'acte. Hein. Les ados, ils vont vous dire « mais non, circuler, il n'y a rien à voir », mais vous voyez très bien sur sa tête qu'il y a un truc qui ne va pas. À l'instant où il franchit la porte de l'école, vous savez qu'il a pris un râteau ou qu'il a eu une bonne note. C'est écrit dessus. Évidemment, il vous dit « tout va bien ». Voilà. Et donc, je pense qu'il faut essayer de les aider à mettre des mots, parce que sinon, ils passent à l'acte, ils sont violents et ils se font du mal ou ils font du mal aux autres. Mais je pense que pour nous, c'est très difficile parce que ça vient nous déclencher. Les Américains, les Anglais parlent de « trigger ». Ça vient nous déclencher dans la zone émotionnelle qui a été difficile peut-être pour nous. Peut-être on n'a pas été outillé parce que dès qu'on était en colère, on se faisait engueuler. Dès qu'on pleurait, on se disait « mais non, et pleure pas ». Et finalement, on n'a pas les outils avec ça. Donc, est-ce que nous, on a su prendre en charge nos propres émotions? Si c'est le cas, celles de nos enfants ne vont pas du tout nous déstabiliser. Et même, on va arriver à l'étape d'après, quand on a un enfant qui est plus sur le registre de la colère que les autres, on va être capable de se dire, si je suis vraiment honnête avec moi, moi aussi, je suis très en colère. Mmh. Voilà. Et on va pouvoir parler de la colère. Voilà. Parfois même, avec les enfants, on peut donner des noms aux émotions qui sont envahissantes parce que ça les aide à se distancier. Alors, moi, j'ai un de mes enfants, quand il fait des colères, je lui dis « Ah, il y a Coco qui a pris de la place, là, aujourd'hui. Coco, elle prend beaucoup de place. On a appelé Coco, la colère. » Et du coup, il commence à rigoler. Et il me parle de Coco, de ce que Coco fait dans sa tête. C'est pas artificiel. En fait, les enfants, ils ont besoin de se représenter ce qu'il y a à l'intérieur d'eux.
1: C'est intéressant, ça.
0: Pour pouvoir le mettre à distance. Tiens, on va dessiner Coco. Ah bah, dis donc, Coco, elle a les cheveux hirsutes aujourd'hui. Hein. Elle est vraiment énervée, Coco. Et en fait, il commence à parler de son émotion. Donc, on a donné des noms, on a donné des surnoms aux émotions, mais après, chacun a ses méthodes. Il y a des parents qui jouent, il y a des parents... Et je pense que quand l'enfant peut commencer à se représenter ses émotions, vous pouvez lui dire, est-ce que tu as vraiment envie que Coco pilote toute ta journée? On peut peut-être la mettre dans la voiture, mais pas lui donner le volant à Coco aujourd'hui. Allez. T'es d'accord? Ok, alors on va asseoir Coco dans le siège à l'arrière, là. Hein, et puis, c'est toi qui vas garder le volant de ta journée. De temps en temps, tu vas te retourner vers Coco et tu vas regarder ce qu'il a fait s'énerver, en fait. Et là, votre enfant, il commence à avoir des outils psychiques. Il va pouvoir se distancier. Il ne sera pas submergé par sa colère. Mais c'est vrai que nous, ça nous demande de faire un travail d'inventivité que nos parents, évidemment, ne faisaient pas à leur époque.
1: Non.
0: Bien sûr que non.
1: Bien sûr que non.
0: C'était, tu te prends une grande tarte si tu es plus en colère que moi et on va voir lequel est le plus
1: oui,
0: en
1: ou
0: colère.
1: Ou pas, mais en tout cas, oui.
0: Et je te laisse tout seul avec ce truc-là.
1: Oui, c'est ça. Oui.
0: Mais en fait, de la colère qui est pas reconnue, de la tristesse qui est pas reconnue, c'est des choses qui ensuite finissent par créer un mal-être qui s'empile à l'adolescence et on a des scarifications et on a des troubles du comportement alimentaire, etc.
1: Quelles sont les différences de gestion des conflits entre les pères et les mères? Est-ce qu'il y en a?
0: Alors, je dirais quand même que c'est plutôt lié à l'histoire
1: et au
0: type de personnalité qu'au sexe.
1: Oui.
0: Parce que des mères narcissiques caractérielles qui hurlent, il y en a autant que des pères narcissiques caractérielles qui hurlent.
1: Mmh.
0: Je dirais plutôt, même si dans les violences éducatives, on disait que les hommes voyaient moins de problèmes à mettre une fessée que les femmes, ça c'est vrai sur le plan de la violence physique, quand même, les hommes, malheureusement, sont pas encore très éveillés à l'idée que non, la violence physique n'est pas une méthode éducative, je le répète. Je crois que c'est plutôt lié à notre histoire et que, vous voyez, j'avais une patiente qui me disait « Je sais qu'il faut que je garde ma posture d'autorité, mais chez moi, il y a eu tellement de coercition qu'en fait, quand je dois reposer ma position d'autorité, j'ai peur d'être dans la violence. » Et on a dû vraiment faire un gros travail sur la différence entre l'autorité et l'autoritarisme, sur la force et la fermeté d'une part, sur la violence d'autre part. Et son mari lui disait, mais en fait, à chaque fois qu'il faut que tu te repositionnes avec nos enfants, tu fuis. Tu te barres de la pièce. Comment veux-tu qu'il te respecte? Tiens ta place, en fait. Tu n'es pas ta mère. Son mari l'avait très bien vu. Il lui disait, mais t'es pas ta mère, en fait. T'es pas violente. Tiens le truc. Parce que moi, je peux pas le faire tout seul, parce que j'ai l'impression d'être le bad cop. Et toi, t'es la gentille maman copine, quoi. Et ça tient pas. Donc, je pense qu'on doit beaucoup travailler sur l'éducation qu'on a reçue ou qu'on n'a pas reçue. Beaucoup parler avec son conjoint quand on est encore en couple. Mais que c'est pas tellement lié, c'est pas tellement lié au sexe, c'est lié à nos identifications.
1: Oui.
0: Si on avait un père qui avait peur du conflit et que nous, on s'est identifié à notre père, on va avoir peur du conflit, même si on est une fille.
1: Oui. On va continuer à en parler, conflits dans la famille, conflits entre les parents et les enfants, on va continuer à en parler, et puis conflits entre les enfants, ça existe aussi, on va en parler demain. Tout ça, c'est dans le cadre de la semaine de la famille Europe 1, la grande famille Europe 1, vous le savez, c'est une semaine spéciale sur Europe 1. 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J'allais dire à la radio, mais non, c'est le podcast, je suis idiot. C'est sur le site. C'est
0: non,
1: sur
0: non.
1: le site et l'application Europe 1. On s'arrêtera là. Un homme et une femme. Bon, nous, on se retrouve demain.
0: Oui.
1: Entre 15h et 16h, on va continuer à parler de la famille et puis des conflits. Ça arrive. Bah oui, les conflits, vous nous dites que c'est sain, qu'il faut les gérer, ces conflits. C'est même une marque d'amour.
0: Bien sûr.
1: Hein, envers ses enfants.
0: Et de responsabilité. Et non, vous n'êtes pas idiot. Au contraire, c'est très agréable de travailler avec vous. Merci, Romain.
1: Eh bien, c'est gentil. On se retrouve demain dans un instant.
0: Demain.
1: C'est Pascal Praud pour Pascal Praud et vous. Bonne fin d'après-midi sur Europe 1.
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1: Nous sommes le mercredi 6 mai, nous avons quelques secondes d'avance, mais il va être 16h et c'est Émilie Dez qui est avec nous pour un jour particulier parce que ce soir le Paris Saint-Germain va jouer en Bavière à Munich et espérer pour la deuxième année consécutive arriver en finale de la Coupe d'Europe des clubs champions, comme on disait jadis.
18: Bonjour Émilie. Pascal, bonjour à tous. Le Charles de Gaulle a franchi le canal de Suez pour se prépositionner dans la région du Golfe, un signal que la coalition est prête et capable de sécuriser le détroit d'Ormuz, précise l'Élysée. La France a présenté ses exigences aux États-Unis et à l'Iran pour lancer une mission de sécurisation. Donald Trump a suspendu hier son projet d'escorte des navires dans le détroit. Il espère signer un accord avec l'Iran, menace de bombarder si ce n'est pas le cas. Une annonce qui a fait chuter de plus de 5% les cours du pétrole. Notez que l'indemnité carburant de 50€ destinée aux grands rouleurs sera lancée via un formulaire sécurisé. Des contrôles seront mis en place pour éviter les fraudes. C'est ce qu'annonce la Direction générale des finances publiques. Cette indemnité carburant a été instaurée pour les travailleurs modestes face à la flambée des prix du carburant. Ils pourront en faire la demande à compter du 27 mai. Ils sont dans un état stable, l'un d'eux est asymptomatique. Les trois passagers suspectés d'avoir contracté l'antivirus à bord du navire coincé au large du Cap-Vert ont été évacués. Ils vont être transférés aux Pays-Bas. Le navire va pouvoir prendre la direction des Canaries où il accostera à Tenerife d'ici 3 ou 4 jours. 3 personnes, un couple de Néerlandais et une Allemande, sont mortes depuis le début de la croisière. Selon le ministère sud-africain de la Santé, la souche d'antivirus détectée sur un des passagers est celle des Andes, la seule sur 38 qui peut se transmettre d'une personne à l'autre. Près d'un mois après la disparition de Manon Rolando, cette jeune mère de famille originaire de Nantes, son conjoint a été placé en détention provisoire en Algérie. Cet homme de 41 ans, de nationalité algérienne, avait été interpellé la semaine dernière. Il avait rejoint son pays d'origine le 2 avril avec leur fille, alors âgée de 15 mois. Au lendemain de la publication du rapport à l'oncle sur l'audiovisuel public, un sondage CSA pour Europe 1, CNews et le JDD révèle que 77% des Français sont favorables à une réforme de France Télévisions et Radio France. Charles Alloncle espère que cette certaines de ces recommandations seront traduites dans une proposition de loi présentée lors de la niche de l'UDR le 25 juin à l'Assemblée. Le pape Léon XIV célébrera une messe à la Sagrada Familia à Barcelone le 10 juin, une messe pour inaugurer la plus haute tour de l'œuvre d'Antoni Gaudi. Le célèbre architecte catalan a été déclaré vénérable par le Vatican l'an dernier. C'est la première étape sur la voie de la sanctification. Et puis vous le disiez, Pascal, le PSG affronte le Bayern de Munich ce soir en demi-finale retour de la Ligue des Champions. Paris qui compte un but d'avance avant le coup d'envoi à Munich ce soir. Match à suivre à 21h sur Canal+.
10: Ça va être évidemment extraordinaire. Merci beaucoup Émilie Dès, 16h02.
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10: Caroline Iturbide qui est de retour, mais où étiez-vous ?
7: Bonjour, j'avais pris une semaine de vacances parce que c'était les vacances scolaires. Ah bah excusez-moi.
10: Ça, non mais ça va.
7: Non, pas trop loin. Et après je suis rentrée malade, figurez-vous, de mes vacances. Vous voyez, je l'ai payé cher.
10: Mais voilà, ça va bien, vous avez...
13: Mais demandez-lui où elle était.
7: Très bien.
10: Et où vous étiez ?
7: J'étais dans l'océan Indien.
13: Aux Maldives.
7: Oh, qu'est-ce qu'ils sont lourds. Non,
10: mais vous avez la belle vie.
1: Ouais.
10: Franchement,
7: je travaille pour m'offrir ces vacances.
10: Et vous étiez avec votre fiancé ?
7: J'étais avec mon mari.
10: Et le petit bébé ?
7: Le petit bébé est venu avec nous.
10: Le ça, petit c'est bébé la... a voyagé ?
7: Oui, bon, mais ça c'était un peu...
10: 12 heures d'avion, un petit bébé, voilà. Avec les oreilles, etc.
7: Ça, c'était mon idée. C'était pas la meilleure idée que j'ai eue de l'année. Non, mais tout s'est très bien passé, mais c'était pas la meilleure idée du siècle.
13: Parce qu'on a droit d'emmener un bébé
10: s'il voyage en soute. Oui.
7: Elle a été très sage, elle a été très mignonne.
10: Non, mais c'est dangereux pour les tympans, paraît-il. C'est ce qu'on disait jadis.
13: C'est ce qu'on disait, ouais.
10: Mais bon.
13: Vous êtes une maman irresponsable. Hein. Ah non, mais c'est pas bien.
7: Bah, j'ai vraiment bien fait de revenir. Carré, en tout cas,
10: Vicky, avec merci. Nous. Gérard Magic Carreiro, là. Gérard Magic Carreiro.
7: Voilà.
13: Merci.
10: La révélation de cette année, ouais, c'est une sorte de. Comment s'appelle ce joueur du Paris Saint-Germain qui vient d'Ukraine, qui est exceptionnel
13: Kvaratskhelia.
10: Voilà, et bien c'est la même chose.
13: Pourquoi tu es en train de fouiller la sacoche de Gérard Giguenec?
10: Alors, Olivier Guenec, pourquoi vous fouillez la sacoche de Gérard Carreiro?
13: Gérard vient toujours avec une sacoche, elle est mythique, et je voulais voir ce qu'il y avait dedans. C'est bien ce qui me semblait. Rien
11: ça.
13: Du tout.
11: Donc, pas du tout, j'ai sorti du mais travail.
10: Mais vous devenez très impoli.
13: Oh, mais enfin. Non, c'est juste pour vérifier. Mais
10: il vous a demandé de.
11: Mais prendre. Évidemment, non. Évidemment, non.
10: Ça, c'est absolument incroyable.
13: J'aurais refusé, j'aime Gérard.
10: Mais oui, mais on ne vole pas comme
13: bon,
10: ça
13: les gens. Je vais vendre. Mais j'aimerais la revendre. À mon avis, ça.
10: Mais je vous assure
13: beaucoup de gens me disent qu'il devient complètement fou.
10: Oui, bah oui.
13: Attends. On me dit que je ne suis pas tout seul.
10: On me dit la même chose, je vous dis. On me dit, vous les avez, comme je suis plutôt gentil, je vous ai laissé un peu d'espace et vous en profitez. Mais la télé et la radio rend fou. Et on a deux témoins qui ont un peu d'expérience qui savent que la télé ou la radio peuvent rendre fou. N'est-il
7: mais attention,
10: pas,
7: on va vous piquer,
11: avec Paul, on voit monter la.
10: Bien sûr.
7: Paul Amar. On va vous piquer tous les chroniqueurs à la fin de
10: Paul
7: l'année.
10: Amar est là. Paul Amar est là, c'est l'homme qui a interrogé François Mitterrand en 1988 et qui lui a demandé s'il allait être de nouveau président. Bonjour Paul Amar.
19: Bonjour Pascal.
10: Et ça me fait plaisir que vous soyez là parce qu'on va parler sérieusement de la liberté d'expression, le pluralisme à géométrie variable à France Télévisions. Et comme vous avez fait toute votre carrière dans le service public, qui était, me semble-t-il, différent d'aujourd'hui. C'est-à-dire qu'il y avait des sensibilités, mais tout le monde pouvait vivre ensemble, et on admettait en tout cas les sensibilités extérieures, ce qui ne me paraît pas le cas aujourd'hui. Alors on va parler de la Société des journalistes de France TV, qui a déploré le recrutement d'Eugénie Bastier du Figaro pour le retour de l'émission L'Heure de Vérité sur France 2. Eugénie, que vous connaissez bien sur Europe, je vous lis le communiqué de la SDJ. Eugénie Bastier est une polémiste, je ne crois pas. Je ne dirais pas ça, je ne la qualifierais pas comme cela. Ce n'est pas une polémiste, c'est une journaliste.
13: C'est quoi la définition de polémiste ?
10: C'est quelqu'un qui fait des papiers comme des pamphlets pour attiser, pourquoi pas, le feu, pour mettre, comment dire...
13: Quelle est la différence avec éditorialiste ?
10: Un éditorialiste est plus mesuré sans doute, ou il n'a pas, l'éditorialiste, la volonté de toujours créer la polémique. Okay. L'éditorialiste éditorialise. Il cherche à donner de l'intelligence.
13: C'est péjoratif, polémiste.
10: Pas forcément, mais il n'y a pas de volonté de faire de la polémique.
19: D'accord. Jean-Michel Apathy est polémiste, Gérard Carreiro est éditorialiste.
13: Ça, c'est un édito, par exemple.
10: Bon, je ne suis même pas sûr que Jean-Michel Apathy accepterait qu'on dise de lui que c'est un polémiste.
19: Oui, mais moi, je le perçois comme ça.
10: Oui. Mais oui. Alors le polémiste, c'est une volonté à chaque fois de faire de la polémique et l'éditorialisme.
7: Elle dit ce qu'elle pense et elle le dit de manière très, très ouverte.
10: Bon, Eugénie Bastier, identifiée pour ses idées très conservatrices. Alors je ne sais pas ce que c'est que des idées très conservatrices. Et souverainiste. Donc c'est une manière évidemment d'attaquer Eugénie Bastier et ce sont des termes assez, qui sont vécus comme des termes péjoratifs. Elle revendique clairement ses opinions dans ses éditoriaux et sur ses réseaux sociaux en les soutenant de façon militante. Là aussi, c'est assez vague. Qu'est-ce que ça veut dire militant dans ses idées, Paul Amar?
19: Même à supposer qu'elle le soit, c'est extrêmement choquant. Vous avez évoqué la période précédente, par exemple la mienne. Vous n'imaginez pas, et si vous l'imaginez, mais la différence considérable entre la rédaction telle que je l'ai connue et la rédaction ou les rédactions de France Télévisions aujourd'hui. C'est une régression considérable. Il y a du sectarisme. D'ailleurs, je note une concordance de posture, de communiqué, de ton entre LFI, politique, et j'allais dire LFI Média, France Télévisions. France 2 a raison de vouloir l'engager, d'abord pour rester fidèle à l'esprit de l'heure de vérité, où toutes les sensibilités étaient représentées. Ensuite, pour faire venir quelqu'un de talent, pour avoir partagé sur CNews quelques plateaux avec elle, je peux dire et certifier qu'elle a un énorme talent. Et donc là, c'est quasiment un scandale. Pour simplement évoquer cette période que moi j'ai connue, la rédaction elle-même, il y avait Marcel Tria, communiste, et il y avait Daniel Brême, de droite, il y avait Claude Sirillon, plutôt de gauche, et il y avait Philippe Sassier, très à droite, et il faisait partie de la rédaction. Nous étions, comme nous ici, tous les matins, autour de la table de conférence. Parfois, nous nous engueulions, mais nous aboutissions à un journal qui devenait notre journal, à tous. Et là, je vois qu'une partie de la rédaction s'est appropriée le territoire éditorial de France Télévisions et se comporte comme LFI. Quand Ruffin n'est pas d'accord, Mélenchon l'exclut. Eh bien, quand Eugénie Bastier est invitée à participer à l'heure de vérité, le syndicat que vous avez cité, ou certains syndicats n'en veulent pas. C'est absolument scandaleux. Croyez-moi, pour avoir présenté le 20h, pour avoir organisé les soirées électorales, pour avoir animé des émissions, je me faisais un devoir, d'inviter à chaque fois des personnalités de sensibilités différentes. François Dorcival, qui venait très souvent, Valeurs Actuelles, Yvan Rioufol, très à droite, une droite sans concession, mais aussi Claude Cabanne, directeur de l'Humanité, Albert Duroy, on va dire centre-gauche, Alain Duhamel, on va dire centre-droit. Toutes les sensibilités étaient représentées. Et là, on a droit à une sorte de ligne monocorde, sectaire, mais c'est honteux. Si j'avais manqué, dans toutes les fonctions que j'ai exercées, à ce devoir d'impartialité ou de pluralisme, j'aurais été convoqué par le CSA. Et là, l'ARCOM ne fait rien. Laisse faire. Je donne un exemple pour sortir du champ politique. Gaza, c'est le narratif du Hamas depuis le 7 octobre. Malheur à celle ou à celui qui voudrait exprimer un point de vue contraire. Voilà ce qu'il se passe aujourd'hui sur France Télévisions, dans une impunité totale. Politique, on n'entend plus Emmanuel Macron, ou professionnel, on n'entend pas l'ARCOM.
10: Écoutez, tout ce que vous avez dit, on le partage bien sûr, et ça pose, ça interroge sur ce qui est devenu notre métier. Souvent CNews est pointé du doigt. Gérard Carrero, c'est vrai que ça interroge notre métier. Vous parliez des émissions que vous faisiez, je pense à l'émission Droit de Réponse, où une fois par mois, je crois, il y avait une revue de presse et vous aviez Claude Cabanne, Jean-Marcel Bougreau, il y avait Kahn, il y avait Dominique Jamais.
19: Mais
10: qui
19: oui,
10: était présent,
19: mais
10: Dominique oui. Jamais, qui était un éditorialiste évidemment identifié à droite, et que tous ces gens-là vivaient même dans leur rapport personnel. Paul Amar, vous pouvez en témoigner, vous n'étiez pas dans un rapport de haine les
19: pas
10: uns
19: du
10: les
19: tout.
10: Autres.
19: Mais pas du tout, il y avait même des amitiés. On pouvait déjeuner ensemble.
10: Mais moi j'ai vu Cabanne et Tesson,
19: Mais je vous le confirme.
10: Ils étaient amis.
19: Mais oui, mais absolument, c'était la période qu'ils le voulaient. Et ce pluralisme-là.
10: Claude Cabanne qui était à l'Humanité. Hein,
19: oui, directeur de l'Humanité, absolument.
10: Directeur de l'Humanité dans les années 70-80. Oui. C'est-à-dire, le paradoxe, c'est que l'Humanité était. Je ne sais pas si l'Humanité était plus à gauche que l'Humanité l'est aujourd'hui. Mais en tout cas, il y avait Brejnev qui était encore en place.
19: Mais oui.
10: On soutenait un régime communiste. Et malgré cela, vous aviez Claude Cabanne capable de dîner et d'être ami.
19: Oui,
10: je l'ai vu à la fin de leur vie respective et on a dîné ensemble.
7: Et du coup, on a envie de demander à Paul Amar qu'est-ce qui s'est passé. Est-ce que c'est interne à France Télé? Est-ce que c'est l'époque qui veut ça? Est-ce que c'est la direction de France Télé qui a pris finalement cette direction? Qu'est-ce qui s'est passé en si peu de temps finalement? Parce qu'il ne s'est pas non plus écoulé 100 ans.
19: Delphine Arnault a donné le feu vert. Vous savez, quand elle a dit au tout début de son mandat les mâles blancs de plus de 50 ans, on n'en veut plus. Quand elle a dit on ne va pas décrire la société telle qu'elle est, mais telle qu'on voudrait qu'elle soit, elle a donné le feu vert. Donc il y a un accord idéologique entre cette partie de la rédaction et la présidente.
10: On va marquer une pause et on va s'interroger également sur la formation des journalistes. Parce qu'au-delà de ce que vous dites, la jeune génération qui passe dans les écoles, mais si elle est recrutée et choisie pour ça, s'endort le soir avec un portrait d'Edoui Plenel au-dessus de son lit.
19: Oui.
10: C'est le dieu de tous nos jeunes confrères.
13: C'est vrai.
10: Qui ne rêvent que d'une chose, de faire de l'investigation et de faire tomber des têtes. Il y a d'autres formes de journalisme. Le journalisme de proximité, on est le journalisme de témoignage. L'investigation existe dans notre métier, mais il n'y a pas que l'investigation. Donc tous se rêvent comme des Edoui Plenel en puissance, et même des
13: pas
10: journaux.
13: Tous, pas tous. Beaucoup. Il y a des journalistes avec leurs actuels très jeunes, au JDD, au Figaro, il y a beaucoup de jeunes.
20: Il y a une majorité.
13: Beaucoup de talents.
10: Sauf Gauthier, que ceux-là ne sortent pas des écoles dont je parle.
13: Ça dépend. Moi, j'ai fait une école qui était la filière alternante du CFJ, donc le CFPJ. Il y a des gens qui se retrouvent dans les rédactions que j'ai citées.
10: Les gens qui sortent de l'ESJ de Lille aujourd'hui, les gens qui sortent des écoles les plus reconnues aujourd'hui, il y a et d'ailleurs ils sont recrutés dans cet esprit-là, il y a effectivement un positionnement politique très à gauche. C'est incontestable. Mais on va en parler ensemble. Il est 16h13 et ça nous interroge aussi sur qui pilote ces écoles de journalisme. Quels sont ceux qui rentrent dans ces écoles? Quels sont ceux qui ne rentrent pas dans ces écoles?
20: Ça n'existait pas dans les écoles avant, à votre époque? C'était moins marqué?
10: Non, parce que déjà, il y avait une chose, c'est que le concours était anonyme. Alors qu'aujourd'hui, on recrute sur entretien. Donc, c'est comme à Sciences Po. Tu vois la personne que tu vas recruter. C'est pas la même chose. Donc, tu juges qui tu peux recruter, surtout qui tu ne peux pas recruter. C'est des discussions qu'on peut avoir à Sciences Po également. C'est très intéressant.
11: Mais ce n'était pas vrai. Moi, j'ai fait le CFJ, promotion 65.
10: Oui,
11: 65, oui. Évidemment.
10: 1900. Il est
11: 7h14. À tout de suite, Gérard. Mais ce n'était pas vrai.
10: Merci d'écouter Europe 1. C'est Pascal Praud et vous pour vous accompagner entre 16h et 18h sur Europe 1. Et puis, bien entendu, Pascal Praud et vous, c'est votre émission durant laquelle vous pouvez intervenir à tout moment depuis les standards d'Europe 1. 01 80 20 39 21, c'est le numéro du standard. 01 80 20 39 21, c'est un appel non surtaxé. Ne bougez pas, on revient dans un court instant.
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10: De vérité, bien sûr. C'est une, sans doute une des émissions politiques les plus réussies avec Cartes sur table. Elle était, le format était formidable d'ailleurs, et le format d'ailleurs est de retour. C'est-à-dire que vous avez trois intervieweurs différents, et puis vous, c'était Albert Duroy qui terminait, je crois.
19: Oui, et c'est François-Henri Dirieux qui avait conçu cette émission.
10: Je croyais que c'était Alain Duhamel. Je croyais que c'était une des rares idées d'Alain Duhamel. Non. Alain Duhamel dit toujours c'est, j'ai eu qu'une idée.
19: C'est François-Henri Dirieux.
10: François-Henri Dirieux, qui est arrivé en 80 hein, avec la télévision. C'était, oui. Il faisait partie. Oui. Parce qu'il y avait eu un peu de ménage au lendemain de. Vous étiez à Antenne 2 en 81 ?
19: J'étais à Antenne 2, j'étais accrédité à l'Élysée au temps de Giscard. Donc j'ai suivi, moi, la campagne de Giscard en 81.
10: Bon, donc c'est vrai que c'est.
19: Ah, il y a eu un sacré remue-ménage.
10: Voilà.
19: Oui, oui. Et surtout à TF1.
10: Oui, parce
19: il y a
10: qu'il
19: une chasse aux sorcières à TF1.
10: Il y a eu quatre journalistes communistes.
11: Et à Europe 1, je peux vous dire aussi.
19: Ah oui.
11: En 81, il y a eu une vraie chasse. Ici, ah oui. Dans cette maison que j'adore, oui. Il y a quand même eu une chasse aux sorcières.
4: On reste un an tranquille, quoi. Ça commence. Bon.

0: Tout ça pour dire qu'il y a 40 ans, 50 ans, il y avait déjà des chasses aux sorcières, et il y avait déjà le pouvoir politique qui existait à la télévision. Mais c'est un pouvoir de l'extérieur. Est-ce que là, c'est un pouvoir de l'intérieur?
1: Absolument.
0: C'est un peu différent.
1: Absolument. D'ailleurs, évidemment, les pouvoirs conseillaient ou parfois imposaient la nomination d'un tel ou tel à la présidence de grandes chaînes. Il y a une exception près, Philippe Guillaume, qui a été élu, nommé, contre l'avis de François Mitterrand. Mais j'ai connu, moi, des présidents remarquables, des groupes, nommés sous l'ère Mitterrand, mais résistants à Mitterrand. Et d'ailleurs, il a été viré parce qu'il y a eu un incident à Latch. Enfin, je ne vais pas revenir et raconter, pas de nostalgie dans cette émission. Il y a eu un autre président très courageux, très indépendant, nommé sous l'ère Mitterrand, Hervé Bourges, qui a su résister au pouvoir politique. Et c'est vrai pour la droite aussi. Quand Claude Contamine, que j'ai bien connu, qui a été mon président, a été nommé sur l'ère Chirac, il était capable aussi de dire non. Donc ça dépend, en fait, je le disais l'autre soir à Gauthier, ça dépend du caractère des présidents
0: qui sont nommés. Alors, revenons à Eugénie Bastier, parce que qu'est-ce que ça dit de notre époque, cette volonté de la rédaction de France 2 de ne pas imaginer qu'une voix différente puisse arriver sur sa chaîne.
2: Oui, parce qu'il faut préciser, c'est pas un syndicat, hein, c'est pas la CGT, c'est la Société des journalistes. Donc c'est la rédaction qui s'exprime contre la venue de Eugénie Bastier. D'ailleurs, au passage, sur la CGT, Mémona Intorman disait l'autre jour, pour avoir la paix au service public, fallait adhérer à la CGT, comme ça on vous foutait la paix. Vous étiez à la CGT, vous pouviez travailler sur le service public. Eugénie Bastier, c'est quand même proprement incroyable. Moi, je trouve qu'il faut un but contre son camp, c'est le cas de le dire ce soir avec l'affiche de foot qui nous attend. C'est-à-dire que Charles Lalonde sort un rapport pour dire il n'y a pas de pluralisme, et on se retrouve 24 heures plus tard avec la cérémonie des Molières, 48 heures plus tard avec Eugénie Bastier qui est en voie d'être censurée sur France 2 si on suit la Société des journalistes. C'est, il prouve par A plus B que tout ce que disait Charles Lalonde était vrai, était juste. On a, avant-hier soir, un homme qui a été viré de C'est à vous pour des tweets pro-charia, pro-polygamie, où il explique que la place de la femme est auprès de son père à la demeure, Merwan Ben Lazar, et qui dit sur scène « Mon allégeance à la République a ses limites ». Et le lendemain, les journalistes qui font partie de cette SDJ qui prouvent leur sectarisme par A plus B parce qu'ils ne supportent pas que Eugénie Bastier puisse poser des questions aux candidats à la présidentielle de 2027. CQFD, les amis, CQFD.
0: Gérard Carrérou.
3: Moi, je crois, pour avoir réfléchi sur ces effets de rédaction, j'ai vécu, je vais vous donner un exemple, qui remonte à 87-88, lorsque TF1 a été privatisé. Moi, je suis entré, j'étais à Europe 1, je suis entré avec Étienne Moujotte à TF1 à ce moment-là. Et Étienne m'a dit, puisque j'avais dirigé le service politique à Europe, tu vas diriger le service politique à TF1. Je me suis trouvé face à un service politique, il y avait une vingtaine de journalistes. La seule différence entre eux, et je ne veux pas citer les noms parce que beaucoup sont connus, mais la seule différence entre eux, c'est qu'ils étaient tous socialistes. Socialistes, socialistes. Simplement, il y en avait qui étaient plutôt fabiusiens, d'autres qui étaient plutôt... Il y avait 5 ou 6... 5, je vous jure que
0: mais
3: c'est
0: c'était,
3: vrai.
0: C'était, c'était du TF1 public.
3: C'était le TF1, voilà. c'était le TF1 Cognac. Voilà. C'était la fin de Cognac. Voilà. Ils étaient tous... Il n'y en avait qu'un, c'était une fille d'ailleurs, une journaliste, qui était de droite. Et elle était bien identifiée.
0: Il y avait
3: c'était...
0: Jean-Luc Manot, notamment.
3: Non, non, mais je
0: ne
3: veux pas citer les noms.
0: Mais non, mais Jean-Luc
3: c'est
0: Manot,
3: un
0: c'est
3: effet
0: intérêt...
3: de secte, si vous voulez. Oui. Il y avait donc une espèce de secte. Ils pensaient tous pareil, globalement. Et donc, il n'y a pas la... Quand il y a 18 personnes qui pensent toutes pareilles et qui constituent une entité, le service politique de la chaîne, évidemment, il ne peut pas y avoir de variation. Et c'est un peu ce qui se passe, là. Et souvent, on m'a dit, attention, la 2, la rédaction de la 2, moi, je n'ai jamais travaillé à la 2, mais on m'a dit, la rédaction de la 2 a un peu tendance à être comme ça. Il y a trop de gens de la même idée, ils contaminent quelque part tous les autres. Où les autres n'osent pas. Ceux qui ne sont pas d'accord n'osent pas se manifester.
2: Il y a un journaliste présentateur du service public que je ne citerai pas qui m'a écrit lorsqu'on a diffusé le documentaire sur le rapport à l'oncle. Si tu veux la paix, il ne faut surtout pas dire que tu es de droite. On a souvent eu cette conversation avec Nelson Montfort. Si tu veux la paix, il ne faut surtout pas dire que tu es de droite. Tu as le droit de dire que tu es de gauche, mais tu n'as pas le droit de dire que tu es de droite. Donc lui, il est en sous-marin, il ne dit pas ce qu'il pense. Il est présentateur sur le service public et vous voyez ce qu'il dit. Il ne faut pas avoir ces conversations-là dans les couloirs,
0: alors,
2: visiblement.
0: Disons quand même qu'il y a peut-être quelques nuances à apporter à ce que vous dites. Par exemple, Léa Salamé, la greffe a pris, alors que Léa...
2: Et de droite
0: Je dirais que Léa doit, je ne sais pas,

0: qu'elle vote.
1: La greffe a pris à quel niveau, vous voulez dire, entre les téléspectateurs et Léa Salamé, par exemple?
2: Oui, ça marche pas mal.
0: Et puis sans doute, ça marche bien. Le journal marche bien de Léa Salamé. Et puis elle a réussi, par son professionnalisme et par son talent, j'imagine, à fédérer autour d'elle les énergies. Je ne sais pas si vous avez...
3: Contre la CGT, qui a fait pression sur elle.
0: Bien sûr.
3: Parce que Léa Salamé, on va dire que c'est une journaliste indépendante.
0: Bien sûr.
3: Moi, je serais incapable de la qualifier.
0: Voilà. Je suis d'accord avec vous, elle est centre-droit, centre-gauche.
3: Voilà, c'est une journaliste indépendante, tout simplement. Mais la CGT a tout fait pour l'en empêcher.
0: Oui, mais elle peut quand même exercer son métier, rassurons-nous.
3: Comme présentatrice, mais vous savez, il faut écouter des envoyés spéciaux, il faut regarder le choix des experts sur tel ou tel sujet. Il faut écouter les sujets.
4: Elle est libre là-dessus.
3: Et là, vous voyez qu'il y a une idéologie dominante aujourd'hui dans le service public, qui fait que j'ai parlé tout à l'heure de régression. Vous savez, vous avez évoqué les écoles de journalisme. Et c'est très intéressant parce que nous, alors notre génération, Gérard et moi, on a été biberonnés au pluralisme, à la confrontation. Moi-même, quand j'étais étudiant, et également au CFJ, on n'arrêtait pas de s'engueuler les uns et les autres. Et toutes les sensibilités étaient représentées dans notre promotion. C'est le cas de Gérard aussi. Et on a, ayant eu cette culture-là, on l'a ensuite gardé quand on a exercé notre métier. Vous avez une jeune génération qui est arrivée, qui n'a pas connu les guerres telles que nous on les a connues, ou couvertes parfois, qui sont des enfants de la paix, tant mieux pour eux, qui ont envie d'en découdre et qui sont biberonnés à l'idéologie aujourd'hui LFI. On se trompe quand on dit que la ligne dominante aujourd'hui dans le service public c'est de gauche. Non, c'est d'extrême gauche. Voilà où on en est aujourd'hui.
0: Je suis d'accord avec vous, mais je lis beaucoup la presse régionale. Et un journal que je connais bien, c'est Ouest France, puisque j'ai grandi avec, c'est devenu un journal très engagé, très progressiste sur incroyablement avec sur le climat, sur la place des femmes, et parfois ce sont des sujets évidemment qu'il faut traiter, largement les traiter, mais c'est devenu un journal wokiste. En tout cas, je le perçois.
4: Mais qui détient Ouest France?
0: Mais c'est
4: ça peut jouer aussi.
0: Non, c'est très particulier Ouest France parce que c'est pas une fondation.
5: C'est la bourgeoisie bretonne.
0: Non, même pas. Non, aujourd'hui c'est préservé d'une manière très très particulière. Et c'était alors le journal de la Résistance, qui était un journal de centre gauche. C'était un journal démocratique chrétien. Voilà, c'était un journal démocratique chrétien, mais qui aujourd'hui. Tous les jeunes journalistes, je lis La Dépêche, je lis... vous savez, je lis L'Équipe. C'est très intéressant, L'Équipe. C'est-à-dire que quand je vous parlais tout à l'heure de l'investigation dans L'Équipe, tous les journalistes se vivent aujourd'hui, bien souvent à L'Équipe, avec une volonté de faire parfois tomber des têtes. Et vous retrouvez cette atmosphère-là. Ce qui pose un problème d'ailleurs, parce que je ne suis pas sûr que le lectorat suive. Mmh. Le lectorat de L'Équipe, c'est un lectorat qui aime le sport. Mmh. Et parfois, tous les matins, tu leur expliques que leur sport est pourri, que les gens sont achetés, corrompus, etc. Je ne suis pas sûr que ce soit raccord, pour tout vous dire. Je me souviens de ce que nous disait Étienne Moujotte lorsque nous faisions téléfoot. Et il nous disait « Faites-moi rêver ». Faites-moi rêver, le public du foot, faites-moi rêver. Et c'était d'ailleurs le positionnement de Canal+, et de Charles Vietri, lorsqu'ils traitaient le sport. Mais là aussi, il peut y avoir discussion dans une rédac, parce que des journalistes à juste titre peuvent dire « Attention, comment on traite s'il y a des affaires de dopage, des affaires de triche, des affaires de corruption ?» J'entends cela, mais ça fait partie du débat. Mais le problème, c'est qu'aujourd'hui, tu as le sentiment que, avant, c'était peut-être les bisounours, dans certaines rédactions, mais aujourd'hui, c'est Saint-Just et Robespierre qui priment. Donc, c'est l'état de notre métier. Il est 16h27, on va continuer cette discussion sur nos métiers. Je sais qu'elle intéresse beaucoup les auditeurs, les téléspectateurs qui aiment bien essayer de comprendre la coulisse, et puis qui ont envie de pluralisme, disons-le, et qui ont envie sans doute d'entendre la voix de Jenny Bastier. Il est 16h27, on marque une pause, on est avec Paul Amar. Vous pouvez évidemment nous appeler, monsieur Alexandre Omar. Comment ça va, monsieur Omar?
6: Eh bien, écoutez, tout va bien. Et vous?
0: On a Alexandre Omar et Paul Amar.
6: Ah, attention. Oui.
0: Donc, si on pouvait trouver un Robert Imar ou un Bruno Humar, quelque chose comme ça, ça pourrait être intéressant.
6: Eh bien, appelons Bruno Pomar.
0: Ouais, mais non, c'est pas la même chose. Faut que ça commence par une voyelle et après ça se termine par Mar.
6: Bien tenté, Omar.
0: Il est 16h28, à tout de suite.
7: 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Dans un instant, le rappel des titres avec Émilie Dèze.
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0: Il est 16h30, on est avec Émilie Dèze et c'est vrai qu'il y a plusieurs générations de journalistes qui sont représentés autour de la table et c'est intéressant de les écouter, notamment Émilie Dèze qui est avec nous, Émilie, qui nous rapporte les titres du séjour.
22: L'Iran dit étudier la proposition américaine pour mettre fin à la guerre. Donald Trump a menacé de bombarder Téhéran avec une intensité bien plus forte qu'avant. Si un accord n'est pas conclu, le président américain qui a décidé en attendant de suspendre son projet d'escorte des navires dans le détroit d'Ormuz. Le Charles de Gaulle a franchi aujourd'hui le canal de Suez pour se prépositionner dans la région du Golfe, un signal que la coalition est prête et capable de sécuriser le détroit, précise l'Élysée. Il reste encore des navires dans une situation difficile dans le détroit d'Ormuz. 59 navires à intérêt français, précise le ministre des Transports Philippe Tabarot. Le bateau de croisière immobilisé au large du Cap-Vert a demandé à accoster samedi à Tenerife aux Canaries. Les trois passagers suspectés d'avoir contracté l'antivirus ont été évacués. Tous sont dans un état stable. L'un d'eux est asymptomatique. Selon le ministère sud-africain de la Santé, la souche d'antivirus détectée sur un des passagers est celle des Andes, la seule sur 38 qui peut se transmettre d'une personne à l'autre. Trois personnes, un couple de Néerlandais et une Allemande, sont mortes depuis le début de la croisière, selon l'OMS. Le maire PS de Rouen a déposé plainte pour menace de mort. En cause, un commentaire publié sur un média local d'information en ligne. On peut y lire, je cite, « Il faut mettre une balle au maire et recommencer comme avant ». Le maire de Rouen précise dans sa plainte qu'il a demandé à l'auteur de ce message de le retirer et que cela n'avait pas été fait une semaine après. Le pape Léon XIV pourrait venir en France fin septembre, affirme la conférence des évêques de France. Des étapes à Paris et à Lourdes sont envisagées. La princesse Kate se rendra en Italie la semaine prochaine avec sa fondation pour la petite enfance. Ce sera son premier déplacement officiel à l'étranger depuis l'annonce de son cancer. Elle est aujourd'hui en rémission. La dernière visite officielle de Kate à l'étranger remonte à décembre 2022. Et puis qui du PSG ou du Bayern Munich affrontera Arsenal en finale de la Ligue des champions? Paris se rend à Munich ce soir avec un but d'avance. La demi-finale retour est à suivre à 21h sur Canal+.
0: Merci Émilie Dèze, il est 16h33.
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0: Caroline Iturbide, Gérard Carreau, Gauthier Lebret, Olivier Guénèque et notre ami Paul Amar sont avec nous, ancien présentateur évidemment du service public. Vous avez fait quasiment toute votre carrière.
1: Non, c'est en dents de scie. Une grosse partie service public, mais aussi TF1, Paris Première, I24 en Israël. Donc j'ai eu cette chance-là, inouïe, d'être sur les deux versants, public et privé. Donc,
0: quand est-ce que vous étiez à TF1 ?
1: J'étais à TF1 dans les années, fin des années 90, c'est Étienne Moujol d'ailleurs, Patrick Lelay, qui m'avait à plusieurs reprises proposé de les rejoindre, quand je dirigeais le service politique notamment de France 2, enfin d'Antenne 2 à l'époque, et on a fini par faire la jonction à la fin des années, juste avant l'an 2000.
0: Est-ce que vous avez encore des amis aujourd'hui qui sont à l'intérieur de la maison, bien des sûr. Gens avec qui vous avez travaillé ?
1: Bien sûr, et qui me parlent.
0: Alors évidemment, vous n'allez pas les citer.
1: Non, je ne vais pas les citer, mais qui sont terrorisés, je vous assure.
0: Terrorisés ?
1: Ah, mais je vous assure, il y a un climat d'intimidation absolument incroyable. C'est la raison pour laquelle aussi, d'un point de vue politique, mais aussi psychologique, je fais cette comparaison avec LFI. C'est un petit peu le même climat. Il y a un climat de terreur, hein. De terreur autour de... Il n'y a pas du tout cette joie, cette fraternité, même quand nous étions opposés politiquement, que nous avions connu à l'époque. Mais moi, je n'en reviens pas. C'est une nouvelle génération, mais qui, à l'image de LFI, à l'image des écolos aujourd'hui, on a une écologie punitive aujourd'hui. On a une écologie terroriste aujourd'hui. On a un parti que moi, je qualifie, alors j'assume, hein, vous allez me dire, ça n'engage que vous, Gauthier me le fait souvent, mais qui est un parti fasciste. Le fascisme aujourd'hui, l'héritier de Jean-Marie Le Pen, qui était très disruptif à l'époque. Antisémite, raciste, xénophobe, tout ce qu'on veut. Ce que n'est pas sa fille. Mais le parti aujourd'hui fasciste, à mes yeux, c'est LFI. Le danger fasciste imaginaire qu'on voit à l'extrême droite aujourd'hui, il est à l'extrême gauche aujourd'hui. C'est stalinien. Il y a des procès staliniens qui reviennent aujourd'hui.
0: Non mais ça n'engage que vous, à ce que vous dites.
3: Et le nouveau Jean-Marie Le Pen, tout le monde, beaucoup le disent. Hein. Oui. Tout le monde non, mais beaucoup le disent.
14: Moi je partage au mot près ce que tu viens de dire.
0: On imagine que vous aviez plutôt une sensibilité dans les années 80 de centriste de gauche.
1: Écoutez,
0: ou centriste de droite.
1: Je vais faire mon coming out chez eux.
0: Oui, je vous imagine plus. Je vous imagine plus voter Mitterrand en 88 que Chirac.
1: Non, détrompez-vous. Le vote est toujours secret. Mais quand j'étais étudiant, la plus belle des rencontres que j'ai faites, qui m'avait accueilli comme étudiant, la plus belle des rencontres de ma vie, peut-être, c'est Mendès France. Quand j'étais jeune journaliste, une des plus belles rencontres que j'ai faites, c'est Jacques Delors. Donc, si je devais me situer, c'est pour ça que je parle de coming out, mais là je peux parce que je suis libre. Je ne suis pas associé à une rédaction, donc je sors de mon devoir de réserve que j'avais lorsque j'y étais. Mais voilà des belles personnes que je côtoyais. Donc, si je devais me situer politiquement, je serais plutôt au centre. Et plutôt sur les questions morales et éthiques que sur les questions économiques. Voilà. Donc, mais là, je ne les retrouve pas, ces belles personnes.
23: Mais les personnes dont vous parlez et que vous ne voulez pas citer, et on comprend très bien, et qui sont donc terrorisées aujourd'hui au sein de France Télé, pourquoi ces personnes restent ? Pour faire barrage et pour résister
3: dehors, hein.
23: Ou parce qu'ils n'ont pas le choix et...
1: J'ai cru comprendre que vous étiez jeune maman, il y a un salaire, et donc c'est compliqué de partir. Le marché est tel qu'aujourd'hui c'est compliqué.
0: Mais par exemple, une jeune femme comme Élise Lucet, avec qui vous avez travaillé, est-ce que vous avez vu une sorte de dérive politique ou éditoriale de son travail ?
1: Je ne veux pas trop personnaliser, je me contenterai de dire que lorsque j'étais directeur chez France 3, à la demande de Philippe Guillaume, il m'avait demandé aussi, un petit peu comme sur CNews, où vous faites beaucoup de choses, et je vous admire pour ça, parce que vous travaillez énormément, il m'avait demandé aussi de présenter le 19-20. Donc j'étais à la fois directeur, délégué, avec Norbert Balit, qui était le grand directeur, et je présentais le 19-20, j'étais seul. Et j'avais tendance, sortant du journalisme politique à Antenne 2, à éditorialiser. Et j'ai demandé, contre l'avis de Philippe Gaulon, qui ne voulait pas, à avoir d'ailleurs le premier tandem qui a présenté un journal en France, c'est le 19-20, et j'ai demandé à avoir Élise Lucet à mes côtés. Donc on a présenté le 19-20 pendant... 2 ou 3 ans ensemble, et je l'avais remarqué, excellente journaliste, brillante, travailleuse. Après, elle a eu, dès qu'elle est passée dans ce journalisme dit d'investigation, elle a eu une évolution que j'ai observée, qui s'éloignait peu à peu de l'idée que moi je me faisais du journalisme, un peu à l'anglo-saxonne, je le dis devant Gérard, parce que j'ai été correspondant aux États-Unis, et donc elle s'est éloignée, elle a eu une posture extrêmement offensive, pour ne pas dire agressive, dans sa méthode d'enquête et d'investigation qui s'éloigne un peu. Elle a eu une posture que certains qualifieraient de politique.
0: Bon, là, la campagne électorale va être, on le dit régulièrement, va être musclée, oui. Elle va être oui. violente.
3: Peut-être la plus violente.
0: J'ai le sentiment que les coups que nous recevons, c'est pas le sentiment d'ailleurs, les coups que nous recevons, ce sont d'abord les coups les plus durs sont donnés par des journalistes. Quand je dis nous, CNews, Europe 1, le journal du dimanche, c'est-à-dire que nous sommes fortement attaqués et qu'il y aura aussi, dans cette campagne électorale, au-delà des politiques, un combat éditorial entre les artistes, entre les universitaires, entre les journalistes et toutes les professions intellectuelles aujourd'hui en France, quasiment toutes penchent à gauche, voire à l'extrême gauche. Mmh. Les universitaires, les artistes qu'on a vus au Molière l'autre soir, tout ça, ce sont les mêmes. Et c'est intéressant de réfléchir à la sociologie de ces gens-là. Pourquoi ? Parce que c'est souvent aussi des gens déclassés. C'est souvent des gens qui gagnent moins bien leur vie qu'à votre époque. Que la vie est infiniment plus difficile quand tu es journaliste aujourd'hui à France 2 que sans doute en 1975. Parce que pour se loger, c'est plus difficile, etc. Donc, il y a une création de jeunes gens qui arrive sur le marché, très à gauche, avec un sentiment parfois également de revanche.
3: Je pense que la première fois où on a vu une telle polarisation, c'est au moment de la dissolution. Je l'ai vu, au sein même des familles, on ne pouvait plus parler. Le dialogue était rompu au moment où le second tour plaçait le Rassemblement National favori, puis on sait comment ça s'est terminé. Donc je pense que ça va être, comme la dissolution, x10, puisque c'est une élection présidentielle, évidemment une polarisation extrêmement forte entre candidats. Mais pourquoi pas aussi, effectivement, Pascal, entre groupes de presse et les attaques qu'on a subies, encore une fois, au Molière. Je veux dire, Alex Vizorek dit le chant des partisans, donc il se met dans la peau d'un résistant face à CNews. Les corbeaux, il dit que c'est CNews. Alors qu'ils avaient sur scène Merwan Ben Lazar, encore une fois, qui fait des tweets pro-charia, pro-polygamie, et où il dit que son allégeance à la République a des limites et que la place de la femme est auprès de son père à la demeure. Et après, c'est nous les collabos. Si on se place, si on met que le mal principal de notre époque, c'est l'islamisme, j'aimerais bien savoir qui sont les collabos et mais qui sont les résistants.
1: Hein. Il y a une différence fondamentale entre France Télévisions et CNews,
0: Paul Amar.
1: Europe 1 aujourd'hui. Oui. Elle est fondamentale. Clairement, les rédactions de France Télévisions sont mises en mode combat à l'approche de l'élection présidentielle. Clairement. Et ça se voit quasiment tous les jours. Sauf que ce sont des rédactions du service public. Si M. Pigasse, qui a beaucoup d'argent, veut créer avec LFI une chaîne privée, c'est son droit. Et si LFI Média, façon Pigasse, se positionne sur un créneau très très très à gauche et s'engage dans la campagne présidentielle, il en a parfaitement le droit. Mais que les rédactions du service public, avec notre argent, avec nos impôts, se mettent à ce point en mode combat et choisissent une voie à ce point partisane, non, c'est interdit tout simplement par un devoir de neutralité et d'impartialité que doit avoir le service public.
0: Oui, mais que faire ? Quels sont les moyens ?
1: Saisir l'ARCOM.
0: C'est difficile parce qu'on est sur une matière qui n'est pas toujours tangible. Ce que vous dites là, c'est très difficile. Par exemple, vous parliez d'experts tout à l'heure. C'est très difficile de démontrer par A plus B.
1: Je n'en aurai pas le temps, mais on pourrait monter un dossier très facilement sur Gaza le 7 octobre, avec le choix des experts, oui, les reportages, tout le narratif plateau et terrain. Croyez-moi,
23: on voit bien que même aujourd'hui, quand on lance une commission d'enquête, dont c'était quand même aussi un petit peu le but de faire tomber les quilles, et ben même ça ne fonctionne pas. Ah. Donc en fait, quand on pose la question de qu'est-ce qu'on peut faire, et là c'était rendu public et tout le monde pouvait avoir son avis sur la question, même ça, en fait, on voit bien que les dés sont pipés, quoi.
1: Parce qu'il y a un autre enjeu qui n'est pas nécessairement politique.
23: C'est-à-dire ?
1: Dans l'acharnement qui a été mis à essayer de déstabiliser Charles Alonque, l'enjeu, contrairement à ce qu'on croit d'ailleurs, n'était pas dans cette polémique sur le pluralisme ou pas, et pas du tout parce que ça se voit comme le nez au milieu de la figure, ce qui se passe à France Télévisions. L'enjeu est industriel. Et la réponse, pourquoi Madame Ernotte a-t-elle eu droit, dans l'histoire de la télévision, on n'a jamais vu ça, a eu droit à 3 mandats, c'est un grand mystère. Nommé en 2015 grâce à M. Hollande, qui la voulait, reconduite en 2020 malgré une déclaration explosive d'Emmanuel Macron, président de la République. Quand il arrive au pouvoir en 2017, il dit l'audiovisuel public est la honte de la République. Mmh. Emmanuel Macron de 2017 aurait pu co-signer, croyez-moi, le rapport de Charles Alonque. Le constat que fait Alonque aujourd'hui.
0: Oui, mais alors, j'ai pas compris. Quel est l'enjeu industriel ?
1: Alors, la réponse, elle est dans. Vous prenez le rapport Alonque, vous n'allez pas le lire 500 pages. Vous le feuilletez, vous le feuilletez, vous le feuilletez, même rapidement. Et vous allez trouver une page blanche dans ce rapport. La réponse est là. La page blanche, c'est la non-publication dans ce rapport des contrats passés entre France Télévisions et Media One. Aucune précision, alors qu'il aurait pu le faire. Il ne l'a pas fait. S'il l'avait fait, le président lui avait dit, le rapport ne sera pas voté.
3: C'est les révélations d'Europe 1, c'est dans la matinale d'Europe 1 ce matin, avec Alexis de La Fontaine, absolument aussi.
1: Eh bien, bravo. Donc voilà, donc je ne l'avais pas écouté, et donc on est d'accord. Si Alexis de La Fontaine, qui est très bien informé, le dit, donc je peux le dire aussi ce soir, la réponse, elle est dans la page blanche. Les contrats n'ont pas été publiés, sinon il n'y aurait pas eu de rapport. Donc du coup, Charles Alonque a fait cette concession. Il n'a pas publié ni les montants des salaires de nos présentateurs, mais ça, c'est anecdotique. Mais il n'a pas publié la nature des contrats, le montant des contrats, la marge. Moi, j'ai été producteur à la demande de France Télé pendant quelques années sur France 5. Je l'ai été. Quand on fait un devis, on donne sa marge, entre 10 et 15%. On est en toute transparence éditoriale et financière. Là, ils ont donné leur marge de 10 à 15%. Ils ont fait 60% de marge.
0: Bon, il est 16h44, mais ça va se savoir. Il y a bien des journalistes qui vont
14: ça
0: enquêter.
14: Va fuiter. Moi, j'espère que ça va fuiter rapidement.
0: J'espère que ça va fuiter.
3: C'était les informations d'Europe 1. Alors, Jérémy Patrilétus a fait un tweet pour dire que c'était faux, le président de la commission d'enquête. Mais Charles Alonque disait déjà la semaine dernière sur votre plateau, Pascal, ou sur un autre, qu'il avait dû retirer des éléments pour faire voter le rapport et que ça passe à deux voix
0: c'était
3: près.
0: C'était sur Europe 1 ce matin. Les informations.
3: Oui, c'est ce que je vous ai dit avec Alexis de La Fontaine.
0: Exactement. Il est 16h44. Ben, je vais remercier l'excellent Paul Amar. C'est toujours un bonheur de vous écouter, vraiment. Et c'est vrai que vous avez marqué des générations de téléspectateurs. Il y a une émission que. Ben, vous restez quelques secondes avec nous.
3: Vous savez qu'il a été cité encore sur une chaîne info avant-hier, Paul Amar. Quand on a sorti du poulet, Master Poulet à Karim Bouamran, il a dit ça me rappelle la séquence où Paul Amar sort les gants de boxe.
0: Oui, mais alors cette séquence, bon, je pense pas culte. Vous avez un bon souvenir de cette séquence.
1: Ah, ben, j'ai surtout un mauvais souvenir de l'avant-séquence et voilà. Donc
0: Vous allez en nous en parler. Écoutez, non, vous nous mettez l'eau à la bouche, vous allez nous en parler. On fait un spécial Paul Amar. À tout de suite.
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0: 16h47, Caroline Iturbide, vous pourrez voir d'ailleurs sur ces stars les meilleurs hôtels au monde.
23: Oui, de France,
0: un documentaire.
23: De France.
0: Ouais. Pour des gens évidemment.
3: Toujours dans les
23: voilà, bah ça c'est du journalisme d'investigation.
3: Ça, voilà, ouais, bah, ouais, ouais, comme ça. Hein.
0: Les plus beaux hôtels. Et puis on reçoit Nathalie parce que c'est la grande semaine de Europe 1, de la famille grande, d'Europe 1.
3: Exactement.
0: Et nous avons parfois des auditeurs et en l'occurrence une auditrice. Bonjour Nathalie.
5: Bonjour à tous.
0: Et vous nous appelez d'habitude au standard.
5: Exactement.
0: Et là vous êtes venue jusqu'à nous.
5: Et là je suis venue parce que c'est mercredi.
0: Et c'est la première fois que vous venez.
5: Que je vous rencontre et que je viens.
3: Enseignante en Seine-Saint-Denis.
5: Tout à fait.
0: Et vous nous appeler effectivement puisque vous êtes enseignante en Seine-Saint-Denis. Lorsqu'on arrive comme ça, lorsqu'on débarque, quelles sont les premières impressions que l'on a ?
5: Ici ?
0: Oui.
5: Bah écoutez, pour vous dire très honnêtement, ici on dit bonjour. Et
0: parce
5: oui.
0: Parce qu'il y a des endroits où on dit pas bonjour.
5: Parce qu'il y a des endroits où on dit bonjour, j'ai envie de vous dire. Oui, on dit bonjour, on tient la porte, on revient dans des valeurs qu'on perd, qu'on a perdu, je pense.
0: C'est terrible, si vous êtes dans votre lycée, on ne vous dit pas bonjour
5: dans mon école, ah, si. On me dit même plusieurs fois bonjour, plusieurs fois par jour bonjour. Mais
3: sur France Inter, on ne dit pas bonjour.
23: Oui,
5: je n'écoute pas France Inter. Non, mais dans la rue, aujourd'hui, on est obligé d'apprendre aux enfants à dire bonjour, au revoir, merci, s'il vous plaît, pardon, désolé. Regarder dans les yeux quand on parle, tenir la porte. Ne pas claquer la porte. Quand on demande de tenir la porte, on tient la porte, mais celui qui arrive, il se faufile.
0: Je suis d'accord avec vous, Nathalie, mais je suis d'accord avec vous, mais quand vous dites ça, j'ai envie de dire, les pauvres, ils n'y sont pour rien. Moi, j'ai eu de la chance, on m'a appris à dire bonjour. On m'a appris à effectivement, il y a des frontières invisibles entre les uns et les autres. Et il faut parfois les respecter, ces frontières invisibles.
5: C'est ça, donc ça se fait à la maison.
0: Voilà, on ne tutoie pas tout le monde, on arrive à l'heure, que sais-je. Mais ces pauvres gosses, s'ils ne sont pas élevés, s'ils ne sont pas éduqués...
5: C'est ça. Mais le pire, c'est qu'on nous demande, nous, de les élever.
0: Bah, bien sûr.
5: Mais moi, je leur dis aux parents, je ne suis pas là pour les élever, je suis là pour leur enseigner.
0: Et qu'est-ce qu'ils disent, les parents ?
5: Ah ben, oui, c'est ça, l'éducation nationale. Ben, nous, on est là pour enseigner... pour leur apprendre certaines valeurs que peut-être ils n'ont pas apprises à la maison. Mais on n'est pas là pour se substituer aux parents, parce qu'on est enseignante, on est psychologue, on est infirmière, on est mère de temps en temps. Moi, j'en ai déjà 5 à la maison, donc en avoir 30 en tout, ça
0: vous
5: fait peut-être un peu beaucoup. Oui.
0: C'est beaucoup.
5: C'est
0: je
5: bien.
0: Vous félicite.
5: J'en aurais bien eu d'autres.
0: Ah non, mais je vous félicite. 5 enfants, c'est pas si fréquent aujourd'hui.
5: Aujourd'hui, enfin, le plus grand a 27 ans.
0: Ça ne se voit pas.
5: Merci. Mais moi, je le vois.
0: Bon, en tout cas, merci d'être avec nous. Vous connaissez évidemment tout le monde. On termine avec Paul Amar, puisque Paul, on terminait avec la carrière de Paul Amar. Et je ne sais pas qui a parlé des gants de boxe de Le Pen Tapie. J'ai dit, je ne sais pas si Paul en a un bon souvenir. Et vous avez dit, Paul, c'est surtout avant la séquence que j'en ai un mauvais souvenir. Pourquoi ?
1: Parce que... j'avais un président, alors paix à son âme, il n'est plus là, qui nous imposait quasiment des ministres tous les jours. Voilà, donc qui était au service d'eux, du pouvoir de l'époque. Connaissant très bien Nicolas Sarkozy, je l'appelais régulièrement pour lui dire « mais c'est pas possible, enfin, on se tutoie, donc on se connaît très bien, d'un ministre tous les jours ». Et Nicolas me disait « Sarkozy, ben, écoutez, c'est comme ça ». Et il avait fini par me dire, bien après l'histoire des grandes boxes d'ailleurs, parce qu'on s'était vu après, que la campagne entre Chirac et Balladur sera tellement rude, c'est ce qu'il m'avait confié, qu'on ne pouvait pas avoir un présentateur aussi indépendant que toi à la tête du 20h. Il nous fallait un présentateur plus docile. 2 mois après l'histoire des grandes boxes. Et donc je ne suis pas parti, contrairement à ce que tout le monde croit, après l'histoire des grandes boxes. Je suis parti bien après, parce que j'étais revenu à l'antenne, et le président de l'époque m'avait posé une question sur Balladur et Chirac, il m'avait demandé de prendre parti. C'était deux hommes que je connaissais, que je côtoyais, mais j'étais à égale distance de l'un et de l'autre, donc j'avais refusé. J'expliquais à cet homme-là, le président de l'époque, que mon métier m'obligeait à une indépendance par rapport aux uns et aux autres. Et donc je suis parti à ce moment-là. Il m'a fait partir.
0: Et votre président, il était plutôt pro-Balladur ?
1: À l'époque, oui, mais après avoir été pro-Giscardien, pro-Mitterrand, il a été pro-tout. Mais bon, c'est un peu gênant d'en parler parce qu'il n'est plus là, donc...
0: J'entends. Mais c'est vrai qu'à TF1, on a dit, Gérard Carrérou, que TF1 avait été également pro-Balladur.
14: Et on a dit, oui, moi j'en ai payé l'addition. Hein. Parce qu'on a dit ça, mais en fait, il faut dire les choses. Mais puisque vous, là, ce soir, vous voulez qu'on dise tout.
1: Bah oui, non, mais c'est incroyable, parce qu'il y arrive.
5: Ça, enfin, c'est incroyable. Enfin,
14: effectivement, la bataille a été terrible en quatre, à ce moment-là, entre Balladur et Chirac.
1: Oui.
14: Et pour une raison, tout à l'heure, tu parlais des raisons économiques pour expliquer ce qui se passait aujourd'hui avec le service public, là, juste avant la pub. Oui. Et, il y avait une bataille économique importante.
1: Oui.
14: Monsieur Balladur, et il est en pleine forme encore aujourd'hui, je crois, Monsieur Balladur, puisque Catherine Ney l'a vu récemment, là, elle m'en a parlé. Monsieur Balladur avait promis à la maison Bouygues, qui dirigeait TF1 déjà, qu'il l'avait acheté, et qui continue à diriger le groupe TF1, avait promis le quatrième réseau de téléphone. Alors ça, comme ça, quand on dit ça comme ça, ça fait une brève, sauf que ça représentait un enjeu tout à fait considérable. Et moi, j'ai été convoqué plusieurs fois, et là aussi, paix à l'âme de tous ceux dont je parle, que je ne cite pas, mais qui sont morts. Mais on me convoquait au dernier étage, là où était, où se prenaient toutes les décisions.
3: Au 13e.
14: Et on me disait, oh, il faut en faire davantage pour Balladur. Et moi, je répondais, je disais, mais on a appliqué la loi, et donc, il y a tel et tel et tel et tel et tel qui sont pour Balladur, mais il faut bien qu'il y ait un certain nombre de gens qui soient pour Chirac. Oui, mais quand même. Et on forçait les feux pour essayer de faire élire Balladur, parce que Balladur avait promis de donner au groupe Bouygues le quatrième réseau. Et il l'a d'ailleurs, ça a été fait d'ailleurs. Finalement, c'est comme ça que Bouygues Télécom a été créé. Et ça, c'est un enjeu économique. Ce n'est pas un enjeu purement politique. Mais évidemment, Chirac l'a pris comme évidemment une prise de position contre lui, ce qui fait que le jour où il a été élu, il est arrivé à TF1 et il a dit à tous ceux qui étaient dans le hall, moi j'y étais parmi les deux ou trois dirigeants qui étaient là, qui attendaient, il a dit, bah, ça y est, vous allez, avec son grand sourire à la Chirac, bah, vous allez aller tous dans les mines de sel.
3: Cette voilà. Anecdote est vraie?
14: Oui, c'est vrai, bien sûr, c'est vrai. Et moi, j'ai été dans les mines de sel, c'est-à-dire que comme c'était difficile de me faire porter tout seul le grand chapeau de cette affaire, on m'a dit tu as dirigé la rédaction, c'est bien et tout, mais maintenant on va s'occuper d'une nouvelle chaîne et tu t'occuperas des documentaires, etc. Mmh. J'ai vécu 10 ans de plus à TF1, très bien d'ailleurs, j'ai découvert un nouveau monde, mais j'avais été, la vérité vraie, c'est j'ai été sorti. De la direction de la rédaction, que je crois je n'avais pas failli lorsque je l'ai dirigée, mais bon, j'ai payé l'addition.
5: Incroyable.
3: 10 ans de documentaire.
5: Incroyable.
2: Oui. Non, mais elle était intéressante. C'était Odyssée.
14: Oui.
2: J'allais vous voir. On était allé vous voir un jour dans votre bureau pour vendre.
14: J'ai passé 10 des meilleures années de ma vie, là. Mais... parce que j'ai découvert le monde du cinéma, du documentaire et tout. Un monde que je ne connaissais pas.
3: Mais ça n'existe plus, Odyssée.
14: Non, c'est que bah, plus.
2: C'était fait, ça s'appelle un placard.
14: C'était un grand placard.
2: Mais
14: j'avais un grand bureau.
2: Comme Étienne Bougeotte était proche, faut revenir à l'origine. Au début des années 70, une génération s'arrête, c'est celle qui avait fait la guerre. Et une génération nouvelle arrive, incroyablement talenteuse. Jean-Pierre Elkabbach, Étienne Mougeotte, Paul Amar, mais je peux vous citer 50 noms. Et ils prennent le pouvoir, et ils prennent le pouvoir extrêmement jeunes. Et ils s'appellent les capitaines portugais, lorsqu'ils étaient à Europe 1. Gérard Carrérou, Jean-Claude Dacier dans cette équipe, Étienne Mougeotte notamment. Et Gérard était toujours considéré, je peux le dire, Gérard, comme le plus fin de la bande. Le plus politique, ou celui qui était le plus fin, le plus subtil et le plus intelligent. Le plus politique était Étienne Mougeotte, qui sera leur chef, capable de revirements possibles, parce qu'il naviguait, c'était comme cela. Et bon. Et ils vont garder le pouvoir pendant quasiment de 1972-73 74 jusqu'à au début des années 2000.
14: Oui, 15 ans à Europe et puis ensuite 15 ans à TF1.
2: Cette génération qui prend le pouvoir très tôt, ils ont 30 ans. Et je vous dis, elle succède à la génération de l'après-guerre. Mmh. Ceux qui avaient fait la guerre, qui avaient s'étaient illustrés pendant la guerre et qui avaient gardé le pouvoir pendant 20 ans parce qu'ils étaient... c'était la presse de la résistance. Hein, bon. Mais je le répète, ce qui est tout à fait sidérant, et souvent moi je dis que ma génération est assez faible, c'est quand je commence moi, dans le métier en 88, bah, je rencontre Labro, Chancel, Pivot, Carrérou, des gens qui nous faisaient rêver d'ailleurs. Moi je voyais ça, je regardais Philippe Sassier, dont vous parliez tout à l'heure, je regardais le journal d'Antenne 2 à cette époque-là. C'est une génération
0: El Kabbach va garder le pouvoir pendant très très longtemps. Très talentueuse, très talentueuse. Donc voilà, et après, une autre génération arrivera. La mienne, moi, on arrive à 60 ans aujourd'hui. J'ai l'impression qu'il n'y a pas ces mêmes figures dans notre génération.
23: Il y a Gauthier,
0: Merci. Merci Paul Habart. On applaudit Paul parce que c'était bien. Vraiment, alors c'était sympa.
1: Merci pour votre accueil, c'était un plaisir.
0: Merci, à tout de suite.
3: 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Dans un instant, le rappel des titres avec Émilie Dez. 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
0: Il est 17h01 et nous sommes avec Émilie Dez qui nous rappelle les titres.
20: Bonjour à tous. Le navire de croisière bloqué au large du Cap-Vert accostera dans un délai de 3 jours au port de Granadilla à Tenerife. Les 3 passagers suspectés d'avoir contracté l'antivirus ont été évacués via le Cap-Vert. Ils vont être transférés aux Pays-Bas. Selon le ministère sud-africain de la Santé, un passager a été infecté par la souche des Andes transmissible entre humains. 3 personnes sont mortes depuis le début de la croisière. Le chef de l'OMS se veut rassurant. Il ne pense pas que la situation soit similaire au début de la pandémie de Covid. Donald Trump menace de bombarder l'Iran avec une intensité bien plus forte qu'avant si Téhéran ne conclut pas d'accord. Le président américain qui évoque de grands progrès dans les négociations. Le Charles de Gaulle a franchi aujourd'hui le canal de Suez pour se prépositionner dans la région du Golfe. Un signal que la coalition est prête et capable de sécuriser le détroit d'Ormuz, précise l'Élysée. Hier, Donald Trump a suspendu provisoirement son opération d'escorte des navires après seulement 1 jour. Les sénateurs ont adopté en commission le projet de loi Riposte, un texte qui vise à lutter contre les méfaits du protoxyde d'azote, les mortiers d'artifice, les rodéos motorisés ou encore les free parties. Il sera examiné ce texte dans l'hémicycle à partir du 18 mai avec un vote solennel sur l'ensemble du projet prévu le 26. Notez que le ministre de l'Intérieur, Laurent Nunez, sera demain matin à 8h10 l'invité de la grande interview Europe 1 CNews. 77% des Français se disent favorables à une réforme de France Télévisions et de Radio France. C'est ce qui ressort d'un sondage CSA pour Europe 1, CNews et le JDD. Le rapport à l'oncle sur l'audiovisuel public a été publié hier. Charles à l'oncle espère que certaines de ses recommandations seront traduites dans une proposition de loi présentée lors de la niche de l'UDR le 25 juin à l'Assemblée. Le pape Léon XIV pourrait venir en France fin septembre avec des étapes envisagées à Paris et à Lourdes, annonce la conférence des évêques de France, le souverain pontife qui célébrera une messe à la Sagrada Familia à Barcelone le 10 juin. Une messe pour inaugurer la plus haute tour de l'œuvre d'Antoni Gaudi. Le célèbre architecte catalan a été déclaré vénérable par le Vatican l'an dernier. C'est une première étape sur la voie de la sanctification. Le Belém de retour à Marseille, près de 2 ans après son arrivée dans le port avec la flamme olympique à bord. Le célèbre trois-mâts sera ouvert au public samedi et dimanche. Il fête ses 130 ans cette année. Et puis c'est le grand jour, le PSG affronte le Bayern de Munich en demi-finale retour de la Ligue des Champions. Ce soir, Paris qui compte un but d'avance avant le coup d'envoi à Munich. Match à suivre à 21h sur Canal+. Le vainqueur de ce match affrontera Arsenal en finale.
0: Merci Émilie, c'est une information importante que vous nous donnez. La visite de Léon XIV en France, envisagée fin septembre, selon la conférence des évêques. En France, on ne sait pas encore dans quelle ville.
20: Des étapes envisagées à Paris et à Lourdes.
0: Ah, ça ne serait pas si fréquent, et voilà une information qui va réjouir, évidemment, tous les Français, mais
3: alors que le pape François nous boycottait, hein, faut dire les choses. Le pape François ne nous aimait pas beaucoup, il n'est pas allé à Notre-Dame pour l'inauguration, et à chaque fois qu'il venait en France, il disait « Je vais en Corse, je vais à Marseille, mais je ne vais pas en France ». Ah bon, bah, très curieux.
0: Le pape François était très curieux, parfois. Mais Dieu est son âme, bien sûr. Merci beaucoup, Émilie Dez. Je vous reviendrai à 17h30. On a réfléchi à la chanson que nous proposions à Émilie Dez.
7: Bien sûr, on s'est réunis depuis très tôt ce matin.
0: Et
7: c'est un secret, pour le moment, on ne va pas lui dire.
0: Oui, parce que moi-même, je ne le sais pas. Donc,
3: je ne dis pas la réunion.
0: C'est tellement un secret que c'est comme le secret de Fatima, il est bien gardé. Merci beaucoup. Merci, 17h05.
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0: Nous sommes toujours avec Caroline Iturbide, avec Gérard Carreau, avec Gauthier Lebret, avec Olivier Guénec, et nous serons dans quelques instants avec notre ami Sebag qui sera là. Et quand on vous voit généralement, c'est que ça va pas très bien, Robert Sebag, puisque vous êtes infectiologue et tout ce qu'il faut savoir sur le hantavirus, un nom que je ne connaissais pas il y a encore 24 heures, mais que je vais maîtriser, j'ai l'impression, ces prochaines semaines, le hantavirus. Origine, moyen de transmission, symptômes potentiels, etc. Vous connaissiez depuis toujours hantavirus, j'imagine.
22: Oui, mais je vais vous raconter un peu, il y a une histoire. Hein. Mais
0: vous allez nous la raconter dans une seconde, parce que je dois vous donner avant cela une information. Le Conseil d'État autorise à nouveau les sorties culturelles des détenus. C'est vrai, c'est important que le Conseil d'État s'occupe des prisonniers, ça serait dommage qu'il ne le fasse pas. Le Conseil a suspendu une instruction de l'administration pénitentiaire qui demandait de mettre fin temporairement aux permissions de sorties culturelles et sportives. Une demande qui avait suscité des critiques au sein des syndicats de magistrats et de l'administration pénitentiaire. La demande de mettre fin aux sorties avait été diffusée après l'évasion en mars d'un détenu à Nanterre, condamné pour vol par effraction et trafic de stupéfiants. Il s'était évadé lors du trajet en transport en commun pour une sortie au musée du Louvre. Je ne sais pas s'il a été retrouvé d'ailleurs, cet homme. Je ne crois pas. Je pense qu'il est encore dans la nature. Il est allé au Louvre et il a peut-être croisé d'ailleurs ceux qui volaient quelque chose.
7: C'est peut-être lui.
0: A priori pas, mais ce qui est intéressant, c'est que le Conseil d'État montre une nouvelle fois que le pouvoir politique n'a pas beaucoup de pouvoir, hélas, aujourd'hui.
3: Alors, il y a deux choses dans cette affaire. Premièrement, effectivement, les sorties à l'aquarium, au planétarium, où il y avait aussi des évasions. Au planétarium, vont reprendre. Il y avait eu aussi des cours de surf à Saint-Malo qui ont été organisés. Alors, il faut dire, dans ces cas-là, les détenus ne sont jamais menottés, parce que tu ne peux pas surfer menotté, évidemment. Donc, on leur enlève les menottes, et ce ne sont pas des personnes personnel pénitentiaire qui les accompagne armé, mais des agents de réintroduction à la vie civile, etc.
2: Bon, c'est donc, des petites peines, hein, c'est évidemment.
23: Ça dépend. Oui, sortent, c'est pas les plus grands criminels non plus de France.
2: Que c'est ouais. pas quelqu'un qui est condamné à 30 ans.
3: Parmi ceux qui se sont échappés lors de ces magnifiques sorties, il y avait un homme condamné pour vol aggravé. Donc,
2: mais c'est des petites peines, dis-je, ou en fin de peine. C'est pas quelqu'un qui est condamné à 30 ans.
3: Oui, c'est pas.
2: Parce que la tentation serait grande sur le sort de Saint-Malo.
23: Et puis c'est quatre évasions pour 10 000 détenus, donc c'est pas non plus un pourcentage gigantesque.
3: C'est toujours pareil, c'est de l'ordre du symbole. On fait sauter. C'est-à-dire qu'on est dans un moment où les Français ont du mal à boucler les fins de mois, où les Français subissent les prix à la pompe de manière insupportable. Ils ne peuvent pas emmener leur enfant faire du surf à Saint-Malo, au planétarium ou à l'aquarium, voir la Joconde, mais par contre les détenus, eux, vont avoir le droit d'y aller. Et peut-être qu'ils vont même pouvoir avoir l'opportunité de s'échapper. Et il y a Gérald Darmanin qui prend une mesure. Alors, il faut dire les choses. C'était une mesure provisoire de Gérald Darmanin pour que le régime pénitentiaire puisse s'organiser pour remettre en place ses visites dans un cadre plus sécurisé. Parce que si Gérald Darmanin veut supprimer le décret qui interdit toute sortie, il peut le faire.
2: Bon, je sens que Caroline n'est pas tout à fait sur votre position.
23: Non, parce que c'est un peu plus
2: d'indulgence ou de nuance.
23: Oui, parce que, encore une fois, c'est ce que vous disiez il y a un instant, c'est pas les plus grands criminels de France que ça concerne. Donc c'est quatre évasions pour 10 000 détenus.
3: Que ce soit pas Michel Fournieret qui puisse faire ça,
23: C'est pénible de voir toujours le truc par le tout petit trou de la serrure et de faire flipper tout le monde, alors que c'est quand même
3: T'imagines Michel Fournieret en surf face à Malo.
2: Ne sourions pas avec le nom de Michel Fournieret, parce qu'il ne prête pas à rire.
23: Voilà, moi je pense que en tout cas à ce niveau de délit, ils ont le droit encore de pouvoir faire ce genre de petite
3: du
23: sortie
3: surf culturelle.
23: Du
3: surf à Saint-Malo, ça ne te choque pas.
2: Il y a non, ça ne me choque, ça ne me choque pas.
23: Il y a un petit peu plus d'humanité.
2: Vous, moi, un peu moins, ce qui n'étonnera personne.
3: Non, peut-être. Non, bah, excusez-moi. Les personnes qui ont été victimes, des personnes qui ont volé de manière, je disais, il y a bien une personne qui s'est évadée pour vol aggravé, donc il y a des victimes
2: mais
3: autour de ça.
2: Au-delà du fond, moi, ce que je remarque, c'est
3: mais c'est marrant que l'humanité, ça soit pour le bourreau et pas la victime.
2: Mais je vous taquine, évidemment, j'entends ce que
3: parce
2: dit
3: parce que les victimes de ceux qui se retrouvent sur des surfs à Saint-Malo, au planétarium ou à l'aquarium, je ne suis pas sûr qu'ils soient très heureux.
23: C'est tellement un cas isolé que
3: on en a parlé ce matin avec Pierre Marissève.
2: Et c'est la première fois que j'entends qu'on puisse faire du surf à Saint-Malo, excusez-moi, parce qu'il n'y a pas de vague à Saint-Malo.
3: De la planche,
23: Dès qu'il y a l'océan, il n'y a pas de faire du surf.
2: Dans tout ce que vous nous avez donné comme information, personne n'a jamais fait de surf à Saint-Malo. Moi, je connais un peu. Écoutez, l'Atlantique, ça... on peut faire du surf à Biarritz, légèrement, mais du surf à Saint-Malo, je ne vois pas.
3: Riez, si vous voulez. Mais c'était l'Institut pour la Justice, qui est parfaitement sérieux, Pierre Marissève, qui a comptabilisé toutes les sorties possibles et imaginables. Je ne vous parle même pas de ce qui se passe à l'intérieur des prisons, parce que là, ce n'est pas concerné, mais il y avait des tables de massage qui étaient venues, etc. On peut en sourire. Moi, je trouve que pour les victimes, c'est tout à fait insupportable. Pour les Français qui payent ces sorties au musée ou ailleurs, c'est tout à fait insupportable. Et donc, effectivement, il y a deux façons de voir les choses. Soit on est plus humain avec les bourreaux, soit on est plus humain avec les victimes. Et on trouve que c'est pas normal.
2: Caroline.
23: Non, mais moi je comprends l'argument de Gauthier et je suis habituée au fait qu'il exagère aussi pas mal les situations. Et encore,
3: qu'est-ce que j'exagère ?
23: Je trouve que c'est
3: qu'est-ce que j'ai exagéré ?
23: Et je c'est sûr que si on se place du côté de la victime, évidemment ça va pas tenir longtemps.
5: Ne pas prendre part à cette
6: conversation. Je suis d'accord avec Gauthier totalement. Oui, mais sur cette affaire-là, oui. Mais moi, je suis d'abord du côté des victimes et pas du côté des délinquants.
3: Est-ce que vous pouvez lire l'article du Figaro, s'il vous plaît, Pascal ?
2: Je vais lire l'article du Figaro, parce que maintenant, Gérald Darmanin annule la participation d'un détenu à une semaine de surf thérapeutique à Saint-Malo.
23: Surf
2: c'est du surf thérapeutique. Vous savez pas ce que c'est, le surf thérapeutique ? Non, vous n'êtes pas au courant ? Ah non, mais ça n'a rien à voir.
3: Oui, bien sûr.
2: Vous n'êtes pas au courant.
3: C'est un mauvais choix en bandoulière.
2: Allez, la pause. Voilà. Vous faites du surf, monsieur Sebag ?
5: Non.
2: Mais vous êtes bronzé, vous arrivez d'où ?
5: Je ne suis pas très blanc au départ.
2: Mine.
5: Vous connaissez que je ne suis pas très blanc au départ. Donc
2: mais
5: moi,
2: pourquoi vous arrivez d'où ?
5: Il a fait un temps superbe. Non, l'île-dieu. J'ai pris deux jours, il a fait un temps.
2: Mais c'est vrai que l'île-dieu, c'est merveilleux.
5: Je suis baigné et tout. Elle était à 17 quand même, mais ça va.
2: Bon, 17, ça va.
5: Ouais, mais on est habitué.
2: Bon, l'île-dieu, alors l'île-dieu, évidemment.
5: Vous n'êtes pas venu.
2: Mais à l'île-dieu, ça fait 30 ans que je ne suis pas venu, mais surtout, l'île-dieu, faut prendre quand même le bateau. Et la traversée, c'est combien ? 40 minutes ?
5: 35 minutes, maintenant, le rapide.
2: Ouais, 35 minutes. Mais vous arrivez avec votre hélicoptère, non ? D'abord, vous posez directement.
5: L'assistance publique des hôpitaux de Paris me permet pas.
2: Bon, vous allez nous parler, évidemment.
0: de l'antavirus sur ce navire de croisière, le MV Onduse. Des médecins infectiologues ont été envoyés à bord. Et puis Nathalie est avec nous. Nathalie qui vient de Seine-Saint-Denis, qui est enseignante.
1: Oui, tout à fait.
0: Dans quel domaine ?
1: Je suis professeure des écoles dans un CM2, ça fait 23 ans.
0: Bon, ils sont attentifs, disciplinés. Est-ce qu'ils se couchent tôt, par exemple, le soir ?
1: Non.
0: Ça, c'est fou.
1: Non.
0: C'est-à-dire qu'à...
1: On le voit dès le matin. Ils ne se couchent pas tôt. Alors, je ne vous raconte même pas le lendemain de match de foot.
0: Non, mais une fois de temps en temps,
1: oui,
0: moi, je peux comprendre.
1: Oui, mais...
23: Des exceptions. Bon.
0: Mais il est 17h13. Mais ça m'intéresse, moi, la vie des jeunes enfants. Donc, on en parlera avec vous, Nathalie. À tout de suite.
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4: 17h15 sur Europe 1, restez bien avec nous. Pascal Pro est de retour dans moins d'une minute. 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
0: Et 17h16, on est donc avec le docteur Robert Sebag, infectiologue, l'antavirus sur un navire de croisière. On connaît effectivement ce qui s'est passé, il y a un nombre de morts, il y a 3 morts je crois.
1: Ouais.
0: L'OMS a fait état dimanche de 3 morts liées à un possible foyer d'infection, à antavirus, sur un bateau de croisière, le Onduse. Lorsqu'ils affectent l'être humain, les antavirus peuvent être responsables d'infections de gravité variable, parfois mortelles. Alors la question, la première, qui est la plus évidente, c'est est-ce qu'il y a transmission de l'homme à l'homme ?
22: Alors d'abord, ça me paraît extrêmement important de faire un tout petit peu d'histoire. Dans les années 50, pendant la guerre de Corée, les Américains avaient des fièvres hémorragiques, qu'on ne savait pas exactement à quoi c'était dû. Et en 78, on a isolé ces fameux virus. Donc c'est une découverte récente. Et pourquoi ça s'appelle Antavirus ? Parce qu'il y a une rivière frontalière entre la Corée du Nord et la Corée du Sud qui s'appelle Antan. D'où l'appellation. Alors c'est pas un virus, c'est une grande famille de virus. Et effectivement, en fonction des souches virales, vous allez avoir une pathologie particulière et un risque mortel tout à fait spécifique. Alors en gros, il y a deux souches. Il y a la souche qu'on appelle américaine, qui semble être qu'on appelle Andes, les Andes, et la souche européenne et asiatique. La souche effectivement des Andes, là je réponds à votre question, elle est effectivement, il y a une transmission interhumaine possible. Beaucoup plus fréquente que la souche européenne ou asiatique. Sinon, le départ, ce sont les rongeurs. C'est les rats,

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6: 18h20, de retour dans Punchline sur CNews et Europe 1. Tanguy Hamon nous a rejoint. Bonsoir Tanguy du service police-justice de CNews. On va revenir sur les conséquences de cette free party, cette fête sauvage qui s'est déroulée à Bourges le week-end dernier. Près de 20 000 jeunes, hein, c'est ça les derniers chiffres qu'on a rapidement, qui 20, se sont
7: 20
6: réunis.
7: 20 000 personnes au maximum,
6: c'est
7: qui
6: énorme.
7: Se sont réunis ce week-end, oui, exactement. Mmh.
6: Avec évidemment des interpellations ou pas, des contraventions qui ont été dressées.
7: Oui, exactement, 18 interpellations, 9 personnes placées en garde à vue. Il y a plus de 6 000 procès-verbaux qui ont été dressés. 178 verbalisations pour détention de stupéfiants. La gendarmerie a également confisqué 15 drones en civil qui survolaient la zone. Et vous en avez parlé d'ailleurs, Gauthier. À noter que hier dans la nuit de mardi à mercredi à 3h45, au moment où les gendarmes sont intervenus pour arrêter le son, les festivaliers s'en sont pris à eux. J'ai de boules de pétanque, j'ai de mortiers d'artifice, j'ai de cocktails molotov et il y a également un véhicule bélier qui a été projeté sur les forces de l'ordre.
6: Vous parlez dans la nuit de quoi? De quel jour à quel jour?
7: C'était pas cette nuit-là, la nuit précédente, donc c'était de lundi à mardi.
6: Ça s'est pas du tout arrêté dimanche soir, hein, donc
7: non,
6: en réalité.
7: Exactement.
6: Ça a continué.
7: C'était vers 4h du matin. En pleine
6: Ok, ouais. Gauthier Lebret, donc plus ça passe, plus on apprend la réalité de ce qui s'est passé à Bourges.
8: C'est une folie, et quand, je le dis pour les auditeurs d'Europa, on voit les images avec donc ces milliers de qui ne sont pas des jeunes, qui sont des militants politiques, qui sont venus avec des drapeaux antifascistes, il y avait des pancartes contre CNews également. D'ailleurs, ils sont soutenus par la France Insoumise, qui préfère soutenir ces fêtes-là plutôt que des banquets du canon français qui se font sans cesse attaquer parce qu'il y a de la charcuterie, donc c'est forcément des fascistes en puissance. On découvre donc, si vous voulez, c'est pas des jeunes qui viennent faire la fête, c'est des jeunes, une partie d'entre eux, qui se droguent, qui terminent en urgence absolue à l'hôpital, donc qui mobilisent les pompiers et les soignants, qui ont d'autres choses à faire. Il y a eu plusieurs cas, évidemment, d'urgence absolue. On est allé sur place, on leur a demandé, face caméra, il y a de la drogue. Ah oui, tu peux trouver tout ce que tu veux ici.
6: Il y avait un bar, même.
8: Champignons, cocaïne, etc. Donc, c'est un festival, pas seulement de musique, également de drogue. Ensuite, on apprend qu'ils s'en sont pris aux gendarmes, 6 gendarmes blessés. Boule de pétanque, cocktail molotov, voiture bélier. Ensuite, on apprend qu'ils s'en sont pris aux exploitations agricoles autour d'eux, en saccageant tout, en faisant leurs besoins, le tout devant des mineurs, en droguant une chèvre, comme je l'ai dit. Donc, on apprend des choses absolument folles en permanence. Et le tout, parce que c'est quand même le plus grave, c'est fait sur un terrain militaire où on a l'habitude de faire des tirs d'essai de canon César, sur lequel on a retrouvé des obus. Donc, c'est une folie. Et tous ceux qui ont soutenu ça ont une part de complicité. Et ils ont gagné parce qu'on a été incapables d'anticiper, ce qui est quand même fou, parce qu'eux, ils ont été capables d'anticiper. Ils viennent de toute l'Europe. Il y a des pays qui interdisent pour de bon ce genre de rassemblement, et pas simplement avec des amendes.
6: Notamment l'Italie, oui.
8: Notamment absolument l'Italie. Donc, c'est-à-dire que ces 17 000 personnes ont réussi à se réunir sur ce terrain militaire, et nous, enfin les autorités, n'ont pas réussi à l'empêcher.
6: On peut faire la question demain, Laurent. Je vois beaucoup réagir, André Valigny. Qu'est-ce qui vous exaspère?
9: Par ce que j'entends, là, je ne comprends pas que la France, 6e ou 7e puissance mondiale, avec des forces de l'ordre compétentes, efficaces, bien formées, gendarmerie, police, mais en l'occurrence gendarmerie, en milieu rural, qu'on ait pu laisser faire ça. Enfin, on a eu des ministres de l'Intérieur de gauche comme de droite qui étaient efficaces. Moi, je me souviens de Jox, de Chevènement, de Valls. Bon, je ne veux pas jeter la pierre à M. Nunez, mais enfin, comment on n'a pas pu empêcher ça? Comment on ne peut pas empêcher ça?
6: Alors,
9: il y a maintenant des moyens de transmission, d'interception des communications.
8: Bien sûr.
9: 17 000 personnes qui convergent sur un lieu unique.
6: Ça se voit
9: quand même.
6: Alors, je vais vous faire de la peine, André.
9: C'est révoltant.
6: Vous dites exactement la même chose que ce que disait hier soir Jordan Bardella. Vous dites mot pour mot ce que disait Jordan Bardella. Écoutons-le.
9: Tant pis pour lui.
6: Jordan Bardella hier, dans la France en face, sur CNews et Europe 1.
10: Comment des milliers de jeunes qui sont des antifa, bien souvent sous l'effet de produits stupéfiants, peuvent-ils, alors que l'incident, mais hier l'événement, était annoncé depuis plusieurs jours,

0: tenir en respect l'état de la sixième puissance mondiale. Je veux dire, on en est là. Donc, quand je vois ces images, c'est d'abord un sentiment d'injustice et d'incompréhension profonde à l'égard de ce que devient aujourd'hui l'État français, qui est incapable de protéger la France et de protéger les Français. Il ne représente pas la jeunesse française.
1: André Valigny.
2: Je suis d'accord là-dessus.
1: Alors, ils ne représentent pas la jeunesse française, non. Et peut-être qu'ils viennent de l'Europe entière. Enfin,
3: oui,
1: c'est des jeunes.
3: Il y a des jeunes français aussi.
2: Ah oui, non,
1: des jeunes français.
2: Ce que veut dire Jordan Bardella, c'est qu'il ne faut pas essentialiser la jeunesse.
3: Non, bien sûr.
2: Il y a une partie de la jeunesse qui en a ras-le-bol de ces gens-là. Parce que c'est les mêmes qui pourrissent les facs, qui empêchent les militants de l'Uni, parce qu'ils sont de droite, d'aller passer leur partiel ou d'aller travailler. Qu'on a ras-le-bol, une partie de la jeunesse, on a ras-le-bol, parce que ce sont des gens violents. Ce sont des gens
1: et qui. Et c'est un jeune qui nous le dit.
2: Ben voilà, donc
1: vous
2: c'est
1: avez quel âge, Gauthier?
2: J'ai 30 ans.
1: 30 ans.
2: Non, mais c'est pour vous dire que. Ces militants antifa qui choisissent des peintures pour leurs cheveux et de la drogue pour leur nez souvent, franchement, ne représentent pas la jeunesse et il ne faut pas... Enfin, si vous regardez les images qu'on voit, ils sont tous bourrés devant la caméra, c'est insupportable. Et en plus, voilà. Ça donne la sensation que c'est toute la jeunesse. Ça n'est pas toute la jeunesse, c'est une partie de la jeunesse d'extrême gauche. Voilà. Et face à cela, il y a une autre jeunesse qui n'en peut plus et qui aussi elle est en train de se polariser et qui demande des réponses radicales face à ces gens-là.
1: Ok, on va écouter donc l'agriculteur qui dit que sa chèvre a été droguée.
2: Voilà.
4: Les teufeurs, comme on appelle ça pendant chez nous, ils se garaient partout devant les hangars. Alors on était obligé de faire la gendarmerie toute la journée pour éviter qu'on puisse sortir avec les tracteurs, sinon on n'aurait jamais pu sortir. Ça, c'était en premier temps. Après, le soir, ils ont fait la fête, ils sont rentrés droguer une chèvre un peu plus loin.
5: Droguer une chèvre?
4: Ah oui, droguer une chèvre, oui, ils ont drogué une chèvre. Ça, Altar connaît ça, hein. Ah oui, c'est garanti. Et ben, ils sont passés dans les cultures. Ah, il y a des cultures d'écrasés, il y a des blés qui sont passés dedans. On a une deuxième exploitation, ils l'ont fait sauver un veau, on a fait le récupérer hier. Il y a des déchets, ben, ils ont fait leurs besoins partout sur les propriétés privées. À l'intérieur, on retrouve tous leurs besoins qu'ils ont été faire, quoi.
5: D'accord, donc là, c'est le toilette géant de la free party, quoi.
4: Voilà, toilette géant, vous pouvez y aller, mais vous allez vous salir les pieds.
5: Là, il y avait plein de voitures,
4: tu sais. C'était plein de voitures, mais juste en haut, jusqu'à la remorque. C'était tout plein de voitures jusqu'en haut. Nous, je vous dis, on était obligé de faire la guerre pour pouvoir arriver à pouvoir rentrer chez ma mère. Ma mère, elle a 90 ans. Si elle aurait été malade, n'importe quoi, il n'y aurait même pas pu une ambulance ou les pompiers qui auraient pu venir. Hein.
1: Cet agriculteur, vous dites quoi, André Valigny?
3: Je veux que le préfet soit encore en place. Enfin, moi, j'ai connu des gouvernements de gauche comme de droite. Après un truc comme ça, le préfet sautait dans les 24 heures. Hein.
1: Bah, oui.
2: Alors,
1: oui.
2: Le préfet, s'il n'a pas l'ordre d'intervenir du ministre de l'Intérieur, c'est très compliqué. Alors, hein.
1: Pour le ministre de l'Intérieur était sur place. Et oui, il s'est rendu sur place. Oui. Il sera demain.
2: C'est lui qui a évacué le champ.
1: Il n'a pas rien fait non plus.
3: Sur un terrain militaire.
2: Laurence.
1: Alexandre.
2: Ah ouais. Très, alors, il y a des amendes qui ont été dressées, oui, je suis d'accord. Oui. Enfin, quand on a les témoignages qui se succèdent, très peu a été fait.
1: Tanguy, qu'est-ce qui s'est passé en amont?
6: C'est vrai que c'est là la question qu'on se pose, parce qu'il aurait fallu intervenir dès le début, dès qu'on a vu les gros enceintes.
1: Mais on mettait quoi, des barrages et tout?
6: Oui. Mettre des barrages, se renseigner. Il y a une faille, visiblement, et une fois qu'il y a... même ne serait-ce que 2000, 3000 personnes, c'est impossible. C'était en amont, évidemment, qu'il fallait intervenir.
1: Bon, Alexandre Devecchio, et Jean-François Lejeune.
7: Je pense qu'il y a aussi une faille dans l'état de droit. En réalité, on a aujourd'hui un état de droit qui emmerde les honnêtes citoyens. On l'a vu au 1er mai avec des inspecteurs de travail qui sont venus inspecter dans les boulangeries. Le canon français, c'est tout juste limite s'il est autorisé. En réalité, c'est impossible de le... On peut leur mettre une amende, mais on ne peut pas les enfermer, on ne peut pas faire venir la police, parce qu'on a peur qu'il y ait des violences, que quelqu'un soit blessé, on n'a pas de maîtrise des frontières. Donc c'est un effondrement de l'État à cause d'un monstre juridique qui ligote les hommes politiques. Alors ils se sont laissés ligoter eux-mêmes. Et enfin, bon, un mot sur la laideur de cette jeunesse, parce que moi, ce qui me choque, c'est les esthétique, quoi. C'est un crime esthétique que cette fête-là. Excusez-moi de plaisanter, mais il faut se moquer un petit peu d'eux. Ouais, voilà, c'est quand même... Et puis, il pourrait prendre une douche. Voilà.
1: Allez,
5: c'est un peu facile, parce que les hippies des années 60, 68, où le stock, et ça ressemblait un peu à ça, mais les choses étaient encadrées, autorisées. Là, je ne comprends pas qu'en amont, parce qu'après, c'est trop tard. Une fois qu'il y a 2000 ou 3000 jeunes sur un terrain, faire intervenir les forces de l'ordre, c'est très compliqué. Mais en amont, on arrête les camions. Quand les camions ont livré les énormes baffles, les enceintes.
2: Ils ont saisi un peu de matériel.
5: Un peu.
2: Un peu de matériel.
1: Ça se fait en pleine nuit.
5: Après, c'est a priori.
1: Pourquoi la jeune?
8: J'ai quelques petits points de désaccord. Moi, déjà, je suis pas sûr qu'il y ait une faille technique dans tout ça. Je pense qu'il y a une absence de volonté politique de l'empêcher. Je vois pas comment 17 000 personnes peuvent converger vers un seul endroit de manière inhabituelle parce que ça n'arrive jamais sans que personne ne soit au courant et sans qu'on se rende compte trop tard. Ça, c'est la première chose. Je pense que c'est une volonté de ne rien faire justement pour éviter les problèmes.
5: Alors, c'est encore plus grave.
8: Et j'ai pas d'informations
5: si
8: à donner.
5: C'est encore plus grave.
8: Et je suis d'accord avec André. Hein. C'est vrai qu'il y a eu des années où le préfet sautait tout de suite parce qu'il fallait faire un exemple. La deuxième chose, c'est une fois qu'il y a 2-3 000 personnes, on ne peut rien faire. Je suis pas certain. Moi, j'ai assisté beaucoup à des dispersions de manifestations où il y avait beaucoup plus de 17 000 personnes, beaucoup plus de 17 000 personnes qui ne voulaient pas partir. Et nos forces de l'ordre savent parfaitement le faire. Ah ouais. Alors, en milieu urbain, certes, c'est pas exactement la même chose. Mais quand même, en fait, si vous voulez, le phénomène, il n'y a pas de raison qu'il s'arrête. Maintenant, dès qu'il y a une manifestation d'ultra-gauche, enfin de gauche ou d'extrême-gauche, ou un 1er mai, etc., les antifas convergent de toute l'Europe parce qu'ils savent que c'est le meilleur terrain de jeu de la France, parce que c'est là qu'ils risquent rien. C'est exactement pareil. Dès qu'il y a des ZAD, alors il y avait le barrage de Sivens, Notre-Dame-des-Landes, pareil, il n'y avait pas que des Français parce que c'était devenu un terrain de jeu et l'affrontement était plus safe avec les forces de l'ordre en France qu'il n'aurait été ailleurs. De la même manière, moi par exemple, je me souviens, j'ai un ami agriculteur qui est venu manifester à Paris au mois de janvier, ou juste avant Noël, pardon. Et il m'a expliqué comment il y avait des barrages sur les ponts, il y avait des barrages sur les routes, et qu'en fait une très petite partie finalement des gens qui voulaient venir jusqu'à Paris avaient pu y arriver. Donc ça veut dire que tout ça normalement on sait faire. Et tant qu'on fait pas un exemple, tant qu'on vient pas sur une free party comme ils disent, en disant maintenant tout le monde à la maison, on verbalise tout ce qui bouge et vous arrêtez votre fête, et ça dure pas 3 jours. Tant qu'on le fait pas, on envoie encore le message que c'est possible.
1: Okay, je veux
8: pas
1: dernier mot là-dessus.
2: Je suis totalement d'accord avec ce que vient de dire Geoffroy et Alexandre. La France est devenue une machine à répression d'honnêtes gens. Alors ça, pour réprimer l'automobiliste qui est 10 km/h trop haut, le patron qui oublie une déclaration à l'URSSAF ou une déclaration de TVA, là, vous inquiétez pas, on sait faire. Par contre, pour réprimer les agriculteurs qu'on aura le bol. Par contre, pour aller réprimer un rassemblement scandaleux sur un terrain militaire qui s'en prennent les militants qui sont là, en partie à des gendarmes, etc., là, il n'y a plus personne. Pour réprimer les honnêtes gens, on est là, mais pour réprimer les délinquants, il y a beaucoup moins de monde.
1: Tant pis, juste un mot de ce qui s'est passé hier avec le Conseil d'État. Et là, on change de sujet, qui a suspendu une décision de Gérald Darmanin qui autorise à nouveau les sorties culturelles des détenus, c'est bien ça ?
6: Oui, c'est ça exactement. En fait, Gérald Darmanin avait donné une instruction au directeur des établissements pénitentiaires. Ça faisait suite à 3 évasions qui s'étaient passées de détenus, notamment lorsqu'ils allaient au musée. Eh bien, Gérald Darmanin avait dit que jusqu'à nouvel ordre, les permissions de sorties culturelles et sportives étaient annulées. On permettait quand même aux détenus les sorties pour leur réinsertion ou pour le maintien des liens familiaux. Le problème, c'est que ça n'a pas plu à certaines associations, la Ligue des droits de l'homme, le syndicat de la magistrature, l'Observatoire international des prisons, qui ont donc déposé un recours. Le Conseil d'État a donc tranché, il a suspendu cette instruction de Gérald Darmanin. Les détenus vont donc pouvoir retourner au musée. L'administration pénitentiaire a réagi, elle nous a dit que cette instruction de Gérald Darmanin était de toute façon temporairement, et que le ministre avait demandé à ce qu'on trouve les moyens de mieux sécuriser ces sorties pour éviter les évasions, évidemment, et donc une nouvelle instruction sera diffusée, nous dit-on, dans les prochains jours.
1: Renaud Retailleau a vivement réagi, condamné cette décision du Conseil d'État. Le ministre de la Justice dit-il interdit les sorties récréatives des détenus. Le Conseil d'État annule la décision. Que vont penser les Français ? André Valigny, là-dessus, vous êtes partagé, là, je sens, parce que Gauthier...
5: Non, je ne suis pas partagé. Je pense qu'il faut tout faire pour la réinsertion des détenus. Autrement, on en fait des bêtes sauvages et si on les enferme 24 heures sur 24 dans des conditions pénitentiaires, en plus, qui sont lamentables. Mais il faut les sécuriser. Bien sûr que quand des détenus s'évadent à l'occasion d'une sortie culturelle, c'est inacceptable. Donc Darmanin a interdit temporairement les sorties. Bon, c'est annulé. Il dit maintenant qu'on va sécuriser les sorties. Il a raison, il faut sécuriser les sorties, bien sûr.
2: Sauf que rien n'a changé, parce qu'effectivement, les surveillants ne sont pas armés. Dans ces cas-là, ce n'est pas des surveillants pénitentiaires qui accompagnent, c'est des agents de réinsertion. Et les détenus ne sont pas menottés. Parce que de quoi on parle ? On parle d'une sortie au Louvre, on parle d'une sortie au Planétarium aussi, il y avait une évasion. Et parmi les sorties possibles, il y avait notamment un stage de surf à Saint-Malo qui avait choqué Gérald Darmanin. Évidemment, pour faire du surf, vous n'êtes pas menotté. Donc, dans ces cas-là, l'évasion est plus facile. Donc, Gérald Darmanin, il a suspendu, il n'avait pas supprimé totalement. Il peut le faire par décret, s'il veut. Là, le Conseil d'État aura plus de mal à casser. C'était une suspension temporaire, comme l'a dit Tanguy, pour réévaluer les risques et la sécurité autour des détenus. Mais tant que vous ne mettrez pas des personnes armées autour des détenus et tant que vous les mettrez tous démenottés, vous prenez évidemment un risque d'évasion.
1: Dernier sujet, vous voulez rajouter quelque chose, Alexandre ?
7: Non, parce que, risque de paraître anti-humaniste, pardon, je ne suis pas convaincu de la nécessité de ces sorties, à part pour quelques cas... peu dangereux ou... Mais quel est le message envoyé? On a quand même des écoles en France, je pense à la France rurale, périphérique, où on n'envoie pas les gamins au Louvre, et on envoie des détenus au Louvre. Enfin, il y a une forme d'injustice là-dedans, donc moi je ne suis pas persuadé. Je suis pour la réinsertion, mais je ne suis pas persuadé que ce soit la priorité, et ça doit s'adresser vraiment à des détenus très, très particuliers. Je crois que la priorité, c'est quand même de protéger la société et de maintenir l'ordre en prison.
1: Dernier,
5: si on les envoie au Louvre, ils risquent de repérer les choses.
7: Oui, c'est
1: les bijoux.
7: Il y a une forme d'ironie.
1: Dernier sujet que je voulais aborder avec vous, et à la faveur de la une du JD News sur l'audiovisuel, 77% des Français veulent une réforme de l'audiovisuel public. On a appris que notre consoeur Eugénie Bastier, excellente consoeur du Figaro, mon cher Alexandre, va rejoindre le service public pour une émission consacrée au présidentiel. La Société des journalistes de France 2 a dénoncé l'arrivée d'une consoeur aux idées très conservatrices et souverainistes. Une journaliste de l'Humanité s'en est même émue de façon extrêmement verte. Geoffroy Lejeune, qu'est-ce que ça vous inspire? C'est l'entre-soi qu'on ne veut pas bousculer?
8: Disons que c'est l'épisode 2595 de l'entre-soi qui ne veut pas être bousculé. Ça m'inspire, comment vous dire, de la pitié pour ces gens, les gens qui ont écrit ce communiqué. Alors c'est drôle parce que c'est Alexandre qui m'a présenté Eugénie Bastier, ça commence à faire un peu maintenant. Elle était à l'époque stagiaire au Figaro et on déjeunait dans le même restaurant complètement par hasard. On avait pris un café ensemble à la fin. Et je m'étais dit, la première fois, c'est incroyable, elle est vraiment brillante. On ne voit pas tous les jours débarquer quelqu'un de ce niveau-là. Qu'est-ce que c'est Eugénie Bastier depuis maintenant cette petite quinzaine d'années depuis qu'elle travaille? C'est évidemment le Figaro. Beaucoup, beaucoup, beaucoup d'articles du Figaro très remarqués par des gens comme moi qui l'aiment beaucoup, mais aussi par des gens qui ne sont pas du même bord, comme André Valigny par exemple. Moi, je connais beaucoup de gens de gauche qui soulignent l'intelligence de ses positions, les arguments, etc. C'est une culture abyssale. C'est plusieurs livres, tous remarqués pour leur intelligence. C'est aussi de parler du féminisme quand on est une jeune femme conservatrice. Ça n'existait pas avant qu'elle le fasse. Enfin,
1: c'est ce qu'elle se fait reprocher d'ailleurs par
8: la journaliste de l'Humanité. Elle est très bonne en débat. Elle est très intéressante dans ses éditos. Ça fait beaucoup, si vous voulez, de qualité qui, en fait, était insupportable à ces gens qui n'ont prouvé que leur médiocrité avec ce communiqué.
1: Gauthier.
2: S'il fallait, parce que je trouve que ce qu'ils ont fait en plus est une bêtise totale, c'est-à-dire que s'il fallait donner raison au rapport de Charles Lalonde, vous organisez la cérémonie des Molières et vous faites un communiqué contre Eugénie Bastier, parce que c'est pas la CGT, hein, c'est la Société des journalistes de France Télévisions. Donc c'est vraiment la rédaction qui montre donc qu'elle est forcément de gauche puisqu'elle s'oppose à l'arrivée d'Eugénie Bastier qui serait conservatrice, réactionnaire, à droite toute, etc. C'est les termes certains que j'ai employés du communiqué. Donc ils prouvent leur sectarisme et il prouve par A plus B tout ce que dit Charles Lalonde depuis des semaines. Donc ils se tirent une magnifique balle dans le pied, ils prouvent qu'ils sont intolérants, ils prouvent qu'ils sont eux à gauche toutes, et nous en parlerons notamment demain soir dans un long format sur CNews, on reviendra notamment sur la cérémonie des Molières, parce qu'en fait Charles Lalonde il aurait pu aller encore plus loin dans son rapport, ils lui ont donné raison 24 et 48 heures après.
1: Un tout petit mot d'André Valigny avant la pause.
5: Mais moi j'apprécie beaucoup Eugénie Bastier parce qu'elle est intelligente, elle est cultivée, elle écrit bien. Elle parle un peu vite. Je lui reproche souvent de parler trop vite parce qu'elle a tellement de choses à dire que ça
1: foisonne.
5: Se bouscule un peu. Non, c'est quelqu'un de remarquable et je trouve très bien que le service public fasse appel à des gens conservateurs de droite comme elle parce qu'il faut qu'il y ait de tout sur le service public.
1: Ça s'appelle le pluralisme.
5: Exactement.
1: Donc c'est ça, on est d'accord. Alexandre?
7: D'ailleurs, oui, le communiqué est lunaire. Alors ils n'osent pas dire réactionnaire ou fasciste en réalité. Donc ils disent conservatrice et souverainiste. Mais depuis quand c'est un crime? Et s'il y avait le même communiqué, une journaliste écologiste et progressiste, ça ne choquerait
2: très à droite.
7: Ça ne choquerait personne.
2: Très conservatrice.
7: Et effectivement, je crois que le service public, c'est une des conséquences directes de la commission d'enquête. Preuve qu'elle était utile, c'est que à la direction de France Télévisions, certains ont quand même entendu le message et commencent à rectifier un peu le tir. Mais ça va être difficile parce qu'effectivement, l'état profond, d'une certaine manière, de France Télévisions est quand même gangréné par des gens profondément intolérants.
1: Petite pause, on se retrouve dans un instant dans Punchline sur CNews et sur Europe 1. Charles Millon va nous rejoindre. Le porte-avions Charles de Gaulle se dirige vers le détroit d'Ormuz. Qu'est-ce qu'il va y faire? Quelle mission de sécurisation compte-t-il entreprendre? Les réponses dans un instant, à tout de suite.
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1: Ne bougez pas, nos débats reprennent dans un instant dans Punchline. A tout de suite.
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1: 18h43, de retour dans Punchline sur CNews et sur Europe 1, toujours avec André Valigny, Geoffroy Lejeune, Alexandre Devecchio. On a été rejoint par Charles Millon, ancien ministre de la Défense. Bonsoir à vous.
31: Bonsoir.
1: Le détroit d'Ormuz, le bateau, le porte-avions français Charles de Gaulle est en train de passer le canal de Suez pour se diriger vers ce fameux détroit d'Ormuz. Charles Millon, la France propose aux États-Unis et à l'Iran de traiter la question d'Ormuz à part du reste de conflit. Elle a des exigences, elle présente ses exigences pour sécuriser cette zone vitale pour le trafic maritime. Comment est-ce que vous interprétez ce geste du président Macron qui veut à la fois peser dans ce qui se passe au Moyen-Orient, tout en ne s'engageant pas tant que les armes continuent à parler?
0: Tout d'abord, je crois que l'opération d'Hormuz est une opération spécifique et qui peut être isolée. D'ailleurs, le président américain l'a bien dit, puisqu'il le considère comme étant une opération qui est une opération de guerre, mais qui est complètement limitée dans le temps et dans l'espace.
1: Bah, elle est déjà arrêtée, hein, son opération de liberté.
0: Oui, exactement.
1: Deux bateaux et terminé.
0: Donc je comprends très bien, en fait, la réaction du président de la République française. Simplement, c'est que maintenant, il a envoyé le bateau, le porte-avions, et que durant un certain temps, on va être là-bas en observateur et non plus en acteur.
1: Ça veut dire, le porte-avions Charles de Gaulle, André Vallini, il y a le porte-avions, il y a les frégates, sous-marins, c'est 2000 hommes d'équipage. C'est pas neutre pour la France, c'est un véritable engagement, même si pour l'instant, on reste en dehors des combats.
2: Un porte-avions, c'est une énorme affaire. Je parle sous le contrôle de l'ancien ministre Charles Millon. Il y a beaucoup de bateaux autour, il y a aussi des avions. Moi, je pense que la France, jusqu'à maintenant, a tenu le rôle qui devait être le sien. Elle a dit, comme les autres pays européens, on ne participera pas à cette guerre qu'on n'a pas voulu, qu'on n'a pas déclarée. Maintenant, s'il faut sécuriser le détroit, la France va jouer son rôle, je trouve que c'est bien.
1: Mais son rôle de quoi? Quel rôle la France a joué dans cette région, Charles Millon?
0: Mais son rôle, c'est de participer à la libération d'un détroit. Parce que si on n'arrive pas à libérer le détroit d'Hormuz, il va y avoir un problème de droit international qui va se poser immédiatement. Parce qu'on va parler du détroit de Malacca demain, du détroit
2: de Gibraltar,
0: et tous les détroits vont être peu à peu privatisés.
2: Et
0: à partir de ce moment-là, vous avez en fait une économie maritime qui est complètement bouleversée. Donc il va bien falloir que les chefs d'État et la communauté internationale s'interrogent sur comment gérer le problème d'Hormuz. Et c'est la raison pour laquelle je pense qu'il faudrait qu'il y ait une sorte de mini-conférence internationale qui se tienne pour savoir ce qu'on fait pour pouvoir libérer Hormuz en dehors, en fait, du conflit qui actuellement existe.
1: Ce qui est terrible, voilà, et je me tourne vers vous, Geoffroy Lejeune, c'est qu'on parle de libérer le détroit d'Hormuz pendant que les Iraniens meurent tous les jours sous les joues du pouvoir de la régime islamique. On veut libérer le détroit, on ne veut pas libérer l'Iran en réalité.
3: Vous avez bien raison. C'est vrai que entre le moment où les objectifs de guerre affichés c'était changer le régime pour libérer le peuple iranien qui venait de perdre 30 000 des siens en manifestant pendant le mois de janvier dans l'indifférence générale, c'est vrai qu'on a changé un peu de discours, de tonalité aujourd'hui. Mais j'ai une question à poser à Charles Millon. Vous avez été ministre il y a une petite trentaine d'années. Est-ce que vous pensez que le poids de la France aujourd'hui est le même qu'à l'époque quand la France dit par exemple on va faire une coalition pour aller libérer Hormuz? Est-ce que vous pensez qu'on est pris au sérieux autant qu'à l'époque où vous étiez aux affaires?
0: Pas du tout. On n'est plus du tout pris au sérieux.
1: Pourquoi?
0: Pourquoi? Parce qu'on est, dans le concert international devenu un petit pays qui a en fait une incapacité d'agir. Mais d'ailleurs, du seul fait qu'on a des incapacités budgétaires, du seul fait qu'on est complètement isolé sur un certain nombre de sujets, moi j'ai monté sous les directives du président Chirac une force de réaction rapide. J'ai mis en place une conférence internationale pour savoir ce qu'on allait faire dans la guerre de Bosnie. La France était leader et la France réunissait à Paris un certain nombre de pays, et avec même comme observateur les États-Unis, puisque le secrétaire d'État Perry était venu, et on pouvait mener des opérations. Aujourd'hui, on est soit suiveur, soit absent. C'est malheureux. Mais d'ailleurs, on peut faire l'analyse politique. Pourquoi est-ce ainsi? Parce que, nous sommes une situation budgétaire qui est telle qu'on ne peut pas avoir, en fait, un programme d'armement et un programme d'équipement qui soit à la hauteur de nos ambitions. Que deux, on est un pays qui n'a plus de majorité, donc on est incapable, en fait, de faire face immédiatement à une situation difficile. Que trois, l'Europe est complètement divisée sur elle-même. On le voit, en fait, à travers un certain nombre de sujets. Et qu'aujourd'hui, on est dans une situation extrêmement difficile. Et je pense que les élections de 2027 sont des élections capitales si on veut redonner à la France un nouveau souffle. Et je l'espère, un nouvel horizon.
1: Une question à Alexandre Devecchio, à Charles Millon.
4: Oui, est-ce que vous croyez, pour revenir sur ce qu'on a dit sur les Iraniens, qu'il y a encore un espoir pour fragiliser ce régime et que cette opération ne soit pas un échec stratégique complet? Parce que si on libère le détroit d'Ormuz, c'est revenir à la situation initiale en pire, puisque le régime en sortira renforcé.
0: Charles Mignon. Non, mais moi je ne suis pas pour libérer le détroit d'Ormuz pour le libérer. Je suis simplement là pour dire que je comprends en réalité que la France veuille libérer le détroit d'Ormuz.
4: Non, mais je suis d'accord, mais c'est juste, est-ce que vous pensez qu'il y a encore des marges de manœuvre pour Donald Trump, ou que la France, si elle s'allie aux États-Unis, peuvent encore faire quelque chose, ou est-ce qu'on va revenir au statu quo?
0: Moi, j'espère qu'on va tenir notre promesse par rapport au peuple iranien, de les aider à avoir un changement de régime, parce que ce système théocratique qui est devenu une dictature militaire, on ne va pas le laisser se pérenniser. Donc on doit au moins trouver un certain nombre de méthodes et de moyens pour le faire. Et personnellement, je ne comprends pas très bien qu'il n'y ait pas une sorte de relation qui s'installe avec le peuple iranien par des radios qui pourraient parler, par des médias qui pourraient être mis en place, par des actions, publiques, qui seraient menées dans les grandes capitales pour expliquer au peuple iranien qu'on est derrière eux et qu'on est là aussi pour soutenir en fait leur combat. Je trouve que l'inertie de la communauté internationale est quelque peu étonnante et même parfois scandaleuse. Donc si nous, Français, on pouvait en fait avoir au moins une attitude, un peu exceptionnelle dans ce domaine-là, simplement par exemple de mettre en place une radio pour pouvoir être en contact avec eux en permanence, comme il existait avant la Vox America, eh bien qu'on fasse la Vox Europa et qu'on permette...
1: Mais la France devrait s'engager plus, Charles Mignon, pour la libération du peuple iranien.
0: Bien sûr, moi je le dis depuis le début, je suis venu vous le dire.
1: Je sais.
0: Déjà dans les émissions précédentes.
1: Pourquoi ne le fait-elle pas, alors ?
0: Je ne comprends pas qu'on ait complètement oublié le peuple iranien, comme le disait tout à l'heure notre ami. C'est incompréhensible. On fait une guerre, on a l'impression que c'est soit pour des problèmes de désarmement atomique, soit pour simplement un rééquilibrage militaire. Mais on ne parle plus du tout, en réalité, du malheur du peuple iranien qui subit une dictature depuis maintenant 30 ans, 40 ans, et qui, en fait, a démontré depuis janvier, qu'il souhaite, en fait, un changement de régime.
1: André Vallini, une dernière...
2: Oui, c'est d'autant plus cruel, ce que dit Charles Mignon, que... Donald Trump, lorsqu'il y a eu les manifestations des jeunes Iraniens dans les rues, a dit « Tenez bon, nous arrivons ». Ils sont 30 000 à être tombés sous les balles des mollahs et des gardiens de la Révolution. Et le peuple va sans doute continuer à vivre sous cette théocratie épouvantable. Et l'uranium enrichi va rester en Iran. Donc je pense que cette guerre ne va pas donner grand-chose, hélas, pour le peuple iranien. J'ai une question pour Charles Mignon.
1: Allez-y.
2: Elle est un peu... je ne sais pas s'il peut répondre en 30 secondes. Vous étiez ministre lorsque Jacques Chirac a supprimé le service national. On parle beaucoup de le rétablir. Qu'est-ce que vous en pensez?
0: Bon, on peut le rétablir d'une autre manière, mais c'est pas possible de rétablir le service national obligatoire, déjà. Plus personne ne parle du qualificatif obligatoire. Donc, on a une armée de métier. Une armée de métier, c'est une armée qui peut gérer des techniques, des procédures extrêmement pointues, et qui exige des compétences énormes de la part de l'encadrement militaire. Donc je pense qu'on a bien fait d'opter pour une armée de métier.
2: Moi aussi.
0: Mais une armée de métier, si on veut vraiment la réussir, il faut qu'elle ait à côté une réserve, une réserve importante, qui a au moins deux objectifs. Le premier, c'est de maintenir le lien armée-nation. Mais le deuxième objectif, qui est très important aussi, c'est de permettre qu'il y ait des réserves techniques.
2: Oui.
0: Par exemple, si demain on était malheureusement pris dans un conflit, il faudrait en fait continuer à avoir des usines d'armement qui continuent à tourner. Les Ukrainiens sont en train de nous le démontrer. Et là, il y a une réserve qui doit être mise en place pour faire tourner les usines. C'est-à-dire qu'il y a des gens qui sont dans le champ de bataille et il y en a d'autres qui sont dans les usines. Il faut aussi permettre au pays qui est en arrière d'avoir une économie qui continue à tourner. Et donc je pense que ce qui n'a pas été fait, c'est en fait la constitution d'une vraie réserve, du type réserve américaine, comme les Américains l'ont mis en place. de 600 000 hommes, il faudrait qu'il y ait 600 000 hommes...
1: Et femmes
0: Non mais, je disais ça au sens générique du terme. J'entends. Hommes et femmes, oui, bien sûr. Et qu'ils puissent être là pour pouvoir, en fait, porter l'armée de métier et lui permettre son efficacité. Donc, il y a des balbutiements actuellement. Je regrette qu'il n'y ait pas une vraie réflexion qui soit menée. Elle avait été très bien engagée. Je pense qu'il faut la poursuivre. Et demain matin, quoi, à partir... du moment où on aura un gouvernement qui pourra gouverner, et bien qu'on puisse faire...
1: Avec une majorité. Merci beaucoup Charles Millon d'être venu ce soir dans Punchline sur CNews et sur Europe 1. Dans un instant, c'est Pierre de Villeneuve qui vous attend pour Europe 1 soir. Christine Kelly pour Face à l'info. Et demain donc, à 8h10 sur nos deux antennes, Laurent Nunez, ministre de l'Intérieur, sera notre invité dans la grande interview. Bonne soirée, à demain.
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2: Bonsoir à tous. Sommes-nous face à un nouveau Covid-19 avec toutes les dispositions que cela implique, à commencer par un potentiel confinement, avec l'argent que ce Covid-19 a coûté, plusieurs centaines de millions d'euros, avec l'angoisse, la panique, l'anxiété, les pathologies durables. A-t-on oublié les Covid dits longs, pas ceux qui en souffrent? Le hantavirus, ça n'est pas le Covid, dit en substance l'Organisation mondiale de la santé, qui se veut rassurante. Elle l'a aussi, souvenez-vous, été à l'automne 2019, lorsqu'on minimisait le virus SRAS. En attendant, le monde a de la mémoire. C'est la raison pour laquelle tous les yeux sont rivés sur le MV Andus, ce bateau de croisière au large de Tenerife, transportant 147 passagers, 3 sont morts. On est dans un scénario à la Deep Tinègre d'Agatha Christie, un huis clos où l'angoisse se mêle à la frayeur, où la suspicion est dans chaque cabine. Personne ne vous traite être à la place de ses passagers, mais personne au fond de lui ne veut les voir débarquer à terre. Dans l'immédiat, les soignants vêtus de masques et de blouses vont les soigner à bord. On en parle dans cette Europe 1 soir, j'en perds mon latin, en tout cas ma gorge, notamment avec l'infectiologue Anne-Claude Crémieux. C'est parti pour Europe 1 soir. 19h sur Europe 1.
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2: Au sommaire, non, l'OMS ne pense pas que le hantavirus présent sur le bateau de croisière soit comparable au Covid. Que vont devenir les 147 passagers du bateau? Réponse dans ce journal. Un accord ou sinon un bombardement. Donald Trump prévient, il doit s'exprimer tout à l'heure. Les Iraniens moquent une nouvelle fois les tergiversations et les atermoiements américains. Conséquence du conflit, l'essence est toujours très chère. Le gasoil a même pris 40% en un mois. Le gouvernement français confirme de nouvelles aides pour certains automobilistes et tout le monde derrière le PSG. Tout le monde, y compris ceux qui n'aiment pas le foot, dont moi. Une victoire ce soir, on est en finale de la Ligue des Champions, ça sera un beau cadeau. La météo, la tendance, bonsoir Marlène Duret.
3: Bonsoir Pierre, une amélioration demain avec des températures en hausse, encore quelques averses, mais aussi des éclaircies et même parfois beaucoup de soleil dans les régions méridionales.
2: Les invités d'Europe 1 soir, Elisabeth à 19h15, elle est cofondatrice de l'association SOS Périscolaire, l'association de défense des victimes d'agressions et crimes sexuels dans le périscolaire. Que pense-t-elle de ces réquisitions de 18 mois avec sursis contre le premier des animateurs parisiens impliqués dans ce scandale du périscolaire? 20h10, Anne-Claude Crémieux, infectiologue, présidente de la commission technique des vaccinations de la Haute Autorité de Santé. Faut-il s'inquiéter avec ce hantavirus à bord du bateau de croisière? 20h30, Donald Trump va s'exprimer ce soir. Les Iraniens moquent justement ces 10 tergiversations. Nous retrouverons Xenia Fedorova pour les questions internationales. Mais d'abord, cette collégienne retrouvée ce matin vers 8h, lardée de plusieurs coups de couteau. Ça se passe à Fère, en Tardenois, dans l'Aisne. La jeune fille est âgée de seulement 14 ans. Bonsoir William Molinier.
4: Bonsoir Pierre, bonsoir à tous.
2: Et on apprend à l'instant qu'un suspect a été interpellé et placé en garde à vue.
4: Oui, un homme interpellé il y a moins d'une heure à Soissons, à 18h05 précisément. Un majeur âgé de 23 ans, sans profession, vivant chez ses parents. Les liens avec la victime restent à être confirmés. Confirmé formellement, mais il pourrait s'agir d'un ancien petit ami selon le parquet. D'après les premiers éléments de l'enquête, la jeune fille s'est rendue ce matin à pied à son collège. Sur le chemin de l'école, elle a été victime d'une attaque à l'arme blanche. Le corps présentait de nombreuses plaies au niveau du cou. Quand les secours sont arrivés, elle était déjà décédée. Depuis la découverte du corps, 8h ce matin, de nombreux moyens ont été déployés par la gendarmerie. L'antenne GIGN de Reims, 2 hélicoptères, 1 drone, 1 équipe cynophile. Les investigations se poursuivent. Il reste encore à déterminer les motivations du suspect interpellé. Le premier interrogatoire doit commencer dans la soirée.
2: Merci William Molinier du service police-justice d'Europe 1. C'est l'angoisse depuis la découverte du foyer de hantavirus sur le MV Ondius, ce navire de croisière actuellement au large de Tenerife. L'OMS assure qu'il n'y a pas de risque pour la santé globale. Sur le navire, les cas se multiplient. L'OMS recensait ce mercredi 8 cas, dont 3 confirmés par des tests. Et je le rappelle, 3 personnes sont mortes à la suite d'une infection à ce hantavirus. Bonsoir Yasmine Akatou.
5: Bonsoir Pierre, bonsoir à tous.
2: Ce soir, c'est peut-être bientôt la fin du cauchemar pour les quelques 150 personnes sur ce bateau.
1: Oui, le navire mouille actuellement au Cap-Vert, mais il devrait pouvoir accoster sur l'île espagnole de Tenerife d'ici 3 jours. Tous les passagers pourront être rapatriés s'ils ne sont pas malades. Sur le bateau, la situation semble maîtrisée. Les passagers portent des masques et évitent les rassemblements. 3 malades ont été évacués par avion vers les Pays-Bas aujourd'hui. En Suisse, un homme qui a participé à la croisière est actuellement hospitalisé à Zurich. Un Français a été identifié comme cas contact. Il a voyagé sur le même vol qu'une personne contaminée. Les malades semblent avoir été infectés par une souche bien précise de hantavirus, celle des Andes. C'est la seule souche qui peut se transmettre entre humains. Mais l'OMS se veut rassurante. Nous ne risquons pas une pandémie comme celle du Covid. Ce que confirme Anne Lavergne. Elle est responsable du laboratoire associé au Centre national de référence des hantavirus à l'Institut Pasteur de Guyane.
5: Ça ne va pas du tout induire une pandémie. Les gens ils vont être isolés. Il n'y aura pas du tout de diffusion. Et même une fois qu'ils seront sortis du bateau, il n'y aura pas de diffusion.
1: Par précaution, les autorités sanitaires françaises préparent un dispositif de suivi et de prise en charge pour le rapatriement des 5 Français encore à bord du navire.
2: Et on apprend à l'instant que l'avion médicalisé a atterri aux Canaries pour préparer la bulle de protection d'un des patients. C'est ce que l'on signale à l'instant. En janvier 2020, l'OMS disait aussi que la propagation de SRAS n'était pas une épidémie mondiale. On connaît la suite. Et avec nous, bien sûr, pour évoquer quel sujet tout à l'heure, l'infectiologue Anne-Claude Crémieux. Elle sera invitée d'Europe 1 Soir à 20h10. Un accord ou des bombes, Donald Trump accentue la pression sur l'Iran entre promesses de nouvelles négociations, menaces de bombardement massif. Le président américain souffle le chaud et le froid depuis ce matin. Bonsoir Alexis Bourdon.
6: Bonsoir Pierre, bonsoir à tous.
2: Difficile donc de décrypter les intentions de Donald Trump, mais le locataire de la Maison Blanche semble en tout cas toujours croire à un prochain accord avec Téhéran.
7: Oui, les États-Unis attendent un signe de l'Iran, une proposition américaine pour mettre fin à la guerre est d'ailleurs toujours en cours d'examen. La République islamique précise qu'elle donnera une réponse au Pakistan, pays médiateur entre Washington et Téhéran. En attendant, pour le secrétaire d'État américain Marco Rubio, l'opération Epic Fury, entamée le 28 février dernier, est désormais terminée.
8: L'opération Fureur épique est terminée. Comme le président l'a signifié au Congrès, nous avons passé ce stade. C'est une opération défensive, cela veut dire quelque chose de très simple. Nous ne tirons pas, à moins qu'on nous tire dessus en premier. Nous ne les attaquons pas, mais s'ils nous attaquent ou s'ils attaquent un navire, nous allons riposter.
7: L'Iran pourrait ainsi accepter un moratoire sur le nucléaire et les États-Unis s'engager à débloquer des milliards de dollars de fonds iraniens gelés. Mais surtout, le détroit d'Ormuz serait lui aussi débloqué. Donald Trump laisse 48 heures à Téhéran, mais le président américain prévient, si l'Iran ne donne pas son accord, les frappes aériennes seront d'une ampleur bien plus importante.
2: Merci Alexis Bourdon de ces précisions. Pendant ce temps, le Charles de Gaulle a mis le cap sur la mer Rouge. Le porte-avions français et son escadron ont franchi le canal de Suez pour se préposer positionné dans la région du Golfe en cas de déclenchement d'une mission promue par Londres et Paris pour rétablir la navigation dans ce détroit d'Ormuz. En attendant, le carburant est toujours aussi cher. En France, le gouvernement a annoncé de nouvelles mesures pour certains Français grands rouleurs. Bonsoir Jacques Serret.
9: Bonsoir Pierre, bonsoir à tous.
2: Quelle est la position du gouvernement en revanche vis-à-vis de Total Energy, dont on sait que Patrick Pouyanné menaçait de ne plus plafonner le prix s'il y avait des impôts supplémentaires?
9: Eh bien, le gouvernement marche sur un fil. D'un côté, la gauche pousse pour une nouvelle taxe sur les bénéfices de Total Energy. De l'autre, le Rassemblement national réclame des mesures immédiates face à la flambée des carburants. Mais Sébastien Lecornu refuse pour l'instant d'ouvrir un bras de fer avec le géant pétrolier français.
10: Je pense d'ailleurs qu'on peut avoir un débat sur la redistribution des richesses de Total Energy sans tomber dans un total bashing. Après, c'est assez français que de se tirer une balle dans le pied, mais je pense qu'on peut avoir un débat politique noble, de bon niveau, sur la question de cette redistribution.
9: Derrière cette prudence gouvernementale, il y a une inquiétude très concrète, celle de voir Total Energy mettre fin au plafonnement de ses prix à la pompe, un dispositif devenu hautement politique. Le PDG du groupe, Patrick Pouyanné, prévient d'ailleurs qu'une nouvelle taxation pourrait remettre en cause cet engagement commercial. Voilà pourquoi l'exécutif tente de tenir l'équilibre, ne pas apparaître comme le défenseur des pétroliers sans pour autant provoquer une hausse supplémentaire des prix à la pompe.
2: Merci Jacques Serret du service politique d'Europe 1. Le pape Léon XIV pourrait venir en France fin septembre. Voilà ce qu'affirme la conférence des évêques de France des étapes à Paris et à Lourdes sont envisagées. Le foot et la Ligue des Champions, ils avaient fait un match de légende à l'aller. 5-4 contre le Bayern. Les Parisiens se retrouvent à Munich ce soir à 21h pour le match retour. Bonsoir Cyril de la Morinerie.
11: Bonsoir Pierre Devineau, bonsoir à tous.
2: Ça veut dire qu'ils peuvent aller en finale, les Parisiens, et on y croit.
11: Et on y croit parce que le PSG d'abord a un but d'avance.
6: France. C'est le tenant du titre. L'équipe parisienne produit actuellement un football éblouissant. Mais Luis Enrique veut faire encore mieux en conférence de presse. Entraîneur espagnol a cité Rafael Nadal en exemple. Le légendaire joueur de tennis a constamment cherché à s'améliorer. Et ce soir, Paris cherche sa meilleure version.
12: Vous connaissez Rafa Nadal, non? Qu'il a dit que dans un moment de sa carrière, la confrontation entre Federer et Djokovic, ça a été une motivation pour lui. Mais c'est une motivation pour nous de chercher à trouver notre meilleure performance. On va chercher à surmonter tout l'ambiance, que ce sera incroyable, et surmonter une équipe qui joue de manière sensationnelle.
6: Méfiance, hein, tout de même, le Bayern a une attaque redoutable. La soirée s'annonce à nouveau exceptionnelle, confirme le consultant football d'Europe 1, Alain Giresse.
13: Je pense qu'on sera encore dans le très haut niveau d'un match de football. En face, c'est quand même une grosse équipe. La démonstration du Bayern à Paris, c'est impressionnant. Il faut s'attendre à ce que Paris subisse un petit peu justement les vagues offensives de l'engagement de cette équipe du Bayern. Et il faudra être très costaud sur le plan défensif.
6: Voilà, les Parisiens ne vont pas tarder à arriver au stade. Et le vainqueur de ce match entre le Bayern et le Paris Saint-Germain eh bien, sera opposé à Arsenal le 30 mai prochain en finale de la Ligue des Champions à Budapest.
2: Merci Cyril de la Morinerie. 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
2: Avec Claire Lemaitre de Boursier.com. Bonsoir Claire.
15: Bonsoir Pierre.
2: Avec une nette hausse aujourd'hui.
15: Oui, une forte réaction des marchés aux rumeurs de protocole d'accord entre Washington et Téhéran dans le conflit au Moyen-Orient. Le CAC 40 bondit ce soir de 2,9%. Le luxe, les banques et l'aéronautique sont les secteurs qui en profitent le plus. LVMH et Hermès remontent d'environ 5%. Airbus reprend 6% et Safran termine en tête du CAC 40 avec un gain de 9%. Du côté des baisses, Total Energy recule de plus de 3%, alors que ça a beaucoup baissé du côté du pétrole. Des marchés en nette hausse partout en Europe. Francfort et Londres gagnent plus de 2%. Plus de 9 à Paris pour le CAC 40. 8299 points.
2: Merci Claire Lemaitre de Boursier.com.
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2: Marlène Duret, la météo, moins de pluie et plus de soleil demain.
3: Oui, au fil de la journée, effectivement. Alors, on va commencer par la matinée. Et les restes de notre front qui ondulaient depuis 2-3 jours et qui vont donner encore quelques gouttes entre le sud de la Champagne, la Lorraine et l'Alsace, sur le reste du quart nord-est, en incluant l'Île-de-France. Et en direction du Massif central et du Midi toulousain, en passant par le nord de la Nouvelle-Aquitaine, beaucoup de nuages ou des brouillards liés à ce qui y est tombé déjà. Un petit front aussi va s'inviter en Bretagne en donnant quelques pluies et dans les autres région, le soleil sera déjà au rendez-vous. Il sera particulièrement généreux des Alpes à la Méditerranée. L'après-midi, alors l'amélioration va se poursuivre avec un soleil qui s'imposera davantage, mais des averses pourront encore se produire sur les hauteurs du Massif central, sur tout l'arc alpin jusque dans l'intérieur de la Provence, ainsi que du Jura à l'Alsace en passant par l'est de la Lorraine. Le petit front en Bretagne, lui aussi, va progresser vers le sud du Cotentin et l'Anjou, offrant une averse entre deux éclaircies. Quant au risque orageux, il se limitera aux Pyrénées. Les températures. Alors c'est aussi l'après-midi qu'elles vont commencer à remonter. Il fera 15 à 20 degrés en général, jusqu'à 19 à 21 en Méditerranée. On en note quelques-unes, 15 à Langres, 17 à Amiens, à Alençon également, 18 à Paris, Angers, Clermont-Ferrand. Il fera 19 à Mulhouse, à Lyon et à La Rochelle, 21 à Biarritz, ainsi qu'à Toulon.
2: Merci beaucoup Marlène Duret, restez avec nous dans un instant, la cofondatrice de l'association SOS Périscolaire. Hier, un premier procès d'un éducateur accusé de harcèlement sur 9 fillettes dans une école parisienne, d'agression sur 3 d'entre elles. Et il s'est vu requérir 18 mois de prison avec sursis. Stupeur à l'annoncé de ces réquisitions, on en parle dans un instant sur Europe 1, tout de suite.
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2: À 19h14 sur Europe 1, il y a une collégienne retrouvée morte ce matin vers 8h du matin, lardée de plusieurs coups de couteau. Ça s'est passé à Fère en Tardenois, dans l'Aisne. La jeune fille est âgée de seulement 14 ans. Un suspect de 23 ans a été interpellé et placé en garde à vue. Pour l'instant, le risque pour le monde est faible. Le chef de l'OMS se veut rassurant, alors qu'un bateau de croisière est toujours bloqué au large du Cap Vert avec 150 personnes à bord depuis l'apparition d'un foyer d'antivirus. Trois personnes, un couple de Néerlandais et une Allemande, sont mortes depuis le début de la croisière. Trois passagers malades ont été évacués, ils vont être transférés. Le navire va pouvoir prendre la direction de Tenerife. Le Charles de Gaulle, quant à lui, a franchi le canal de Suez pour se prépositionner dans la région du Golfe. Le porte-avions français se tient prêt en cas de déclenchement d'une mission pour rétablir la navigation du détroit d'Ormuz. L'opération Projet Liberté américaine, qui visé à escorter les navires, a été suspendu après un jour seulement. Donald Trump doit s'exprimer ce soir. Il espère finaliser un accord avec l'Iran. Hier, un porte-conteneur français a été attaqué. Ce n'est pas la France qui était visée, précise Emmanuel Macron. Le pape Léon XIV pourrait venir en France fin septembre, affirme la conférence des évêques de France. Des étapes à Paris et à Lourdes sont envisagées. Et puis, y aura-t-il autant de spectacles qu'au match aller? Une semaine après sa victoire, 5-4 face au Bayern, le PSG se rend à Munich ce soir pour sa demi-finale retour, ce qui vaudrait en cas de victoire un ticket pour la finale de la Ligue des Champions. Match à suivre à 21h sur Canal+.
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2: Avec Louis Alter, bonsoir Louis, bonsoir, journaliste politique au Figaro. Bonsoir Jean-Michel Salvatore,
25: bonsoir Pierre,
2: chroniqueur politique et communicant. Nous sommes avec Elisabeth, bonsoir.
26: Bonsoir Pierre.
2: Vous êtes cofondatrice de l'association SOS Périscolaire. C'est cette association de défense de victimes d'agressions et crimes sexuels dans le périscolaire, avec ce scandale qui est né à Paris avec des zones d'ombre, pour ne pas dire plus, propagé maintenant à la France entière, puisque vous recevez, vous allez nous en parler, des appels quotidiens en fait de parents totalement déboussolés par ce qui arrive et par, on y reviendra également, la difficulté de décrypter ce que disent des enfants, surtout quand ils sont très très jeunes, à propos des éducateurs dans le périscolaire. Hier, un premier procès d'un homme de 47 ans qui est accusé de harcèlement sur 9 fillettes, d'agression sexuelle sur 3 d'entre elles. Les réquisitions vis-à-vis de cet homme, on les attendait, on sait qu'il est passible de 10 ans de prison. Les réquisitions sont de 18 mois avec sursis. Quelle a été votre réaction, Elisabeth, de votre association et de tous les parents que vous représentez?
26: Alors, ces réquisitions, elles sont extrêmement faibles. Notre réaction, on est complètement dans une stupeur. On ne comprend pas pourquoi quel est le message. Que veut dire la justice en condamnant uniquement à 18 mois de sursis? Qu'est-ce que ça veut dire? Est-ce que ça veut dire que finalement, ça n'est pas si grave d'harceler sexuellement et d'agresser sexuellement des enfants, puisqu'on peut dire que c'est des enfants qui ont pour les plus âgés 10 ans seulement? Donc quel message ça envoie? Que veut dire la justice et qu'est-ce que ça annonce sur les procès à venir? C'est quand même le premier procès dans le périscolaire à Paris, alors que ça n'est bien entendu pas la première affaire. On en a depuis des années, des affaires. Donc là, aujourd'hui, on a la chance, entre guillemets, d'avoir un procès, puisque la plupart du temps, et dans la plupart des cas, ça n'aboutit même pas à un procès. Donc là, on a enfin la chance d'avoir un procès, et la réquisition, elle est aberrante. On ne comprend pas comment la justice peut l'État peut oser proposer.
2: Alors,
26: ça.
2: On aura la décision de justice en juin, le 16 juin, je crois. En attendant, on s'attendait, comme vous le dites, à un coup de taser pour la suite, justement, puisque votre association récolte des témoignages tous les jours.
26: Oui, nous, on a des témoignages, effectivement, sur l'ensemble du territoire national. Aujourd'hui, nous, on reçoit des témoignages pas que sur des violences sexuelles, hein, sur des violences physiques, psychologiques et sexuelles. Et on en a sur l'ensemble du territoire. Depuis 2021, la création de notre collectif, on a reçu autour de 600 témoignages sur l'ensemble de la France.
2: 600 témoignages. Voilà. C'est considérable. Et tous les jours, une autre cofondatrice, Anne, nous expliquait sur Europe 1 que vous receviez des appels pratiquement tous les jours. Vous n'avez presque plus, j'allais dire, le temps, la place de récolter tous ces appels.
26: Oui, c'est vrai qu'on est débordé en ce moment par beaucoup d'appels. En plus, on a, les gens nous contactent soit par les réseaux sociaux, soit on a une, sur notre site internet, on a une carte où on a géolocalisé justement les signalements pour pouvoir aussi montrer l'ampleur, y compris aux politiques, pour montrer que c'est partout, ça n'est pas juste Paris. Et donc, on a des témoignages qui nous arrivent de partie, soit des réseaux sociaux, soit du site internet, soit par mail. Soit même directement, nos téléphones circulent. Donc,
2: alors, hier, la particularité au tribunal de Paris, c'est que l'audience était à huis clos. Est-ce que vous avez des parents que vous représentez qui étaient à l'audience et qui vous ont raconté comment ça s'est passé, et notamment les motivations du parquet ?
26: Alors, on a été en lien tout à fait avec des familles. On était au tribunal hier, on n'est pas rentré dans la salle. On les

0: réchanger.
1: Mais les 18 mois avec sursis, ouais. qu'est-ce qu'il a dit?
0: Alors les familles ne se sont pas particulièrement prononcées sur, là-dessus, elles ont besoin
1: mais
0: un peu
1: entendu,
0: de...
1: Quand même,
0: elles ont entendu
1: général.
0: Qu'est-ce elles qu'il ont besoin de laisser infuser tout ce qui s'est passé hier, c'était très chargé, de se reposer un peu quelques jours et puis de re-réfléchir à ce qui est là proposé. Il n'y a pas eu de réaction particulière sur ces 18 mois pour l'instant de la part des familles.
1: Ce qu'on a compris, c'est qu'en tout cas, le principal intéressé, cet homme de 47 ans, était complètement dans le déni. Il ne voyait pas exactement ce qu'on lui reprochait.
0: Oui, tout à fait. Alors lui, il se défend d'avoir eu des mots malheureux, d'avoir été maladroit, etc.
1: Si je pouvais te faire des bisous partout, je le
0: voilà,
1: ferais.
0: Voilà, pour lui, c'est une maladresse. Voilà. De montrer des images à caractère sexuel de manga, pour lui, c'est une maladresse. De raconter des histoires d'horreur qui se finissent par des viols ou par des actes d'une violence extrême, pour lui, c'est une maladresse. Donc, ce qui est important de dire aussi, c'est que c'est une personne, un animateur, pour lequel il y avait eu des signalements depuis 2021. Mmh. Des signalements qui étaient remontés à ses collègues, à sa hiérarchie. Mmh. Et visiblement, ça n'a pas suffi. C'était des signalements déjà pour un comportement qui était déplacé. Visiblement, ça n'a pas suffi à ce qu'il soit suspendu.
1: Jean-Michel Salvatore.
2: Moi, je trouve qu'il y a quand même une affaire dans l'affaire, parce qu'on ne comprend pas pourquoi. Cette affaire a systématiquement été sous-estimée depuis le départ, parce que c'est une affaire considérable. Si on ne prend que Paris, il y a eu 122 agents suspendus, dont 51 pour des violences à caractère sexuel. Donc on peut imaginer que le nombre de victimes est considérable uniquement à Paris. Peut-être 200, 300, 400, 500 enfants. Et on ne comprend pas pourquoi il y a cette omerta, même pendant la campagne municipale. Bon, l'affaire est sortie, mais d'une façon assez légère, finalement. Madame Hidalgo a été assez peu mise en cause. Emmanuel Grégoire a assez vite répondu en disant « si je suis élu, je réglerai le problème ». Personne n'a essayé de chercher à en savoir davantage. On a laissé M. Grégoire se faire élire et il a annoncé son plan il y a 15 jours. Donc il y a une espèce d'omerta qui est absolument incroyable. Et l'impression qu'on a, c'est qu'il y a une espèce de système. C'est-à-dire qu'il y a chez certains pédophiles cette idée que finalement, pour être au contact avec des très jeunes enfants, bah, c'est dans le périscolaire que ça se passe et il faut tous y aller. Et c'est un petit peu l'impression qu'on a.
0: Oui, c'est évident qu'un pédocriminel, il ne va pas aller dans un EHPAD. Hein, c'est pas sa cible. Donc oui, les pédocriminels de toute façon vont là où il y a des enfants. Et le périscolaire est un des endroits finalement où il y a le moins de contrôle. Les gens sont un peu laissés. On manque d'effectifs. Ils sont pas formés.
2: Pas de contrôle de casier judiciaire.
0: Alors
2: par exemple.
0: Si à Paris. À Paris, il y a un contrôle du casier judiciaire. Le FIJAIS, donc le fichier des infractions sexuelles et violentes, est vérifié. Le B2, le volet B2 du casier judiciaire, est vérifié. Ça, c'est pour Paris, hein, parce qu'on peut reparler de ce qui se passe après en région. Hein.
1: Bah non, parlons-en maintenant.
0: Parlons-en. Donc, ce qui se passe en région, c'est qu'on a plus de 50% des périscolaires qui ne sont pas déclarés à Jeunesse et Sport. Ce qui implique qu'ils ne sont pas périscolaires, mais sous le statut de garderie. À partir du moment où ils ne sont pas sous contrôle de Jeunesse et Sport, ils ne sont pas imposés de vérifier les casiers judiciaires. Ils n'ont pas de quota. Alors, de toute façon, ça peut être n'importe
1: qui. Non, mais ce que je veux dire, c'est que là, pour le coup, il n'y a absolument aucun filtre et aucun contrôle du ministère de la Jeunesse et des Sports.
0: Il n'y a pas du tout de contrôle de la Jeunesse et des Sports, et Jeunesse et Sports ne peut même pas venir contrôler sur le terrain. Ils n'ont pas le mandat pour le faire. Non, les personnes qui peuvent venir faire des contrôles, c'est la mairie, qui elle-même est déjà l'employeur. Donc elle peut s'auto-contrôler. Et attention, dans le privé, dans les écoles privées, y compris pour Paris, pour le coup, il n'y a pas non plus de contrôle possible. Donc ça, on ne peut pas se dire que c'est l'endroit de sécurité non plus. Et d'ailleurs, on a aussi beaucoup de cas du privé qui nous remontent. Dans le privé, pour pouvoir faire une vérification du casier judiciaire, le directeur de l'école doit envoyer sur un fichier Excel au rectorat le nom de l'animateur. Il envoie ce fichier Excel au rectorat qui va faire la vérification. 2 mois après, il reçoit le résultat, mais il n'a le droit de le faire qu'une seule fois. Donc c'est-à-dire au moment de l'embauche. C'est-à-dire qu'il ne pourra pas renouveler.
1: C'est là qu'on se demande qui a établi la règle en question. C'est là qu'on se dit, mais quel est le polytechnicien qui a dit, tiens, on va faire une règle comme ça, Louis Osalter.
3: Je n'ai pas la réponse à cette question. En revanche, il y a une autre question qui se pose. On voit un débat relancé par ces scandales, c'est le débat sur les rythmes scolaires. Pourquoi ? Parce qu'au moment où sous François Hollande, le ministre Vincent Peillon avait mis en place cette réforme, plusieurs villes, dont Paris, s'en étaient emparées. Donc en fait, on passait de la semaine des 4 jours à la semaine des 4 jours et demi. Quelles conséquences ça a concrètement sur le sujet dont on parle ? C'est qu'il a fallu en peu de temps, recruter énormément d'animateurs de périscolaires, parce qu'il y avait plus de temps de périscolaires pour les enfants. Donc, on a pu imaginer qu'à ce moment-là, se sont engouffrés dans la brèche des gens qui n'avaient rien à faire dans les cours d'école et dans la gestion du périscolaire.

0: Est-ce que vous pensez, vous faites ce lien? Est-ce que vous pensez qu'il y a eu un impact? Est-ce que vous pensez que Paris, notamment, puisque la ville est concernée, doit revenir la semaine de 4 jours?
1: Elisabeth.
2: Alors oui, c'est vrai qu'en 2013, donc quand il y a eu cette réforme des rythmes scolaires, il y a eu un besoin massif qui n'avait pas du tout été anticipé.
0: Exactement. Hein.
2: Donc, il a fallu embaucher, sauf que bah, comme il n'y avait pas, la matière, et bah, on a embauché, on a pris qui voulait bien accepter de venir travailler. Parce que ce qu'il faut dire aussi quand même, c'est que c'est un travail avec des conditions très précaires. Voilà, c'est très très difficile de vivre du métier d'animateur aujourd'hui.
0: Et d'autant que les plages sont très morcelées.
2: Voilà, très morcelées,
0: puisque des enfants qui terminent à 15h.
2: C'est ça, on travaille 2 heures, ils travaillent 2 heures.
3: C'est des mi-temps en fait. Hein.
0: Oui, voilà.
2: Oui, c'est des mi-temps, mais morcelés. Ils ne peuvent même pas travailler entre ces horaires-là.
0: C'est ça.
2: Donc les conditions de travail sont déjà très compliquées et très précaires. Donc effectivement, ils ont embauché une masse de monde, tous les gens qui voulaient bien faire ce travail. Donc ça a permis à des gens qui n'avaient même pas forcément vocation à devenir animateur, donc beaucoup d'ailleurs, d'aller faire ce métier-là, de s'essayer et avec plus ou moins de succès. C'est-à-dire que du coup, ça a donné aussi beaucoup de violence psychologique et physique sur les enfants de personnes qui n'aimaient pas forcément les enfants, mais qui voulaient juste travailler. Donc oui, cette réforme de rythme scolaire a effectivement engendré ce besoin massif et puis du coup, ces personnes sans diplôme, sans rien. Pour répondre à votre question sur est-ce qu'il faut revenir à la semaine de 4 jours, nous on s'en fout. Ce qu'on veut, c'est la sécurité des enfants. En fait, si elle n'est pas,
0: mais voilà, de la semaine,
2: on s'en fiche.
0: Évidemment.
2: Aujourd'hui, c'est quoi le rythme scolaire? Il a changé.
0: Grégoire envisage de ne ferme pas la porte à une réforme.
2: Mais nous aussi, on est ok si c'est.
3: C'est une réponse à côté. Ça,
2: non, fait. Pas forcément. C'est-à-dire que s'il y a besoin de moins de monde, donc on peut prendre.
3: Si vous votez moins de monde, l'histoire de la semaine de 4 jours,
0: on va aller moins de tout dans la raquette.
2: Nous, on trouve que c'est important de se poser la question, parce qu'en fait, se dire oui, c'est mieux pour le rythme de l'enfant d'être sur 4 jours et demi, parce que, mais en fait si le temps qu'il a de périscolaire, donc qu'il remplace le scolaire, eh ben, c'est un temps où il vit des horreurs, où il se fait hurler dessus, où il subit des violences, en fait, c'est pas la peine de l'avoir. Hein. Il n'est pas meilleur, son temps, là, son rythme, il n'est pas meilleur à l'enfant. Donc oui, pourquoi pas réfléchir à revenir à la semaine de 4 jours, si effectivement, on peut avoir du coup des gens plus qualifiés et des gens qui vont encadrer les enfants de manière.
3: Mais ça, c'est possible. Avec qui vous dialoguez? Vous dites le ministère de la Jeunesse et des Sports pour Paris, et ensuite pour d'autres, ça doit être mairie par mairie. C'est-à-dire que vous avez quand même beaucoup d'interlocuteurs.
2: Oui, là, c'est quand même sous la responsabilité des mairies. C'est-à-dire qu'à un certain moment, donc il y a eu cette réforme des rythmes scolaires en 2013, où on a dit, bon, finalement, il faut faire 4 jours et demi. Puis après, en fait, le ministère a dit, bon, en fait, vous faites comme vous voulez finalement. Ouais. Donc la plupart des mairies.
3: Trop de boulot.
2: Donc la plupart des mairies sont revenues, en fait,
0: très
2: déjà depuis. Très longtemps.
0: C'est ça.
4: Voilà. Mais à Paris, qui sont vos interlocuteurs? Qui vous avez joint quand il y a eu les premiers cas? Comment vous y êtes pris? À qui vous avez eu affaire et qu'est-ce qu'on vous a répondu?
3: Réponse après la pause publicitaire et après le journal permanent de Maëlle Assed, il y a tout de suite 19h30.
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3: 19h30, bonsoir Maël Hassani.
13: Bonsoir Pierre, bonsoir à tous. Un homme de 23 ans interpellé en début de soirée et placé en garde à vue. Il est soupçonné d'avoir tué à l'arme blanche une adolescente de 14 ans ce matin en pleine rue dans la petite ville de Fère en Tardenois dans l'Aisne. Le suspect pourrait être un ancien petit ami de la victime. Une enquête est ouverte pour assassinat. Le porte-avions Charles de Gaulle en route pour la mer Rouge. Le groupe aéronaval vient de franchir le canal de Suez et se rapproche du détroit d'Ormuz afin de participer à une éventuelle coalition internationale pour sécuriser le couloir maritime. La France et une quarantaine de pays alliés sont prêts et capables de réaliser une telle mission, déclare l'Élysée. En attendant une reprise du trafic dans le détroit, aucune crainte de pénurie de kérosène dans le transport aérien en mai et juin et sans doute peu de risques pour la suite. Déclaration du ministre de l'économie Roland Lescure après une réunion à Bercy avec les acteurs du secteur. Les cas d'annulation de vol sont pour l'instant assez exceptionnels, souligne le gouvernement. Le MV Ondus, attendu dans un délai de 3 jours au port de Granadilla dans les Canaries. Tous les passagers étrangers seront ensuite rapatriés, précise le gouvernement espagnol. Ce navire de croisière est immobilisé depuis dimanche au large du Cap-Vert à cause d'un foyer d'antivirus. Mais cette situation n'a rien à voir avec le début de l'épidémie de Covid, assure l'OMS. Et puis la tension monte à Munich. Bayern-PSG, c'est dans moins d'une heure et demie. Demi-finale retour de Ligue des Champions de football à suivre sur Canal+.
3: Merci Maël Hassani, à tout à l'heure pour l'actualité.
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3: Toujours avec Louis Alter du Figaro, avec Jean-Michel Salvatore. Nous sommes avec Elisabeth Gutmann, cofondatrice de l'association SOS Périscolaire. Et en ouvrant le capot dans nos discussions pendant la pause publicitaire, Jean-Michel Salvatore, on est tombé sur un nom important.
4: Oui, en fait, vous avez essayé de joindre des élus, des responsables à la mairie, et vous avez joint à la fois Patrick Bloch, qui était le numéro 1, le numéro 2 de la mairie, et puis Madame Versini, hein, Dominique Versini. Et ce qui est curieux, c'est que Madame Versini, elle a été défenseure des droits, elle a été patronne du SAMU social, ensuite elle a été chargée donc, de l'enfance à la mairie de Paris, et finalement, elle n'a pas fait grand-chose.
2: Alors effectivement, en 2021, quand on s'est dit, quand on s'est rendu compte que c'était systémique, qu'on avait autant de témoignages qui affluaient déjà des écoles parisiennes, on s'est dit bon ben il faut absolument qu'on contacte la mairie de Paris parce qu'ils ne doivent pas être au courant. On était très naïfs à l'époque. Et donc on a regardé qui contacter. On a directement contacté Dominique Versini et Patrick Bloch. Dominique Versini, donc elle était à l'époque effectivement à la protection de l'enfance, donc on s'est dit c'est plutôt logique. Et Patrick Bloch, puisque c'était lui qui était en charge, l'adjoint en charge du périscolaire. Donc Dominique Versini nous a répondu très rapidement en nous disant « c'est Patrick Bloch qu'il faut voir ». Voilà, donc après notre unique interlocuteur qui n'a absolument rien fait pendant 4 ans, c'était Patrick Bloch, qui était dans un total déni, très condescendant à nous recevoir, en nous disant que le périscolaire parisien était exceptionnel, qu'il était très qualitatif et que personne n'y trouvait à redire. Preuve en était que 95% des familles y inscrivaient leur enfant. Ce à quoi on lui a expliqué qu'en fait, les familles travaillaient et n'avaient pas possibilité de venir chercher leur enfant, surtout les temps du déjeuner, puis 2 jours par semaine, puis le mercredi après-midi, puis voilà. Donc ça, c'était la réaction de Patrick Bloch. Et il a ajouté que, d'ailleurs, il ne recevait jamais de mails de famille. Donc on lui a dit que, bien sûr, personne, aucune famille ne pensait lui écrire quand il y avait un problème. Néanmoins, qu'on allait faire circuler son mail avec grand plaisir. Ce qu'on a fait, bien sûr. Mais il ne répondait pas plus aux familles. Nous, on lui a fait suivre des cas graves, notamment dans le 16e. Je pense à une affaire dans le 16e avec 4 animateurs qui commettaient des violences très graves sur les enfants.
3: Et notamment quel genre de violences ?
2: Des violences. Alors, ils organisaient notamment des fight clubs. Donc il oui.
3: Des fight clubs,
2: c'est-à-dire qu'ils faisaient se battre les enfants entre eux.
3: Mais ils avaient quel âge, les enfants ?
2: C'était des primaires. Ils avaient entre 7 et 10 ans, quoi. Voilà. En plus, ils harcelaient les enfants, ils les frappaient, ils les punissaient, ils les mettaient dehors sans manteau l'hiver. Enfin, voilà, il y avait toute une succession de violences comme ça qu'on a signalé à Patrick Bloch. La mère d'un des enfants a écrit personnellement à Patrick Bloch, a écrit à la mairie du 16e à plusieurs reprises, et il ne s'est jamais rien passé. J'ai eu la maman il y a quelques temps qui me racontait que son fils maintenant est au collège et fait encore le tour du pâté de maison tellement il est traumatisé, il ne peut plus repasser devant cette école.
3: Il ne peut plus repasser devant cette école parce que ça lui a...
2: Ça l'a traumatisé.
3: C'est des montées d'angoisse.
2: Oui, montées d'angoisse, complètement.
3: De traumatisme. Alors, ouais. Justement, en parlant de traumatisme, quand je disais tout à l'heure qu'il fallait être extrêmement vigilant face à ses enfants... Notamment les tout-petits, ceux qui ont 3, 4, 5 ans et qui ne peuvent pas encore verbaliser, soit ne peuvent pas verbaliser ce qui leur arrive, soit ne se rendent absolument pas compte de ce qui leur arrive, ne sachant pas si c'est normal, pas normal, Comment est-ce qu'on fait? C'est quoi le tuto? C'est quoi le mode d'emploi, Elisabeth Guttmann?
2: Alors, le mode d'emploi, déjà, c'est d'apprendre à son enfant que son corps, c'est son corps, quelles sont les parties intimes de son enfant. Enfin, voilà, à son enfant, lui dire, voilà, quelles sont tes parties intimes, je te les apprends, et personne n'a le droit d'y toucher si tu n'es pas d'accord.
3: Mmh. Voilà, ça, dès le plus jeune âge, il ne faut pas avoir de pudeur là-dessus.
2: Il n'y a pas de pudeur, non, pas du tout. C'est son corps.
3: Donc, un enfant.
2: Oui, non, bien sûr, non, il n'y a pas de pudeur à avoir. Le corps de son enfant, voilà, il apprend de toute façon à connaître son corps. Donc, dû lui expliquer quelles sont les zones que personne d'autre n'a le droit de toucher. Et j'étais cet après-midi, avant de venir là, à un spectacle dans une école du 12e arrondissement, une comédienne qui fait un spectacle pour les petits, pour les maternelles, de sensibilisation avec des marionnettes. Et c'était vraiment, c'est très très rare en fait les initiatives comme ça. C'est essentiel en fait même de passer par ce type de prévention pour les écoles qui peuvent faire appel à ces associations, à ces comédiens qui ont créé des spectacles vraiment spécifiquement pour ça. Et on se rend compte vraiment que les enfants.
3: On mettra le nom de cette.
2: Bien sûr,
3: sur le site internet.
2: Et que les enfants sont très réactifs. Ils ont beau avoir 3 ans pour les plus petits, ils comprennent vraiment ce qui se raconte. Donc il y a déjà ça d'un point de vue prévention, mettre en place de la prévention.
3: Et quand un enfant vous alerte avec ces mots, ou peut-être avec un dessin, ou avec quelque chose qui n'est pas clair?
2: Alors voilà, ce qui est compliqué, c'est que pour les petits, ça met beaucoup de temps. Donc ça peut mettre, c'est très rare, quelques jours, mais ça peut mettre quelques semaines, quelques mois, voire quelques années avant qu'ils parlent. Parce qu'avant, il faut déjà qu'ils se rendent compte que ça n'est pas normal. Ils font confiance à leurs parents, les enfants. Les parents des enfants les mettent à l'école. Donc l'enfant part du principe qu'en fait, l'école, c'est un lieu de sécurité, sinon son parent ne l'y mettrait pas. Mmh. Donc tous les gens qui sont à l'intérieur de l'école sont des gens de confiance, puisqu'ils le sont pour ses parents.
3: Quoi qu'ils fassent.
2: En plus, après, il y a l'adulte. L'adulte fait des choses qui doivent être faites. L'adulte n'a pas tort. Pour un enfant, il ne se dit pas, tiens, cet adulte, il fait ça, il ne devrait pas le faire. Donc ensuite, il faut que l'enfant comprenne que ça n'est pas normal. Et puis après, bien sûr, on voit dans les techniques des pédocriminels, dans ce que les familles nous rapportent, c'est qu'il y a, souvent c'est l'animateur qui est le plus apprécié de l'école, il est très sympa, il donne des bonbons, il raconte des blagues, il dit tu es mon chouchou, et ou alors ça passe aussi par de la menace, si tu racontes que ce que je t'ai fait, tu vas aller en prison, tes parents vont mourir, etc. etc. Donc il y a tout ça à vaincre dans la technique du pédocriminel, dans ce qu'il installe avant que l'enfant puisse libérer sa parole.
0: Il va y avoir d'autres procès d'animateurs dans les semaines et les mois à venir. Le procès qu'on a évoqué à l'instant s'est tenu à huis clos à la demande des parties civiles. C'est peut-être aussi pour ça qu'on se pose des questions sur les réquisitions. La presse n'a pas pu y assister, le public non plus. Pourquoi est-ce que les parties civiles ont demandé le huis clos? Est-ce que vous ne pensez pas que ces procès à venir, en tout cas, doivent être publics pour qu'on puisse comprendre les débats judiciaires au cœur de ces procès?
2: Alors, doivent être... Je ne sais pas. Je pense que c'est une décision des familles.
0: Bien
2: c'est
0: sûr.
2: Des moments qui sont très douloureux à vivre. Les parents, la plupart des parents ne souhaitent pas qu'on voit leur visage. Donc nous, on est en lien vraiment avec beaucoup de familles. Aussi pour que leur enfant ne soit pas stigmatisé. Parce qu'ils ne veulent pas que des gens dans la rue ou des voisins ou des proches qui ne sont pas au courant sachent que leur enfant a été agressé sexuellement ou violé. Donc en fait...
0: On peut comprendre tout à fait.
2: C'est ça la difficulté. Le procès qui aura lieu dans quelques jours, là, le procès de l'école Baudin, sera à semi-huis clos. Donc je ne sais pas exactement ce que ça va impliquer le semi-huis clos. Mais en tout cas, voilà, il y aura peut-être un peu plus de possibilité d'assister au débat. Et je voulais parler juste d'une affaire de l'école Paul Dubois, qui, elle, date de 2018 et pour laquelle il n'y a toujours pas de procès. Il y a pourtant 15 enfants, donc c'est 15 plaintes portées partie civile pour des viols, pour des faits très très graves, avec des séquelles psychotraumatiques énormes. On a 17 professionnels de santé qui attestent des séquelles post-traumatiques qui sont très très grandes.
3: Combien d'enfants?
2: Un animateur.
3: Un seul.
2: On a des enfants qui parlent aujourd'hui encore, qui font encore des nouvelles révélations. On a 2 petites filles à nouveau qui ont parlé, qui ont fait des révélations cette année et l'année dernière. Et en fait, la justice ne fait toujours rien. Et l'animateur est toujours payé par la ville de Paris.
3: Et l'animateur exerce toujours?
2: Alors non, il est toujours animateur sans attribution de poste, mais il est toujours salarié, tranquille, depuis 2018.
3: Et on sait pertinemment qui c'est, il est identifié.
2: Ah, bien sûr, il est identifié. Et la justice, les familles sont dans l'attente. Je ne sais plus, je ne saurais plus vous dire exactement.
3: Enfin bon,
2: mais les familles sont toujours dans cette attente terrible. Il n'y a pas de date de procès, la justice ne se manifeste pas.
3: Une forme d'omerta
2: complètement.
3: Tout à fait
2: concrète. Du coup, on se demande si l'omerta n'est pas aussi au niveau de la justice.
3: Ben oui, c'est sûr.
4: Puisque vous parlez des séquelles, qu'est-ce qu'on peut dire de la prise en charge des enfants qui ont été victimes? Alors déjà, il est difficile de les identifier parce que certains n'ont pas encore parlé. Est-ce que la mairie de Paris, est-ce qu'il y a des organisations, des associations qui s'occupent de ça pour essayer de voir ces enfants et puis de parler avec eux, parce qu'on sait très bien que le suivi psychologique est très très important quand il y a des traumatismes aussi importants que ça.
2: Alors, ce que la mairie de Paris a mis en place, donc c'est un partenariat avec l'association OSER, donc l'œuvre de secours aux enfants, qui est une association qui a donc une ligne de téléphone ouverte 5 jours sur 7 pour répondre aux inquiétudes des parents. Donc, il y a
4: ça,
2: déjà
4: c'est un numéro
2: ça.
4: Vert, ça.
2: C'est, voilà, c'est une sorte
4: c'est
2: de
4: classique.
2: Numéro vert,
4: ouais.
2: Avec des psychologues qui peuvent répondre. Ouais. Ils organisent aussi, ils viennent aussi parler aux familles dans certaines écoles quand la mairie les sollicite, pour venir parler dans des écoles dans lesquelles il y a eu des révélations qui ont été faites. Maintenant, on est dans l'énorme crise de la santé mentale, encore plus pour les pédopsychiatres et pédopsychologues. Il y a une grosse, grosse crise, donc c'est très difficile aujourd'hui pour les familles de trouver un professionnel de santé mentale qui peut gérer justement le post-trauma. Vraiment, c'est très, très difficile à Paris, et je ne vous parle même pas en région, c'est encore pire.
4: Et vous avez une idée du nombre de victimes à Paris ?
2: C'est énorme, en fait. C'est énorme parce qu'à chaque fois, à chaque nouveau cas, à chaque nouvel animateur ou animatrice, parce qu'il y a aussi des femmes, même s'il y en a moins, on parle d'une dizaine de cas dans l'année en cours. Pour l'école Emerio, par exemple, l'animateur était en place depuis 10, 15 ou 20 ans, je ne sais même plus. Donc, Emerio, il y a 20 plaintes uniquement sur la dernière année. Et on a aussi des animateurs qui tournent dans les écoles, qui sont vacataires, donc en fait on ne sait pas, c'est une ampleur, c'est gigantesque.
3: Une dernière question, Elisabeth, vous venez ici à Europe 1, vous avez, j'ai eu Anne tout à l'heure dans Midi News sur CNews, qu'est-ce que vous pensez du silence des médias sur cette affaire ?
2: Alors nous, c'est quand même grâce aux médias que...
3: Ça dépend lesquels,
2: bien sûr, mais c'est quand même...
3: C'est ça que je voulais dire,
2: il y a quelques médias
3: qui
2: en parlent,
3: qui vous accueillent, qui,
2: heureusement.
3: Où vous pouvez effectivement... propager ce message qui est extrêmement important, nécessaire, indispensable, et d'autres médias qui ne vous invitent pas, ou en tout cas qui ne traitent pas le sujet. Qu'est-ce que vous en pensez ?
2: C'est vrai, mais c'est juste quand même, si les médias n'avaient pas été là, ça serait encore resté sous le tapis. Ça n'aurait jamais éclaté, la mairie de Paris n'aurait jamais pris ses responsabilités, l'État ne nous aurait jamais contactés. Donc cela, c'est vraiment quand même grâce aux médias que ce sujet a été mis en lumière. On a quand même certains médias, certains journalistes qui nous accompagnent depuis plusieurs mois, voire plusieurs années. Et on remercie vraiment aussi Europe 1 de nous donner ce temps de parole.
3: Mais c'est normal, je veux dire, c'est là pour le coup, ça fait partie de ce que j'appelle le bon sens. Louis Alter, vous aviez une dernière question à poser à Elisabeth.
0: Je soulignais que Figaro, d'ailleurs, a largement traité également le sujet.
2: Tout à fait, on est en contact avec Emma Ferrand.
0: Et toutes ces implications qui ont fait l'objet. Et en effet, ça souligne le rôle important de la presse pour faire sortir ces affaires. On a parlé de plusieurs personnalités, on n'a pas parlé d'Emmanuel Grégoire, qui a été réélu maire de Paris, alors même que...
3: Jean-Michel a dit qu'effectivement, il y avait un plan d'action, mais pour l'instant, on n'a pas encore les tenants, les aboutissants de ce plan.
0: Il est
3: chiffré,
0: engagé depuis longtemps à la mairie de Paris.
3: Qu'est-ce qui va se passer ?
0: Alors lui, il s'est toujours défendu en disant qu'il ne suivait ces affaires-là que de loin. Est-ce que c'est vrai ? A-t-il une responsabilité ? Est-ce que ça vous étonne qu'il ait été élu maire de Paris aussi facilement il y a quelques semaines, sachant l'ampleur de ce scandale ?
2: Alors nous, on n'a jamais été en lien avec Emmanuel Grégoire. Jamais, on l'a jamais eu. On sait qu'il y a des familles qui l'ont contacté, mais c'était notamment l'école Paul Dubois. Il était en copie des échanges, c'est ce que les familles nous disaient encore tout à l'heure. Familles qui d'ailleurs ont sollicité un rendez-vous avec lui, mais qu'ils n'arrivent pas à obtenir. Ils ont déjà contacté par 3 fois la ville de Paris pour pouvoir rencontrer Emmanuel Grégoire, mais visiblement ça ne se fait toujours pas. Donc si Emmanuel
3: Vous
2: Grégoire
3: lancez un
2: nous
3: appel
2: entend,
3: ce soir sur
2: j'en profite.
3: Eh
2: j'en
3: oui,
2: profite. Donc... Vous répondre sur pourquoi il a été élu aussi rapidement, ça je ne pourrais pas vous dire. Voilà, nous, notre collectif, on aurait fait avec la personne qui aurait été élue. De toute façon, on est là pour prendre soin des enfants et pour assurer leur sécurité. Donc je ne pourrais pas vous dire, vraiment me prononcer là-dessus. Nous, on n'a jamais été en contact avec lui.
3: Jean-Michel, une dernière.
4: Oui, mais c'est vrai qu'il n'est pas normal que ce sujet n'ait pas été l'un des grands sujets de l'élection municipale à Paris. Et on voit bien pourquoi. Il y a une partie de la presse qui considérait qu'il ne fallait pas trop taper sur Emmanuel Grégoire, parce qu'il y avait un risque, Rachida Dati.
3: En tout cas, Rachida Dati, il a bien mis en avant ce
4: oui,
3: scandale.
4: Oui, lors du débat télévisé, mais ça a été assez tardif. Et finalement, l'affaire a mis du mal. Enfin, quand on voit l'importance de l'affaire...
3: Nous, quand on l'a interrogé, elle en avait beaucoup parlé.
4: Ça ne s'est pas tellement imposé. Regardez, en comparaison, l'affaire Bétarme...
3: Mais c'est arrivé tardivement, et puis il n'y a pas eu vraiment de campagne.
0: La campagne aussi a commencé tardivement.
3: Elle a commencé extrêmement
4: Mais regardez Bétarme, c'était une affaire qui a 20 ans, et où il y a eu 200 plaintes. Là, vous nous expliquez qu'il y a peut-être 500, 600, 700 victimes. Donc, c'est une affaire...
3: Mais là, il y a 700 victimes, il y a la difficulté de faire parler de cette affaire, Et quand il y a un premier procès, il y a 18 mois avec sursis qui sont requis. Donc il y a quand même, pardonnez-moi, une concordance de plusieurs faits qui est assez étonnante.
2: Alors les juges peuvent ne pas suivre ces réquisitions. On espère que c'est ce qui va se passer d'ailleurs.
3: Et oui, et on verra ça en juin. Mais d'ici là, bien sûr, nous restons en contact. Et les parents qui nous écoutent ce soir peuvent bien sûr aller sur votre site internet de SOS Périscolaire. Merci beaucoup Elisabeth Gutmann d'avoir été avec nous sur Europe 1. 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Demain, suite de l'émission sur le thème de la famille, comment gérer les conflits avec nos enfants, ça sera à l'occasion de la semaine de la grande famille Europe 1.
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3: 8h moins le quart, Maëlle Hassani.
13: Un homme de 23 ans interpellé ce soir et placé en garde à vue après le meurtre à l'arme blanche d'une adolescente sur le chemin du collège ce matin, affaire en Tardenois dans l'Aisne. Le suspect pourrait être un ancien petit ami de la victime, mais leur lien reste à déterminer, indique le parquet. Une enquête est ouverte pour assassinat. La France et une quarantaine de pays alliés sont prêts à sécuriser le détroit d'Ormuz, assure aujourd'hui l'Elysée. Le porte-avions Charles de Gaulle vient de franchir le canal de Suez et se rapproche du Golfe. Tout cela intervient en pleine négociation entre les États-Unis et l'Iran. Téhéran étudie en ce moment une nouvelle proposition américaine. Parmi les nombreuses conséquences de ce conflit, ces craintes autour de l'approvisionnement en kérosène, les compagnies aériennes reçues aujourd'hui à Bercy. Le ministre de l'économie se veut rassurant. Aucune crainte de pénurie en mai et en juin et sans doute peu de risques pour la suite, assure ce soir Roland Lescure. Le maire LFI de Saint-Denis défie l'autorité de l'État. Bali Bagayoko refuse toujours d'accrocher le portrait du président de la République dans son bureau, en dépit d'un rappel à l'ordre du préfet qui l'invitait hier dans une lettre à respecter la tradition républicaine. Et puis pas de confirmation du Vatican à ce stade, mais le pape Léon XIV pourrait se rendre en France fin septembre. Une visite à Paris et à Lourdes selon la conférence des évêques de France. Cette invitation avait été appuyée par Emmanuel Macron lors de sa rencontre avec le souverain pontife le mois dernier.
3: Et vous avez ma photo dans votre bureau ou pas ?
13: Mais j'en ai deux, ah précisément.
3: Vous m'envoyez ravi.
4: Et au-dessus de son lit aussi.
3: Attention à ce qu'on dit, 19h46, vous revenez tout à l'heure.
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3: Toujours avec Louis Osalter et Jean-Michel Salvatore pour commenter l'actualité. Il a encore été question évidemment de carburant et de Total Énergie qui continue de plafonner ses prix. Mais Patrick Pouyanné, le patron de Total, a dit hier, attention, bien sûr en direction du gouvernement, si vous taxez les super profits Total, pas sûr que je puisse continuer à plafonner les prix. Et c'est bien là où les Français, entre guillemets, me remercient ou remercient Total Énergie puisque l'essence est toujours capée à 1,99 et le gasoil à 2,25. Je vous rappelle que le gasoil a pris 44% en un mois, ce qui est absolument presque délirant. Maud Bréjon s'est exprimée. Il a été question des bénéfices de Total et la porte-parole du gouvernement et ministre de l'Énergie dit qu'il devrait en partie bénéficier au pouvoir d'achat des Français.
14: Total et les activités de Total, les bénéfices de Total doivent en partie bénéficier au pouvoir d'achat des Français. C'est ce qui est fait aujourd'hui avec le plafonnement et nous souhaitons que ce plafonnement dure parce qu'il est bénéfique. C'est au fond facile de tomber dans le total bashing, mais avoir un grand pétrolier dans un moment de crise où on pourrait avoir des problématiques,
15: mais je voudrais juste qu'on soit un tout petit
14: sur
15: peu
14: les volumes,
15: concret.
14: C'est un outil
15: pour
14: de souveraineté.
15: Les gens qui nous écoutent.
14: Et c'est un outil d'indépendance important.
3: Bon, alors, pour une fois, on a non pas une défense de Total, mais c'est pas clair parce que le Premier ministre a dit on peut très bien profiter de Total sans être dans le Total bashing. Donc on est quand même dans une fluctuation assez étonnante.
4: Bah oui, parce que Sébastien Lecornu, il fait la quête. Donc c'est un petit peu difficile de mordre la main qui vous nourrit. Hein. Donc il demande de l'argent à Pouyanné. Moi je remarque quand même que depuis le début de la crise, depuis les 65 jours de la crise avec la guerre en Iran, la seule personnalité qui s'est tenue d'une façon impeccable, c'est M. Pouyanné. Parce que finalement, très vite, il a très bien vu le problème que ça pouvait poser. Donc il a baissé ses prix assez spontanément. Et on a assisté parallèlement alors un cafouillage du côté du gouvernement avec M. Lescure qui disait c'est un choc pétrolier, puis Macron qui disait non, c'est pas un choc pétrolier. Bon. En fait, Pouyanné, moi je trouve que depuis le début, il a été, excusez-moi, alors c'est peut-être pas très populaire de le dire, mais je trouve qu'il était impeccable. Il faut se souvenir quand même d'une chose, c'est qu'on a beau dire que Total est une entreprise française, ce qui est vrai, et il ne faut pas oublier que 75% de ses actionnaires sont étrangers. Donc, c'est peut-être une entreprise française, mais c'est une entreprise qui est possédée aujourd'hui par 75% d'étrangers et notamment 40% d'Américains. C'est principalement des Américains.
3: Et une cotation d'ailleurs, il y a une double cotation pour.
4: Et depuis deux ans, il y a une cotation régulière.
3: Ça, c'est
4: régulière.
3: Une menace.
4: Mais bien sûr,
3: bah oui.
4: Mais bien sûr, mais bien sûr.
3: Terrible.
4: C'est une menace. Ils sont cotés à New York. Et moi, j'avais plusieurs fois discuté avec des hauts responsables de Total qui m'avaient dit, mais si ça continue comme ça,
3: on se barre.
4: Peut-être que le siège, on le mettra ailleurs, si vous voulez. Alors, bien sûr qu'on restera en France.
3: Oui.
4: Mais donc, ce ne sont pas des paroles en l'air. Et moi, je trouve que, si vous voulez, il y a un côté très archaïque dans le discours du gouvernement. Il parle comme si on était en 1960 et comme si Total était une entreprise française à 100%.
3: Nationale.
4: Une entreprise nationale. Mais pas du tout. C'est une multinationale. C'est une boîte qui fait partie du top 5 des plus grands pétroliers mondiaux. Donc, excusez-nous, mais vous êtes trompé d'époque.
3: Oui. C'est-à-dire qu'on dit toujours fleuron français. C'est comme Stellantis qui aujourd'hui, c'est pas parce qu'il y a Peugeot dedans que c'est une entreprise française.
4: Oui, et avec des actionnaires étrangers. Et c'est vrai que si on spolie d'une façon ou d'une autre Total, j'aime autant vous dire que les investisseurs réfléchiront à deux fois avant de mettre de l'argent dans des entreprises françaises.
0: Et ça va avec un marché qui est mondialisé. C'est-à-dire que les rivaux de Total, c'est BP, c'est Exxon, c'est les grandes majors pétrolières anglo-saxonnes, les grands groupes d'autres continents. Or, il y a peu de pays européens qui ont un géant pétrolier de cette taille. Donc, c'est quand même important, en effet, de rappeler. Mieux vaut sans doute un géant français qui fait des gros bénéfices, y compris parce que c'est à cause d'une guerre qui n'a pas été déclenchée par Total, il me semble, que pas de géant français du tout. Et en effet, le Total bashing pourrait contribuer à ce que décrivait Jean-Michel. Il y a un équilibre de la terreur, en quelque sorte, entre le gouvernement et Total. C'est plafonner, on vous taxe. Patrick Pouyanet l'a très bien compris. En effet, depuis le début, il fait une analyse de la crise qui est plus crédible d'ailleurs que les déclarations parfois pleines de tergiversations des responsables politiques. Donc Patrick Pouyanet, là, au moins, il est cash. Il a, dans son interview au Sud-Ouest, il a clairement mis en balance les choses. Je plafonne, d'accord, si je ne suis pas taxé. Et d'ailleurs, je crois que Sébastien Lecornu ne pense pas autre chose.
3: Alors,
0: et si le gouvernement multiplie les déclarations demandant à Total de poursuivre le plafonnement, c'est de manière implicite en échange de l'absence d'initiative fiscale qui viendrait à son encontre.
3: Autre sujet, une personne qu'on n'a pas entendue depuis longtemps, c'est Elisabeth Borne qui quitte le parti Renaissance. Elle explique ce matin sur France Inter qu'elle a des divergences de point de vue.
16: Je ne me retrouve pas complètement dans la ligne qui n'est pas forcément débattue au sein de Renaissance. Donc j'ai décidé de démissionner du Conseil national de Renaissance, de me mettre en retrait du bureau exécutif et de me consacrer à la structure que j'ai créée, Bâtissons Ensemble, qui est un espace ouvert, qui a vocation à rassembler au-delà des partis, à animer des débats dans des territoires pour faire émerger des propositions concrètes.
3: Alors, il y a deux enseignements de cette déclaration sur France Inter. La première, c'est que Madame Borne est socialiste, donc elle ressort de Renaissance pour redevenir une femme de gauche à part entière, alors que Renaissance est quand même un parti central ou centriste, et comme disait François Mitterrand, le centre n'est ni de gauche ni de gauche. Et la deuxième chose, c'est que si elle crée un parti, ça veut dire qu'elle sera sans doute candidate, et donc ça fait un candidat de plus pour la présidentielle.
0: Super, là c'est vraiment, il ne manquait plus qu'elle. Non, mais la Macronie est en train de poursuivre son implosion, son explosion façon push, donc tout le monde crée son parti. Ça dit quand même quelque chose de l'absence de structuration politique et idéologique de ce courant d'idées qu'est le Macronie. Si on peut parler d'un courant d'idées, est-ce qu'en 2027, on verra qu'en réalité il s'agissait d'une aventure personnel, tourné autour d'un homme qui, certes, a réussi à se faire élire puis réélire président de la République. Cet exploit, ce double exploit d'Emmanuel Macron, il contraste avec la médiocrité, la faiblesse, l'éparpillement de tous ceux qui prétendent lui succéder, y compris parce que lui ne compte pas transmettre de témoins, n'a pas organisé sa succession, ne s'est jamais vraiment occupé de son parti. Donc son parti, il est capté par Gabriel Attal, et tous ceux qui ont des divergences avec Gabriel Attal sont en train de se rendre compte, un peu tard à mon sens, dans le cas d'Elisabeth Borne, qui était extrêmement minoritaire en interne. Ça donne un spectacle d'éparpillement façon puzzle, vraiment, de ce qui reste de la Macronie, qui du coup ne ressort pas de la présidence Macron comme un courant structuré, organisé, identifié par les Français à l'aube d'une présidence.
3: Jean-Michel.
4: Oui, mais je trouve que Borne, elle dit un truc qui est assez juste. Elle dit que Renaissance, ce n'est pas un parti politique, c'est l'agence de com' de Gabriel Attal.
0: Oui.
4: Et je trouve que c'est assez bien résumé. En fait,
3: c'est le cas aujourd'hui.
4: C'est le cas aujourd'hui. Et il ne faut pas oublier, alors, Mme Borne fait croire qu'elle a des ambitions politiques, mais je pense qu'il faut, on n'est pas obligé de la croire, il ne faut rien exagérer. Mme Borne, c'est une formidable ministre technique qui a réussi. Mmh. Elle a réussi à se faire nommer Premier ministre, mais c'est d'abord un ministre technique, voilà, polytechnicienne. Bon, elle était très à l'aise dans les transports. Elle a présidé la SNCF et la RATP. Mais quand il s'agit de politique, elle est déjà beaucoup moins à son aise. Et Elisabeth Borne, combien de divisions? J'en sais trop rien. Mais à mon avis, pas beaucoup.
3: Et donc voilà, cette nouvelle, j'allais dire, personne en piste sur l'échiquier de ceux qui vont à la présidentielle. Autre personne qui s'est déclarée pour la présidentielle, c'est Jean-Luc Mélenchon. Et Jordan Bardella, qui était donc l'invité de La France en Face, hier sur CNews et sur Europe 1, nous le recevions avec Laurence Ferrari, eh bien, a dénoncé l'attitude de Jean-Luc Mélenchon, et il pense que justement, il pourrait manquer de sang-froid.
17: Monsieur Mélenchon, je crois, il lui manque, me semble-t-il, une qualité essentielle pour être chef de l'État, c'est le sang-froid. Et quand on n'est pas capable de garder son sang-froid, quand on éructe en permanence, quand on insulte tout le monde en permanence, quand on criminalise quasiment celui qui ne pense pas comme soi et qu'on traite de fasciste tous ceux qui sont en désaccord avec ses propres idées, qu'on défend le désarmement de la police républicaine, qu'on insulte en permanence les femmes et les hommes qui portent l'uniforme, quand on défend le CCIF, quand on a autour de soi des gens de la jeune garde qui sont des militants antifascistes, dits antifascistes violents, qui tabassent, qui lynchent, qui tue dans les rues de France. Alors je pense qu'on est discrédité pour rassembler
2: mais
17: une majorité de Français et pour apaiser.
3: Voilà donc ce que dit Jordan Bardella. Alors que, bon, pour l'instant, quand même, à gauche, Mélenchon à la cote.
4: Ouais, mais moi je trouve qu'il tape assez juste. Il tape assez juste.
3: Mélenchon.
4: Parce que, mais, non, Bardella tape assez juste sur Mélenchon. Parce que c'est vrai que c'est son talent d'Achille. C'est quelqu'un qui ne sait pas.
3: Mais c'est une force en même temps aussi.
4: Ouais, mais enfin, quand La République, c'est moi, excusez-moi, mais c'est totalement ridicule.
3: Ah, ben ça l'avait complètement coulé. Bon, c'était en 2018.
4: De même, on voit bien que Mélenchon, il a un énorme problème avec la contradiction. Quand vous aviez ses députés Corbière, Ruffin, Garrido.
3: Mais pas que. Pas que quand il s'est retrouvé face à Zemmour sur un plateau de télévision.
4: Ouais, oui, d'accord, mais. Enfin, quand vous avez des députés qui sont dans votre parti et que vous les virez parce qu'ils contestent votre primauté, c'est quand même assez rare. Si vous voulez, ça n'arrive pas tous les jours.
3: Vous avez la même chose à l'Élysée, cher Jean-Michel. Hein. Vous savez, quand il y a eu des contradictions au sein même du parti présidentiel, ils n'ont pas fait long feu.
4: Ouais, enfin, l'exclusion, je trouve, c'est quand même une décision assez lourde. Enfin, en tout cas, moi, je pense que Mélenchon, il a un vrai problème de contrôle de lui-même. Et même quand il a annoncé sa candidature sur TF1 cette semaine et qu'on lui a rétorqué que c'était quand même bizarre de se présenter pour la quatrième fois.
3: Il avait dit « faites mieux » à ses jeunes lieutenants.
4: Et alors qu'il passe son temps à dire que bon, bah voilà, le grand remplacement, c'est formidable, la journaliste lui a dit bah, « le grand remplacement, pourquoi c'est toujours vous ?» Et là, il a quand même assez mal pris. Et quand on l'attaque, il ne sait même pas utiliser l'humour, donc c'est vrai que c'est une faiblesse.
3: Louis Alter, en 20 secondes.
0: En 20 secondes, Jean-Luc Mélenchon, on voit bien que l'atout qu'il essaie de mettre en avant, c'est son expérience. En fait, il se présente comme un homme expérimenté, presque un homme d'État. Il a simplement été ministre de l'enseignement professionnel sous Jospin pendant une période assez réduite.
4: Très courte.
0: Donc, il n'a pas d'expérience du pouvoir. Je trouve qu'il y a un contraste entre la façon dont il met en avant une expérience politique.
3: Bah, c'est du marketing.
0: En fait,
3: expérience.
0: Voilà. Mais c'est il le fait assez bien d'ailleurs. Il est assez talentueux pour ça. Il n'a été ministre que quelques mois. Il ne connaît pas l'État. Il ne connaît pas les mécanismes du pouvoir. Il connaît très bien les mécanismes de verrouillage militant qu'a décrit Jean-Michel.
3: Mais on en parlera dimanche prochain avec Manuel Bompard qui sera l'invité du grand rendez-vous Europe 1 CNews Les Échos. Dans un instant, Anne-Claude Crémieux, elle est infectiologue. Vous avez vu qu'on ressortait le casting de Madame Crémieux, Monsieur Blachier, Monsieur Mégarban.
0: Ouais.
3: Ça rappelle des souvenirs. Bon, on espère que ça ne sera pas la même chose avec ce hantavirus. On en parle après le journal de 20h. A tout de suite sur Europe 1.
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3: Dans un instant, on va se poser la question sur ce hantavirus. À quoi ça rime ? Nous serons avec l'infectiologue Anne-Claude Crémieux. Ça sera juste après votre journal. Bonsoir Maëlle Hassani.
13: Bonsoir Pierre, bonsoir à tous.
3: Il est 20h sur Europe 1.
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3: Au sommaire, cette adolescente de 14 ans poignardée sur le chemin du collège ce matin.
13: Cela s'est passé dans la petite ville de Fère en Tardenois dans l'Aisne. Plusieurs coups de couteau assénés à la jeune victime, un suspect interpellé. Les détails dès le début de ce journal. La France est prête à sécuriser le détroit d'Ormuz aux côtés d'une quarantaine d'autres pays alliés. C'est ce qu'indique l'Elysée aujourd'hui. Le porte-avions Charles de Gaulle se rapproche du Golfe à l'heure où les États-Unis et l'Iran semblent plus proches que jamais d'un accord. Explication à suivre. Dans ce journal également, une nouvelle attaque contre le canon français. Cette fois, c'est le recteur de la grande mosquée de Paris qui s'en prend à ses banquets festifs. Et puis Bayern-PSG, demi-finale retour de Ligue des Champions de football, coup d'envoi à 21h. À Paris, les supporters commencent à envahir les bars.
3: La tendance météo, Marlène Duret.
24: Alors un temps plus calme, plus doux, plus sec et plus ensoleillé dans l'ensemble.
3: À tout à l'heure pour la météo complète. Une scène d'horreur dans une petite ville de l'Aisne ce matin.
13: Une collégienne de 14 ans retrouvée morte en pleine rue à Fère en Tardenois, poignardée à plusieurs reprises. Jean-Baptiste Marty, vous êtes journaliste, police-justice à la rédaction d'Europe 1. Un suspect vient d'être placé en garde à vue. Jean-Baptiste Marty, malheureusement, qui n'est pas avec nous. Il y a un petit problème technique. Nous revenons vers vous dans quelques instants, Jean-Baptiste. Après 68 jours de guerre au Moyen-Orient, la France se dit prête à sécuriser le détroit d'Ormuz. La France, tout comme une quarantaine d'autres pays non belligérants. C'est en tout cas le signal que l'Elysée veut envoyer en rapprochant le porte-avions Charles de Gaulle des théâtres d'opération. Bonsoir, William Molinier.
25: Bonsoir.
13: Le groupe aéronaval vient de franchir le canal de Suez.
25: Oui, le porte-avions, ses frégates et ravitailleurs, tous ces bâtiments militaires sont en route vers le sud de la mer Rouge, un déploiement qui reste pour l'heure symbolique, une manière concède à l'Elysée de raccourcir les délais d'intervention en cas de nécessité. La France entend rester à distance des belligérants, assure un proche du président, mais elle veut proposer un plan opérationnel dans une posture dite défensive, en clair, une armada capable de sécuriser militairement la réouverture du détroit d'Ormuz, objectif rassurer les armateurs et les assureurs et afficher des moyens militaires crédibles pour entraîner la quarantaine de pays intéressés et prêts à déployer cette mission de sécurisation dont les travaux de planification se mènent depuis Londres. Hier, un porte-conteneur de l'armateur français CMA-CGM a été visé par des tirs dans le détroit. Une attaque qui ne visait pas spécifiquement la France, selon l'Elysée.
13: William Molinier, spécialiste des questions de défense à la rédaction d'Europe 1. Peut-être une solution de sortie de crise à Ormuz et plus largement un accord de paix entre les États-Unis et l'Iran apparaît plus probable que jamais. Une proposition américaine est toujours en cours d'examen selon le porte-parole de la diplomatie iranienne. Le tout sous la menace de Donald Trump qui promet de reprendre les bombardements en cas de refus. Les marchés financiers veulent croire en tout cas à une désescalade au Moyen-Orient. Clôture en hausse ce soir sur les places boursières européennes. Les cours du pétrole se replient. Le baril de Brent évolue autour des 100 dollars après avoir franchi la barre des 120 dollars la semaine dernière. Mais cette baisse du prix du brut ne sera bien sûr pas visible immédiatement à la pompe. Le prix de l'essence au plus haut aujourd'hui depuis le début de la crise énergétique. 2,03€ le litre de sans-plomb 95, 32 centimes de plus par rapport à fin février. 2,22€ pour le gazole. De nouvelles aides devraient être annoncées par le gouvernement en début de semaine prochaine et ce n'est pas un luxe. Ces automobilistes rencontrés dans une station lilloise par le correspondant d'Europe 1 Maximilien Carlier les attentes de pied ferme.
26: 100€ pour un plein de 50 litres d'essence. C'est trop pour Romain qui n'a pas le droit aux dernières aides du gouvernement. Trop ciblées selon lui. Il attend donc des mesures plus importantes.
6: On espère qu'il puisse avoir un coup de pouce de l'État sur les taxes pour qu'on puisse diminuer un peu notre prix à la pompe, quoi. Je suis un foyer, deux enfants, deux voitures. Forcément, ça impacte le budget avec des salaires qui augmentent pas.
26: Juste à côté, Ali ne cesse de regarder désemparé le ticket de caisse qu'il vient de récupérer. Pour cet infirmier, il faut des aides et vite.
7: Personnellement, moi, je les attends et je sais très bien que d'autres personnes les attendent aussi parce que ça reste un budget. On a besoin d'aller travailler. Je l'utilise tous les jours, ma voiture. Là, on le sent, il y a eu la fin du mois. Ça a été juste.
26: Face à l'envolée du prix des carburants, Johan, chauffeur VTC, gagne beaucoup moins d'argent.
8: Avant, sur une course à 20 euros, on pouvait prendre en bénéfice 10 euros. Maintenant, on est plus à 5 euros pour le coup. Astronomique. On n'aura pas du tout d'aide, je ne pense pas.
26: Il y a ce sentiment d'être oublié, ajoute-t-il, d'autant plus qu'il y a parfois de l'attente à la pompe, ce qui réduit le nombre de courses chaque jour, conclut ce chauffeur. À Lille, Maximilien Carlier, Europe 1.
13: 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Revenons sur cette terrible découverte dans une petite ville de l'Aisne ce matin, affaire en Tardenois. Une collégienne de 14 ans retrouvée morte, poignardée à plusieurs reprises. Bonsoir Jean-Baptiste Marty.
9: Bonsoir Maël, bonsoir à tous.
13: Un suspect vient donc d'être placé en garde à vue.
9: Oui, un homme de 23 ans, sans profession, vivant chez ses parents. Il a été interpellé à Soissons, à 4 km de la commune où l'adolescente a été retrouvée poignardée. Selon les premiers éléments de l'enquête, le suspect connaissait la victime. Il pourrait être l'ancien petit ami de la jeune fille, selon le parquet. La collégienne qui a donc été tuée ce matin alors qu'elle se rendait en cours. Plusieurs coups de couteau au niveau du cou. Elle est décédée au moment de l'arrivée des secours, alors que le suspect, lui, avait pris la fuite. Un vaste dispositif de recherche avait été déployée tout au long de la journée, notamment l'antenne locale du GIGN, deux hélicoptères ou encore une équipe cynophile. Un homme est donc en garde à vue ce soir. Une enquête pour assassinat a été ouverte par le parquet de Soissons.
13: Jean-Baptiste Marty, journaliste police-justice à la rédaction d'Europe 1. Pas de similitude entre le foyer d'antivirus détecté à bord d'un navire de croisière et la propagation du Covid-19, déclaration aujourd'hui du patron de l'OMS. Une centaine de passagers toujours confinés à bord du MV Ondus qui vient de quitter sa zone de mouillage au large du Cap-Vert. Arrivé au port de Granadilla sur l'île de Tenerife aux Canaries dans 3 jours. Sauf cas critique, tous les passagers étrangers seront ensuite rapatriés, indique le gouvernement espagnol. 20h06 sur Europe 1, la convivialité des banquets du canon français, une nouvelle fois prise pour cible. Depuis des mois, partout où ils le peuvent, des élus de gauche tentent de faire interdire ces rassemblements festifs, mettant à l'honneur les produits du terroir. Et il y a quelques jours, c'est le recteur de la Grande Mosquée de Paris qui s'est élevé à son tour contre les valeurs prônées par ce canon décidément trop français, Arthur Delaborde.
10: Pour le recteur de la Grande Mosquée de Paris, ces banquets du canon français ne sont pas de simples repas festifs. Dans une vidéo, il dénonce une mise en scène identitaire autour du port.
12: Le 18 avril, 4000 convives autour d'un cochon à la broche. Un banquet présenté comme la célébration des valeurs françaises. Un banquet où l'on chante à la gloire d'une figure politique en excluant symboliquement ceux qui ne ressemblent pas.
10: Des propos vivement critiqués par le maire de Chalon-sur-Saône, Gilles Platré, qui va accueillir un banquet. Sur Sud Radio, il accuse Hafiz Shemseddine d'attiser les tensions communautaires et défend le droit de célébrer les traditions françaises.
20: Il est très très lié au régime algérien, mais Ikila est en train de nous dire finalement, en France, si vous vous retrouvez pour manger un bout de cochon, eh bien, vous excluez ceux qui n'en mangent pas.
10: De leur côté, les organisateurs du canon français assurent vouloir simplement promouvoir la gastronomie et dénoncent une récupération politique permanente.
13: Arthur Delaborde.
3: Nous sommes à moins d'une heure du coup d'envoi d'un match qui s'annonce une nouvelle fois spectaculaire.
13: Une semaine après cette victoire d'anthologie, 5-4 au Parc des Princes, le Paris Saint-Germain se déplace ce soir sur la pelouse de l'Allianz Arena, l'antre du Bayern Munich. Demi-finale retour de Ligue des Champions de football, coup d'envoi à 21h sur les antennes de Canal+. Bonsoir Mathis Lang.
27: Bonsoir Maël, bonsoir à tous.
13: Vous êtes dans un bar de la capitale où des dizaines de supporters du PSG croient en la qualification de leur équipe pour une deuxième finale de suite.
27: Bien sûr qu'ils y croient et je peux vous le dire ici, le bar est archi complet ce soir. Les maillots et les drapeaux sont évidemment de sortie et vous vous en doutez, l'impatience monte parmi les supporters. Ici, il y a tout ce qu'il faut pour suivre le match comme si on était au stade. 7 écrans au total. Certains sont arrivés bien en avance pour être sûr d'avoir une place, comme Vincent et Alexandre.
28: Ah là, on est arrivé juste après le taf à 18h, on sait pour sécuriser les places.
29: Là, on est devant la télé directement, on va célébrer au plus près et être directement au taquet devant la télé, quoi.
28: On a exigé des télés parce que là on s'est dit demi-finale, on ne veut pas louper ça, donc on espère l'emporter une deuxième fois de suite.
27: accoudé à une table juste derrière et bière à la main. Stéphane, lui, redoute ce match retour avec, face au PSG, un Bayern qui a fait ses preuves à l'aller.
0: Ouais, il y a quand même une petite pression, mais assez confiant quand même. Ah, demi-finale, Bayern, on est quand même pas sûr de passer, quoi. Une belle équipe en face. Dès le début, d'être là, essayer de canaliser, parce que je pense que Bayern vont commencer très fort. Et si on passe déjà le premier quart d'heure, ce sera déjà pas mal. Sauf s'il y a 2-0, 3-0 au bout d'un quart d'heure, mais sinon, ça va être. Je pense que tout le match va être très tendu. Ouais.
27: Voilà, et Stéphane qui s'autorise tout de même un pronostic. 3-2 pour Paris, évidemment. On verra si Stéphane a raison. Coup d'envoi dans tout pile une heure maintenant.
13: Merci beaucoup Mathis Lang, un peu moins d'une heure même. Vous étiez en direct avec des supporters du Paris Saint-Germain pour Europe 1. Et puis une visite du pape Léon XIV dans l'Hexagone est en préparation. Selon la conférence des évêques de France, le souverain pontife pourrait se rendre à Paris et à Lourdes fin septembre. Cette invitation de la CEF avait été appuyée par Emmanuel Macron lors d'un voyage au Vatican le mois dernier.
3: Merci Maël Hassani, on termine par le ciel et les températures remontent à partir de demain, chouette.
24: Oui, demain après-midi, parce que le matin il y a quand même une petite fraîcheur, hein, avec en général 3 à 6 degrés et même localement 1 ou 2 degrés en Normandie, 10 à 12 en bord de mer, le long de l'Atlantique et de la Méditerranée, voire un peu plus en Corse. Et les maximales, effectivement, remontent. Entre 15 degrés à Dunkerque et 21 à Grenoble, Biarritz, Avignon ou Ajaccio, avec 16 degrés prévus à Cherbourg, 17 à Reims, 18 à Paris, Dijon, Tours, 19 à Nantes, 20 degrés à Montauban et Gap. Et la hausse des températures va d'ailleurs se poursuivre vendredi et samedi, avec par exemple pour samedi, une moyenne de 23 degrés au nord comme au sud. Côté ciel, une accalmie demain, avant le retour d'un temps progressivement perturbé et orageux. Alors seulement dans quelques régions vendredi et samedi, ensuite ça se généralise dimanche et lundi. Mais en attendant, demain, beaucoup de nuages au réveil, quelques pluies en Bretagne et dans le Grand Est, alors que le soleil s'imposera déjà des Alpes à la Méditerranée, mais aussi des Pays de la Loire et de la Touraine en remontant vers le Pays d'Auge et le Bessin en Normandie. Et puis l'après-midi, nette amélioration sur l'ensemble du pays, avec un ciel qui s'est éclaircira dans de nombreuses régions. Quelques averses possibles sur le relief du massif central, le long des frontières de l'Est, sur la montagne Corse. Dans les Pyrénées, elles pourraient être orageuses.
3: Merci Marlène Duret. Dans un instant, retour sur le hantavirus à bord de ce bateau de croisière. Il y a quand même pas mal de similitudes avec le début de ce qu'on a connu, nous, fin 2019, tout début 2020 avec le Covid. Rien à voir, nous dit l'OMS, mais on a envie d'en avoir le cœur net. Dans un instant, Anne-Claude Crémieux, infectiologue présidente de la commission technique des vaccinations à la Haute Autorité de Santé sur Europe. À tout de suite.
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3: À 20h13 sur Europe 1, un homme de 23 ans interpellé en début de soirée, placé en garde à vue. Il est soupçonné d'avoir poignardé une adolescente de 14 ans ce matin en pleine rue dans la petite ville de Fère en Tardenois, dans l'Aisne. Le suspect pourrait être un ancien petit ami de la victime. Une enquête est ouverte pour assassinat. Le navire de croisière bloqué au large du Cap-Vert accostera dans un délai de 3 jours à Tenerife. Les 3 passagers suspectés d'avoir contracté l'hantavirus ont été évacués via le Cap-Vert. Ils vont être transférés arrêt aux Pays-Bas. Un avion à bord duquel se trouvait l'un des patients vient d'atterrir à l'instant. Trois personnes sont mortes depuis le début de la croisière, victimes de l'antivirus de la souche des Andes. Le chef de l'OMS estime que la situation soit similaire au début de la... le chef de l'OMS estime que la situation n'est pas tout à fait similaire quant au début de la pandémie de Covid. Le Charles de Gaulle a franchi aujourd'hui le canal de Suez pour se prépositionner dans la région du Golfe, un signal que la coalition est prête et capable de sécuriser le détroit, précise l'Elysée. Hier, Donald Trump a suspendu provisoirement son opération de guidage et d'escorte des navires après seulement un jour. En attendant une reprise du trafic dans le détroit d'Ormuz, aucune crainte de pénurie de kérosène dans le transport. C'est Roland Lescure, le ministre de l'économie, qui le dit après une réunion à Bercy avec les acteurs du secteur. Les cas d'annulation de vols sont pour l'instant assez exceptionnels, dit le gouvernement. Pas de confirmation du Vatican à ce stade. Le pape Léon XIV pourrait se rendre en France fin septembre avec des étapes à Paris et à Lourdes. Le PSG en lice pour une deuxième finale consécutive de Ligue des Champions. Une semaine après leur victoire 5-4 à domicile, les Parisiens se déplacent sur la pelouse du Bayern Munich. Match à suivre sur les antennes de Canal+. Le vainqueur affrontera Arsenal, qui s'est qualifié pour la finale après sa victoire 1-0 sur l'Atlético Madrid.
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3: Jusqu'à 21h, autour de la table, Hélène Rouet, bonsoir.
14: Bonsoir Pierre.
3: Journaliste au JDD, bonsoir Arnaud Benedetti.
15: Bonsoir à vous.
3: Politologue et professeur associé à la Sorbonne. Nous sommes en ligne avec Anne-Claude Crémieux. Bonsoir professeur, merci d'être avec nous.
16: Bonsoir.
3: Vous êtes infectiologue, présidente de la commission technique des vaccinations à la Haute Autorité de Santé. Je viens de le dire dans le rappel des titres de l'actualité. Pour l'instant, l'OMS dit, oulala, attendez, le Covid, c'était une toute autre affaire. Mais pardonnez-moi, moi j'ai le souvenir quand même des premières dépêches à la fin 2019, au début 2020. Non, non, ne vous inquiétez pas, c'est pas une épidémie, c'est pas une pandémie, c'est pas exactement ce que vous croyez. Et après, bah, on connaît la suite. Alors, on est en droit de se poser la question, Anne-Claude Crémieux.
16: Mais il faut se la poser. Alors, en effet, je pense que le directeur général de l'OMS nous dit que ce n'est pas similaire au début de la pandémie de Covid. Il y a en effet des différences. Si vous regardez le virus dont il s'agit, le virus qu'on appelle l'antivirus des Andes, c'est un virus qui est connu depuis 30 ans. On sait comment il se comporte et comment il se transmet d'après en regardant, si vous voulez, les foyers qu'il a déjà occasionnés. Et notamment, on sait que la transmission interhumaine se passe lorsqu'il y a un contact qui est proche, voire très proche, et prolongé. Et quand on regarde les clusters qu'ont occasionné ce virus, c'est essentiellement les conjoints, les personnes de la même famille.
3: C'est le cas à bord de ce bateau.
16: Ou les médecins qui ont pris en charge les patients avant, bien sûr, que l'on sache qu'il s'agissait de ce virus. Et notamment, les personnes malades qui par la suite sont décédées, on sait qu'elles portent plus de virus que les autres. Donc, c'est ce qui s'est passé dans ce bateau, où en effet, un patient est arrivé et tombé malade 4 jours après avoir embarqué. Personne ne savait qu'il était porteur de ce virus. Il est décédé, donc il devait être très contagieux. Il n'y a pas eu de précaution les contacts avec les autres personnes. Et finalement, la deuxième personne qui a été malade, c'est un contact très proche, c'est sa femme.
3: Oui.
16: Après, on a moins de détails sur les autres contacts, mais bon, a priori, si vous voulez, le comportement de ce virus est assez proche de ce que l'on connaît. Alors maintenant, ça ne veut pas dire qu'il ne faut pas être en alerte.
3: D'accord.
16: Il a raison de dire, au fond, pour l'instant, le risque... pour le reste du monde est fait, parce qu'il s'appuie justement sur le passé et le fait que ces chaînes de contamination par contact très proche
5: ont toujours pu être contrôlés rapidement en isolant les patients et en mettant en quarantaine les personnes qui étaient le plus exposées, qui avaient été le plus exposées aux malades. Mmh. Voilà, maintenant, l'histoire nous a appris à être prudents et réactifs. On n'a pas encore la vision globale de ce foyer, hein, puisque vous savez que l'incubation est très longue, hein, elle peut durer jusqu'à 40 jours. En général, c'est plutôt 19 jours, mais ça peut durer jusqu'à 40 jours. Donc, c'est vrai que pour l'instant, ce qui est important, c'est de comprendre bien le chemin des contaminations et de bien observer qu'on est dans une situation qui ressemble à ce qu'on connaît avec ce virus, c'est-à-dire finalement une situation
3: sachant que les symptômes, c'est les symptômes de la grippe. Donc, ce que vous dites, Anne-Claude Crémieux, c'est chacun devrait être attentif à son propre état, et notamment ceux qui seraient ou auront été évacués de ce bateau, s'ils n'ont aucun symptôme, et si dans 40 jours, ils ont des symptômes qui ressemblent à la grippe.

0: virus, le moindre symptôme doit être une alerte et consulter. Il y a deux raisons. La première, c'est parce que à ce moment-là, on peut transmettre, bien sûr. Et la deuxième, c'est que on ne sait pas qui va faire une forme sévère et que ça peut être très brutal. Donc, il faut être en milieu médical.
1: Merci beaucoup, Anne-Claude Crémieux, d'avoir été quelques instants avec nous sur Europe 1. Il est 20h20. Hélène Rouet, Arnaud Benedetti, vous êtes inquiet ? Question simple. Parce que c'est difficile. On a vécu ça quand même, 2019-2020. Moi, je me souviens des dépêches, effectivement, où on disait, attendez, c'est rien.
2: Et puis après,
1: en France, il y a eu effectivement ces personnels qui étaient rentrés par l'aéroport de Villacoublay, l'aéroport de Creil, et c'est là qu'il y avait eu une contamination, et bon, tout a commencé. En Italie, c'est parti très vite aussi. Il y avait eu les évangélistes aussi dans une autre région de France.
3: Dans l'Est.
1: Oui, bon, et puis après, évidemment, ça se propage, ça va très très vite. Le professeur Crémieux a raison de nous dire, au moindre signe d'alerte, maintenant, est-ce qu'on a appris du Covid ? Moi, je vois encore des gens qui ne se lavent pas les mains, alors qu'il y a vraiment eu des raisons de se laver les mains, et des tas de gestes barrières. Souvenez-vous, les fameux gestes barrières.
2: Ce qui peut être assez inquiétant, c'est la nouvelle qu'on a eue aujourd'hui, c'est le fameux vol KLM. On sait que cette personne s'est retrouvée quand même très récemment dans un avion, a priori.
1: Alors, on rappelle les faits.
2: Exactement, il s'est retrouvé, donc il a pris un vol KLM, et en l'occurrence, de ce que je viens de comprendre, la compagnie, là, est en train d'appeler tous les passagers du vol pour déjà les prévenir et leur demander d'être vigilants sur leurs symptômes, etc. C'est vrai que ça peut susciter une certaine inquiétude, oui, c'est sûr. Et puis on se dit toujours, c'est toujours facile, c'est comme on se disait au tout début, ouais, mais ça vient de la Chine, c'est loin, ça ne nous touchera pas jusqu'au jour.
1: C'est le nuage de Tchernobyl, il s'arrête.
2: C'est ça.
1: Mais ça, c'est Benedetti et moi, qui vous étiez encore bébé.
2: Oui, ça, c'est Tchernobyl,
3: c'était pas là.
1: Vous vous souvenez, c'était quand même hallucinant d'entendre. On a retrouvé des archives à Europe 1 où on a encore des spécialistes qui vous disent, ben non, automatiquement, le nuage s'arrête.
3: On a progressé quand même en communication. On a progressé en communication de crise, quand même. Depuis ces années-là, en l'occurrence, en matière de transparence notamment. Mais il y a quand même quelque chose de fondamentalement, me semble-t-il, différent avec ce qu'on a vécu en 2019 et 2020, c'est qu'on avait des foyers qui étaient très consistants en Chine, clairement. Et c'est vrai que si on se souvient et si on se reporte à ces deux années, enfin à cette année 2020, c'est qu'au début, il y a eu une sous-estimation du risque en Europe, très clairement, et surtout en France d'ailleurs. Mmh. Hein, il faut se souvenir quand même que l'on nous disait pendant des semaines et des semaines, y compris des spécialistes, qui nous disaient qu'il y avait très peu de chances que finalement la France et que l'Europe soient touchées par une épidémie. Là, on voit quand même que l'OMS, pour l'instant, manifestement sur une grande prudence, en l'occurrence, n'affole pas.
1: Non,
3: mais il était intéressant d'écouter quand même cet infectiologue qui nous dit quand même qu'il faut être...
1: Moi je me souviens qu'on regardait, vous avez raison, on regardait ébahis ce qui se passait en Italie, il y avait des files d'attente de voitures qui étaient stationnées devant les hôpitaux parce qu'il n'y avait plus de place dans les hôpitaux, et on faisait, c'est terrible à dire encore aujourd'hui, mais les médecins italiens faisaient du tri parmi ceux qui pouvaient sauver et ceux qui étaient trop avancés dans la maladie ou savaient de toute façon qu'ils allaient mourir. Il y a des gens qui mouraient dans leur voiture devant les hôpitaux italiens. C'était absolument...
2: C'était une période bizarre, mais c'est vrai que si ça devait un jour se reproduire, je ne suis pas sûre, en revanche, que le monde se reconfinerait de la manière dont on s'est confiné. Et même en France,
3: c'est probable.
2: Je pense qu'en France, redire aux Français qu'il faut refaire un confinement, je ne suis pas sûre qu'ils obéiraient plus deux fois.
1: Il y a ça, et puis il y a l'argent. Je veux dire, souvenez-vous combien a coûté, le fameux quoi qu'il en coûte. Plusieurs centaines de millions d'euros, l'audiovisuel public avec la Société des journalistes de France Télévisions qui dénonce quoi ? Le recrutement d'Eugénie Bastier.
2: C'est la révolution.
1: Eugénie Bastier, journaliste au Figaro, chroniqueuse à Europe 1, intervenante régulière sur CNews, embauchée par France 2 pour la nouvelle version de L'Heure de Vérité. Nous, on est content pour Eugénie, mais on est content aussi pour la télévision française de voir cette émission mythique renaître. Recrutement vivement contesté par la SDJ qui qualifie la journaliste de polémiste dans un communiqué. Écoutez la réaction sur CNews de Charlotte Dornelas. Qu'on écoute dans un instant, Charlotte Dornelas qui, au numéro 6, monsieur.
4: La direction a donc décidé de proposer à Eugénie Bastier, cette même direction qui nous a expliqué pendant toute la commission d'enquête qu'il n'y avait pas de problème de neutralité. Au-delà de toute polémique, ils voient bien que la réaction à leur propre décision, ils n'ont pas a priori engagé une représentante du nazisme en 2026. Enfin, j'ose imaginer que ce n'est pas ce qu'ils ont tenté de faire. Donc ils voient bien que leurs propres journalistes ne sont pas capables d'accueillir une journaliste qui en effet a des nuances qui ne sont pas les leurs.
1: Qu'est-ce que vous voulez dire, Arnaud Benedetti ? Ça ne changera jamais en fait.

0: logiciel ne changera jamais.
1: Le problème, c'est pas tant la neutralité, parce que moi, je crois pas à la neutralité sur le plan éditorial et médiatique. Le problème, c'est fondamentalement, c'est le pluralisme. Est-ce qu'on est mûr pour avoir un système audiovisuel qui soit capable aujourd'hui de comprendre qu'en France, il y a en effet des courants politiques qui sont différents, qui s'opposent, et est-ce qu'on est prêt à accepter que cette diversité soit représentée dans l'audiovisuel public ? C'est un vrai sujet. Finalement, j'écoutais, je crois, c'était sur cette antenne, pour la marque, qui expliquait que, à l'époque, dans les années 80-90, quand il officiait, il y avait clairement des éditorialistes qui avaient des tendances politiques qui étaient très identifiable, mais qui, de fait, représentait l'ensemble de la société française dans sa diversité de courants. Manifestement, aujourd'hui, cette acceptation semble particulièrement difficile concernant l'audiovisuel public, mais il faut se féliciter que, en effet, Eugénie Bastier rejoigne aujourd'hui France Télévisions, au moins pour cette émission.
2: Moi, j'ai hâte de demain. Parce que hier il y a eu les Molières, aujourd'hui il y a eu Eugénie Bastier. Moi j'ai hâte de demain, parce que visiblement tous les matins l'audiovisuel public décide d'une dinguerie pour de toute façon donner raison à Charles Lalonde et à son rapport. Donc moi je trouve ça formidable. Non mais ce qui se passe est absolument abject, que la SDJ, des journalistes s'en saisissent. Non seulement qu'ils se permettent de conspuer Eugénie Bastier qui vient d'être recrutée par la rédaction, mais moi surtout il y a des mots, si vous voulez, dans ce communiqué qui me choquent, quand ils disent oui c'est une éditorialiste qui donne son opinion. Ouais, c'est le principe quand on écrit un éditorialiste. Enfin, moi, en tout cas, c'est ce qu'on m'a appris. Ensuite, quand ils disent que c'est regrettable de la rémunérer, je veux dire, ils osent parler d'argent après tout ce que Charles Lalonde a dénoncé en termes de gabegie, en termes de dépenses somptuaires, précisément ce que ces mêmes journalistes de France Télévisions ont fait en termes de dépenses somptuaires et de frais de bouche pendant le Covid, précisément ça. Moi, je trouve que vraiment ce communiqué est abject. Et d'ailleurs, vous n'avez pas passé ce que Charlotte Dornelas allait s'apprêter à dire. Et je trouve que le meilleur argument, c'était véritablement celui-ci. Ce matin, Charlotte Dornelas, elle a dit oui, Eugénie Bastier, elle a eu beaucoup de soutien. Mais surtout, Eugénie Bastier, c'est aussi une jeune femme qui a le droit de ne pas se prendre un torrent d'insultes de la part de journalistes qui sont payés avec l'argent des Français. Et c'est vrai que ça fait 3-4 jours que Eugénie Bastier subit un torrent. C'est quelque chose de fou ce qui se passe.
3: Merci Hélène et Arnaud. Vous restez avec nous dans un instant, les questions internationales. L'occasion pour moi quand même de remercier lors de cette semaine de la radio Europe 1, la semaine de la famille Europe 1, de remercier tous ceux que vous n'entendez jamais, mais sans qui Europe 1 ne serait pas Europe 1. Agnès Vaudin qui organise la venue des invités des émissions de Clap, de La Voix est Libre, Benjamin De Santis qui gère la technique des opérations extérieures, comme La France Bouge par exemple, qui ce soir est délocalisée à la Foire de Paris, Boris Paczynski, réalisateur de La Voix est Libre, Estelle Amont du Service Presse, puis moi je remercie bien sûr, et je devrais le faire tous les soirs, les équipes d'Europe 1 Soir, Christophe Pierrot, notre réalisateur, Capucine Patouillet, collaboratrice et sans qui Europe 1 Soir ne tiendrait pas debout, et Julien Brigaud bien sûr, le grand rédacteur en chef de cette émission. Dans un instant, les questions internationales avec Xenia Fedorova qui nous rejoint dans un instant.
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3: 20h30, Maëlle Hassani.
12: Un homme de 23 ans interpellé et placé en garde à vue après le meurtre à l'arme blanche d'une adolescente de 14 ans en pleine rue ce matin, affaire en Tardenois dans l'Aisne. Le suspect pourrait être un ancien petit ami de la victime. Une enquête est ouverte pour assassinat. Le porte-avions Charles de Gaulle vient de franchir le canal de Suez et se dirige vers la mer Rouge. Un signal que la France est prête à mener une coalition internationale pour sécuriser le détroit d'Ormuz, indique l'Élysée. Cette manœuvre intervient en pleine négociation décisive entre l'Iran et les États-Unis. Donald Trump voit de bonnes chances de parvenir à un accord et promet de reprendre les bombardements dans le cas contraire. De nombreuses incertitudes subsistent sur l'épidémie. La mise en garde du Centre européen de prévention et de contrôle des maladies ce soir. Après l'identification d'un foyer d'antivirus sur un navire de croisière, 5 cas confirmés, dont 3 mortels. Le bateau vient de quitter sa zone de mouillage au large du Cap-Vert et devrait accoster aux Canaries dans 3 jours. Un appel à la grève à la SNCF pour le 10 juin prochain. Les syndicats protestent contre les réorganisations en cours au sein de l'entreprise ferroviaire et qui génère, selon eux, des drames humains chez les cheminots. Et puis dans moins d'une demi-heure, coup d'envoi de Bayern PSG, demi-finale retour de Ligue des Champions de football à suivre sur Canal+. Les Parisiens s'étaient imposés 5-4 à l'aller au terme d'un match d'anthologie.
3: Merci Maël Hassani, à tout à l'heure pour le rappel de l'info.
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3: Toujours avec Arnaud Benedetti, avec Hélène Rouet du JDD, et nous accueillons Ksenia Fedorova. Bonsoir Ksenia. Bonsoir. Comme tous les mercredis soirs, pour la séquence des questions internationales. Donald Trump menace de bombarder l'Iran, faute d'accord. L'armée israélienne prête à reprendre une opération forte et puissante en Iran. À la Maison Blanche, le secrétaire d'État américain Marco Rubio a assuré que l'opération Fureur épique était terminée et prévient que les États-Unis pourraient attaquer si l'Iran lançait une offensive. Difficile à comprendre, mais on écoute Marco Rubio.
14: L'opération Fureur épique est terminée, comme le président l'a signifié au Congrès. Nous avons passé ce stade. Ce n'est pas une opération offensive, c'est une opération défensive. Cela veut dire quelque chose de très simple. Nous ne tirons pas à moins qu'on nous ne tire dessus en premier. Nous ne les attaquons pas. Mais s'ils nous attaquent ou s'ils attaquent un navire, il faut répondre. On ne va pas laisser un bateau rapide s'approcher d'un navire et lui tirer dessus. Nous allons riposter.
3: C'est assez difficile à suivre, hein, Ksenia.
15: Non, mais je pense qu'on a maintenant une habitude que Donald Trump est capable de dire les choses un peu contradictoires. Ça dépend des jours, mais ça fait
3: aussi...
15: Il
3: faut suivre quand même, hein, c'est difficile.
15: Oui, mais ça fait aussi... Je pense que ça fait partie de sa façon de mettre la pression. Je pense que il fait ça exprès. Je trouve que c'est ça... Oui, c'est sa façon de le faire.
3: Est-ce que c'est sa force?
15: Dans les yeux du monde entier, peut-être pas, mais ça marche sur rien, parce qu'aujourd'hui, regardez, même si on n'a pas encore un accord, mais je pense que surtout les médias disent qu'il y a un mémorandum qui est beaucoup plus proche de quelque chose que l'Iran peut accepter aujourd'hui, parce qu'au début, les conditions étaient vraiment très très dures pour l'Iran aujourd'hui.
3: Oui, il y avait 15 points, c'est ça, qui étaient...
15: De ce que je veux, oui, il y a plusieurs points. Il y a aussi le lever des sanctions qui est très important pour l'Iran et ce qu'il cherche, je pense, aujourd'hui. Et après, il y a aussi le point qui est toujours encore compliqué à accepter pour l'Iran, c'est l'uranium enrichi qui doit être exporté, élevé d'Iran. En fait, il ne peut pas garder les quantités d'uranium enrichi.
3: 440 kilos d'uranium enrichi.
15: Merci, exactement. Donc, je pense que pour l'instant, on n'est pas encore là, mais en tous les cas, on voit qu'il y a... On approche un certain, peut-être, un document qui peut être signé éventuellement. Et ça donne aussi une idée que Donald Trump, depuis le début, il voulait... Non, pas depuis le début. Au début, je pense qu'il pensait que ça ne va durer pas très longtemps. Mais à un moment, il a compris qu'il s'est trouvé un peu coincé dans cette situation. Il a cherché une sortie.
3: Il avait dit 3 à 5 semaines au début. Et puis après, il a vu, en effet, on est au 65e jour de guerre.
15: Je pense qu'aujourd'hui...
3: S'il y a une trêve depuis un mois à peu près.
15: Il est plus intéressé de signer quelque chose avec Iran qui est commencer une vraie opération terrestre qui va durer, coûter cher et politiquement aussi.
3: Arnaud Benedetti.
1: Non, mais je partage ce que vous dites sur la ce qui nous apparaît comme de l'imprévisibilité, et qui est quand même une forme d'imprévisibilité chez Trump, est un élément vraisemblablement tactique chez lui. C'est-à-dire que l'imprévisibilité, c'est une manière de finalement créer une incertitude aussi pour l'adversaire. Alors c'est vrai que c'est parfois extrêmement erratique, difficilement compréhensible, vous l'avez dit, on ne sait pas trop où on se trouve, mais je pense que c'est un des éléments de sa stratégie, et sa stratégie de communication est au service de ses objectifs de guerre en principe. Mais le problème, c'est qu'on ne sait pas quels sont véritablement ses objectifs de guerre aujourd'hui.
3: Le sait-il lui-même.
1: Parce que aujourd'hui, finalement, la force de la République iranienne, c'est finalement le temps. Dans cette affaire. Tant qu'ils ne tombent pas malgré les coups qu'ils prennent, c'est une forme de succès pour eux, même s'ils ont été quand même considérablement affaiblis. Et le problème, c'est que Trump, il a son opinion publique qui est contre cette guerre. Dans son propre camp, manifestement, c'est le moins qu'on puisse dire, cette guerre n'est pas toujours très soutenue. Et en plus, il a une situation économique avec un retour de l'inflation qui, quand même, je veux dire, est un problème pour l'économie américaine. Sans compter qu'il a des élections au mois de novembre, les mi-termes. Donc il a le temps qui joue contre lui, alors que finalement un régime qui est un régime dictatorial, lui, considère qu'il a toujours le temps devant lui et que la principale priorité, c'est de se sauver.
3: Et dans la guerre de communication, on a vu aujourd'hui les responsables iraniens, face caméra, moquer la stratégie erratique et surtout les images que se donne Trump via l'intelligence artificielle. Et cela dit, cette façon, erratique de donner, puis retirer, puis donner des gages, puis finalement y renoncer, vous savez, c'est le principe qu'il y a dans la finance, dans les closings. C'est-à-dire quand on est tout près de signer un contrat entre deux grandes compagnies sur un gros deal, c'est ça. Donc en fait, Donald Trump, qu'est-ce qu'il fait ? Il fait ce qu'il sait faire, c'est-à-dire c'est le fameux art du deal. Et puis je te donne ça, tu me donnes ça. Et donc évidemment, aux yeux du monde entier, ça a l'air comme ça assez abrupt parce qu'on a l'habitude des grands traités historiques, avec énormément de... Tout est pompeux, il y a les généraux qui sont autour d'une table. Voilà, là, on est quand même dans une autre manière de faire la Chine et puis de faire les choses. Et pourquoi est-ce que j'ai fait ce lapsus ? Parce que la Chine, évidemment, entre en jeu. L'Iran dit attendre de la Chine un rôle pour l'après-guerre au Moyen-Orient. Et le porte-parole du ministère chinois des Affaires étrangères, Li Jian, s'est exprimé sur cette guerre appelée à une paix durable.
16: La situation régionale actuelle se trouve à un tournant critique, marquant la transition de la guerre vers la paix. La Chine estime qu'un cessez-le-feu complet est impératif. Une reprise du conflit serait encore plus inacceptable et la poursuite des négociations revêt une importance toute particulière. S'agissant de la question du détroit, le rétablissement d'un passage normal et sûr dans le détroit est une préoccupation commune de la communauté internationale. La Chine espère que les parties concernées répondront dès que possible au vif appel de la communauté internationale.
3: Et voilà la Chine, Ksenia Fedorova, qui rentre dans la boucle.
15: Oui, mais la Chine, je pense qu'elle était déjà dans la boucle à cause de ses intérêts économiques, les connexions avec l'Iran. Principal marché pour l'Iran, c'est la Chine ou l'exportation de pétrole. Et le fait que l'Iran part de la Chine pour après-guerre, ça explique que l'Iran ne veut pas qu'il y aura une dominance américaine, une dominance de sécurité. Je pense qu'il voit la Chine plutôt comme une garanteur.
3: Une garantie
15: de sécurité, mais peut-être aussi médiateur. Après, la question jusqu'à où la Chine est prête à aller pour jouer un rôle central ou pas dans cette situation. On voit très bien que la Chine était ferme depuis le début et demandait d'arrêter ces conflits, mais est-ce que la Chine est vraiment prête de prendre cette position contrepoids aux États-Unis ? Je ne suis pas sûre. En tous les cas, aujourd'hui, dans les yeux du Sud global, je pense que la Chine joue un rôle important, et peut-être pour garder cette position des forces dans les yeux de pays des BRICS aussi, la Chine peut faire quelque chose qu'on n'attend pas. Et comme Donald Trump doit aller en Chine très très
3: prochainement,
15: je pense que c'est dans les plannings, et je ne sais pas si c'était confirmé ou pas, mais je pense qu'il veut y aller qu'il trouve une solution avec l'Iran. Je pense que c'est son objectif aujourd'hui de le faire vite, pour, comme ça elle peut se trouver en face de Xi Jinping, déjà avec le dossier fermé. Mais on verra.
3: On verra. Hélène Rouet, le rôle de la Chine.
2: Moi, je suis complètement d'accord avec Zenia. Je pense que l'Iran est en train de chercher son assurance vie. Enfin, je veux dire, et c'est normal qu'a priori, il se tourne vers la Chine, qui est aujourd'hui un des grands adversaires de Donald Trump, les États-Unis, qui sont précisément en train d'attaquer l'Iran. Donc, je veux dire, a priori, à ce moment-là, il y a absolument rien de nouveau sous le soleil. Ils considèrent aussi que la Chine est un médiateur crédible. Ça, c'est pas la première fois, d'ailleurs, que l'Iran considère ça. Moi, j'ai appris aujourd'hui, donc en mars 2023, il y avait eu un accord de réconciliation irano-saoudien qui avait été négocié précisément par Pékin. Donc c'est pas la première fois évidemment que l'Iran se tourne précisément vers la Chine. Ce qui est intéressant avec la Chine, moi j'ai vu qu'il y avait certains experts qui disaient ça aussi, qu'en réalité Donald Trump, alors oui, il n'a pas défini tous ses objectifs, parfois on pourrait parler d'objectifs erratiques précisément dans ce conflit avec l'Iran, mais c'est très intéressant de voir parce que vous savez que la Chine dépend énormément du pétrole iranien, dépend énormément du détroit d'Hormuz, et certains observateurs plus aiguisés que moi disent qu'en fait Donald Trump tout simplement essaye de fatiguer aussi la Chine qui mine de rien en pâtit un petit peu sur son économie à cause du détroit d'Hormuz, et en fait Donald Trump, si vous voulez, avec les gros mots sur Truth Social, etc., et en réalité il essaye aussi de gagner du temps pour affaiblir les Chinois, c'est-à-dire que tous ses objectifs ne sont pas seulement portés sur l'Iran, ils sont aussi portés précisément sur son adversaire économique chinois, et donc il essaierait aussi de gagner du temps. Ça peut faire partie, si vous voulez, je dis pas que c'est le seul objectif, je dis juste que ça peut faire partie des objectifs de Donald Trump, de vouloir garder la même position avec des mots très durs, mais on laisse une porte entrouverte, ce qui en réalité explique aussi pourquoi les négociations n'avancent pas.
3: J'allais vous dire que ça fait longtemps qu'on n'a pas entendu parler de Taïwan, d'ailleurs.
2: C'est vrai.
3: Est-ce qu'on en parle dans la presse étrangère, justement, de Taïwan ? Moi, je n'ai pas vu beaucoup d'articles, en tout cas dans la presse française, sur Taïwan.
15: Pour l'instant, il n'y a pas beaucoup, mais si on regarde, par exemple, les sujets sur les télévisions chinoises, CCTV, CGTV, je pense que ça s'appelle aujourd'hui. Ils parlent beaucoup de Taïwan, ils ont parlé des visites de la position Taïwan en Chine, et ils répètent tout le temps que Taïwan fait partie de la Chine, et il n'y a pas une question qui en fait... Il n'y a même pas une question, point.
3: Mais est-ce qu'il y a encore une question de Taïwan dans la tête de Donald Trump ? Ça, c'est encore une question, j'allais dire, à 1000 francs, mais c'est, ou à 1000 euros. C'est intéressant de savoir, évidemment, qu'il
1: évidemment.
3: Y pense.
1: On peut le penser, d'autant plus qu'on sait que Taïwan a un rôle très important pour tout ce qui touche les composants électroniques, ne l'oublions jamais. Donc c'est un pays qui est, sur le plan stratégique, absolument essentiel. Après, moi je suis sur les buts de guerre, encore une fois, de Trump. Le problème, c'est comment il sort sans avoir donné le sentiment quand même d'être battu. Ouais. C'est le vrai sujet pour lui.
2: Et pour les deux d'ailleurs, pour l'Iran et pour Donald Trump. Comment
1: l'Iran,
2: on sort sans
1: l'Iran,
2: perdre la face.
1: L'Iran, disons que l'Iran, il y a un élément, je veux dire, objectif, c'est le régime tombe ou ne tombe pas. Si le régime ne tombe pas, indéniablement, même s'il est largement affaibli, globalement, ça sera un succès pour le régime iranien au détriment de son peuple, parce qu'il faut quand même.
3: Et ça, c'est la communication iranienne a déjà commencé aujourd'hui en disant que les États-Unis avaient perdu la guerre.
1: Voilà. Donc le vrai sujet pour Trump, c'est comment il s'en sort sans donner le sentiment d'avoir finalement perdu. Et ça, c'est un vrai sujet pour lui.
3: Avec un coût d'ailleurs de la guerre qui est immense.
15: Oui, mais je pense qu'Iran, in a way, dans son façon,
3: d'une
15: a gagné.
3: Manière.
15: Dans une autre manière, a gagné parce que regardez, il n'a pas gagné militairement. Mais il a quand même réussi de bloquer les détroits d'Hormuz, perturber toute l'économie mondiale, frapper sur les réserves de pétrole des pays du Golfe et sur les pays du Golfe. Et je pense qu'il a montré cette résistance et capacité de résister pendant longtemps. Donc je pense que dans les yeux des Iraniens, c'est plutôt une position de force et une victoire. Après, pour Donald Trump...
3: C'est une
15: Trump,
3: menace aussi pour dire attention si vous recommencez.
15: Et ils sont capables de recommencer aussi parce que l'Iran, il n'affiche pas les capacités militaires, mais selon certaines sources, il y a encore 600 missiles balistiques qui peuvent être lancés encore une fois sur les pays du Golfe et sur Israël. Donc je pense qu'aujourd'hui, ils ont montré qu'ils sont capables de résister aux États-Unis. C'est un signal très important pour tous les pays qui considèrent que les États-Unis, la dominance des États-Unis doit finir.
3: 20h44, une pause, le rappel des titres et on revient dans les questions internationales sur Europe 1 tout de suite.
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16: 20h46, Maël Hassani.
12: Le Paris Saint-Germain va-t-il décrocher son billet pour une deuxième finale de Ligue des Champions d'affilée ? Réponse ce soir à l'Allianz Arena contre le Bayern Munich. Coup d'envoi de cette demi-finale retour dans moins d'un quart d'heure. Match à suivre sur Canal+. À l'aller, le PSG s'était imposé 5-4 au terme d'une rencontre sensationnelle. Les marchés financiers veulent croire à un règlement du conflit au Moyen-Orient. Clôture en hausse sur les places boursières européennes. Repli des cours du pétrole. Conséquence de l'optimisme affiché par Donald Trump en pleine négociation avec l'Iran. Le président américain voit de bonnes chances d'obtenir un accord, mais promet de reprendre les bombardements dans le cas contraire. Une enquête ouverte pour assassinat après la découverte en pleine rue du corps sans vie d'une adolescente de 14 ans lardée de coups de couteau à fer en tardenois dans l'Aisne. Un suspect interpellé en début de soirée, un jeune homme de 23 ans qui pourrait être un ancien petit ami de la victime. Une cellule psychologique d'urgence est mise en place dans le collège de la jeune fille. Une enquête ouverte et un appel à témoins lancé dans la commune de Paulémieux au Mont-d'Or dans le Rhône après la décapitation d'une statue de la Vierge Marie. Les faits se sont produits dans la nuit de dimanche à lundi, probablement à l'aide d'une masse. Aucune piste n'est privilégiée. Et puis, il dénonce des réorganisations génératrices de drames humains chez les cheminots. Les syndicats de la SNCF appellent à la grève le 10 juin prochain. Un mouvement social non reconductible.
3: Merci Maël Hassani. À tout à l'heure, 9h pour l'actu.
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3: Toujours avec Hélène Rouet, Arnaud Benedetti et Xenia Fedorova pour parler de l'actualité internationale et notamment effectivement de ce détroit d'Ormuz. La France présente ses exigences à Washington et à Téhéran pour lancer une mission de sécurisation. C'est assez étonnant de voir que la France peut présenter ses exigences alors que jusqu'à présent, elle était quand même très en retrait.
15: Coucou, on est là.
3: Oui, c'est un peu ça. Et alors, on a appris tout à l'heure que le porte-avions Charles de Gaulle et son escadre, je rappelle toujours que le Charles de Gaulle ne se déplace jamais sans une escadre, c'est-à-dire sans une ou plusieurs frégates, sans un porte-hélicoptère, sans un sous-marin qui se balade quelque part, pas très loin du porte-avions. Tout ça, ce sont des forces de soutien, est en direction de la mer Rouge. Écoutez l'ancien ministre Charles Millon, ancien ministre de la Défense, sur ce sujet.
24: Je comprends très bien, en fait, la réaction du président de la République française. Simplement, c'est que maintenant, il a envoyé le porte-avions. Durant un certain temps, on va être là-bas en observateur et non plus en acteur.
25: Quel rôle la France a joué dans cette région, Charles Millon ?
24: Son rôle, c'est de participer à la libération d'un détroit. Parce que si on n'arrive pas à libérer le détroit d'Ormuz, il va y avoir un problème de droit international qui va se poser immédiatement. Parce qu'on va parler du détroit de Malacca demain, du détroit de Gibraltar, et tous les détroits vont être peu à peu privatisés. Et à partir de ce moment-là, vous avez en fait une économie maritime qui est complètement bouleversée. Donc il va bien falloir que les chefs d'État et la communauté internationale s'interrogent sur comment gérer le problème d'Ormuz.
3: Alors, moi, avec le plus grand respect que j'ai pour la Marine nationale, vraiment, alors, si le Charles de Gaulle arrive à libérer le détroit d'Ormuz, alors là, c'est un coup de poker extraordinaire, Arnaud Benedetti.
1: Mais enfin, c'est fort peu probable quand même.
3: Bah oui.
1: Enfin, soyons clairs là-dessus. Sauf que bon, la position de la France. Bon, globalement, je veux dire, d'abord, il y a un sujet qui est un sujet économique hein, aussi, quand même, pour la France. La question du carburant, ce n'est pas un petit sujet. 25% du pétrole mondial transite quand même par le détroit d'Ormuz. Ce n'est pas rien, c'est un quart de la production, c'est considérable. Ensuite, c'est la position de la France, vous avez raison. La position de la France, c'est de dire on n'est pas, cette guerre n'est pas la nôtre, mais on a quand même des accords de défense avec un certain nombre de pays dans le Golfe, notamment les Émirats Arabes Unis. On a eu quand même des soldats, au moins un soldat qui est mort et deux soldats au Liban. Donc on est quand même malgré tout engagé.
3: En Irak et de Liban.
1: On est engagé dans ce conflit sans vouloir en être.
3: C'est la guerre sans la guerre.
1: On essaye d'avoir une position qui est une position... j'allais dire intermédiaire.
3: Pour l'instant, dans la bouche d'Emmanuel Macron, c'est une position défensive.
1: C'est une position défensive. Et la vérité, c'est qu'on est peut-être assez peu audible aussi, d'une certaine façon.
3: Hélène Rouet.
2: Avec la mission de sécurisation, on a quand même le sentiment que la France essaye de jouer une espèce, en tout cas, de rôle de médiateur. Si vous voulez, ils essayent de s'adresser précisément à Washington et à Téhéran pour essayer de faire en sorte que les négociations se poursuivent, qu'il y ait des pourparlers, etc. Le problème, c'est que la France, aux yeux de l'Iran, ne sera jamais un médiateur parce que ce n'est pas un tiers neutre, étant donné que la France est dans l'OTAN et que, par définition, c'est une alliée des États-Unis. Donc, si vous voulez, l'Iran ne pourra jamais voir la France, et on le comprend, mais l'Iran ne pourra jamais voir la France comme un médiateur crédible. Ça, c'est la première chose. Et surtout, la deuxième chose qui est intéressante, c'est de voir une potentielle réaction des Américains. C'est-à-dire que la France qui essaye de s'immiscer dans ce conflit, ça pourrait être très mal pris par Donald Trump. En fait, ça pourrait être un peu une espèce d'affront. Surtout, en plus, si la France réussit. C'est-à-dire, moi, je ne vois pas Donald Trump, en fait, remercier les Français de lui être un peu passé devant.
3: Xenia.
15: Je pense qu'il peut remercier les Français, mais la situation est différente aujourd'hui, parce que quand il a vraiment demandé l'Europe à intervenir pour l'aider des débloqués des droits d'armes, l'Europe a dit non. Aujourd'hui, ce qu'on voit, c'est l'initiative de la France, mais ce n'est pas que la France. Je pense qu'il y a plusieurs pays qui participent dans cette opération. Oui. Et cette opération, ce n'est pas vraiment pour débloquer les droits d'armes. Je pense que c'est pour garantir les transitions, les passages... Tout ce qui est après la signature de paix et de mémorandum entre Iran et les États-Unis. Donc, ce n'est pas vraiment prendre parti dans cette guerre maintenant. Je pense que c'est plutôt d'être présente et un peu dans les mêmes idées et contextes comme Emmanuel Macron voulait envoyer les soldats en Ukraine quand l'accord de paix est signé pour garantir quelque chose. Je pense que ça peut être bien vu par certains en France parce que finalement... Emmanuel Macron a décidé de prendre une partie dans quelque chose plus importante parce qu'aujourd'hui, le blocage du détroit d'Ormuz, ça un effet, comme vous avez dit, Arnaud Benedetti, un effet économique sur la France énorme. Et évidemment, que c'est plutôt une démarche de communication qui est la vraie participation dans ces conflits.
3: Alors, il y a un autre conflit en cours, c'est entre la Russie et l'Ukraine. Volodymyr Zelensky a pris la parole alors qu'en Russie, on s'apprête à célébrer la victoire sur les Alliés en 1945, la victoire sur l'Allemagne nazie. Et donc, Volodymyr Zelensky a fustigé hier les discussions bilatérales entre les États-Unis et la Russie à propos d'un cessez-le-feu.
4: Il s'agit d'une guerre menée par la Russie contre l'Ukraine, et donc les États-Unis et la Russie discutent d'un cessez-le-feu. De quel type de cessez-le-feu s'agit-il ? Il est important que nous sachions sur quoi ils s'accordent. Un cessez-le-feu d'une journée, alors qu'avant cela, ils continuent de tuer nos concitoyens, pour le dire poliment, c'est tout simplement injuste.
3: Xenia.
15: Oui, mais comme d'habitude, comme toujours, Vladimir Zelensky fait une communication autour des cessez-le-feu. La vérité, c'est que la Russie envisage de faire un cessez-le-feu pour une date qui est symbolique pas seulement pour la Russie, mais pour l'Ukraine, pour tous les pays des post-Union soviétique. C'est le 9 mai, c'est le jour des victoires contre l'Allemagne nazie.
3: Un cessez-le-feu de 24 heures.
15: Ce qui a déjà été le cas avec le cessez-le-feu de Pâques, en tous les cas, même pour 24 heures, c'est un cessez-le-feu, c'est important. Ce qui fait Vladimir Zelensky, il annonce une autre date de cessez-le-feu, les 5 et 6. Évidemment, quand la Russie ne le respecte pas parce qu'il n'a pas annoncé, il accuse la Russie d'avoir violé les cessez-le-feu. Je pense que c'est une never-ending story, comme on dit.
3: Une histoire qui ne finit jamais.
15: Vladimir Zelensky cherche toujours à monter que la Russie ne respecte pas ses obligations, mais la réalité, c'est beaucoup plus grave, parce qu'il n'y a pas longtemps, Vladimir Zelensky a dit que l'Ukraine va frapper Moscou dans ses jours de victoire le 9 mai, la victoire contre le nazisme. Et il faut comprendre qu'en fait, c'est une fête nationale avec une grande présence des civils dans les places rouges, etc. Donc, le ministère des Affaires étrangères et la Défense étaient obligés de dire si l'Ukraine fait ça le jour du 9 mai, la Russie va frapper Kiev. Mmh. Donc, je pense qu'il y a quand même encore une escalade, voilà. À la place de trouver une solution, je pense que c'est malheureusement l'objectif de Vladimir Zelensky déjà toujours chercher d'argent pour continuer cette guerre.
3: Mmh. 90 milliards débloqués par l'Union européenne dernièrement, 17 milliards par la France.
15: Mmh. Oui, n'oublions pas les scandales des corruptions qui sont énormes, et ce sont les gens très proches de Zelensky qui sont accusés aujourd'hui. Il n'y a pas une seule audit de l'argent qui est envoyé à l'Ukraine, donc il y a beaucoup de questions où va cet argent. Et l'Europe derrière qui continue de financer plutôt la guerre et pas la paix.
3: Mmh. Arnaud Benedetti, sur cette question.
1: D'abord, ça fait 4 ans.
3: Ouais.
1: 4 ans de guerre, c'est considérable quand on se reporte, je veux dire, au démarrage de cette guerre. Ensuite, il est clair que ce qui se passe en Iran fait passer au second plan ce qui se passe en Ukraine, notamment médiatiquement, parce que c'est aussi une guerre médiatique. C'est une guerre évidemment militaire.
3: Et Zelensky s'en est plein.
1: Mais c'est une guerre médiatique.
3: Manière.
1: Et ouais. Comme Zelensky a fait de l'outil de la communication un de ses leviers stratégiques sur le plan de sa guerre, en effet, aujourd'hui, Zelensky passe un peu au second plan. Ensuite, il y a un troisième aspect qui est assez frappant, c'est qu'en fait, le jeu des alliances qui devrait finalement, avec ce qui se passe en Iran et en Ukraine, se mettre en mouvement, ne fonctionne pas. Parce que ce qui est très intéressant de voir, c'est que finalement les Européens devraient d'une certaine manière soutenir, même s'ils n'ont pas été sollicités, les Américains dans leur opération en Iran. Pour des raisons, j'allais dire, de proximité idéologique. Et de la même manière, on voit aujourd'hui que Trump est sur le reculoir depuis qu'il a été élu sur ce conflit. Ce qui, quand on met en correspondance ces deux conflits, finalement, on voit quel est le désordre mondial aujourd'hui. Et le désordre mondial, finalement, le monde d'aujourd'hui est beaucoup moins lisible. Alors, il était très dangereux au moment de la guerre froide, mais il est beaucoup moins lisible qu'au moment de la guerre froide. Je crois que c'est un des principaux enseignements que l'on peut retirer, finalement, de ce que nous sommes en train
3: et
1: de traverser.
3: Et il serait prématuré aujourd'hui, d'ailleurs, de dessiner ce qu'est le monde d'aujourd'hui.
1: Bien sûr.
3: Parce que c'est work in progress.
1: Tout à fait.
3: Comme Senia fait des anglicismes de temps en temps, j'en fais un aussi pour moi aussi. En tout cas, ça sera le fin mot de l'histoire pour aujourd'hui. Aujourd'hui, et l'histoire continue et on sera là bien sûr pour la commenter. Merci beaucoup.
1: Merci.
3: À vous trois, Europe 1 Soir se termine par la météo.
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3: Marlène, une journée de transition demain avant le retour des orages.
6: Oui, effectivement, une journée qui commencera sous un ciel assez gris d'ailleurs, parfois brumeux même dans de très nombreuses régions, avec quelques pluies résiduelles liées au front ondulant là, qui nous concerne depuis deux jours. Donc on retrouvera quelques petites pluies dans le Grand Est. De nouvelles traverseront la Bretagne, c'est un petit front chaud, hein, pas bien méchant, alors que le soleil s'imposera déjà des Alpes à la Méditerranée demain matin, mais aussi des Pays de la Loire en remontant vers la Touraine et la Normandie. Je le précisais tout à l'heure, jusqu'au Pays d'Auge et jusqu'au Bessin. L'après-midi, donc, c'est une belle amélioration sur une grande partie du pays avec un ciel qui va s'éclaircir presque partout. Quelques averses possibles malgré tout sur les hauteurs du Massif central, le long des frontières de l'Est, sur la montagne Corse et puis aussi dans les Pyrénées où elles pourraient devenir orageuses. Les températures vont commencer à remonter à partir de demain après-midi avec 15 à 20 degrés en général jusqu'à 19 à 21 en Méditerranée. Alors on notera par exemple 15 du côté de Langres, 17 à Lille, 18 à Paris ainsi qu'à Angers et Clermont-Ferrand. Il fera 19 degrés à Mulhouse, à Lyon et La Rochelle ou encore 21 à Biarritz et Toulon. Et donc effectivement un temps qui va devenir progressivement perturbé et orageux. Ça va commencer vendredi sur tout l'arc atlantique. On sera sous la menace d'une averse à caractère orageux. Ces averses orageuses d'ailleurs remonteront samedi dans le nord-ouest et puis d'autres orages attendus pour le week-end.
3: Oui, ne nous sapons pas le moral avec les orages, on aura le temps d'en reparler.
6: Tout
3: merci beaucoup. Marlène Duret, demain même endroit, même heure, 19h pour Europe 1 Soir. Nous serons à 19h15 avec le député EPR des Yvelines, dont le texte sur l'allongement de détention dans les CRA a été adopté par l'Assemblée nationale. Charles Rodwell sera avec nous. Invité important demain dans la matinale à 8h10, Laurence Ferrari sera avec le ministre de l'Intérieur, Laurent Nunez. Beaucoup de sujets, bien sûr, avec Laurent Nunez. Et la matinale, vous la retrouvez dès 7h. La France bouge arrive. Et Elisabeth, j'ai l'impression que vous n'êtes pas dans le studio d'Europe 1.
7: Bonsoir Pierre. Ce soir, vous entendez peut-être du bruit autour de moi. Je me trouve actuellement à la Foire de Paris, ah oui. 122e édition. À la Foire de Paris, on trouve aussi des start-up. J'ai la joie d'être en compagnie du directeur de la Foire de Paris, Steven Abajoli. On se retrouve juste après le point sur l'info. À tout à l'heure.
3: Bonne émission.
7: Merci d'écouter Europe 1. Il est 21h. Le point sur l'info, Maëlle Hassani. Bonsoir Maëlle.
12: Bonsoir Elisabeth, bonsoir à tous. Le Paris Saint-Germain a rendez-vous avec son histoire. Demi-finale retour de Ligue des Champions sur la pelouse de l'Allianz Arena contre le Bayern Munich. Coup d'envoi dans quelques instants. À l'aller, le PSG, tenant du titre, s'était imposé 5-4. Le vainqueur retrouvera Arsenal en finale le 30 mai prochain. Un homme de 23 ans interpellé ce soir et placé en garde à vue après le meurtre à l'arme blanche d'une adolescente sur le chemin du collège ce matin, affaire en Tardenois dans l'Aisne. Le suspect pourrait être un ancien petit ami de la victime âgée de 14 ans, mais leur lien reste à déterminer, indique le parquet. Une enquête est ouverte pour assassinat. Une cellule psychologique d'urgence mise en place dans l'établissement scolaire de la jeune fille. Le porte-avions Charles de Gaulle en route pour la mer Rouge. Le groupe aéronaval vient de franchir le canal de Suez et se rapproche du détroit d'Ormuz afin de participer à une éventuelle coalition internationale pour sécuriser le couloir maritime. La France et une quarantaine de pays alliés sont prêts et capables de réaliser une telle mission, déclare l'Elysée. En tout cas, les marchés financiers veulent croire un règlement du conflit au Moyen-Orient. Clôture en hausse sur les places boursières européennes, repli des cours du pétrole. Conséquence de l'optimisme affiché par Donald Trump en pleine négociation avec l'Iran. Le président américain voit de bonnes chances d'obtenir un accord mais promet de reprendre les bombardements dans le cas contraire. Parmi les nombreuses conséquences de ce conflit, ces craintes autour de l'approvisionnement en kérosène. Les compagnies aériennes reçues aujourd'hui à Bercy, le ministre de l'économie se veut rassurant. Aucune crainte de pénurie en mai et en juin, et sans doute peu de risques pour la suite, assure ce soir Roland Lescure. Le MV Ondus, attendu dans un délai de 3 jours au port de Granadilla, aux Canaries. Tous les passagers étrangers seront ensuite rapatriés, précise le gouvernement espagnol. Ce navire de croisière est immobilisé depuis dimanche au large du Cap-Vert à cause d'un foyer d'antivirus. Mais cette situation n'a rien à voir avec le début de l'épidémie de Covid, assure l'OMS. Le compagnon de Manon Rolando, principal suspect dans l'enquête sur la disparition de cette agricultrice près de Nantes fin mars, se trouve en détention provisoire en Algérie. C'est dans ce pays que ce quadragénaire avait été interpellé avec sa fille la semaine dernière, mais aucune extradition de ressortissants n'est possible entre Alger et Paris. Le maire et les filles de Saint-Denis défient l'autorité de l'État. Bali Bagayoko refuse toujours d'accrocher le portrait du président de la République dans son bureau, en dépit d'un rappel à l'ordre du préfet qui l'invitait hier dans une lettre à respecter la tradition républicaine. Un appel à la grève à la SNCF pour le 10 juin prochain. Les syndicats protestent contre les réorganisations en cours au sein de l'entreprise ferroviaire et qui génèrent, selon eux, des drames humains chez les cheminots. Et puis pas de confirmation du Vatican à ce stade, mais le pape Léon XIV pourrait se rendre en France fin septembre. Une visite à Paris et à Lourdes, précise aujourd'hui la conférence des évêques de France. Cette invitation avait été appuyée par Emmanuel Macron lors de sa rencontre avec le souverain pontife le mois dernier. Vous écoutez Europe 1, il est 21h03 et on retrouve Elisabeth Assayag pour La France Bouge.
7: Merci Maëlle Hassani, on vous retrouve à 22h pour un prochain point sur l'actualité. Tout de suite, La France Bouge à la Foire de Paris.
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7: Bonsoir à toutes et à tous, bienvenue dans l'émission des entrepreneurs, de ceux qui osent, des innovations et des pépites françaises. Bienvenue donc dans La France Bouge, au service de l'entrepreneuriat. On va passer une heure ensemble à découvrir des talents français, des inventeurs ce soir. En effet, on a dépassé les micros Europe 1, on n'est pas au studio Coluche, mais en plein cœur de la Foire de Paris. Vous savez que c'est la première foire de France. Il y a ici 100 000 mètres carrés d'exposition, près de 1250 exposants. Alors on est venu explorer, on est venu découvrir. Pour en parler ce soir, il aime dire que c'est un moment convivial, populaire, 4 tons forts dans cette foire de Paris 2026. Les nouvelles mobilités, l'artisanat avec World in Paris, Home & Co, c'est un Paris dédié à la maison. Et enfin, le petit dernier, le petit nouveau, Made in Paris, c'est tout nouveau. Le directeur de la foire de Paris va tout nous raconter. Bonsoir, Steven Abajoli.
13: Bonsoir.
7: Bienvenue dans La France Bouge et merci surtout de nous accueillir ici à Paris, Porte de Versailles, pour la 122e édition. Steven, elle est comment cette édition? Elle démarre comment là?
13: Elle est merveilleuse. Elle a démarré jeudi 30 avril sous le soleil.
7: Ah bah, tout va bien, vous allez nous en dire beaucoup plus pendant toute la durée de cette belle France Bouge sur Europe 1. Vous savez que la France Bouge, ce sont des start-up que l'on accompagne chaque soir au cœur de la Foire de Paris. Ce soir, trois start-up, trois idées, trois pépites. Vous avez envie de savoir lesquelles? Allez, je vous donne juste les noms. Richin, Kella Sportswear et Nami Beauty. Ouais, et ce sont des jeunes. Et à chaque fois, c'est né d'une expérience de vie. Hein. Il n'y a jamais d'idée sans une expérience derrière. Allez, nous sommes ensemble jusqu'à 22h depuis la Foire de Paris. C'est l'émission des audacieux, des créateurs, des inventeurs, des entrepreneurs sur Europe 1 que vous pouvez y suivre maintenant, mais aussi sur toutes les plateformes d'écoute.
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0: connu la musique des temps modernes. Hein. C'était Charlie Chaplin, hein. Ça remonte, hein. C'était en 1936. Bienvenue dans cette France Bouge en plein cœur de la Foire de Paris 2026, spéciale donc Foire de Paris, qui a ouvert ses portes, vous nous le disiez tout à l'heure, Steven Abajoli, le 30 avril. Vous pouvez y venir jusqu'au 11 mai. Nous, on a envie d'en savoir plus sur cette 122e édition. Alors, sans plus entendre, on démarre avec vous, Steven Abajoli, directeur de la Foire de Paris.
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0: Bah, vous faites tourner la Foire de Paris.
2: Oui. Hein,
0: bon, bah, vous allez pitcher la 122e édition en une minute et on se retrouve. Vous êtes prêts? Eh bien, c'est à vous.
2: C'est parti. Foire de Paris, une foire, quatre événements. Un billet d'entrée vous fait vivre quatre expériences. Home & Co Paris, le plus grand salon d'Europe pour la maison. C'est 300 marques qui s'exposent sur trois pavillons avec tout ce qui va répondre à vos projets de décoration, d'aménagement ou de rénovation de votre habitat. Automobile Paris, c'est l'événement phare de l'auto et des nouvelles mobilités. Six constructeurs sont présents avec les dernières nouveautés en termes de véhicules électriques et aussi les véhicules d'occasion. World in Paris, un tour du monde aux portes de Paris. C'est plus de 50 pays que vous allez retrouver dans le pavillon 4 et dans le pavillon 7. Et le dernier né, Made in Paris, qui fait la part belle à la création dans ce marché le plus festif du savoir-faire français.
0: Merci, moins d'une minute. Franchement, vous avez rodé le discours. C'est-à-dire que vous êtes là, on dirait vous regardez personne, vous connaissez par cœur, mais il faut dire que ça fait plus d'un an que vous travaillez sur l'édition 2026.
2: On a déjà commencé à travailler sur l'édition 2027, exactement.
0: Ah, c'est ça. Donc, et donc, cette année, vous nous le disiez, il y a un petit nouveau. On va revenir sur la Foire de Paris, mais on va quand même démarrer par ce qu'il y a de plus nouveau, c'est le Made in Paris. Hein. D'abord, c'est clair, le message est clair. C'est ce qui est fait à Paris. C'est quoi concrètement ce nouveau? C'est un pavillon?
2: C'est un événement.
0: Un événement, ça
2: veut dire quoi? Et Made in Paris, parce que ça se passe à Paris. La Foire de Paris, ouais. Ça se passe à Paris depuis 1904. Et Made in Paris, c'est un événement qui se passe à Paris, au sein de la Foire de Paris, et qui met à l'honneur la créativité française, l'entrepreneuriat français, le circuit court, et même les régions de France en termes de gastronomie. On est en plein cœur, d'ailleurs, des Halles gourmandes.
0: Oui, d'ailleurs, je peux vous dire, on est en face de l'omelette du Père François, en face de douceur gourmande, petite douceur gourmande. Qu'est-ce qu'on a d'autre là-bas? On a que des restaurants sérieux, authentiques. On a envie de manger, ça sent très, très bon. Ça sent la friture aussi, on peut le dire. Hein, donc tout ça, là, on est au sein de Made in Paris, de cet événement?
2: On est au sein de Made in Paris, dans la partie gastronomie française.
0: D'accord.
2: Exactement. Il y a plusieurs expériences à vivre au sein de Made in Paris. Vous avez le pavillon 7 avec le Village Création Française et le Startup Boost, où là, on va retrouver des jeunes entreprises, des créateurs, des designers, on va retrouver des jeunes entrepreneurs. Vous allez retrouver les démonstrateurs et les camelots qui sont vraiment l'ADN de la Foire de Paris dans le pavillon 5. Ici, c'est donc les Halles gourmandes avec ce tour des régions gastronomiques françaises. Et même jusqu'au pavillon 1, vous avez le marché de la Foire, qui est vraiment cette expérience des marchés qu'on a l'habitude de retrouver d'ailleurs dans les marchés de province et qui s'expose aussi sur la Foire de Paris.
0: Alors, Steven Abajoli, il y a quelque chose sur lequel vraiment j'ai envie de revenir. C'est un événement qui est quasiment patrimonial. Quand on entre dans cet espace, on est à Paris, Porte de Versailles, il n'y a pas un type de population. Il y a des jeunes, il y a des gens plus âgés. On sent pour certains qu'ils reviennent chaque année. Il y a des familles, bon, un peu moins j'imagine, parce que les vacances sont terminées pour les trois zones. Qu'est-ce qui fait que cet événement, qui a lieu tous les ans, pendant près de 12 jours, c'est ça,
2: 12 jours,
0: qui existe depuis 122 ans. Qu'est-ce qui fait qu'il est encore là? Parce qu'il y en a plein de salons. Il y a le salon de l'auto, il y a la fête du livre, là, le salon du livre, il y a le salon Made in France. Qu'est-ce qui fait que vous êtes encore là?
2: C'est ce qui fait qu'on est encore là. Alors, vous l'avez dit, je pense qu'il y a un attachement particulier des Français à la Foire de Paris.
0: Il y a quelque chose.
2: Ça fait 122 ans que ça dure et c'est pas pour rien. La Foire de Paris, dans les années 20, dans les années 80, n'était pas du tout la même. Et en 2026, elle est encore différente. Elle sait se réinventer, elle sait s'adapter. Vous avez deux événements qui ont été créés post-Covid en 2022 parce qu'on a senti des tendances de consommation qui évoluaient vers une valorisation du circuit court, une envie du consommateur d'aller vers une consommation qui soit plus responsable, plus durable, plus inclusive. Et donc, on a adresser cette tendance en développant justement le Village Création Française, puis après Made in Paris. L'automobile aussi, vous parliez du monde d'acte de Goto. En 2022, les véhicules d'occasion avaient des prix supérieurs aux véhicules neufs.
0: Ouais.
2: On s'en rappelle, le marché était complètement grippé et puis il y a des
0: mais
2: normes.
0: Mais il y a de la place là, à la Foire de Paris, c'est contre-intuitif de se dire à la Foire de Paris, je vais pouvoir acheter une voiture.
2: 30 voitures vendues par jour depuis l'ouverture en moyenne.
0: Mais lesquelles?
2: C'est assez incroyable.
0: C'est électrique.
2: Alors vous avez Renault avec la Twingo électrique, mais vous avez aussi des marques comme BYD, comme Tesla.
0: Mais ils ont besoin de vous, ces constructeurs?
2: Oui. En fait, ce qu'ils nous disent, c'est nous avons besoin d'un moment où on peut échanger en direct avec le consommateur final. Et la Foire de Paris, c'est le lieu idéal parce que nous avons un visitorat qui, entre 400 000 et 500 000 visiteurs, on réunit à peu près la ville de Nantes pendant 12 jours à Paris. C'est toute la France qui se donne rendez-vous. Et donc pour eux, c'est déjà une mine d'informations parce qu'ils ont des retours consommateurs en direct. Mmh. Et le visiteur vient avec des projets concrets. Et donc son projet, c'est je viens changer de véhicule. Donc le soir, on vient, on essaye le véhicule et le soir, on repart avec le véhicule. Vous avez 40
0: véhicules. Ils repartent avec ? Il n'y a pas une commande de 12 semaines ?
2: 40 véhicules à laisser. Et je peux vous dire qu'on peut repartir avec son véhicule sur la Foire de Paris.
0: Et ça fait partie du contrat, j'ai envie de dire, avec le constructeur quand il vient chez vous. Vous
2: le certains dites, constructeurs
0: vous venez, mais à condition qu'il puisse acheter, repartir avec, parce que c'est un luxe aujourd'hui. Hein.
2: Exactement, c'est un luxe. Et pour revenir à la Foire de Paris, c'est plus qu'un luxe. Et aujourd'hui, on est un événement dans lequel, justement, on n'est pas simplement un salon, on vient chercher une expérience. On l'a vu dans le baromètre Foire de Paris qui a été réalisé avec l'Obsoco. On passe d'une consommation de l'objet à l'expérience. 6 Français sur 10 nous disent aujourd'hui, si vous avez 2000 euros qui tombent sur votre compte en banque, qu'est-ce que vous en faites? Je vais épargner, je vais partir en voyage, je vais vivre une expérience avec des proches. Donc aujourd'hui, c'est vraiment ce qu'on va leur proposer au sein des événements de la Foire de Paris. C'est vous avez besoin, par exemple, on parlait de l'automobile, d'avoir des réponses à vos questions sur c'est quoi un véhicule électrique, comment je vais pouvoir recharger mon véhicule, c'est quoi l'autonomie de mon véhicule. Vous allez avoir toutes les réponses puisque l'AVER est présent avec des conseillers qui vous apportent des conseils avisés et neutres dans cette transition. Vous allez rencontrer les constructeurs, vous allez essayer les véhicules gratuitement sur la Foire de Paris.
0: Ouais.
2: Et encore une fois, si vous voulez, vous repartez avec. Et donc, c'est ça l'expérience qu'on propose. Et c'est, je pense, ce qui fait que, malgré le e-commerce, la Foire de Paris est autant plébiscité aujourd'hui.
0: Alors, quand je vous entends parler, Steven Abajoli, je rappelle que vous êtes le directeur de la Foire de Paris, Europe 1 est ici ce soir pour cette France Bouge. Vous êtes un formidable baromètre, une très belle vigie en ce qui concerne notre consommation. Depuis les crises qui s'enchaînent, l'instabilité politique, l'instabilité géopolitique, la hausse des prix de l'énergie, est-ce que vous constatez une envie de consommer ici?
2: Oui, une envie de consommer.
0: Et est-ce qu'on le fait? Est-ce qu'il y a passage à l'acte?
2: L'année dernière, il y a eu une baisse de la consommation parce que les crises, et vous le mentionnez à juste titre, elles s'enchaînent, elles se répètent, elles se croisent, elles se cumulent. Ça devient très complexe, mais on a aujourd'hui un consommateur, on a un véritable baromètre qui nous dit nous, on a envie de consommer principalement pour se faire plaisir. Et je pense qu'on a envie, on disait hors antenne, on a envie de sortir d'un quotidien qui peut être difficile, un peu morose. On a envie de vivre des expériences en commun. Je parlais souvent de la musique. La musique se consomme quasi exclusivement en ligne. Il n'y a jamais eu autant d'engouement pour les grands concerts et les festivals. Parce qu'on a besoin de se retrouver pour vivre, pour partager.
0: Mais vous avez donné des concerts aussi à la Foire de Paris?
2: On a donné des concerts. Non. Samedi dernier, c'était la première fois.
0: Lequel?
2: Un artiste avec Que Black.
0: D'accord.
2: C'est produit sur la Foire de Paris. C'était exceptionnel. Il y avait 35 000 personnes qui étaient réunies.
0: Mais vous faites tout, en fait. On trouve de tout ici.
2: On trouve de tout sur la Foire de Paris.
0: À la Foire de Paris. Stephen Abajoli, on va dans un instant découvrir nos invités. Trois startups, je le disais, trois talents. Simon Mézières pour Richie, Nalix Capocci pour Kayla Sportswear et Naëlys Villiot pour Nami Beauty. Avant de vous découvrir, tiens, Simon, vous êtes venu avec Richie, c'est des pâtes hyper protéinées. On va les découvrir dans quelques instants. Vous, c'est votre première année à la Foire de Paris?
3: Tout à fait, c'est notre première année avec Richie à la Foire de Paris. Et merci Elisabeth de nous accueillir ce soir pour en parler.
0: Avec plaisir. Le stand, ça a bien marché?
3: Super bien, on ne s'attendait pas à autant de ventes. Et finalement, avec peu de budget, peu d'investissement, on a réussi à vendre tous nos stocks.
0: Donc, tout, il n'y a plus de stand donc aujourd'hui?
3: Il n'y a plus de stand aujourd'hui, non. On a dû fermer hier. C'était... C'est un problème qui n'en est pas un, c'est une réussite.
0: Non, mais et on ça dit quelque chose. Ça confirme ce qu'est en train de nous dire Steven Abajoli, c'est-à-dire que le patron de la Foire de Paris, c'est-à-dire qu'en fait, on vient et on consomme, on achète, on se fait plaisir. C'est le cas aussi pour vous, Alix Capocci, pour Kayla Sportswear. C'est des sous-vêtements. On va aussi les découvrir dans le détail dans un instant. Vous avez un stand ici ?
4: Tout à fait.
0: Et comment ça marche ?
4: Ça marche super bien. Pour le coup, je suis encore là. J'ai encore du stock.
0: Bah, vous avez le temps jusqu'au 11 mai ?
4: C'est ça. Alors nous, on finit ce soir parce qu'on est dans le coin des startups françaises et des créations françaises. Donc on partage le stand avec d'autres entrepreneurs qui vont prendre le relais pour la semaine prochaine.
0: Très bien. Mais ça fonctionne bien.
4: Ah, ça a super bien fonctionné. Beaucoup de femmes sont passées et j'ai pu faire beaucoup de rencontres. Donc c'était hyper chouette.
0: Et Naïlis Villiot pour Nami Beauty, c'est de la beauté, hein, comme vous l'entendez.
5: Oui, c'est de la dermocosmétique naturelle. Et effectivement, nous, c'était vraiment une grande opportunité. Alors merci à Europe 1 et à la Foire de Paris de nous donner la possibilité de faire découvrir nos produits au grand public. C'est vraiment l'occasion pour nous.
0: C'est l'occasion parce que Steven Abajoli, la Foire de Paris, c'est aussi un vivier de start-up. L'année dernière, vous en aviez quelques-unes. Cette année, on est passé à 24, je crois.
2: On a doublé.
0: 12 à 24. Oui. Mais ça, c'est hyper important aussi.
2: Et oui, parce que le programme Startup Boost, c'est un programme d'accélérateur de start-up parce que ça fait partie de l'ADN de la Foire de Paris, accompagner le développement de l'innovation et des jeunes entreprises en France. On a monté ce programme d'accélération de start-up depuis plusieurs années et on a été débordé par le nombre de dossiers, je dois dire, plus de 130 dossiers qu'on a dû étudier.
0: On a toute l'année pour envoyer le dossier, pour envoyer la candidature.
2: Alors non, il y a des dates. Je pense que c'est à partir de la fin d'année exactement.
0: Pour 2027, vous pouvez déjà lancer l'appel. Hein.
2: Voilà, pour 2027. Attendez, surveillez bien vos emails, mais en fin d'année, vous pouvez commencer à déposer un dossier de candidature. Tous les dossiers sont étudiés en début d'année et ça nous a paru essentiel de pouvoir ouvrir le spectre et donc d'utiliser le fait que l'événement dure 12 jours en disant on va accueillir deux fois plus de start-up sur deux fois 6 jours.
0: Ça veut dire que si vous prendre un stand ici, ça a un prix. Oui. Ça veut dire que ces start-up, vous les faites pas payer, vous les faites payer
2: c'est
0: un
2: gratuit.
0: Petit peu. C'est gratuit.
2: C'est gratuit. Les startups viennent gratuitement et bénéficient d'un stand pendant 6 jours. Alors bien évidemment, il y a toujours des frais de participation.
0: Simon Mézières, ça vous fait sourire, Simon.
3: Charlie, il y a des frais de participation, mais qui sont résiduels. C'est 211 euros d'assurance. Mais pour des startups, c'est parfait. C'est ce qu'on peut se permettre.
0: Parfait.
3: C'est incroyable.
2: Les stands à côté, c'est 4 000 euros.
0: Voilà. Donc, c'est un petit coup de pouce. Ça aussi, c'est nouveau.
2: C'est nouveau.
0: Puisque ça s'amplifie chaque année.
2: Ça s'amplifie, exactement. Ça s'amplifie, ce qui est important de mesurer sur un événement comme la Foire de Paris, c'est qu'on a 1200 exposants qui génèrent 240 millions d'euros de chiffre d'affaires pendant 12 jours. Il y a 3500 marques qui sont présentes, on est le 4e ou 5e centre commercial de France, et on a énormément de jeunes entreprises qui soit sont nées sur le digital, soit viennent en tout cas pour avoir leur première expérience dans le commerce physique. Et c'est la dure réalité du commerce physique, c'est que là, c'est le consommateur qui est en face de votre produit, qui prend dans sa main et tout de suite, la décision tombe. Si ça marche, il les achète. Si ça marche pas, donc, vous passez à côté.
0: Donc, formidable test pour vous trois, hein, pour les trois startups que nous avons ce soir sur Europe 1.
5: Oui, oui.
0: Hein, et puis peut-être que ça vous permet aussi peut-être de vous améliorer parce que vous avez des retours directs des consommateurs.
3: Ça nous permet également de cibler aussi ceux à qui on s'adresse et de se rendre compte avec une étude de marché en temps réel, puisque le flux est toujours tendu, il y a toujours du passage. Ça peut aller de jeunes comme de moins jeunes, des familles, des sportifs, quelles que soient les classes sociales qui sont réunies à la Foire de Paris. Donc c'est une chance pour nous de réussir à roder notre discours commercial pour essayer de les convaincre, les refaire tester et les adopter en tant que nouveaux consommateurs.
0: Steven Abajoli, vous êtes le directeur de la Foire de Paris ce soir sur Europe 1. Nous sommes à la Foire de Paris. Ça a bien démarré, ça a démarré le 30 avril.
2: Il y a eu les vacances. Sous le soleil.
0: Ça tombe sous le soleil, comme vous nous le disiez. Ça tombe super bien parce que c'était les vacances de Pâques. Est-ce qu'il y a eu une forte...
2: Et le 1er mai était vendredi.
0: Ouais.
2: Donc ça fait un week-end de 3 jours. Donc oui, la fréquentation était supérieure aux précédentes années sur les deux dernières années. Et donc ça, c'était très positif comme démarrage pour les exposants. Là, on est dans une phase où la météo commence à devenir un peu plus capricieuse. Mais on peut voir, l'ensemble des restaurateurs sont complets.
0: Il y a énormément de monde. On vous parle, tout le monde est en train de déjeuner, de dîner. C'est très convivial, hein. Je vois pas de personne seule.
2: Exactement, on y vient en famille, c'est gratuit pour les enfants, il y a un tarif spécifique pour les 7-12 ans et on a même des passes famille. Et vous pouvez venir aussi en groupe. On accueille énormément d'autocars qui viennent des quatre coins de la France. On a des groupes qui viennent aussi en train pour passer une bonne journée en famille ou en amis, entre amis à la Porte de Versailles.
0: Il y a un coup de cœur pour un stand de Steven Abajoli. Allez, un truc qui vous a vraiment marqué, qui vous marque vraiment là cette année 2026.
2: Oh ben moi, ce qui me marque, c'est pas une surprise, hein, mais c'est les démonstrateurs de manière générale. Moi, quand on me vend un épluche légumes que j'ai déjà à la maison, mais quand je le vois dans les mains du démonstrateur, je me dis que je vais gagner un temps de fou pour faire à manger, et que quand je l'achète et que je rentre à la maison, je me rends compte que c'est pas l'outil qui fait, en fait, c'est la personne qui est derrière l'outil. Ben, je pense, en fait, on passe un bon moment à regarder et à vivre cette expérience-là devant les démonstrateurs. Donc, les camelots dans le pavillon 5, dingue. Je trouve que c'est vraiment
0: l'ADN de la foire. C'est cette expérience qu'on vient chercher. Allez, vous restez avec nous autour de la table de la France Bouge. Steven Abajolet, directeur de la foire de Paris. On est ici en plein cœur du centre des expositions à Paris, Porte de Versailles. Place aux idées, place aux pépites, place à ces objets du quotidien, à des histoires de vie. Et la start-up qu'on va découvrir, c'est donc Richin, R-I-C-H apostrophe I-N, avec vous, Simon Mézières, des pâtes hyper protéinées, 100% végétales. C'est sur Europe 1. On se retrouve après une petite pause en musique. Chapelle Rhône, Pink Pony Club sur Europe 1.

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0: Elisabeth Assayag.
2: Mais oui, bien sûr, le 5 novembre 1955.
3: Je comprends pas, qu'est-ce qui s'est passé?
2: Oh, c'est ce jour-là que j'ai inventé le voyage à travers le temps. Je m'en souviens comme si c'était hier. J'étais debout sur la cuvette des toilettes, j'accrochais une horloge, la faïence était mouillée, j'ai fait un vol plané et ma tête a heurté la chasse d'eau. En revenant à moi, j'ai eu une révélation, une vision. J'ai vu une image, l'image de ceci. C'est ça qui permet de voyager à travers le temps.
4: Retour vers le futur, ça vous nous dit tous quelque chose. Bienvenue dans la France bouge. Nous sommes au cœur d'un événement festif, familial, convivial, populaire. Europe 1 posait ses micros à la foire de Paris, donc retour vers le futur, parce qu'il y a des choses anciennes, traditionnelles ici, mais aussi on peut se projeter vers demain. Cette foire de Paris qui a démarré le 30 avril, vous pouvez encore venir puisque ça se termine le 11 mai, et devant vous encore un long week-end pour venir découvrir des inventions, des start-up, des talents, des innovations. Je suis en compagnie du directeur de la foire de Paris, Steven Abajoli. Steven, l'idée, c'était, et j'aime bien le rappeler, c'était de donner un souffle nouveau au moment de l'exposition universelle qui avait eu lieu à Paris il y a 122 ans.
5: Exactement, 1904, première édition. C'est l'histoire d'un homme qui était parti à Leipzig, et en Allemagne, et qui avait découvert la foire de Leipzig et qui, de retour en France, s'est dit « mais c'est pas possible que la France n'ait pas un événement de cette envergure ». Et donc il a décidé de commencer la foire de Paris au carreau du Temple. Cette foire a grandi, cette foire a traversé les années,
4: les guerres, elle s'est déplacée
5: dans Paris. Elle est devenue tellement importante qu'elle ne pouvait même plus rester dans Paris. Donc a été décidé en 1923 d'assécher les marais dans le sud de Paris, du 15e arrondissement, pour construire le parc des expositions de la Porte de Versailles pour accueillir la foire
4: de Paris. À la place de ça, avant, c'était des marais. Nous sommes donc sur des marais.
5: Voilà. Et donc on a construit ce parc des expositions pour la foire de Paris, qui s'est développé d'année en année avec le développement de la foire de Paris. Elle a continué à traverser les décennies, elle s'est adaptée, elle s'est modernisée. Et donc c'est ce que nous continuons à faire aujourd'hui, c'est d'écrire les prochaines pages de cette fabuleuse histoire qui dure depuis plus de 122 ans.
4: Très très belle histoire, avec au cœur de la foire de Paris le concours.
5: Le concours Lépine International Paris.
4: Le concours Lépine International Paris qui fête ses 125 ans. Il est à la foire de Paris depuis 1929. Ces inventions, chaque fois qu'on en découvre une, on se dit non mais c'est extraordinaire. Parmi les inventions qu'on connaît du concours Lépine, il y a le stylo à billes.
5: Le stylo à billes, les lentilles de

0: Contact, le Presse Purée. Il y a aujourd'hui, sur cette édition, plus de 250 inventions en lice pour le concours Guépine International.
1: Allez,
0: Paris.
1: Quelques-unes, allez, qui vous...
0: Alors, je ne pourrais pas me permettre. La remise des prix, ce sera dimanche 10 mai.
1: Oui, mais en attendant dimanche, il n'y a pas quelques-unes.
0: Il y a des choses assez incroyables. Moi j'ai bien aimé... Enfin, tout ce qui sert à l'inclusivité, moi, m'intéresse particulièrement. Et je trouve que là, d'avoir apporté une solution qui permet à un siège roulant pour un tétraplégique de pouvoir se déplacer, être accompagné avec un système qui est pratique, qui se branche sur chaque siège. Enfin, je trouve que c'est une solution qui est concrète, pratique et qui peut être utilisée aujourd'hui et qui facilite la vie des gens en situation de handicap. Moi, ce sont des choses qui m'interpellent particulièrement.
1: On espère qu'ils vont... Ils vont l'emporter et plein d'autres. Ils sont combien à concourir là ?
0: 205.
1: 205. Justement, Diana Ngoma demandait des passants en arrivant là au cœur du centre des expositions. Quelle était l'invention qui les avait le plus marqués, mais globalement, pas seulement à la foire de Paris. Écoutez.
2: L'invention qui m'a le plus marqué au concours Guépine, c'est clairement la lentille de contact. Je trouve ça fou qu'un truc comme ça ait été pensé déjà dans les années 40. Et aujourd'hui, c'est devenu totalement banal. On n'y pense même plus. Alors qu'en vrai, ça a changé la vie de plein de gens. Ça améliore le confort au quotidien. Surtout pour ceux qui supportent pas les lunettes, ça simplifie tout. C'est un vrai progrès qui s'est installé dans la vie de tous les jours.
3: Il y avait une entreprise qui avait eu la médaille d'or au concours Guépine. C'était pour un filtre à eau, pour nettoyer les eaux même polluées. Bah, c'est vachement bien parce que je crois qu'ils l'utilisent beaucoup pour les ONG dans les pays où l'accès à l'eau est compliqué. Donc je pense que c'est vraiment une invention qui va encore être utile pendant les années à venir.
4: L'invention qui m'a le plus marqué au concours Guépine, c'est clairement le parapluie inversé. C'est un objet tout simple mais qui change vraiment la vie au quotidien. Et le fait qu'il se replie vers l'intérieur évite de mouiller un peu partout. Et dans les transports ou à l'entrée des bâtiments, c'est super pratique. J'aime bien ce genre d'invention. Ce sont souvent les idées les plus simples qui sont les plus efficaces. On se demande même pourquoi ça n'existait pas avant. Ça répond à un petit problème qu'on rencontre tous et du coup, on voit tout de suite l'intérêt.
1: Eh ouais, ça vous parle, hein, tout ça.
0: Bien sûr.
1: Hein, Steven Avajoli.
0: Et ce qui est très drôle, c'est qu'en introduction, vous mettiez Retour vers le futur.
1: Ouais.
0: L'année dernière, dans le Startup Boost, il y avait Atmos Gear qui avait sorti.
1: C'est les rollers.
0: Des rollers. Les premiers rollers électriques au monde. Ouais. Et on se rappelle
1: que. Ils en sont où, eux? Vous avez des nouvelles ?
0: Ça se développe fortement et c'est une belle histoire puisque c'est un tout jeune qui on s'en rappelle.
1: C'était un tout jeune, on s'en rappelle. Il était là à votre place l'année dernière. Il est de nouveau le stand. Ils reviennent chaque année ou une fois que les startups se sont lancées, là ensuite ils ont peut-être plus les moyens. Vous n'allez pas leur offrir le stand chaque année ?
0: Alors non, on leur offre pas le stand chaque année, mais après on continue à accompagner, les accompagner dans leur développement. S'ils veulent avoir un stand sur la foire de Paris, on les accompagne. Atmos Gear. Lui est parti, je crois, dans l'internationalisation. Enfin, il faudra lui demander.
1: Ouais, on va faire un que sont-ils devenus. On va lui passer un coup de fil.
0: Je crois que ce serait super intéressant.
1: On va leur passer un petit coup de fil à Thomas Guir. Vous restez avec nous autour de la table de la France Bouge. Europe 1 qui a déposé ses micros en plein cœur de la foire de Paris. Parmi les exposants, parmi les startups, Simon Mézières, fondateur de Richin.
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1: Simon, vous avez 25 ans. Vous, depuis que vous êtes né, vous avez toujours su que vous vouliez entreprendre.
6: Oui, enfin j'avais cette ambition. Après, entre la réalité et les rêves, il y a toujours une différence.
1: Et vous y êtes parvenu ?
6: J'y suis parvenu, j'y parviens tous les jours plutôt. J'essaye tous les jours de travailler et je le fais bien avec mon associé. On avance bien et on se développe. On a des produits finis, on les a industrialisés en France et on a commencé à les commercialiser, donc c'est une bonne chose.
1: Alors avant d'aller vers votre produit Richin, je rappelle c'est des pâtes hyperprotéinées, vous allez le pitcher dans un instant. J'aime bien revenir sur le parcours de chacun. C'était pas parti pour travailler dans l'agroalimentaire puisque vous avez travaillé dans l'immobilier.
6: Un peu.
1: Notamment, vous avez fait une école de commerce.
6: Exactement.
1: Le M Lyon. Ensuite, vous êtes allé travailler dans une start-up de l'économie sociale et solidaire.
6: Exactement, Résid
1: Social. Je vous laisse raconter.
6: Oui, exactement, j'ai travaillé pour Résid Social, qui est un groupe d'hébergement d'urgence en Ile-de-France et qui s'occupe de loger les personnes sans abri. Et j'avais un poste d'adjoint directeur opérationnel en charge de la stratégie qui convenait de faire en sorte d'optimiser les personnes qui pouvaient être logées, donc qu'il n'y ait jamais des chambres libres pour qu'une personne à la rue ait toujours l'opportunité d'être hébergée, mais également essayer d'améliorer les process et les liens entre les teams.
1: Vous êtes allé ensuite rejoindre une société d'investissement. Je raconte tout ça parce que vous êtes riche d'expérience avant d'aller vers la création de votre boîte.
6: Exactement, j'ai même également eu l'opportunité d'aller vivre en Inde lors de mon parcours à l'EM Lyon, une population qui est principalement végane, ce qui m'a également ouvert sur l'opportunité de valoriser la protéine végétale.
1: Ils sont tous
6: végane
1: en Inde ?
6: Ils ne sont pas tous, mais quand même une majorité de la population hindoue, ça représente 85% de la population indienne.
1: Allez, vous allez pitcher, vous êtes venu ici ce soir sur Europe 1 en plein cœur de la Foire de Paris nous présenter Rich In. Je vous laisse pitcher et ensuite on va vous poser plein de questions. Vous avez le droit de parler aussi, hein, les camarades de start-upers. Allez, c'est parti, on vous écoute.
6: Rich In, ça a pour objectif de réinventer l'alimentation quotidienne, c'est-à-dire que nous, on repense des aliments qu'on a l'habitude de consommer. C'est pour ça qu'on a développé des gammes d'ingrédients hyper protéinés, hyper fibrés, 100% végétal, sous format de pasta. Donc aujourd'hui, on a des penne, on a des fusilli, on a des coquillettes, on a des macaronis, on a plein de variétés, et elles apportent toutes la même chose, une base de repas complet, saine et performante. Qu'est-ce qu'une base de repas complet ? C'est-à-dire un produit qui est hyper protéiné, avec plus de 29%, soit plus que le poulet. On est également hyper fibré, ce qui apporte les fibres, donc la satiété et la lutte contre l'inflammation intestinale. Et on apporte également les glucides complexes des féculents en moins grande quantité que les pastas, donc pour ne pas les stocker en graisse. Tout simplement, c'est apporter un produit facile à cuisiner, simple, bon, conservant la même texture d'un produit connu, mais avec des valeurs nutritionnelles performantes.
1: Merci pour votre pitch, Simon Mézières, fondateur de Rich In. Pourquoi vous avez fondé cette entreprise ? Ça vous vient d'où l'inspiration ?
6: Il y a eu trois choses même. C'est-à-dire que dans un premier temps, lors de mes études à l'EM Lyon, j'ai travaillé sur un projet où je travaillais avec la farine d'insectes. Et l'objectif, c'était d'enrichir les produits avec de la farine d'insectes dans des produits alimentaires. Mais par plein de raisons, on n'a pas continué là-dedans. Les contraintes alimentaires, les contraintes réglementaires, les contraintes de prix. Et ensuite, d'autres phénomènes sont arrivés à moi, comme mon expérience avec mon grand-père qui allait vivre en EHPAD et que j'ai vu dénutrir fortement, qui était un phénomène pas micro, mais plutôt macro.
1: C'est-à-dire qu'en fait, il se nourrissait pas bien.
6: C'est même pas ça, c'est plus profond. C'est-à-dire qu'il y a un phénomène naturel de dégénérescence musculaire qui s'appelle la sarcopénie et qui touche tous les plus de 65 ans. C'est-à-dire qu'il faut surconsommer de la protéine au quotidien pour conserver sa masse musculaire, ce qui apporte autonomie et indépendance.
1: Et donc cette protéine, on la trouve, on le sait, basiquement dans la viande, dans le poisson, dans les légumineuses, etc. Mais vous, vous êtes dit, puisque les pâtes, c'est un plat qu'on apprécie globalement, je vais l'enrichir.
6: C'est ça, et je vais l'enrichir d'une certaine manière avec de la farine végétale, c'est-à-dire un mix de céréales et de légumineuses, mais de sorte à apporter une protéine végétale complète, avec les 9 acides aminés essentiels, ce qui est souvent très rare, puisque les protéines végétales, à l'inverse des protéines animales, sont incomplètes. Mais pas avec Rich In. Nous, on a les 9, on a une protéine quasiment complète, on est plus protéiné que le poulet, on est réellement une base saine, qualitative et performante de produits alimentaires.
1: Vous fabriquez où les boîtes Rich In ?
6: On travaille avec des partenaires qui sont des agriculteurs dotés d'outils industriels qui sont basés dans le Loiret et dans le Tarn.
1: Donc 100% français. D'ailleurs, il y a un petit drapeau tricolore là sur
6: Exactement.
1: La boîte.
6: On veut valoriser l'industrie française.
1: Steven Abajoli, vous êtes le directeur de la Foire de Paris. Ça, c'est un genre de start-up présent à la Foire de Paris. On le disait tout à l'heure, si vous nous rejoignez, vous pouvez réécouter en podcast. Tout a été liquidé, hein, c'est-à-dire vous avez tout vendu.
6: On a tout vendu, il m'en reste un justement que je vous ai apporté.
1: Pour nous l'apporter, sinon le stand est déjà fermé. Comment vous réagissez, Steven Abajoli ?
0: Je trouve ça incroyable qu'on ait un jeune qui se lance sur l'agroalimentaire parce que c'est extrêmement concurrentiel.
1: Il y a des géants en face.
0: Il y a des géants en face.
1: Qui se sont lancés sur l'hyperprotéiné. Hein.
0: Exactement.
6: Ils ont essayé de l'adresser, mais je précise qu'ils ne l'ont pas bien adressé justement parce qu'ils n'ont jamais cette vision de consommateur que j'ai, que nous avons avec Rich In. Ils ont cette vision industrielle. Nous, on est sans additifs, sans conservateurs. On a 50% de protéines supplémentaires par rapport à nos concurrents directs, si vous évoquez la gamme Barilla Plus. Mais on est également hyper fibrés, ce que eux ne sont pas.
1: Et ils
6: n'apportent pas non plus une neuf acides aminés essentiels. Ce que je veux dire, c'est qu'on est là pour les défoncer réellement.
0: En tout cas, on sent vraiment qu'il y a une volonté de faire connaître le produit. Et je pense que la Foire de Paris est la belle vitrine et la bonne vitrine justement pour faire connaître ce type de produit, surtout sur un marché où il y a une concurrence extrêmement forte. Et on est sur une tendance que nous, on mesure aussi dans notre baromètre de la consommation des Français. Et ça ne date pas d'hier, hein, aller vers une consommation qui soit plus saine, faire attention à son corps, le bien-être chez soi et le bien-être dans son corps. Donc on va de plus en plus vers une alimentation qui est raisonnée, une alimentation qui va aussi favoriser le circuit court. Là, on coche beaucoup de cases, hein, donc ça ne m'étonne pas du tout que ça ait été un succès commercial parce que les visiteurs de la Foire de Paris viennent rechercher ce type de produit. Et en plus, quand c'est made in France, ben cocorico.
1: Merci. Il y en a beaucoup des start-up comme ça dans l'agroalimentaire. Vous voyez une prise de conscience parce qu'ils sont jeunes. Hein. Je rappelle, Simon, vous avez 25 ans.
6: Tout à fait.
0: Oui, cette année, il y a une représentation très forte sur l'agroalimentaire, plus que l'année précédente. Donc, c'est signe qu'il y a vraiment une demande à aller adresser avec une offre qualitative comme Sexy.
1: Ça coûte combien ?
6: Aujourd'hui, on est distribué sur notre e-commerce. On a nos variétés, donc, que j'ai pu évoquer, Fusilli, Penne ou autres, avec 3 unités à 16,99 en ligne. Et on a également le pack découverte pour tester nos différentes variétés à 24,99. Et également un pack performance et un pack sportif.
1: Enfin, en gros, cette boîte-là, ce petit paquet,
6: c'est autour de 6 euros.
1: 6 euros, 500 grammes. Vous restez avec nous sur la table de la France Bouge. Bravo Simon Mézières, fondateur de Richin, une autre entrepreneur ce soir, hein, puisque c'est la France Bouge. On a la Foire de Paris avec Europe 1 et la Foire de Paris, évidemment. Mais on découvre des entrepreneurs, c'est le principe de l'émission. La start-up est née, là aussi, d'une expérience personnelle. Cette start-up, c'est Kella Sportswear.
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1: Vous avez osé, Alix Capocci. Rebonsoir. Vous êtes la fondatrice de Kella Sportswear, K-E-Y-L-A. 26 ans, parisienne. Vous avez fait l'EDEC, école de commerce.
7: Ça fait.
1: Et d'où vous vient cette envie d'entreprendre, vous aussi ? Est-ce que vous aviez vraiment envie d'entreprendre ? Ça fait partie de votre plan quand vous êtes étudiante ?
7: Eh bien, quand j'étais étudiante, j'ai fait une alternance en start-up. Donc, pas forcément une envie d'entreprendre, mais un plaisir à être dans une entreprise qui est plutôt plus petite, où on a des responsabilités assez jeunes et des missions assez variées aussi. Et moi, mon entreprise, elle est née d'un problème personnel. Je fais beaucoup de sport, j'adore le sport, et j'achetais tout le temps des brassières en fait trop petites pour maintenir ma poitrine. Et finalement, je suis allée faire un micro-trottoir à Châtelet, devant des salles de sport, interroger les femmes et leur demander « Et vous, vos brassières, elles vous vont bien ?» Un petit peu dans une idée de bah, « Peut-être qu'elles, elles ont trouvé, je vais peut-être trouver une brassière qui va vraiment convenir. » Et finalement, les réponses étaient assez unanimes. Bah « Non, on achète trop petit, on en porte une, on en porte deux, l'une sur l'autre pour réussir à faire du sport. » Et c'est là où je me suis dit « Ok, il y a vraiment une opportunité à aller chercher. » Et en fait, c'est pas parce qu'on a de la poitrine ou des formes qu'on peut pas faire du sport. Et c'est pour ça que j'ai développé des brassières de sport, donc pensées pour les femmes qui ont de la poitrine, pour maintenir sans écraser la poitrine.
1: Vous avez démarré Pitch, donc on va quand même le faire. Et après, on va vous poser plein de questions parce que je trouve que c'est très osé. C'est pour ça qu'on a mis ce « Avant, elle a osé ». Vous avez osé, vous vous êtes lancé. Alix, donc Pitch chez nous, qui est là, Sportswear. Et c'est qui est là ?
7: Kella, c'est un prénom qui veut dire se challenger, se dépasser. Parce que c'est pas parce qu'on a des formes qu'on doit se cacher. Il y a beaucoup de marques qui prônent la taille 32, la taille un peu mannequin qu'on a dans l'idéal des femmes. Et en fait, la réalité des femmes, c'est pas ça. On a toutes nos formes, on a toute notre morphologie. On peut être petite, grande, forte, mince, peu importe. Et acceptons-nous et montrons-nous tels que nous sommes.
1: Et c'est un prénom de quelle origine, Kella ?
7: C'est irlandais.
1: Allez, je vous laisse pitcher. Vous nous avez tout dit, mais c'est le principe de l'émission. Une minute pour Kella Sportswear. C'est à vous, Alix.
7: Kella Sportswear, c'est donc la marque de brassières de sport pour les femmes à forte poitrine, donc du 85D au 110G. Moi, j'ai décidé de tailler en taille lingerie plutôt que de tailler en S, M, L, qui en fait ne correspond à aucune femme. La brassière, elle est vraiment pensée pour être pratique au quotidien, c'est-à-dire que les bretelles se règlent par devant au lieu de les régler derrière, où on a souvent besoin de demander de l'aide. Il y a également une agrafe dans le dos pour l'adapter à nos envies d'être serrées, pas serrées, si on prend du poids, etc., on garde le même produit. Elle s'enfile comme un gilet et se ferme grâce à une fermeture aimantée à l'avant, ce qui évite de se pincer la peau avec une fermeture éclair, mais ça tient parfaitement, peu importe le sport qu'on fait. Elles sont évidemment faites en France, en région parisienne, avec une matière française recyclée et à l'intérieur une matière italienne pour vraiment laisser un produit qui est respirant, qui ne brûle pas, qui est confortable, qui maintient et qui ne compresse pas.
1: Merci Alix Capocci, fondatrice de Kella Sportswear. Moi, je me pose quand même une question. Entre le moment où vous faites le micro-trottoir à Châtelet et le moment où, là, vous êtes venu avec des modèles, hein, ce soir sur Europe 1, il y a un bleu marine, enfin, un bleu, ils sont beaux d'abord, c'est très très beau.
7: Merci.
1: Et vous faites comment ? Vous entourez de spécialistes du textile ? Vous allez voir des usines ? Comment on passe de la théorie à aux produits finis quand on... Voilà, vous avez fait une école de commerce, vous avez 26 ans, on fait comment ?
7: Déjà, ça prend du temps, et il faut accepter que ça prenne du temps, parce que c'est un produit qui est compliqué à développer. Dans un premier temps, j'ai cherché à travailler avec une modéliste. Donc au final, j'ai travaillé avec 3 modélistes, donc une spécialiste en lingerie grande taille. Donc
1: pour, vous êtes allée les chercher ?
7: Je suis allée les chercher, tout à fait, des freelances que j'ai trouvées, qui étaient au top. Donc des modélistes qui vont m'aider à passer de... Moi, j'avais fait toute ma liste de problématiques que je voulais résoudre. J'avais une idée du design que je voulais. Et ensuite, techniquement parlant, on a développé le produit produits ensemble. Et ensuite, j'ai trouvé donc un atelier à Paris qui m'a aidé à créer les prototypes. Ça a duré 2 ans, le temps de tester, retester, améliorer et faire évoluer le produit jusqu'à ensuite pouvoir les produire dans une usine partenaire, pareil, en région parisienne. Et ça a mis 2 ans et demi entre le début de l'idée et la production livrée chez moi.
1: Steven Abajoué, directeur de la Foire de Paris, votre regard sur Keila Sportswear?
0: Alors, le textile, et ça fait des
1: décennies c'est pas simple, hein.
0: qu'on en parle, ouais. C'est l'image même de la désindustrialisation de la France. Et là, on a une start-up qui adresse un sujet concret qui répond à des attentes fortes des consommateurs en fabriquant en France, même en Île-de-France.
1: Donc ça, c'est très fort, hein. Elle cumule tout. Hein.
0: Ah oui, là,
1: pour de la lingerie, pour du textile. C'est très très fort ce que vous faites.
0: Donc comme quoi c'est possible, et merci pour ça, parce que je pense que ça va montrer à beaucoup d'autres entrepreneurs et jeunes entrepreneurs qui sont dans toutes les écoles qu'on a en France que oui, c'est possible aujourd'hui de fabriquer en France, même dans le textile.
1: Ouais, c'est possible. J'imagine que vous avez fait tester auprès de vos amis, tout le monde.
7: Évidemment.
1: Ça a été validé à 100%. Il y a quand même quelque chose à préciser, c'est le prix. On est dans un prix très premium, très luxe.
7: Tout à fait, très luxe, mais c'est aussi un...
1: On est à combien ?
7: On est à 169 euros. Mais moi, ce que j'aime dire aux clientes, et notamment à la Foire de Paris, parce qu'au moins j'ai confronté le prix bien directement, sûr. C'est que bah, moi, ça fait 3 ans que je l'ai, que je la maltraite pour savoir comment elle vieillit aussi, que je la lave trop chaud, pas dans les bonnes conditions, parce qu'on a beau dire aux clientes, faut le laver comme ça, finalement, pas
1: jamais,
7: grand monde
1: confirme.
7: Le respecte.
1: Ah ouais.
7: Et donc moi, j'ai toujours...
1: Avouez.
7: J'ai toujours la même brassière, toujours les mêmes réglages, ce qui veut dire que le tissu, c'est pas détendu.
1: Ne bouge pas.
7: Voilà, et l'élastique, c'est pas détendu non plus. Donc ça veut dire qu'au lieu d'en acheter une tous les 6 mois qui ne tient pas, qui se déforme, bah, en fait, on fait un investissement sur 3 ans, 4 ans et même peut-être plus.
1: La suite, c'est quoi pour vous, Alix Capocci? Parce que quand on démarre aussi fort, vous dites que vous êtes à la Foire de Paris, vous avez la chance d'être dans le
0: village création,
1: le village
0: française,
1: création française, le Start Boost. Donc c'est une formidable opportunité pour vous. La suite, c'est quoi? Il y a un modèle, on va vers quoi?
7: Pour l'instant, il y a un unique modèle, 2 coloris. Et l'objectif serait déjà d'avoir plus de taille, parce que j'ai fait beaucoup d'essayages à la foire et je me suis rendu compte que des femmes ne trouvaient toujours pas leur taille chez moi. Donc, ça serait d'agrandir ma gamme de taille et évidemment de passer sur d'autres produits, des maillots de bain, le bas qui va avec, parce qu'il y a aussi le problème sur les shorts, sur les leggings, sur les joggings. Dès qu'on a des formes, en fait, les vêtements ne correspondent pas. Et moi, mon ambition, c'est de devenir vraiment la marque de référence pour les femmes qui ont des formes, toutes les morphologies de femmes.
1: Merci Alix Capocci, fondatrice de Keila Sportswear. Allez, vous restez avec nous vous aussi autour de la table de la France Bouge. Je rappelle qu'Europe 1 posait ses micros ici en plein cœur de la Foire de Paris. Une autre start-up, c'est Nami Beauty, une marque de beauté de La Rochelle, c'est ça hein?
8: Oui, exactement.
1: À Élise Villiot. Vous êtes en train de vous faire une place parmi les grands, pourquoi? Et on va le découvrir dans un instant, juste après une chanson iconique sur Europe 1, Mylène Farmer, Désenchantée.

0: Mylène Farmer, désenchantée. 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

0: Un voyage dans l'espace, c'était en 1969, Space Oddity, David Bowie. Mais oui, parce que nous sommes en plein cœur de la Foire de Paris. Peut-être qu'un jour, on pourra voyager et faire des tests de voyage en espace ici, à la Foire de Paris. Parce qu'ici, tout est possible. C'est ce que nous disait Steven Abajoli. Vous êtes le directeur de la Foire de Paris. Si vous nous rejoignez, vous pouvez réécouter l'émission sur toutes les plateformes d'écoute. Steven Abajoli, la mobilité est au cœur de vous le disiez tout à l'heure, de la Foire de Paris. On peut envisager des entreprises aérospatiale qui viennent ici, un de ces quatre.
1: Alors, je pense qu'en 122 ans, il n'y a pas un secteur d'activité qui n'a pas eu sa place sur la Foire de Paris.
0: Donc, allez, oui, je vous défie, il y a eu l'éducation.
1: Ah, en 122 ans, alors je n'ai pas la connaissance de tous les secteurs en 122 ans, mais je sais que la Foire de Paris, c'est la reine de toutes les manifestations, ouais. Hein, parce que dans les années 20, on a atteint, et même dans les années 50, des millions de visiteurs. On avait l'exposition internationale avec des pavillons de tous les continents, de tous les pays. Il y avait même les colonies françaises avant la Seconde Guerre mondiale qui étaient représentées sur la Foire de Paris. Donc, voilà, c'est un événement qui a toujours représenté et mis en lumière les grandes tendances du monde dans
0: notre époque et
1: l'époque.
0: On est dans l'air du temps. D'ailleurs, les start-upers qui sont parmi nous, on va découvrir Naïlys Villiot dans un instant. Tiens, Naïlys Villiot, vous connaissiez la Foire de Paris avant d'y être ?
2: Oui, bien sûr, bien sûr.
0: Vous y alliez quand vous étiez plus jeune ?
2: Alors non, parce que donc moi, étant de La Rochelle, c'était compliqué de venir jusqu'à Paris.
0: Mais vous connaissiez.
2: Mais je connaissais et c'était vraiment quelque chose que j'avais envie de découvrir. Donc c'était l'occasion, c'était ma première fois cette année.
0: Alix Capocci.
3: J'étais venue en tant que visiteur les années passées.
0: Simon Mézières.
4: J'étais venue l'année dernière, mais je connais plus le salon de l'agriculture.
0: Ouais, et qui est aussi un rendez-vous.
4: Très complémentaire à la Foire de Paris. La même chose sans les animaux.
0: Un rendez-vous très attendu. C'est le moment de faire le quiz de la Foire de Paris avec vous, Steven Abajoli. La Foire de Paris aujourd'hui, événement commercial ou expérience pour le grand public ?
1: Les deux.
0: Vous êtes plutôt flânerie et découverte ou parcours très organisé dans un salon ?
1: Personnellement, très organisé dans mon salon.
0: Ah oui ? Tout est organisé.
1: Ah oui, tout est organisé. On ne dirait pas comme ça, mais oui, je peux vous dire que tout est organisé.
0: Quand vous visitez la foire, êtes-vous encore capable d'être surpris ?
1: Ah oui, alors chaque année.
0: C'est vrai ?
1: Ah oui, chaque année. C'est incroyable. Et je pense que d'ailleurs, c'est pour ça que les gens viennent, pour être surpris, pour découvrir.
0: Aujourd'hui, les visiteurs viennent acheter ou vivre l'expérience ?
1: Les deux, mon capitaine.
0: Le stand ou le produit le plus insolite que vous ayez vu ?
1: Le plus insolite les rollers l'année dernière.
0: Ouais.
1: Je reste vraiment là-dessus parce que je suis la génération retour vers le futur. Hein, donc ouais. Là, c'est le rêve qui devient réalité.
0: Comment on se renouvelle après plus d'un siècle d'existence ?
1: On se renouvelle avec les exposants, avec les partenaires, avec les équipes. On garde le contact avec nos communautés toute l'année et surtout, on détecte les signaux faibles.
0: Le moment de la journée que vous préférez pendant la Foire de Paris, Steven Abajoli ?
1: Ah, elle est facile. Avec vous, aujourd'hui,
0: Bon, on va revenir l'année prochaine et chaque année. Les nouvelles générations, faciles à attirer ou plus difficiles à capter à la Foire de Paris ?
1: Ah non, les nouvelles générations, on arrive forcément à les capter. Il faut juste leur parler là où elles sont, c'est-à-dire sur leur téléphone.
0: Justement, c'est plus immersive la Foire de Paris de demain ? Sera plus digitale ou toujours aussi expérientielle et grand public ?
1: Alors, on met souvent face à face le e-commerce et le retail. Nous, on est le monde du physique, le monde du commerce physique. Et moi, je reviens toujours au Covid. Hein. Dès qu'on a pu être déconfiné, dès qu'on a pu se retrouver dans des lieux de vie, on a vu que c'était essentiel de se retrouver. Donc oui, ce sera immersif. Et oui, l'humain sera toujours au cœur de notre manifestation.
0: Merci Steven Abajoli, directeur de la Foire de Paris, pour ce quiz écrit par César Dian. Mais justement, vous, en plus de ça, vous avez été nommé juste après le Covid. Donc là, vous avez un super recul.
1: Alors juste avant
0: 2019,
1: voilà, et j'ai traversé la période du Covid. Je dis souvent que j'ai pris 5 ans d'expérience professionnelle et j'ai perdu 5 ans d'espérance de vie.
0: Mais ça va bien, la preuve, ça marche.
1: La preuve, on a le sourire et depuis 2022, la foire se développe et voilà, on a pu en parler aujourd'hui. Il y a énormément d'innovations à retrouver.
0: 3 startups ce soir depuis la 122e édition de la Foire de Paris avec vous, Steven Abajoli. Combien, un an pour préparer un tel événement ?
1: Un an.
0: On va justement poursuivre avec la 3e start-up de ce soir, c'est Nami Beauty.
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0: Le talent avec vous, Naïlys Villiot. Vous avez 29 ans, elle est née en 2024 à La Rochelle, votre entreprise.
2: Exactement.
0: Est-ce que c'est aussi né d'une expérience de vie, cette création d'entreprise ?
2: Oui, effectivement. Alors en fait, l'histoire, c'est qu'avec ma sœur, on a toujours eu la fibre entrepreneuriale. On avait envie de créer quelque chose ensemble. Et dans les années 2018, bon je dis les années, mais c'était en 2018 à peu près.
0: Après, ça fait un siècle.
2: Voilà. 2018. En fait, on avait des problèmes de peau, beaucoup d'inflammation cutanée. Ma sœur, elle avait énormément d'acné inflammatoire et moi, j'étais sujette à des crises d'eczéma allergiques. Et en fait, souvent, bah, les seuls produits qu'on retrouvait en pharmacie, c'était des choses de grands laboratoires qui étaient des traitements assez forts, efficaces sur le moment, mais qui n'étaient pas forcément alignés avec nos valeurs en lien avec l'éco-responsabilité, le naturel. Et également sur le fait de... Ils intervenaient toujours au moment de traiter le problème sans trouver une solution sur le long terme. Et c'est là où l'idée est venue de Nami Beauty, de notre laboratoire.
0: Allez, je vous laisse pitcher. Nami Beauty, N-A-M-I Beauty, c'est à vous pendant une minute, Naëlys.
2: Oui,
0: on vous écoute.
2: Alors, Nami Beauty, c'est un laboratoire de dermocosmétiques naturels basé à La Rochelle. Notre particularité, c'est que donc, ma sœur, qui est docteure en microbiologie marine, elle a développé un process. On cultive nos microalgues au laboratoire. On les transforme en actifs qu'on a fait breveter. Les actifs, ils ont des bienfaits anti-inflammatoires, antioxydants et apaisants. Et en fait, on les incorpore dans nos formulations cosmétiques, nos soins cosmétiques, qui viennent apaiser, renforcer, rééquilibrer la barrière cutanée des peaux, donc de toutes les peaux, mais surtout les peaux sensibilisées et réactives.
0: Merci pour votre petite analyse vidéo. Combien de références? Là, vous avez apporté une petite boîte.
2: Oui, alors actuellement, en fait, on a 3 produits, 4 références, puisque donc là, ce que j'ai apporté, c'est notre petit coffret découverte avec l'ensemble de nos produits.
0: Et c'est quoi les 4 références? Alors, vous êtes attaqué à quoi?
2: Alors, nous, on s'est vraiment attaqué, donc, dans un premier temps, au visage, puisque donc c'était plus facile pour nous d'intégrer le marché de cette manière. On est parti vraiment d'une routine de base essentielle à toutes les peaux. Dans un premier temps, un bon nettoyage. Souvent, le problème du nettoyage, en tout cas, c'est qu'on trouve des produits qui viennent nous irriter la peau, un peu comme nous décaper la peau. Nous, on a créé en fait une gelée qui se masse sur peau sèche, qui se transforme en huile. Les huiles végétales, elles ont une composition similaire à celle d'un sébum sain, donc elles viennent rééquilibrer la barrière cutanée. Et en rinçant, ça se transforme en lait. On est d'ailleurs victoire de la pharmacie sur ce produit. Et donc ensuite, on a conçu un sérum hydratant et apaisant. Ce sérum, il vient remplacer en fait une crème hydratante pour la plupart des peaux. Puis la petite touche plaisir, le soin des lèvres qui vient nourrir et cicatriser, aider à accélérer la cicatrisation des lèvres gercées.
0: Tout est à base d'algues, donc si je comprends bien.
2: On a toujours nos extraits de micro-algues à l'intérieur et après on a une synergie d'ingrédients naturels.
0: 100% français là aussi.
2: Exactement.
0: Steven Abajoli, directeur de la Foire de Paris. La cosmétique, il y en avait autant avant?
1: Alors la cosmétique, il n'y en avait pas autant avant.
0: Ouais,
1: moi,
0: je
1: suis toujours sur un produit aussi technique où il faut autant de connaissances. On est dans la pharmacie. Donc vous avez été accompagné par votre sœur qui est docteur.
2: Exactement.
1: Et ça permet vraiment d'aboutir à un produit. Mais ce qui est incroyable aussi, c'est que on se rend compte qu'après ce tour de table, que derrière chaque produit, derrière chaque start-up, en fait, il y a une expérience personnelle à la base.
0: À la base, c'est vraiment une histoire de vie.
1: Et c'est ça votre ce qui a nourri en gros votre projet et qui a fait que chaque jour, ben, quand on est entrepreneur, c'est pas simple, faut se battre, on se lève tous les matins, on tient son entreprise, faut énormément d'énergie, faut énormément d'envie, et on voit d'où ça vient après cette histoire-là. Et je pense que c'est ça qui fait qu'aujourd'hui vous avez un produit qui est abouti, qui valorise le circuit court, qui répond clairement à un besoin. Et on est ravis, nous, la Foire de Paris, de vous avoir accompagné et de vous avoir fait rayonner sur cette édition.
0: Ça a bien marché? Vous l'avez vendu?
2: Oui, on a vendu, mais c'est surtout nous, ce qui nous intéressait, c'était de pouvoir rencontrer le grand public de la masse en direct.
0: C'est ce que disait Simon tout à l'heure.
2: C'est ça, on fait tester les produits.
0: C'est en direct, quoi.
2: Exactement, parce que nous, on est commercialisé en ligne et en pharmacie, mais même en pharmacie, même si c'est des points de vente, nous, on rencontre les pharmaciens, les titulaires, mais on n'a pas en fait le consommateur final en direct. Donc on l'a sur notre site internet, mais pas à cette ampleur.
0: Je pense que vous devriez plus insister sur La Rochelle.
1: Oui.
2: Oui, La Rochelle. Alors, La Rochelle, on est vraiment très représenté.
0: Oui, mais il faut que ça se sache partout.
2: Ah, oui, oui.
1: Mais sur La Rochelle.
0: Non, mais c'est vrai. Nami, c'est qui, Nami?
2: Alors, Nami, en fait, donc l'histoire, c'est que ma sœur s'appelle Naomi, moi Naëlys, mais également, Nami, ça veut dire vague en japonais. Et nous, on est d'origine coréenne aussi, on est franco-coréenne. Et Nami, c'est une île en Corée du Sud. Et comme on vient de l'île d'Oléron à côté de La Rochelle, on trouvait ça sympa de faire un peu ce mélange de toutes ces significations.
0: Mettre en avant aussi nos territoires. C'est pour ça que j'insiste sur La Rochelle. Vous avez vu, Steven, les 3 startups de ce soir, Richin, Kella Sportswear et Nami Beauty, tout est fabriqué en France. C'est un point important pour vous à la Foire de Paris, de ne pas avoir des produits qui viennent de trop trop loin?
1: Alors, tous les produits et toutes les origines sont accueillis sur la Foire de Paris dans les différents événements. Mais là, dans Made in Paris, on met à l'honneur la création française, le
0: village
1: création française, met à l'honneur l'entrepreneuriat français et le Startup Boost met à l'honneur justement ces startups et ces créateurs français. Et ça, c'est essentiel. On l'a vu dans le dernier baromètre de la Foire de Paris, le Made in France est vraiment recherché de plus en plus par les consommateurs. On a 33% des consommateurs qui disent avoir renoncé à l'acte d'achat faute d'alternative Made in France. Donc on est vraiment sur une tendance qui aujourd'hui n'est plus
0: d'acheter
1: petite
0: près
1: tendance.
0: De chez soi,
1: on
0: local
1: recherche le Made in France.
0: Et français, c'est pour ça que vous êtes aussi parmi nous ce soir sur Europe 1 dans la France Bouge. C'est déjà la fin de cette belle France Bouge, ça passe toujours trop vite, je le dis chaque soir. Merci Steven Abajoli de nous avoir accueillis.
1: Merci à vous.
0: À la Foire de Paris.
1: Dire qu'une émission comme la vôtre, qui est Feel Good, qui met à l'honneur la création française avec le sourire, ça fait du bien. Merci beaucoup.
0: Merci de nous le dire. Merci Steven Abajoli. Merci à Simon Mézières, fondateur de Richin. Bonne chance. Merci. Bonne chance à Alix Capocci pour Kayla Sportswear. Et merci à Naëlys Villiot, cofondatrice de Nami Beauty.
2: Merci beaucoup.
0: Merci à Diana Ngoma et César Dion de m'avoir aidé à préparer cette émission. Excellente soirée à toutes et à tous sur Europe 1.
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6: Bonsoir à tous, je suis ravi de vous accompagner en ce mercredi soir pour Europe 1 Nuit jusqu'à 22h30. À la une de votre journal, une adolescente de 14 ans poignardée à mort sur le chemin du collège. L'horreur absolue dans la petite ville de Fère-en-Tardenois dans l'Aisne ce matin. Un suspect interpellé, un jeune homme d'une vingtaine d'années, peut-être un ancien petit ami de la victime. Les détails dès le début de ce journal. Faut-il craindre une nouvelle épidémie de type Covid ? La question peut se poser depuis l'identification d'un foyer d'antivirus sur un bateau de croisière. L'OMS se veut rassurante, mais la souche détectée sur l'un des malades peut être transmise entre les humains, de quoi susciter une certaine inquiétude. Explication à suivre. Dans ce journal également, le porte-avions Charles de Gaulle en route vers la mer Rouge. L'armée française se tient prête à sécuriser le détroit d'Ormuz. Le point sur les négociations entre les États-Unis et l'Iran. Donald Trump veut croire à un accord, tout comme les marchés financiers. Une statue de la Vierge Marie décapitée dans un village du Rhône. Et puis Bayern Munich, Paris Saint-Germain, 2000 finale retour de Ligue des champions de football. C'est la mi-temps, 1-0 pour le Paris Saint-Germain. Une scène d'horreur dans une petite ville de l'Aisne. Ce matin, une collégienne de 14 ans retrouvée morte en pleine rue à Fère-en-Tardenois, poignardée à plusieurs reprises. Jean-Baptiste Marty, vous êtes journaliste police-justice à la rédaction d'Europe 1. Un suspect se trouve ce soir en garde à vue.
8: Oui, un homme de 23 ans, sans profession, vivant chez ses parents. Il a été interpellé à Soissons, à 4 km de la commune où l'adolescente a été retrouvée poignardée. Selon les premiers éléments de l'enquête, le suspect connaissait la victime. Il pourrait être l'ancien petit ami de la jeune fille, selon le parquet. La collégienne qui a donc été tuée ce matin alors qu'elle se rendait en cours. Plusieurs coups de couteau au niveau du cou. Elle est décédée au moment de l'arrivée des secours, alors que le suspect, lui, avait pris la fuite. Un vaste dispositif de recherche avait été déployée tout au long de la journée, notamment l'antenne locale du GIGN, deux hélicoptères ou encore une équipe cynophile. Un homme est donc en garde à vue ce soir. Une enquête pour assassinat a été ouverte par le parquet de Soissons.
6: Jean-Baptiste Marty, journaliste police-justice à la rédaction d'Europe 1. Une cellule d'urgence médico-psychologique est mise en place au sein du collège de la victime où l'accueil des élèves sera bien assuré demain selon des modalités adaptées. Se dirige-t-on vers une nouvelle épidémie d'ampleur ? C'est la crainte qui entoure ce foyer d'antivirus détecté sur un navire de croisière parti d'Argentine il y a environ un mois. 5 cas confirmés dont 3 mortels. Ce bateau vient de reprendre la route vers les Canaries où il doit accoster dans 3 jours. En attendant, les autorités sanitaires mondiales sont en alerte et pour cause, Yasmina Katou, l'un des malades, est infecté par l'unique souche qui se transmet entre les humains.
9: Oui, le navire mouille actuellement au Cap-Vert, mais il devrait pouvoir accoster sur l'île espagnole de Tenerife d'ici 3 jours. Tous les passagers pourront être rapatriés s'ils ne sont pas malades. Sur le bateau, la situation semble maîtrisée. Les passagers portent des masques et évitent les rassemblements. 3 malades ont été évacués par avion vers les Pays-Bas aujourd'hui. En Suisse, un homme qui a participé à la croisière est actuellement hospitalisé à Zurich. Un Français a été identifié comme cas contact. Il a voyagé sur le même vol qu'une personne contaminée. Les malades semblent avoir été infectés par une souche bien précise de hantavirus, celle des Andes. C'est la seule souche qui peut se transmettre entre humains. Mais l'OMS se veut rassurante. Nous ne risquons pas une pandémie comme celle du Covid. Ce que confirme Anne Lavergne. Elle est responsable du laboratoire associé au Centre national de référence des hantavirus à l'Institut Pasteur de Guyane.
7: Ça ne va pas du tout induire une pandémie. Les gens ils vont être isolés. Il n'y aura pas du tout de diffusion. Et même une fois qu'ils seront sortis du bateau, il n'y aura pas de diffusion.
9: Par précaution, les autorités sanitaires françaises préparent un dispositif de suivi et de prise en charge pour le rapatriement des 5 Français encore à bord du navire.
6: Yasmina Katou, spécialiste santé à la rédaction d'Europe 1. Les marchés financiers veulent croire à un règlement du conflit au Moyen-Orient. Clôture en hausse ce soir sur les places boursières européennes. Les cours du pétrole en net repli. Le baril de Brent évolue autour des 100 dollars. Conséquence de l'optimisme affiché par Donald Trump. Le président américain fait état de très bons échanges avec l'Iran depuis 24 heures et juge très possible d'obtenir un accord. Mais Alexis Bourdon, c'est une habitude. Ces discussions se déroulent toujours le doigt sur la gâchette.
10: Oui, les États-Unis attendent un signe de l'Iran. Une proposition américaine pour mettre fin à la guerre est d'ailleurs toujours en cours d'examen. La République islamique précise qu'elle donnera une réponse au Pakistan, pays médiateur entre Washington et Téhéran. En attendant, pour le secrétaire d'État américain Marco Rubio, l'opération Epic Fury, entamée le 28 février dernier, est désormais terminée.
11: L'opération Führer Epic est terminée. Comme le président l'a signifié au Congrès, nous avons passé ce stade. C'est une opération défensive, cela veut dire quelque chose de très simple. Nous ne tirons pas, à moins qu'on nous tire dessus en premier. Nous ne les attaquons pas, mais s'ils nous attaquent ou s'ils attaquent un navire, nous allons riposter.
10: L'Iran pourrait ainsi accepter un moratoire sur le nucléaire et les États-Unis s'engager à débloquer des milliards de dollars de fonds iraniens gelés. Mais surtout, le détroit d'Ormuz serait lui aussi débloqué. Donald Trump laisse 48 heures à Téhéran, mais le président américain prévient. Si l'Iran ne donne pas son accord, les frappes aériennes seront d'une ampleur bien plus importante.
6: Alexis Bourdon, et après 68 jours de guerre au Moyen-Orient, la France se dit prête à sécuriser le détroit d'Ormuz. La France, tout comme une quarantaine d'autres pays non belligérants, c'est en tout cas le signal que l'Élysée veut envoyer en rapprochant le porte-avions Charles de Gaulle des théâtres d'opération. William Molinier, le groupe aéronaval vient de franchir le canal de Suez.
12: Oui, le porte-avions, ses frégates et ravitailleurs, tous ces bâtiments militaires sont en route vers le sud de la mer Rouge, un déploiement qui reste pour l'heure symbolique, une manière concède à l'Élysée de raccourcir les délais d'intervention en cas de nécessité. La France entend rester à distance des belligérants, assure un proche du président, mais elle veut proposer un plan opérationnel dans une posture dite défensive, en clair, une armada capable de sécuriser militairement la réouverture du détroit d'Ormuz, objectif rassurer les armateurs et les assureurs et afficher des moyens militaires crédibles pour entraîner la quarantaine de pays intéressés et prêts à déployer cette mission de sécurisation dont les travaux de planification se mènent depuis Londres. Hier, un porte-conteneur de l'armateur français CMA-CGM a été visé par des tirs dans le détroit. Une attaque qui ne visait pas spécifiquement la France, selon l'Élysée.
6: William Molinier, spécialiste des questions de défense à la rédaction d'Europe 1. Je vous le disais il y a quelques instants, les cours du pétrole se replient depuis ce matin, mais les effets ne seront pas visibles immédiatement à la pompe. Le prix de l'essence au plus haut aujourd'hui depuis le début de la crise énergétique. 2,03€ le litre de sans-plomb 95 en moyenne, 32 centimes de plus par rapport à fin février. 2,22€ pour le gazole et de nouvelles aides devraient être annoncées par le gouvernement en début de semaine prochaine. Ce n'est pas un luxe pour ces automobilistes rencontré dans une station lilloise par le correspondant d'Europe 1, Maximilien Carlier.
13: 100€ pour un plein de 50 litres d'essence. C'est trop pour Romain qui n'a pas le droit aux dernières aides du gouvernement, trop ciblées selon lui. Il attend donc des mesures plus importantes.
14: On espère qu'il puisse avoir un coup de pouce de l'État sur les taxes pour qu'on puisse diminuer un peu notre prix à la pompe. Quoi. Je suis un foyer, 2 enfants, 2 voitures. Forcément, ça impacte le budget avec des salaires qui augmentent pas.
13: Juste à côté, Ali ne cesse de regarder désemparé le ticket de caisse qu'il vient de récupérer. Pour cet infirmier, il faut des aides et vite.
15: Personnellement, moi je les attends et je sais très bien que d'autres personnes les attendent aussi parce que ça reste un budget. On a besoin d'aller travailler. Je l'utilise tous les jours, ma voiture. Là, on le sent, il y a eu la fin du mois. Ça a été juste.
13: Face à l'envolée du prix des carburants, Johan, chauffeur VTC, gagne beaucoup moins d'argent.
16: Avant, sur une course à 20€, on pouvait prendre en bénéfice 10€. Maintenant, on est plus à 5€ pour le coup. C'est astronomique. On n'aura pas du tout d'aide, je ne pense pas. Non.
13: Il y a ce sentiment d'être oublié, ajoute-t-il. D'autant plus qu'il y a parfois de l'attente à la pompe, ce qui réduit le nombre de courses chaque jour, conclut ce chauffeur. à Lille. Maximilien Carlier, Europe 1.
6: Alors, quelles nouvelles aides pour aider justement les automobilistes face à cette crise énergétique? Je poserai la question à l'invité politique d'Europe 1 Nuit dans quelques minutes. Le député RN du Gard, Johan Gillet, rendez-vous à partir de 22h15. Et en plus de ces prix très élevés à la pompe, certains observateurs redoutent des pénuries de carburant dans les prochaines semaines. Pénurie de kérosène, notamment, les compagnies aériennes s'y préparent. Mais après une réunion avec les acteurs du secteur à Bercy, le ministre de l'économie se veut rassurant. Aucune crainte d'approvisionnement pour les mois de mai et juin et peu de risques pour la suite, indique Roland Lescure.
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6: Les habitants du village de Polémieux au Mont-d'Or dans le Rhône se souviendront longtemps de ce lundi matin. Il y a deux jours, ils découvraient avec stupeur la statue de la Vierge installée au cœur de leur commune, décapitée, fracassée à coups de masse. Jean-Luc Boujon, vous êtes sur place pour Europe 1. Beaucoup d'incompréhension et de colère depuis les faits.
18: Oui, parce que voir cette statue que tout le monde ici a toujours connue, sans tête et sans visage, fait vraiment mal au cœur. Alors ici, on l'appelle la Madone ou Notre-Dame des Monts d'Or. Et depuis la nuit de dimanche à lundi, cette statue de pierre est brisée, se désole Madame le maire Corinne Cardona.
19: La tête a été explosée à coups de masse. Et dans ses bras, elle a l'enfant Jésus, dont la tête a également été explosée. On est consterné, choqué par cet acte impensable. Je ne sais pas si c'est l'envie de détruire pour détruire, si c'est un acte symbolique, je ne sais pas. Mais c'est incompréhensible ce qui se passe là.
18: Les habitants aussi sont sous le choc.
20: C'est une honte de faire ça. Quelle que soit la religion, quelles que soient les croyances, on n'a pas à abîmer comme ça des monuments, des statues. C'est choquant.
21: C'est scandaleux. On vit déjà dans un moment d'intolérance de tous bords. Donc effectivement, c'est choquant et inquiétant.
22: C'est stupide. On déboulonne des statues parce qu'on n'est pas d'accord avec ce qu'ils ont représenté. C'est idiot.
18: Pour vous, ça peut être un acte anti-religieux?
22: Probablement quand même. Quand on coupe la tête de la Madone, c'est sûrement anti-religieux. Religieux. Ça n'existait pas il y a 50 ans en tout cas.
18: Une plainte a donc été déposée par la mairie et une enquête est en cours pour tenter de savoir qui a pu se rendre coupable d'un acte aussi odieux et quelles étaient les motivations, religieuses ou non, du ou des auteurs.
6: Jean-Luc Boujon à Polémieux au Mont-d'Or dans le Rhône et la mairie lance également un appel à témoins pour tenter d'identifier l'auteur de ces dégradations. Une visite du pape Léon XIV dans l'Hexagone est en préparation. Selon la conférence des évêques de France, le souverain pontife pourrait se rendre à Paris et à Lourdes fin septembre. Cette invitation de la CEF avait été appuyée par Emmanuel Macron lors d'un voyage au Vatican le mois dernier. Il était le troisième fils de Simone Veil. L'avocat Pierre-François Veil est décédé brutalement à l'âge de 72 ans. Annonce de la Fondation pour la mémoire de la Shoah qu'il présidait depuis l'été 2023 et qui souligne aujourd'hui son combat contre l'antisémitisme dans un contexte de recrudescence alarmant. La présidente de l'Assemblée nationale, Yael Braun-Pivet, salue la mémoire d'un homme d'une immense dignité. 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L'histoire s'écrit en ce moment à l'Allianz Arena. Le Paris Saint-Germain se déplace sur la pelouse du Bayern Munich. Demi-finale retour de Ligue des Champions de football. 48 minutes de jeu, 1-0 pour le PSG, ce qui signifie que pour l'heure, eh bien les Parisiens sont qualifiés pour la finale de la Ligue des Champions. Bonsoir Mathis Lang.
23: Bonsoir Maël, bonsoir à tous.
6: Vous êtes en direct d'un bar du 8e arrondissement de la capitale où des dizaines de supporters du PSG sont réunis justement pour suivre ce match. Il y a des sourires mais aussi pas mal de tensions quand même.
23: Oui, on sent que les supporters sont tendus ici. Ce n'est pas tous les jours qu'un club joue sa place en finale de la Ligue des Champions, mais l'ouverture du score à la 3e minute seulement a permis de relâcher la pression. Vous l'entendez, explosion de joie pour ce but d'Ousmane Dembélé. Dans ce bar, il y a des dizaines de supporters, certains maillots sur les épaules, et parmi eux, Valentin et Paul. Vous êtes venus voir ce match avec des amis. Valentin, cette première mi-temps, elle a de quoi rassurer.
24: Oui, bien sûr, on a su concrétiser dès les premières minutes grâce à Kvaratskhelia qui donne ce but à Ousmane Dembélé. Ensuite, on a su garder notre avance malgré la pression dans les 10 dernières minutes. Mais voilà, on a toujours deux buts d'avance, c'est magnifique.
23: Paul, je me tourne vers vous. Qu'est-ce qui va faire la différence là pour la seconde période?
25: Moi, je dirais ce qui va faire la différence, c'est de vraiment rester confiant, continuer à jouer notre football qu'on joue si bien depuis le début de cette saison, tout en gardant une pression, comme à l'image du début du match. Et ce que j'ai maintenant à dire, c'est allez Paris!
23: Voilà, et rester serein surtout, c'est le maître mot désormais pour les hommes de Luis Enrique, afin de décrocher le tant convoité ticket pour la finale. On l'espère en tout cas très fort ici parmi les les supporters.
6: Les réponses évidemment dans les toutes prochaines minutes. On vous tient au courant du score bien sûr sur Europe 1. Merci beaucoup Mathis Lang en direct d'un bar juste à côté des Champs-Élysées. Les Champs-Élysées où l'on craint évidemment des débordements. C'est une triste habitude à l'image de ce qui s'était passé l'année dernière à l'issue de la finale de la Ligue des Champions. Sachez que les rassemblements sont interdits dans ce secteur toute la soirée et plusieurs centaines de policiers sont mobilisés. 22h13 sur Europe 1, un point sur les marchés financiers.
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6: Et clôture dans le vert ce soir avec cet espoir de paix au Moyen-Orient, des négociations en cours entre les États-Unis et l'Iran et Donald Trump qui se montre optimiste. Résultat, clôture en hausse à Paris, plus 3% à 8299 points. Du vert également à Francfort, +2,1%. À Londres, +2,15%. À Milan, +2,35%. Tendance à la hausse également du côté de Wall Street aux États-Unis.
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6: Et la météo avec vous, Marlène Duret. Moins de pluie et plus de soleil demain.
1: Oui, alors la journée commencera sous un ciel généralement nuageux, voire assez gris, avec même parfois doublé de brouillard. Quelques pluies résiduelles s'attarderont encore entre le sud de la Champagne, la Lorraine et l'Alsace. On en a de nouvelles qui vont arriver, c'est un petit front qui traversera la Bretagne, alors que le soleil s'imposera déjà des Alpes à la Méditerranée, mais aussi des Pays de la Loire, en remontant vers la Touraine et en continuant jusqu'au Pays d'Auge et le Bessin en Normandie. L'après-midi, belle amélioration sur l'ensemble du pays, avec un ciel qui va s'éclaircir dans de nombreuses régions. Quelques averses restent possibles sur le relief du Massif central, tout le long des frontières de l'Est, sur le relief Corse également, dans les Pyrénées, où elles pourraient d'ailleurs tourner à l'orage. Les températures commencent à remonter dans l'après-midi. Il fera entre 15 degrés à Dunkerque et 21 à Grenoble, Biarritz, Avignon ou encore Ajaccio, avec 16 degrés prévus à Cherbourg, 17 à Reims, 18 à Paris, Dijon, Tours, 19 à Nantes. Il fera 20 degrés à Montauban et à Gap.
6: Merci beaucoup Marlène Duret.
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6: Merci beaucoup d'être à l'écoute d'Europe 1 ce mercredi soir. J'accueille l'invité politique d'Europe 1 Nuit, le député Rassemblement National du Gard, Yoann Gillet. Bonsoir à vous,
2: bonsoir.
6: Monsieur le député. Merci beaucoup d'être dans ce studio. On parle avec vous évidemment des nombreuses conséquences de cette guerre au Moyen-Orient, notamment la crise énergétique qui est toujours en cours, à tel point que le prix de l'essence n'a jamais été aussi haut depuis le début de cette guerre fin février. Le gouvernement promet d'élargir les aides déjà en vigueur. Des annonces sont attendues en début de semaine prochaine. Jusqu'où faut-il élargir ces aides ?
2: Nous sommes assez clairs et assez constants dans ce que nous disons, nous, au Rassemblement National. Nous disons que le gouvernement doit faire comme tout un tas d'ailleurs de pays, notamment européens, c'est-à-dire baisser les taxes, parce qu'aujourd'hui, plus de la moitié du prix à la pompe, ce sont des taxes. Et donc, pour que les Français puissent s'en sortir, il faut que le gouvernement accepte, comme nous le proposons avec Marine Le Pen et Jordan Bardella, de baisser la TVA, de baisser également la TICPE, bref, de pouvoir agir concrètement. Ce que nous proposons, nous, c'est 40 centimes du coup de baisse de fiscalité par litre, et donc c'est important. Et c'est la seule réponse qui vaille. Je vois que le gouvernement avait annoncé il y a quelques jours une aide de l'ordre de 50 euros pour les gros rouleurs, sous certaines conditions.
6: Travailleurs modestes.
2: Qu'est-ce que sont les gros rouleurs ? Ce sont même les gens très modestes qui d'ailleurs ne prennent même plus la voiture tellement ils ont peu les moyens. Moi, j'ai encore discuté avec des personnes de ma circonscription, des habitants de ma circonscription qui roulent beaucoup, qui ont des revenus moyens et qui ne peuvent pas bénéficier de ces aides qui, d'ailleurs, sont très largement insuffisantes. J'ai aussi échangé dernièrement avec des taxis. Les taxis ne sont pas concernés, par exemple, par ces aides. Comment voulez-vous qu'ils s'en sortent ? Aujourd'hui, il faut que le gouvernement prenne conscience de la réalité que vivent les Français et agisse concrètement. Il nous a été répondu à plusieurs reprises, le Premier ministre notamment nous a répondu que la mesure que nous proposions était impossible et coûteuse. Elle est coûteuse, certes, mais nous proposons en face des pistes d'économie concrètes et elle est réalisable puisque d'autres pays, d'ailleurs, en Europe, l'ont fait.
6: Oui, mais en l'occurrence, les autres pays n'ont pas la même situation économique que nous et pour le coup, le gouvernement est assez honnête là-dessus en disant, depuis le début de la crise énergétique, on n'a pas les moyens de baisser la TVA. Qu'est-ce que vous répondez à ça ? On n'est pas l'Italie, on n'est pas l'Espagne, on n'a pas les mêmes finances publiques.
2: Non, le premier argument du gouvernement a été de dire que ce n'était pas possible parce que nous étions dans l'Union européenne et que l'Union européenne ne l'autorisait pas. Sauf que d'autres pays membres de l'Union européenne l'ont fait. Et donc, c'est la preuve que c'est possible. Ensuite, sur la partie financière, évidemment, ça a un coût. C'est 12 à 15 milliards d'euros. C'est le coût annuel estimé. Mais ce que nous avons dit au gouvernement, c'est que cette mesure était dans le contre-budget que nous avions proposé à l'Assemblée nationale avec un financement total. Nous proposons en face des pistes d'économie que le gouvernement ne veut pas entendre. Alors, c'est sûr qu'en ne faisant pas d'économie, ce n'est pas possible. Mais en faisant les économies que nous proposons, nous, au Rassemblement national, sur la politique migratoire, où il y a des milliards d'euros à économiser, hein, par exemple sur les aides sociales que nous pourrions réserver aux Français, c'est 15 à 20 milliards d'euros à économiser, mais nous pouvons également économiser énormément sur la contribution nette de la France au budget de l'Union européenne, sur le millefeuille administratif qui est considérable, sur toutes ces agences gouvernementales, et puis c'est aussi dans l'actualité, sur, par exemple, la privatisation de l'audiovisuel public.
3: On va effectivement revenir sur ce rapport de la commission d'enquête sur l'audiovisuel public dans quelques instants. Juste pour rester sur le carburant, on sait que le gouvernement agit et tente finalement de scruter les marges des distributeurs depuis le début de cette crise énergétique. Aujourd'hui, il y a eu un rapport de Bercy qui confirme qu'il n'y a a priori pas d'abus, que les marges sont identiques à celles qui étaient observées juste avant la crise énergétique. Est-ce que ça veut dire à vos yeux que la pression du gouvernement a marché sur ce point-là ?
2: Non, les distributeurs d'eux-mêmes n'ont pas augmenté de manière inconsidérée leurs marges. Ils font des marges en revanche, évidemment. Non, ça
3: mais
2: veut
3: si
2: dire...
3: le gouvernement n'avait pas haussé le ton et n'avait pas prévenu, peut-être qu'il se serait permis un peu plus d'écart.
2: Je ne le crois pas, mais admettons, en tout cas, le contrôle des marges est nécessaire, effectivement, surtout en période de crise. Nous sommes pour un contrôle dans des cas exceptionnels pour pouvoir faire en sorte qu'il n'y ait pas d'abus et qu'il n'y ait pas d'enrichissement sur le dos d'une crise. Pour autant, je pense que le gouvernement, en pointant systématiquement les distributeurs et en pointant finalement systématiquement les autres, évite de parler de sa propre responsabilité dans la situation. Parce que nous, la baisse sur la TVA que nous la proposons d'ailleurs pour l'ensemble des énergies, y compris pour l'électricité et le gaz, par exemple. Mais en parlant d'autres sujets, le gouvernement tente finalement d'échapper à ce débat qui est pourtant essentiel, à savoir le coût au quotidien de l'énergie pour les Français qui est devenu insupportable.
3: En pleine crise énergétique, Total Energy a annoncé la semaine dernière des bénéfices records, 5 milliards d'euros, plus 50% sur un an. On entend des appels à taxer les super profits des pétroliers. On va voir exactement la position du RN avec vous dans quelques instants. Mais vous avez vu peut-être ce coup de pression du PDG de Total, Patrick Pouyanné, qui disait s'il y a surtaxe, il n'y aura plus de plafonnement des prix. Est-ce que le PDG, sur ce coup-là, va gagner son bras de fer avec effectivement tous ces partis politiques qui réclament des surtaxes ?
2: Alors, que Total, qui est

0: contribution des entreprises quand il y a une crise particulière et que les entreprises, les grosses entreprises évidemment, font des bénéfices finalement grâce aux crises
1: Total,
0: que nous vivons.
1: Total ne serait pas forcément concerné.
0: Nous ne sommes pas forcément dans ce cas pour Total. Qui plus est, Total est un distributeur qui, peut-être par patriotisme, a souhaité plafonner les prix à la pompe, ce qui est relativement louable et nous pouvons nous en féliciter.
1: Bon, vous avez précisé un petit peu la position du parti. C'est vrai que la question se pose parce qu'on a vu la semaine dernière Marine Le Pen qui disait assez clairement oui, la taxe sur les super profits c'est une bonne idée, il faut y penser dans un contexte comme le nôtre, et dans le même temps, le même soir, Jordan Bardella qui disait bien au contraire, bon, c'est pas du tout la priorité, c'est vraiment pas l'urgence quand on est le pays déjà qui taxe peut-être le plus au monde. Est-ce que tout le monde s'est mis d'accord au sein de votre parti?
0: Mais en réalité, Jordan Bardella et Marine Le Pen ont exactement le même discours. Excusez-moi, mais ce sont les journalistes du service public qui ont voulu faire croire qu'il y avait une différence de point de vue, alors que ce n'était pas le cas.
1: Il y a eu deux déclarations qui n'étaient pas tout à fait pareilles.
0: Deux déclarations avec des questions qui étaient totalement différentes. Ce que nous disons, c'est qu'il faut pouvoir mettre à contribution les grosses entreprises quand elles font des surprofits sur le dos de la crise, et c'est donc sur le dos des Français, mais nous ne perdons pas notre objectif qui est, au contraire, de baisser l'imposition en général et les taxes sur les entreprises. C'est ça notre programme, parce qu'il faut pouvoir aider nos entreprises à se développer, avoir de nouveaux marchés, et pour ça, il faut que les entreprises payent moins d'impôts. C'est important. Aujourd'hui, la France, malheureusement, est championne du monde en termes d'impôts et de taxation.
1: Donc, il n'y avait pas de volonté de la part du président du RN, Jordan Bardella, de jouer monsieur libéral sur ce coup, pour séduire peut-être les acteurs économiques.
0: Exactement sur la même longueur d'onde. Marine Le Pen et Jordan Bardella sont pro-entreprise et veulent accompagner nos entreprises pour qu'elles se développent.
1: Yoann Gillet, je rappelle que vous êtes député Rassemblement National du Gard, vous êtes l'invité politique d'Europe 1 Nuit. L'Élysée annonce aujourd'hui l'envoi du Charles de Gaulle en mer Rouge, le Charles de Gaulle, le porte-avions qui vient de franchir le canal de Suez pour se rapprocher du détroit d'Ormuz et éventuellement participer à une coalition internationale pour sécuriser le détroit une fois que les hostilités auront cessé entre les États-Unis et l'Iran. Est-ce que vous soutenez au Rassemblement National cette initiative ou est-ce que ce serait s'impliquer trop directement dans cette guerre au Moyen-Orient?
0: Ce que nous disons, là aussi avec constance, c'est que la France doit intervenir pour protéger ses intérêts et la souveraineté française. S'il y a des navires français à protéger, alors la France a évidemment toute sa place dans le secteur.
1: Mais l'idée, c'est de créer finalement un passage et un corridor sécurisé avec d'autres pays.
0: En revanche, il faut faire attention à l'improvisation, il faut faire attention aussi aux conséquences de ce que l'on fait, et il ne faut pas que la France se retrouve embourbée dans un conflit et donne l'impression à certains de vouloir s'immiscer dans ce conflit, parce qu'il pourrait y avoir des conséquences dramatiques derrière. Je rappelle d'ailleurs qu'à l'Assemblée nationale, en ce moment même, nous sommes en pleine discussion sur les moyens de nos armées et que nous passons notre temps à dire au gouvernement qu'il faut davantage de moyens pour nos armées, parce qu'aujourd'hui, nous sommes totalement dépouillés. Nous n'avons d'ailleurs même plus de stock de munitions suffisants. Et les quelques milliards d'euros supplémentaires que le gouvernement dit mettre sur la table, c'est un peu, finalement, une fumée qui vient brouiller le message, parce qu'en réalité, le petit effort qui est consenti par le gouvernement officiellement pour réarmer l'armée française n'est pas du tout suffisant. Il est d'ailleurs totalement absorbé par l'inflation que nous connaissons.
1: Alors, l'Assemblée nationale, justement, qui vient de publier un rapport sur un tout autre sujet, ce rapport sur l'audiovisuel public, une commission d'enquête parlementaire menée par Charles Alloncle, qui est député UDR, qui est allié au groupe du Rassemblement national, parmi les recommandations, non pas la privatisation, comme peut le demander le RN, mais 1 milliard d'économies sur les 4 milliards alloués précisément au service public. Ces travaux ont-ils convaincu le Rassemblement national qu'il existait une alternative à la privatisation de l'audiovisuel public ?
0: Mais le Rassemblement national est favorable à la privatisation de l'audiovisuel public, nous le disons.
1: Vous allez plus loin que Charles Alloncle sur ce coup-là.
0: Et nous saluons le travail de Charles Alloncle. Je voudrais d'ailleurs le saluer et rendre hommage à son travail, parce qu'il a été très injustement attaqué pendant des mois sur le travail qu'il effectuait.
1: Pour quelle raison, à votre avis ?
0: Bon, c'est purement politique, parce que les intérêts de certains étaient en danger et que tout ce petit monde de gauche au sein du service public de l'audiovisuel

0: a voulu défendre son précaré et s'est senti attaqué par Charles Alloncle, qui finalement n'a fait que son travail de rapporteur et a mis sur la table les gros dysfonctionnements du service public de l'audiovisuel. Il a pu démontrer par A plus B qu'il y avait des pertes financières énormes, une gabegie énorme au sein de France Télévisions, et il a pu montrer tous ces dysfonctionnements, et je ne parle pas évidemment du parti pris des journalistes du service public qui sont tous très largement orientés.
1: Donc vous le dites très clairement ce soir, si dans un an, Jordan Bardella ou Marine Le Pen remportent l'élection présidentielle, le gouvernement Rassemblement National commencera un processus de privatisation totale de l'audiovisuel public.
0: Bien sûr, et ça fera d'ailleurs de grandes économies, hein. C'est 4 milliards d'euros par an que nous pourrons économiser.
1: Justement, on va parler de cette élection présidentielle dans un an. Un dernier sondage donne évidemment sans surprise, toujours, c'est constant depuis plusieurs mois, Jordan Bardella comme Marine Le Pen largement en tête au premier tour. Le 1er mai dernier, il y a eu quand même un meeting, c'était, si je ne me trompe pas,
0: Macon.
1: À Mâcon, exactement.
0: Avec Jordan plus de 6000 personnes, oui.
1: Jordan Bardella et Marine Le Pen sont montés sur scène. Jordan Bardella a parlé plus longtemps que Marine Le Pen, s'est montré peut-être un peu plus offensif dans le choix des mots, dans ses punchlines, comme on peut dire. Est-ce que c'est lui, aujourd'hui, le candidat naturel ?
0: Non, le candidat naturel du Rassemblement National, c'est Marine Le Pen, et c'est d'ailleurs, elle est la candidate de Jordan Bardella. Et vous le savez pertinemment, si demain Marine Le Pen était empêchée de se présenter à l'élection présidentielle, alors Jordan Bardella serait notre candidat soutenu par Marine Le Pen. Nous avons la chance au Rassemblement National d'avoir un ticket gagnant, d'avoir Jordan Bardella et Marine Le Pen qui travaillent main dans la main pour notre pays au quotidien.
1: Et qui sont d'accord sur tout ?
0: Et qui sont, bien sûr, qui sont d'accord surtout, vous savez, ils travaillent ensemble depuis de longues années maintenant. Ils préparent en ce moment même, d'ailleurs, le programme présidentiel qu'ils auront à présenter dans les prochains mois. Il n'y a pas de différence entre Marine Le Pen et Jordan Bardella. Il peut y avoir des différences de perception de la part de certains, mais ce n'est pas le cas. Et en tout cas, ça fait notre force. Ça fait notre force d'avoir deux candidats qui sont totalement crédibles aux yeux des Français pour remporter cette élection présidentielle. Et d'ailleurs, c'est notre seul objectif. Ce n'est pas une question de personne. Notre objectif premier, c'est de remporter l'élection présidentielle pour pouvoir enfin enclencher l'alternance dont le pays a besoin et pouvoir travailler sur tout un tas de sujets, sur l'immigration, sur l'état des finances de notre pays, sur la sécurité et sur tout ce qui vient finalement pourrir la vie des Français au quotidien.
1: Vous connaissez la malédiction du favori à l'élection présidentielle, c'est arrivé à plusieurs reprises. Le candidat ou la candidate qui est donné en première position, généralement, ne va pas très loin. Est-ce que vous avez peur de ça et comment vous avez pris d'ailleurs la déclaration de Jean-Luc Mélenchon dimanche soir au moment de sa déclaration de candidature qui dit « Moi, je suis sûr que le RN ne sera même pas au second tour ».
0: Oui, bah, vous savez, de la part de Jean-Luc Mélenchon, c'est l'élément de langage. On a l'habitude de ces prises de position. Nous continuons notre chemin en présentant aux Français l'offre et l'alternative que nous avons à leur offrir, en présentant notre programme, notre vision des choses, et nous comptons faire cette campagne présidentielle, non pas en attaquant les uns ou les autres, bien sûr on parlera du bilan de tout le monde, mais surtout en présentant aux Français nos propositions et nos solutions.
1: Merci beaucoup Yoann Gillet, je rappelle que
0: merci,
1: vous êtes député
0: vous.
1: Rassemblement National du Gard. Merci d'avoir été l'invité politique d'Europe 1 Nuit en ce mercredi soir. 22h30 sur Europe. On le dit quand même pour nos auditeurs qui aiment le football, 1-0 toujours pour le Paris Saint-Germain face au Bayern Munich après 67 minutes de jeu, si je vois bien, 67 minutes de jeu. Bonsoir Roland Pérez.
2: Comment ça va Maël ?
1: Vous suivez pas le foot ?
2: Non, vous savez bien que j'ai pas d'appétence pour le foot, hein. J'ai l'air un peu anormal dans cette société.
1: Ben oui, écoutez là c'est
2: plus que du
1: foot.
2: Je n'ai jamais regardé un match, j'ai honte hein, parfois de le dire.
1: Là, vous voyez,
2: mais si je l'avoue pas à la libre antenne, à qui je vais l'avouer ?
1: C'est vrai, vous pouvez vous confier. Et nous sommes avec vous jusqu'à 1h du matin.
2: On va parler avec des love coach. Vous n'en avez pas besoin, vous, Maëlle.
1: Pas forcément.
2: Et aujourd'hui, on a la preuve que vous n'en avez pas besoin, parce que dans la régie, elle est là.
1: Ah oui, vous ne pouvez pas vous empêcher.
2: Ah bah non, bah, on ne peut pas, elle est tellement belle, elle est là, elle est présente, je suis désolé. Moi, je ne peux que la regarder, la voir, lui dire bonjour, et je suis ému pour vous.
1: Mais je suis ému aussi, comme vous le voyez.
2: C'est ce que je vois. On va parler de love coach. Vous vous rappelez du film Hitch avec Will Smith ?
1: Je ne l'ai pas vu.
2: Vous ne l'avez pas vu ?
1: Non.
2: Non, mais il faut que je refasse toute votre cinématique.
1: Je sais, Roland, je sais.
2: Bon, alors, restez avec nous à l'antenne. On se retrouve à 23h pour le prochain journal. Et d'ici là, on va en parler avec Kéran et Lauriane.
1: À tout à l'heure.
2: À tout de suite.
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0: avez toujours un petit peu de temps avant de m'installer dans le siège de notre ami Maël Hassani. Bonsoir, bonsoir à tous et bienvenue dans la Libre Antenne. Ce soir, je suis seul, mais je sais qu'on a passé une soirée délicieuse avec Sophie d'avant dans la grande famille Europe 1. Elle m'a rejoint pour cette émission spéciale. Et ce soir, eh bien, il me reste qu'à vous dire bienvenue. Il n'y a pas besoin d'avoir les mots parfaits. Il suffit parfois d'un silence, d'un doute, d'une colère, d'un fou rire, d'un souvenir qui revient sans prévenir. Et on en parle ensemble. Peut-être que vous traversez une rupture, peut-être qu'au contraire, vous venez de rencontrer quelqu'un et que ça vous bouleverse. Peut-être qu'il y a un parent qu'on ne comprend plus, un enfant qu'on aimerait aider, une solitude devenue trop lourde ou simplement une histoire de vie que vous n'avez jamais racontée à personne. La Libre Antenne, c'est aussi ça. Les peurs, les renaissances, les regrets, les recommencements, les coups de fatigue, mais aussi les élans, les surprises, les gens qui tiennent debout malgré tout. Le numéro de téléphone, vous le connaissez, 01 80 20 39 21. Et puis, vous pouvez envoyer vos messages au 7 39 21. Je vous le dis tous les soirs, vos messages sont précieux, précieux. Ils nous encouragent, ils nous accompagnent, ils font réagir, ils font vibrer également les auditeurs avec lesquels on converse dans cette libre antenne. Vous faites précéder votre message du mot nuit. Et puis, il y a également les courriels à libreantenne@europe1.fr. Merci à Audrey et Florian d'avoir préparé cette émission. Ils sont là au standard, ils attendent vos appels. Et puis merci surtout à Laurent Pellet qui réalise cette émission.
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0: Et bonsoir Kéran et bonsoir Lauriane.
3: Bonsoir.
0: Voilà, là, on adore avoir des duos comme ça. Vous n'allez pas chanter, mais vous allez raconter un petit peu votre histoire et ce qui vous a amené, d'ailleurs, grâce à votre histoire d'amour, aux conditions dans lesquelles vous vous êtes rencontrés, grâce à cette communication, parce que vous êtes très jeunes tous les deux, vous avez 20 ans, grâce à cette communication que vous avez instaurée de votre couple, eh bien, vous vous êtes dit que peut-être vous pourriez aider les autres couples ou les autres candidats à l'amour. C'est pour ça qu'on parle avec Maël tout à l'heure de Love Coach. Donc Kéran, Lauriane, et vous nous appelez, je précise, de La Réunion, donc il est 2 heures de plus, mais ce que vous le faites pour toute la France et pas seulement pour La Réunion. C'est bien cela ?
3: C'est bien cela.
4: Exactement.
0: Alors on commence, allez, honneur à Lauriane, on va commencer un petit peu à Lauriane, avec Lauriane. Comment vous vous êtes rencontrée avec Kéran ? Qu'est-ce qui s'est passé ?
4: Alors, on s'est rencontrés du coup par nos amis, donc par le biais de nos amis, dans une salle de sport.
0: Ouais.
4: Donc, de base, c'était nos deux amis qui voulaient se mettre ensemble. Et au final, il s'est trouvé que c'est nous deux qui avons fini ensemble.
0: D'accord. C'est-à-dire que les deux amis s'étaient rendez-vous dans cette salle de sport pour se rencontrer. Okay. Et puis vous étiez là, vous étiez les amis des amis finalement ?
4: Oui, en fait, moi, c'était ma cousine et lui, du coup, un ami à lui, qui lui avait demandé de venir à la salle pour l'accompagner. Et au final, on s'est retrouvés tous les deux. Et on s'est assez bien entendu.
0: Voilà. Alors, au départ, donc, ce n'était pas du tout prévu. Et c'est vraiment le hasard qui fait que vous tombez l'un sur l'autre. Quand vous dites « on s'est assez bien entendu », ça veut dire quoi, « assez bien » ?
4: Alors, au début, ce n'était pas non plus... directement fluide, c'était pas le coup de foudre, quoi. C'est-à-dire que moi, j'étais assez fermée à la discussion et plutôt ouvert parce que justement, je sais pas, je m'attends, j'étais très tôt le matin déjà.
0: D'accord.
4: Et j'étais pas dans l'optique d'avoir une relation non plus dans ces conditions-là ou même dans ce temps-là.
0: Et alors vous, Kéran, quand vous l'avez rencontré, ça a été le coup de foudre, vous, de votre côté ?
3: Pas tout de suite, j'ai envie de dire. C'était assez... En fait, moi, la première fois que je l'ai vue, bon, je me suis dit quand même, ben, elle m'attire, elle est quand même très belle, etc. J'ai essayé, comme tout homme, essayer de, entre guillemets, aller voir justement une fille pour aller parler un peu, etc. Sauf que, ben, comme elle le disait, elle était assez fermée à la discussion, donc je me suis pris, entre guillemets, un peu un mur, mais je me suis pas arrêté. Donc non, c'était pas le coup de foudre dès le début, mais j'avoue que dès le début, elle était quand même de l'attirance.
0: Et oui, vous avez aimé un peu son caractère.
3: Oui, c'est ça, exactement. Je me suis dit, bon, en tout cas, c'est va pas être simple, mais je sais que je peux faire quelque chose.
0: On aime parfois les choses qui sont pas simples en amour. Donc c'est comme ça que ça a commencé. Et puis vous vous êtes quoi, beaucoup disputé ou finalement ça s'est plutôt bien passé?
3: Alors à qui va répondre en premier?
0: Ah bah, je sais pas. Dites celui qui veut, Lauriane ou Kéran.
3: Allez, mais je vais répondre alors. Je dirais que la question s'est cassée par rapport au début, du coup.
0: Oui, quand vous vous êtes rencontrés et que ça, vous avez commencé à nouer une relation.
3: On ne s'est pas disputé, entre guillemets. Alors, la première rencontre, moi, comme je disais, c'était un peu. Voilà, ouais, etc. Mm-hmm. Mais les débuts, on va dire, de la relation. Alors, quand on s'est mis ensemble, bon, les premiers jours, bon, c'est un peu comme dans toute relation, c'est un peu tout beau, tout rose, etc. Il n'y a pas vraiment de soucis. Mais quand, justement, ça a commencé à devenir un peu plus sérieux, et forcément, il y avait. Certaines choses qui faisaient que, entre guillemets, ça crée des soucis, autant de mon côté que de son côté. Donc, oui, il y avait beaucoup de disputes, que ce soit de mon côté ou de son côté. Un gros manque de communication aussi, parce que, on était jeunes, donc on ne savait pas vraiment comment communiquer, etc. Donc, ouais, il y avait quand même pas mal de disputes, je dirais. Ouais.
0: Alors, vous avez quel âge? J'ai dit 20 ans, mais peut-être que vous avez un peu plus aujourd'hui. Quel âge vous avez, Lauriane, et quel âge, Lauriane?
3: C'est toujours 20 ans.
0: 20 ans
4: on a 20 ans.
0: 20 ans, donc vous vous êtes rencontrés, parce que j'ai cru comprendre qu'on est là sur 3 ans de relation. Donc vous êtes rencontrés, vous aviez 17 ans.
4: Exactement.
0: Ah oui, donc vous étiez extrêmement jeune. Vous étiez, c'était pour l'un et pour l'autre votre première vraie histoire d'amour?
3: De mon côté, personnellement, non.
0: D'accord.
4: Et moi, de mon côté, c'est-à-dire premier amour, oui.
0: Oui, premier amour, oui. Et oui, alors c'est pas simple parce que évidemment, on est toujours un peu jaloux du passé de l'autre. C'est ce qui vous est arrivé, Lauriane? Vous étiez un peu jalouse du passé de Kéran, de ses amours d'avant?
4: En fait, moi, ce qui me dérangeait, c'était pas tant son passé, mais les relations qu'il avait amicales avec les filles du présent. Il avait aucun problème avec son passé parce que en soi. Le passé, c'est le passé, et puis je n'étais pas dans sa vie à ce moment-là. Donc, en soi, être jalouse de quelque chose où je ne contrôlais rien et dans lequel je n'avais pas justement encore contact avec lui, non.
0: D'accord. Oui, vous saviez, il fallait qu'une confiance s'instaure quand même entre vous deux.
4: Exactement.
0: Vous n'aviez pas forcément confiance, Lauriane?
4: Au début, non, parce que je pense que, comme toute personne, la confiance, ça se gagne. Donc, je n'étais pas non plus méfiante, c'est-à-dire que j'ai accordé un certain degré de confiance, et c'est petit à petit que cette confiance-là s'est renforcée. Mais au début, on ne peut pas tout simplement donner notre confiance directement comme ça.
0: D'accord. Et vous, Kéran, qu'est-ce que vous pensiez, vous, de l'entourage de Lauriane?
3: J'ai envie de dire, je partage un peu son point de vue par rapport au passé. Moi, je n'avais pas forcément de soucis par rapport à ses relations, etc., qu'elle avait avant. Maintenant, c'était à peu près la même chose. De son côté, c'était, je dirais, entre guillemets, amical, même si, bon, ce n'était pas non plus très amical. Il y avait potentiellement certaines relations qu'elle entretenait, peut-être moins que j'en avais forcément avec certaines filles, puisqu'elle était moins proche des garçons, mais justement. J'avais tendance, je dirais pas forcément éprouver de la jalousie, etc. Mais quand même, si je l'avouais, ça me dérangeait, entre guillemets, d'un certain côté, quoi.
0: Donc, vous avez dû faire, et l'un et l'autre, comme ça arrive parfois dans les couples, mais là, vous êtes très jeune, vous avez dû faire ce qu'on appelle un tri dans l'entourage.
3: Exactement.
0: Oui. Racontez-nous. Ne vous disputez pas tous les deux, parce qu'on est là quand même pour raconter notre histoire d'amour, donc il ne faut pas que vous vous disputiez.
3: Je vais commencer, on est ensemble.
4: D'accord. Du coup, pour commencer, c'était quoi encore la question, du coup?
0: J'ai dit, vous avez dû faire donc un tri dans l'entourage, dans vos entourages respectifs.
4: Alors oui, on a dû faire un tri, c'est vrai, mais c'était pas un tri compliqué dans le sens où on avait tous les deux envie d'avancer et de continuer à deux. Donc ce tri était nécessaire. Et c'est pas quelque chose qu'on regrette. Au contraire, aujourd'hui on est très content de l'avoir fait parce que ça nous a permis d'avancer sur des bases saines et surtout de beaucoup moins disputer.
0: Alors, quand je parle de tri, c'est parce que vous aviez peut-être dans votre entourage et l'un et l'autre. Alors, pour Kéran, peut-être une jeune femme qui se méprenait un peu sur ses sentiments. Et puis vous, peut-être quelqu'un aussi qui était un peu pressant, qui était un ami, mais qui était peut-être un peu trop pressant auprès de vous, Lauriane.
4: Oui, exactement. Et c'est pour ça que les tensions se sont installées, justement, parce que c'était des incompréhensions où, par exemple, Kéran ne voyait pas spécialement qu'une fille était quand même attirée par lui, etc. Mais ce n'est pas quelque chose qui, je veux dire, a amené à des disputes trop fortes, etc. Après, quand je dis disputes trop fortes, c'est-à-dire qu'il n'y a pas eu de cris, de violence, etc. Au contraire, il y a eu des disputes où il y avait énormément de discussions autour de ça, ce qui a amené justement à presque une séparation.
0: Ah oui, quand même, ça a été quand même loin. Et vous, alors, Kéran, racontez-nous, vous étiez quand même un peu jaloux d'un garçon qui tournait un peu autour de Lauriane ?
3: Oui, on peut dire ça entre guillemets comme ça, mais on va dire à peu près comme ça. Justement, comme je le disais, ça a amené à des discussions, donc forcément rien de violent, quoi, mais ce sont des discussions qui, justement, à chaque fois, en fait, revenaient sur la table. Et comme ce qu'on voit dans beaucoup de relations aujourd'hui, quand une dispute, un certain sujet revient beaucoup trop de fois sur la table, c'est ça en fait qui justement crée beaucoup, beaucoup plus de disputes parce qu'on en a marre en fait de parler de la même chose. Elle a forcément été légitime des deux côtés. Elle avait justement l'argument par rapport à mon côté qui avait cette fille qui justement était attirée par moi, etc. Et moi je ne le voyais pas. Donc ce sujet revenait beaucoup. Et de mon côté, c'était la même chose pour ce garçon. Donc oui, il y avait, j'irais un peu de jalousie, un peu d'incompréhension, un peu. J'irais un peu tout mélangé. Mais oui, on peut appeler ça la jalousie, soyons bien attentifs.
0: En tout cas, vous êtes matures tous les deux, parce que vous êtes si jeunes, 17 ans, vous vous rencontrez, vous avez envie de construire, vous avez compris que la communication a été un peu le nerf de la guerre, c'est-à-dire il faut vraiment communiquer pour essayer d'avancer, et puis vous acceptez de faire un peu le tri autour de vous, des relations qui pourraient prêter à équivoque, pour être sûr de ne pas faire de la peine.
3: C'est ça.
4: Exactement.
0: Ah oui, c'est déjà assez formidable. Donc, vous êtes tous les deux étudiants à ce moment-là. Enfin, vous venez, j'imagine, vous avez passé le bac un an après. Et vous faites chacun des études de quoi ? Alors, quels sont votre parcours d'études à l'un et à l'autre ?
3: Alors, pareil, je te laisse répondre. Je te laisse commencer.
0: Lauriane ?
4: Alors, on a le même parcours. C'est-à-dire qu'on fait tous les deux orienté vers le commerce international.
0: D'accord.
4: Ce qui nous a permis d'ailleurs de nous rapprocher beaucoup plus parce que lorsque vous avez des études qui sont identiques, justement, ça permet d'avoir une vision qui est semblable et donc de se rapprocher encore plus. Et ça nous a permis aussi de voyager, donc, parce qu'on a fait quand même pas mal de voyages grâce à ces études-là.
0: Oui.
4: Ce qui a permis justement de découvrir d'autres côtés chez l'un et l'autre, et ce qui a surtout renforcé les liens entre nous et savoir dans quelle direction on voulait avancer réellement.
0: Tous les deux. Bah oui. Donc ça fait aujourd'hui 3 ans que vous êtes ensemble, et on va arriver à quelque chose de tout à fait savoureux, c'est-à-dire que votre couple qui s'est constitué très jeune, avec tout ce qu'on vient de voir, c'est-à-dire au départ on ne se raconte pas trop, quand il y a des problèmes on se dispute au lieu de communiquer, puis tout d'un coup on va apprendre la communication, on va tellement bien l'apprendre qu'on va réussir à faire en sorte de solidifier, on va dire, le couple, et vous vous êtes dit, si on y est arrivé, on peut peut-être aider les autres à y arriver aussi.
3: Totalement. Alors, moi, c'est vrai que c'est un point qui est très très bien pour le coup.
0: Et alors, comment ça a germé dans votre tête ? Comment vous vous êtes dit un matin, et si on devenait, toi et moi, love coach, c'est-à-dire, on va dire, entraîneur en relation amoureuse ?
3: Alors, pour expliquer du coup un peu, concrètement, en fait, nous, au moment où justement on devait partir justement pour l'un de nos plus courts voyages, donc juste avant le voyage au mois d'avril 2025, on a décidé ensemble de se lancer sur les réseaux. Donc c'est de là qu'est venu notre tout premier compte TikTok. Donc on a commencé à faire des vidéos un peu de tout type, etc., un peu grand public. On a fait des vidéos, voilà, on a eu pas mal de gens qui nous suivaient. Sauf que est venu en fait à un moment donné l'idée de, c'est vrai qu'on fait des vidéos, mais on a envie de faire des vidéos qui vont aider des gens. Et justement, à partir de ce moment, on s'est dit, mais certes, on veut aider des gens, mais on ne peut pas aider sur n'importe quel type de sujet. Le but étant de parler d'un sujet sur lequel nous avons certaines connaissances, certaines compétences, on va dire, qu'on a vécu aussi. Et donc, après plusieurs mois de réflexion, on s'est dit, mais est-ce qu'on, du coup, on se lance sur le sujet de l'amour? Est-ce que ça vous le prouvait pas? Et justement, en fait, on avait de plus en plus de personnes de notre entourage qui venaient, entre guillemets, nous demander des conseils directement à nous. Ils nous disaient, ah, mais quand je regarde votre couple, honnêtement, vous êtes jeune, vous êtes mature, est-ce que vous n'avez pas des conseils, etc. Parce que quand on vous regarde, en fait, on essaie de s'inspirer un peu. Et de là, on s'est dit, mais si on peut justement aider des gens à l'échelle de nos amis, à l'échelle locale, etc., qu'est-ce qui nous empêcherait de faire un compte où justement on va pouvoir apporter ces conseils-là à une échelle justement beaucoup plus haute, à une échelle même nationale? Et c'est de là qu'est venue justement l'idée de nous lancer, de faire un nouveau compte sur TikTok là-dessus, également sur Instagram. Et à partir de là, au moment où nous avons commencé à faire des vidéos qui parlaient de nos conseils en amour, on a commencé à avoir de plus en plus de personnes qui venaient me demander des conseils. Et on s'est dit, autant directement, au lieu de juste donner des conseils en vidéo, aller un peu plus loin et apporter justement une expérience beaucoup plus personnalisée à ces gens.
0: Alors, quand vous dites vous donnez des conseils à des couples qui sont ensemble et qui se disputent, ou vous donnez des conseils à des personnes qui n'ont pas encore rencontré l'amour?
3: Typiquement, je dirais qu'il y a un peu des deux, mais beaucoup plus. Je dirais 95%, ce sont des couples. Mais en fait, si vous voulez, très souvent, ceux qui viennent nous demander des conseils, ce ne sont pas directement des couples. On va avoir, par exemple, la femme justement du couple qui vit une situation particulière, peut-être qu'elle se trouve un peu trop jalouse, peut-être qu'elle trouve qu'elle a un mauvais comportement.
0: Oui, donc c'est un peu thérapeute, love thérapeute alors plutôt.
3: Exactement.
0: D'accord. Oui, ben c'est ça, parce que love coach, on pensait, vous savez, au film, je disais tout à l'heure, Hitch, vous connaissez ce film avec Will Smith?
3: Oui.
0: Il y avait l'arnaqueur aussi un peu dans la version française, mais Hitch avec Will Smith, c'est un type qui est plutôt élégant, beau et qui va aider une personne mal dans sa peau, qui n'a pas confiance en lui, à pouvoir séduire. C'est des cours de séduction un peu. Vous, c'est pas tout à fait ça, c'est plutôt des cours de relations dans le couple.
3: Exactement.
4: Exactement.
0: Et alors, on vient vous voir ensemble, enfin, on vous contacte via les réseaux sociaux. C'est les deux personnes du couple qui vous contactent ou c'est l'un seul qui vous contacte? Est-ce que dans ce cas-là, vous contactez l'autre, vous, pour essayer de discuter tous ensemble ou vous ne conseillez que celui qui vous contacte?
3: Bah justement, principalement, ça va être la personne seule. Donc, comme je prenais l'exemple, typiquement, si, parce qu'on a aussi des hommes, justement, qui viennent nous contacter. Si, imaginons, on a un homme, justement, qui a une relation, qui trouve que, justement, il a des problèmes de jalousie, etc., c'est lui qui va venir directement nous contacter, nous dire, écoutez, voilà, j'aurais besoin de conseils, etc., je vis telle situation. Et ensuite, à partir de là, on va pouvoir aider. C'est très rare. Pour l'instant, on n'a jamais eu de couple directement qui vient nous voir pour nous demander des conseils à deux. Pourquoi? Parce qu'en fait, ça peut peut-être paraître bizarre, mais dans la plupart des couples qui ont des problèmes, il n'y en a qu'un des deux qui se rend vraiment compte du problème et qui va essayer de changer les choses.
0: Alors, ce qui est intéressant de savoir, c'est que vous vous mettez, évidemment, si c'est une femme qui vient contacter votre couple à tous les deux, alors Yann et Kéran, évidemment, les deux points de vue sont intéressants, puisque vous pouvez vous mettre à la place de l'homme et donc donner un point de vue un peu masculin. Et puis, évidemment, Lauriane, elle, peut comprendre parfaitement ce que la jeune femme traverse quand elle vous contacte.
4: En fait, exactement, la particularité et ce qui fait la force, justement, de notre accompagnement, donc, pour, justement, aider les couples et les personnes qui viennent nous demander de l'aide, c'est justement d'avoir les deux points de vue. Parce que généralement, on n'a qu'un seul point de vue, c'est-à-dire le point de vue de l'homme ou le point de vue de la femme. Alors que là, vraiment, si Kéran a le point de vue de l'homme, ce qui diffère du point de vue de la femme, ben, très souvent, justement, on peut apporter une solution globale qui va justement limiter les frictions, etc. dans le couple.
0: Et oui. Alors, vous intervenez, c'est ce qu'on disait, uniquement sur les réseaux, donc sur Internet. Votre clientèle, enfin, ceux qui vous contactent aujourd'hui, viennent d'où? Viennent de l'île de la Réunion ou d'ailleurs?
3: Non, principalement de France, de Belgique,
0: ouais.
3: De Suisse, oui. Principalement, je dirais France et Belgique.
0: Donc, oui, ouais. Parce qu'il y a très peur de, il y a très peu d'heures de décalage. Donc, en fait, c'est, il vous est facile à vous d'intervenir. Vous faites des vidéos, vous faites des zooms, enfin des appels vidéo, ou c'est vraiment que par écrit?
4: Non, c'est des appels vidéo. Oui.
0: Ah, vous faites des appels vidéo aussi, d'accord. Oui. C'est ça, par visio, téléphone, message. Votre parcours aujourd'hui, votre parcours amoureux, on va dire, est devenu votre activité.
3: Exactement.
4: Oui, c'est ça.
0: Et alors, pardon de vous poser la question, mais vous gagnez de l'argent?
3: Oui.
0: C'est rémunéré?
3: Oui, justement. Oui, exactement. Oui. Nous, en fait, ce qu'on a réussi à faire, en fait, aujourd'hui, et se rendre compte qu'il y a une vraie problématique en fait dans ce domaine, et que justement certains, parce que comme on sait, il existe déjà des thérapeutes, des psys, etc. Et en fait, ce dont on s'est rendu compte quand on est rentré dans ce marché, c'est que beaucoup, je ne suis pas là évidemment pour cracher sur la profession qui est les psys, etc., qui font un très très bon travail, mais qu'en fait, beaucoup de gens qui viennent nous voir nous disent, on a déjà essayé un psy, sauf que bah, le psy en fait, c'est soit un homme ou une femme, du coup il nous apporte sa vision, mais nous, en fait, ce qu'on veut, c'est une vision beaucoup plus global d'un couple qui a déjà traversé ce qu'on a vécu. Et justement, c'est en ayant la vision d'un couple qu'on a l'impression qu'on va avancer plus vite. Et nous, forcément, on gagne de l'argent là-dessus, dans le sens où on ne se contente pas juste de faire des simples appels avec ces personnes-là. C'est vraiment un accompagnement en fait, qu'on a mis en place sur plusieurs mois pour pouvoir leur apporter le plus de résultats.
0: Ça peut durer sur plusieurs mois. On peut avoir une idée juste du coût d'une séance, c'est par séance, c'est par forfait, c'est par...
3: Non, c'est pas par séance. Nous, au début, justement, on avait pensé à faire par séance, on s'est dit que c'est pas très légitime dans le sens où c'est tout bête, mais si aujourd'hui quelqu'un vient, il prend, imaginons, 3 séances, etc., et qu'il a un souci, etc., sur sa tête, et qu'il ne peut pas payer une nouvelle séance, ben, le travail, en fait, il est coupé. Et donc, en fait, la progression aussi, elle est coupée dans le sens où si on a eu 3 séances sur un mois et le mois 2, il y a eu 0 séance, j'ai envie de dire, c'est un peu comme si on commence un peu à zéro. Donc en fait, aujourd'hui, nous, on a une fourchette de prix qui est très large, vu que c'est un produit qui est assez costaud, qui comprend à la fois des modules vidéo, qui comprend un suivi par message et un suivi par appel hebdomadaire. Donc on est sur une fourchette de prix très large, mais ça va varier aussi en fonction du profil. Typiquement, si quelqu'un va prendre que ce soit 2 mois, 3 mois, ou même potentiellement 1 an, ça peut aller pour donner une fourchette très large d'un accompagnement qui va démarrer entre 300 euros et même potentiellement 1000 euros pour si vraiment ça va être sur du très très très long terme pour le coup.
0: D'accord, oui, donc c'est quelque chose de sérieux quand même, hein, ce que vous faites. Et vous avez des résultats aujourd'hui, parce que ça fait combien de temps que vous avez commencé à le faire?
3: Pas très longtemps, je dirais, hein. On va dire, si on est honnête, si je ne me trompe pas, à peu près au mois de février, mois de mars. Tu me corrigeras, je crois que je me trompe.
0: Ah, ça fait 2 mois, donc vous avez commencé, 3 mois maximum, là.
4: À peu près trois mois.
0: D'accord. Et vous avez déjà des résultats?
3: Oui, exactement. En fait, si vous voulez, grâce en fait aux réseaux sociaux, on a pu justement aller très vite. C'est-à-dire qu'on a créé le compte, un compte au mois de janvier, a très axé là-dessus. Et si vous voulez, depuis janvier, on a pris entre 4 et 5 000 abonnés en l'espace de 2-3 mois. Et ce sont des abonnés en fait, qui sont axés vraiment que dans cette niche-là. Donc, ce sont des gens qui veulent en fait des conseils. Donc, les réseaux ont réussi, entre guillemets, à pousser notre visibilité auprès d'un public qui voulait vraiment l'aide, en fait.
0: Ils ont quel âge, ceux qui vous contactent, en moyenne?
3: En moyenne, si je vais donner un âge, typiquement, là, notre clientèle, elle est âgée entre minimum 30 ans, il y en a en dessous, mais un peu moins, mais je dirais minimum 30 ans, jusqu'à potentiellement 40, 45 ans.
0: Ah oui, ouais. Donc c'est encore une fois extrêmement large pour deux personnes qui sont très, très jeunes. Comment vous voyez l'avenir? Comment vous voyez l'avenir, Karan et Lauriane?
3: Je te laisse répondre en premier.
4: Alors, vous voulez savoir sur le côté professionnel ou sur le côté personnel?
0: Non, professionnel. Après, on verra personnel, mais professionnel.
4: Alors professionnel, on se voit déjà continuer dans ce projet-là et dans cet accompagnement-là pour l'instant. Après, pourquoi pas, peut-être dans des années plus tard, faire des projets perso. Mais pour l'instant, on a la vision de continuer ensemble, c'est-à-dire aider le plus de couples et aider le plus de personnes possible qui, on le rappelle, est justement une problématique qui est très importante chez beaucoup de couples, c'est-à-dire que beaucoup de couples ne savent pas communiquer, même tout simplement parler de leurs problématiques, etc. Donc, on veut aider le plus de couples possible et même sauver le plus de couples possible, comme on aime le dire. Et donc, je pense qu'on est parti sur plusieurs années.
0: Ah oui, donc vous voulez vraiment professionnaliser, alors que vous avez fait des études commerciales, donc c'est pas incompatible d'ailleurs de professionnaliser le modèle que vous avez envie de faire et le faire finalement d'un point de vue digital. Et d'un point de vue personnel, alors Kéran, qu'est-ce que vous envisagez?
3: Typiquement, là, alors cette fois-ci on l'avait dit juste avant, mais nous justement on s'est fiancés, j'ai fait ma demande il n'y a pas si longtemps, moi j'ai envie pendant le voyage. Donc d'un point de vue personnel, ben, j'ai envie de dire déjà fêter nos fiançailles comme il se doit, donc on les fête dans pas si longtemps, donc ça c'est top. Et ensuite continuer justement, donc si on parle d'un point de vue personnel, à continuer entre guillemets à s'aimer, à continuer à vivre le... J'ai envie de dire le grand amour sur de nombreuses années, profiter un maximum, voyager le plus possible, vu que c'est ce qu'on aime beaucoup faire ensemble. Et j'ai envie de dire, après, potentiellement, je ne sais pas dans combien de temps, peut-être dans pas si longtemps, on parle de quelques petites années, un potentiel projet de mariage, mais ça, c'est l'avenir qui nous le dira. Je n'ai pas de date précise, mais en tout cas, c'est ce que j'espère en tout cas.
0: Bon, bah écoutez, c'est clairement dit, Lauriane, je crois que vous n'avez rien à dire là, hein. Il a des idées bien arrêtées sur le couple. Et puis, félicitations pour les fiançailles. Ben, il ne nous reste plus qu'à vous féliciter, qu'à vous dire merci de nous avoir raconté à la fois votre histoire, votre perspective, vos projets. Et puis, comment s'appelle le compte TikTok, si on veut vous retrouver, ou le compte Instagram?
3: Alors, pour le compte TikTok, vous tapez, donc, en minuscule, Kéran, vous rajoutez juste un D.
0: D'accord.
3: Et Lauriane. Donc, Kéran. Okay. Lauriane. Et sur Instagram, vous tapez Kéran, tiré du bas, Lauriane. Et vous me trouvez super facilement. De toute façon, je crois qu'on a quasiment la même photo de profil sur les deux réseaux. Donc, c'est assez sympa.
4: Exactement.
0: Allez, un petit cadeau pour vous. Et on vous remercie d'être intervenu sur la libre antenne Kéran et Lauriane. Et on va aller voir tout de suite sur vos comptes, évidemment, à quoi vous ressemblez. Parce qu'on a envie maintenant de mettre un visage. Évidemment, vous avez piqué notre curiosité. Allez, un petit cadeau pour vous.

0: Voilà, c'était pour vous. C'était pour vous, Lauriane et Kéran. C'est ce qu'on vous souhaite à tous les deux. D'accord ? Et donnez-nous de vos nouvelles.
1: Merci.
0: À bientôt. À bientôt.
2: Merci beaucoup pour ça.
1: À bientôt.
0: À bientôt. 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Tout juste 23h sur Europe 1 et on a le bonheur et le plaisir de retrouver Maëlle Hassani pour les informations. Rebonsoir Maëlle.
3: Bonsoir Roland, bonsoir à tous. Pour la 2e année consécutive, le Paris Saint-Germain se qualifie pour la finale de la Ligue des Champions de football. Les tenants du titre ont fait match nul ce soir sur la pelouse du Bayern Munich. 1-0 en demi-finale retour après une victoire 5-4 au match aller. La finale opposera donc le Paris Saint-Germain à Arsenal le 30 mai prochain à Budapest. Un homme de 23 ans interpellé et placé en garde à vue après le meurtre à l'arme blanche d'une adolescente de 14 ans en pleine rue ce matin à Fère en Tardenois dans l'Aisne. Le suspect pourrait être un ancien petit ami de la victime. Une enquête est ouverte pour assassinat. Le porte-avions Charles de Gaulle vient de franchir le canal de Suez et se dirige vers la mer Rouge. Un signal que la France est prête à mener une coalition internationale pour sécuriser le détroit d'Ormuz, indique l'Élysée. Cette manœuvre intervient en pleine négociation décisive entre l'Iran et les États-Unis. Donald Trump évoque de bonnes discussions avec Téhéran ces dernières 24 heures et juge très possible de parvenir à un accord tout en menaçant de reprendre les bombardements en cas d'échec. Parmi les nombreuses conséquences de ce conflit, ces craintes autour de l'approvisionnement en kérosène. Les compagnies aériennes reçues aujourd'hui à Bercy, le ministre de l'économie se veut rassurant. Aucune crainte de pénurie en mai ni en juin et sans doute peu de risques pour la suite, assure ce soir Roland Lescure. L'évacuation des passagers du MV Ondus commencera lundi prochain aux îles Canaries, annonce ce soir du gouvernement espagnol. La centaine de personnes présentes à bord de ce navire de croisière touché par un foyer d'antivirus seront prises en charge et rapatriées vers leur pays d'origine. 3 malades sont décédés sur ce bateau parti d'Argentine il y a environ 1 mois. Parmi eux, un couple de Néerlandais passé par le Chili et l'Uruguay avant d'embarquer, précisent ce soir les autorités argentines. La Russie appelle les ambassades étrangères à Kiev à évacuer en temps voulu leur personnel et leurs ressortissants sur place. Moscou met en garde contre d'éventuelles frappes de représailles dans la capitale ukrainienne en cas de violation du cessez-le-feu décrété unilatéralement par Vladimir Poutine vendredi et samedi prochain. Une trêve à l'occasion des célébrations de la victoire soviétique sur l'Allemagne nazie que l'Ukraine refuse d'honorer. Bali Bagayoko persiste et signe. Le maire et les filles de Saint-Denis refusent d'accrocher le portrait d'Emmanuel Macron dans son bureau, malgré le rappel à l'ordre du préfet qui appelait hier dans un courrier l'élu insoumis à respecter cette tradition républicaine. Ce portrait restera décroché tant que l'État ne remplira pas ses obligations dans le cadre du pacte républicain, notamment envers les habitants de notre territoire, affirme l'édile. Le compagnon de Manon Rolando, principal suspect dans l'enquête sur la disparition de cette agricultrice près de Nantes, fin mars, se trouve en détention provisoire en Algérie. C'est dans ce pays que ce quadragénaire avait été interpellé avec sa fille la semaine dernière, mais aucune extradition de ressortissants n'est possible entre Alger et Paris. Les vastes recherches organisées ces dernières semaines en Loire-Atlantique n'ont pas permis de retrouver la jeune femme. Et puis il dénonce des réorganisations génératrices de drames humains chez les cheminots. Les syndicats de la SNCF appellent à la grève le 10 juin prochain. Un mouvement social présenté comme non reconductible. Vous écoutez Europe 1, il est 23h03 et on retrouve Roland Pérez pour la libre antenne jusqu'à 1h.
0: Ça va, vous avez réussi à faire votre journal, tout s'est bien passé?
3: Mais tout s'est bien passé,
0: pas
3: pourquoi?
0: Été dissipé?
3: Ah, pas du tout, quoi, par le match de foot.
0: Oui, oui, faites ça, faites le malin, faites le malin.
3: Belle victoire du Paris Saint-Germain. On salue les supporters parisiens, il y en a peut-être qui nous écoutent.
0: Mais on soutient, bien sûr. Moi, je n'y comprends rien, mais on soutient.
3: Ah oui, la même,
0: on soutient
3: savez,
0: Paris Saint-Germain, évidemment.
3: Enfin, du moins, on est content pour les supporters. On ne va pas se faire des amis si on dit on soutient le Paris Saint-Germain.
0: Ah bon, pourquoi?
3: Ah bah, c'était pas l'unanimité, enfin.
0: Ah bon, alors, c'est quoi? C'est l'OM? C'est qui
3: Ah bah non, mais chaque région, chaque ville a son club. On ne peut pas comme ça dire, ah super. super. C'est pas l'équipe de France.
1: Non, mais on est à Paris, donc on soutient Paris Saint-Germain.
3: Ah bah nous, on est à Paris, mais moi, je me mets à la place de nos auditeurs qui détestent le Paris Saint-Germain et qui veulent pas entendre des journalistes d'Europe 1 se réjouir. Vous
1: alors,
3: voyez
1: pardon, mais alors, ce match dont vous parlez depuis tout à l'heure, parce que je vous ai dit, j'ai très peu d'appétence pour les. Et je le regrette, hein. C'est un match. Quelles sont les équipes qui s'affrontent?
3: Ah bah, il y avait le Paris Saint-Germain et le Bayern Munich, voilà, qui sont deux très grandes équipes européennes. Et bon, il y a eu match nul ce soir, mais comme au match aller, le PSG avait gagné, bah, le PSG est qualifié pour la finale. Voilà.
1: Bah, on est super contents.
3: Eh bien, si vous aimez Paris, Roland, bien sûr que vous êtes content.
1: Non, moi, j'ai pas de raison d'aimer Bayern de Munich, hein, pardon.
3: Mais... Oui, c'est vrai. Bon, alors, vu comme ça.
1: On se retrouve tout à l'heure à minuit pour
3: absolument
1: le dernier journal. Ne soyez pas dissipés d'ici
3: non,
1: là.
3: Non, jamais.
1: Je vérifierai tout ça de loin.
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1: Nous sommes ensemble jusqu'à 1h du matin dans cette Libre Antenne. Il y a des gens qui vivent avec un handicap, on ne voit pas. D'autres qui se battent chaque jour pour garder leur dignité malgré la maladie, malgré le regard des autres, malgré l'épuisement. Il y a ceux qui s'occupent seuls d'un parent âgé, ceux qui n'arrivent pas à joindre les deux bouts, ceux qui font semblant d'aller bien toute la journée, qui craquent enfin une fois la porte refermée. Et puis il y a aussi ceux qui ont encore des projets plein la tête, une envie de repartir, de reconstruire quelque chose, même après une chute, même après une trahison, même après des années compliquées. Ce soir, on peut parler de tout ça ensemble, sans jugement, sans mise en scène, juste la vie telle qu'elle est. Appelez-nous au 01 80 20 39 21. Vous pouvez également nous adresser des messages au 7 39 21. Vous faites précéder votre message du mot nuit. Puis vous pouvez également nous adresser des mails, des courriels à libreantenne@europe1.fr. Dans quelques instants, juste après un petit intermède musical, on va être avec Sarah, qui n'a pas trouvé l'amour dans les bras d'un homme. Alors elle s'est tournée vers... Allez, on en parle avec elle tout à l'heure, dans quelques minutes. À tout de suite sur Europe 1.

0: Quel plaisir de retrouver Marie Laforêt sur Europe 1 dans cette libre antenne. Il a neigé sur Yesterday. Et bonsoir, Sarah.
1: Bonsoir.
0: Merci d'être avec nous, Sarah. J'ai laissé un peu nos auditeurs en suspense. J'ai parlé d'amour, mais j'ai parlé en fait de le remplaçant de l'amour, celui que vous avez, la cause que vous avez embrassée pour vous dire que finalement c'était pas plus mal que ça. Racontez-nous, Sarah.
1: Bah oui. D'abord, je voudrais vous remercier pour l'accueil que vous m'accordez. Et puis, je voudrais souligner que vous avez une voix qui m'émeut à chaque fois que je vous entends.
0: Oh,
1: une très belle bonne voix.
0: Merci.
1: Franchement.
0: Merci.
1: Et j'aime beaucoup votre philosophie parce que vous vous adaptez dans vos questions à toutes les situations. Et ça, c'est pas donné à tout le monde.
0: Bah écoutez, je prends tous ces compliments. Merci infiniment, Sarah. Vraiment, ça me fait plaisir parce qu'on est toujours un peu seul dans ce studio. Évidemment, on a l'équipe, on a Florian, on a Audrey, on a Laurent, mais on est un peu seul. Moi, je suis seul dans le studio.
1: Mais non, vous n'êtes pas seul du tout. Vous êtes seul dans le studio, mais vous avez des milliers d'auditeurs qui vous écoutent.
0: Bah écoutez, on a les seuls auditeurs dont on se rend compte qu'ils sont là, c'est ceux avec qui on converse évidemment dans cette libre antenne. Et puis les messages aussi. C'est pour ça que c'est important de recevoir au 739-21 des messages d'accompagnement pour surtout les auditeurs comme vous, Sarah. Donc, on en vient à vous, Sarah. Vous habitez où d'ailleurs, Sarah ?
1: Eh bien, un peu partout, je vais vous dire. Je ne suis pas SDF pour autant. Ouais. Mais j'ai un pied à terre en Provence, j'en ai en Bretagne et dans le Sud-Ouest aussi. Voilà.
0: Vous avez légèrement plus de 60 ans. Vous êtes séparée, divorcée depuis quelques décennies, voilà. Et puis vous avez la chance d'avoir un enfant, un fils, qui a aujourd'hui, je crois, 40 ans.
1: Oui, c'est ça.
0: Voilà. Ouais. Et en fait, depuis votre divorce, depuis votre séparation, depuis l'amour, peut-être que vous aviez connu à l'époque avec le papa de votre fils, vous dites que vous n'avez jamais retrouvé l'amour.
1: Non, jamais. Il y a eu des périodes sympas. D'ailleurs, je vais souligner que la plus belle période en amour, c'est pour ma part, hein, c'est au début. Voilà. C'est la rencontre, c'est l'échange, voilà.
0: Et ensuite, le vécu, ça n'a pas été à la hauteur.
1: Non, mais j'ai plus jamais revécu avec quelqu'un. J'ai toujours gardé mes distances. Je ne me sentais pas faite pour vivre au quotidien avec quelqu'un parce que j'ai préservé ma liberté en même temps. C'est ce qui m'a permis aussi, d'une certaine manière, de m'épanouir. J'ai toujours eu des métiers de contact quand j'étais dans l'événementiel. Après, je me suis tournée aussi vers le social. J'ai beaucoup travaillé avec des handicapés, des gens qui avaient des besoins. Donc, j'ai fait beaucoup de bénévolat aussi auprès de la Croix-Rouge, au Resto du Cœur. À chaque fois qu'il y avait une possibilité, voilà, je participais.
0: Donc, à l'époque, même quand vous étiez en couple, vous étiez déjà tourné beaucoup vers les autres, vers l'entraide, vers l'empathie.
1: Oui, mais ça a démarré peut-être, on va dire, j'ai grandi en orphelinat.
0: Oui.
1: Et donc, toujours entouré de monde, et mes différents métiers, c'était pareil, j'avais toujours du monde autour de moi. Donc, et j'ai quelque part toujours, entre guillemets, vécu en colocation. Voilà.
0: Donc l'amitié, c'est quelque chose d'important pour vous ?
1: Oui. Oui, oui.
0: Plus que peut-être l'amour ?
1: Ben, c'est de l'amour aussi, hein, l'amitié. Quand c'est fort et quand ça dure, c'est parfois encore plus fort qu'un couple. J'ai rien contre les couples qui s'aiment, hein, tant mieux. Hein. Mais disons que j'évite tout ce qui est dispute, contradiction, rupture, voilà. Donc j'ai réussi à éviter tout ça dans un deuxième temps et je me suis nourrie des autres.
0: Alors revenons un moment peut-être sur votre enfance pour expliquer un peu la femme que vous êtes, la femme originale et intéressante que vous êtes, Sarah. Vous dites que vous avez grandi en orphelinat, ça veut dire que vous avez été abandonnée par vos parents, par votre maman ?
1: Oui. Il y avait certainement des problèmes. Ils ont divorcé une semaine après ma naissance. Et donc, chacun ayant certainement ses problèmes, j'avais pas ma place au sein de ces parents-là. Ils sont en plus pas du tout français. mais une mère allemande et un père espagnol, voilà. Donc chacun est retourné dans son pays et moi je suis restée pendant 10 ans du côté de l'Allemagne, d'où est originellement ma mère. Et ensuite j'ai été transférée en France parce que figurez-vous que je suis née à Marseille, mais vraiment j'y suis née, c'est tout. Et ma mère donc est remontée dans son pays. Mon père, lui, il a rejoint l'Espagne, mais je ne l'ai jamais connu. Et en fait, j'ai été transférée en France à l'âge de 10 ans. Pourquoi ? Parce qu'étant née à Marseille, mes parents se sont mariés en France. Et de ce fait-là, ben, je me suis retrouvée française. Mais je dis toujours que c'est un accident. Parce qu'en fait, j'aurais pu profiter de la culture des deux. Mmh. Ça aurait été génial. Mais ben, ces cultures-là, je me les suis appropriées en vivant dans chaque pays.
0: D'accord. Oui, donc voilà. Tout s'explique un peu. Mais alors, quand vous dites, donc vous êtes née à Marseille, et puis finalement, vous vous êtes retrouvée avec votre maman en Allemagne, dont elle était originaire quand le couple s'est séparé, et votre maman vous a confié un orphelinat à ce moment-là ?
1: Oui, voilà, chez des religieuses.
0: Donc, vous avez grandi chez des religieuses, elle est venue, elle a gardé un lien avec vous, elle est venue vous voir ?
1: Non, justement, elle m'a déposée, puis elle a laissé entendre qu'elle viendrait me rechercher, certainement qu'elle l'avait pensé en allant mieux dans sa situation personnelle. Mais bon, c'est vrai que moi, je guettais la porte d'entrée à chaque visite. Quand la porte s'ouvrait, j'ai toujours cru que c'était elle, quoi. Et je l'attends encore.
0: Et oui, c'est terrible, ça, ce syndrome de...
1: Non, non.
0: J'imagine quand on est, oui, mais bien sûr, mais quand on est enfant, c'est terrible ce syndrome de l'abandon, parce que vous avez toujours espéré. Et d'ailleurs, c'est la raison pour laquelle vous n'avez pas été adoptée.
1: Oui, j'étais en famille d'accueil après, donc en France, mais j'ai plus connu la vie de Cosette que le reste. Donc, si vous voulez, tout ça, ça m'a. Je suis pas en train de me plaindre du tout.
0: Oui, non, mais on entend bien que c'est pas une plainte. Ouais.
1: Non, non, du tout. C'est au contraire, ça a renforcé ma personnalité, mon caractère et cette ambition que j'ai toujours eue. Et quand j'étais en bas, ben, j'ai toujours trouvé les moyens de remonter. Voilà. Donc les épreuves, si vous voulez, pour ma part, hein, dans ma philosophie à moi, elles sont faites pour grandir. Et c'est ma philosophie qui m'a permis justement d'avoir des embûches, certes, mais après, c'était des routes tout à fait sympathiques, des paysages magnifiques, etc. Voilà.
0: Donc, 0 à 10 ans avec les religieuses, 10 ans un peu plus en France cette fois et dans des familles d'accueil. Vous parliez l'allemand quand vous étiez petite ?
1: Oui, que l'allemand.
0: Que l'allemand. Donc après, vous avez appris cette langue qui était finalement la langue de votre naissance, le français.
1: Voilà, la langue de Molière, comme on dit.
0: Quand est-ce que vous avez connu votre histoire véritable ? C'est-à-dire le couple qui se sépare, l'un est espagnol, l'autre allemand. Qui vous a raconté votre histoire ? Vous aviez un dossier ?
1: J'ai fait des recherches. Et ouais. À l'époque, la Croix-Rouge s'occupait justement des recherches des membres de la famille à l'étranger. Et la préfecture française s'occupait du même problème en France. Et en fait, dans les trois pays, ça a été un échec, j'ai pas retrouvé.
0: D'accord. Mais vous saviez quand même que votre papa était d'origine espagnole.
1: Oui, c'est ça.
0: D'accord.
1: Oui. Donc j'ai vécu 10 ans en Allemagne. Ensuite, j'ai travaillé en France. C'est là que j'ai fait ma formation dans les radios libres et ensuite dans l'événementiel. Mmh. Ensuite, j'ai été attirée par l'Espagne d'abord, puisque l'Allemagne, je l'avais déjà vécu. Et j'ai vécu un peu dans la péninsule espagnole et ensuite sur différentes îles aux Canaries.
0: Ah oui.
1: Oui. Je me suis fait mon programme de vie. Hein,
0: le fait que vous ayez été purement et simplement abandonné, négligé, même si vous nous racontez votre parcours, c'est comme ça que vous vous êtes dit qu'un jour, vous n'aviez aucune raison d'avoir forcément des attaches et qu'il vous fallait, attendre, ne compter que sur vous et ne pas attendre, ne pas dépendre effectivement de qui que ce soit.
1: Exactement. Par contre, je dépendais de mes boulots. Ça, je m'étais beaucoup investie dans mes boulots et là je m'épanouissais, mais grave quoi. C'est pour ça que faire 70 heures par semaine, ça ne me dérangeait pas du tout.
0: Ah oui, mais c'est que vous avez, c'est ce qu'on appelle la résilience, hein, c'est ce que vous nous dites, hein, mais c'est ce qu'on appelle la résilience. Et c'est pas par hasard, alors que précisément, comme la Croix-Rouge a joué un rôle important dans votre vie, c'est pas par hasard que finalement vous vous êtes tourné vers la Croix-Rouge pour faire de ce qu'on appelle de l'humanitaire.
1: C'est ça, tout à fait. Donc en fait, je m'étais quand même promis, d'attendre la retraite. Tous les jours, ou on va dire toutes les semaines, tous les mois, tous les ans, dans ma tête, ça n'avait pas changé. Je voulais partir en humanitaire dès ma retraite. Et alors, donc j'ai tout préparé ces dernières années là, et là je suis prête.
0: C'est vrai.
1: Et je vais pouvoir réaliser mon premier voyage au Pérou au mois de septembre, à la rentrée.
0: Ouais.
1: Comme convenu, je vais y rester du 15 septembre au 15 décembre. Dans un premier temps, parce que ça va me permettre de voir déjà si ça me plaît, si ça convient, si je trouve mon bonheur là. J'ai aucun doute, je suis quasiment sûre que je vais y rester, peut-être au Pérou, ou alors peut-être dans un autre pays latin, parce que je suis très, très attirée par l'Amérique du Sud.
0: Oui. Et, c'est votre côté hispanique ?
1: Peut-être, ouais, certainement.
0: Ben ouais.
1: D'ailleurs, je me suis toujours plus sentie attirée vers l'Espagne et vers, vers la langue espagnole aussi que vers la langue germanique.
0: Voilà. Je vous pose cette question, mais vous n'avez plus de nouvelles de votre maman ?
1: Non.
0: Vous ne savez pas si elle est là ou si elle n'est plus de ce monde, vous ne savez pas ?
1: Non.
0: Vous arrivez à ne plus vous poser de questions sur vos origines, sur vos parents, sur votre maman?
1: Disons que si, mon côté recherche maternelle, je lui parle régulièrement. Je me dis si elle est là en vie, bien. Et si elle n'est plus en vie, elle m'entendra de là-haut, quoi.
0: Mmh.
1: Donc il y a quand même un échange qui s'est créé. Et surtout, là, je lui pardonne. Je lui pardonne, j'oublie pas, mais je pardonne. Parce que ce genre de vie, c'est gravé quand même. Hein.
0: Mais oui. Moi, je suis assez admiratif de votre façon de gérer ça, parce que ce sont pour moi des douleurs terribles et que vous gérez extraordinairement bien. Comment?
1: Oui, j'ai été maternelle quand même pour mon fils.
0: C'est ce que j'allais vous poser comme question. J'allais venir justement.
1: Ah,
0: comment vous avez pu, comment vous avez réussi à être la maman que vous êtes avec votre fils en ayant été abandonnée,
1: en n'ayant pas de modèle.
0: Et oui.
1: En n'ayant pas de modèle. Justement, pour moi, ça a été une conviction.

0: cet amour-là, ça, je lui ai transmis parce que ça, dans ma tête, ça a toujours été ma priorité. J'étais prête à tout lâcher pour lui, c'est clair.
1: Il connaît votre histoire ?
0: Ben, je suis en train de l'enregistrer, ma bio. En fait, j'en ferai pas un livre parce qu'il y a trop de livres qui sortent. Mais comme je fais déjà lecture et enregistrement pour les aveugles et les malvoyants, voilà. Chaque fois que je lis un livre, je le partage et après, ben, ils peuvent partager mes histoires ou les histoires des biographies parce que je lis énormément de biographies, sachant que c'est aussi une préparation pour faire la mienne.
1: C'est bien. Et un mot sur votre couple avec le papa. Vous pensez que l'échec de votre mariage, de votre vie amoureuse, vient aussi de votre enfance, des vicissitudes de votre enfance ?
0: Peut-être, oui, parce que bon, dès mon enfance, je me suis toujours j'étais toujours à la recherche d'une liberté que j'ai toujours défendue et le couple, c'était pas fait pour moi. Parce qu'il y a plus cette liberté. J'ai pas retrouvé dans notre échange. Bon, le beau c'est l'enfant, mais le pas beau c'est que je crois que j'étais pas faite pour vivre en couple. J'ai toujours vécu, on va dire, en communauté.
1: Oui, à la fois en communauté et à la fois libre de vos pensées, libre de vos faits, libre de vos projets, libre d'aller, finalement, de venir dès que vous avez pu le faire, parce qu'on vous avait habitué à être sans attache.
0: Bah déjà, oui. Et puis, bon, de toute façon, il y avait un quiproquo entre nous. C'est qu'à un moment donné, quand il y a eu les radios libres, j'avais beaucoup de travail et c'est vrai qu'on se voyait moins. Et il m'a donné un jour... il m'a demandé de choisir entre le boulot et lui. Et donc j'ai trouvé ça complètement déplacé parce que l'amour que j'avais pour mon boulot n'avait rien à voir avec l'amour que j'avais pour lui et la famille que j'étais en train de me créer, puisque bon, n'en ayant pas une, j'avais quand même décidé de faire ma famille à moi. Et en fait, tout ça, ça a capoté, quoi. Et donc, à partir de là, au bout de 48 heures de réflexion, je lui ai dit, écoute, je crois qu'on n'est pas fait l'un pour l'autre, j'ai pas envie de te rendre malheureux, et il vaut mieux que tu partes. Moi, j'ai gardé l'appartement parce que c'était plus confortable avec mon fils, et il a tout à fait compris. Hein.
1: Et votre fils, aujourd'hui, vous comprend dans vos projets, dans ce voyage que vous voulez faire pour l'humanitaire, partir 3 mois au Pérou, et puis peut-être, si ça fonctionne, vous partirez ailleurs encore plus loin et plus de temps. Il comprend, votre fils ? Oui,
0: oui, il comprend, parce que comme je m'étais toujours investie dans le bénévolat, et il a déjà... Bon, en fait, lui, c'est devenu un homme d'affaires, il a un très bel avenir devant lui, donc déjà depuis ses 20 ans. Et... bon, lui, c'est un homme d'affaires, donc je dis toujours Bill Gates. Voilà. D'accord. Et lui, il m'a toujours appelé Mère Teresa. Voilà. Donc, on est opposés, mais tout en étant en communion l'un et l'autre, hein, en respectant chacun notre vie. Mais quand on est ensemble, c'est la fusion totale.
1: Voilà. Il doit être fasciné quand même par la maman que vous êtes, Sarah, non ?
0: Il doit être quoi ?
1: Fasciné par la maman que vous êtes.
0: Je ne sais pas, j'espère pour lui, mais... ouais, enfin moi je suis fascinée par son parcours professionnel aussi, donc voilà. Je termine juste avec ça. Je continue avec ça, c'est que en fait, il, pour réussir dans sa vie professionnelle, il s'est mis une certaine carapace et il est incapable de me dire je t'aime. Et moi, j'arrête pas de lui dire.
1: Ah. Alors vous,
0: oui, c'est aussi un paradoxe.
1: Et vous lui avez toujours dit ?
0: Moi, j'ai toujours dit.
1: Ouais. Comment vous l'expliquez, oui, alors qu'il a du mal à...
0: Parce qu'on n'a pas les mêmes on n'a pas les mêmes chemins de vie, on n'a pas les mêmes pensées dans ces chemins de vie, et on n'a pas les mêmes directions. Quand on est un couple, on regarde dans la même direction pour que ça colle. Et ben là non plus, on n'a pas le même regard sur le futur. Puisque moi, je suis plutôt sociale, malgré mon parcours d'événementiel et d'animation. Et pour m'être tournée vers le social, il y a quand même plus de 15 ans maintenant, lui, il a continué à grandir

0: du côté des affaires, donc c'est plutôt un financier. Et voilà, c'est ça le paradoxe. Mais c'est beau en même temps, parce que je suis fière de lui.
1: C'est ce qu'on appelle faire un monde, c'est tout un monde.
0: Je suis fière de lui, je ne sais pas s'il est fier de moi, mais en tout cas, on s'apprécie mutuellement, on s'apprécie énormément.
1: Et il a construit une vie, il est en couple, il est...
0: Oui.
1: D'accord.
0: Oui, il est en couple, il a un enfant.
1: Vous entendez bien, vous entendez bien avec la... Oui.
0: Oui. Ah oui.
1: Et son papa est présent?
0: Son papa.
1: Et le papa de votre fils est présent dans la vie de votre fils?
0: Pas du tout.
1: Ah.
0: Il n'a ni payé pension alimentaire, ni rendu visite. Je pense qu'il a voulu... il a voulu me faire payer mon choix de ne pas l'avoir choisi lui plutôt que le boulot. Et il n'a pas pardonné ça. Et donc, il a coupé vraiment les ponts, autant côté visite... il y avait droit aux visites, hein, parce que bon, à l'époque, on attribuait de toute façon le rôle l'enfant à la mère. Et il n'a pas respecté premier et troisième week-end du mois. Il n'a pas respecté la moitié des vacances scolaires. Et il n'a pas non plus respecté la pension alimentaire. Mais ça m'était égal.
1: Vous, ça vous était égal, mais votre fils en a souffert?
0: Oui, certainement, oui. Oui.
1: Oui, ça le renvoie d'une certaine manière à l'abandon que vous aviez eu, vous, indirectement.
0: Oui, certainement. Mais son père l'a contacté pour sa majorité. Il l'a invité dans un restaurant gastronomique pour lui annoncer que, déjà qu'il regrettait, qu'il lui demandait pardon. Et en même temps qu'il était sur la liste de l'héritage. Parce que lui avait refait sa vie, il avait deux enfants. Et en fait, il voulait lui dire qu'il ne l'avait pas oublié pour autant, même s'il a négligé toute sa vie.
1: Bon, c'est déjà trop tard.
0: Non, mais mon fils n'a pas du tout accepté cette éventualité. Et il s'est levé de table, il est parti. Il lui a dit, j'en veux pas de ton argent. Tu as fait souffrir maman et tu m'as complètement oublié. Donc, je ne peux pas pardonner ça. Même si tu en amènes 1 million d'euros, quoi.
1: Et qu'est-ce que vous en avez pensé, vous, quand il a réagi comme ça?
0: Eh bien, j'en ai pensé qu'il avait du caractère et qu'il s'affirmait et que son choix était son choix et que je le respectais.
1: Vous n'avez pas essayé de l'apaiser?
0: J'avais jamais dit de mal de son père. Hein.
1: Mais parce que lui-même qui a... Vous disiez vous-même que vous l'avez pardonné à son père. Vous l'avez pas invité à pardonner à son papa?
0: On en avait parlé un peu avant l'invitation. Avant la date de l'invitation, on en avait un peu parlé, on avait échangé. Mais ce que je voulais dire, c'est que moi, je n'ai jamais parlé en mal de son père.
1: Oui, c'est ce que vous dites.
0: Et j'essayais même de le couvrir en disant, écoute, tu sais, il a refait sa famille, il a deux enfants, il a son boulot, donc il a une vie certainement relativement chargée. Mais enfin, mon fils n'était pas non plus dupe. Hein. Il savait très bien qu'il aurait pu trouver du temps pour le voir plus tôt et assumer quand même quelque chose.
1: Oui, il a dû comprendre que son père voulait se racheter une bonne conscience.
0: Oui, et il a pu s'affirmer à partir de l'adolescence. Il en parlait lui-même comme ça déjà. Et d'ailleurs, il a été surpris d'être invité pour sa majorité. Hein. Il ne comprenait pas très bien le but de cette invitation.
1: Donc depuis quasiment 22 ans, il n'a plus de nouvelles de son père quasiment.
0: Ah mais il n'en veut plus.
1: Il n'en veut plus.
0: Non.
1: Et son père n'a pas réessayé de toutes ces années de le recontacter? Non.
0: Non, je pense qu'il a dû prendre une claque à la réaction de son fils, et voilà.
1: Et vous, alors, il faut expliquer aussi, Sarah, que dans votre jeunesse, vous aviez éprouvé aussi des épreuves, des atteintes, puisque j'ai cru comprendre que vous aviez subi des viols dans votre adolescence.
0: Oui. Ça a commencé par l'orphelinat. Donc je suis aussi victime de l'Église catholique.
1: Donc avant vos 10 ans?
0: Oh, ah bah oui, ça a commencé à 4 ans.
1: 4 ans?
0: Oui.
1: Vous en avez le souvenir précis, Sarah?
0: Ben j'ai le souvenir, oui, bien sûr, parce qu'on venait nous chercher en pleine nuit. Les religieuses venaient nous chercher en pleine nuit, d'ailleurs toujours la même. Et on a été plusieurs victimes. Donc on était choisis au hasard ou pas au hasard, peu importe, mais les curés venaient le samedi soir pour la messe du dimanche et c'est là que ça se passait.
1: Des curés qui vous violaient?
0: Oui.
1: Et ça se passait en Allemagne?
0: Oui. dans l'enceinte de l'orphelinat, puisqu'on avait notre église dans l'enceinte aussi. Jamais sortie de l'orphelinat.
1: Sous les yeux des religieuses, non?
0: Bien sûr.
1: Avec les surveillantes étaient avec leur complicité.
0: Oui.
1: J'imagine que
0: donc j'avais déjà pas une très belle image de l'homme.
1: Ça va faire partie de vos mémoires, de votre autobiographie.
0: Ben oui, surtout quand on voit les affaires MeToo, on se dit oh là là, mais quelle catastrophe. Au départ, on croit toujours que on est presque isolé de ce cas de figure, mais en fait, c'est phénoménal tout ce qui s'est produit après, que j'ai appris par la presse. Voilà, donc c'est pas que je me suis sentie moins seule, mais au contraire, je me suis sentie émue, éprouvée. De voir tout ce qu'un être humain et surtout les hommes sont capables de faire pour détruire la vie des autres, juste pour leur petit plaisir à eux.
1: Comment vous avez été suivie après? Quand vous en avez parlé? Quand est-ce que vous avez pu en parler?
0: En thérapie.
1: En thérapie, mais quand vous êtes devenue adulte?
0: Eh bien, écoutez, oui, mais j'ai quand même subi un autre viol. C'était le meilleur ami d'une famille d'accueil. Et j'avais 17 ans.
1: Donc là, en France, oui.
0: Mmh. Voilà. Et j'étais déjà malheureuse en famille d'accueil parce que j'avais pas le droit de manger avec eux. Voilà, c'est un petit détail. Mais ça aurait pu être une grande frustration. Mais finalement, c'était déjà une forme de liberté pour ma part parce que ça me permettait d'analyser mes situations et de me projeter dans un futur beaucoup plus positif. Et c'est ce qui est arrivé.
1: Le viol à 17 ans, là encore, vous n'en avez parlé à personne à ce moment-là?
0: Non.
1: Vous aviez peur de ne pas être écoutée? Vous aviez peur de ne pas être crue?
0: Oui. Ah bah oui. Mmh. En famille d'accueil, en plus c'était un ami de la famille, c'était sûr qu'ils n'allaient pas me croire.
1: Donc vous avez vécu avec ces traumatismes jusqu'à quand? Jusqu'à quand vous avez pu, à partir de quand vous avez pu au moins mettre des mots sur les mots que vous aviez...
0: J'ai commencé ma thérapie à 25 ans et je l'ai finie à 40.
1: Avec un psychologue?
0: Oui, psychologue et psychiatre. Les deux.
1: C'était vital pour vous, Sarah?
0: Ah, complètement. C'est comme une voiture qui a bossé de tous les côtés, avec un moteur fracassé. Enfin, voilà, et j'ai réussi à tout réparer. Enfin, tout. Peut-être pas l'oubli, mais suffisamment pour me remettre toujours sur des chemins plus positif, plus sympathique, et c'est ce qui m'a permis d'avancer.
1: Dans votre accompagnement, vous avez évoqué évidemment les conditions de votre naissance, l'abandon de vos parents,
0: oui.
1: vos différentes vies en Allemagne, en France, tout ça, ça a été évoqué.
0: Ça a été mis sur la table, mmh. Oui. Mmh.
1: Et vous diriez que c'est grâce quand même à cet accompagnement que vous avez eu un regain de vie, de projet, de plaisir?
0: Oui.
1: Oui,
0: c'est ce qui m'a sauvée. C'est ce qui m'a sauvée parce que si j'avais rien fait, je pense que j'aurais pu déjà être, peut-être plus beaucoup plus intolérante que je ne le suis. Je suis très tolérante. J'aurais peut-être été négative plutôt que positive.
1: Vous ne se seriez pas tournée vers les autres?
0: Ah, sûrement pas. Non, je me serais peut-être isolée, j'aurais vécu en ermite. Et d'ailleurs, à ce moment-là, quand j'ai commencé à sentir ce phénomène arriver dans mes analyses, que j'ai décidé de faire ma thérapie.
1: Mmh. Aujourd'hui, qu'est-ce que ces voyages, qu'est-ce que ces entreprises philanthropiques, bénévoles, d'aide aux autres vous apportent, Sarah?
0: Eh bien, besoin de donner pour ce que la vie m'a pris. C'est en quelques mots, mais ça veut tout dire, en fait.
1: Ce que la vie ne vous a pas donné, vous voulez vous le donner.
0: Voilà, je n'ai pas arrêté de le donner, je continuerai à le donner jusqu'à mon dernier souffle. Et je vais en profiter pour dire aux auditeurs et aux auditrices que toutes les situations, même si elles sont fracassées, au pire, c'est réparable. Et ça permet de revoir le soleil plutôt que l'ombre et plutôt que la terreur.
1: C'est beau, cette force que vous avez, cette philosophie que vous avez, Sarah. Vous vous dites que vous avez de la chance de pouvoir penser comme ça?
0: Oui, parce que je vous dis, bon, je pense que j'ai été adulte avant l'âge, certainement. N'ayant pas été scolarisée longtemps, je me suis forgée en lisant beaucoup, en m'intéressant à tout, en voyageant, en vivant avec des gens que je recherchais en même temps. Ça a laissé, si vous voulez, les gens que je rencontrais dans les différents pays m'ont permis, parce que je vivais toujours chez l'habitant aussi. Hein. Mm-hmm. Je n'ai jamais vécu dans les hôtels quand je partais en vacances. Parce que je voulais m'imprégner du pays dans lequel j'étais, j'ai pu ça au Maroc aussi, je voulais m'imprégner de la vie des gens, de leur mentalité, de leur savoir-faire, de leur savoir-vivre. Voilà, j'ai toujours été imprégnée. Et ça aussi, ça me faisait grandir, parce que ça me permettait de voir les différences et de voir aussi la différence par rapport à la France, pays dans lequel j'ai quand même vécu un maximum.
1: Vous avez un prénom biblique, Sarah. En tout cas, oui. C'est celui que vous nous avez donné, donc Sarah. Vous êtes croyante ?
0: Oui, mais là aussi, l'Église catholique, celle-là, oui. Elle ne m'a pas vraiment attirée.
1: Elle a fait des dégâts, oui.
0: Oui, elle a fait des dégâts, mais en revanche, j'ai parcouru quasiment tous les livres bibliques des autres religions. Mmh. Et la dernière en date, c'est la philosophie tibétaine. Mmh. En fait, j'ai pris le bien de toutes les religions.
1: En fait, voilà. Vous avez décidé de faire du bien et de prendre tout le bien que vous pouvez prendre et faire autour de vous.
0: Oui, c'est ça.
1: Tout ça
0: m'a nourri.
1: Vous avez été vers la lumière, comme vous dites, plutôt que vers l'ombre.
0: Oui, et je remercie quand même mes parents, parce que la force de caractère, l'ambition, la foi dans tous ces états, c'est un cadeau qu'ils m'ont fait, en fait.
1: Bien malgré eux, quand même, ce cadeau.
0: Oui, bien malgré eux, mais c'est pas grave. Moi, j'ai quand même réussi, je dirais que j'ai quand même réussi ma vie, puisque j'ai quand même allé au bas mot, 60-70%, c'était quand même de l'épanouissement. Et mon plus beau cadeau, ça reste mon fils.
1: Ah bah oui, je vous le confirme, oui. Bien sûr, bien sûr. Donc là, destination le Pérou.
0: Oui,
1: le drapeau
0: septembre,
1: est hissé
0: de septembre à décembre.
1: Septembre, et ensuite ?
0: Eh bien ensuite, je vais revenir en France. Je vais rester à peu près 2-3 mois. Mais ça, c'est... pour leur permettre à eux de voir si je leur conviens aussi dans mon travail dans mon travail social. Hein,
1: qu'est-ce que vous allez faire au Pérou alors ?
0: Oui. J'allais y venir. En fait, en Amérique latine, il y a beaucoup de familles nombreuses et comme malheureusement les moyens ne peuvent pas répondre aux besoins de tous les enfants, il y en a beaucoup qui se retrouvent dans la rue. Voilà. Et cette structure-là, qui est donc parrainée par la Croix-Rouge et aussi par des médecins bénévoles, parce qu'il y a un côté santé, on récupère ces enfants de tout âge. On les installe dans des foyers avec des éducateurs spécialisés. On les rentre dans les circuits scolaires et on les suit toujours jusqu'à... On les accompagne pour une formation professionnelle et jusqu'à ce qu'ils aient un boulot et qu'ils puissent s'épanouir.
1: Comment vous êtes rentrée à la Croix-Rouge ? J'imagine, mais évidemment, tout le monde connaît la Croix-Rouge, mais comment on vous a recruté ? Comment on a accepté de votre participation ?
0: Écoutez, tout d'abord, le contact que j'ai eu avec eux, même si ça n'a pas abouti dans la recherche à l'étranger. Mmh. Et comme je commençais déjà à donner, j'étais bénévole très très longtemps pour les différentes Croix-Rouges, selon la ville que j'habitais.
1: D'accord.
0: Voilà. Donc d'accord. Ça, c'était une valeur sûre. Mmh. Et mes voyages humanitaires que je comptais faire, je les ai déjà en fait faits au travers des bénévolats, des contacts, des
1: parce
0: sourires que j'ai retrouvés.
1: Parce que là, ça va être professionnel quelque part ?
0: Non, ce sera bénévole.
1: Toujours bénévole.
0: Mais je serai nourrie, logée.
1: Par la Croix-Rouge. Et le billet, le vol pour aller au Pérou, le transport ? À votre charge, par contre. Ah oui.
0: Oui.
1: D'accord.
0: Et j'ai aussi souscrit une assurance rapatriement au cas où ma santé ne me permet pas de continuer.
1: Vous parlez espagnol ?
0: Largement. Lui parler, écrit.
1: D'accord. Vous l'avez
0: comme l'allemand, d'ailleurs.
1: Vous l'avez appris toute seule ?
0: J'ai pris quelques cours avant de partir en Espagne et aux Canaries, et puis le reste s'est fait sur place.
1: D'accord.
0: J'ai été 5 ans.
1: D'accord. Oui, parce que l'allemand, c'était votre langue d'origine.
0: Maternelle.
1: Oui, d'origine. C'est ça. Oui. Et l'Espagne, ça aurait pu l'être, mais vous n'aviez pas connaissance de votre père. Donc, et après, donc, vous envisagez de repartir dans un autre pays ?
0: Après le Pérou ?
1: Pérou, oui.
0: Bah, ça pourra. Non, je resterai peut-être en Amérique latine parce que tout ce qui est hispanique m'intéresse beaucoup. Je me sens bien. Je me sens plus chez moi dans les pays latins, enfin en Espagne déjà dans un premier temps, mais j'ai beaucoup de contacts grâce à des rencontres en Argentine, au Chili et là entre autres au Pérou avec la Croix-Rouge. Donc peut-être que je ferai le Chili, là où il y aura des demandes en fait, la Bolivie. Mmh,
1: mmh. Peut-être que vous allez rencontrer l'amour, Sarah.
0: Ah ben non, non, non. Non, là, j'ai mis une croix. Non, non, j'ai mis une croix dessus. Non, non, non.
1: Mais vous avez mis une croix.
0: Vous savez, la seule chose qui me manque, c'est peut-être le voile d'une religieuse, mais c'est pas la peine. Il est symbolique.
1: Mais là, vous avez mis une croix, vous, mais peut-être que des personnes vont vous convaincre, vont vous séduire, vous allez rencontrer le Sarah
0: masculin.
1: Non,
0: mais je vous ai dit, je suis pas faite pour une vie de couple. Non,
1: mais ce serait peut-être pas forcément une vie de couple, ce sera juste une vie amoureuse.
0: Bah, ce sera peut-être une vie amicale, mais amoureuse, non.
1: Bon,
0: non, non, parce que vous allez peut-être le prendre mal parce que vous êtes
1: non,
0: un homme, mais
1: tout,
0: j'ai une image des hommes qui est trop terne.
1: Je comprends.
0: Pour qu'il y ait une ambition quelconque envers les hommes.
1: Il en suffit d'un seul, Sarah. Un seul différent.
0: Bah, votre voix me plaît, donc c'est peut-être vous.
1: C'est peut-être moi, mais c'est
0: pas. Non, c'est un gag. Lol.
1: Comme on dit, absolument. Voilà. Écoutez, en tout cas, Sarah, merci de votre témoignage, merci de votre intervention dans cette libre antenne. On vous souhaite le plus beau des voyages, et puis bravo pour ce que vous faites, et bravo de la femme que vous êtes, et que vous êtes devenue, car la vie ne vous avait pas fait de cadeau, mais vous avez su, encore une fois, faire de tout le mal que vous avez pu subir, éprouver, vous en avez fait une force incroyable.
0: Oui, c'est vrai. Et peut-être que je vous recontacterai l'année prochaine.
1: J'espère, ça.
0: Pour vous faire un petit rapport de ce vécu, de ce premier vécu du trimestre que je vais passer là-bas en tout premier.
1: Ben écoutez, je ne sais pas si moi je serai là la saison prochaine, mais en tout cas, parce que les choses un peu changent et évoluent parfois dans les différentes entreprises.
0: Pourquoi vous avez l'âge de la retraite, ça m'étonnerait.
1: Non, c'est pas l'âge de la retraite, mais parfois les programmes évoluent. Peut-être que on retrouvera quelqu'un d'autre à ce micro, qui sait. Mais en tout cas,
0: non, ils vont pas vous remplacer. Vous êtes précieux, là, vous présentez ou quoi.
1: C'est comme ça, parfois.
0: Ah ben, dans ce cas, je viendrai tirer les oreilles de votre directeur.
1: D'accord. Mais vous serez loin, Sarah. Mais c'est pas grave, on gardera ce lien invisible. Voilà.
0: Exactement.
1: On n'a pas besoin parfois de se voir, comme vous dites, et le lien reste là, Sarah. En tout cas, moi, j'oublierai pas votre très joli témoignage sur Europe 1.
0: Eh ben, je souhaite en tout cas à tous les auditeurs et auditrices de croire au possible et à un futur meilleur qu'un présent.
1: Le goût du possible.
0: Ou un passé.
1: Absolument. Merci
0: beaucoup de m'avoir accueilli.
1: Merci infiniment, Sarah. Et puis bon voyage en septembre, alors.
0: Merci beaucoup.
1: Au Pérou.
0: Au plaisir
1: bientôt.
0: De vous entendre.
1: Au plaisir à vous
0: merci.
1: Aussi. Merci.
0: Au revoir.
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0: Moonlight Shadow sur Europe 1, Mike Oldfield. Comme vous le savez, toute cette semaine, votre radio préférée réunit la grande famille Europe 1. C'est aussi l'occasion de remercier tous ceux que vous n'entendez jamais, mais sans qui Europe 1 ne serait pas Europe 1. Guillaume Vasseau, réalisateur des émissions de Frédéric Taddeï, Cœurs et âmes et le poulet du dimanche. Shannon Halm qui coordonne et organise la venue des invités de l'émission. Et si on en parlait, Frédéric Vaquier, de la régie publicitaire. César Dian, journaliste programmateur de l'émission La France Bouge. Et Audrey Provost du service web. Nous sommes ensemble jusqu'à 1h du matin. Vous pouvez donc continuer à nous appeler. Parfois, il suffit d'un appel pour ne plus se sentir seul, parce qu'il y a des moments où tout devient lourd. Les problèmes d'argent, la peur de perdre son travail, des disputes familiales, un enfant qui va mal, un handicap qui isole, une dépendance, une maison devenue silencieuse depuis une séparation, un deuil. Et puis, il y a aussi les blessures qu'on cache depuis longtemps, les humiliations, les violences, les maltraitances qu'on n'a jamais osé raconter, les mots qui ont laissé des traces pendant des années. Ici, personne n'est obligé d'être fort. On vient comme on est, avec ses questions, ses colères, ses fragilités, mais aussi avec ses envies de vivre autrement. 01 80 20 39 21 et puis vos messages au 7 39 21. Vous faites précéder votre message du mot nuit, 0,75 centimes plus le coût du SMS. Et bonsoir Martine.
1: Bonsoir Roland Pérez.
0: Merci d'être avec nous. Ça fait un an, Martine, un an que vous avez perdu jour pour jour votre mari. On s'était eu de nombreuses fois au téléphone. Martine, on avait pris de vos nouvelles avec la Libre Antenne pour savoir comment vous alliez, parce que depuis la perte de votre mari, le 6 mai 2025, eh bien, évidemment, tout est parti à volo dans votre vie.
1: Voilà.
0: Comment ça va, Martine?
1: Je suis encore là. Voilà. Je résiste. J'essaye de me raisonner. J'ai envie de poursuivre ma vie, parce qu'on refait pas sa vie.
0: Non, hein. On la continue, voilà. Vous avez raison.
1: Mais vous avez raison. En première partie, j'avais envie de parler de vous.
0: De moi ?
1: Je vous remercie beaucoup de l'émission de dimanche soir avec Didier Barbolivien.
0: Ouais.
1: J'ai passé un excellent, excellent moment.
0: C'est gentil, Martine.
1: Et vous m'avez beaucoup émue à la fin de l'émission, quand vous avez parlé de votre maman, de votre épouse, que vous auriez tant voulu leur prendre la main.
0: Oui.
1: Pour être sûr d'avoir bien entendu, j'ai écouté l'émission dimanche après-midi et je me suis endormie qu'à 5 heures du matin le lendemain, parce que j'ai voulu réécouter la rediffusion pour voir si j'avais bien compris. Parce que ce qui vous est arrivé par rapport aux mains, moi, ça m'est arrivé aussi. Et je suis tombée sur de très, très gentilles infirmières qui m'ont dit « Vous voulez lui prendre la main ?» Bon, il était déjà un petit peu froid. Hein. Donc, elles ont tout fait pour nous enlacer les deux mains. Et moi, par contre, j'ai une très, très belle photo qui a été faite par les infirmières. Et j'ai dans ma chambre la photo de mon époux et de nos deux mains enlacées. Alors, quand vous avez dit ça, ça m'avait fait une petite pointe au cœur avec beaucoup, beaucoup d'émotions.
0: Et oui, voilà. On est tous unis par le malheur de ceux que l'on a perdu ou qu'on perdra de toute façon quand ce sera nous parfois qui partirons aussi. Mais évidemment, c'est ce lien qui nous unit tous. C'est la tristesse, le départ, et puis il faut accepter parce qu'on n'a pas le choix, mais on garde dans le cœur, en tout cas vous Martine, c'est ce que je vous avais déjà dit quand on s'était parlé, on garde de toute façon tout ce que vous avez vécu n'est pas pour rien, tout ce que vous avez aimé, échangé, accompagné, dit, vécu, tout cela ce n'est pas pour rien, c'est quelque chose que la vie vous a donné, vous a offert. Alors évidemment il faut accepter que parfois la vie nous le reprenne, parce que de toute façon il arrivera un jour où on nous le reprend et nous-mêmes on sera repris à quelqu'un d'autre aussi. C'est le sens de la vie, c'est comme cela, Martine.
1: Ouais, voilà, alors c'était ce que je voulais vous dire.
0: C'est gentil,
1: c'était
0: Martine, merci.
1: Une très très belle émission.
0: Oui, c'était dans le cadre justement de la famille Europe 1, les animateurs se sont invités par d'autres animateurs.
1: Ouais.
0: J'ai eu la chance hier d'avoir Sophie Davant avec moi, et j'étais l'invité de Didier Barbelivien, effectivement, dans son émission.
1: Voilà. Voilà, puis vous nous avez permis d'écouter des chansons que je ne connaissais pas, notamment Le Canoë Rose.
0: Ah
1: voilà.
0: Oui, ah oui, très joli.
1: Je ne la connaissais pas.
0: De Victor voilà. Laszlo, oui. C'est une.
1: Voilà. Absolument. Et quand j'étais je suis intervenue là en cours d'année, ouais. Je vous avais parlé de deux chansons, Charles Aznavour, Nous nous reverrons un jour ou l'autre.
0: Ouais,
1: vous me l'aviez passé à la fin de l'émission.
0: C'est Laurent Pellet,
1: et pourquoi,
0: oui, qui l'a fait.
1: Pourquoi Didier Barbelivien a cité cette chanson? Je n'ai pas compris dans le contexte de l'émission.
0: Bah, c'était justement cette chanson cette chanson de Charles Aznavour qui dit que malgré la mort, c'était Thierry Leluron qui l'avait interprété.
1: Voilà, effectivement.
0: Malgré la mort, on sait qu'on se reverra si on est un temps soit un peu
1: grand. Donc j'avais très bien choisi ma chanson alors.
0: Oui, vous l'aviez parfaitement.
1: Voilà.
0: Et c'est pour ça que on a envie de vous garder avec nous, Martine. Mmh. On a envie de vous garder. J'ai comme l'impression que vous avez quand même une bien meilleure voix que les fois où je vous avais eu au téléphone.
1: On dit que le temps efface la peine, mais oui. Enfin, ça revient quand même continuellement. Aujourd'hui, c'était...
0: Ah non, bah
1: c'était,
0: oui.
1: C'était surtout que j'ai voulu me faire plaisir cet après-midi. Ah. Je suis retournée avec mon petit-fils.
0: Oui.
1: Mon mari aimait bien faire le tiercé le matin. On vit à la campagne.
0: Ouais.
1: C'est à quelques kilomètres de chez nous. Et il avait son petit bar préféré, un bar de campagne. Mmh. Un bar de rencontre avec des copains, tout ça, de son âge. Et j'ai voulu, cet après-midi, retourner dans ce village. Quand je passe devant le bar, je tourne la tête. Et aujourd'hui, j'ai voulu rentrer à l'intérieur.
0: Ah oui, c'est un effort.
1: Ah, ça a été très, très, très difficile pour moi. Je suis rentrée, le patron m'a regardée, et j'ai dit, vous savez qui je suis, là? Je vois que vous me regardez. Il m'a dit, oui, vous êtes la femme de Michel. Eh ben, c'est la première fois qu'on vous revoit depuis qu'il est parti. Ben, j'ai dit oui, ce soir, j'ai voulu essayer de prendre sur moi, mais ça a été catastrophique. Hein. Ça a été catastrophique.
0: Pourquoi catastrophique, Martine?
1: Eh ben, parce que c'est un bar de village, les tables n'ont pas changé, il y a le même endroit. Ça fait un peu comme dans le film Les Parapluies de Cherbourg, où on voit la banquette, où les deux jeunes attendent le départ du train, tout ça. Ben moi, j'ai vu la table où il faisait son tiercé, etc., etc. Voilà.
0: Mais ça a dû lui faire... Enfin, moi, je crois aux âmes, évidemment, je crois à la vie après la vie, et ça a dû faire un plaisir fou à votre mari.
1: Eh ben, j'espère.
0: Mais c'est sûr.
1: Eh ben,
0: Martine.
1: J'espère.
0: C'est
1: voilà.
0: Sûr, parce que c'est un hommage fou que vous avez rendu en vous rendant là où il avait l'habitude d'aller, là où il aimait être.
1: Il aimait aller.
0: Il aimait, donc c'est vous avez célébré sa vie, vous avez célébré sa passion, vous avez célébré ses amis, son coin à lui, son univers, donc c'est super beau que vous soyez retourné là-bas, Martine.
1: Voilà, j'ai voulu retourner, la prochaine fois, je ne sais pas, ce sera dans un an peut-être, j'en sais rien.
0: Ah, vous pensez que vous n'y retournerez pas avant?
1: Non, je pense pas.
0: Non,
1: non, je pense pas.
0: Non, ouais. Ne faites pas de projet, vous verrez bien si vos pas vous mènent. Et c'est important que vous y étiez allé avec votre petit-fils.
1: Oui, qui est venu exprès de Bretagne pour me tenir compagnie quelque temps. Voilà.
0: C'est votre petit-fils qui est militaire, hein?
1: Qui est marin.
0: Marin, d'accord.
1: Marin.
0: Et,
1: voilà.
0: Et il est proche de vous, Martine?
1: Ah oui. Oui. Oui, oui, il est venu ce soir me dire bonsoir. Il y avait même j'étais avec quelqu'un au téléphone. Et puis, il a fermé la porte, il a rouvert en disant « Mamie, je t'aime. Mamie, je t'aime. » Ben, je lui ai dit « Voilà, non. » Il est très, très... C'est un marin. Il est très rustre. Hein, mais alors, au point de vue tendresse, ouais. Mais enfin, bien sûr, maintenant, il vit à 900 kilomètres de mon domicile et du domicile de sa maman aussi, pareil.
0: Et voilà. Vous le voyez tous les combien, alors comment vous faites pour vous voir?
1: Disons que la marine, c'est pas comme l'armée de terre. Hein. La marine, c'est un peu une famille. Je pense qu'il fait des heures, je sais pas comment il peut travailler, et il arrive à cumuler des jours, et il vient. Cette fois-ci, c'est la première fois qu'il est venu en voiture. D'habitude, il venait en train. Alors il vient, là il m'a dit je suis là pour 3 semaines. Voilà.
0: Et là, c'est le fils de votre fille ou le...
1: Oui. Ma fille a deux garçons.
0: D'accord, ouais.
1: Un qui est marin et l'autre qui était rentré dans l'armée de terre.
0: D'accord.
1: Parce que je veux vous rappeler, mais sans dire de nom, dans rien, parce que je veux pas attirer d'ennui.
0: Bien sûr, bien sûr, Martine.
1: Je vous avais dit que je venais de perdre mon mari l'année dernière.
0: Oui.
1: Après, ma fille, en venant me voir dans le midi, elle a failli se tuer. Ils ont fait des tonneaux, on les a récupérés dans le ravin et tout. Après, j'ai mon petit-fils militaire, armée de terre. Point final, c'est tout ce que je dis, a été harcelé moralement. Donc, il était aux Émirats. On l'a rapatrié en France. Je suis partie le voir dans le midi, où il était rapatrié en janvier. Et maintenant, eh bien, il est toujours en arrêt maladie.
0: Je me rappelle, vous en aviez parlé.
1: C'est un jeune super intelligent. Il voulait être avocat d'affaires, il voulait être notaire. Et puis il a dit, je vais m'engager dans l'armée, j'ai besoin de rigidité, tout ça. Eh bien, il a eu la rigidité, parce que maintenant, il est complètement cabossé.
0: Martine, ouais. Martine, on va rester ensemble. Je vous propose de rester avec nous.
1: On va attendre les infos.
0: Bah voilà, vous connaissez le fonctionnement de l'émission mieux que quiconque.
1: Ouais.
0: D'accord, Martine. Alors, restez avec nous et puis on continue de discuter.
1: Eh bien, j'attends.
0: À tout de suite.
1: J'attends.
0: Sur Europe 1 et on retrouve Maëlle Hassani pour les informations et pour le dernier journal en plus. Rebonsoir Maëlle.
2: Bonsoir Roland, bonsoir à tous. Des scènes de liesse mais aussi des tensions entre supporters et policiers dans les rues de Paris après la qualification du PSG pour la finale de la Ligue des Champions de football. Qualification pour la deuxième année consécutive après un match nul ce mercredi soir sur la pelouse du Bayern Munich. Un but partout après une victoire 5-4 au match aller. La finale de la compétition opposera le Paris Saint-Germain à Arsenal le 30 mai prochain à Budapest. Des bouquets de fleurs déposé tout au long de la soirée devant le collège de Fer en Tardenois dans l'Aisne. C'est sur le chemin de cet établissement qu'une adolescente de 14 ans a été tuée à l'arme blanche ce mercredi matin. Un suspect interpellé plusieurs heures après les faits. Il s'agit d'un homme de 23 ans, probablement un ancien petit ami de la victime. Une enquête est ouverte pour assassinat. Le MV Ondus est en route vers les îles Canaries. Ce navire de croisière suspecté d'être un foyer d'antivirus a quitté ce mercredi soir sa zone de mouillage au large du Cap Vert, direction Tenerife. Tous les passagers présents à bord seront évacués lundi, précise le gouvernement espagnol. 5 cas d'antivirus officiellement déclarés sur ce bateau parti d'Argentine il y a un mois. 3 personnes sont décédées. L'OMS se veut rassurante et nie toute similitude avec la propagation du Covid. Les marchés financiers croient à un règlement imminent du conflit au Moyen-Orient. Clôture dans le vert à Wall Street et sur les places boursières européennes. Les cours du pétrole se replient. Le baril de Brent évolue cette nuit autour des $100. Conséquence de l'optimisme affiché par Donald Trump. Le président américain juge très possible un accord avec l'Iran après la tenue de bonnes discussions au cours des 24 dernières heures. Dans ce contexte, la France appelle les États-Unis à lever leur blocus des ports iraniens et Téhéran à permettre la reprise du trafic dans le détroit d'Ormuz. Paris se dit prêt à mener une opération de sécurisation dans ce couloir maritime aux côtés d'une quarantaine d'autres pays non belligérants. Pour ce faire, le porte-avions Charles de Gaulle vient de passer le canal de Suez et se dirige vers la mer Rouge afin de se rapprocher des théâtres d'opération. Une enquête ouverte et un appel à témoins lancé dans la commune de Paulémieux au Mont-d'Or dans le Rhône après la décapitation d'une statue de la Vierge Marie. Les faits se sont produits dans la nuit de dimanche à lundi, probablement à l'aide d'une masse. Aucune piste n'est privilégiée. Il était le troisième fils de Simone Veil. L'avocat Pierre-François Veil est décédé brutalement à l'âge de 72 ans. Annonce de la Fondation pour la mémoire de la Shoah qu'il présidait depuis l'été 2023 et qui souligne son combat contre l'antisémitisme dans un contexte de recrudescence alarmant. La présidente de l'Assemblée nationale, Yael Braun-Pivet, salue la mémoire d'un homme d'une immense dignité. Et puis le pape Léon XIV, attendu dans l'Hexagone à la fin du mois de septembre, annonce de la conférence des évêques de France ce mercredi. Pas encore de confirmation officielle de la part du Vatican, mais le souverain pontife pourrait faire étape à Lourdes et à Paris au cours de ce voyage, qui serait le cinquième depuis son élection il y a un an. Vous écoutez Europe 1, il est minuit 3 et on retrouve Roland Pérez pour la libre antenne jusqu'à 1h.
0: Pierre-François Veil était un très grand avocat. J'ai eu le plaisir et l'honneur de le connaître. On a même eu un dossier ensemble. C'est déjà le fils de Simone Veil.
3: Absolument.
0: C'est pas rien d'être le fils de cette immense dame, immense figure d'histoire, à la fois politique, sociale, humaine. Et elle a 3 fils, je crois. Et voilà, il était au barreau de Paris. Je pense notamment à ses enfants et je pense à son épouse qui est également avocate. Il est parti extrêmement jeune. Donc voilà, bah, c'est l'occasion de dire un petit mot de ce, pour ce regretté grand homme qui s'en est allé aujourd'hui.
2: À l'âge de 72 ans, absolument.
0: Oui, très jeune. Et vous, vous allez partir pour autre chose, pour dormir?
2: Absolument.
0: Enfin, pour dormir, je ne sais pas.
2: Oh, mais arrêtez.
0: Je ne sais pas. Votre amie est restée un peu jusqu'à maintenant ou elle est repartie?
2: Non, non, elle est là, elle est là.
0: Donc, bon, bah, écoutez, passez une très bonne soirée.
2: Merci beaucoup.
0: Vous serez là demain au rendez-vous.
2: Absolument.
0: De toute façon. On se retrouve pour le dernier soir de la semaine.
2: À demain.
0: À demain.
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0: Nous sommes ensemble jusqu'à 1h du matin dans cette libre antenne. Il y a ceux qui ont peur des fins de mois, ceux qui comptent tout, ceux qui renoncent à sortir, à se soigner, parfois à faire plaisir à leurs enfants, parce que ça n'est plus possible. Il y a ceux qui vivent seuls depuis des années et qui n'entendent parfois que leur propre voix qu'au téléphone. Ceux qui avancent avec un fauteuil, une canne, une douleur permanente ou une fatigue qu'on ne comprend pas autour d'eux. Et malgré ça, il y a aussi des gens qui continuent d'aimer, de rire, de vouloir croire encore à quelque chose. Un nouveau travail, une rencontre, une réconciliation, un projet un peu fou, une seconde chance. C'est tout ça depuis tant d'années. La Libre Antenne sur Europe 1, des vies cabossées parfois, mais des vies debout. 01 80 20 39 21. N'hésitez pas à nous appeler, Florian attend vos appels. Et puis vos SMS sont les bienvenus au 7 39 21. Vous faites précéder votre message du mot « nuit ». Nous étions et nous sommes avec Martine au téléphone. Nous avons passé un petit appel, effectivement, à Martine qui a perdu son mari, son époux, il y a exactement un an, le 6 mai 2025, nous l'avions eu à plusieurs reprises au téléphone. Les mois qui s'en sont suivis ont été extrêmement difficiles. Difficile de vivre un deuil avec une relation aussi fusionnelle qu'a été celle de Martine et de Michel, je crois que c'est le prénom de son mari. D'ailleurs, Bernadette nous envoie un petit message au 739-21. Elle dit « Le deuil est une émotion... terrible, vous pouvez être triste et heureuse et aller de l'avant, mais cela ne signifie pas qu'elle est passée à autre chose. C'est ce que nous dit évidemment Martine, qui nous racontait un peu aussi sa relation privilégiée avec ses deux petits-fils. L'un est marin, il était avec elle lorsqu'elle a fait le chemin à l'envers pour entrer dans le bar où son mari avait l'habitude d'aller. Elle ne l'a pas fait depuis un an. Et puis là, ce bar où il jouait au tiercé, où il y retrouvait ses copains, eh bien, elle a décidé d'y entrer. Son petit-fils la soutenait. C'était difficile pour elle, mais il fallait qu'elle revoie la table où son mari jouait et pariait. Et puis elle nous parle également de son autre petit-fils que lui a embrassé la profession militaire, mais qui finalement n'a pas trouvé le bonheur là-bas. Vous êtes toujours avec nous, Martine ?
1: Je suis toujours là. Il n'a pas trouvé le bonheur et il n'y retournera pas. Là. Pour l'instant, il est en arrêt maladie et il va carrément repartir à zéro. Il ne veut plus refaire d'études de droit. On ne sait pas. Il est très mal dans sa tête. On ne sait pas ce qu'il va devenir. Voilà.
0: Il a quel âge ?
1: Eh bien, il est né en 2003, alors il va avoir 23 ans, au mois de décembre.
0: Oui, donc il est extrêmement jeune.
1: Ah oui, il a tout son avenir devant lui, et on ne peut pas savoir exactement ce qui s'est passé. Pour l'instant, il ne veut pas parler. Il garde...
0: Vous êtes en ampli, là, quand vous nous parlez ?
1: Ah non.
0: On sent comme un bruit au téléphone. Là, ça va mieux peut-être, mais c'est... Ah ben voilà, il a été enlevé le bruit là, c'est mieux. Non, je disais Martine, il est suivi votre petit-fils ?
1: Oui, bien sûr, il est suivi par l'armée.
0: Ouais.
1: Par l'armée, ouais.
0: Et ça lui fait pas du bien, c'est ce que vous avez l'impression de...
1: Ben non, quand on... Il nous dit à peine ça va, c'est tout. Non, faut pas en parler. C'est tabou, faut le laisser jusqu'au jour... où il va s'ouvrir et il voudra parler. Voilà.
0: Vous ne pensez pas qu'il cache quelque chose qui lui est arrivé ?
1: Justement, moi je lui ai dit, tu as un mal-être. Je lui ai même conseillé, je lui ai dit, si vraiment tu ne veux pas nous parler, tu veux parler à quelqu'un que tu ne connais pas, je lui ai même conseillé de vous appeler. Vous voyez ?
0: Ben oui, bien sûr.
1: Je lui ai dit, tu ne prendras pas ton vrai prénom, parce que c'est un prénom... Il y en a peut-être qu'un en France comme ça. Je lui dis comme ça, on ne te reconnaîtra pas. Tu prendras ton deuxième ou ton troisième prénom et appelle. Voilà.
0: Qu'est-ce qu'il vous a dit ?
1: Il m'a dit oui. C'est tout. Il m'a dit oui. Voilà, maintenant. Voilà.
0: Non, il faut le laisser.
1: Quand je l'aurai au téléphone, je lui dirai alors qu'est-ce que tu fais ?
0: En tout cas, il est évidemment bienvenu sur cette antenne. Mais
1: voilà, je lui ai conseillé de vous appeler. Voilà.
0: Bon, ben,
1: et puis la troisième chose, dans notre famille, le 31 mars, il y a eu un féminicide dans notre famille. Une jeune femme.
0: Dans votre famille, ça veut dire quoi ? Dans quel est le lien ?
1: La nièce de ma fille par alliance.
0: Du côté de son mari, vous voulez dire ?
1: Du côté de son mari. Nous sommes maintenant. Notre famille est décimée par la mort. Hein. Chaque année, depuis le 2018, il y a un membre des familles qui part. J'ai perdu mon frère il n'y a pas longtemps. Donc notre famille est très très réduite. Je parle de mon côté, hein. Je ne parle pas du côté de mon époux. Et puis du côté de mon gendre, lui aussi, sa famille, ils sont très très très très... très très peu. Et on s'est dit, les deux enfants se marient, mais nos deux familles, on va s'unir, on va deux petites familles, on va essayer de faire une famille un peu plus grande, affectueuse, qu'on se contacte. Et d'ailleurs, on a passé un Noël cette année avec cette jeune femme et son conjoint. Ils n'étaient pas mariés. Et c'est pour ça que ça m'a aussi affectée. Je l'avais vu à Noël.
0: Mais alors, c'était un couple qui ne s'entendait pas ou qui avait déjà des rapports violents ?
1: C'est un couple qui n'était pas marié, tout ça.
0: Oui, oui.
1: Et c'est ce conjoint qui était charmant et tout, qui l'a tué le 31 mars de cette année.
0: Qu'est-ce qui s'est passé ?
1: Dans la région parisienne.
0: Qu'est-ce qui s'est passé ? C'est un coup de folie ? C'est un coup de jalousie ?
1: Elle avait décidé de le quitter.
0: Eh oui.
1: Et de le remplacer, voilà.
0: De le quitter pour quelqu'un d'autre.
1: Voilà, je ne peux pas dire les prénoms.
0: Non, on n'a pas besoin de savoir.
1: Dans le 95, voilà. Dans le département 95.
0: Et aujourd'hui, pour qu'est-ce qu'il dit, lui, ce jeune homme, cet homme, pour qu'est-ce qu'il a donné comme explication ?
1: Il s'est suicidé en même temps.
0: Ah, il est mort ?
1: Il l'a tué et lui, il s'est suicidé. Tous les deux sont morts.
0: Oh là là.
1: Alors donc, il y a l'enquête de police qui va à tâtons. Et puis...
0: Ils n'avaient pas d'enfants.
1: Ah non, ils n'avaient pas d'enfants. Justement, elle l'avait quitté parce qu'elle voulait fonder une famille, avoir des enfants. Voilà. Et il n'a pas dû vouloir supporter. Alors ça a bien affecté nos deux familles.
0: Ben, j'imagine, c'est... parce que si du coup le frère de votre gendre, la sœur de votre gendre,
1: c'est la sœur de mon gendre.
0: Ah oui, donc
1: et
0: évidemment,
1: bien sûr,
0: votre gendre doit être bouleversé.
1: Ah oui, il est bouleversé, surtout qu'on avait passé un bon Noël, là, tous ensemble, une jeune fille charmante, maman française, papa japonais...
0: C'est les cousins de vos petits-enfants ?
1: Ouais, par alliance, hein, par alliance.
0: Oui, par alliance, ouais.
1: Voilà, par alliance, hein. Voilà. Mais dans cette famille, mon gendre avait deux filles. Eh ben, je les ai acceptées, je suis leur grand-mère, alors qu'ils ont leur vraie grand-mère. Non, on est une famille très unie, voilà. On essaye de faire un bloc.
0: Votre sœur, votre fille, pardon, quand elle s'est mariée, votre gendre avait déjà des enfants ?
1: Oui. Oui, des enfants qui ont l'âge de mes petits-enfants.
0: D'accord.
1: Voilà. Mmh. Alors on a réuni, je suis la grand-mère de tout le monde. Je ne fais pas de différence.
0: Et ça vous fait chaud au cœur ?
1: Oui. Oui, c'est des filles agréables, très gentilles, très... Ouais.
0: Et Michel aussi était le grand-père de tout le monde ?
1: Oui, elles ont carrément dit un jour, on vous considère comme nos vrais grands-parents. Voilà. Il y a des familles qui se tirent dessus, qui ne supportent pas et tout. Non, nous on a dit, on s'unit. Voilà.
0: Et vous avez vos deux petits-fils et vous avez également ces jeunes filles. Elles viennent vous voir ?
1: Ah oui. Oui, elles viennent me voir, il n'y a pas de problème. Elles sont venues il y a 15 jours déjà. Voilà.
0: Ça vous fait chaud au cœur.
1: Ça me fait chaud au cœur. Voilà.
0: Qu'est-ce que vous avez fait? Alors, cette journée d'anniversaire, vous avez été dans ce café, ok. Vous avez été sur la tombe de votre mari?
1: Non, je suis pas. J'ai beaucoup de pensées tous les jours, mais je ne suis pas une femme de cimetière.
0: D'accord.
1: Il a une jolie tombe, hein, c'est soigné. Cette jeune fille qui a été assassinée a été en plus enterrée dans notre village. Puisque sa maman, elle a dit, je resterai pas à Paris, tout ça. Et nous, c'est quand même, on a acheté notre maison il y a 50 ans. Et on en a fait presque le berceau de notre famille.
0: D'accord.
1: J'ai mes beaux-parents d'enterrer, etc. Et elle a demandé si elle pouvait être enterrée dans notre village.
0: D'accord.
1: Donc, on a fait la cérémonie la semaine dernière. Ça a duré 2 jours.
0: Et donc, voilà. Vous avez été au cimetière à cette occasion.
1: Et voilà, je suis retournée dans la petite église, parce que c'est une petite église au sein d'un cimetière. C'est vraiment la campagne. Voilà. Quand vous sortez de l'église, vous avez toutes les tombes autour, tout ça. Et bien ça m'a fait du mal un petit peu aussi la semaine dernière de tout revivre.
0: Parce que vous n'en avez pas profité pour aller sur la tombe de votre mari la semaine dernière?
1: Si, dans ces cas-là, j'y vais. Mais quand je vous dis, je ne suis pas une femme de cimetière, c'est-à-dire, je ne monte pas tous les jours au cimetière.
0: Ah non, tous les jours non, mais vous y allez quand même parfois.
1: À des dates principales.
0: Ça vous fait du bien ou pas du tout, Martine?
1: Oh, ça me fait de la peine. Ça me fait de la peine parce que quand j'arrive au cimetière, eh ben, je mets mes deux chansons préférées, comme d'habitude, et tout le monde pleure, hein, ma fille, moi... une amie du village là, qui veut chaque fois nous accompagner. J'ai toujours le même rituel. Hein. Nous nous reverrons un jour ou l'autre et l'hymne à l'amour de...
0: Edith Piaf.
1: Non, pas Edith Piaf. Oui, Edith Piaf, mais chantée par... Eh bien, on en a tellement parlé la semaine dernière. Céline Dion.
0: Voilà.
1: Eh bien, ça m'a fait beaucoup de mal hein, la semaine dernière. Hein. On entendait cette chanson sans arrêt.
0: Pourquoi ça vous fait du mal, Martine? Pourquoi vous vous dites pas, justement, ça réveille de jolis souvenirs?
1: Oui, mais ça me réveille que le soir où elle a chanté à la Tour Eiffel, on a chacun notre salon avec mon mari, là, parce qu'on n'avait pas les mêmes programmes de télé. Donc moi, je suis dans une partie de la maison, lui dans l'autre partie. Et quand Céline Dion a chanté, il n'était pas tellement chansonnette, mon mari, pas du tout. Mais il vient, puis il m'a dit, t'as regardé, t'as vu Céline Dion, comme c'était beau et tout. Et chaque fois que je l'entends, ben, je le vois venir vers moi en me disant, t'as entendu Céline Dion, comme c'était bien. Voilà. C'est ça. Et vous m'avez dit, il faut se souvenir des belles choses.
0: Mais oui, il faut se souvenir des belles choses.
1: Mais oui, mais les belles choses raniment de la peine.
0: Mais non, regardez, vous me parliez de l'émission de Didier Barbelivien, et vous me disiez, je ne connaissais pas Les Flamants Roses, cette chanson de Victor Laszlo. Moi, quand je l'ai évoquée, c'était une chanson qui, justement, me ramenait...
1: Non, je ne connaissais pas.
0: Bon, c'était une chanson qui me ramenait aux circonstances dans lesquelles où ma femme et moi, on s'est connus, on s'est embrassés la première fois, donc c'était un très joli souvenir. Pourtant, elle n'est plus là aujourd'hui, et quand je l'écoute, j'ai mon cœur qui se serre, évidemment, mais j'ai mon cœur qui se sert en souriant, je souris parce que je me dis j'ai vécu, j'ai eu la chance folle de vivre quelque chose d'exceptionnel.
1: Ah ouais, tandis que moi je pleure, ça me ravive pas mal de choses que je ne revivrai plus. Voilà.
0: Donc si on vous fait écouter ça.
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1: C'est affreux, hein. C'est magnifique tout ça, mais moi ça m'attire les larmes.
0: Alors, on arrête Martine alors.
1: Non, vous pouvez laisser en fond sonore, il n'y a pas de problème. Hein. Mais pour moi, je veux vous dire, j'écoute Europe 1 jour et nuit. Je vais être franche, je vais vous dire, je n'écoute plus l'après-midi. Hein. Je vais vous dire pourquoi. Parce qu'il y a trop de débats politiques. Ils m'ont supprimé l'émission que j'aimais bien, qui était de 14h à 15h, qui s'appelait Les Enfants d'Europe 1.
0: Les Enfants d'Europe 1, oui.
1: J'en ai parlé à Florian, je vous en ai parlé, j'ai téléphoné plusieurs fois, je suis même tombée directement sur une standardiste, Elle m'a dit, oui, vous avez bien raison, je comprends pas pourquoi ils l'ont supprimé. On remonte l'information, mais l'émission ne revient pas.
0: Écoutez, tout peut toujours changer, ne vous inquiétez pas.
1: Oui,
0: là.
1: Mais quand
0: bah, tout peut toujours changer, on n'est pas dans le secret.
1: Alors je change de couleur l'après-midi, voilà,
0: ah
1: vous
0: non,
1: avez tout compris.
0: Ah non,
1: eh ben
0: non,
1: si,
0: non,
1: parce que moi j'ai besoin de rigoler.
0: Bah, mettez en replay toutes les émissions que vous aimez.
1: Oui, mais moi j'ai pas possibilité de
0: replay. Si, vous m'avez écouté
1: là,
0: en replay, vous m'avez bien écouté en replay la nuit, donc ça veut
1: ah
0: dire
1: oui,
0: que vous savez.
1: Ah oui, d'accord, en replay, mais je dormais pas en replay sur la radio. Normal.
0: Rediffusion, oui.
1: En rediffusion.
0: Voilà, d'accord. Mais en podcast, vous ne savez pas comment faire pour trouver les podcasts
1: non,
0: sur
1: j'ai
0: votre téléphone. Vous n'avez pas un téléphone intelligent? Vous n'avez pas ce qu'on appelle un smartphone?
1: Non, pas encore.
0: Il faut télécharger l'application Europe 1.
1: Moi, je vous dis franchement, je n'arrive pas comment on fait là pour. Faire fonctionner un smartphone, là, vous savez, monter, descendre, avec les doigts, je ne comprends pas.
0: Ah.
1: Quand mon époux était là, j'en avais un, je n'arrivais jamais à décrocher, je n'arrivais jamais.
0: Ah, mais ça, vous, excusez-moi, votre petit-fils qui va venir va vous expliquer, franchement, je pense que vous allez y arriver, au contraire, ça va vous donner une occupation, et vous allez pouvoir écouter en replay, en rediffusion, vous avez plein de podcasts avec des histoires formidables, des archives d'Europe 1, ce que vous aimez écouter la nuit, eh bien, vous les avez à la demande, et vous aurez même des émissions où il y a on raconte d'ailleurs le parcours de Céline Dion, c'est Ombine Roche qui le raconte. Vous avez plein de podcasts comme ça sur Jacques Dutronc, sur Sylvie Vartan. Franchement, c'est extrêmement bien fait. Donc, demandez à votre petit-fils de vous montrer le fonctionnement.
1: C'est très bien fait.
0: Vous allez voir que vous allez adorer.
1: Roland Pérez, oui. Moi j'aime écouter la radio à l'ancienne, c'est-à-dire... subir ou adorer les émissions qui passent au
0: en direct,
1: moment même.
0: En
1: de là, quand ils passaient de 14 à 15 heures, on avait chaque jour l'émission. Tandis que maintenant, c'est à nous de choisir. C'est plus pareil.
0: C'est un peu l'évolution de la radio, c'est
1: ouais,
0: vrai.
1: On a
0: un petit message pour vous, Martine. On a Laurence qui vous dit « Martine, votre époux vous accompagne et c'est lui qui vous a guidé dans ce café. Bon courage à vous. »
1: Eh bien, j'espère qu'elle a raison, puis je la remercie infiniment.
0: Mais c'est vrai, c'est sûr, Martine. Ouais. Martine, on est resté un petit moment. Ben, vous savez que moi, je continuerai à prendre de vos nouvelles.
1: Ouais. Et puis, je peux vous dire que la Libre Antenne, notamment mon émission du 6 février, ce n'était pas vous. C'était Valérie Darmon, m'a apporté beaucoup, beaucoup de contacts téléphoniques.
0: Ah, voilà.
1: Alors,
0: très bien.
1: Je remercie Josiane, les deux Chantal, Myriam, Agnès, et je lance un coup de fil à Agnès, si des fois elle écoute ce soir. J'ai perdu son numéro de téléphone. Alors, si elle veut me rappeler. Et puis, j'ai un contact aussi avec un monsieur où on se téléphone très, très souvent.
0: Voilà. Bah, écoutez, formidable. Voilà.
1: On se remonte
0: super.
1: Le moral mutuellement.
0: Bah, bravo, super.
1: Voilà.
0: Super, on est très heureux, Bah, Valérie, qu'on retrouvera d'ailleurs à partir de vendredi, samedi et dimanche. Absolument.
1: Voilà. Merci. Mais c'est dommage que c'était pas vous, parce que le 6 février, c'était très beau ce que j'ai raconté. C'était très, très beau.
0: Mais tout ce que vous racontez est toujours sensé, intéressant, vivant. Moi,

0: réalité, Yann, bien sûr.
1: Ouais, alors qui vont-ils mettre, hein? Faut nous mettre Florian?
0: Ah oui, j'aimerais bien Florian c'est voilà. Formidable dans les bretelles, bien sûr.
1: Faut mettre quelqu'un qui soit à l'écoute, et surtout, faut mettre un homme. Faut pas mettre une femme.
0: Ah, ben voilà, vous savez bien passé, Valérie.
1: Ben faut voilà. Faire moitié-moitié, pour bon. Nous... Pour qu'ils nous mettent un homme, voilà.
0: Bon, bah écoutez, Florian est dans les... Voilà, Florian vous écoute, je vais l'envoyer faire une maquette cet après-midi.
1: Non mais il sait Florian que je l'aime bien, parce que chaque fois que je l'ai, je lui dis faites attention sur la route pour rentrer. Voilà.
0: Oui, vous avez raison de lui dire, vous avez parfaitement raison.
1: Ouais.
0: Il est prudent de toute façon. Merci Martine, merci pour votre message, merci pour votre gentillesse et...
1: Ouais. Et ben ça m'a fait plaisir d'entendre votre voix
0: et
1: d'obtenir les explications que je voulais pour l'émission de dimanche.
0: Bah écoutez, voilà. Écoutez, n'hésitez pas, on prendra de vos nouvelles avant la fin de la saison, promis Martine.
1: Ah ben c'est gentil, ouais.
0: À très bientôt Martine.
1: Et ben à très bientôt et
0: faites
1: puis merci de m'avoir écouté.
0: Et retournez prendre un petit café au bar.
1: Eh ben, j'irai peut-être. Je penserai à vous, alors.
0: Mais oui, s'il vous plaît, prenez un bar. Voilà, prenez un petit café.
1: Allez, s'il vous plaît, ne partez pas.
0: C'est gentil.
1: Ne nous laissez pas tomber.
0: Non, je ne vous laisserai jamais tomber, Martine, c'est promis.
1: Allez.
0: À bientôt.
1: À bientôt. Au revoir. Au revoir.

0: 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Nous sommes ensemble encore jusqu'à 1h du matin. On a une bonne demi-heure ensemble et vous pouvez continuer évidemment à nous joindre au 01 80 20 39 21 et continuer également à nous écrire au 7 39 21. Vous faites précéder votre message du mot nuit, 0,75 centimes plus le coût du SMS. Et c'est le moment d'accueillir Laurent. Bonsoir Laurent.
1: Bonsoir.
0: Merci d'être avec nous sur Europe 1.
1: C'est moi qui vous remercie.
0: On va parler avec vous à la fois de votre passion et puis de votre vie sentimentale, vie familiale et de votre passion aussi. Alors, à la fois pour la marine, pour la pêche, mais aussi pour Europe 1, si j'ai bien compris.
1: Oh oui, à longtemps, oui. Déjà en mer, j'écoutais Europe 1. Alors.
0: Vous êtes un enfant d'Europe 1.
1: Ah, c'est parti de la famille, quoi, on va dire.
0: Bah oui. Vous êtes toujours en Bretagne, là, Laurent ?
1: Non, je suis à Tarbes.
0: À Tarbes,
1: dans les Hautes-Pyrénées.
0: D'accord. Donc, vous aviez cette passion pour la pêche, mais un jour, vous vous êtes dit qu'il était temps que vous abandonniez cette passion parce qu'il fallait construire une vie familiale, une vie avec des enfants, et c'est ce que vous avez fait ?
1: Ce que j'ai fait, oui, agréablement, malheureusement, j'ai quitté la pêche, enfin, j'ai quitté la marine, pêcheur, marine marchande,
0: ouais.
1: Et j'ai toujours dans mon corps, hein. Ça c'est une chose que je peux pas oublier, non.
0: Vous aviez commencé...
1: Un pêcheur, c'est... Comment
0: vous aviez commencé à quel âge ? À quel âge êtes-vous devenu un pêcheur ? Pardon ?
1: 15 ans et demi, j'ai fait le lycée de la mer à Gujan-Mestras.
0: D'accord, et vos parents étaient là-dedans aussi, étaient pêcheurs ?
1: Non, pas du tout, non.
0: Alors, c'est
1: non,
0: parce
1: mon
0: que...
1: papa était imprimeur et maman travaillait à une mairie, je ne peux pas dire le nom.
0: D'accord.
1: Voilà.
0: Et alors, comment vous êtes tombé dans la mer ?
1: Dans la mer ?
0: Ouais.
1: Ben, j'avais des envies, étant gamin, d'explorer, quoi, de voir ailleurs.
0: Oui, et vous aviez envie
1: de... Je ne voulais pas être dans la famille. C'est-à-dire, je voulais gagner... ma vie et souvenir aux besoins de la famille.
0: Les marins pêcheurs, c'est un peu comme les routiers, c'est une caste, c'est une
1: exactement,
0: famille.
1: Exactement, comme j'ai dit à Florian.
0: Oui,
1: comme j'ai dit, ben, c'est les cousins, les gars.
0: Oui, c'est ça, c'est une véritable famille, il y a une solidarité, il y a une entraîne.
1: Tout à fait, oui. Tout à fait, oui.
0: Voilà, on supporte les avaries, on supporte les coups durs, et puis on déguste ensemble du bon poisson, on est content de revenir avec de la pêche qu'on va pouvoir proposer aux consommateurs, enfin aux familles.
1: C'est la fierté du marin.
0: Bah oui.
1: D'avoir les étals bien remplis de bons poissons, bien français, ou même si on se pêche... dans d'autres côtes, mais bref.
0: Et donc, vous avez arrêté ce métier, vous aviez quel âge ?
1: C'est-à-dire que j'ai fait des coupures, hein. j'ai fait aussi beaucoup d'ostréiculture sur le bassin d'Arcachon.
0: Oui.
1: Voilà, les huîtres, poser les tuiles pour récolter le naissin, pour savoir le naissin, ben, c'est les bébés huîtres. Voilà, sur le côté du Cap Ferret, on posait l'étude là-bas. J'ai beaucoup, même quand je naviguais pas, j'étais pas en mer, j'étais sur le bassin à faire les huîtres.
0: D'accord, donc vous avez vraiment baigné totalement dans cet univers. Et puis un beau jour, vous avez rencontré l'amour.
1: Oui, et j'ai décidé d'arrêter la pêche pour être un mari à la maison.
0: Vous aviez quel âge, justement, quand vous avez arrêté, alors, Laurent ?
1: 28 ans.
0: 28 ans. Ça a été dur d'arrêter ?
1: C'est encore dur, mais maintenant, j'ai 60 ans. Je viens de faire 60 ans. La mer me manque. Bon, c'est sûr que faire le métier, c'est impossible, là. Non. Mais j'y pense, et c'est mon leitmotiv de la vie, quoi.
0: Bah oui. Donc à 28 ans, vous allez rencontrer celle qui va devenir votre première épouse.
1: Oui.
0: Mais il va se passer quelque chose de très grave.
1: Oh mon Dieu.
0: Un drame.
1: Oh, excuse-moi. Oui, pénible. Pénible, je travaillais, j'étais écaillé pour... C'était pas en de les écailles, je faisais une place de frumeur dans un restaurant à Arcachon.
0: Oui, dans un
1: les
0: restaurants
1: très connu à l'époque.
0: Ah oui, côté, oui.
1: Vous voyez ce que je veux dire. Mmh. Et en débauchant, je rentre à la maison et mon épouse avec ma fille, 3 mois. C'était moi, je me suis pas rendu compte. Enfin, je rentrais et tout comme d'habitude. J'avais notre fille dans ses bras et puis je crois qu'elle s'est endormie. Et je m'en vais à la salle de bain pour me laver les mains, enfin bref. Et sur la table ronde, je m'en parlais tout le temps, tabarnak. Excuse-moi pour le terme tabarnak, mais les Canadiens vont comprendre.
0: Ben oui.
1: Et je vois une lettre, enfin un papier avec un stylo et j'ouvre. Et là, ben, c'était le signe, la lettre, c'était le signe de la mise, comment dire ?
0: Du suicide.
1: Ouais, voilà.
0: Elle avait décidé de mettre fin à ses jours. Et votre fille ?
1: Ben, ma bébé, ben, elle était dans ses bras. Après, c'est mes parents qui sont clés par rapport à mon métier. Étant dans la restauration, je n'avais pas les horaires pour garder ma fille, quoi.
0: Qu'est-ce qu'elle
1: et puis, vous savez, quand il arrive un accident aussi grave que cela, on peut dire, vous avez les enquêtes, enfin bref.
0: Qu'est-ce qu'elle vous écrivait dans cette lettre ? Elle avait quel âge, votre femme, à ce moment-là ?
1: Elle avait... moi, j'avais 28, elle avait 24 ans.
0: Donc, c'est-à-dire que vous veniez à peine de vous marier, enfin, d'être ensemble ?
1: Même pas un an de mariage.
0: Même pas un an de mariage. Votre femme souffrait, je crois, d'une maladie de la bipolarité.
1: La bipolaire. À l'époque, on n'appelait pas ça bipolaire. Je ne me rappelle plus le nom de cette maladie. Enfin, bref, maintenant, oui, c'est la bipolarité.
0: Mais à l'époque, enfin, c'était comme une dépression, mais à l'époque, vous le saviez qu'elle avait cette maladie ?
1: Non, pas du tout, non. C'est moi, quand je vois qu'elle, des fois, faisait des crises, je ne comprenais pas. Et j'ai dit, bon, on va aller voir un psychologue. Et c'est là que ça s'est avéré. Elle a fait des séjours à l'hôpital de la Teste. Et ça s'est avéré, donc elle avait un traitement. Et puis, bon,
0: C'était visiblement dans un état de crise qu'elle a dû décider de mettre fin à ses jours. Qu'est-ce qu'elle écrit ? Qu'est-ce qu'elle avait écrit dans cette lettre, Laurent ?
1: Pour être honnête, bah oui, si je parle, c'est être honnête. C'est qu'elle croyait que je l'ai trompée. Voilà, ça paraît couillon, mais oui.
0: Mais je vous écoute et je reste un peu sans voix parce que c'est sur cette méprise qu'elle a décidé, comme elle était très vulnérable, très.
1: Oui, exactement.
0: Elle a décidé de mettre fin à ses jours. Comment elle a mis fin à ses jours ? Elle a pris des comprimés ?
1: Oui, beaucoup.
0: Donc votre fille n'a pas connu sa mère ou quasiment pas ?
1: Moi, j'avais gardé quelques photos.
0: Bien
1: si, ma petite Gonaëlle, ben, elle a vécu, elle a fait son éveil, je veux dire, maturité, grandir, en voyant des photos. Et après, bon, ma seconde épouse, ben là, j'ai trop vite, là, parce qu'il y a tout un cheminement.
0: Oui, parce que Gonaëlle, du coup, elle est...
1: Moi, j'ai la voix qui sanglote, mais
0: non,
1: je sais pas,
0: je sais,
1: le caméro, là.
0: Vous inquiétez pas, Laurent, vous inquiétez pas.
1: Les souvenirs qui reviennent.
0: Bien sûr, et bien sûr, quand on évoque ces souvenirs douloureux. Gwenaëlle a été prise en charge par qui ? Par vos beaux-parents ?
1: Par mes parents.
0: Par vos parents. Donc, elle a été élevée par vos parents.
1: Pardon.
0: Oui, j'ai dit, elle a été élevée par vos parents.
1: Oui, la petite enfance. Hein.
0: Oui.
1: Jusqu'à l'âge de 3 ans et demi.
0: Et ensuite ?
1: Eh bien, j'ai rencontré... qui est mon épouse, Martine.
0: Oui.
1: On a 14 ans, 15 ans de différence. Elle a 74 ans. Bon, enfin bref. Et elle travaillait dans le milieu, elle était en vacances à Pigeon-Mestras, et moi je travaillais dans un restaurant, et puis on s'est rencontrés, et puis voilà quoi.
0: D'accord.
1: Après, le fait de l'avoir ramenée, la dune du Pilat, monter la dune du Pilat en pleine nuit, ça nous a rapprochés. Vous voyez ce que je veux dire.
0: Séducteur. Et alors du coup...
1: On va dire.
0: Du coup, là, vous avez repris Gonaëlle avec vous deux et elle...
1: Après, ouais, c'était long. Il a fallu passer au tribunal pour savoir si je pouvais récupérer, entre guillemets, avoir la garde de ma fille.
0: Pourquoi ? Parce vos parents ne voulaient pas vous la donner ?
1: Ah, si, mais simplement, mais c'est par rapport au tribunal des enfants, quoi. Il fallait faire un dossier. Comme moi, j'avais quitté la région de Gironde.
0: Oui, comme l'enfant a été placé chez vos parents, d'accord.
1: Voilà, d'accord. Exactement, ouais.
0: Okay.
1: Et donc, moi, j'habitais dans les Yvelines, au Chênay, à côté de Versailles, où j'avais un emploi de l'au-delà, quoi. Quand je dis de l'au-delà, c'est un bel emploi. Et il a fallu, correcte, quoi.
0: Oui. Il fallait se montrer sous ses meilleurs
1: pour pouvoir venir aux besoins de mon enfant.
0: Bien sûr. Et donc, ça, on vous a accordé retrouvé le...
1: Comme mon épouse a travaillé,
0: Allô ?
1: Oui.
0: Oui.
1: Carrément, ouais. Mon épouse avait... simplement, elle travaillait pour Dargo, sur Boulogne, région parisienne, et elle était illustratrice, c'est-à-dire, elle faisait des illustrations des images.
0: D'accord, oui, bien sûr, les dessins.
1: Voilà, coloriste.
0: Bien sûr. Alors, donc, vous avez pu reprendre votre enfant avec quoi, 4 ans ?
1: Donc, le milieu était favorable.
0: D'accord. Donc, votre enfant a vécu avec vous à...
1: Oui, on va dire, 3 ans et demi, 4 ans, oui.
0: 4 ans.
1: Elle a fait sa scolarisée.
0: On vous perd, Laurent.
1: Non, elle avait 4 ans quand elle est venue.
0: Oui, j'ai compris. 4 ans. J'ai compris. Et donc, vous l'avez gardée jusqu'à...
1: Allô ?
0: Oui, on vous entend. Vous ne m'entendez pas, Laurent ? On va vous rappeler peut-être, parce que là, on a des micro-coupures et du coup, on a...
1: Si, je vous entends très bien.
0: Ah bon, d'accord, parce qu'il y a des moments où on...
1: Ah, j'ai l'heure, là, ça ne va pas être trop tard.
0: Non, on est tout à fait à l'aise. Bon, on va vous rappeler...
1: Ah, vous savez, il y a les orages dans le coin.
0: Ah, c'est peut-être à cause de cela, alors. Bon, on va essayer de continuer, mais parce que parfois, on est coupé parfois. Non, je vous disais, donc depuis l'âge de 4 ans, votre Gwenaëlle vit avec vous et votre nouvelle compagne, et ça s'est bien passé. Ah bah oui, là, on l'a perdu encore.
1: Mm-hmm.
0: Ça s'est bien passé?
1: Ah oui. Oui, parce qu'après, on a déménagé, on est venu dans le Gers. Allô?
0: Oui, je vous entends.
1: Vous m'entendez?
0: Oui, très bien.
1: Allô?
0: Oui, on vous entend, Laurent, continuez.
1: Après, j'ai voulu changer de métier, puis... et on les a vendus à Casaubon dans le Gers. On a eu une belle petite maison et Gonaëlle a fait sa scolarisée, elle a grandi. Maintenant elle est mariée, enfin bref, tout va bien quoi.
0: Super. Vous avez une forte relation avec elle ?
1: Voilà.
0: Vous m'entendez ? Oui, moi je vous entends, Laurent, je vous entends. Je disais, vous avez une belle relation avec votre fille ?
1: On a eu, mais là il y a une petite... Je pense l'avoir, mais on se parle plus.
0: Ah, mince. Et pourquoi vous ne vous parlez
1: Allô.
0: Plus Oui, je ne sais pas. Laurent, écoutez, ce qu'on va faire, on va vous rappeler tout de suite, parce que peut-être que la ligne va être meilleure.
1: Parce que j'ai fait des bêtises. Oui, non, il faut être honnête.
0: Laurent, écoutez, parce que là, il y a des coupures et du coup, on a du mal à se parler. On vous rappelle tout de suite, répondez s'il vous plaît. On vous rappelle, Florian essaye de recomposer le numéro.

C'est en quelque sorte un nouveau titre sur Europe 1, un nouveau duo, Pascal Obispo pardon, et Francis Cabrel. Francis, qu'on n'avait pas entendu depuis très longtemps, il faudrait que pleuve l'amour.

0: I love you, Maltida sur Europe 1. Nous étions avec Laurent, on a été coupé, c'est pour ça qu'on a mis un peu de musique, le temps de rappeler Laurent. Laurent est d'origine bretonne, il est marin-pêcheur, en tout cas il était marin-pêcheur par passion, et puis à 28 ans, il décide d'arrêter tout, d'arrêter cette passion parce qu'il veut construire une famille, il va faire la rencontre d'une jeune femme, mais hélas, au bout d'un an, cette jeune femme dont il ne savait pas qu'elle souffrait de bipolarité va mettre fin à ses jours. Il va se retrouver avec sa petite fille de 3 mois, il est dans l'incapacité totale de pouvoir l'élever, il travaille à cette époque, il est un peu démuni, il est jeune, c'est donc ses parents qui vont prendre en charge cet enfant, et puis lorsqu'il va faire la rencontre quelques temps après d'une autre compagne qui va accepter de venir vivre avec lui, eh bien il va demander au juge des enfants de pouvoir reprendre sa fille, alors 3 ans et demi, Gwenaëlle, il va reprendre la vie avec la petite, et tout va très bien se passer avec cette petite, une belle relation va s'installer, si ce n'est que nous en étions là quand nous avons été coupés. Aujourd'hui, il n'a plus, hélas, de relation avec sa fille qui a 34 ans. Laurent, vous êtes toujours avec nous ?
1: Mais oui.
0: Alors là, on vous entend bien, Laurent. Qu'est-ce qui s'est passé dans cette relation que vous aviez, qui était plutôt fusionnelle avec votre fille ?
1: J'étais infidèle, voilà.
0: Infidèle à votre fille ?
1: Non, avec mon épouse.
0: Votre deuxième épouse ?
1: Ouais, et ma fille ne l'a pas supportée, quoi.
0: Parce qu'elle aimait beaucoup votre deuxième épouse, cette compagne ?
1: Oh oui, ben pour elle, c'était sa maman.
0: Ah, voilà.
1: Elle a éduqué, elle a tout fait, tout, même jusqu'à présent, même maintenant, ouais.
0: Cette compagne que vous aviez, qui a 14 ans de plus que vous, c'est ce que vous nous disiez ?
1: Martine, oui.
0: Ouais. Et avec qui ça se passait bien et vous avez pêché vous avez rencontré quelqu'un d'autre ?
1: Oui, bon, ben, voilà, et puis, bon, ben, moi, je ne suis pas fier de parler de cela, mais enfin, la libre antenne aussi est faite pour qu'on puisse parler, s'expliquer, quoi.
0: Vous vous êtes séparé, du coup, de votre compagne ?
1: On est séparés, mais pas, elle a jamais voulu divorcer, puis on se voit là actuellement, je vais vous dire sincèrement, j'ai le cancer.
0: Ah.
1: Je fais la chimio toutes les 3 semaines, et mon épouse, ben, elle fait en sorte de venir de Gujan-Mestras, donc en Gironde, à Tarbes. On se loue un B&B, et puis elle est avec moi quand je fais la chimio.
0: Ah, elle restait proche de vous quand même.
1: Énorme. Énorme.
0: Et vous envisagez pas de vous remettre ensemble ?
1: J'ai envie.
0: Ah, vous lui avez dit, Laurent ?
1: Ouais, elle le sait depuis des années.
0: Ça fait combien de temps que vous êtes séparés ?
1: 13, 14 ans, oui, 13 ans, sûr.
0: Ah oui,
1: Mais on se voit.
0: Elle n'a jamais réussi à vous pardonner ?
1: Si, la preuve, si elle veut me voir, oui, mais après, c'est un terrain familial, quoi.
0: Ça veut dire
1: quand je veux dire, le terrain familial, c'est sa famille à elle.
0: Oui, c'est ça.
1: On dit, ben Laurent, il ne voit rien, quoi. Voilà.
0: Bah, c'est pas ce qu'elle pense, puisqu'elle est toujours à vos côtés.
1: Ben non. Parce qu'il y a l'amour. L'amour fusionnel, quoi.
0: Et le fait que vous vous revoyez, ça n'a pas permis à votre fille de revenir dans votre vie. Elle sait que vous avez un cancer ?
1: Elle le sait, oui.
0: Elle le sait par sa mère, enfin par celle qu'elle considère comme sa mère. Et
1: oui,
0: alors...
1: comme sa maman, oui, comme Martine, oui, c'est moi qui l'ai dit. Et puis Martine, elle ne cache rien, elle dit, voilà, ton père, ben, elle a dit, ben, je verrai papa quand je le sentirai. Voilà.
0: Oui, elle n'arrive pas à... Votre fille a des enfants ?
1: Bien sûr. Et je n'ai pas parlé aussi, je pense à Gaëlle, ma première fille. Parce que j'ai eu avec une femme, mais on n'était pas sur fuite, ça paraît. Bon, un marin reste un marin, mais c'est pas une question. J'ai une fille qui s'appelle Gaëlle, qui a 36 ans.
0: Ah, elle d'accord. A...
1: Oui.
0: Donc on a Gwenaëlle, qui était donc votre fille avec votre, hélas, épouse.
1: Ouais, Candido, oui.
0: Oui. Et vous aviez Gaëlle avant, d'accord.
1: Qui était conquise dans le bassin d'Arcachon.
0: D'accord. Et Gaëlle et Gwenaëlle sont proches ?
1: Ah oui, ce sont des sœurs.
0: Ah.
1: Ah oui.
0: Vous avez réussi.
1: Oui, ça a été, oui, oui, oui.
0: Vous avez réussi ça, c'est très bien.
1: Il n'y a pas que moi, et grâce à mon épouse Martine.
0: Décidément, Martine a joué un grand rôle dans votre vie.
1: Énorme. Énorme. Vous ne pouvez pas savoir, Roland. Vous ne pouvez pas savoir.
0: Vous lui dites aujourd'hui à Martine combien vous l'aimez, combien vous avez regretté ce qui s'est passé, combien vous avez besoin d'elle?
1: Je pense que rien que nos yeux et nos échanges de paroles suffisent.
0: Et comment vous allez-vous d'un point de vue santé aujourd'hui, alors, avec ce cancer?
1: Apparemment, pour mon anniversaire du 28 avril, j'ai fait ma 10e chimio, ou 9e. Apparemment, d'après le scanner, ça a l'air de s'améliorer. Donc j'ai eu ce cadeau le jour de mon anniversaire à l'hôpital de Tarbes. On m'a annoncé qu'il y avait une régression.
0: Ah, très bien.
1: Ah oui, Marie, oui.
0: Ben oui, c'est...
1: Mon épouse était auprès de moi, elle en revenait pas, elle me dit « waouh ».
0: Voilà. Vous nous avez dit que c'était un cancer de pas des poumons?
1: Si, du poumon droit.
0: Ah, du poumon droit, d'accord. D'accord. Vous aviez, parce que j'ai cru voir dans votre fiche que vous parliez de deux cancers.
1: Ah, au départ, j'avais une attaque, oui. Oui, c'est vrai, j'avais parlé à Florian. Au départ, ils avaient peur, j'ai eu un sacré problème à la mâchoire à cause d'une bagarre. Et ça s'est empiré, j'ai eu une affection à la mâchoire. J'ai eu la mâchoire cassée, puis ça s'est affecté, quoi.
0: Ah. Mais c'était
1: et juste après, oui, pardon, je coupe.
0: C'était pas un cancer?
1: Au départ, ils avaient un doute. Et justement, moi, j'ai assumé les deux pareils, parce qu'en même temps qu'ils me soignaient pour la mâchoire, ils m'ont fait faire une biopsie et tout. Alors, de l'au-delà, la biopsie. Et là, ils se sont aperçus que j'avais vraiment le cancer du poumon.
0: Du poumon. Vous êtes un gros fumeur?
1: Je suis fumeur.
0: Vous avez arrêté, Laurent, là?
1: J'ai arrêté l'alcool, mais la cigarette, c'est dur.
0: Vous n'y arrivez pas.
1: Comment?
0: Parce que c'est un peu dommage de faire des traitements aussi lourds que la chimiothérapie, et je me permets... Oui,
1: non, mais j'ai calmé la cigarette quand même.
0: Il faudrait voir si vous pouviez arrêter, parce que ce serait dommage de faire des traitements qui marchent. Si là, vous avez un espoir que les choses sont en rémission, ce serait bien que vous puissiez... vous puissiez arrêter si vous le pouviez, Laurent.
1: Si ça arrive de me calmer, voilà quoi.
0: Si vous étiez avec Martine, vous pensez que vous vous arrêteriez?
1: La question se posait tous les deux. Réellement, j'ai oui.
0: Ah.
1: Oui, carrément même. Si je sais qu'elle va m'écouter demain. Sur podcast, je ne sais pas comment on dit.
0: Oui, un podcast.
1: Parce qu'elle est fatiguée, elle dort. Mais j'avais dit que j'allais passer sur Europe 1. Non, oui. Elle vous écoute, vous savez, elle vous écoute.
0: C'est gentil, Laurent. Mais dites-moi une chose. Vous vous dites que finalement, votre cancer vous a rapproché avec Martine?
1: Ah non, c'est pas le cancer. C'est la situation et non. Il y avait notre amour. C'est quand moi j'ai dit stop, j'arrête les bêtises, c'est-à-dire de fréquenter, voilà. J'ai dit Macaille, parce que son surnom c'est Macaille. J'ai dit j'ai envie de te voir et puis qu'on parle.
0: Vous l'appelez réellement. Vous l'appelez Macaille?
1: Ah oui. Et Macaille, enfin mon épouse Martine, elle appelle Gonelle Macaillette. Non. Oh, c'est un truc gersois, quoi.
0: Oui.
1: Non, c'est ma caille. Voilà.
0: Elle a rencontré personne d'autre depuis.
1: Je lui ai dit rencontre. Non, elle s'occupe différemment. Ah non, elle veut pas. Elle veut pas, et il n'y a pas longtemps, on en a parlé. Elle va sourire, là, si elle entend, enfin, tout à l'heure ou demain. Avant tout, elle va sourire. Je la connais, elle va avoir le petit sourire en coin.
0: Et dites-moi une chose, si vous pensez que sa famille ne l'empêchait pas ou n'exerçait pas une certaine pression, vous pensez qu'elle serait à vos côtés aujourd'hui?
1: Ah, tout à fait.
0: Elle vous l'a dit?
1: Ah, carrément. Carrément.
0: Et elle n'arrive pas à s'affranchir. Elle n'arrive pas à s'affranchir de la famille. Elle n'arrive pas à s'affranchir de, à son âge, à votre âge, elle n'arrive pas à s'affranchir de la famille.
1: C'est assez difficile à expliquer. J'ai pas envie d'en parler à l'antenne.
0: D'accord.
1: Je respecte mon épouse.
0: Mais oui, oui, bien sûr, bien sûr.
1: Bien sûr. Mais moi, je suis prêt. Elle est prête. Si je trouve un logement à Cuzan-Mestras, même à Hôtesse, pas loin, même en Dernos, Buganos, évidemment, là, je trouve un logement, c'est sûr.
0: Pourquoi vous n'êtes, vous n'êtes pas resté dans votre logement au moment où vous êtes quitté? Vous n'êtes pas resté dans votre logement, Laurent?
1: Oh, j'ai bourlingué. Bourlingué, j'ai voyagé, quoi. Je suis resté 13 ans à Auch.
0: C'est où, Auch?
1: Auch, ben, D'Artagnan.
0: D'accord.
1: C'est D'Artagnan.
0: D'accord.
1: C'est dans le 32, le Gers.
0: D'accord. Et,
1: voilà.
0: Et là, vous êtes où aujourd'hui? Vous êtes dans le Gers, toujours?
1: Ah non,
0: non, vous êtes à Tarbes. Vous êtes à Tarbes, c'est ce
1: oui,
0: que vous disiez, voilà.
1: Et peut-être bientôt, j'ai habité Lourdes.
0: Lourdes? Pourquoi Lourdes?
1: Ah, j'adore cette ville. J'ai habité 8 mois, mais je n'avais pas un appartement. C'était un appartement éphémère. Et j'ai vraiment... C'est pas le côté, comment dirais-je, spirituel ou autre, mais j'ai aimé Lourdes. Je sais pas pourquoi.
0: Ben oui, et vous, avez été, et vous y avez été pour, à quelle occasion?
1: Comme ça.
0: Pour aller prier?
1: Non. Non, j'ai connu ça quand j'étais gamin. Mes parents nous amenaient ça à la grotte. Non, non,
0: d'accord,
1: non.
0: D'accord, d'accord.
1: Non, j'y étais pas pour voir que si. Comment c'était, maintenant que j'étais adulte, largement adulte, comment c'était la vie.
0: D'accord.
1: Voilà. Et là, vous faites des rencontres avec toutes les personnes. Et j'ai remarqué, c'est énorme, beaucoup de personnes qui viennent d'Amérique du Sud, qui viennent à Lourdes.
0: Bah,
1: vous faites de belles rencontres.
0: Bah, je pense que oui, ça, les gens viennent du monde entier, puisque c'est quand même un,
1: oui,
0: centre,
1: tout à fait.
0: Un centre de recueillement et de prière.
1: Voilà, et j'ai appris là tout à l'heure sur j'ai dit une connerie, désolé. Sur Europe 1, j'ai appris que peut-être notre pape viendra à Lourdes en septembre.
0: D'accord. Mais enfin, vous, c'est pas pour ça que vous y irez, c'est ce que vous dites de toute façon.
1: Non, non, mais c'est pas loin.
0: Et là, vous vivez comment financièrement? Vous avez une retraite qui est satisfaisante?
1: Non, je suis pensionné.
0: Vous êtes pensionné?
1: Oui, j'attends ma retraite. Je suis en pré-retraite, mais je suis pensionné niveau sécurité sociale numéro 2. Voilà.
0: D'accord. Ça vous permet pension. Quand même de vivre décemment?
1: Oui, on va dire oui.
0: D'accord.
1: Oui.
0: D'accord.
1: Oui, oui. Quand on a vu. Hein.
0: Avec votre fille Gaëlle, ça se passe bien? Vous la voyez régulièrement?
1: Ma fille Gaëlle, elle tient un magasin, je ne sais pas si je peux permettre de faire de la pub. Ce n'est pas le but de mon appel.
0: Non, mais c'est pas. Bien sûr, vous pouvez dire.
1: Elle tient Apple à Tarbes.
0: Ah oui, d'accord. C'est donc une immense marque, une grande marque. Et vous la voyez régulièrement, puisque elle est à Tarbes?
1: Oui, je la vois. Quand je passe devant le magasin, je fais un petit coucou, puis voilà. Quoi.
0: Elle a des enfants aussi?
1: Oui, 3 enfants.
0: Ah oui, donc vous avez des petits-enfants de...
1: Ah oui, cher.
0: Il ne vous reste plus qu'à vous souhaiter plusieurs choses, parce que là, on arrive à la fin de cette libre antenne.
1: Ouais, j'entends la musique.
0: Écoutez, je vous souhaite vraiment de retrouver une relation équilibrée, une relation sereine avec, évidemment, Gwenaëlle, parce qu'elle a eu une rôle de vie aussi, Gwenaëlle, et elle a eu la chance de croiser la vie de Martine aussi, et vous lui avez donné beaucoup d'amour avec Martine. Je comprends son attachement, donc j'espère vraiment qu'elle va renouer avec vous. J'espère aussi que Martine, que si elle écoute ce podcast, comme vous dites demain, en tout cas qu'elle écoute la très belle déclaration que vous lui avez faite, peut-être qu'elle bravera tout pour reprendre une vie avec vous. Et on vous souhaite...
1: Envoyez-moi le petit pêcheur, s'il vous plaît.
0: Le petit quoi?
1: Le petit pêcheur.
0: Lequel petit pêcheur vous voulez que je vous envoie?
1: La musique... qui passe.
0: Ah, d'accord. Mais comment on peut le envoyer? Je ne sais pas.
1: Je sais pas, j'ai demandé à Florian.
0: Ah bon, bah alors Florian va s'en occuper parce que je ne sais absolument pas comment on peut faire.
1: Désolé, non, là non. C'est direct live.
0: Hein. Oui, vous avez raison Laurent. Laurent, il est 1h du matin, donc on ne peut plus rester ensemble. Et on vous souhaite une très très bonne santé, une remise en forme.
1: Je vous remercie et kenavo à tout le monde.
0: Et kenavo à tout le monde, absolument. Bonne nuit, merci Laurent pour votre appel.
1: Merci
0: chers auditeurs. On se retrouve demain, j'ai hâte de vous retrouver déjà demain dans cette libre antenne sur Europe 1. Et là, je vous laisse évidemment avec Marlène. Marlène Duret. Bonsoir Marlène.
2: Merci Roland, bonne tisane.
0: Merci.
2: Et bonne nuit.
0: Merci.
2: Bonne nuit également à vous qui nous écoutez sur Europe 1. Il est 1h. Et nous allons débuter aujourd'hui nos programmes de nuit avec celui qui, dans les années 70, a tenu en haleine des millions d'auditeurs avec ses histoires de crimes. Pierre Belmar.
3: La frontière franco-belge près de Charleville. La Meuse. Des collines. Des bois où l'on chasse le sanglier. Un pays sauvage, réputé impénétrable. C'est pourtant par ici qu'en 1940, les chars d'Hitler sont passés. Contre toutes les prévisions, bien sûr. On les attendait partout ailleurs, mais pas là. Dans un tournant de la route, un camion ralentit. Un homme en profite. Il ouvre la portière, saute en marche. Roule comme un ballon dans le fossé, se relève, s'enfuit. Il court à travers champs. Le camion a continué de rouler. Mais il ne va pas loin, il se heurte à un barrage de la gendarmerie française. Son chauffeur, un noir américain, reconnaît avoir pris en autostop un passager en sortant de Belgique. Celui-ci, soudain, sans explication, vient de lui fausser compagnie. Une heure plus tard, le chien policier échec débusque le fuyard dans le bois de la loge. Nous sommes au début de mai 1956, un beau jour de printemps. Il y a des bourgeons aux arbres, de tendres feuillages, du muguet. L'adjudant-chef Pierrard crie « Haut les mains !» La chasse à l'homme dure depuis 8 jours. Gendarmes, douaniers, policiers français et belges recherchent un déserteur du 401e régiment d'artillerie, Yves Gamonnet. Celui-ci lève les bras. Il sourit. C'est un jeune homme vêtu d'un complet prince de Galles. Un complet couvert de boue, fripé, mais élégant. Yves Gamonnet porte une balafre à la joue droite. Yves, le balafré, se rend. Le voilà prisonnier.

0: Yves le Balafré, 15 jours avant sa capture par les gendarmes de Charleville, un samedi soir, entre dans un dancing des bords de la Marne dans la banlieue parisienne, le dancing Mon Désir, à Draveil. Il est accompagné de son copain Titi et de toute une bande de garçons rencontrés au Café des Sports à Villejuif. Il y a la Blondinet, Angelot, Guillemet, un Algérien nommé Ali Amara. Des noms qu'on dirait inventés pour séduire les filles. Ce sont pourtant leurs vrais noms, ceux qui sont écrits sur leur carte d'identité. Pour les filles, ça ne manque pas le samedi soir au dancing Mon Désir. Des jeunes filles comme il faut, pour la plupart des ouvrières et des employés de bureau qui habitent cette banlieue pleine de charme, avec ses arbres penchés au bord de l'eau, des petits bistrots où l'on mange de la friture, ses guinguettes où fleurit l'accordéon. Tiens, Paulette. Ali, comment vas-tu? Et toi? Comme ça, on fait aller. Paulette, ce samedi soir du 21 avril, a un sacré cafard et ne veut pas trop le montrer. Ali Amara est un de ses bons copains. Il sait qu'elle souffre d'un chagrin d'amour. Son fiancé, Gaston, vient de la quitter. Ali prend Paulette par la main, l'entraîne sur la piste. Viens, on va danser. 5 minutes dans les bras de quelqu'un qu'on aime bien, sans penser à mal. Cela aide à oublier. Surtout quand on adore la musique comme Paulette. Mais il ne faut pas que la chanson jouée par l'orchestre soit chantée et que ses paroles rappellent que l'amour rend parfois malheureux. Yves le Balafré lui a invité Alice, l'ami qu'accompagne Paulette. Les autres se sont assis en serrant les tables pour que tout le monde soit ensemble. Plus on est de fous, plus on rit. Et d'ailleurs, ce soir-là, on ne pense qu'à rire, à danser avec de jolies filles. Et si un flirt s'engage, eh bien, tant mieux. Paulette porte un corsage blanc, une jupe noire. Elle a laissé sur sa chaise sa veste à damier vert. « Vous avez une jolie veste ?» lui dit Yves le Balafré. Quand la danse terminée, tout le groupe est à nouveau attablé. « Vous êtes brune ?»« Et le vert vous va bien ?» Paulette ne répond rien, mais elle aussi a remarqué comment Yves était habillé. Un complet neuf, au revers à la mode, une chemise de soie, cravate et pochette assortie. Elle le trouve beau garçon. Et lui, les brunes avec des yeux en amande, la taille fine et les jambes élancées, ça ne lui déplaît pas. Les prochaines danses, Paulette ne sera plus dans les bras de son copain Ali, mais dans ceux d'Yves le Balafré. À cette balafre que son cavalier porte sur la joue, la fascine. D'abord, elle n'ose pas lui en parler. Puis les heures passent. Il semble qu'on se connaît maintenant depuis toujours. Alors elle risque une question. Comment avez-vous attrapé ça? Dans une bagarre? Ou pas du tout? C'est en jouant quand j'étais gosse. Ben dites donc, vous deviez jouer à drôle de jeu. Oh, j'avais un copain à l'école, on ne se quittait pas. Un jour, on a voulu fabriquer un truc qui explose, histoire de s'amuser, quoi. Alors, on a mis du carburant dans une bouteille, on l'a rempli d'eau. Malheureusement, l'explosion est arrivée un peu vite. Oh, c'était pas bien méchant. Pourtant, voilà. Ben, dites donc. Ben, un éclat de verre m'a coupé la joue. On me dit que ça me va bien. C'est vrai. Cette balafre lui donne un air pas comme les autres. Il ressemble à un corsaire, à un pirate. On dirait une vedette de cinéma. On sait bien que le cinéma, c'est pas vrai. Et puis, il s'est blessé en jouant, alors c'est rassurant. Voilà ce que pense Paulette, qui ne quitte plus Yves de toute la soirée. Et si elle ne le quitte plus, ce n'est pas seulement parce qu'il lui plaît, c'est pour oublier l'autre, Gaston, son ancien amoureux. Après avoir dansé à Mon Désir, on change de décor, on va toujours en bande, chez Madame Bourdiol à Athis-Mons, puis aux Acacias à Savigny-sur-Orge. Yves et son copain Titi ont chacun une voiture. C'est facile, tout le monde s'entasse dedans, c'est la tournée des Grands-Ducs. À l'aube, quand les Acacias ferment, Yves propose de raccompagner Paulette. Celle-ci accepte. Tandis qu'elle monte dans l'auto, Ali Amara crie « Yves, fais pas l'idiot, hein ? Je te la confie, c'est une copine. » « T'en fais pas. » Allez, à demain midi au Café des Sports. Le lendemain matin, choisit le roi dans un pavillon, La famille de Paulette, son père et ses quatre sœurs s'inquiètent. Paulette n'est pas rentrée. Jamais elle n'a découché. Depuis la mort de leur mère, c'est elle avec Jeannine, l'aînée, qui s'occupe de la maison, des autres enfants. Paulette est une fille sérieuse. Son père le sait. Il va au commissariat. Une fugue ? Ma fille ? Impossible, monsieur le commissaire. On ne le croit pas. D'autant que les autres, Alice et les copains, ont vu Paulette partir avec Yves. Et ils le disent. On attend 5 jours. Autant dire 1 siècle. Pas de nouvelles de Paulette, ni à la maison, ni à la verrerie où elle travaille à vue de la République et où le chef du personnel la considère comme une employée modèle. Il lui est sûrement arrivé un accident. Un accident de voiture peut-être, car Yves non plus n'a pas reparu. Il n'est pas venu au rendez-vous du Café des Sports. Mais aucun accident n'a été signalé à la police. Alors, le père de Paulette en vient à souhaiter que le printemps ait tourné la tête aux deux jeunes gens et qu'ils soient tout simplement au soleil sur la Côte d'Azur. Le 5e jour, c'est un jeudi. Monsieur Bargue, le gérant de la plage des Champs-Rigny sur la Marne, s'affaire en prévision des beaux jours. Dimanche, déjà, si la météo est bonne, il y aura du monde. Quand près du ponton, dans l'eau, il aperçoit quelque chose. On dirait un animal. Mais non. C'est un noyé. C'est pas possible. Mais si. Et c'est une femme. Oh, encore une désespérée. Le soir, à la morgue, Jeannine, la sœur aînée de Paulette, doit avoir le courage de venir identifier le cadavre. Paulette a été jetée dans la Marne après avoir été abattue d'un coup de revolver.
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0: L'inspecteur principal Ferrière, chargé de l'enquête concernant le meurtre de Paulette, interroge ses amis. Sauf Yves, bien sûr, qui a disparu. Yves ? Oh, je l'ai connu au Café des Sports, déclare Ali. Il m'a offert un verre. Il m'a pas dit son nom. Le samedi soir, j'avais rendez-vous avec les copains, nous voulions aller au bal, mais nous ne savions pas comment nous y rendre. Comme Yves avait une voiture, il nous a proposé de nous emmener. Il nous paraissait très correct. Le patron du Café des Sports confirme, mais avec une certaine réticence. Quelque chose m'a semblé bizarre. Ce type, il payait à boire à tout le monde, et il était plutôt large sur le pourboire. Qu'est-ce qu'il avait comme pognon ? Puis il ne buvait que du Porto. Et physiquement, comment était-il ? Oh, sapé comme un prince. Ça, il avait l'air vraiment de quelqu'un de très bien. À part peut-être la balafre qu'il avait sur la joue. La balafre ? Voilà ce qu'il fallait dire tout de suite. Au fichier de la police, l'inspecteur sort les photos de tous les balafrés. Il les montre aux amis de Paulette. Pas de doute. Ils reconnaissent sur l'une d'elles le visage d'Yves. D'Yves gamonné, repris de justice et déserteur, 6 fois évadé. Titi, celui qui accompagnait Yves le fameux samedi et ne faisait pas partie de la bande, on ne l'a pas revu non plus. L'inspecteur le retrouve, c'est un garçon de café qui travaille à Montparnasse. Il n'était pas revenu sur les bords de la Marne, voilà tout. Et il semble ignorer ce qui est arrivé à Paulette. Alors, sans se méfier, il trahit son ami. Bien sûr, je le connais, Yves. C'est un client. Nous sortons souvent ensemble. Il y a quelques jours qu'on ne s'est pas vu, mais il doit être mouffetard. Il a une amie, là, chez qui il habite de temps en temps. L'inspecteur interroge immédiatement la locataire, Madame N, rue Mouffetard. En janvier dernier, il sortait de prison. Vous voulez dire qu'il s'était évadé ? Ça, je n'en savais rien. Bref, en prison, il avait connu un ami à moi, déserteur lui aussi. Alors il est venu me donner de ses nouvelles. Et puis m'inviter à dîner, il est resté à la maison. On n'était pas là tous les jours. Dimanche matin, il est rentré à l'aube, très fatigué. Et puis hier, après avoir lu le journal, Il a fait sa valise et il est parti sans rien dire. Un télégramme signale la fuite d'Yves Gamonnet, mais il n'est pas transmis immédiatement par Interpol. Ce sont les vacances de Pâques. Chacun prend son temps. Et Yves, lui, passe tranquillement la frontière belge à bord d'une 403 grise volée. Pourquoi la frontière belge? Eh bien parce que sa mère est belge et que toute sa famille vit en Belgique. Désemparé, traqué, Yves rentre au Bercail. Il passe à Charleroi, à Namur, où il a des parents. Il déjeune à Liège dans un restaurant près de la gare où il est reconnu. Il gagne Jemeppe-sur-Meuse, où il espère trouver refuge chez son parrain, M. Pickman, rue du Pont. Oui. Il est arrivé à la maison vers 15h. J'avais appris par les journaux le crime. Et à mon attitude, il a dû comprendre. Il n'a pas insisté. Il est reparti. Remarquez, je lui ai parlé de rien. Hein. Tout ça, ça ne me concerne pas, bien sûr. Même dans sa famille, Yves Gamonnet est un homme seul. Il passe, il s'assoit, on lui offre un verre. Personne ne le retient. Et quand il s'en va, c'est un soulagement. Alors il prend peur. Il abandonne sa voiture, la 403 grise volée. La police la retrouve pleine de fausses cartes grises, d'une série de clés de contact, d'une trousse de cambrioleurs. Il vole une autre voiture, fonce vers la mer. À Ostende, peut-être pourra-t-il s'embarquer. Mais il doit prendre de l'essence sur la route, et le pompiste le reconnaît. Alors il revient à Bruxelles. Dans une grande ville, on peut mieux se cacher. Si seulement il n'avait pas cette balafre sur la joue qu'il signale même à ceux qui ne le reconnaîtraient pas sans elle. Décidément, non. La Belgique est un trop petit pays, une souricière. Il décide de revenir en France et de là, de s'exiler en Amérique. Il repasse par Liège, s'arrête pour manger un morceau. Au moment de repartir, il s'aperçoit que son auto est encadrée d'autres voitures, que des gens rôdent autour, des policiers en civil. Il s'éloigne à pied, fait de l'autostop, trouve un camion, réussit à passer la frontière, mais à peine arrivé en France, se fait prendre. Je vous ai dit comment ? Au début de mon récit. Yves le Balafré niera toujours avoir tué Paulette. Il prétendra, après avoir flirté avec elle en voiture, l'avoir déposée à un arrêt d'autobus. On ne trouvera jamais aucune preuve contre lui. Mais son passé l'accable. En 5 ans, il a passé 43 mois en prison, 3 ans et demi. Il s'est évadé 6 fois. Depuis son adolescence, depuis qu'il a été abandonné par ses parents à 16 ans, il a commis délit sur délit. Cambriolage, vol à main armée, désertion. À 21 ans pourtant, il a voulu se marier et vivre normalement. Le directeur de la maison de redressement où il avait séjourné lui a adressé ses vœux de bonheur. Tu seras bon époux et bon père de famille. Tu as maintenant de grosses responsabilités, il faut t'en montrer digne. Je souhaite que tu trouves rapidement du travail pour ne pas rester à la charge de ta famille. On n'écrit pas ainsi à un tueur. Alors que s'est-il passé? Yves le Balafré est-il innocent du meurtre de Paulette? Avait-il un revolver sur lui? Au début du procès, personne ne déclare avoir vu de revolver. À moins que quelqu'un l'ait vu et convaincu de l'innocence de Gamonnet et préféré ne pas le dire. C'est probablement la vérité. Imaginons ce qui a pu se passer. Oui, Yves le Balafré a un revolver dans sa poche. Un revolver neuf. Il le montre à son ami Titi. Le revolver n'est pas chargé. Mais Titi, qui n'est pas expert en la matière, en manipulant l'arme, introduit sans s'en rendre compte une balle dans la culasse. Suivez-moi bien. Pour le Balafré, l'arme n'est toujours pas chargée. Quand Titi la lui rend et qu'il l'empoche à nouveau, le Balafré en est absolument sûr. En raccompagnant Paulette, il s'arrête dans un coin tranquille au bord de l'eau. Un lieu romantique à souhait. Il commence à flirter avec elle. Celle-ci refuse d'aller trop loin. Non que le bel Yves ne lui plaise pas assez, mais tandis qu'il l'embrasse, elle ne peut s'empêcher de penser à d'autres baisers, des baisers plus sincères, ceux échangés hier encore avec l'homme qu'elle aime toujours, celui qui l'a abandonné, Gaston. Yves le Balafré insiste. Il espère obtenir de Paulette ce qu'il désire. Celle-ci refuse d'abord furtivement pour qu'il la laisse tranquille, la ramène chez elle, puis fermement. Alors le Balafré, habitué à se servir d'un revolver pour obtenir ce qu'il veut, d'ordinaire de l'argent, sort son arme. Son arme qui, je le rappelle, pour lui n'est pas chargée. et jeu dangereux. Mais peut-être jeu tout de même. Il menace Paulette. Le coup part. C'est le drame. Bien sûr, ensuite, Yves Gamonnet s'est affolé. Il a jeté le corps de Paulette dans la Marne. Il s'est enfui. Il sait que la police le traque. Il doit de toute façon à la société 15 ans de prison pour ses fautes passées. Mais un meurtre, non. Ce meurtre n'est qu'un horrible accident. Alors, quand Yves le Balafré entend le verdict du tribunal, travaux forcés à perpétuité, il ne peut s'empêcher de crier. Monsieur le Président ! Monsieur le Président, c'est pas juste. Yves Gamonnet aura sa chance pourtant. Après 2 ans passés à Fresnes, où sa conduite est irréprochable, il est transféré dans une prison modèle près de Mulhouse où se prépare la réinsertion des condamnés dans la vie. Après 6 mois d'isolement, il pourra travailler d'abord seul dans sa cellule, puis avec d'autres détenus. Il aura droit à la radio, puis aux soirées de télé et de cinéma. Il fera du sport. Enfin, après avoir été mis ainsi à l'épreuve, si son comportement est bon, les éducateurs obtiendront pour lui un régime de semi-liberté. Il travaillera en ville et ne rentrera en prison que le soir. Et puis, le jeu des grâces intervenant, un jour peut-être, il retrouvera la liberté totale. Hélas, après 4 ans passés ainsi entre l'épreuve et l'espoir, le 8 avril 1960, un coup de feu retentit à l'intérieur de la centrale, un coup de feu tiré par un gardien. Yves Gamonnet a fabriqué une corde avec des draps. Il est sorti par une fenêtre, a lâché la corde, s'est rattrapé au vol à une gouttière, a réussi à sauter dans la rue. Il est libre. Libre ? Ou pas longtemps ? Car tout le pays le connaît, reconnaît la balafre sur sa joue, le trac, aide les gardiens à le rattraper, à s'emparer de lui à nouveau. Pour la 7e fois, Yves le Balafré s'était évadé. Pourquoi ? Pourquoi, puisque tout semblait devoir s'arranger pour lui ? Alors, Yves le Balafré, était-il vraiment coupable du meurtre de Paulette ?

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Dans un instant, et si on en parlait avec notre psychologue clinicienne Marie-Estelle Dupont, accompagnée de Romain Desarbres, on va parler des conflits entre les parents et les enfants. Mais en attendant la musique, avec Bruno Mars, I Just Might.

0: passera par Paris dans le cadre de sa tournée mondiale les 18, 20 et 21 juin au Stade de France. C'était Bruno Mars avec I Just Might. On vous souhaite une très belle nuit avec nous sur Europe 1 tout de suite. Et si on en parlait, c'est l'émission de votre après-midi entre 15h et 16h avec Marie-Estelle Dupont, psychologue clinicienne, accompagnée de Romain Desarbres.
1: Aujourd'hui, nous allons parler des conflits entre les parents et les enfants. Avec vous, Marie-Estelle Dupont, c'est dans le cadre de la semaine de la famille, Europe 1, semaine spéciale sur Europe 1.
2: Oui, comment on gère les conflits avec nos enfants? C'est une question qu'on s'est tous posée. Alors, les conflits avec nos enfants, effectivement, c'est probablement ceux qui viennent nous travailler au plus profond de notre être, parce que le sentiment d'échouer à se comprendre n'est jamais si douloureux qu'avec ceux qu'on a cru aimer plus que tout. Tout à coup, l'incendie émotionnel s'embrase et le désaccord, la rupture momentanée, l'insulte qui part, le tissu affectif intime qui se déchire, nous donne l'impression que tout s'effondre. Et si j'avais tout raté? Ou encore, bille en tête, foudrage, nous nous drapons dans notre orgueil et nous nous agrippons à la certitude d'avoir raison, d'avoir bien fait, refusant mordicus d'admettre que l'important n'est probablement pas d'avoir raison, mais de continuer à être en lien. La peur du conflit nous conduit parfois à être lâches, et c'est là qu'on trahit et qu'on abandonne nos enfants quand on contourne l'obstacle. Mais comment faire quand l'aspect conflictuel de la relation surgit, quand le dialogue se ferme, quand une rancœur inattendue déborde, pour affronter le dilemme entre s'écraser et refuser ce qu'on estime inacceptable? Comment faire quand on assiste à un conflit violent qui s'installe entre deux de nos enfants? Comment traverser ces tempêtes qui soulèvent l'inconscient de toute la famille, sans déni, mais sans panique? C'est un sujet difficile que j'aborde aujourd'hui avec la certitude d'une seule chose. Je vais ramer comme vous, car je n'ai toujours pas trouvé la baguette magique qu'on rêve d'avoir quand on est enfant pour que tout le monde s'entende bien.
1: Ça, je pense que ça va détendre beaucoup de parents, parce que voilà, si vous aviez dit « Ah là là, il y a une formule qu'il faut appliquer », voilà déjà,
2: ah bah,
1: beaucoup de gens vont se dire « Oula, je suis un mauvais parent ».
2: Bon, on apprend tous les jours quand on est parent.
1: Oui.
2: Et il y a des auditeurs qui m'ont déjà écrit d'ailleurs en me posant des questions, donc je pense que c'est un sujet qui, quel que soit l'âge de nos enfants, nous concerne.
1: Le conflit des parents avec leurs enfants, c'est un sujet très sensible dans vos consultations, Marie-Estelle Dupont.
2: Oui, et c'est très sensible aussi bien pour les parents qui sont en couple, parce que c'est pas parce qu'on est en couple qu'on a la même histoire familiale, que nos parents géraient les conflits comme les parents de l'autre, et surtout qu'on investit nos enfants de la même manière. Donc parfois, il y en a un qui va dire, qui va prendre les choses sous l'angle du pouvoir et qui va dire non, je ne lâche rien. Et puis du coup, l'autre va essayer de compenser, d'arrondir les angles.

0: Donc, parfois, c'est difficile à deux, mais c'est aussi très difficile pour les parents solos, parce que le parent solo, il a, le parent célibataire, il a cette double peine de porter aussi la culpabilité de celui qui n'est pas là. Et évidemment, très souvent, les conflits de l'enfant dans une famille monoparentale adressent au parent qui est là et qui fait le boulot aussi les reproches qui, en réalité, sont destinés à celui qui n'a pas pris sa place. Et donc, c'est vrai que moi, j'ai des témoignages de papa solo ou de maman solo qui me disent parfois, je sens quand elle déborde ou quand il déborde, que ce qu'il me demande, ce qu'il vient me reprocher s'adresse à quelqu'un d'autre. Mais je crois que quelle que soit la configuration familiale, c'est vraiment quelque chose qui vient nous faire travailler au plus profond de nous cette peur, cette angoisse qu'on a de la rupture du lien. Et finalement, on se rend compte que globalement, les parents qui gèrent le mieux, les conflits avec les enfants, c'est les parents qui n'ont plus peur du conflit, qui savent que qui dit conflit ne veut pas dire rupture, ne veut pas dire qu'on sera fâché à vie, alors qu'au contraire, les parents qui ont très peur du conflit, qui n'ont pas bossé sur ça, qui sont dans des familles où non, on dit rien, on met tout sous le tapis, circuler, il n'y a rien à voir, ben souvent, c'est des parents qui ne voient pas qu'il y a beaucoup de désaccords et de malentendus qui s'amoncellent et que finalement, l'enfant ne leur confie plus rien. Et un jour, c'est un étranger. Donc, finalement, peut-être que la seule chose que je sais, moi, pour les auditeurs d'Europe 1, c'est que pour arriver à gérer nos conflits avec les enfants, il faut bosser sur notre peur du conflit. Et je crois qu'on a tous un peu peur du conflit.
1: À partir de quel âge des parents quel âge de l'enfant, hein, les parents peuvent-ils avoir un conflit? C'est-à-dire que quand les tout-petits, ce sont c'est de l'éducation. Il y a des conflits également quand on a 3, 4, 5 ans.
0: Je pense que c'est important de situer le sujet.
1: Conflit, parce que c'est à partir de l'adolescence.
0: De quoi on parle quand on parle de conflit? Voilà. Effectivement, on parle beaucoup des crises des tout-petits. C'est colère physiologique où l'enfant se met en colère, se roule par terre. C'est non, je ne vais pas au bain. Non, je ne sors pas du bain. Non, je ne finis pas ma compote. Non, je ne vais pas au lit. Non, je ne me lève pas. Il y a cette phase du non. Qui est très importante dans le développement de l'enfant parce qu'il vous montre qu'il existe, donc il ne faut pas le prendre personnellement, mais ça c'est plutôt les crises de colère physiologique du petit enfant à qui on apprend les limites, à qui on apprend la patience, etc. Ça demande d'être assez bien soi-même d'ailleurs ancré, parce que ça peut, quand on est fatigué, nous pousser à finalement devenir comme l'enfant, c'est-à-dire nous-mêmes hurler et nous énerver. Mais c'est pas du conflit. Quand je parle de conflit, je parle de ce qui se passe avec un enfant de 23 ans qui tout d'un coup veut plus voir son père parce que le niveau de désaccord et de blessure et d'humiliation est trop grand. Un adolescent qui rue dans les brancards et qui amène une forme de chaos par le manque de respect. Là, il y a du conflit. Et je pense que c'est ça qui nous questionne tous. Et d'ailleurs, quand on en parle avec des amis qui ont des enfants, on se rend compte qu'on psy ou pas, on est tous en proie avec les mêmes difficultés parce que ça nous renvoie aussi à est-ce que pendant mon adolescence, j'avais le droit de m'opposer? Voilà. Oui. Et quand ça n'a pas été possible, certains parents disent, je suis un peu démunie, mais j'avais une patiente qui me disait, ma fille est odieuse en ce moment, elle est insupportable, elle m'exaspère. Mais finalement, Marie-Estelle, vous savez quoi? Je crois que ça me rassure, parce que moi, j'aurais jamais pu me permettre ça. Et donc, je me dis que finalement, avec mon mari, au moins, on lui a suffisamment donné le droit d'être une adolescente qui n'est pas dans la peur, qui n'est pas dans l'hypervigilance et qui... Alors elle est très pénible, mais finalement je me dis qu'au moins elle fait sa crise d'adolescence alors que moi j'avais pas du tout le droit. Et donc parfois c'est vrai que je suis un peu démunie quand elle m'envoie balader parce que jamais je me serais permis de faire ça.
1: On a déjà Antoine, 61 ans, qui nous appelle de la région PACA. Question d'une auditrice, c'est le 01 80 20 39 21 si vous voulez intervenir. Question d'une auditrice sur les réseaux sociaux pour vous, Marie-Estelle Dupont. Bonjour, je me pose depuis plusieurs mois cette question que je souhaite partager avec vous afin de recevoir des éléments de réponse. Pour quelles raisons les parents actuels semblent plus épuisés par leur fonction parentale qu'auparavant? Je suppose que nous laissons plus d'espace d'expression, de moments de partage, d'attention à nos enfants, mais malgré les limites que je pose, les enfants les testent régulièrement. Je me sens plus fatigué par la prise en charge de mes enfants que mes parents l'étaient. Ceci renvoie souvent de la culpabilité, de la remise en question, à mon sens. Je suis une personne patiente, douce, mais cette personnalité est, je trouve, trop souvent mise à l'épreuve face aux sollicitations et à l'autorité apposée à mes enfants. Bon. Qu'est-ce que vous dites à cette auditrice d'Europe 1?
0: Plusieurs choses. D'abord, c'est sa perception à elle que ses parents n'étaient pas fatigués. C'est-à-dire que c'est le souvenir qu'elle a de sa perception d'enfant. Parce qu'elle idéalisait ses parents. On ne sait pas s'ils n'étaient pas fatigués. Peut-être qu'ils étaient fatigués, mais que finalement, ils les avaient toujours vus fatigués. Donc, elle n'avait pas forcément cette notion-là, parce qu'ils ne le disaient pas, ils ne l'exprimaient pas, ils ne s'en plaignaient pas. Ensuite, je pense que nous sommes véritablement... je ne dramatise rien en disant ça. Au contraire, je trouve ça très, très positif. Je pense que nous sommes véritablement la première génération de parents qui prend en charge les traumas, les émotions, les blocages, les névroses des générations d'avant. Pour pas les filer aux générations d'après, parce que précisément, on a compris une chose fondamentale, c'est qu'il n'y a pas que l'ADN qui se transmet, la souffrance est mère de souffrance, et si on ne fait pas ce qui s'appelle trier le bon grain de l'ivraie, si on ne s'interroge pas, si on ne se dit pas d'où je viens, on ne sait pas où on va avec nos enfants. Et donc, on est la première génération qui veut sortir du mode pilotage automatique ou opposition-rébellion rébellion pure et dure, et qui veut réfléchir et faire un tri. Donc, on doit à la fois traiter les émotions, les secrets de famille, les traumas qui n'ont pas du tout été élaborés aux générations précédentes, gérer notre propre vie d'adulte, de couple, notre pression économique, etc., et éduquer nos enfants, et accueillir et absorber toutes les émotions de nos enfants le soir, leurs humeurs, etc., leurs difficultés, des difficultés avec lesquelles parfois on est nous-mêmes en difficulté parce qu'à notre époque, il n'y avait pas ces challenges. Je pense aux parents qui se battent avec les jeux vidéo et les réseaux sociaux. Et donc, il y a cette fatigue aussi qu'on élabore plus de choses. Après, ça, c'est quelque chose de positif. Mais l'aspect négatif de cette fatigue, c'est parfois aussi qu'aujourd'hui, les parents, soumis à beaucoup d'injonctions paradoxales, doutent beaucoup trop d'eux. Et le doute est épuisant. Le doute, c'est une fuite d'énergie. Et moi, je dis toujours aux patients qui viennent me voir, mais attendez, moi, je ne suis pas la voix sachante, je ne suis pas la voix de Dieu parce que j'ai un master de psychopatho, c'est vous le parent de cet enfant. Au fond de vous, qu'est-ce que votre petite voix vous dit? Si vous sortez de vos peurs et de vos projections familiales, qu'est-ce que votre intuition véritable vous dit quand vous écoutez votre enfant? Et en général, c'est le parent qui a la clé. Donc moi, je pense que les parents sont fatigués parce qu'ils ne se font pas confiance, qu'on les a bassinés avec des idéologies parfois contradictoires. En ce moment, on entend à la fois, il faut un choc d'autorité et éducation positive. Et les parents ne savent pas à quoi tout ça correspond. Donc moi, je pense que les parents, ils ont aussi besoin, pour être moins fatigués, de revenir dans leur axe, d'assumer les combats qu'ils choisissent. On ne peut pas mener tous les combats. Moi, j'ai choisi mes combats. Et sur les trucs qui ne sont pas prioritaires, je suis plus flexible parce que je n'ai pas envie d'être épuisée, je n'ai pas envie d'être intransigeante et insupportable pour mes enfants. Et que se faire confiance, c'est aussi un gain d'énergie. Donc moi, j'invite cette dame. Elle dit, je suis douce, etc., mais mes enfants ruent beaucoup dans les brancards. Elle a le droit de dire à ses enfants, ça suffit en fait, c'est bon, je suis fatiguée, ce soir j'ai pas envie, voilà, donc ça suffit, ça me gonfle, quand vous me parlerez sur un autre ton, on pourra en discuter. Et on n'est pas obligé d'être tout le temps un espèce de parangon de douceur moelleuse, parce qu'on finit en burn-out.
1: À des enfants, il faut avoir de la personnalité, il faut l'assumer après.
0: Moi j'ai dû que trois garçons, franchement ça va.
1: Pour vous, c'est ce que j'allais dire, pour vous.
0: Une fois de temps en temps...
1: Il faut avoir un peu de personnalité, vous en avez, mais...
0: Une fois de temps en temps, leur dire, là, c'est bon, ouais. Ça suffit, maman, ouais. Maman a ses limites, en fait. Donc, tu vas refaire exactement la même demande, mais complètement différemment. Voilà, tu vas me jouer la scène différemment, parce que là, j'ai pas compris. Ça se fait. Ça se fait, mais ça permet de tenir plus longtemps sur la durée aussi. Je crois qu'on doit pas avoir peur, on ne doit pas complexer d'avoir de la personnalité. Les enfants, ce qu'ils respectent, c'est un adulte qui est cohérent dans les interdits qu'il pose et qui n'est pas caractériel. C'est-à-dire qu'évidemment, si un soir, vous lui interdisez les écrans et que le lendemain, pour téléphoner tranquille, vous le mettez devant la télé, l'enfant ne comprend rien, vous n'êtes pas respectable. Mais quand vous savez pourquoi vous menez les combats que vous menez, que de temps en temps, votre enfant, il sente que, bah, en fait, c'est bon, il ne faut pas aller plus loin, ça lui fait du bien. En fait, un adulte, ce n'est pas quelqu'un d'omnipotent. C'est quelqu'un qui a ses limites, c'est quelqu'un qui a ses rythmes. Et finalement, comment est-ce qu'il tolérera lui-même en tant qu'adulte d'avoir ses limites si son parent a été dans le sacrifice permanent? Ça ne fonctionnera pas.
1: Ouais. Les conflits, Marie-Estelle Dupont, ils sont inhérents au développement de l'enfant. C'est nécessaire. Sont des mues.
0: Oui, je pense que vraiment, notre ambivalence, on a tendance à la nier. C'est difficile pour nous d'accepter qu'on porte en nous la possibilité de faire du mal, la possibilité que notre enfant un jour fasse du mal. On pense toujours que notre enfant peut être harcelé, on ne pense jamais qu'il peut être harceleur. Et donc, on oublie que la vie, ce n'est pas un long fleuve tranquille, c'est des tensions, c'est des frictions, c'est des conflits, c'est des personnalités, c'est des inconscients qui s'entrechoquent, que nous, bah, on s'est dépatouillé d'une certaine façon avec notre histoire familiale, et puis bah, notre mari s'est dépatouillé différemment, et que donc on n'interprète pas les choses de la même manière, et que tout ça, ça demande simplement Bon, de ne pas mettre la poussière sous le tapis en disant tout va bien, circuler, il n'y a rien à voir, chut, évidemment, parce que ça, ça fait des bombes à retardement. Mais de ne pas non plus les dramatiser, en fait. Les conflits font partie de la vie, et surtout, la famille est le premier lieu d'apprentissage des relations humaines. Et si votre enfant voit que vous pouvez être en conflit, en désaccord avec un de ses frères et sœurs, ou avec son papa ou sa maman, et que ce n'est pas la fin du monde, ce n'est pas tragique, parfois, on peut se parler un peu sèchement, ça ne retire rien au bonheur d'être ensemble, parce que justement, derrière, il y a un dialogue qui s'ouvre. On peut éventuellement se demander pardon si une parole est allée trop loin. Et bien, finalement, l'enfant apprend que le conflit, ce n'est pas quelque chose qui conduit à la rupture, ce n'est pas quelque chose de tragique, ce n'est pas quelque chose d'insurmontable, c'est quelque chose de naturel. Il y a des frictions, il y a des ajustements, et donc, il faut se parler.
1: Comment ?
0: Voilà.
1: Oui.
0: Et on se parle, on se met autour de la table. Là, je vois bien qu'il y a un truc qui ne va pas. On va arrêter de faire semblant et de jouer à cache-cache. Qu'est-ce que tu as à me dire ? Voilà, à partir du moment où tu me dis les choses avec respect, sans m'insulter, sans me crier dessus, je peux entendre. Et quand on fait cet espace psychique, en fait, les conflits montent quand même beaucoup moins haut, parce qu'il n'y a pas de condensation. Vous voyez ce que je veux dire ? Il y a la cocotte minute, on laisse passer un peu de vapeur.
1: Et il faut que l'enfant comprenne qu'à la base de tout, il y a de l'amour, et
0: oui,
1: que les parents l'aiment. Ça donne une force incroyable.
0: Ben, ça donne une force incroyable, et puis c'est le cadre même du conflit, c'est-à-dire que l'amour sur ta personne, il est inconditionnel,
1: ouais.
0: Et je ne transigerai pas sur le respect que tu me dois. Tu ne me dois pas l'amour, tu me dois le respect, parce que l'amour, ça ne se décrète pas. Et à l'intérieur de ce cadre, on peut être en désaccord, je peux avoir besoin de répéter, c'est pas grave, je vais pas t'humilier, je vais pas voir les choses comme un enjeu de pouvoir. Je pense qu'énormément de conflits se passent mal dans les familles, parce qu'on prend les choses sous l'angle du pouvoir. Mais en fait, il n'est pas question de dominant et de dominé. Il est question de transmission. Est-ce que par ma position exemplaire, de fermeté droite, mais aussi d'ouverture, c'est parce que je suis ancrée dans mes valeurs que je peux être ouverte au dialogue, je te transmets, petit à petit, je te transfère la responsabilité de tes décisions et de ta vie pour que petit à petit, sur tes épaules, soit placée cette autonomie et que tu puisses diriger ta vie. L'enjeu, c'est pas de garder le pouvoir, c'est pas d'être la statue du commandeur avec tout le monde qui fait profil bas à 40 balais parce que papa va s'énerver si on n'est pas d'accord avec lui sur les prochaines élections. Ça, c'est insupportable. Et ça fait une éducation très humiliante, et ça brise les enfants et ça brise la confiance avec les parents.
1: Il faut que les parents comprennent que refuser le conflit, c'est trahir et abandonner l'enfant.
0: Alors oui, je pense que refuser le conflit, c'est véritablement trahir et abandonner l'enfant, c'est lui mentir sur la réalité de la vie et des relations humaines. Il n'y a pas de relation sans aspérité, ou alors c'est soit une relation totalement superficielle, et vous vous rendrez compte que le jour où il a un problème, c'est pas vous qui l'appelle, et vous direz, je suis quand même passée à côté d'un truc qui s'appelle la confiance, ou alors c'est une relation totalement fusionnelle, où la fille est la continuité de sa mère, c'est un double narcissique, la pauvre petite, elle croit qu'elle est heureuse dans cette fusion, mais en fait, elle n'a pas le droit d'exister, la mère resserre son contrôle coercitif sur sa fille, et il n'y a pas de différenciation psychique, ni des désirs, ni de la pensée, et on voit ces espèces de clones où les deux sont habillés pareil, les deux pensent pareil, les deux s'appellent trois fois par jour et ne peuvent pas se décoller. Et ces fusions-là, elles sont très mortifères, déjà pour l'avenir amoureux de cet enfant. Là, je prends l'exemple d'une mère et d'une fille fusionnelle, parce qu'il y a eu un très très bon bouquin sur la fusion mère-fille de Denise Louiseno qui s'appelle « Fusion mère-fille, en sortir ou y laisser sa peau ». Et finalement, soit un jour ça explose, soit ça conduit à une psychopathologie très lourde chez la jeune fille.
1: Oui. Antoine est avec nous.
0: Bonjour Antoine.
2: Bonjour à tous et à toutes.
1: Bonjour Antoine, vous nous appelez de la région PACA. Vous dites, notre fille ado voulait arrêter l'école à l'âge de 16 ans avec ma femme. On s'est mis d'accord tous les deux pour comprendre pourquoi. Vous pouvez nous raconter ?
2: Simplement, notre grande surprise, on pensait que tout allait bien, et puis on reçoit un coup de téléphone du lycée, nous signalant de très nombreuses absences de notre fille. Et là, avec ma femme, on dit qu'est-ce qui se passe, parce que jusqu'à présent, l'école, il n'y avait aucun problème, ni rien, ça avait l'air de bien se passer. Et là, on s'est dit je pense qu'il va falloir qu'on affronte ça tous les deux, et surtout qu'on soit, on va dire, dans cohérent, c'est-à-dire qu'on soit aussi ensemble, d'accord, de façon à affronter cette problématique. Donc, on en a parlé, mon épouse et moi. On s'est dit, qu'est-ce qu'on fait comme attitude, qu'est-ce qu'on fait. Et là, je dis, écoute, c'est simple, on va tout simplement entamé une conversation par rapport à ça. Donc, du coup, on a attendu un moment, tranquille, donc on se voit, on se pose, et là, on lui dit, écoute, Alice, on a un petit souci, alors Alice, c'est ma fille. Et voilà, ta mère et moi, on a un souci, il y a Alice qui nous a appelé, t'es souvent absente, qu'est-ce qui se passe? Enfin, mais sur un ton plus cool, quoi, hein, pas de mauvaises explications, bref. Est-ce qu'il y a un problème? Qu'est-ce qui se passe? Est-ce que tu peux nous expliquer pourquoi toutes ces absences? Parce que là, bon, nous, ça nous inquiète. Et là, on voudrait savoir un peu ce qui se passe. Et là, elle nous dit, voilà, je veux arrêter l'école. Ah, ok. Donc, du coup, ma femme et moi, on se dit, ok, elle veut arrêter l'école. Et là, instantanément, mais pourquoi? Pourquoi? Qu'est-ce qui se passe? T'as un problème à l'école? Un problème avec un prof? Je sais pas. Elle me dit, non, en fait, je veux tout simplement travailler. Ah, donc, du coup... on s'est dit, d'accord, tu veux arrêter les études parce que tu veux travailler au plus vite. Et là, d'accord, on s'est dit, mais travailler pour faire quoi? En fait, on est allé au bout de sa démarche, quoi. Enfin, au bout de sa volonté. Et là, parce que je veux travailler, je veux travailler en commerce. Je dis, ah, donc moi, étant commercial déjà depuis 20 ans, je me dis, tiens... Ok, je dis, bon, écoute, ma fille, si je peux me permettre, au niveau professionnel, je peux peut-être te donner quelques petits conseils. Et le premier conseil que j'ai à te donner en tant que professionnel du commerce, parce que tu veux travailler dans le commerce, c'est qu'il faut quand même un minimum de bagages. Sinon, ça va être très compliqué. Tu vas te faire jeter et tu vas te retrouver sur des boulots de merde, excusez-moi. Et bref, et tu vas galérer peut-être toute ta vie. Alors, nous, le conseil qu'on a donné, ta mère et moi, déjà, c'est d'aller voir une conseillère d'éducation au niveau de ton lycée. On se pose tous les quatre et on parle de ton avenir professionnel concrètement. Donc là, on a eu la chance de tomber sur une conseillère qui était très, je dirais, très compétente, qui en fait a mis notre fille face à une réalité, c'est que, ok, Alice, tu veux travailler au plus vite, très bien, tu veux travailler dans le commerce, ça tombe bien, ton père, il a une très grosse expérience dans le commerce, je pense qu'il est très bien placé pour te donner conseil, et si en tant que père, enfin, en tant que professionnel, en plus de père, oh, bien sûr, tout ça avec l'appui de mon épouse, hein, parce que bon, c'est vrai qu'elle était quand même complètement en accord avec moi, heureusement, parce que sinon, je crois que c'est le début du... Bref, et là, du coup, à force de d'échanges et de dialogue entre la conseillère, mon épouse, moi et ma fille, elle s'est rendue compte qu'effectivement, dans son envie de travailler au plus vite, c'était bien, mais qu'il fallait quand même un minimum, une petite année pour avoir un petit BEP professionnel, pour avoir quand même une base.
1: Antoine, ce que je note, c'est que votre femme et vous-même étiez sur la même longueur d'onde, et ça c'est très important.
2: Dès le départ.
1: Marie-Estelle Dupont, ça c'est très important.
2: Dès le départ, parce qu'on s'est dit, si toi tu pars dans un sens et que moi je pars dans un autre, elle va s'enfiler dans la brèche et ça va être compliqué. Donc il faut qu'on se mette d'accord, il faut qu'on soit tous les deux sur la même longueur d'onde et qu'on se soutienne l'un l'autre, parce que sinon ça... Et effectivement, mon épouse... on s'est soutenus mutuellement et surtout on s'est dit, pour le bien de notre fille, il faut qu'on soit tous les deux sur la même longueur d'onde, parce que si on veut apporter une solution à son problème, il faut qu'on soit quand même pas cohérent, mais je veux dire sur la même longueur d'onde.
0: Voilà.
2: Et du coup, c'est de cette façon qu'on a réussi à passer ce cap, où effectivement, en tant que parent, quand ça vous tombe dessus, une ado qui vous dit « je veux arrêter l'école », ah, c'est pas un petit problème. Hein. Donc, et voilà, donc
1: vous
2: voilà
1: avez
2: ma
1: eu peur.
2: Expérience. Ah bah très peur, parce que bon, oui, parce que ça va très vite, hein, déscolarisation, après ça traîne, pour des parents c'est l'horreur, quoi. Et puis de dire, qu'est-ce qu'elle va faire? Si elle arrête les études pour travailler, d'accord, mais elle va faire quoi? Elle va faire des boulots... parce qu'en fait, c'est le déclencheur, ce qui nous a permis, en fait, de trouver une porte de sortie, c'est quand elle nous a dit que son projet était de faire du commerce.
0: Oui.
2: Et à partir de là, j'ai dit,
0: vous avez travaillé son rêve. Vous avez travaillé son rêve.
2: Voilà, je dis ça, le commerce l'infini, je crois qu'on aide, donc je peux te donner quelques conseils. Et là, je me suis positionné en professionnel, plus en tant que parent.
0: Ouais.
2: Et là, effectivement, elle a compris qu'effectivement, pour travailler dans le commerce, il fallait un minimum de connaissances, relations clients, connaissances produits, aisance orale, etc. etc. Ouais.
1: C'est un conflit qui a été bien géré, Marie-Estelle Dupont.
0: Oui, oui, oui, avec beaucoup d'intelligence et d'arguments, justement pas sur un registre de pouvoir.
1: Oui, c'est exactement ce que vous nous disiez juste avant.
0: C'est précisément pas parce qu'on veut imposer le pouvoir de manière coercitive, ça marche avec un petit, puis très vite l'enfant, il va vous dire, va te faire voir, je fais ce que je veux. Et là, il serait tombé dans un engrenage de fugue, de mensonges. En fait, ils ont maintenu magnifiquement la relation de confiance en disant, on prend très au sérieux ta parole, mais on la prend tellement au sérieux qu'on va t'aider à l'élaborer, ce désir, en fait. Et on entend ton désir. Par contre, on ne va pas être au garde-à-vous devant le caprice du moment. Par contre, on va t'aider à élaborer un vrai chemin et on va être une équipe. Et quand on peut raisonner en termes d'équipe plutôt qu'en termes de rapport de force,
1: papa-maman,
0: je crois qu'on on gagne vraiment quelque chose.
1: Ouais, ouais. Merci beaucoup, Antoine.
0: Merci pour votre témoignage.
1: 01 80 20 39 21 pour échanger avec Marie-Estelle Dupont. On parle aujourd'hui des conflits avec les enfants. Voilà, c'est dans le cadre de la semaine.
0: Mais on peut imaginer la petite goutte de sueur quand votre ado vous dit « je vais arrêter l'école » et que...
1: Et que
0: le lycée vous appelle.
1: Alors, on se calme.
0: Comme
1: panique.
0: Vous disiez, je mets la tête dans le congélateur et je te réponds dans 5 minutes.
1: Voilà, un peu d'eau fraîche sur le visage, pas d'énervement. Et on réfléchit, on élabore une réponse comme l'ont fait Antoine et sa femme.
0: Cohérente et construite.
1: Voilà, cohérente et construite. Restez bien avec nous, 01 80 20 39 21. Et si on en parlait avec Marie-Estelle Dupont. A tout de suite sur Europe 1.
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1: Merci beaucoup d'être avec nous. Tous les jours, entre 15h et 16h, vous retrouvez Marie-Estelle Dupont. Et si on en parlait? D'ailleurs, si vous voulez parler avec Marie-Estelle Dupont, c'est le 01 80 20 39 21. Il y a de nombreux appels, notamment Stéphanie qui nous appelle des Pyrénées-Orientales. On parle aujourd'hui d'un sujet qui nous concerne tous, les conflits entre les parents et les enfants. Et Dieu sait que c'est sensible. Marie-Estelle, ce qu'il faut avoir en tête, c'est qu'on ne se rabaisse pas en acceptant le conflit. On ne perd pas son autorité. Il faut aller au conflit.
0: Alors, il faut aller au conflit. Je dirais plutôt qu'il faut accueillir.
1: S'il arrive.
0: Accueillir le conflit.
1: D'accord.
0: Il ne faut pas aller au conflit, mais quand il surgit, c'est un événement normal de la vie, de la vie de famille et de la croissance de l'enfant qui évolue par étapes. Et quand vous êtes... avec un enfant tout petit, il vous voit comme un dieu qui l'idéalise et qui est le plus fort et le plus beau, qui a raison sur tout. Et puis petit à petit, il vous désidéalise. Et puis arrivé à la maturité, à l'âge adulte, il a normalement, si vous avez autorisé l'enfant à vous désidéaliser et que vous n'êtes pas resté dans la statue du commandeur narcissique qui ne tolère aucune contradiction, l'enfant sait que vous êtes simplement un adulte avec son histoire, ses énormes qualités, ses énormes défauts, mais que vous êtes une personne de confiance. Et là, je dirais que l'essai a été transformé. En fait, je pense qu'il y a vraiment deux écueils. C'est le sentimentalisme. Il faut que tout le monde soit beau, tout le monde soit gentil, et qu'il n'y ait jamais de friction, sauf que le conflit n'est pas une remise en question de l'amour, pas du tout. En fait, on ne s'engueule pas avec les gens qu'on n'aime pas. Les gens qu'on n'aime pas, on ne rentre pas dans le conflit. Nos ennemis, on les méprise. On ne rentre pas dans le conflit.
1: On passe notre chemin.
0: Voilà. Mais nos enfants, on ne peut pas utiliser le mépris. Il faut accepter d'aller de temps en temps mettre les mains dans le cambouis. Et donc, il y a cet écueil du sentimentalisme. On croit qu'il faudrait que ce soit toujours rose, que notre enfant nous aime. Mais notre enfant, il n'est pas du tout là pour nous aimer. Ensuite, il y a un deuxième écueil qui est l'écueil narcissique. L'écueil du parent qui prend les choses sous l'angle dominant-dominé, sous l'angle du pouvoir. Avec des violences éducatives pour le coup qui vont apparaître, c'est-à-dire des humiliations, rabaisser, infantiliser un fils qui a 40 ans, qui est marié, qui vient avec ses enfants et l'humilier à table pendant les repas de famille. Et ça, c'est la statue du commandeur, ça fait des dégâts terribles, ça fait d'immenses chagrins refoulés, ça fait de grandes colères, ça fait des adultes qui sont des petits robots bien sages, mais qui sont profondément déprimés. Et je pense que c'est deux manières d'éviter le conflit, le sentimentalisme et la rigidité. Si on essaye, quand notre ado arrive, comme ils le font toujours, en mettant bien le doigt là où ça fait mal, à pas réagir comme un gros bourrin psychorigide qui prend les choses personnellement de manière paranoïaque, et ben en général on peut créer ce qu'a créé Antoine, c'est-à-dire un espace de dialogue où on comprend que c'est pas un sport de combat l'éducation,
1: oui.
0: c'est euh, c'est une danse en fait. Et quand on regarde des danseurs, on comprend que la souplesse qu'ils ont, elle est liée au fait qu'ils sont à l'intérieur très droits, très ancrés, très bien sur leur assise verticale. Et je pense que l'un ne peut pas aller sans l'autre. C'est-à-dire que vous pouvez faire preuve de flexibilité parce que vous savez quels sont les combats que vous allez mener, parce que vous avez choisi en conscience de transmettre certaines choses à vos enfants précisément que vos parents ne vous ont peut-être pas transmises d'ailleurs, ou que votre famille vous a transmises et que vous trouvez très précieuses et très aidantes pour la vie d'adulte. Et justement, cette flexibilité, elle est possible parce qu'il y a une verticalité. Et la verticalité ne devient pas rigidité parce qu'il y a de la souplesse. Et on le voit quand on a plusieurs enfants, en voulant transmettre la même chose, c'est-à-dire des clés d'autonomie, des clés de discernement, des clés d'intelligence pour réfléchir par eux-mêmes, eh ben on s'y prend pas. On ne prend pas le même chemin en fonction de la personnalité de l'enfant. Parce que notre enfant, ce n'est pas contre nous, mais il arrive avec son tempérament inné. Vous avez des enfants qui ont besoin qu'on mette un peu le pied sur la pédale de frein parce qu'ils ont tendance, avec leur charisme et leur extraversion, à parfois dépasser, déborder beaucoup trop le cadre. Et il faut les ramener dans le centre du jeu et éviter qu'ils débordent et qu'ils se mettent en difficulté avec tout le monde parce qu'ils sont un peu too much et un peu irrespectueux. Et puis, il y a des enfants, au contraire, qui ont besoin d'être encouragés. Vas-y, prends ta place. Et je pense que... c'est très important de comprendre qu'accepter le conflit que notre enfant nous attend au tournant, nous renvoie dans nos nous sort un peu parfois nos quatre vérités. C'est pas perdre son autorité, c'est pas se rabaisser, c'est faire preuve d'intelligence et dire je me sens justement pas en tant qu'adulte menacé par le fait que t'essayes de me confronter, que t'essayes de venir me mettre du poil à gratter parce que t'es en pleine crise d'adolescence et qu'en fait t'es dans ton rôle d'adolescent. Et moi, je reste dans mon rôle d'adulte, en fait. Est-ce que je peux rester un adulte ou est-ce que je vais devenir immature et me mettre en rivalité avec un gamin de 13-14 ans qui essaye d'avoir raison dans le débat à table simplement parce qu'il essaye d'exister? Et c'est hyper sain qu'il essaye d'exister.
1: Qu'est-ce qui se passe dans la tête de parents qui se mettent à égalité avec leur enfant ado?
0: Alors, je pense que très souvent, quand ça se passe de cette manière, c'est que chez ce parent, il reste une zone d'immaturité autour de son narcissisme et qui se sent menacé par le fait que, finalement, quand un enfant est petit, il est vachement sous votre contrôle. C'est facile, c'est fatigant physiquement, mais c'est facile. Oui. Et puis, quand la subjectivité arrive à l'adolescence, qu'il pense par lui-même, qu'il entend d'autres opinions, qu'il essaye d'argumenter contre vous, etc., là où il faut se dire, c'est génial, il essaye de construire sa pensée, donc je vais lui demander de me réexpliquer encore et de me donner encore plus d'arguments, même si je ne suis pas d'accord avec lui. Il y a des parents qui se braquent et qui disent, de toute façon, tu comprendras plus tard, t'as rien compris, t'es complètement à côté de la plaque, tu répètes que des conneries, etc. Et je pense que c'est vraiment là, parce que ça vient toucher quelque chose dans le narcissisme du parent, qui est fragile, et du coup, il réagit d'une manière, finalement, lui-même très adolescente, très caractérielle, en se fâchant. Alors que finalement, quand nos enfants viennent nous mettre un peu en difficulté, en général, ils viennent nous dire quelque chose de nous viennent nous dire quelque chose de la problématique familiale qui n'a peut-être pas été traitée. Et je pense qu'on peut en faire des vrais espaces de dialogue. En fait, on n'arrête pas d'apprendre avec nos enfants. Ça ne veut pas dire qu'on se met à égalité en termes d'horizontalité et qu'on se conduit comme un enfant. Ça veut dire qu'il y a une réciprocité et que pendant qu'on leur transmet des choses, mine de rien, les difficultés qu'ils nous font vivre, elles nous font renforcer aussi certaines vertus chez nous. Des vertus de tempérance, des vertus de patience, des vertus de prendre conscience peut-être d'une violence qu'on avait minimisée, puis on se rend compte en fait en les aidant à traverser une difficulté que, mais en fait nous on a vécu une violence incroyable dans cette situation. Donc je crois que le problème c'est quand on a une part d'immaturité dans notre narcissisme, parce que là on se braque et on va casser l'enfant. Et vraiment, je crois que ce qu'il ne faut pas faire quand il y a un conflit, c'est aller du côté de la culpabilisation, de l'humiliation, de rabaisser l'enfant. En fait, là, vous êtes en train de le meurtrir et il va garder ça sous forme de cicatrice sur son âme toute sa vie.
1: Qu'est-ce qu'il ne faut pas faire ? Qu'est-ce qu'il ne faut pas faire avec les enfants quand il y a les conflits ?
0: Alors, les alliances perverses. C'est-à-dire, moi, je me mets avec ta sœur et toi, tu es avec ton père. Vous voyez ?
1: Wow,
0: les équipes,
1: danger.
0: Mais c'est très banal, les alliances perverses. Et ça, c'est très dangereux. C'est dangereux pour le couple, c'est dangereux pour les enfants.
1: C'est, par exemple, le papa qui s'associe avec son fils ou avec sa fille.
0: Le papa qui défend tout le temps la fille ou qui n'intervient pas quand la fille parle mal à sa mère en disant « Attends, t'es gentille, t'as tes humeurs si t'as t'as envie, mais tu parles pas comme ça à ta mère. Et là, entre parents, à l'adolescence, c'est hyper important qu'on soit séparés ou pas.
1: Parce que l'ado peut jouer le papa ou la maman.
0: De pas tolérer, même si on est séparés. Tu parles pas comme ça à ton père, en fait. C'est ton père. Tu peux critiquer le caractère de ton père, bien sûr, parce que tu n'es pas lui et que tu n'as pas envie d'hériter de ses défauts, mais tu ne parles pas comme ça à ton père, ou tu ne parles pas comme ça à ta mère. Je ne t'autorise pas au téléphone à répondre à ton père comme tu as répondu à ton père. Ça, je pense que c'est vraiment important d'éviter les alliances perverses entre un enfant et un parent. Et évidemment, la caractéristique du parent pervers, c'est qu'il divise pour régner. Ah oui, mais ta sœur, ah oui, mais ton frère, ah mais t'as vu, et il compare. Donc évidemment, vous ne comparez jamais les enfants. Bien sûr que vous ne comparez pas les enfants, on ne compare pas l'incomparable. Donc, il ne faut pas comparer, il ne faut pas diviser pour régner, il ne faut pas culpabiliser l'enfant, il ne faut pas l'humilier. C'est-à-dire qu'on peut être en profond désaccord, on peut être très fâché. Je suis très fâchée parce que j'avais confiance en toi et là je suis très déçue, mais on ne l'humilie pas. C'est-à-dire qu'on parle de ses actes, on ne parle pas de sa personne. On ne lui dit pas « t'es nul », on ne lui dit pas « t'es un bon à rien », on ne lui dit pas « t'es une » comme ce que j'ai entendu toute mon adolescence quand je m'habillais avec une jupe de la part de ma mère. On n'humilie jamais l'enfant parce que je pense que c'est une violence largement aussi grave qu'une violence physique. En revanche, le responsabiliser, lui dire « moi, on avait un deal en fait ». T'étais autorisé à sortir en rentrant à telle heure et avec ton portable chargé. Il y a une raison pour laquelle je te demande que ton portable soit chargé. T'es sorti avec 1% de batterie ? Tu te fous de ma gueule ? T'as glandé tout l'après-midi sur ton lit ? Il n'y avait pas de prise électrique à côté de ton lit pour charger ton téléphone ? Et là, vous lui dites qu'il a menacé la relation, qu'il a menacé la confiance. Mais vous ne l'humiliez pas. Vous voyez ce que je veux dire ?
1: L'humiliation, ça reste durant toute la vie. C'est une marque au fer rouge.
0: Je pense que les éducations où il y a eu de l'humiliation, c'est terrible, parce que c'est ça qui fait des fragilités narcissiques, ou des dépressions, ou beaucoup d'anxiété, ou un besoin de se justifier tout le temps sur sa valeur, et on met des années à récupérer ce truc-là en thérapie. Moi, j'ai quand même pas envie que l'enfance de mes enfants devienne une maladie dont ils mettent 20 ans à guérir, vous voyez. Donc je pense que quand on a ce fil rouge, on arrive à sentir qu'on doit... manœuvrer, et c'est pas évident, et je pense qu'on tombe toutes les semaines, et on fait mieux toutes les semaines, entre l'écueil du sentimentalisme, je veux surtout pas qu'il y ait de problème, parce que dans ma famille, c'était trop affreux, et l'écueil de la rigidité, de je veux être celui qui domine, je veux être celui qui garde le pouvoir. Mais alors ça, de toute façon, ça n'aura qu'un temps. Et ce que vous allez gagner, c'est que quand votre enfant le pourra, il ne vous dira plus rien, il ne vous fera pas confiance, vous ne serez pas un adulte de confiance pour lui, vous ne serez pas un ancrage dans sa tête vers qui il se tourne quand il y a un problème. Et vous ne ferez pas partie de son bonheur. Parce que si vous avez trahi votre enfant en l'humiliant, il ne vous invitera pas dans ses succès. Il ne vous invitera pas dans son bonheur. Donc si vous humiliez votre enfant, vous vous condamnez à la solitude ou à faire un enfant violent et vous ne comprendrez pas pourquoi il est violent. Il est violent parce qu'il répète ce qu'il a vécu, en fait.
1: Ouais, ouais. Si l'ado n'obéit pas, vous donnez des conseils, vous le prenez entre quatre yeux, comme on dit, il ne vous obéit pas. Je m'en fiche. Comment on réagit ? Pas d'humiliation, donc ?
0: Pas d'humiliation, mais c'est vrai qu'il faut vraiment tenir bon sur le cadre et lui faire comprendre que c'est un enjeu de sécurité de la relation. En fait, si tu joues contre l'équipe, si tu me mens, si tu joues contre l'équipe, on va avoir un problème. C'est-à-dire que le jour où tu vas vraiment être en difficulté, t'auras cassé la confiance entre nous. Mais je pense qu'il faut tenir bon et que parfois, ce qui est difficile avec l'adolescence, c'est qu'on ne sait plus quand commence la violence et quand se termine la force. C'est-à-dire qu'on doit faire preuve de force sans pour autant basculer dans la violence. Et ils testent à ce moment-là. Mmh. Ils testent énormément les limites. Et je pense que l'angle de la réparation est très important. Ils vont tester les limites, donc ils vont vous manquer de respect, sauf qu'on ne peut pas accepter le manque de respect, ce n'est pas négociable. Et donc là, je pense qu'il faut demander de réparer. Il faut confier des tâches, il faut responsabiliser l'adolescent, il faut le mettre dans une position où il prend en charge des choses qu'il aura à prendre en charge plus tard, dans la vie de famille, dans les tâches domestiques, etc. Et là, petit à petit, il réalise que les choses, elles se méritent, que les choses, elles se conquièrent, et que quand on attaque le lien, on répare. Et je pense que la réparation est une assez bonne voie avec l'adolescent parce que c'est concret. Les leçons de morale, de toute façon, à partir de 13 ans, le cerveau d'un adolescent n'entend plus votre voix. C'est-à-dire que jusqu'à 13 ans, quand je dis il n'entend plus votre voix, jusqu'à 13 ans, le cerveau réagit de manière plus importante à la voix de la mère ou à la voix du père qu'à la voix d'un inconnu. La nature est très bien faite. À partir de la puberté, petit changement hormonal dans le cerveau, l'adolescent n'est plus stimulé au niveau cérébral par la voix de sa mère, alors qu'il est très stimulé par la voix d'une inconnue. Début de la conquête amoureuse. Et donc, en fait, quand vous lui parlez, il en a mais rien à cirer. Il n'est pas concerné.
1: Ouais. ça sent le vécu.
0: Pour en avoir conscience. Et donc, les actes sont assez importants.
1: Ah oui,
0: je pense que la